0: citoyenneté sur l'écran. C'était la même démarche, disons, de la tradition française des Frères Lumière. Comme tu sais que, dès le départ, on commençait à décrire des choses extrêmement simples. Le déjeuner de bébé, la sortie des ouvriers des usines Lumière et d'autres faits qui n'avaient autre caractère de dignité que le fait d'exister. Ils existent, c'est la vie quotidienne de n'importe qui, de l'homme de la rue, de l'ouvrier quelconque, du travailleur, de l'employé. Et cette possibilité qui a le cinéma direct de saisir les actes minimes donne à ces actes une dignité qui méritait au point de vue civil d'être reconnue. Voilà donc les deux démarches qui sont des démarches très différentes mais qui sont illustrées par des techniques nouvelles.
1: Maintenant la nuit tombe et je crois que maintenant c'est les garçons et filles, ce n'est pas histoire de vélo. Et monsieur Eddie Constantine, agent fédéral américain, je crois que c'est votre tour, c'est vous qui va danser maintenant. C'est vous que je veux voir, c'est vous que je vais citer. Vive la Royal Gumbi.
2: Maintenant c'est mon tour, Edouard G. Robinson. Tiens celle-là, c'est moi qui danse comme ça. Nathalie, une jeune fille d'Adjami. Cette fille je l'aime. Tiens, on danse. Nous dansons. Quelle danse? On canne des rôles. C'est formidable. Tiens. Tiens. Ça, c'est bien. Tremble là. Regarde-moi. Nathalie. Tiens. On canne des rôles. En ce moment-là, comment allez-vous, mademoiselle? En ce moment-là, tout va bien. Alors, comment ça passe? Tout va bien. Tapis, je te dis. Joue. Oh, qu'est-ce qu'il dit? Et maintenant, grand concours de Gumbé opposera Edwin Constantine à Nathalie contre Amadou Silibé et Mademoiselle Mariam. C'est moi qui gagne avec Nathalie. Regardez comment elle est belle. Je n'ai pas les femmes vilaines, moi. Parce que je suis beau, j'aime les femmes belles. Tiens, elle s'est tournée, elle danse, elle est souple. Ah! Tiens, viens avec moi. Ouais, comme ça. Et c'est ça, à la fin, à la maison.
1: Bravo, Constantine! Ça, c'est très bien, Eddy. Allez, à mon bébé.
2: Je te dis que je gagne. Avec les femmes, c'est moi qui gagne. Tiens, et je gagne. Tiens, tu vois, elle m'aime. Et je l'aime vraiment, cette fille.
1: C'est bon, ça.
2: C'est ça, tu as vu? Elle sait danser comme moi. Elle dit que tu gagnes. Tu as vu? C'est ça, en bas.
1: Et maintenant, Eddy Constantine et le roi de la Gumbé. Vive les Nigériens.
3: Arrêtez.
4: Cahier du cinéma numéro 120. Michel Delahaye, Le Rouge et le Noir. Moi, un noir. Un cinéma est né où vie et film se renvoient leur image, du même au même et du même à l'autre. Rouche n'a eu l'ambition ni de refléter, ni de recréer le réel. Simplement, il a su l'accepter dans sa complexité, accepter le reflet du film sur le film et la réintégration de ce reflet composite dans le film. Ainsi s'est-il trouvé, par surcroît, faire œuvre de créateur. La simple perspective du tournage avait déjà catalysé chez les protagonistes du film le jeu de l'être et du paraître. Ils voulaient être filmés. Ils voulaient se savoir filmer. Plus encore, ils voulaient faire du cinéma. Aussi se choisirent-ils des surnoms aussi cinématographiques que possible. Edward G. Robinson, Eddy Constantine, Dorothy Lamour. Le mécanisme était déjà en marche. Le film était déjà le reflet d'un être complexe qu'il faisait naître en intégrant dans la réalité l'être de ce reflet. Il était déjà condamné à n'être que le moment privilégié d'un jeu de miroir commencé avant lui et destiné à se poursuivre après lui.
5: Cocorico Monsieur Poulet, film couleur 1974. Co-réalisation d'Alaro. D'Amouré, l'âme rouge. Aventure de trois amis faisant le commerce de poulet dans la brousse nigérienne avec une vieille voiture.
6: Monsieur Poulet, gorgonini gadei, gourmanini gadei, cocorico, Monsieur Poulet, l'amour, d'amour, talou, gorgo, Gorgo, Gorgo, Nigadei. Poulet, poulet, poulet. Cocorico, le diable était couillonné. Le diable, c'est à dire une femme, était couillonné. Cocorico, cocorico, monsieur poulet, cocorico, monsieur poulet, gourmand les gadeilles. Cocorico, cocorico, cocorico, monsieur poulet, le diable était couillonné. Cocorico, cocorico, monsieur poulet, gourmand les gadeilles. Gourma, gourma, gourma, cocorico,
5: monsieur poulet. Pour un ciné-plaisir. Tract. Voici venir le temps du cinéma sans frontières où l'utopie, entre les mains des fous et des enfants, est plus dangereuse que la dynamite.
0: Il s'agissait d'un tract que j'avais fait pour un film qui n'a pas l'air sérieux, qui l'est, qui s'appelle Cocorico, Monsieur Poulet. Et je parle du cinéma-plaisir parce que réfléchissant à la façon dont j'avais fait ce film, je me suis aperçu que mes deux complices de toujours, Damouret et Lame, et moi-même, quand nous faisons un film, nous nous amusons énormément. Et qu'en fait, quand on me pose la question « Mais pour qui avez-vous fait ces films ?» ou la plupart des films que j'ai faits, la seule réponse honnête, c'est de répondre « Avant tout pour moi et pour nous. » Et si tu veux, avec donc Damouret et Lame, depuis petit à petit, nous avons décidé de traiter un certain nombre de problèmes graves. Mais comme ces problèmes sont très graves, nous pensons que la seule façon de les traiter, c'est en essayant d'en faire rire.
3: Cocorico, Monsieur Poulet, c'est une logie un peu ludique, très aristocratique et frelatée, qui cherche
7: Eddie Doucard
3: de faire de l'Afrique plus un décor qu'un élément actif dans le film, et utilise des personnages folkloriques africains comme support à ce goût du ludique. Et ça donne un film plaisant, sûrement, pour celui qui aime les gags, les situations rocambolesques, mais qui ne nous apporte rien sur la compréhension de l'Afrique et surtout sur les contradictions inhérentes à l'Afrique. Ces contradictions ont besoin non seulement d'être montrées, parce qu'on peut les montrer par le direct. Le direct peut montrer des aspects contradictoires de la réalité, mais aussi essayer, par le biais de la technique ou de simplement de l'intervention en tant qu'observateur, de mettre l'accent sur la source de ces contradictions, ce qui fait que ces contradictions ont lieu, leur contexte, etc. Bon. Rouch s'abstient de faire cette démarche. Et dans Cocorico, Monsieur Poulet, il y a d'ailleurs un aspect de cette contradiction qui était suggéré, c'est-à-dire que c'était l'histoire de quelqu'un qui va chercher des poulets pour en faire un élevage dans une région d'Afrique où les poulets sont contaminés. Et pourtant, il arrive à passer la frontière en traversant un fleuve pour fuir le contrôle des gendarmes. Donc, il y a là un aspect de l'Afrique qui a des problèmes de maladie, de problèmes de surveillance médicale, mais qui, faute d'infrastructures nécessaires, faute de services compétents, n'arrive pas très bien à juguler les tentatives de fraude, etc. Mais Rouche utilise cet épisode comme un épisode comique parmi tant d'autres, mais il ne s'arrête pas. Pour moi, la démarche de Rouche est une démarche colonialiste qui essaie de se justifier en faisant appel à une science qui, en elle-même, est un peu trouble, dans le sens où elle part du principe de la découverte de l'autre, mais qui ne tient pas compte de cet autre pris dans sa réalité propre, dans ses contradictions et surtout dans ses exigences immédiates. Alors ça, c'est un problème, je crois, qui mérite d'être approfondi. Et c'est lié à la colonisation. L'Africain, cet autre justement, a pris conscience de lui-même dans une situation de conflit avec l'occidental. C'est-à-dire, il a pris conscience de lui en prenant conscience de l'autre. Et ça sans qu'il l'ait cherché. Quand cet autre est parti, l'Africain a hérité de l'infrastructure économique, de certains leviers économiques qui sont nécessaires pour s'autodéterminer. Mais l'appareil conceptuel et théorique, l'occidental l'a emporté avec lui. Et l'Africain s'est trouvé depuis à la recherche de lui-même, à la recherche de son identité, cette identité qui lui a paru pendant les luttes de libération comme quelque chose de très important, qui était à la fois la source et le ciment du mouvement de libération. L'identité signifiait libération, elle était vraiment synonyme de libération.

0: à la place de l'Africain. Cet Africain donc, reste toujours sans bagage théorique, sans possibilité d'avoir accès aux moyens de production et aux moyens d'expression, et reste encore victime d'une imposture.
1: Bonsoir, Rebelle.
2: Bonsoir.
1: Ça va ?
3: Bonsoir, commandant.
4: Ça va ?
5: Quand allez-vous ?
1: Très bien.
2: Bonsoir, monsieur.
6: Damouré Zika.
2: Ah, très bien. Moi, oui. C'est Georges Bontemps.
6: Expert en développement.
1: Ah, ça va ?
6: Expert en développement. Développement rural.
1: Oula. Lève-toi, Damouré.
6: C'est bien ici, dites-moi, le village de...
1: Oui,
6: Jamais,
1: oui.
6: Monsieur...
1: Oui, c'est ça.
6: Désiré Zika.
1: Oui, c'est ça. Oui, c'est ça.
6: Le village de Jamais.
1: Jamais, oui, c'est
6: très,
1: ça.
6: Très, bien.
1: Oui.
6: Très, très bien.
1: Alors, qu'est-ce que vous êtes venu faire, là ?
6: Eh bien, vous avez été choisi par les statistiques, par un sondage en panel. Votre village, et je vous félicite pour cela, a été choisi pour faire une enquête.
1: Une enquête ?
6: Oui, oui, une enquête.
1: Mais nous ne sommes pas des voleurs.
6: Mais non, il ne s'agit pas d'une enquête, il s'agit de savoir quelles sont les ambitions, quels sont les objectifs des paysans pour assurer, dans une intégration avec les cadres et la politique du développement, une promotion saine, des valeurs et des objectifs de développement.
1: L'âme. Monsieur là nous amène des histoires.
7: Mais il n'y a pas d'essence. On ne trouve pas un peu d'essence pour départ.
8: Bon, le cinéma de Rouge sur l'Afrique, je pense que je le consens un peu comme beaucoup d'Africains le pensent. C'est-à-dire... Enfin, en tout cas, on n'est pas du tout contre qui que ce soit pour intervenir en Afrique et faire des films, mais nous pensons quand même que si on fait du cinéma sur l'Afrique, il faudrait qu'il y ait quand même une certaine utilité pour les Africains eux-mêmes.
9: Sidney Sokona.
8: Il se fait un cinéma premièrement pour se faire plaisir lui-même. C'est par exemple comme Petit à Petit, j'ai discuté avec lui. Bon, pour moi, c'est un film où au départ, c'était très intéressant, mais après le retour en Afrique, il casse tout. Quand les Africains rentrent en Afrique, ils disent... merde à l'argent, merde à la maison dure qu'il faut aller repêcher. Pour moi, je pense que ça c'est vraiment parce qu'il a une idée comme ça qu'il veut toujours que l'Africain reste traditionnel. Mais je ne crois pas que c'est la réalité aujourd'hui.
9: Je considère, et c'est peut-être idiot de ma part, que les films politiques africains doivent être faits par des Africains. C'est trop facile de faire de la politique par personne interposée. Donc je crois que c'est à eux de le faire. Je l'ai fait jusqu'à l'indépendance. Si tu veux, un film comme Moins Noir sur la condition des dockers de la ville d'Abidjan est un film politique, car à cette époque-là, Abidjan était une ville française à l'intérieur d'un système colonial français, c'est la période de la communauté. En 60, je l'ai fait au moment de la guerre d'Algérie, dans Chronique d'un été, où avec Régis Debray, Edgar Morin, Sergent, on parlait de la condition des jeunes Français qui refusaient de se battre en Algérie. Actuellement, personnellement, je refuse de le faire parce que je ne vois pas de solution. Ou si je vois des solutions, ce sont mes solutions. Or, je sais que la solution des problèmes politiques ne peuvent venir que du peuple qui est intéressé. Donc, tout ce que je peux faire, c'est d'essayer de stimuler les gens, essayer de rompre un certain nombre de barrières, essayer de lutter contre la censure, essayer d'ouvrir un certain débat et à laisser la porte ouverte à quelqu'un d'autre qui franchira cette porte et qui fera ce film. Le grand film politique, il va venir. Mais pour ça, il faut que ça bouillonne et tout d'un coup, il y aura cet abcès, il y aura ce furoncle et ça éclatera.

être le témoin de cultures africaines menacées par le rouleau compresseur de notre civilisation de consommation, de notre civilisation occidentale, et que pour moi, étudiant ces choses, c'était un devoir de les enregistrer pour créer des archives audiovisuelles de cela. Mais ces archives audiovisuelles, il ne s'agit pas de les mettre dans un bunker, il ne s'agit pas de les faire mourir à leur tour, il s'agit de les diffuser, il s'agit qu'elles stimulent autre chose. Et je pense très très franchement que c'est grâce à des images de ce genre, grâce à des travaux faits dans ce domaine-là, par tous les copains, enfin par Jolin, Monod, Blanchet, Pro, tous ces gens-là, par les merveilleux cinéastes brésiliens, qu'on va créer le monde de demain, qui sera ce monde, comme le dit merveilleusement Jolin, qui sera une humanité au pluriel, et non pas une humanité sur le même moule, le American way of life, le Russian way of life, le Chinese way of life, ou le je ne sais trop quoi. Donc je pense que là-dedans, nous œuvrons pour la création d'autres choses que cette humanité morose, grisserie, qui est celle que l'on nous donne dans les universités ou dans les écoles.

0: C'était Atelier de création radiophonique. Jean Rouche, Palabre, par René Farabet, Taïb Louichi. Une émission diffusée la première fois le 23 mai 1976. Voilà,
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1: C'était à Montréal, à l'occasion du 20e anniversaire de la CRPLF, Communauté des radios publiques de langue française. Roland Dubillard proposait au public deux pièces courtes, la consultation et le compte-gouttes. Une consultation particulière, mais qui paraissait très logique. Un compte-gouttes, que dire d'un compte-gouttes, surtout s'il est de Besançon, mais cela n'est pas certain qu'il soit de Besançon, sinon qu'il sert à compter les gouttes, mais qu'il ne les compte pas lui-même, ce dont on se doute bien. Humour francophone, la consultation et le compte-gouttes de Roland Dubillard, avec Roland Dubillard et Claude Pieplu. Réalisation Jean Chouquet, première diffusion sur France Culture le 17 août 1975.
2: Bien, bien. Eh bien, mettez-vous à votre aise, monsieur Commandant.
3: Commandant.
2: C'est ça, monsieur Commandant. Asseyez-vous, asseyez-vous. Nous allons voir ce que nous pouvons faire pour améliorer votre état.
3: Oui. Il y a aussi le veau qui me donne des vertiges.
2: Nous verrons, nous verrons. Je vous demanderai d'abord, s'il vous plaît, qui vous a donné mon adresse ?
3: Eh bien, docteur, voilà, je suis venu à vous progressivement. J'ai consulté un certain nombre de spécialistes. J'avais remarqué que j'éprouvais un malaise chaque fois que je prenais un bain. Un malaise dans les gencives. J'ai donc fait venir mon plombier, car il m'avait semblé que mon malaise pouvait avoir son origine dans le robinet gauche de ma baignoire qui grinçait.
2: En effet, il n'est pas rare de constater des troubles assez voisins de ce que vous m'avez décrit dans certains cas de vrombissement de tuyauterie.
3: N'est-ce pas ? Mon hypothèse n'était pas invraisemblable. Cependant, mon plombier, dès sa première visite, m'avait trompé.
2: Votre plombier, comment s'appelle-t-il ?
3: Debray.
2: Debray. Le père ou le fils ?
3: Le père.
2: Je le connais, c'est un excellent plombier.
3: Il m'a dit, monsieur, votre robinet n'a rien. Si vous grincez des dents, ça doit venir des dents. Alors il m'a donné l'adresse d'un dentiste, j'y suis été.
2: C'était monsieur ?
3: Mon dentiste ? Le professeur Monod.
2: Je le connais, c'est un excellent dentiste.
3: Il m'a dit en effet, votre malaise aux gencives ne vient certainement pas d'un défaut de votre robinet. Vous avez une dent à la mâchoire supérieure qui ne fonctionne plus que d'une patte. Je vais essayer de vous arranger ça avec mon vilebrequin. Il prend son vilebrequin, il me vilebrequine ma deuxième prémolaire, à l'autre là. Au bout d'une heure, il me dit, ça va pour aujourd'hui, revenez demain. Le lendemain, il me vilebrequine plus sérieusement. Enfin bref, il me vilebrequine pendant 4 jours, et le 5e jour, il me dit, désolé, je ne peux pas aller plus loin, si je vais plus loin, ça n'est plus de mon sort. Est-ce que vous avez encore mal à votre dent ? Non, je lui réponds, plus du tout, maintenant ça commence à me faire mal à l'œil. C'est ce que je dis, qu'il me dit, je vais vous donner l'adresse d'un oculiste.
2: Quel oculiste vous a-t-il indiqué ?
3: Le docteur Kuklops.
2: Kuklops, je le connais, c'est un excellent ophtalmologue.
3: Alors, le docteur Kuklops me regarde l'œil, avec son œil, longuement, d'autant plus longuement que, puisque vous le connaissez, vous savez qu'il est borgne, n'est-ce pas ?
2: Oui, il y a une dizaine d'années, en effet, le docteur Kuklops a eu des démêlés assez violents avec sa femme et...
3: Il sort mon œil, il me le nettoie, il me le remet dans son orbite et il me dit « rien à dire à votre œil ». Il est mûr, oui, mais il ne pourrira pas si tôt, non. Ce qui cloche, ce n'est pas votre œil, c'est ce qu'il y a dedans. Vous vivez dans un intérieur mal peint, les couleurs de vos murs vous énervent la rétine, et c'est ce qui cause votre malaise. Alors, il m'a donné l'adresse d'un peintre en bâtiment. Monsieur le prince Ringuet.
2: Je le connais, c'est un excellent peintre.
3: Qui m'a repeint mon appartement en rouge vif, violet, noir et vert de gris, avec un mur rose bonbon dans chaque pièce pour atténuer l'effet de l'ensemble. À la fin, il me demande, alors est-ce que vous avez encore mal aux yeux? Non, je lui réponds, maintenant je n'ai plus mal aux yeux, j'ai mal partout. J'ai mal partout. Ah, il me dit, si vous avez mal partout, ce n'est plus mon boulot, ce qu'il vous faut, c'est la médecine générale.
2: C'est très juste.
3: Alors il m'adresse au docteur Honoris.
2: Honoris bidon?
3: Non, Honoris causa.
2: Honoris. C'est un excellent généraliste.
3: Alors, il m'examine, il m'ausculte, il me chatouille, et à la fin il me dit, pour moi, vous n'avez rien. Si vous avez quelque chose, c'est une chose qui n'est pas de mon ressort, c'est une maladie. Je vais vous indiquer un spécialiste pour ça, et il m'a donné votre adresse.
2: En effet, je suis spécialiste des maladies. Eh bien, nous allons voir ça, monsieur Commando. D'abord, je vous poserai une question. De quelle maladie souffrez-vous ?
3: J'avouerais que c'est un peu pour que vous me le disiez si je suis venu vous voir.
2: Oh, alors ça ne doit pas être bien sérieux, hein? Bon, attendez. Levez-vous, monsieur Commando. Je vais vous ausculter malgré tout par acquis de conscience, hein? Montrez-moi votre nombril, je vous prie. Je vais appuyer dessus avec mon doigt, vous me direz l'impression que ça vous fait. Alors, quelle impression avez-vous eue?
3: L'impression d'être une sonnette?
2: Bien. Bon, laissez votre nombril à découvert maintenant. Je vais donner un grand coup de pied dedans. Attendez, je prends mon élan. Et une, deux, trois. Alors, est-ce que vous avez toujours mal partout? Mais que je voulais que je vous dise, c'est normal. Et ce que vous avez, ce n'est pas une maladie, malheureusement, c'est un cas spécial. Je vais vous donner l'adresse d'un spécialiste des cas spéciaux. Hein? Le docteur Ambroise Paré. Rue Ambroise Paré, à Paris.
3: Merci, docteur. Combien vous dois-je?
2: Oh, puisque vous êtes un cas spécial, je ne vous demanderai que... Voyons, oh. 500 francs.
3: Non. Vous êtes trompé, Marc.
2: Tenez. Vous lui direz bien bonjour de ma part.
3: Oui, je lui dirai.
2: Au revoir.
3: Au revoir. Merci.

0: trois, quatre, cinq, six, sept, huit, neuf et dix. 10 gouttes, il m'a dit le docteur, dans un peu d'eau sucrée avant les deux principaux repas.
1: Vous êtes sûr que vous en avez mis 10? Moi, j'en ai compté 12.
2: Vous êtes sûr?
1: Ben, je me suis peut-être trompé. En réalité, j'en avais compté 13. Ben, la 13e, j'en parle pas parce que c'était une bulle. Hein. Enfin, tout ça n'a pas d'importance. Hein. L'important, c'est que vous soyez sûr de votre compte.
2: Sûr, sûr. Comment voulez-vous que je sois sûr? Faudrait que je recompte.
1: Moi, à votre place, je recompterais parce que c'est marqué sur le flacon, hein, ne pas dépasser la dose prescrite.
2: Ah oui, mais comment voulez-vous que je les recompte, moi? Les gouttes, maintenant, on les voit plus. Elles se sont mélangées dans le verre.
1: Oh, ben alors, ça fait rien.
2: Comment ça fait rien?
1: Ben non, parce qu'elles se sont mélangées, c'est plus des gouttes. C'est une flaque. Il peut pas y en avoir 12. Il peut pas y en avoir 10 non plus, d'ailleurs.
2: Alors, je me demande vraiment pourquoi je me serais donné la peine de les compter avec mon compte-gouttes.
1: Moi aussi, parce que c'est des drôles de gouttes, hein. Moi, je sais pas comment vous avez fait pour les compter, parce que dans le flacon, hein, j'en vois pas non plus.
2: Mais, mon pauvre ami, c'est dans le compte-gouttes qu'elles étaient. D'ailleurs, c'est bien simple, je vais les remettre dedans.
1: Bon, ben, elles voudront pas y remonter.
2: Ah ben, je voudrais bien voir ça. Avec un compte-gouttes comme j'en ai un.
1: C'est vrai qu'il est superbe.
2: Ah ben, je pense bien. C'est un compte-gouttes de Besançon. Il n'y a pas plus puissant comme compte-gouttes. Vous allez voir comment elles vont y remonter. Et plus vite que ça.
1: Vous êtes sûr qu'elles vont y remonter dans l'ordre?
2: Non. Mais ça ne fait rien, le docteur, il a dit 10 gouttes. Il n'a pas spécifié qu'il fallait que je les choisisse particulièrement.
1: Quand même, ça ne doit pas être bon pour la santé. Vous savez, des gouttes qui se sont mélangées comme ça.
2: Non. L'essentiel, c'est que ce soit des gouttes. Et regardez bien, parce que je vous préviens que ça va plus vite dans ce sens-là que dans l'autre.
1: Bon, bah, allez-y, je suis curieux de voir ça.
2: Et...
1: Oh non, pas youp, non, ça a fait pfuit, c'est tout.
2: Voilà ce que j'appelle un compte-gouttes, un outil soigné comme ça. Je vous jure bien qu'on peut faire du bon boulot avec.
1: Bah oui, mais elles sont remontées trop vite, vos gouttes, vous avez pas eu le temps de les compter.
2: J'ai même pas essayé. Un compte-gouttes, si vous saviez un peu ce que c'est, ça ne fonctionne que dans un sens.
1: Ah.
2: Ça compte les gouttes qui sortent, pas les gouttes qui entrent. Il y a un sens, quoi. C'est comme les tire-bouchons.
1: Oh oui, oh ça, les tire-bouchons.
2: Ah, quoi, ça, oh, ça, les tire-bouchons, ça tire les bouchons vers le haut. Les comptes-gouttes, ça pousse les gouttes vers le bas.
1: Vous êtes vraiment sûr que c'est un compte-gouttes de Besançon?
2: Oh ben, tout ce qu'il y a de plus authentique, c'est maman qui l'a acheté là-bas.
1: Eh, de Besançon, votre maman?
2: Oui.
1: Oui. Oh ben ça, c'est pas une raison, parce qu'il n'y a pas que votre maman qui soit de Besançon, mon pauvre ami. Il y a des tas de gens qui sont de Besançon. Moi, il me semble qu'un compte-gouttes vraiment perfectionné, ça doit compter les gouttes dans les deux sens, quand elles entrent et quand elles sortent. Voilà, c'est pas la peine d'aller à Besançon pour en acheter un.
2: Je me demande un peu à quoi ça servirait de les compter deux fois, les gouttes, pour un compte-gouttes. puis ils auraient l'air malins si on trouvait pas le même compte la deuxième fois.
1: Mais c'est pourtant ce que vous êtes obligé de faire, de les compter une deuxième fois à vos gouttes.
2: Oui, mais ça, c'est de ma faute. Quand on compte quelque chose, faut faire attention. Si j'avais fait attention, je n'aurais pas besoin de les compter une deuxième fois.
1: Parce que c'est vous qui devez faire attention. C'est vous qui devez les compter, vos gouttes. Hein? Votre compte-gouttes les compte rien, ça n'intéresse pas.
2: Et alors? Le tire-bouchon non plus? Il tire pas tout seul, faut y mettre du sien.
1: Oh ben si c'est tout à fait comme un tire-bouchon, moi je veux bien, mais alors j'appelle pas ça un compte-goutte, hein, c'est pas un compte-goutte votre truc. C'est un pouce-goutte, là, c'est un pouce-goutte.
2: Oh bah bien sûr, si j'avais de l'argent à gaspiller, je m'achèterais un compte-goutte automatique.
1: Ça se trouve, ça?
2: Ah forcément, puisque tous les taxis, ils en ont un. Eh oui, au milieu, au tableau de bord, ça fait tic-tac et ça marche tout seul.
1: Oh, ouais, mais c'est pas les gouttes que ça compte, ça, c'est les kilomètres.
2: Ah non! Les chauffeurs de taxi n'ont aucune raison de compter les kilomètres. Parce que les kilomètres, c'est pas à eux. Ils ne peuvent pas les vendre.
1: Alors, à quoi il leur sert, leur compteur?
2: À compter les gouttes d'essence. C'est un compte-gouttes, quoi. Bon, vous permettez que je compte mes gouttes?
1: Ben, attendez, montrez-les-moi d'abord. Vous voulez, hein, dans votre compte-gouttes. Non, mais où est-ce que vous les voyez, vos gouttes, dans votre compte-gouttes? Ah, non, mais montrez-moi une.
2: Mais, hein, je ne peux pas vous les montrer puisqu'elles ne sont pas faites.
1: Mais je me demande vraiment à quel moment elles existent, vos prétendues gouttes, hein, si c'est par là, par là et par là.
2: Hein. Mais pas avant que je les fasse sortir.
1: Vous?
2: Moi, du compte-gouttes.
1: Parce que non seulement il n'est pas capable de les compter, mais il n'est même pas capable de les faire tout seul. Écoutez, c'est pas lui le compte-goutte. Le compte-goutte, c'est vous.
2: C'est comme une trompette. Pour jouer de la trompette, il faut une trompette et un trompette.
1: Une trompette et un trompette, ça fait deux trompettes.
2: Non.
1: Bah alors si vous-même, vous ne savez pas compter, comment voulez-vous vous en sortir? Une trompette et un trompette, ça fait quoi d'après vous?
2: Ça fait de la musique.
1: La musique, eh bien ça, je ne vous le fais pas dire, parce que la musique, c'est comme les gouttes. On ne peut pas la compter non plus, parce que ça existe juste au moment où ça sort de la trompette, hein, la musique. Mais avant, il n'y en a pas, la musique. Et après, il n'y en a plus, la musique.
2: Avant, il n'y en a pas, avant, il n'y en a pas, mais... S'il y en avait avant que je les compte, mes gouttes, j'aurais pas besoin de compte-gouttes. Je pourrais les compter avec mes doigts.
1: Mais si vous pouviez les compter avec vos doigts, ce serait pas des gouttes.
2: Je serais quoi?
1: Des billes.
3: Des billes?
1: Des billes. Des,
2: ah ben c'est ça qui serait bon pour ma santé.
1: Non, mais il ne s'agit pas de santé, il s'agit de compter. Non, mais prenez un sac de billes.
2: Pourquoi faire?
1: On va faire un peu d'arithmétique, vous allez voir.
4: Non, je préférerais faire des gouttes.
1: Mais on ne fait pas d'arithmétique avec des gouttes. Il n'y a qu'à prendre n'importe quel principe d'arithmétique pour le savoir. Tenez, le chènevier, par exemple. Hein? Édition d'avril 1931. Voyez, ben, dès la première page, voyez, je ne vous mens pas, il vous dit « Prenez un sac de billes ». Et jamais il vous dira « Prenez un sac de gouttes ». Alors, prenez un sac de billes.
2: C'est bien pour vous faire plaisir.
1: Bon, alors, première question, ça c'est facile. Combien y a-t-il de billes dans ce sac?
2: Bon, ben, je vais vous dire ça.
1: Alors, non, mais si vous comptez, alors non, c'est trop facile, dites. Attendez. Combien y a-t-il de poulets dans cette cage? Combien y a-t-il de maisons dans cette rue? Combien y a-t-il de fenêtres dans cette caserne?
2: Laquelle?
1: Mais n'importe laquelle, ils disent pas. La réponse à ces diverses questions est... La réponse à ces diverses questions est un nombre. Des nombres abstraits. 4 roues, c'est une roue, puis encore une roue, puis encore une roue, puis encore une roue. 4 pieds, c'est un pied, puis encore un pied, puis encore un pied, puis encore un pied. 4 soldats, c'est un soldat, puis encore un soldat, puis encore un soldat, puis encore un soldat. Nous pourrions écrire 4... C'est 1... puis encore 1... puis encore 1... puis encore 1... et mettre toujours le même mot à la place des ... qui précèdent. Et alors là, il y a une liste. Marron, encrier, couteau, homme, fauteuil.
2: Goutte!
1: Non, les gouttes, ça y est pas.
2: Eh bien, ça devrait y être, parce que 4 gouttes, c'est une goutte, puis encore une goutte, puis encore une goutte, puis encore une goutte.
1: Non, ça fait pas 4 gouttes. Ça fait une fuite. Prenez un sac de billes.
2: Encore?
1: Bon, bah écoutez, gardez le même, hein, on le dira pas, allez. Nous en sortons une que nous posons sur la table.
2: Voilà.
1: Juste sur la table. Sortons-en une autre. Il y en a alors sur la table une et...
2: deux.
1: Non! Une et deux, ça ferait 3. Il y en a alors sur la table une et une. Nous dirons qu'il y en a 2. Si nous en posons une autre encore, ça devient difficile, c'est sur la table, il y en aura
2: 3.
1: Non mais regardez-les vos billes avant de répondre. Ah, vous avez raison, oui. Nous dirons qu'il y en a 3.
2: Bon, c'est pas la peine de dire ça.
1: Attendez. Avant de commencer cette opération, il n'y avait pas de billes sur la table.
2: Bon, attendez, je vais les retirer.
1: Nous dirons qu'il y en avait
2: pas.
1: Non, papa. Nous dirons qu'il y en avait 0. 0 est un nombre qui exprime l'absence d'objet. Ben, l'absence d'objet, la voilà. Vos gouttes, elles sont absentes. Il y en a zéro dans le flacon, il y en a zéro dans le compte-gouttes, et il y en aura toujours zéro dans le verre, parce que zéro plus zéro, ça fait toujours zéro. Hein? Prenez un sac de billes.
5: Encore? Oui, c'est comme ça que vous avez appris l'arithmétique.
1: Ah ben, c'est probablement comme ça que j'ai appris à jouer aux billes.
5: Ouais, bon, ben, allez, rendez-moi mon compte-gouttes, parce que c'est pas en jouant aux billes que j'arriverai à me purger.
1: Non, mais qu'est-ce que vous voulez? Moi, je sais plus quoi vous dire. Hein?
5: Alors, ne me dites plus rien.
1: Comptez-les, vos gouttes. Elles vont encore une fois se mélanger dans le fond du verre, et ce sera comme si vous n'aviez rien fait avec votre Besançon. Tandis que moi, mes billes, j'ai pas besoin de compte-billes pour les compter. Hein. Elles se comptent toutes seules, et je suis bien sûr que si je les compte, ça va pas faire une flaque.
5: Vous permettez que je compte mes billes? Mes gouilles? Mes gouttes!
1: Ça ne me gêne pas. Une, deux, trois, quatre,
5: deux,
1: cinq,
5: trois,
1: six,
5: quatre,
1: sept,
5: cinq,
1: huit,
5: six,
1: neuf,
5: sept,
1: huit,
5: onze,
1: neuf,
5: douze. Vous êtes sûr?
1: Ah, non.
5: J'ai quand même en retiré deux, c'est plus prudent.
1: Avec votre compte-gouttes?
5: Oui.
1: Mais vous savez bien qu'il ne peut pas les compter à reculons, vos deux gouttes. Ça, c'est vous qui me l'avez dit.
5: Mais vous avez raison. Je vais les compter directement avec ma bouche.
1: Oh non, ça c'est trop dangereux. Non, dépassez pas la dose prescrite. Alors attendez, je vais compter avec vous, hein. Une, deux, trois, quatre, cinq, six, sept, huit, neuf, dix. Onze. Ah bah non, là j'en ai compté onze. Pardon.
5: Dix.
1: Non, non.
5: La onzième, c'était... Hop! C'était une bulle.
6: C'était Humour francophone, à l'occasion du 20e anniversaire de la CRPLF, Communauté des radios publiques de langue française à Montréal, Roland Dubillard et Claude Pieplu interprétaient La Consultation et Le Compte-gouttes de Roland Dubillard. Réalisation Jean Chouquet, première diffusion sur France Culture le 17 août 1975.
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1: Il est très rare qu'un genre musical émerge d'une seule et unique personne. Il apparaît la plupart du temps à la suite d'une longue histoire de syncrétismes musicaux que les historiens de la musique décortiquent dans toute leur complexité. Dans le cas du jazz manouche, pourtant, il y a bien un homme qui est à remercier pour sa naissance. C'est bien sûr Django Reinhardt. Introduisant le jazz dans la musique traditionnelle manouche, il crée un nouveau style et suscite l'émoi du monde musical. C'est aussi l'un des premiers à jouer de la guitare jazz en respectant la sonorité de l'instrument, sans essayer d'imiter par exemple la trompette. Il est encore aujourd'hui une icône, et certains de ses thèmes comme Minor Swing ou Nuage sont joués et utilisés comme base d'improvisation partout dans le monde. Ce numéro de Connaître le jazz de Lucien Malson revient sur ce qu'ils appelaient alors le jazz tzigane, avec le guitariste de jazz manouche Pierre Ferré et l'éditeur, écrivain et critique musical Michel-Claude Jalard. Une émission tout en musique donc, diffusée pour la première fois le 27 juillet 1966.

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1: Nul n'ignore le nom de Django Reinhardt, ni qu'il fût, et de loin, le plus grand musicien de jazz français d'avant-guerre. Il avait réussi à emprunter sans copier, à puiser dans le répertoire américain, mais à transformer tout ce qu'il touchait, à s'inspirer d'un langage, mais à se donner un style authentiquement personnel. Ce que l'on sait moins, c'est que Django Reinhardt, génie improvisateur d'un fameux quintet à cordes, n'était pas gitan. C'est par erreur, par confusion de termes, en effet, que l'on assimile tous les tziganes aux gitans. En réalité, le monde tzigane auquel appartenait Django se partage en communautés diverses, qui ont leurs mœurs, leurs coutumes. Les gitans sont les tziganes d'Espagne, les tzintis, les tziganes d'Italie, les romanis, ceux d'Europe centrale, les manouches, ceux d'Allemagne, de Belgique et du nord de la France. Django Reinhardt était donc un manouche, et c'est lui qui a déterminé la vocation des hommes de son groupe pour le jazz, de ceux-là d'abord, et nous le verrons, de pas mal d'autres. Certains s'étonneront peut-être que nous ayons jugé bon de consacrer une émission tout entière à cette musique qui intègre les éléments d'une tradition folklorique européenne au langage du jazz. Et en vérité, cette musique mériterait plusieurs émissions. Elle a sa spécificité, son histoire et ce que j'appellerais une certaine importance démographique puisque depuis 30 ans, des centaines de manouches, de gitans ont, à l'imitation de Django, choisi le mode d'expression du jazz. Citons quelques noms, Joseph Reinhardt, Eugène Wess, Louis Willerstein, Pierre Saran, Matelot Ferré, Jacques Montagne, Henri Crolla, beaucoup d'autres dont nous allons reparler. Soufflons un peu et nous aurons l'occasion de citer beaucoup de musiciens puisque j'ai à mes côtés ce soir un ami du jazz tzigane et celui qui, avec Maurice Culasse, le connaît le mieux en France, c'est Michel-Claude Jalard. J'ai le plaisir aussi de recevoir Pierre Ferré qui est lui-même musicien et qui appartient à la grande famille. Alors Michel-Claude Jalard, je vais vous demander tout d'abord comment on pourrait envisager de présenter à nos auditeurs l'action qu'ont exercée les tziganes à l'intérieur du jazz.
2: C'est-à-dire que je crois qu'il faudrait d'abord s'expliquer avant tout sur le concept de jazz tzigane.
1: Voilà.
2: Je crois qu'il y a une équivoque qu'il faut lever tout de suite. C'est l'idée d'un jazz qui finalement recourrait aux thèmes habituels joués par les orchestres tziganes typiques avec l'adjonction d'une section rythmique. Tzigane, nous le prenons ici dans un sens ethnologique. D'ailleurs, je signale que c'est ainsi qu'on l'utilise couramment, disons, dans les milieux des musées de l'homme, et qu'on écrit tzigane toujours T-S-I et non pas T-Z-I pour marquer bien la différence.
1: Deuxième précision.
2: Important. Tzigane, c'est la renvoie à une race dont l'origine se situe dans le nord de l'Inde et qui a quitté son berceau il y a très très longtemps et s'est répandue dans le monde entier. Cette race continue une vie nomade, mais évidemment, elle s'est centrée sur certains pays et par conséquent, à une certaine, disons, tradition, à certains éléments constants dits tziganes, se sont ajoutées des cultures d'emprunt. De sorte que la race des tziganes s'est divisée en toute une série de sous-groupes, ceux que vous avez dénombrés tout à l'heure, auxquels il faut ajouter d'ailleurs les gypsies en Angleterre, et puis les tziganes américains, et puis même des tziganes turcs. Et les tziganes turcs sont islamisants, et en France ils sont catholiques, et en Angleterre protestants, etc. Donc jazz tzigane, cela veut dire jazz joué par le groupe des tziganes.
1: Et la musique qui n'est pas du jazz et que les tziganes jouent, peut-être nous donnerait-elle une idée du passage qui s'est effectué de cette musique à cette musique de jazz.
2: Oh, il n'y a pas de passage, je crois. Ce que l'on entend en général par musique tzigane, c'est tout simplement le folklore de l'Europe centrale joué par le groupe des tziganes que l'on appelle hongrois ou romani.
1: Pierre Ferré, vous êtes d'accord?
3: Oui, je suis d'accord avec M. Jalard. C'est exactement ça.
2: Finalement, il n'y a pas, je crois, de répertoire proprement tzigane. Il se trouve qu'en France, il y a eu Django Reinhardt, que Django Reinhardt a aimé le jazz, a réussi dans le jazz, que pour des raisons sur lesquelles on pourra revenir tout à l'heure, le jazz a particulièrement bien pris. Et alors, il se trouve que, justement que ces musiciens ont utilisé le répertoire habituel des musiciens de jazz, c'est-à-dire la variété américaine ou certains thèmes français, même qu'ils composaient eux-mêmes. Mais
1: je vois que vous avez l'intention de nous faire écouter ce soir Gagoug, une valse de Django Reinhardt, qui est jouée par Matelot Ferré. Pourquoi avez-vous choisi ce titre?
2: Eh bien parce que ce titre donne une idée très juste de ce qu'était Django avant d'arriver au jazz, justement. Et on se rendra compte à quel point le jazz a été une espèce de mutation brusque, une découverte absolue.
1: Alors nous allons écouter ce thème d'abord.

0: Si je vous demandais, Pierre Ferré, ce que ce disque représente pour vous au point de vue du climat musical, est-ce que vous me répondriez qu'il représente le climat de votre musique?
1: Ah ça oui, ça c'est le climat vraiment de chez nous, la musique Django, la nôtre.
2: Mais à cause de quoi? À cause du style instrumental? À cause de la façon de jouer la guitare?
1: C'est-à-dire que vous savez, Django, il a tout créé. Il a tout créé à la guitare. C'est un style vraiment guitare. Beaucoup de guitaristes jouent dans un style, par exemple, trompette, saxo, qui est d'ailleurs très bon et que j'admire beaucoup, mais Django a conservé quand même cette chose du guitariste. Et c'est justement ce qui nous a plu.
2: Ce qu'au fond est original dans les guitaristes de jazz cigale, c'est qu'ils jouent vraiment dans l'esprit de l'instrument beaucoup plus que n'importe quel jazzman, guitariste jazz.
0: C'est ça.
1: Et nous respectons la sonorité de
2: C'est
1: l'instrument,
2: ça.
1: le volume, nous respectons enfin.
2: Le sentiment de la corde, enfin, puis
1: Exactement.
2: tout le jeu, n'est-ce pas? C'est-à-dire les glissements, les inflexions, le vibrato.
1: Une attaque franche.
0: Puisque nous parlons tellement de Django Reinhardt, nous pourrions peut-être écouter quelque chose de lui, quelque chose qui ne sera peut-être pas très banal, Michel Claude Jelard.
2: Oui, parce qu'il s'agit d'un disque où il joue du violon. Django, je crois, a joué de temps en temps du violon, il n'en jouait pas très bien, mais
0: Préférez laisser ce
2: finalement.
0: soin à Stéphane Grappelli.
2: Et jouer, ce qui est intéressant, c'est qu'il jouait différemment de Stéphane Grappelli,
1: Oui,
2: c'est-à-dire d'une façon beaucoup plus virile, avec un son plus gros, je crois.
1: oui.
2: Vous l'avez entendu, Matelot, jouer du violon?
1: De temps en temps, quand on jouait à la boîte, de temps en temps, il prenait le violon et s'amusait.
2: Mais comment il réussissait à jouer du violon avec sa main atrophiée?
1: C'est justement ce que je comprends pas. C'est un handicap pour un violoniste de jouer à deux doigts.
0: Nous allons écouter Blues en mineur par Django Reinhardt au violon.

0: C'est un très beau disque et on doit signaler que Django Reinhardt a transposé au violon le langage du guitariste d'une façon assez surprenante d'ailleurs. On retrouve les phrases de Django
1: Mais c'est
0: Reinhardt à la
1: naturel, somme
0: guitare.
1: toute.
0: Ce n'est pas toujours le cas pour certains musiciens. Il y a des musiciens qui changent de style quand ils changent d'instrument. Je pense par exemple à Sonny Stitt qui joue comme Lester Young quand il joue saxophone ténor, comme Charlie Parker quand il joue saxophone alto. Django n'est pas le seul musicien. Zigan, et je crois que l'un des intérêts de cette émission ce soir, ce sera précisément de montrer l'ampleur du talent de tous ceux qui ne sont pas Django Reinhardt et qui pourtant font du bon jazz. Je pense par exemple à Saran Ferré.
1: Django n'est pas le seul, mais il faut dire aussi quand même que c'est Django qui a fondé ce style et que d'une certaine façon la plupart des guitaristes jouent dans sa manière, reprennent certains de ses thèmes et ont repris sa technique instrumentale, en apportant d'accord chacun leur forme propre de sensibilité. Django, il est très connu, bon, nous ne reviendrons pas, mais il faut tout de même signaler son frère, Joseph Reinhardt, qui a été très longtemps son accompagnateur et qui maintenant se produit en soliste, et qui joue assez dans le style de Django aux environs de 36-37. La même chose pour son cousin, Eugène Weiss, qui était aussi son accompagnateur dans le quintet dans les années 38, et qui pratique ce même style, n'est-ce pas? Alors, Saran Ferré se rattache au fond à ces musiciens-là. Saran Ferré est resté très proche de ce que faisait Django avant la guerre, ou dans les années 40. Si vous voulez, pour moi, la coupure, c'est finalement Django, à partir de 45, découvrant le bebop et se lançant dans la guitare électrique et jouant avec de jeunes musiciens français. Mais nous y reviendrons.
0: Oui, Saran Ferré joue Minor Swing, un thème fameux de Django Reinhardt, qui nous permettra de faire la comparaison entre les deux styles, ou tout au moins de voir les ressemblances.

0: Vous avez fait allusion tout à l'heure, Michel Codjalar, à d'autres Reinhardt que Django. En parlant de Joseph Reinhardt, je crois qu'on peut aussi faire une place importante à la famille Ferré. Je crois que Sarah Ferré est l'aîné de la famille.
1: Eh bien non,
0: Mmh. Pierre Ferré.
1: c'est qui a été l'accompagnateur de Django.
0: Oui. Il y a d'autres Ferré.
1: Ben, il y a celui qui est à côté de nous.
0: Oui, je ne sais pas si sa modestie va permettre que l'on parle de lui. Hein.
1: Je trouve que c'est
0: Peut-être.
1: un musicien remarquable et qu'on ne le sait pas assez.
0: Voilà.
1: En tout cas, Matelot Ferré a pour moi ceci d'original, que c'est vraiment un musicien qui a assimilé ce que faisait Django au moment de sa mort, donc le Django le plus audacieux. Et puis un musicien qui écoute beaucoup le jazz de son temps, qui aime beaucoup Dizzy Gillespie, qui aime beaucoup Thelonious Monk. C'est-à-dire que la différence quand même de musiciens comme Joseph Reinhardt et le Genevès, qui sont de bons musiciens, mais ce sont de bons musiciens qui vivent à l'intérieur, n'est-ce pas, à l'intérieur de leur répertoire. Et finalement, dans le souvenir presque exclusif du quintet à cordes, Matelot est un musicien qui écoute le jazz de son temps et qui en a tiré des leçons.
0: Et nous allons en juger tout de suite en écoutant Pennies from Heaven.

0: Le pianiste que l'on entend dans Pennies from Heaven, c'est Maurice Vander. Et si l'on peut souligner le fait que tous les tziganes ne sont pas disciples de Django, on peut également dire que tous les disciples de Django ne sont pas tziganes. Par exemple, Henri Crolla n'était pas tzigane.
1: Henri Crolla n'était pas tzigane, il était d'origine italienne. Il était napolitain, je crois. Et en fait, ça a quand même été un grand ami de Django. C'est-à-dire qu'ils ont joué ensemble sur les fortifications, étant gosses, c'est pas... Ils ont eu la même enfance errante, au fond, parce qu'il y a tout de même beaucoup de nomades en Crolla. Et Crolla a toujours eu une admiration extrême pour Django, une admiration qui allait jusqu'à l'inhibition, puisque Django ne savait pas que Crolla jouait de la guitare, et que Crolla n'a jamais osé jouer devant lui.
0: Body and Soul par Henri Crolla.

Vous disiez tout à l'heure, Michel Cotjalar, qu'il y avait deux Django Reinhardt, le Django Reinhardt de la guitare ordinaire et le Django Reinhardt de la guitare électrique, ou tout au moins celui qui a rencontré le bebop en 1945. Je crois qu'il faudrait écouter Django deuxième manière pour nous rendre compte de cette transformation et

0: Lorsque Django Reinhardt a rencontré la guitare électrique, c'était presque un instrument nouveau pour lui et ça a été, je pense, l'occasion d'une nouvelle naissance pour Django Reinhardt.
1: C'est-à-dire que nouvelle naissance, c'est beaucoup dire en sens qu'il n'a pas joué fondamentalement différent, mais la guitare électrique, je crois, lui a permis d'aller jusqu'au bout de son style, c'est-à-dire de développer complètement sa virtuosité et d'intégrer cette virtuosité. N'est-ce pas ? Il est parvenu à un style beaucoup moins décoratif, beaucoup moins virtuose, justement, un style, au fond, beaucoup plus mûri, plus intérieur. Et je crois que là aussi, n'est-ce pas, l'exemple de Charlie Parker et des jeunes musiciens français qui jouaient dans ce sens l'a beaucoup aidé.
0: Django Reinhardt a beaucoup écouté les musiciens noirs et il serait peut-être intéressant d'entendre comment les guitaristes noirs américains jouer avant l'avenue de Charlie Christian. On sait que Charlie Christian est l'un des plus grands guitaristes de toute l'histoire du jazz. C'est un guitariste de la classe de Django Reinhardt, très certainement, mais qui a abandonné peut-être le côté guitaresque de la guitare que Django Reinhardt, lui, avait souligné. Albert Casey a enregistré un disque récemment, These Foolish Things, qui met en évidence ce style d'avant Django chez les Noirs.
1: Oui, en vérité, je crois que c'était plutôt les jazzmen noirs qui écoutaient Django, qui était déjà un personnage très célèbre et très connu en Amérique, avant la guerre, n'est-ce pas ? Et des musiciens comme Al Casey, ou même comme Oscar Moore, songez au guitariste des Trio King Cole, jouaient dans cet esprit guitare, avant l'arrivée de Charlie Christian, justement.
0: C'est cet esprit guitare, d'ailleurs, qu'a réinstallé en place d'honneur Wes Montgomery.
1: Absolument.
0: Aujourd'hui.

0: Faut bien dire que cette musique d'Albert Cazé est moins intéressante que la musique d'Eddie Gunn que nous avons entendue ce soir.
1: C'est plutôt mauvais, même.
0: Oui,
1: mais c'est curieux.
0: C'est curieux. C'est curieux, et pour une fois d'ailleurs, que les Noirs se mettent à l'école des Blancs, c'est bon de signaler cet échec.
1: Oui, mais alors, si on avait été tout à fait juste, on aurait passé des Oscars Moore qui valent largement Cazé.
0: Ah, mais je dis bien pour une fois.
1: Pour une fois.
0: Nous allons revenir à nos Zigan et à un membre de la famille Ferré, Boulou Ferré. Vous connaissez Boulou Ferré, Michel-Claude Jalard. C'est un jeune
1: moins
0: garçon.
1: Moins bien que son père qui est à côté de moi.
0: Il a joué pour l'ORTF d'ailleurs, cette année. Et Boulou Ferré a enregistré un micro-sillon. Un thème de lui s'intitule Boulou, purement et simplement. Est-ce que vous pensez que cela vaut la peine?
1: Absolument, parce que c'est vraiment, parmi les jeunes guitaristes tziganes, celui qui me semble le plus prometteur. Et qui a ceci de particulier, qu'il concilie, comme son père d'ailleurs, l'influence des musiciens noirs modernes et une grande fidélité au style de Django. Alors, bon, il y a quelques défauts, on les verra bien, qui sont des défauts de jeunesse, une certaine précipitation, et puis il n'a même pas la maturité d'un musicien de 30 ans, c'est normal. Mais c'est même assez étonnant.
0: Boulou Ferré.

0: Il est probable que nous tenons à blouferer le futur Django Reinhardt.
1: Sûrement.
0: Puisque nous arrivons au terme de cette émission, il serait bon de signaler qu'en Amérique, le souvenir de Django Reinhardt demeure vivant et que notamment Johnny Smith a enregistré un disque à la gloire de Django, le Django de John Lewis, du reste. Double hommage rendu à Django Reinhardt.

Ainsi, le jazz Tzigane, dont Jean Gorenard fut le messie au début des années 30, n'a cessé de rester vivant. Il n'y a pas très longtemps de cela, le plus prestigieux de tous les guitaristes noirs américains, Wes Montgomery, donnait un concert au Théâtre des Champs-Élysées. Au fond de la salle, dans l'ombre, émerveillé et enthousiaste, écoutait le nouveau maître tous les jeunes guitaristes Tzigane de Paris. Pour eux, le jazz continue.

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1: Il n'y aura plus de célibat des prêtres dans 20 ans, pronostiquait un curé paysan, et cela au milieu des années 70. 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

0: Avant de vous parler aujourd'hui de mon interlocuteur, je voudrais vous décrire un petit peu l'endroit où nous sommes, dans une maison ancienne, un petit peu restaurée, plutôt retapée, disons, proche d'un petit village d'Auvergne, au sud de Clermont-Ferrand. Et dans la pièce où nous sommes, il y a un ameublement assez hétéroclite, disons. Il y a beaucoup de choses, beaucoup de livres, beaucoup de journaux, la croix, des livres, un peu de poussière.
1: Même beaucoup.
0: Et puis, je suis devant notre hôte aujourd'hui, qui a deux chiens qui sont gentiment couchés à ses pieds. Notre hôte, vous avez à peu près 60 ans, c'est ça ?
2: 67.
0: 67 ? Vous les portez bien ?
2: C'est possible.
0: Et il est habillé un peu comme tout le monde ici à la campagne, le pantalon bleu, comme le paysan. Le béret, la veste de velours. Et ma première question, comment dois-je m'adresser à vous, monsieur l'abbé, monsieur le curé ?
2: Je n'y vois pas d'inconvénient. Appelez-moi par mon prénom si vous voulez. J'ai été nommé curé il y a 30 ans. Et il y a 8 ans, je me suis retiré pour raison de santé. Et je me suis retiré sur place. Après pas mal de péripéties, mais enfin, je continue d'exister ici.
0: Et vous avez endossé l'habit de paysan.
2: Que je n'ai jamais quitté d'ailleurs. Parce que, étant ici un village agricole, j'ai cru qu'il était bon de ne pas abandonner ce qui fut mon premier métier, le métier de cultivateur, tout en étant curé. Déjà, c'était pas bien vu le travail manuel en ce temps-là, mais enfin, j'étais déjà prêtre paysan, si vous voulez, avant le concile. Et après, je n'ai fait que continuer. En arrivant ici en 1945, ici, c'était l'époque où il y avait beaucoup de pommiers. Et alors, pour faire comme les gens, j'ai pris des pommiers en métayage, j'en ai planté, j'en ai greffé. Et je travaillais comme les autres.
0: Et les autres disaient, le curé ferait mieux de s'occuper du bon Dieu ?
2: Pas tous. Je surprenais un peu les catholiques traditionnalistes. Mais les autres étaient surpris, étaient étonnés. Ils avaient du curé une idée un peu particulière. Le curé était un notable, un bourgeois, qui devait avoir les mains blanches. Ça les surprenait un peu, oui. Puis ils sont très vite habitués. Et finalement, tout le monde s'est habitué, on a aimé ce genre-là. Les plus rétifs, ça a été les autres prêtres. Parce que, que voulez-vous ? S'il y a un prêtre qui travaille, un qui ne travaille pas, nécessairement il y a un conflit. C'est obligé. Et le travail, pour certains, semble n'avoir qu'un but économique, gagner de l'argent. Les curés en avaient bien besoin, ils n'avaient pas beaucoup de ressources autrefois, ni aujourd'hui d'ailleurs. Mais c'est pas pour ça. C'est pour faire comme les autres, pour partager leur vie.
0: Vous avez déjà fait le bilan de votre vie ?
2: Oh, je ne calcule pas tant que ça. Je ne sais pas. Oui.
0: C'est pas tout droit, une vie.
2: Ben, une vie, ça se cherche. Et quand on l'a trouvée, c'est que c'est fini. C'est qu'on l'a perdue déjà, si on veut. Tandis qu'une vie n'est pas uniquement par le présent, la vie est parce qu'elle doit être dans l'avenir.
0: Alors, parlons un petit peu de votre vie actuelle. Disons, bon, oui. Vous êtes le curé en retraite.
2: Curé en retraite, oui. Oui, encore que ma situation n'est pas tellement claire, comme vous savez, parce que j'ai donné ma démission. J'ai eu une maladie cardiaque, cardiovasculaire, c'est les maladies à la mode. J'aurais voulu être prêtre auxiliaire. J'aurais continué tout en étant retiré du ministère que je ne pouvais pas effectuer à cause de ma santé, j'aurais pu aider. Les circonstances ne l'ont pas permis. Je me suis trouvé mêlé à une espèce de conflit politico-religieux où les autorités voulaient que je quitte pour différentes raisons. Et je suis organisé comme ça. C'est pas peut-être un conflit avec l'autorité religieuse, mais un peu quand même. Il y a eu un malentendu qui n'est pas facile à clarifier encore d'ailleurs.
0: Vous avez toujours été un combatif, vous ?
2: Oh, jamais je n'ai combattu. Je me suis défendu. J'ai été résistant, si vous voulez. sur tous les plans d'ailleurs. Résistant ne signifie pas prendre une position politique, signifie s'opposer à une chose quand on la croit inexacte, c'est tout.
0: À quel âge avez-vous été prêtre ?
2: Oh, à 30 ans. 30 ans. C'est le problème de la vocation qui intervient. Si un prêtre, c'est quelqu'un qui perçoit un appel de différentes manières, qui est appelé par Dieu, il faut dire.
0: Mais dans un village, il a tout de suite une place. Il est à côté du maire dans les cérémonies.
2: Oui, mais c'est le prêtre notable qui est en train de s'effondrer. Mais on ne pense pas à ça au début d'ailleurs. Quand quelqu'un est appelé à être prêtre, il ne sait pas quelles sont ses fonctions, il ne sait pas où il ira. Il entend un appel, mais qui n'est pas précis. C'est par la suite que les circonstances l'utiliseront dans tel ou tel secteur. Dans la vocation, il y a l'appel de Dieu, et ensuite l'usage que les hommes font de cette vocation, qui est plus ou moins humain d'ailleurs.
0: Mais il y a 30 ans, est-ce que tous les rôles qu'on vous donnait, que vous donnait la population, vous convenaient ?
2: Oh, non. Les gens attendaient surtout un culte, peut-être, des pratiques religieuses, une sorte de magie. Alors que le prêtre, c'est quelqu'un qui essentiellement croit au sens de la vie et qui voudrait aider les autres à le découvrir. Parce que c'est leur intérêt. Il s'agit de savoir ce que c'est qu'un homme.
0: Vous avez beaucoup aidé les gens, vous.
2: Oh, pas trop. L'occasion ne s'est pas présentée. J'ai essayé de vivre leur vie à peu près, oui. De la comprendre par l'intérieur. Je pense y avoir à peu près, pas réussi, mais enfin, de l'avoir approché. Je le continue d'ailleurs. Oui.
0: Vous êtes toujours aussi utile aujourd'hui qu'il y a 20 ans.
2: Si vous appelez utile faire les rites comme faisait le curé d'autrefois, c'est possible, ça aide les gens. Il ne faut pas les mépriser, ces rites, mais ce n'est pas l'essentiel. L'essentiel, c'est de les aider à avoir une pensée assez juste sur ce qu'ils sont, sur ce qu'ils deviendront. Alors ça, nous le faisons d'abord en pensant nous-mêmes et en leur montrant, en nous manifestant tels que nous sommes.
0: Vous avez des fidèles encore ?
2: Oui, oui. Oh, pas beaucoup, puisque je n'ai pas de fonction, mais enfin, je continue quand même à aider un peu ceux qui me demandent, de temps en temps, très rarement.
0: Votre remplaçant, vous le voyez ?
2: Oh, rarement. Nous sommes très d'accord, mais nous nous ignorons cordialement. Non, il est venu ici avec la consigne des autorités politico-religieuses de m'éliminer. Et je lui ai dit un jour, tu as joué sur le mauvais cheval. Tout le monde à ce moment-là espérait ma mort, et je vis encore. Non, ces choses-là n'intéressent pas bien peut-être notre entretien, c'est compliqué, comme tout d'ailleurs. Si je vous racontais ma vie, je vous garantis que Don Camillo serait battu, sur bien des plans.
0: Est-ce que vous avez manqué de contact, finalement, dans votre vie ? Est-ce que vous êtes senti souvent seul ?
2: Ben, tout homme est seul. Même les époux qui s'aiment le plus sont souvent seuls. Et s'ils n'acceptent pas leur solitude, ils sont malheureux. Tout homme est seul, vous aussi, vous l'êtes. Seulement, de temps en temps, vous éprouvez le besoin de vous ressourcer par le contact de l'autre. Nous naissons seuls, nous mourons seuls, et souvent, nous vivons seuls et nous devons accepter que l'autre vive seul. C'est parce que nous voulons l'identifier à nous-mêmes que nous sommes malheureux, souvent. Parce qu'il veut être ce qu'il est.
0: Vous n'avez pas eu d'amis dans votre vie ?
2: Oh, j'en ai beaucoup. Mais il y a quand même une partie secrète en chacun de nous. L'autre ne le comprendrait pas. Un comprend une chose, l'autre une autre. On arrive bien à se livrer sur tous les plans à peu près, mais pas au même.
0: Et à s'échanger ?
2: À s'échanger, oui. Et ça enrichit quand même de parler. Parce que la pensée de l'autre excite la nôtre. naturellement, on se laisse aller à l'apathie, il me semble.
0: Vous m'avez dit avant-hier, quand on s'est vu, on reflète toujours l'idée des autres. On n'a rien de personnel.
2: Je lui dis qu'on pensait très souvent avec la pensée des autres. Mais la pensée des autres nous aide, forme la nôtre, elle s'additionne à la nôtre, et ça fait une synthèse qui est toujours plus riche que les deux pensées additionnées, si vous voulez. Ça, c'est un peu la théorie de Pierre Teilhard de Chardin qui montre que les choses qui s'additionnent sont toujours plus riches que les deux fractions additionnées. Donc les autres nous sont utiles.
0: Et vous évoquiez tout à l'heure Don Camillo, comme ça, anecdotiquement.
2: Oui, bien sûr.
0: Bon, donc il y a des moments où vous vous êtes imposé dans le village.
2: Et bien sûr, j'ai résisté à ceux qui voulaient mon départ. Et qui n'étaient pas nombreux, c'était pas une affaire de village encore, qu'il y avait deux, trois familles quand même, si. Mais
0: avant qu'on veuille votre départ, vous avez dû faire preuve d'actes autoritaires. Il y a
2: oui.
0: des raisons.
2: Mais si vous voulez, je peux vous le dire en deux mots. J'avais hébergé au presbytère une famille malheureuse, plus ou moins intéressante d'ailleurs, mais c'est une autre affaire, ça. Et alors, le maire s'est trouvé vexé parce que je l'avais fait sans lui dire. Or, j'ai estimé que j'avais le droit de recevoir qui je voulais. J'étais libre d'utiliser mon toit à ma manière. Ça ne lui a pas plu. Et alors il m'a mis en demeure de les mettre dehors. Et il a mis l'évêché dans le cou. Et l'évêché a essayé de me mettre en demeure de les expulser. Là, je me suis imposé. En leur disant, si le curé est obligé de mettre dehors ce qu'il a hébergé par charité chrétienne, ce curé ne serait pas moi, je donnerais plutôt ma démission. Et alors 6 mois après, j'ai donné ma démission, j'étais malade. J'avais cette maison que j'ai fait retaper. Alors je continue d'exister à côté de mon successeur, en essayant bien de ne pas le gêner. Je lui ai offert de l'aider, autant que je pouvais au début. Il a eu la consigne de me laisser tomber complètement. C'est pourquoi, par la suite, j'ai pu lui dire « Tu as misé sur le mauvais cheval. »
0: Un curé, c'est un empêcheur de tourner en rond ?
2: Non, je vous dis, un curé, c'est quelqu'un qui croit à la vie et qui voudrait communiquer sa conviction aux autres, persuadé que là seulement ils trouveraient le bonheur et l'équilibre de leur vie. La vie, toute la vie. Vous me parliez tout à l'heure des chiens, là. Les chiens sont nos amis, mais ce sont mieux que ça, ce sont nos frères. Sur l'arbre de l'évolution, ils n'ont pas pris la même direction que nous, mais ils sortent du même endroit. Il reste à savoir s'ils ne vont pas au même endroit. C'est le problème, ça. Vous ne savez pas que Jean Rostand, qui prétend être athée, mais qui ne l'est pas, dit « Moi, je croirais bien à la survie de l'homme, mais il faudrait que je croie automatiquement à celle de tous les animaux. Ma position est la même. Et je crois à la survie de l'homme et du reste. Et je trouve tout ça, tout simplement, dans l'étude de l'Évangile. »
0: Actuellement, vous avez vos deux chiens à vos pieds. Tout à l'heure, vous nous avez montré deux photos. Vous avez brossé la poussière qu'il y avait dessus.
2: Ah oui, c'est obligé. Je n'ai personne pour le faire.
0: Et sur ces photos, il y avait des chiens.
2: Oui. Bien sûr.
0: Les chiens et les hommes ont toujours
2: les
0: été avec vous.
2: Les animaux et les hommes. Il n'y a pas que les chiens. Il y a les oiseaux, il y a tous les autres animaux. Étant paysan, j'ai été élevé avec les vaches, les chevaux, les moutons. Et vraiment, dans le regard des animaux, il y a quelque chose d'extrêmement riche.
0: Vous avez encore des ambitions ?
2: Oh, ça dépend sur quel plan. Oui, j'en aurai. Communiquer aux autres ce que je ressens, ce que j'éprouve.
0: Mais si on ne vient plus vous voir ?
2: Et je le sais. Mais j'existe. J'écris. Je fais des notes. Qui ne serviront à rien, puisque ceux qui les liront ne seront pas sur ma longueur d'onde. Enfin, tant pis, on ne sait jamais.
0: C'est la bouteille à la mer ?
2: Oh, un peu, oui. Même beaucoup. Mais écrire a un autre but, c'est que en écrivant, on fixe sa pensée. Au lieu que la pensée divague, elle se cristallise davantage. Et d'une pensée, en sort facilement une autre, elle en engendre une autre. On va plus loin. Je vous disais l'autre jour, je crois, le dimanche, il m'arrive assez souvent d'aller aider ceux qui me veulent m'utiliser. Eh bien, la préparation de mon homilie, c'est une chose qui m'est difficile, j'ai perdu un peu l'habitude. Mais c'est un peu le travail d'une femme enceinte. C'est à la fois douloureux et plein d'espoir. Et c'est, dans le fond, le meilleur moment de ma semaine. Parce qu'alors là, je me mets sous la dépendance d'un autre, et je sens que cet autre se communique à moi, et c'est ce que j'exprime aux gens. D'ailleurs, il m'arrive après coup, là, vous comprenez peut-être pas très bien ça, je réfléchis à ce que j'ai dit, parce que je pense que les paroles qui sont sorties de moi ne sont pas de moi. Alors j'essaie de les écouter comme je les ai dites aux autres. Mais ça, c'est un autre problème.
0: Vous vous jugez continuellement?
2: Ah oui.
0: Vous êtes plusieurs?
2: Oh non, je suis seul. Mais je me juge par rapport à ce que je pense être la vérité, que je cherche d'ailleurs, et que je ne trouve que très partiellement. Mais le peu que je connais, je m'y attache, oui. Tout en sachant que cette vérité a des multiples faces, des millions de faces même. Jamais je ne taxerai quelqu'un d'erreur, moi. Mais je refuse qu'on me traite d'être dans l'erreur.
0: Vous avez eu plusieurs vérités dans votre vie?
2: Pas plusieurs vérités. La vérité, on ne l'aperçoit que par une face. On l'aperçoit comme ça aujourd'hui. Quelques jours après, on peut la voir autrement, mais c'est la même. Si on arrive à faire la synthèse avec tout ce qu'on a vu, c'est parfait. C'est ce que je pense faire, d'ailleurs.
0: Il y a combien d'auditeurs à vos homélies?
2: Ça dépend où je vais. Les jours de fête, il y en a des cinquantaines. Les dimanches ordinaires, 5 ou 6.
0: Vous êtes dans des paroisses, quand même.
2: Oui, oui. Oui, mais là, alors, j'aborde un autre problème. C'est que la paroisse, telle qu'elle est aujourd'hui, n'a plus de sens. Dans la paroisse traditionnelle, il y a quelques femmes âgées, des enfants, très peu d'adultes, qui viennent parce qu'il faut venir, qui sont prises par le caractère obligatoire des actes religieux, et qui, dans le fond, ont des idées bien arrêtées. Donc on perd à peu près 100 ans. Le témoignage qu'on porte ne les touche pas beaucoup.
0: Vous écrivez là-dessus?
2: Oui, bien sûr.
0: Et vous pensez qu'on peut s'inspirer de ce que vous écrivez pour que ça évolue?
2: Je n'en sais rien. Je
0: n'en sais
2: rien. Je décris une expérience. Ceux qui ne l'ont pas faite ne saisiront peut-être pas pourquoi. Et vous, je vous parlais de la vie. Le problème des animaux est un problème très important. Aujourd'hui, je lève des lapins. Autrefois, j'avais des volailles. En vertu de la vitesse acquise, je les élevais. Personnellement, oui, ce n'est pas par plaisir. C'est pour... Oui, j'ai hérité de ça et j'ai continué. Et alors, ces bêtes qui mangent dans ma main, je les tue. Mais je ne pense pas les réduire au néant. Je pense que pour moi, le royaume de Dieu, là où nous allons tous, que nous sachions que nous l'ignorions, ce sera les retrouvailles avec tous les êtres qui nous auront aidés à être ce que nous sommes, d'une manière ou d'une autre. Quand un être familier me regarde avec affection, et c'est le cas pour les bêtes que l'on soigne, dans ce regard il y a quelque chose de plus que matériel. Dans tout vivant, il y a le regard du vivant.
0: On est moins contrarié par les animaux que par les hommes.
2: Oh oui.
0: C'est plus facile, alors, de parler des animaux.
2: Tout le monde le dit que c'est plus facile. Oh, il y a bien des soucis aussi. Oui, oui. Les hommes, on arrive bien quand même à s'accommoder d'eux. Même à très bien s'entendre. Mais il faut quand même savoir qu'ils peuvent vous glisser dans les doigts. Quand il y a des problèmes d'intérêt ou... Oui.
0: déçu de votre vie pastorale?
2: Non, pas déçu. J'aurais voulu faire mieux, mais enfin, qui arrivant à la fin de sa vie ne peut pas en dire autant? Non, ce qui s'est fait est bien fait. J'ai encore beaucoup d'amis.
0: Ce qui n'a pas été fait, c'est de votre faute?
2: Pour une part, oui. Bien sûr, on aurait toujours pu faire autrement et faire mieux. Je le sais.
0: Vous êtes à contre-courant de la société d'aujourd'hui qui cherche des assurances dans tous les domaines.
2: Totalement. Je ne suis pas d'accord. Ni avec la société civile, ni même ecclésiastique. Il faut bien prévoir, un peu, mais en sachant que les choses ne se produiront jamais exactement comme on les prévoit. S'il faut faire des plans, il faut toujours être prêt à les modifier à la demande, quand les circonstances changent. Je vous dirais même que dans ce sens-là, je suis l'ennemi de ce qu'on appelle le vœu. Pourquoi? Parce que un vœu, c'est s'engager à penser dans 20 ans exactement comme tout de suite. Or, la vie peut nous obliger à changer d'attitude, donc faire un vœu, c'est refuser la vie. Je sais que ça peut être un garde-fou quelquefois, mais pas tel qu'on le pratique actuellement. La vie a assez de puissance en elle-même pour se continuer, sans avoir besoin de cet artifice qu'on appelle le vœu.
0: Vous avez changé la vie du village un jour ou l'autre?
2: Oh, peut-être, oui. Par exemple, dans l'histoire que je vous racontais, là, où on voulait me faire mettre dehors ceux que j'avais hébergés, il y avait des pétitions en ma faveur, parties assez maladroitement, mais je crois pouvoir dire que tout le monde a adhéré à ces pétitions-là, à part les deux, trois familles qui soutenaient le maire, là. Unanimement. Depuis ceux qui allaient à l'église jusqu'à l'extrême gauche. D'ailleurs, je n'ai pas d'ennemis sur ma gauche. Pas beaucoup à droite, mais aucun à gauche. Je peux très bien m'entendre avec ceux qui ont une vérité de conservatisme et avec ceux qui ont une vérité de progressisme. Ça ne s'oppose pas. Pas plus que sur un arbre, les branches s'opposent aux racines. C'est complémentaire, tout ça. Le malheur, c'est qu'on ne voit que la partie dans laquelle on est engagé.
0: Un homme qui maintenant termine sa vie dans cette petite maison, oui, dans cette pièce, avec toutes ses affaires, ses chiens,
2: oui,
0: un homme seul qui n'a jamais été marié, qui n'a jamais eu de femme à la maison.
2: Et non.
0: C'est un homme comme les autres.
2: Eh bien, vous soulevez le problème du célibat, bien sûr, qui est compliqué, qui ne le sera plus dans 20 ans, la nécessité aura tout modifié, bien sûr. Un prêtre qui aurait une personnalité un peu forte s'accommoderait difficilement du mariage. Une femme est possessive, elle voudrait tout savoir, tout contrôler, et ce serait bien un obstacle, pas insurmontable. Les pasteurs protestants le font, les médecins le font. Mais il y aurait des difficultés. Par contre, le célibataire est bien mutilé, sur le plan sentimental, sur le plan sexuel, sur le plan même matériel. Le problème du célibat est un problème de vocation. Et je crois que, actuellement, nous sommes en pleine crise, en pleine fermentation. Que voulez-vous, l'homme est fait pour la femme, comme la femme est faite pour l'homme. L'unité, c'est le couple. Alors, c'est bien un peu artificiel de vouloir faire l'unité dans l'individu seul, alors que l'unité, c'est le couple. Et celui qui est seul a plus de liberté pour beaucoup de choses. Je sais bien, dans la position traditionnelle, on vous parlera de l'amour de Dieu. Celui qui aime, qui a un amour, doit le donner à Dieu, il ne peut pas le partager. Permettez-moi de sourire cette affirmation-là. Les amours ne se soustraient pas, ils s'additionnent toujours. Dieu peut très bien appeler quelqu'un à rester seul pour mieux se donner à une besogne intéressante, mais on en a fait une loi universelle, et alors là, je ne suis plus d'accord sur la loi.
0: Ouais. La fin de la vie comme ça, c'est gai?
2: Très, très épanouissant. C'est avec joie que je vois arriver ce moment où je sais que tout ce que la mort m'a enlevé, je le retrouverai.
0: Je regarde là votre balcon.
2: Oui.
0: Là, derrière moi, il y a un petit oiseau qui mange du pain que vous lui avez mis.
2: C'est joli ça, voyez. Mais je regarde ça, moi, au lieu de l'avoir en cage, je les ai en liberté.
0: Vous les attirez?
2: Oh non, je ne cherche pas. Ils ont leur vie à eux. Et il m'arrive de les tuer, les oiseaux aussi. Alors là, vous direz que je suis en contradiction avec moi-même. D'un côté, je les apprivoise, d'autre, je les tue. Je suis bien obligé. Si je vous disais que, depuis quelque temps, je prends beaucoup de loirs qui mangent mes fruits à la tapette, je les tue. Ça me fait de la peine. Je suis obligé. Alors je pense qu'ils m'accompagneront dans le royaume des cieux, ces loirs que j'ai tués.
0: C'est une bonne excuse.
2: C'est une bonne excuse, oui. Oui. Qu'est-ce que vous voulez ?

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8: Nous avons un peu patienté avant de nous précipiter sur l'antivirus. Depuis le 15 mai, on recense 11 cas, tous issus du même navire, sans nouveau cas déclaré depuis hier. Pourquoi les experts se disent-ils pas inquiets, mais vigilants ? L'OMS, l'Organisation Mondiale de la Santé, est claire. Le risque épidémique est faible. On ne parle d'ailleurs pas d'épidémie, mais de foyer épidémique. Ce virus n'est ni nouveau, ni inconnu. C'est une zoonose, une maladie d'animal transmise à l'humain. Et cette souche, la seule à être transmissible entre humains, a déjà été documentée. Ce qui interpelle, c'est le réflexe post-Covid. Surréagir plutôt que sous-réagir. Le bilan n'est pas terminé, mais ce foyer est probablement déjà éteint. Mais alors, une flambée en ce moment d'Ebola sévit en RDC, la prise de conscience des risques pandémiques est-elle suffisante ? Jean-Claude Manuguera, bonjour.
9: Bonjour.
8: Vous êtes professeur et responsable de la cellule d'intervention biologique d'urgence à l'Institut Pasteur et responsable adjoint du Centre National de Référence des Hantavirus. Et Nathan Pfeiffer-Smadja, bonjour.
10: Bonjour.
8: Vous êtes infectiologue à l'hôpital Bichat et nous sommes en ligne avec Bruno Lina, bonjour.
11: Bonjour.
8: Vous êtes virologue, professeur et président de l'université Claude Bernard Lyon 1, praticien hospitalier aux Hospices Civils de Lyon et président du Biocluster sur les maladies infectieuses. Merci à vous trois d'être là avec nous en direct dans nos studios sur France Culture. Et merci à vous d'être là avec nous également en direct ou à toute heure en podcast. N'hésitez pas à nous rejoindre sur Blue Sky, sur notre compte @sciencesqfd. Alors comment fonctionne ce virus? Quelle est sa capacité à muter? Et quelles sont les spécificités de cette souche qui a infecté les passagers du bateau de cette croisière? Nous sommes ensemble une heure pour répondre à ces questions. Mais d'abord, Jean-Claude Manuguera, c'est pas la première fois qu'on voit un foyer épidémique d'antivirus. Ce n'est pas du tout une première, cette histoire.
9: Non, ce sont des virus qui sont associés généralement à des épidémies relativement limitées, généralement sans transmission interhumaine. Il se trouve que dans le cadre du virus Andes, il y a possibilité de transmission interhumaine qui n'est pas très très efficace, hein. Heureusement d'ailleurs, et on le constate, puisque dans une séquence fermée, hein, sur un bateau, on a finalement peu de cas. De mémoire, il y a à peu près 147 passagers, à peu près 60 personnes soit membres d'équipage, et finalement pour l'instant 11 cas probables ou confirmés. Donc finalement peu de cas.
8: Oui, peu de cas. Bruno Lina, en effet, on peut revenir sur ça parce qu'on a entendu dire que ce virus était nouveau. Ce n'est pas le cas. La première fois qu'il s'est déclaré, c'était pendant la guerre de Corée.
10: Oui, alors en fait, quand on parle des hantavirus, c'est une famille de virus où il y en a plusieurs qui sont différents et qui se comportent différemment. La première fois qu'on a entendu parler des hantavirus, c'était pendant la guerre de Corée, où environ 3000 soldats américains ont été contaminés par ce virus, mais c'était parce qu'en fait, ils étaient dans des tranchées à côté de rongeurs, et c'est au contact de ces rongeurs, et en particulier des déjections de ces rongeurs, éventuellement parce qu'ils avaient été mordus ou griffés par ces rongeurs, qu'ils avaient développé une maladie hantavirus qui était une maladie rénale avec un syndrome hémorragique et une atteinte rénale, mais qui était beaucoup moins grave que ce que l'on voit là aujourd'hui. Et c'était la première fois qu'on identifiait ces virus. Et ensuite, quand on a regardé, il y en a partout dans le monde et qui sont différents. Il y a environ une vingtaine d'espèces de hantavirus différents. Et là, le virus Andes, il a une particularité, c'est qu'il donne plutôt des infections qui donnent des atteintes pulmonaires, respiratoires, aussi des atteintes vasculaires. C'est aussi un virus qui peut donner des hémorragies internes. Mais on voit que ces virus circulent. Ils circulent parfois simplement par des transmissions de l'animal à l'homme, sans foyer de transmission interhumaine, sauf le virus Andes, pour lequel on a déjà au moins documenté une autre fois un autre cas de cas groupé. En Argentine, il y a, il me semble, une dizaine d'années, à peu près un peu moins, où le foyer épidémique était éteint par des mesures d'hygiène.
8: Tout à fait, Nathan Pfeiffer-Smadja, cette souche-là, ce virus Andes, comme vient de le dire Bruno Lina, on l'a déjà également observé dans un autre foyer d'infection.
12: Oui, alors il y a eu plusieurs foyers épidémiques qui ont été décrits avec le virus, la souche andine. Notamment, il y a eu un foyer épidémique qui est le plus grand qui a été décrit, qui était de 34 cas. En fait, l'histoire, c'était une personne qui a été un anniversaire, qui s'est assise, qui était malade déjà, symptomatique, et qui a contaminé lors de cet anniversaire dans un lieu fermé. Il est resté 1h30, donc c'est pas extrêmement long, mais il a contaminé 6 personnes autour de lui, donc des personnes qui étaient à la même table et des personnes qui étaient un peu autour. Et donc ce que ça montre pour nous, c'est que c'est un virus qui a jamais donné de flambée épidémique, mais qui a la capacité de se transmettre même sans contact direct par voie gouttelette ou aérienne. Et ça, c'est une possibilité qui est acquise pour ce virus. Et après, on a des données sur les modes de transmission un peu plus précises. Il y a une étude notamment chilienne qui a suivi pendant plusieurs années toutes les personnes qui habitent dans le même foyer qu'un patient malade d'hantavirus andin, et qui montre que les risques en général sont pour les personnes qui partagent le même lit, qui font, les Anglais disent deep kissing, et ça a été identifié, donc qui ont des baisers, qui ont des relations souvent intimes, et c'est vraiment ça le plus gros risque de transmission pour cet hantavirus.
8: Et en effet, c'est ce qui s'est passé sur ce bateau. Que s'y est-il passé plus précisément? On écoute ce petit panorama de ce qu'il s'est dit dans les médias ces derniers jours.
13: Léo Schilperord est-il le patient zéro de la nouvelle épidémie d'hantavirus? C'est en tout cas l'hypothèse privilégiée par l'OMS, qui parlerait d'une contamination en date du 28 mars 2026. Ce jour-là, Léo Schilperord, de 70 ans, passionné d'ornithologie, visite cette décharge près d'Ushuaïa pour prendre en photo cet oiseau rare. Mais le site est aussi infesté de rongeurs porteurs de l'hantavirus qui se transmet via les excréments ou par inhalation de poussière contaminée.
14: Ils ont interdiction de toucher terre. Les autorités du Cap-Vert refusent que les passagers de ce bateau de croisière débarquent, alors même que 3 d'entre eux sont contaminés à un hantavirus, selon l'OMS. Maladie qui peut provoquer un syndrome respiratoire aigu. Les premiers symptômes ressemblent à ceux d'une grippe, mais le virus entraîne ensuite de graves problèmes aux poumons.
15: Regardez ces images. Une femme qui figure parmi ce groupe de 5 Français rapatriés des Canaries hier, tous des passagers de la désormais fameuse croisière mortelle Ondus. Et bien parmi eux, cette femme qui ne sait pas encore à ce moment-là qu'elle a été contaminée par le virus des Andes. C'est un peu plus tard, dans le petit avion Falcon affrété par la France en direction de l'aéroport du Bourget, qu'elle a développé les premiers symptômes.
16: Ils sont hospitalisés depuis le début de la semaine, testés tous les deux jours, et pour l'instant, tous négatifs à l'hantavirus. Les 26 cas contacts français, sous surveillance pendant 42 jours, sont en bonne santé. Le virus ne semble pas s'étendre sur notre territoire. À l'échelle mondiale, seulement 8 cas confirmés. Et point essentiel, ces 8 personnes étaient toutes sur le bateau.
14: Selon l'OMS, aucun risque de pandémie. La propagation de ce virus étant très faible.
8: Merci à notre réalisateur Olivier Bétard pour ce tour d'horizon médiatique. Jean-Claude Manuga, l'état actuel, c'est qu'on n'a pas encore de bilan terminé.
9: Pardon ?
8: La situation actuelle, on n'a pas de bilan encore
9: terminé. Pour l'instant, on en est toujours à 12 moins 1 cas, parce qu'en fait, on avait compté 12, mais 1 qui n'a pas été confirmé. Donc on est toujours à 11 cas. Alors ça, ce sont les cas qui sont soit probables, parce que le premier cas n'a pas pu être testé. Les autres ont pu être confirmés au laboratoire. Mais il n'est pas complètement impossible qu'il y ait d'autres personnes qui étaient infectés par le virus, parce qu'il semble que à bord du bateau, il y a des personnes qui, au cours du voyage, qui était assez long, hein, parce qu'ils ont embarqué vers le 1er avril, ont à un moment donné été pas bien, selon leur dire. Et donc, on verra sans doute en faisant des recherches sérologiques pour voir si effectivement il n'y avait pas plus d'infectés que ça. Mais pour l'instant, c'est 11 cas. Mais les 11 cas ne sont heureusement pas tous graves.
8: Bruno Lina, en effet, pour le moment, la patience est de mise.
10: Oui, oui, il faut premièrement maintenir les patients qui ont été exposés de façon isolée afin de ne pas permettre de transmission éventuelle. Et la deuxième chose, c'est de faire une surveillance qui est évoquée, la surveillance à la fois par la détection du virus dans le sang, mais aussi par la détection de ce qu'on appelle une séroconversion, c'est-à-dire la visualisation d'une signature sérologique qui dit que la personne a été infectée et qui, même si elle n'a plus de symptômes, est peut-être plus contagieuse, mais en tout cas, elle a été infectée et elle devrait compter parmi ceux qui auront été malades mais guéris.
8: Et de votre point de vue également, Nathan Pfeiffer-Smadja, comment justement ce foyer épidémique, pour être tout à fait précis, comment ce pouls-là se prend de votre côté?
12: Non, mais comme vous l'avez dit, on a l'avantage pour ce virus de décennies d'expérience de collègues argentins, chiliens, avec qui on a pu échanger, hein, puisqu'il y a quand même une communication à ce niveau-là. Et il y a un élément que je rappelle, parce qu'on dit souvent la transmission est limitée, la transmission est peu efficace de façon interhumaine, et ça c'est tout à fait vrai. Et il y a une étude, ce qui est bien de rappeler, pour illustrer ça, parce que parfois on me dit, peu efficace, qu'est-ce que ça veut dire? En fait, ils ont pris, notamment au Chili, 76 personnes qui avaient une maladie en tavirus andin. 76 sur plusieurs années, dans plusieurs villes. Donc, c'était plusieurs clusters. Et sur ces 76 personnes, ce qu'ils ont fait, c'est qu'ils ont pris toutes les personnes qui vivaient dans le même foyer qu'un patient malade. Et donc, ils ont abouti à 476 contacts de ces 76 malades. Donc, 476 contacts, tous vivant dans le même foyer. Donc, dans la même maison, parfois des couples, parfois voilà, des enfants et des parents. Et en fait, sur ces 476 contacts, il y a eu 16 nouveaux malades, en plus des 76 initiales. Ça veut dire que ces 67 personnes ont transmis, parmi 476 personnes très proches, la maladie 16 fois, avec une forme symptomatique. Et donc ça montre que c'est environ 3%. Ça montre que même avec un contact rapproché, ce n'est pas systématique, la transmission interhumaine. Et donc on peut vraiment s'appuyer sur ces données de qualité pour dire, voilà, c'est assez peu efficace. Si on étudiait la grippe, la rougeole ou le Covid, parmi 476 contacts aussi proches, il y aurait beaucoup plus de cas.
8: Jean-Claude Manuga.
9: Oui, c'est clair. Heureusement que ça n'a pas cette contagiosité. Je pense qu'on serait beaucoup plus fébrile que ça. Et effectivement, c'est... Et encore, c'est un des seuls antivirus qui se transmettent à partir d'homme à homme. Les autres, ceux que nous avons dans l'ancien monde, ne se transmettent pas ou extrêmement rarement.
8: Oui, c'est ça, parce qu'il y a plusieurs types d'antivirus. Hein, vous dites l'ancien monde et ceux du nouveau monde. On distingue, Bruno Lina, les antivirus du vieux monde, finalement, c'est l'Eurasie, et le nouveau monde, c'est les États-Unis. Enfin, les Amériques, pardon.
10: Oui, c'est ça. C'est-à-dire que ça illustre la diversité des antivirus. Et ces antivirus, ils sont parfois inféodés à des zones géographiques. C'est-à-dire que le virus des Andes, il s'appelle virus des Andes parce qu'il est isolé dans les Andes du côté de l'Argentine. Et c'est des virus qui finalement sont dans des hôtes qui sont des petits rongeurs et qui sont souvent vraiment uniquement dans cet hôte et ils sont pas toujours capables de franchir des barrières d'espèces même à l'intérieur des animaux. Donc c'est le réservoir qui est contaminé et ce qui peut se passer aussi c'est que de temps en temps quand il y a une intervention humaine et on voit les décharges, hein, c'est pour ça que la décharge est un lieu intéressant à suivre, on a créé un environnement particulier qui va entraîner une augmentation de la densité des rongeurs qui sont potentiellement vecteurs et qui vont finalement se contaminés mutuellement plus fréquemment que dans la nature s'ils étaient chacun dans leur habitat normal. Et donc la création de ces endroits particuliers où on va avoir une pullulation de ces rongeurs parce qu'ils viennent chercher à manger, deviennent de fait des endroits à risque plus élevé d'être exposés à ce type de virus.
8: Nathan Pfeiffer-Smadja, vous souhaitiez réagir ?
12: Oui, non, c'est ça. Moi, je pense que c'est vraiment important de rappeler que dans ces facteurs d'émergence, hein, comme le dit le professeur Lina, souvent, il y a des vrais facteurs humains. Et en fait, dans toutes les pandémies récentes, on trouve ça. Ça peut être la déforestation, c'est les interfaces homme-humain, c'est la perturbation de la nature au sens large, hein, et ça a été bien étudié, qui est un facteur important de ces émergences. Et je voulais aussi rebondir sur cette histoire d'antavirus, donc eurasien et plutôt des Amériques. Ça donne en outre des formes cliniques très différentes. Pour nous, infectiologues, j'étais amené à prendre en charge des gens qui avaient un antavirus européen, et en fait, ce qu'on sait, c'est que c'est des formes beaucoup plus hépatiques ou rénales, ça donne des hépatites, parfois de l'insuffisance rénale, des formes quand même beaucoup moins sévères en règle générale. Et cette forme qui vient des Andes donne plus fréquemment des formes sévères, avec cette fois-ci une atteinte plutôt cardiaque et pulmonaire. Donc c'est des maladies un peu différentes sur le plan clinique.
8: C'est que là, les hantavirus respiratoires des Amériques, la mortalité est très élevée, Jean-Claude Manuguera.
9: Oui, elle varie entre 40 et 60%, cette létalité. C'est un peu surestimé parce qu'on ne compare que avec les cas graves qui vont mourir. La proportion de personnes qui ont fait peu de symptômes, post-symptomatiques ou asymptomatiques, qui restent asymptomatiques, pourrait faire varier ce taux de létalité. Mais en tout cas, par rapport aux cas déclarés et traités, effectivement, c'est beaucoup plus élevé. Sur les anciens mondes, on est plutôt entre 1 et 12%. Donc, ça n'a rien à voir. Alors, il y a quand même un virus qui est ubiquitaire et qui est...

0: En direct sur France Culture avec Jean-Claude Manuguera, Nathan Pfeiffer, Smadja et Bruno Lina, nous parlons de l'antivirus. Plusieurs semaines se sont donc écoulées depuis le signalement d'un cluster de 4 contaminations à l'antivirus sur un bateau de croisière. Le séquençage du virus a révélé qu'il s'agissait du virus Andes, le seul connu qui soit transmissible entre humains. Bruno Lina, ce scénario, finalement, ça rappelle la contamination à bord du paquebot, le Diamond Princess, qui a été placé en quarantaine au large du Japon au tout début de la pandémie de Covid-19 en février 2020.
1: Oui, mais justement, c'est intéressant de voir qu'effectivement, dans ces bateaux, il peut y avoir des phénomènes épidémiques parfois qui prennent une dimension à la fois massive et puis bien évidemment aussi rapportée par les médias. Mais justement, ça permet de faire une comparaison parce que quand vous regardiez ce qui s'est passé sur le Diamond Princess, où finalement il y a eu une épidémie considérable avec un nombre de cas stratosphérique, et en comparaison du nombre de cas relativement faible qu'il y a sur le bateau qui était contaminé par le virus Andes, on voit déjà la différence de transmissibilité et de taux d'attaque de ce virus qui n'est pas du tout le même que celui qu'il peut y avoir avec un virus à transmission aérienne classique. Le virus Andes, chez la personne infectée, comme l'avait dit Nathan tout à l'heure, c'est vraiment le contact étroit avec la salive et peut-être avec les quelques sécrétions respiratoires qui peut conduire à une infection. Et dans le cadre de la transmission interhumaine. Mais ça signifie donc qu'au bout du compte, la quantité de virus produite et exportée en quelque sorte par un cas infecté est relativement faible et en tout cas, elle ne dépasse pas de façon très significative les doses infectantes nécessaires pour déclencher une infection chez quelqu'un qui est exposé. Vous savez que c'est pas un virus qui vous contamine, mais c'est une quantité de virus auquel vous êtes exposé, qui va conduire à l'infection. Eh bien, cette quantité de virus, probablement, même si je ne suis pas sûr que ça ait été mesuré de façon très précise, elle est finalement pas si importante que ça chez les personnes infectées, même si elle est parfois suffisante pour entraîner une transmission.
0: On a le fameux R0 dont on a aussi beaucoup entendu parler pendant le Covid, le fameux taux de reproduction du virus. Est-ce qu'on a des estimations au sujet de cette souche Antes, Jean-Claude Manuguera?
2: Alors, je ne suis pas un spécialiste du calcul du R0, je ne suis pas épidémiologiste. En revanche, ça n'a pas tellement de sens de parler de R0. Alors, le R0, c'est le taux, sans intervention, le taux naturel et sans non plus l'installation d'immunité au cours du temps. Donc, le R effectif varie en fonction des mesures, en fonction de l'immunité de la population qui va changer. Là, ce qui est clair, c'est que pour l'instant, les chaînes ont l'air d'être arrêtées. Donc, ce calcul va être plus difficile à faire et n'aurait pas beaucoup de sens. Pour ce qui concerne les infections, en fait, on a vu qu'on peut être en contact avec du virus ou proche avec des personnes qui sont infectées. D'abord, effectivement, on en retrouve dans la salive du virus Andes, mais probablement pas suffisamment pour être très contagieux. Et puis, nous avons une immunité innée, c'est-à-dire que nous avons une immunité qui est un premier barrage contre l'infection, et quelquefois, ça suffit. Et les virus ARN déclenchent des voies qui vont stimuler la production d'interférons, et cette voie de l'interféron est un premier mécanisme de défense qui peut se manifester par la fièvre. Quelquefois, c'est assez, quelquefois, ça n'est pas assez, et c'est probablement à mettre en regard à ce que vient de dire Bruno Lina, c'est-à-dire la dose reçue, soit cumulée, soit à un moment donné, mais la dose cumulée reçue qui va ou pas dépasser cette première ligne de défense de l'organisme.
0: C'est parce que là, vous venez de dire c'est un virus à ARN. Peut-être que c'est l'occasion, ensemble, Nathan Pfeiffer-Smadja, de rappeler comment fonctionne ce type de virus, sa capacité à muter dans le cas de cette souche-là.
3: Voilà, je vais laisser des virologues vous répondre.
0: Bruno Lina, alors.
3: J'abuserai à répondre à cette question.
1: Non, mais c'est des virus qui sont très curieux parce qu'ils ont des caractéristiques qui sont quand même assez atypiques. Donc c'est des virus à ARN. Donc effectivement, dans l'esprit des gens, les virus à ARN sont des virus avec une capacité de mutation élevée. Mais en fait, ces mutations parfois elles peuvent être embêtantes et être des mutations qui sont délétères. Donc elles sont pas toujours des mutations qui sont utiles pour le virus, lui permettant soit un échappement immunitaire, soit une augmentation de sa processivité, de sa capacité de se multiplier. Et c'est un virus avec un génome en morceaux. Il y a 3 morceaux. Et il y a des morceaux où c'est de l'ARN à polarité négative. Et il y a des morceaux où c'est de l'ARN

0: ARN à polarité, qui sont des ARN à polarité dites ambisens. C'est-à-dire qu'ils en ont une partie qui est en ARN positif et une partie qui est en ARN négatif. C'est vraiment, il n'y a que ces virus, ces Bunia viridae, qui est la grande famille dans lesquelles se trouvent les hantavirus, qui ont ce type de génome très, très spécial. Et donc, en termes d'évolution, ce qui peut se passer, c'est que comme le génome est fragmenté, est en morceaux, il peut y avoir des mécanismes de réassortiment. C'est-à-dire que vous avez deux virus différents qui vont co-infecter une même cellule et il va y avoir un échange entre les segments de gènes et c'est la même chose que ce que l'on voit dans le virus de la grippe. Et ça s'appelle le réassortiment génétique. Et puis, vous pouvez avoir aussi des mutations qui surviennent de temps en temps. Mais ces réassortiments qui ont été décrits chez les hantavirus n'ont été vus que chez les hôtes murins. C'est chez l'animal que ça se passe. On n'a jamais observé ce type d'évolution chez l'homme. Donc, c'est des virus avec une biologie un peu complexe, assez amusante à comprendre, mais qui ne leur donne pas une facilité et finalement une capacité à diffuser de façon et à se muter, en tout cas, de façon extrêmement élevée.
1: Toujours sur cette biologie de ce virus, Jean-Claude Manugara, on dit aussi que c'est un virus qui est enveloppé, c'est pas un virus à capside. Qu'est-ce que ça signifie,
2: alors,
1: ça?
2: Alors, il peut y avoir une capside à l'intérieur de virus enveloppé, mais effectivement, c'est un virus enveloppé. Et en fait, comme l'a dit Bruno Linard, on pourrait le rapprocher du virus de la grippe, c'est-à-dire qu'en fait, il va prendre, lors de la sortie de la cellule, ça veut dire le manteau de la cellule, l'enveloppe de la cellule, il va se et dedans dans cette enveloppe, il va y avoir des protéines qui vont servir au virus à s'accrocher puis à entrer dans la cellule hôte qui vont aller contaminer. Et donc ça a un intérêt assez pratique puisque en fait les virus enveloppés sont sensibles aux détergents et se laver les mains est un bon moyen hygiénique de se débarrasser de ces virus. Ils sont aussi sensibles aux gels hydroalcooliques. Donc il y a des bonnes manières qui avaient été prises durant la Covid-19 qui peuvent être utiles aussi sur ce type de virus.
1: Oui, puis vous dites plus fragile, ça, on sait combien de temps le virus survit dans le milieu extérieur?
2: Alors en fait, c'est plus fragile parce qu'on les compare souvent au virus nu. Ceci dit, on a fait des expériences, nous par exemple, avec le virus grippal, qui est un virus qu'on peut comparer dans sa structure, et à 4 degrés sans ultraviolet, au bout de 1000 jours, il était toujours viable. En fait, ce sont des virus qui sont plus fragile au solvant des lipides, au solvant et au détergent, donc au savon, que les virus nus, le virus de la polio par exemple, ou les adénovirus, mais qui peuvent rester très longtemps non viables dans le milieu extérieur.
1: Nathan Pfeiffer-Smedge.
3: Oui, nous aussi c'est un virus, moi je suis d'accord, ce qui est assez intéressant même sur le plan de ce qu'il fait chez l'être humain et qui est lié à la gravité de ce virus Andes. En fait, je parle sous le contrôle des virologues, mais il attaque une cellule qui est la cellule de paroi des vaisseaux. Les vaisseaux qui transportent le sang, qui sont partout dans l'organisme. Et en fait, de façon assez étonnante, et on discute un peu pour essayer de comprendre comment il marche, on retrouve des fragments de ce virus dans le sang avant les symptômes et bien avant les symptômes. En fait, on a pu voir que ça pouvait être présent dans le sang 2 semaines avant les symptômes. Et en 2 semaines, il se passe rien. Et puis, en fait, à un moment, les premiers symptômes apparaissent. Ce virus, sans détruire la paroi des vaisseaux, la rend perméable et autorise, par exemple, une fuite de liquide des vaisseaux dans les organes, avec des gens qui donc ont moins de liquide dans les vaisseaux et donc sont hypotendus, ont une tension qui baisse, une difficulté à oxygéner, à perfuser les organes. Et puis, cette fuite de liquide, elle se fait aussi notamment dans les poumons, dans les formes graves. Et donc, les poumons ne peuvent plus faire les échanges en oxygène et en dioxyde de carbone qu'ils font habituellement, parce que les alvéoles pulmonaires sont remplies de liquide. Et donc, il a cette attaque des parois des vaisseaux qui, probablement, est liée à sa gravité quand même importante.
1: Oui, voilà, cette accumulation de plasma dans les poumons qui provoque ce syndrome cardio-pulmonaire sévère, dont la létalité varie entre 30 à 60%. Par rapport à ce que vous décrivez sur les symptômes, il y a cette question... Bruno Lina, de la contagiosité, et plus exactement de la transmission pour les formes asymptomatiques. On retombe finalement sur les mêmes questions qu'on se posait au moment de la pandémie de SARS-CoV-2.
0: Oui, vous comprenez bien que c'est extrêmement difficile de tracer des formes asymptomatiques parce que par essence, elles n'ont pas de symptômes. Donc, il n'y a aucun appel pour aller faire une analyse médicale. En revanche, l'épisode de ce qui s'est passé dans le bateau et où le travail qu'avait décrit Nathan sont des moments intéressants pour essayer de trouver justement quel est le taux d'infection asymptomatique que l'on peut avoir. Parce que on a finalement des patients qui ont été exposés ou très exposés, donc qui sont à risque d'avoir eu une infection, même si cette infection est peu fréquente, avec cette promiscuité qu'il y avait dans le bateau. Donc le risque de transmission est important, ils étaient tous exposés, c'est la raison pour laquelle aujourd'hui ils sont isolés. Et donc c'est dans ces populations-là, très exposées, peu symptomatiques ou asymptomatiques, qu'on va arriver à y déterminer quel est le taux d'infection asymptomatique qu'il y a, simplement en les détectant alors qu'ils n'ont pas eu de symptômes, parce qu'ils font partie du suivi médical. La deuxième question qui est toujours sous-jacente à la présence de cas asymptomatiques, c'est est-ce que les asymptomatiques sont contagieux ? Et ça, aujourd'hui, on ne sait pas répondre à cette question, mais pour la simple raison que c'est très difficile d'identifier un asymptomatique qui, en même temps, serait un asymptomatique excréteur, sans qu'il ait de symptômes. Et très naturellement, les microbiologistes pensent que quelqu'un qui n'a pas de symptômes, alors que la transmission d'un pathogène se fait justement à l'occasion d'un symptôme comme la toux, il est probable qu'il est moins transmetteur ou pas transmetteur. Mais on n'en a pas la preuve parce que ça n'a pas pu être démontré de façon formelle.
1: Voilà, c'est pas très clair de partir de quand ce virus devient contagieux. Jean-Claude Manugara, vous souhaitiez réagir?
2: Oui, en fait, il semblerait que la contagion commence à la fin de la phase asymptomatique et serait importante dans la phase prodromale, c'est-à-dire au début des symptômes qui ne sont pas spécifiques de l'infection antivirus.
1: Mais alors, est-ce que la longue durée d'incubation du virus est un facteur préoccupant?
2: Ce sont des virus feignants. En fait, vous avez des virus qui sont très sportifs, on va dire, et qui vont très très vite. Si vous avez le Mpox, par exemple, en 2-3 jours, vous le cultivez au laboratoire. Le virus de la grippe aussi, c'est un bon client parce qu'il pousse très très vite. En quelques jours, on arrive à l'isoler. Pour les antivirus en général, alors nous, on a l'habitude plus d'autres des virus de l'ancien monde, hein, comme le virus Puma. Celui-là, comme pour Andes, on a un peu moins l'expérience, on est en train de tester maintenant, mais il met 3 semaines à pousser. C'est extrêmement long, c'est un peu les mycobactéries des bactériologistes, c'est-à-dire des agents qui mettent très longtemps à être isolés en culture. Et donc, c'est probablement un reflet de cette difficulté. Et même pour savoir, par exemple, lorsqu'on détecte du virus, est-ce que le virus est viable ou pas, ou est-ce que c'est du génome et qu'il n'y a plus de virus viable, et bien c'est très long, parce qu'en fait, contrairement à d'autres virus, on ne peut pas le mettre en culture et avoir relativement rapidement la réponse.
1: Nathan Pfeiffer-Smadja.
3: Oui, et l'impact de cette durée d'incubation le plus direct hein, pour les personnes qui ont été contact, c'est la durée de suivi, de surveillance, éventuellement d'hospitalisation si cette surveillance se fait à l'hôpital ou même d'auto-confinement à domicile. Et c'est vrai qu'avec des virus à incubation longue, là, les recommandations sont 6 semaines au minimum de suivi, de surveillance, de dépistage pour essayer de trouver le virus dans le sang avant les symptômes, de façon à peut-être renforcer la surveillance chez quelqu'un qui aurait la présence du virus sans avoir les symptômes. Donc c'est sûr que cette durée d'incubation, elle impacte la façon de gérer l'épidémie et les contacts.
1: Et c'est ce qui explique également pourquoi les experts se disent encore patients et vigilants. Alors pour le moment, pour l'heure, il n'existe pas de traitement spécifique à la maladie, pas de vaccin. Alors comment la recherche mobilise-t-elle face à cette souche des Andes ? Restez avec nous.

0: Virus de Griefjoy en direct sur France Culture, car nous parlons de l'antivirus en compagnie de nos trois invités du jour. Jean-Claude Manuguera, professeur et responsable de la cellule d'intervention biologique d'urgence à l'Institut Pasteur, et responsable adjoint du Centre National de Référence des Antivirus. Nathan Pfeiffer-Smadja, infectiologue à l'hôpital Bichat. Et Bruno Lina, virologue, professeur et président de l'université Claude Bernard Lyon 1, praticien hospitalier aux hospices civils de Lyon et président du biocluster sur les maladies infectieuses. On vient de parler et de définir, de montrer un peu cette carte d'identité du virus de type Andes, endémique d'Argentine, qui est responsable du foyer d'infection sur le bateau MB Ondus, ce bateau de croisière dont on a beaucoup entendu parler ce mois de mai et surtout ces dernières semaines. Bruno, Lina, on en a beaucoup entendu parler et on peut dire quand même que il y a un avant et un après Covid-19.
1: Oui, on voit que malgré tout ce qu'on peut dire en termes de critiques, malgré tout ce qui a pu se passer éventuellement plus ou moins bien, clairement un certain nombre de réflexes ont été activés pour la prise en charge de ces patients. Et ce que l'on voit, c'est qu'il y a un certain nombre de mesures qui ont été éprouvées pendant la crise Covid, qui ont été mises en œuvre progressivement, qui tout de suite ont pu être réactivées et on a pris des bons réflexes. C'est-à-dire qu'on a pris le temps de s'organiser, organiser un transport dans de bonnes conditions pour éviter l'exposition de personnes non infectées aux personnes qui étaient potentiellement cas contact. Derrière, ils ont été transportés dans de très bonnes conditions jusque dans leur lieu d'hospitalisation. Ensuite, il y a eu la recherche des différents cas contacts, aussi bien ceux du bateau que ceux qui étaient dans les avions au contact des cas qui s'étaient déclarés en dehors du bateau. Et tout ce monde-là, maintenant, est sous surveillance dans de bonnes conditions, avec une explication claire. En même temps, je vois qu'au niveau international, il y a aussi un réflexe qui a été pris de la part des Hollandais, qui, à mon avis, était très sain. Vous avez peut-être vu qu'à un moment donné, dans la gestion d'un patient qui était dans le bateau et qui avait été pris en charge par des soignants hollandais, il s'est avéré qu'ils n'avaient pas respecté les procédures de protection. Et donc, les autorités hollandaises ont décidé, et à mon sens, c'est une très bonne idée, et c'était ce qu'il fallait faire, de considérer que, comme ils n'avaient pas appliqué comme il faut les procédures, il fallait considérer qu'ils étaient des cas exposés, et donc, ils sont maintenant sous surveillance parce qu'ils n'ont pas appliqué les procédures telles qu'elles avaient été demandées. Et ça, c'est quelque chose qui peut sembler excessif, mais il faut bien se rappeler que dans de très nombreux cas de zoonoses et de débuts d'épidémie, je pense au SARS et je pense au MERS, les soignants ont payé un lourd tribut parce que justement ils n'utilisaient pas les mesures de protection qu'il fallait mettre en place chez des patients qui présentaient une maladie infectieuse qui était inconnue et que de fait un certain nombre de ces soignants sont morts du fait de défauts de protection. Donc ces réflexes-là, c'est bien et c'est sain qu'ils aient été appliqués et que les mesures soient appliquées comme il faut.
0: Nathan Pfeiffer-Smadja, en somme, on a voulu frapper vite et fort vis-à-vis de ce virus.
2: Je pense effectivement, comme le professeur Lina, qu'à la fois il y a une prudence qui est naturelle, il y a une vigilance, il y a de l'humilité aussi sur un virus, certes, qui avait des données, mais qu'on ne connaît pas parfaitement, et notamment en Europe, donc qui a poussé à faire des mesures de précaution sont assez larges, puisqu'il y a une protection respiratoire qui est recommandée, qui a été mise en œuvre avec un masque FFP2. Il y a des protections contact qui sont le port de gants, d'une casaque imperméable. Donc il y a voilà, des protections, et c'est très important de protéger les soignants, de protéger les autres patients qui sont hospitalisés, puisqu'il ne faudrait pas qu'il y ait des cas secondaires dans l'hôpital. Je suis tout à fait d'accord avec ce que dit le professeur Lina, c'est essentiel, et moi je salue quand même les soignants qui prennent en charge des patients à risque transmissible, et ce n'est pas que l'antivirus, c'est la tuberculose, des maladies bactériennes et virales tous les jours, et c'est vrai que c'est des gens qui sont très exposés. On parlera peut-être d'Ebola. Ebola, c'est caricatural malheureusement de ça, de la transmission aux soignants.
0: On va parler en effet dans quelques instants d'Ebola, mais restons un peu avec cet antivirus. Jean-Claude Manuguera, vous aussi, vous suivez quand même les épidémies depuis un certain temps, depuis 2002.
3: Oui.
0: On a beaucoup progressé selon vous ?
3: Alors, oui, il y a, d'abord,
4: je mets des grosses guillemets quand je parle d'épidémie à propos de ce cluster.
3: L'épisode à cet antivirus en test, pour l'instant, à ma connaissance, les seuls cas étaient des cas qui étaient sur les bateaux. On n'a pas de cas qui étaient contacts dans les avions. Je pense que c'est très important à dire parce qu'effectivement, il y a beaucoup de cas de contacts qui étaient dans les avions. Il n'y a pas de cas symptomatiques pour l'instant.
4: C'est resté à l'état de cluster dans ce bateau.
3: Dans le bateau, et donc ça ne s'est pas transmis pour l'instant. Alors, il y a encore, je pense que c'est important de le dire, notamment pour peut-être soulager les gens qui ont été en contact dans ces avions. Alors oui, on a fait beaucoup de progrès. On a fait beaucoup de progrès au laboratoire. Je sonne un peu ma propre trompette, hein, comme on dit, mais on a fait beaucoup de progrès, notamment pour l'identification des nouveaux virus. Alors il y a dans le temps, on a mis 14 ans pour démontrer l'hépatite C que le virus était dû les hépatites non A, non B, qui étaient avec des virus qui causaient une maladie connue, mais on ne savait pas quel était le virus. Et il a fallu que la PCR existe pour avoir ça. Pour le VIH, on a mis 2 ans entre le début de l'alarme sur l'épidémie en 80 et la découverte du virus. L'Institut Pasteur en 83, c'était 2 ans. Et ça va beaucoup plus vite. Pour le SRAS-1, on a à peu près 6 semaines. Et pour le SARS-CoV-2, on a mis 1 semaine parce que là, les outils, notamment de métagénomique, hein, du séquençage sans a priori qui permet de séquencer tout ce qu'il y a dans un prélèvement, eh bien, nous font gagner beaucoup de temps. Là où on n'a pas beaucoup progressé, c'est le temps qu'on perd à détecter un phénomène. C'est-à-dire que lorsqu'on prend l'épidémie d'Ebola d'Afrique de l'Ouest, le début de l'épidémie, et probablement les premiers cas, c'est mi-décembre 2012, avec une confirmation des cas au troisième week-end de mars 2013. Donc, 2013 et 2014, pardon. Et donc là, on perd beaucoup de temps. Et c'est un temps qu'il faut raccourcir parce qu'on perd du temps, même pour des virus qu'on sait déjà bien identifiés.
4: On reviendra tout de suite sur Ebola. Par rapport au temps, justement, le temps de la recherche, il y a aussi le temps médiatique. Bruno Lina, est-ce que la couverture médiatique par rapport à antivirus, on parle de Ebola dans quelques minutes, mais par rapport à antivirus, est-ce que cette couverture médiatique vous a paru démesurée?
1: Alors, c'est important de communiquer autour de ces virus, et puis c'est bien qu'il y ait une acculturation sur le risque virologique et le fait que, sans revenir sur les mécanismes qui entraînent l'exposition des hommes à ces virus, c'est intéressant de pouvoir expliquer un petit peu la mécanique de cette transmission. Qu'est-ce qui se passe, comment on change nos écosystèmes, et quel est le risque qui apparaît du fait de ces modifications d'écosystèmes. Ça, c'est intéressant de le parler. Après, si vous voulez, quand on prend les médias, en particulier audiovisuels, et qu'on écoute un tout petit peu les personnes qui sont interviewées et qui ne connaissent pas cette maladie, qui entendent parler de ce qui se passe sur un bateau sans savoir ce qui se passe, et qu'on leur pose la question « est-ce que vous êtes inquiet ?» et qu'on n'enregistre que la réponse où ils répondent « eh ben oui, je suis inquiet parce que… » Donc on génère une espèce de crainte collective avec une sémantique très particulière autour de la peur, autour de la crainte, autour de l'inquiétude, etc., qui est quand même, je dirais, une marque de fabrique assez régulière des médias, d'une manière générale, lorsqu'il y a un phénomène épidémique avec un micro-organisme qui apparaît. Et au-delà de ça, à un moment donné, il va falloir qu'on déconstruise tout ceci pour essayer d'avoir une approche rationnelle. L'idée n'est pas de dire qu'il ne se passe rien, puisqu'il y a un foyer infectieux qui est dans un bateau, c'est un virus qui pose des problèmes en termes de prise en charge, c'est pas anodin, mais malgré tout, on peut parfaitement imaginer que du fait qu'il s'agit d'un problème qui est dans un bateau, on a le temps de s'organiser pour pouvoir prendre les choses sérieusement et ne pas exposer la population de toute la France à ce risque-là. Quand j'entends parler de gens qui portent des masques dans le métro parce qu'ils ont peur d'être infectés par un antivirus, c'est qu'ils n'ont rien compris et il faut qu'on leur explique ce que c'est et qu'ils aient confiance derrière dans les messages qu'on peut passer aussi.
4: Voilà, c'est le message qu'on cherche également à faire passer auprès de nos auditeurs et de nos auditrices pour éclairer justement ce qui est en train de se passer. Par rapport, évidemment, quand on parle de foyer épidémique, on pense traitement, on pense prise en charge thérapeutique. Nathan Pfeiffer-Smadja, de quoi disposons-nous? Enfin, là, pour l'instant, on n'a pas de traitement spécifique à la maladie, pas de vaccin. Vers quoi avançons-nous par rapport justement à cette souche-là?
2: Je pense que c'est vraiment important, et vous utilisez le bon terme, c'est pas de traitement spécifique, parce que c'est quelque chose qu'on a beaucoup connu pendant le Covid, c'est l'impression que s'il n'y a pas d'antiviral, il n'y a pas de traitement. Et qu'en fait, la seule autre option qu'un antiviral, c'est de laisser les gens mourir de leur maladie. C'est pas du tout le cas. Et en fait, une prise en soin, comme on dit maintenant, bah ça, il y a plein de piliers dessus. Et l'antiviral, pour les infections virales aiguës, c'est souvent un bonus qui est rarement radical. Hein, mais il y a la gestion de l'oxygénation, par exemple, choisir quel débit d'oxygène mettre et faire en sorte que les organes soient bien perfusés, la mesure régulière de l'oxygénation, la gestion d'une éventuelle hypotension et le remplissage, la gestion d'une insuffisance rénale, d'une infection bactérienne qui viendrait compliquer tout ça. Donc il y a tout une procédure en fait qui permet de s'occuper de ces gens même s'il n'y a pas de traitement antiviral, et les réanimateurs sont en première ligne face à ce virus, notamment en DES, parce que c'est beaucoup de la gestion de déférence d'organes, c'est technique, c'est de la médecine, et il faut sortir de cette idée que s'il n'y a pas de traitement anti-infectieux spécifique, et ben en fait c'est ne rien faire, et ça c'est pas vrai.
4: En effet, comme vous dites, c'est des traitements ciblés, pour beaucoup c'est par exemple de l'oxygénothérapie.
2: C'est ça, c'est que, en fait, c'est une évaluation globale qui va permettre d'identifier ce qui pose problème et de donner de l'oxygène s'il y a besoin. Vous avez suivi pendant le Covid, on a beaucoup parlé. L'oxygène, ça peut aller de lunettes qui donnent un petit débit d'oxygène à des masques, puis à une intubation avec un coma artificiel qui permet de ventiler avec une machine extérieure, donc de faire de la ventilation mécanique, jusqu'à des techniques encore plus invasives. Là, on a été amené pendant cette épidémie en DES à parler un peu d'une forme de poumon artificiel qui s'appelle l'ECMO, une membrane d'oxygénation. Voilà, donc il y a tout ce panel que les réanimateurs utilisent, et ça, je dirais que c'est presque le cas pour tous les organes, c'est-à-dire qu'on peut aller de façon plus ou moins invasive gérer des défaillances d'organes, et ça fait partie de la gestion des maladies infectieuses.
4: Par rapport justement à la recherche pour des traitements spécifiques, Jean-Claude Manugara, le souci actuel, c'est qu'on n'a pas, pas assez de cas de données finalement pour les études. Enfin, c'est pas un souci.
3: Heureusement,
4: mais en tout cas, ça, c'est ce qui ne nous permet pas de faire des essais cliniques.
3: Non, alors les essais cliniques, effectivement, pour les vaccins, on peut faire des essais. Après les essais précliniques, on peut faire des phases 1 et 2, c'est-à-dire des phases qui c'est pas toxique, qui montrent qu'il y a une certaine efficacité sur le plan biologique, mais l'efficacité sur le terrain contre l'infection, elle ne peut pas être faite sans un effectif minimal et pour avoir une puissance statistique qui fait la démonstration de l'efficacité ou pas. Donc, effectivement, sans épidémie, d'ampleur assez grande, c'est difficile d'évaluer l'efficacité d'un vaccin pour les médicaments. Alors en plus, développer un vaccin pour un virus qui fait 150 à 100 cas en général en Argentine par an, pour un virus qui est fait de façon relativement sporadique, donc que c'est pas d'infections chroniques qui vont durer longtemps qu'on va pouvoir repérer et traiter, c'est très très compliqué de mettre en place des études cliniques, que ce soit pour les médicaments ou pour les vaccins.
4: Alors justement, des vaccins contre Ebola ou des traitements contre Ebola, on en parle tout de suite puisqu'on prend un peu de distance, un peu de recul avec cette autre actualité qui vient se télescoper avec celle de l'antivirus, la flambée d'Ebola en RDC.
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4: Direct sur France Culture avec Jean-Claude Manugara, Nathan Pfeiffer-Smadja et Bruno Lina. Nous parlons de risques épidémiques. On vient de parler de l'antivirus, parlons maintenant de l'Ebola. J'ai sous les yeux un article du journal Le Monde d'hier à propos de ce virus. L'OMS juge le risque élevé en Afrique centrale, mais faible à l'échelle mondiale. L'épidémie, déjà suspectée d'avoir fait 139 morts pour près de 600 cas probables, se propage dans l'est de la RDC et pourrait se prolonger.
6: Pelle à la main. Il s'active pour remettre en état cet hôpital de campagne. La maladie se propage depuis plusieurs jours dans l'est de la République démocratique du Congo. Ici, à la frontière avec le Rwanda, les contrôles ont été renforcés. Ces commerçants ne sont plus autorisés à passer. L'OMS se dit préoccupée par la situation.
7: Cette épidémie est causée par une souche du virus Ebola pour laquelle il n'existe ni vaccin ni traitement. L'OMS dispose d'une équipe sur le terrain qui aide les autorités nationales à faire face à la situation.
6: Alors qu'un Américain a été testé positif, les États-Unis reprochent à l'OMS d'avoir tardé à réagir.
4: Voilà, un virus traité par la presse généraliste. C'était un extrait du journal de BFM hier avec la voix du directeur général de l'Organisation mondiale de la santé, Bruno Lina. On voit que ce foyer est traité par la presse généraliste, mais ça n'affole pas les médias comme l'antivirus. Pourquoi ?
1: Parce que ça touche des Africains avec une diffusion locale. On n'est pas dans un bateau avec des Européens qui sont en train de passer du bon temps et qui vont revenir dans leur pays. Et donc, au bout du compte, là, les gens se sentent moins concernés, premièrement. Le deuxième point, c'est que peut-être qu'il y a une fatigue déjà d'avoir parlé du hantavirus. Ils veulent pas forcément revenir sur Ebola. Mais moi, je sais pas, je peux pas vous dire exactement pourquoi est-ce que les médias en parlent moins. Pour en parler au rédac chef. Il n'empêche que c'est important de comprendre que là, pour le coup, on a un virus qui est endémique. Hein, c'est un virus qui est présent dans la partie est de la République démocratique du Congo, où il y a eu déjà de multiples foyers épidémiques qui se répètent. C'est une zone de conflit. C'est toujours dans ces conditions-là, zone de conflit, peu d'accès avec les routes. C'est des zones qui sont très, très rurales et avec des habitudes de gestion des morts qui est particulière, qui fait que ces foyers épidémiques ont tendance à évoluer parfois de façon extrêmement importante localement. Et c'est une expérience qu'on a vue, et je pense que Jean-Claude pourra en parler aussi, puisque on a été impliqué au moins un tout petit peu dans l'épidémie en Afrique de l'Ouest, lorsqu'il a fallu gérer Ebola en Guinée. Eh bien, on voyait bien qu'il fallait qu'il y ait une prise en charge extrêmement précise, parce que pour le coup, ce virus était très contagieux. Et si on gère les morts comme le font habituellement dans les rituels les personnes en Afrique, eh bien, il y a des risques de transmission intrafamiliaux extrêmement élevés, notamment. Mais on peut pas enlever leur rituel. Donc, il faut qu'on explique, il faut aller voir sur place. Ça demande beaucoup de temps, beaucoup de travail, et c'est souvent difficile d'imaginer qu'on puisse gérer une épidémie d'Ebola qui a commencé dans un village de façon très simple et tout arrêter en quelques heures. C'est pas possible. Ça ne marche pas, ça.
4: Jean-Claude Manugara, pour répondre à ce que vient de dire Bruno Lina.
3: Oui, c'est très important ce que vient de dire Bruno. Et en fait, je rebondis sur ce qu'a dit Nathan tout à l'heure, c'est qu'effectivement, on avait tendance à faire l'erreur, comme moi, de dire qu'il n'y avait pas de traitement, mais en fait, on aurait dû dire qu'il n'y avait pas de traitement spécifique. Et en fait, on s'est rendu compte, dans le cas de l'épidémie d'Afrique de l'Ouest, c'est qu'en fait, la prise en charge des patients, avec le suivi notamment des numérations formules de l'équilibre ionique dans le sang, en fait, apportait des éléments de prise en charge aux médecins qui étaient importants pour passer le cap et réduire la létalité du virus. Et en fait, ce qui était aussi très, très intéressant au moment de l'épidémie en Afrique de l'Ouest, c'est que là, ça a duré longtemps, malheureusement, mais on a pu établir dans les centres de traitement Ebola, de la Croix-Rouge ou de Médecins Sans Frontières, par exemple, des laboratoires mobiles qui ont été sur place. Et ayant été dans un de ces laboratoires, on a pu voir que c'était très important pour la gestion à la fois des patients, parce que expédier un prélèvement et attendre le résultat, s'il prend 3 jours, 4 jours, en fait, vous faites quoi des gens qui sont malades, et vous les mettez où avec ceux qui sont malades et qui sont confirmés? Donc, c'est pour le triage, c'est très important. Avoir un labo qui vous donne le résultat 2 heures après ou 3 heures après ou même 4 heures après vous permet de faire une gestion entre les cas confirmés et les cas qui ne sont pas confirmés, où vous allez les mettre, parce que là, l'erreur peut être fatale pour la personne qu'on va mettre dans le mauvais groupe. Donc ça, c'est très important, et malheureusement c'est le déploiement de ces facilités de soins, à la fois cliniques et de laboratoire, est très difficile dans des zones de conflit comme c'est le cas actuellement, même s'il y a des organisations comme MSF qui le font quand même.
4: Là, l'OMS a déclenché dimanche une alerte sanitaire internationale pour faire face à cette nouvelle flambée. C'est la 17e dans ce vaste pays d'Afrique centrale, plus de 100 millions d'habitants, pardon. Selon vous, Bruno Lina, l'OMS a-t-elle tardé à identifier l'épidémie ?
1: Alors, c'est très difficile de faire ce genre de commentaire. Hein. C'est-à-dire que il faut qu'il y ait un signal. Il faut que ce signal remonte, il faut qu'ensuite on identifie, c'est ce que disait Jean-Claude, est très juste, hein, il faut qu'on identifie le virus, ça prend parfois des semaines, et donc entre le moment où commence le premier foyer épidémique, même si on peut avoir une idée qu'il s'agisse éventuellement d'une infection à virus Ebola, parce que cliniquement ça y ressemble, jusqu'à ce qu'on ait la preuve biologique que c'est bien ça, il peut se passer un petit peu de temps, et quand vous avez besoin de faire 3 jours de brousse pour aller porter le prélèvement au laboratoire et qu'ensuite il faut que vous apportiez le résultat, ça peut prendre du temps. Donc je ne sais pas moi si l'OMS a pris trop de temps. Il n'empêche que c'est toujours très compliqué. On a, nous, notre vision très européenne de comment est-ce qu'on peut prendre en charge un foyer épidémique. C'est pas du tout la même chose lorsqu'on est en République démocratique du Congo et qu'en plus, on a affaire à un conflit armé en même temps.
4: Jean-Claude Manugara, je vous retourne la question.
3: Alors, je pense que l'OMS a été extrêmement rapide. Alors, ils sont toujours dans la difficulté parce que soit on leur reproche d'aller trop vite comme pour le H1N1 2009, soit pas assez vite pour Ebola 2014. Là, je pense qu'ils ont été très vite. Il faut savoir que, à partir du moment où le cas est confirmé, effectivement, là, ils peuvent évaluer les risques. Mais on estime que le début de l'épidémie remonterait à la mi-mars. Que le premier cas qui a été possiblement identifié comme Ebola, c'est à peu près vers le 20 avril, et la confirmation que c'était de l'Ebola, c'était, je regarde les dates, c'est pas très très très gros, c'est genre début mai, voyez. De début mai à maintenant, les choses se sont faites et je pense pas que l'OMS a été lente cette fois-ci, contrairement à 2014 pour déclarer cette.
4: Nathan Paifar-Smadja.
2: Oui, non, je pense que moi je suis tout à fait d'accord et puis au contraire, je pense qu'il faut remercier l'OMS qui est quelque chose qui est essentiel pour faire face aux pandémies à l'échelle internationale. Il faut rappeler quand même que pour Ebola, l'OMS a été centrale dans les essais cliniques vaccinaux qui ont permis de valider un vaccin efficace contre la souche Zaïre d'Ebola. C'est un essai qui s'appelait Ebola, ça suffit, qui a été mis en place en Guinée notamment par l'OMS, où ils allaient dans des villages où il y avait des cas d'Ebola vacciner l'ensemble des contacts avec une vaccination dite en nano, en amenant des vaccins à moins 30 degrés dans des zones de Guinée forestière parfois. Donc je crois qu'il faut vraiment reconnaître le rôle central de l'OMS, des agences, et là dès qu'ils ont eu les informations, et effectivement l'épidémie est restée sous le radar un certain temps, même pour les autorités de République démocratique du Congo, mais dès qu'il y a eu cette alerte, extrêmement rapidement l'OMS a déclenché le plus haut niveau d'alerte, ce qu'ils appellent la Public Health Emergency of International Concern, très rapidement après avoir su qu'il y avait cette épidémie. Et au contraire, je pense que ça, c'est notable et il faut le souligner.
4: Et pas de risque d'importation en France ou à l'international, Jean-Claude Manugara ?
3: Si, des risques, il en existe toujours. D'ailleurs, il y a un médecin américain qui a bien été importé, enfin, il a été importé ou il a été... Il est parti à Berlin, hein, donc effectivement, on peut avoir des cas d'importation. Ceci dit, je crois qu'il y a eu un cas d'une personne symptomatique qui a pris l'avion dans la grande épidémie d'Afrique de l'Ouest 2014-2016, on va dire. Et parce que c'est extrêmement rare, les gens qui sont symptomatiques avec Ebola, ils peuvent pas prendre l'avion. Donc en fait, dans un cas où un symptomatique a pris l'avion, qui est mort d'ailleurs, en faisant peu ou pas de victimes, si je me souviens bien. Donc, alors après, la personne peut être asymptomatique et se déclarer et déclarer sa maladie après effectivement arriver en France. Mais on est tout à fait équipé pour, en tous les cas en France, pour prendre en charge ces patients.
4: Voilà, en tout cas, merci d'avoir mis en parallèle ces deux actualités et ces deux risques sanitaires. Tout de suite, on retrouve comme chaque jour Alexandra Delbourg qui nous parle de tout autre chose, qui nous parle de routine beauté et de polluants chimiques. C'est la chronique avec science. Merci à vous trois. Merci.
8: Changer simplement sa routine beauté permet-il de se débarrasser de substances chimiques ? Par substances chimiques, on entend donc des molécules de produits cosmétiques et d'hygiène dont la dangerosité est avérée ou suspectée. Cette frontière est toujours difficile à franchir. Cela prend du temps de prouver sans nul doute qu'un composé est toxique et de déterminer ce sur quoi précisément il est toxique, donc quel est son effet. Et puis, cela prend encore plus de temps pour qu'une substance dangereuse soit interdite. S'ajoute à cela, par exemple, que le Parlement européen vient de voter un allongement des délais accordés aux industriels pour reformuler leurs produits en cas d'interdiction. Et puis, dernier problème et pas des moindres, ce n'est pas parce qu'elle est interdite et toxique qu'une substance a totalement disparu de nos corps. C'est le cas par exemple du bisphénol A. Claire Philippa est chargée de recherche à l'INSERM.
9: Effectivement, le bisphénol A, c'est un composé chimique qui est utilisé depuis les années 50 dans différents produits de consommation courante, qui est utilisé notamment comme plastifiant, qu'on a beaucoup utilisé dans les contenants alimentaires et qui a été interdit dans les contenants alimentaires en 2015. Et c'est un composé qui intéresse les chercheurs et la réglementation parce qu'il a des propriétés de perturbateur endocrinien, c'est-à-dire qu'il va être capable d'affecter le bon fonctionnement du système hormonal et par ce biais avoir des effets sur la santé, comme sur le métabolisme par exemple, la reproduction ou pour des expositions précoces sur le neurodéveloppement.
8: Le bisphénol A est un perturbateur endocrinien avéré. Il est donc interdit partout en tant qu'ingrédient, mais l'exposition à cette molécule n'a pas disparu. Aux côtés de ce polluant très connu et médiatisé, il y a aussi toute une série d'autres substances dont les effets de perturbateurs endocriniens, donc de perturbation des hormones, sont suspectés ou avérés, comme les phénols, les phtalates ou le méthylparabène. Cette nouvelle étude parue dans Environmental International a voulu voir si un simple changement de routine beauté pouvait réduire l'exposition à ces molécules. Une petite centaine d'étudiantes grenobloises a donc été invitée à réduire leur nombre de produits cosmétiques et d'hygiène qu'elles utilisent au quotidien. Les scientifiques ont mis à leur disposition des produits de substitution, des savons, dentifrices, shampoings et déodorants sans aucun des polluants dont ils cherchaient à détecter la présence. Et pour doser ces polluants, les volontaires ont dû faire des prélèvements d'urine avant et après l'expérience. Résultat, 5 jours suffisent à diminuer l'exposition à toutes ces substances.
9: Ce qu'on a pu mettre en évidence, c'est que limiter son utilisation de produits de soins et cosmétiques pendant 5 jours permettait de diminuer les doses internes au bisphénol A, un éther de glycol, différents parabènes et phtalates. Et ces diminutions, elles sont de l'ordre de 20 à 60%. Donc c'est un effet assez important. Ça montre que les produits de soins et cosmétiques sont une source d'exposition non négligeable à ces polluants chimiques et qu'en limitant son utilisation de produits de soins et cosmétiques, on arrive à faire baisser rapidement les doses internes de ces substances avec potentiellement des effets bénéfiques sur la santé. La rapidité des effets observés, ça c'est dû aux caractéristiques chimiques des composés qu'on a étudiés, donc qui sont non persistants, qui ne sont pas stockés dans les graisses, donc rapidement éliminés. Donc ça, c'était pas une surprise, c'était attendu. Et il y a des études précédentes d'intervention qui s'étaient intéressées, qui avaient un protocole assez similaire, mais réalisé aux États-Unis, et qui suggéraient aussi une diminution des concentrations urinaires de certains composés avec la limitation de l'utilisation des produits de soins et cosmétiques. C'était néanmoins important de réaliser aussi une étude en France parce que le contexte à la fois réglementaire et les habitudes de consommation sont différentes aux États-Unis par rapport à la France.
8: Utiliser moins de produits cosmétiques permet de limiter l'exposition à ces substances chimiques, même quand elles ne font pas partie de la liste des ingrédients. Ici, les volontaires ont simplement réduit en moyenne le nombre de produits utilisés de 12 à 7. L'exposition est donc réversible et très rapidement, ce qui est une excellente nouvelle. Ça veut dire qu'il existe un levier au niveau individuel simple, donc, à mettre en place. L'autre résultat de l'étude est prospectif. Les auteurs et autrices dont fait partie Claire Philippa, ont tenté d'estimer les bénéfices économiques et de santé. Si on ne parle que du bisphénol A, cette simple réduction observée pourrait prévenir environ 4% des cas d'asthme chez les enfants exposés in utero. Et moins de cas d'asthme, c'est aussi moins de frais de santé. Jusqu'à 9,7 millions d'euros par an d'économies pour l'État en coûts de traitement et d'hospitalisation. Ce sont évidemment des modélisations, des projections avec leurs limites habituelles, mais ces résultats montrent qu'un simple changement d'habitude peut avoir des effets rapide et mesurable, reste qu'en matière de santé publique, les gestes individuels ne suffisent pas. La question d'une réglementation plus ambitieuse reste donc entière.
4: Merci Alexandra pour votre chronique. Et merci à vous pour votre écoute. Un grand merci à toute l'équipe de la Science CQFD. Eve Etienne, Noémie Naguet de Saint-Vulfran, Natacha Demoule, Louise Ormond-Ségy, Antoine Beauchamp, Céline Lausanne. À la réalisation, c'était Olivier Bétard. À la technique aujourd'hui, Sofiane Aktib. Et c'était ce qu'il fallait démontrer à ce jour.
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16: Quatrième épisode de notre série intitulée « Pensées grecques et pensées juives autour de l'an 1 », nous évoquons la bascule liée au développement du christianisme, d'un environnement polythéiste à un climat monothéiste. Qu'est-ce que cela a changé pour la philosophie ? On dira bien sûr, et cette série l'a déjà évoqué dans ses premiers épisodes, que la philosophie grecque signalait déjà des poussées vers un certain monothéisme. Chez Platon notamment, une certaine unité première divine était formulée. Et cela, sans doute, a favorisé les échanges entre penseurs grecs et juifs, dont la ville antique d'Alexandrie a montré la fécondité. Cependant, c'est avec le christianisme que peu à peu et non sans tumulte, un climat monothéiste s'est établi dans les premiers siècles de notre ère, et durablement. Cette situation a-t-elle changé la donne pour la philosophie ? Et si oui, de quelle façon ? L'islam a aussi joué plus tard sa partition en Orient, face au christianisme byzantin, mais aussi en Occident, sur la péninsule ibérique du 8e au 15e siècle, moment et lieu important pour la pratique de la philosophie. Cette fois, ce sont les penseurs musulmans et les philosophes juifs qui ont créé des circulations entre eux. Nous avions évoqué cela dans notre série sur Averroès il y a peu de temps. Mais ce matin, nous parlerons surtout du climat chrétien dans lequel la philosophie occidentale s'est trouvée immergée. De la Grèce polythéiste à l'Occident chrétien, qu'est-il arrivé à la philosophie ? Bonjour Catherine Chalier.
17: Bonjour Géraldine.
16: Vous êtes professeure émérite de philosophie de l'Université Paris-Nanterre. Votre œuvre est ample. Vous êtes notamment spécialiste du philosophe Emmanuel Lévinas. Vous avez étudié les liens entre la pensée juive et la philosophie. Votre dernier ouvrage s'intitule « L'exception du bien ». Il est publié aux éditions Salvator. Et bonjour Carlos Lévy.
18: Bonjour.
16: On ne vous présente plus, vous. Vous êtes là dans cette série, c'est la deuxième fois.
18: Je suis donc un présentable.
16: Voilà. Vous nous avez d'ailleurs aidé à la penser, cette série « Pensée juive et pensée grecque autour de l'an 1 ». Vous êtes professeur émérite de littérature et philosophie romaine de l'Université Paris-Sorbonne et membre de l'Académie des inscriptions et belles-lettres. Je vous propose de commencer notre conversation par un texte que nous a suggéré Catherine Chalier. Il est écrit par l'historien franco-polonais né à Lublin, qui a étudié le droit et l'antiquité classique, Grèce et Rome. Il s'appelle, c'est un peu difficile à prononcer, Joseph Mélez Modjeski. Dites-le-moi, Carlos Lévy.
18: Modjeski,
16: excusez-moi. C'est un livre qui s'appelle « Un peuple de philosophes aux origines de la pensée juive ». C'est du 20e siècle.
18: De la condition juive.
16: De la condition juive.
19: Pour Théophraste, les Juifs sont un peuple de philosophes nés. À longueur de journée, ils s'entretiennent de la divinité et passent la nuit à contempler les étoiles. Information sans doute fausse, mais qui a pu être interprétée comme une marque d'estime ou de bienveillance, et qui, du point de vue grec, est parfaitement logique. Théophraste connaît visiblement le trait fondamental du judaïsme, le principe monothéiste. Or, pour les Grecs, le monothéisme ne relève pas de la pratique religieuse, polythéiste par définition, mais de la philosophie. Du moment où l'on découvre un peuple qui tout entier pratique le monothéisme, ce peuple est logiquement un peuple de philosophes nés, ou de naissance génos, qu'évidemment on ne doit pas traduire par race. La contemplation des étoiles, les yeux levés vers le ciel, procède sans doute de la même équation. En parlant de Xénophane de Colophon, qui le premier a enseigné l'unité de la divinité, Aristote dit que c'est en regardant le ciel qu'il pensa que Dieu est un.
16: Morjevski, cet historien, écrivait cela en 2011. Il citait Théophraste, qui est un philosophe à la charnière du 4e et du 3e siècle avant notre ère, disciple et successeur d'Aristote à la tête du lycée. Pour quelles raisons, Catherine Chalier, avez-vous suggéré cet extrait?
17: D'une part, parce que pour dire que les Juifs, pendant un moment, étaient tout à fait bien accueillis dans ce contexte, mais sur un malentendu foncier. Parce que, évidemment, quand Théophraste dit « c'est un peuple de philosophes », c'est tout à fait faux. Mais pourquoi dit-il ça? C'est parce qu'il a compris que les Juifs étaient monothéistes. Et le monothéisme, c'était pour la philosophie. Dans le contexte de l'époque, c'était les philosophes qui étaient monothéistes. La religion, c'était le polythéisme. Et donc, il y avait cette vision d'un peuple de philosophes, encore une fois tout à fait fausse, qui passe sa vie à regarder le ciel, comme dit Aristote. Mais c'était une façon de dire, voilà, ils ne vont pas mettre en question notre religion, puisqu'ils sont des philosophes ils ne s'occupent pas du tout de notre polythéisme. Ça changera très rapidement, bien sûr, ça ne va pas demeurer, cette vision d'un peuple de philosophes. Mais ce qui me semble intéressant pour le propos de l'émission, c'est que monothéisme, c'était déjà connu dans ce contexte, mais ça voulait dire philosophie. Et religion, ça voulait dire polythéisme. Donc, si un peuple arrive et dit « nous sommes monothéistes », c'est forcément des philosophes.
16: Est-ce que vous êtes d'accord, Carlos Lévy, pour aller jusque-là? C'est-à-dire qu'il y a des poussées monothéistes dans la philosophie grecque, mais là, c'est encore plus radical. La philosophie grecque, nous dit Catherine Chalier dans la suite de cet historien, était franchement monothéiste.
20: Alors, tout d'abord, il faut se garder d'imaginer la philosophie de cette époque sur le modèle actuel de la philosophie, c'est-à-dire des séminaires d'inspiration habermasienne où chacun écoute l'autre ou feint d'écouter l'autre. Ce sont des engagements extrêmement forts, existentiels, autant qu'intellectuels. Deuxièmement, il y a quelque chose dont nous n'avons pas parlé et qui a une grande importance pour cette question, c'est le fait que les Grecs étaient disposés à accueillir des sagesses barbares. Mais dans le cas des Juifs, ils ont été stupéfaits de voir que le judaïsme hellénistique a proclamé que Platon avait plagié Moïse.
16: Ah bon?
20: Et que donc, eh oui.
16: À ce point.
20: À ce point. Et que donc la philosophie, c'était un plagiat du monothéisme juif.
16: Il disait cela avec hostilité? Je veux dire, il trouvait que ce n'était pas bien que Platon ait plagié Moïse?
20: Ah non, c'est...
16: Ou il l'admirait pour ça?
20: Ça prouve que Platon disait des choses sensées puisqu'il avait imité Moïse.
16: Ah, c'est ça que ça voulait dire.
20: Oui.
16: Et donc ça veut dire que l'accès à l'hébreu de la Bible hébraïque, puisqu'on n'y a pas encore eu la Septante, la traduction grecque au moment où Platon écrit, où ses disciples parlent de lui, cet accès existait. Tout le monde, les Grecs connaissaient la Bible.
20: Ah non, non, non, ce sont les Juifs ce sont les Juifs qui disent que les Grecs ont imité Moïse. Comment l'ont-ils imité? Bon, Le diable est dans les détails, mais les détails n'en n'est pas beaucoup. Alors, le dernier point, c'est que ce texte est très contestable, celui qui vient d'être lu, parce que on met en évidence un élément, à savoir monothéisme, philosophie, mais on ne tient pas compte de ce qui entoure, à la fois le fait que, pour Théophraste, les Juifs sont des sauvages qui pratiquent des sacrifices abominables en enduisant les bêtes de miel et en les jetant telles quelles dans le feu. Et puis, tout à la fin, il parle quand même des sacrifices humains que les Juifs auraient pratiqués. Donc, un élément enrobé d'une barbarie pour le cas où on imaginerait que ces Juifs étaient des philosophes comme les philosophes grecs.
0: Donc le monothéisme juif, Catherine Chalier, est quand même regardé par les Grecs d'une manière pour le moins ambivalente. L'histoire de l'antisémitisme, qui est un documentaire sur Arte que j'ai cité hier et dont le premier épisode évoque Alexandrie, parle de ce premier topos à propos des Juifs, les sacrifices humains, qui est tout à fait faux évidemment, et suggère que c'est parce qu'ils étaient notamment troublés de voir que dans les temples, les synagogues juives, il n'y avait pas de figure, il n'y avait pas de visage. Donc il devait bien y avoir des personnes, on devait faire quelque chose avec des personnes. Il y a cette espèce d'idée que dans tous les temples grecs, au contraire, il y a énormément de statues, etc. Donc c'est peut-être un peu rapide de dire qu'il y a une rencontre, vous ne pensez pas, Catherine Chalier, entre le monothéisme, même comme idée juive par les Grecs.
17: Alors d'une part, je voudrais dire que en ce qui concerne les sacrifices, il y avait aussi des sacrifices en Grèce, que je sache, et c'est des sacrifices animaux. Et que par ailleurs, dans le temple de Jérusalem, il n'y avait évidemment aucun sacrifice humain. Dans la Bible, le sacrifice...
0: Jamais.
17: Le sacrifice humain, justement, c'est... Bon, ça serait une autre émission, la question du sacrifice, mais c'est des sacrifices animaux, et pour avoir lu des textes sur les sacrifices animaux en Grèce et sacrifices animaux justement dans la Bible, on voit qu'il y a beaucoup de parallèles entre les deux et dans la façon de procéder. Donc ça, c'est tout à fait faux de dire qu'il y avait des sacrifices humains. Mmh. Et ensuite, ces sacrifices, ils étaient uniquement dans le temple de Jérusalem. Ils n'étaient pas ailleurs. Mmh. C'était donc un seul endroit. Bon, alors, le monothéisme, je ne suis pas sûre que ça soit bien compris ce que ça voulait dire, mais il y a un texte tout à fait important qui est dans le Deutéronome, lorsque Moïse dit, et c'est la première fois parce qu'il y a Genèse, Exode, etc., et enfin Deutéronome, qui est considéré comme le livre de Moïse par la tradition juive, le livre de Moïse, et c'est là où il y a explicitement « Écoute Israël, Adonai est notre Dieu, Adonai est un ». Bon, ça, cette profession de foi de l'unité de Dieu, elle est tout à fait dans ce texte-là. Mais elle n'est pas pensée de façon spéculative. Elle n'est pas du tout décrite comme résultant d'une quête de l'être humain, comme ça peut être chez Platon, par exemple, ou ensuite chez d'autres philosophes, chez Aristote, qui chercherait justement le principe de l'univers, l'unité ultime de l'univers. C'est une parole, et une parole qui vient dire quelque chose aux êtres humains. Oui. Et peut-être que cette façon-là de penser le monothéisme était assez incompréhensible dans le contexte de la philosophie grecque. Je pense que ça pouvait aussi sembler tout à fait dérangeant.
0: On retrouve là le problème de la représentation. Pas de statues dans les synagogues, et évidemment pas de représentation de Dieu. Donc, d'une certaine façon, le monothéisme juif n'était précisément pas l'objet d'une description ou d'une connaissance. Or, pourrait-on dire que chez Platon, ou les philosophes qui avaient cette idée d'un dieu un, c'était précisément, il se le représentait à l'origine du monde. Il y avait un aspect descriptif et un aspect de connaissance que les juifs refusent.
20: Alors, tout d'abord, celui des penseurs anciens qui a le mieux parlé, de cette époque en tout cas, qui a le mieux parlé du judaïsme et du monothéisme juif, pour une fois, c'est un Romain. C'est Varron, le grand encyclopédiste Varron, peut-être parce qu'il avait été disciple d'Antiochus d'Ascalon, on ne sait pas, mais qui parle du monothéisme en des termes acceptables, sans penser devoir l'enrober de considérations de ce genre. Alors, pour répondre à votre question, ce qui est très frappant, c'est que chez les grands penseurs de grecs de cette époque hellénistique, il n'y a aucun rapprochement entre le Timée
0: de Platon, le Timée Platon, où il y a Platon, un dieu un,
20: voilà,
0: semble-t-il,
20: le Timée et la Genèse. Ça paraissait pouvoir s'imposer, mais rien, il n'y a rien. Et le vide a été comblé par toute une série d'âneries, sans jeu de mots, sur le culte juif, notamment la fameuse accusation d'onolâtrie. Alors, les efforts...
0: Vous pouvez préciser ce que ça veut dire, ce mot ?
20: Onolâtrie, c'est l'adoration d'un

0: toute ou presque toute la pensée hellénistique sur le judaïsme, la reprise des accusations de Manéthon qui avait inversé la Bible en faisant de l'Exode l'expulsion d'un peuple de lépreux et de malades de toutes sortes.
1: C'est intéressant cette difficulté des Grecs avec un monothéisme dont l'idée peut intéresser certains philosophes, mais comme il n'y a pas de représentation, aucune statue, aucune peinture dans les synagogues, ils ne savent pas ce qu'on y fait, donc ils fantasment plein de choses et ils substituent à ce dieu, en quelque sorte absent du point de vue de l'iconographie, un âne, des sacrifices humains, etc. C'est une réaction très importante dans l'histoire de l'hostilité aux Juifs.
2: Oui, Catherine Chalier. Je pense qu'il faut aussi le lier à une chose que j'ai pas dit tout à l'heure, et que justement parce que vous rappeliez le texte de la Genèse, aussi bien le texte de la Genèse que Écoute Israël, on est dans le registre de la parole.
1: Oui.
2: On n'est pas dans le registre de la représentation.
1: Oui, oui. Le
2: texte de la Genèse, c'est vous ne voyez rien. C'est une parole qui met en ordre un tohu-bohu initial, qui nomme, qui dit, qui s'adresse à. Donc cette unité, ce n'est pas un principe statique ou une unité absolument pure vers lequel l'âme essaierait de se diriger et en s'allégeant justement du poids de la multiplicité et des apparences. Et puis, c'est une unité qui parle, qui crée, qui demande des choses, qui aime. Tu aimeras cette unité. Écoute, Israël, l'Éternel, notre Dieu, l'Éternel est un. Et tu aimeras, tu l'aimeras. Qu'est-ce que ça veut dire? Sans doute, est-ce très difficile, dans un contexte polythéiste, de comprendre cela. Et l'absence de représentation est sans doute quelque chose de difficile.
1: C'est un dieu qui prononce des injonctions morales pour les juifs.
2: Tout à fait.
1: Et d'ailleurs encore pour les chrétiens, on va y venir dans un instant. C'est donc profondément différent. Cela dit, les dieux grecs, ils donnent des ordres toute la journée aussi. Le problème, c'est qu'ils sont tellement eux-mêmes variables sur le plan moral, ils se contredisent, etc. Ça crée, vous êtes d'accord, Carlos Sévi, une différence majeure. Le dieu du monothéisme d'origine est un dieu qui apporte une parole morale, a priori sans contradiction, puisqu'on ne le connaît pas, on ne sait pas comment lui se comporte, ce n'est pas le sujet, quoi. Alors que dans le polythéisme, on les voit tous agir, les dieux.
0: Je me demande quand même si le principal obstacle n'était pas dans certaines pratiques, et notamment dans la pratique de la circoncision. Mmh. Il y a eu une focalisation sur la circoncision, considérée comme tout simplement une castration, ce qui fait qu'on avait beaucoup de gens qui étaient attirés par le judaïsme, des judaïsants, mais qui ne voulaient pas se soumettre à cette pratique originelle.
1: Mmh.
0: Et pour...
1: On dit que les Égyptiens était circoncis,
0: oui,
1: c'est vrai.
0: Oui, mais la logique ne régnait pas dans tout cela, n'est-ce pas? C'est... Bon, alors, une chose qui peut être amusante, vous avez parlé d'éthique. On peut dire que l'occasion ratée dans la survie de Philon, dont nous avons parlé.
1: Philon d'Alexandrie, grec et juif, dont nous avons beaucoup parlé dans cette série.
0: Grec et juif. L'occasion ratée, ça a été Ambroise de Milan.
1: Alors, racontez-nous ça, je sais que ça vous tient à cœur.
0: Ah oui, ça me tient beaucoup à
1: cœur.
0: Alors,
1: allez-y.
0: Maître d'Augustin, dont nous aurons peut-être l'occasion de parler, Ambroise de Milan connaît admirablement l'œuvre de Philon. Il a écrit plusieurs traité d'inspiration philonienne, le De Isaac, De Jacob, etc.
1: On est à quel siècle, là, que je ne me trompe pas? Au troisième?
0: Quatrième,
1: donc,
0: oui.
1: Enfin, Augustin sera plein quatrième siècle.
0: Voilà,
1: oui.
0: Voilà. Et donc,

0: Ambroise pille allègrement Philon. On pourrait penser qu'il lui rend un hommage, notamment par la pratique de l'allégorie, mais pas du tout. Il a décidé que Philon, en tant que juif, n'avait pas accès à la spiritualité.
1: Et qu'est-ce que c'est la spiritualité ?
0: On pourrait lui demander.
1: Est-ce que c'est moral, justement ? Est-ce que c'est la dimension morale qu'on évoque ?
0: Les juifs ne peuvent pas comprendre les réalités spirituelles. Et qu'est-ce que Ambroise leur laisse ? L'éthique.
1: Ah, donc il savait bien que la question éthique, Catherine Chalier, était au centre du monothéisme juif, alors qu'elle n'est qu'un des aspects du rapport au Dieu dans le polythéisme et même dans les poussées monothéistes au sein de la philosophie grecque. Ils le savaient, les Grecs, ensuite les Romains et les chrétiens le savent parfaitement.
2: Oui, mais ce qu'ils ne savaient sans doute pas, c'est que cette éthique, justement, tu aimeras ton prochain comme toi-même, est le corollaire aussi de l'écoute de cet éternel qui leur parle. C'est-à-dire que l'éthique est la voie de la spiritualité. Mmh. Et c'est précisément, en effet, je pense que ça c'est un point très important, et c'est ce que Lévinas montre dans le texte qu'on va lire tout à l'heure, que c'est précisément là où on peut se demander, non pas tant ce qui est arrivé à la philosophie, mais qu'est-ce qui est arrivé aussi à la religion quand elle a cherché à se penser avec les catégories de la philosophie. Et justement, c'est ce que vous disiez, c'est-à-dire essayer de penser une spiritualité dans laquelle finalement l'éthique soit en second, ce qui n'est pas le message biblique.
1: Je vous en prie, Carlos.
0: Si je peux ajouter un mot, la tentation a existé dans le christianisme de se débarrasser de la philosophie. C'est le célèbre mot de Lactance, n'est-ce pas ? Extincta est tota philosophia. Toute la philosophie est morte parce que la révélation chrétienne la rend inutile. Et le mérite, si l'on peut dire, d'Augustin aura été de comprendre que cette position était intenable,
1: oui,
0: et d'avoir essayé de penser de manière moins sommaire la relation entre philosophie et religion.
1: Nous allons y revenir parce qu'il faut quand même qu'on analyse de près la rupture chrétienne, c'est-à-dire c'est un autre monothéisme. Comment, avec les problèmes que vous évoquez, un monothéisme juif où les données éthiques sont premières versus un polythéisme avec tendance monothéiste chez les Grecs, où l'éthique est noyée dans d'autres enjeux, comment le christianisme, lui, va recevoir tout cela ? Mais puisque vous avez évoqué Lévinas, qui, dans un texte dont je préfère dire qu'il est un peu difficile, mais je promets aux auditeurs qu'avec Catherine Chalier, ce sera parfaitement clair dans quelques instants, dans ce texte, Lévinas évoque justement cette différence entre le monothéisme juif, et sans doute peut-être chrétien après, on y viendra, et les Grecs, y compris ce qu'on appelle le néoplatonisme à tendance monothéiste. C'est un texte de 1983 d'Emmanuel Lévinas.
3: Le néoplatonisme, exaltant cette unité consommée au-delà de l'être et du savoir, meilleure que l'être et le savoir, offrait au monothéisme qui faisait la conquête de l'Europe dans les premiers siècles de notre ère un itinéraire et des stations susceptibles de correspondre à des goûts mystiques et à des besoins du salut. La piété était désormais entendue comme se modelant sur l'activité de l'intelligence, sur sa vision en acte d'une multiplicité d'idées, à la fois échec et dans l'échec aboutissement relatif. Précisément aboutissement comme relation, et ainsi piété seulement. On peut, certes, se demander avec raison si la dévotion qui animait cette religion originellement, inséparable de l'amour du prochain et du souci de justice, ne devait pas trouver dans cette éthique même le lieu de sa naissance sémantique et la signification de sa non-indifférence pour la différence infinie de l'un, au lieu de la devoir à la non-satisfaction du connaître. Distinction radicale qui s'imposerait entre religion et relation. Mais la religion, en s'interprétant à partir du néoplatonisme, entendait sa piété comme nostalgie, comme aventure d'un retour et d'une coïncidence avec l'origine, dont l'intelligence restait l'étape pénultième. Elle recueillait dès lors, en fait, le rationalisme grec, et se trouvait ainsi obligée de répondre aux exigences des modèles de sens, dans lesquels elle s'exposait et qui étaient ceux du théorétique, ceux du connaître, nostalgie de l'unité de l'un. L'hellénisme se trouvait ainsi transmis à l'histoire de la philosophie européenne, laquelle finit par se séparer de la religion pour se suffire comme pensée autonome.
1: Catherine Chalier, on a besoin de vous là. Nostalgie de l'unité de l'un, voilà comment Lévinas caractérise les tendances monothéistes de la philosophie grecque. Ce n'est pas cela chez les juifs ? Nostalgie de l'unité de l'un, c'est autre chose. C'est ce point qui fait la différence entre juifs et grecs ?
2: Selon Lévinas, en tous les cas, oui. Ce qu'il veut dire ici, c'est que, en effet, la religion, qu'elle soit juive, qu'elle soit chrétienne, mais aussi musulmane, on trouve dans ces trois religions, chez des penseurs tout à fait importants, le désir de penser leur religion par le prisme de cette philosophie grecque, puisque cette philosophie grecque a pensé l'un, et en particulier le courant néoplatonisme, à partir de Plotin, qui a eu une grande importance dans ses pensées, c'est en effet, si on lit Plotin, le désir d'un retour vers l'un. C'est-à-dire le sentiment que la vie ici-bas, pour parler ainsi, c'est une vie qui a quelque chose, une certaine déchéance. Et donc, quand Pascal, beaucoup plus tard, dira « s'il n'y a qu'un Dieu, il faut n'aimer que lui », oui. Vous voyez, on a ce même mouvement. C'est-à-dire l'amour, cet amour, il doit être vers cet un, vers lequel nous devons retourner. Ça, c'est la réflexion sur la nostalgie. Ce que dit Lévinas dans ce texte, c'est que cet infléchissement dans cette façon de penser la religion par le prisme de cette philosophie subordonne l'amour du prochain, pour dire les choses de façon très concrète, la responsabilité pour lui, pour employer un mot central dans sa philosophie, à cette nostalgie. Il en devient comme quelque chose de tout à fait secondaire. Et c'est vrai que si on lit Plotin, bien sûr, il y a des pages sur la morale, mais c'est secondaire par rapport à ce désir fondamental de la nostalgie. De connaître l'un, de s'unir à lui, de le contempler, etc. Et donc, alors le début, justement, lorsque Lévinas parle, le néoplatonisme, c'est exaltant cette unité consommée au-delà de l'être et du savoir, meilleur que l'être et le savoir, il nous montre bien, et ça, c'est déjà chez Platon, le bien au-delà de l'être, la montée vers le bien dans la philosophie de Platon, l'allégorie de la caverne, c'est aussi, il y a cette expression au-delà de l'être. Voilà. Alors, ce que dit Lévinas, cette façon de penser le message biblique, pour dire les choses ainsi, à travers ce prisme-là, conduit à la subordination de l'éthique, de la morale, de l'attention à autrui. Et c'est vrai que quand on lit le texte biblique, les préceptes moraux sont tout à fait centraux. Et
1: même si je ne connais rien de Dieu, si je ne comprends rien au monde, il reste la loi morale. C'est ça que vous voulez dire, non ?
2: Plus que ça, c'est seulement ainsi que je m'approche de Dieu. Ou pour le dire dans des termes de Lévinas, c'est seulement ainsi que Dieu vient à l'idée. Quand Lévinas dit « Dieu vient à l'idée », pas au concept. Dieu vient à l'idée dans cette attitude éthique, dans le « me voici » dit au prochain.
1: Alors on a quand même l'impression que c'est resté ça, y compris dans le christianisme. Et je suis très surprise que vous citiez Pascal, comme vous venez de le faire, parce que, et Carlos Lévy, je crois savoir que vous êtes de cet avis aussi, s'il y a bien un courant dans le christianisme qui a remis Dieu tout à fait dans l'inconnaissable, que je peux peut-être atteindre par le cœur, par la charité, mais certainement pas par la raison. Et le concept, c'est Pascal. Donc il est resté quand même cette idée juive, au départ, réélaborée dans le christianisme, dans la pensée de beaucoup de penseurs chrétiens.
0: Oui. Disons que le christianisme a dû se débrouiller avec un double héritage, celui du judaïsme et celui de la philosophie, et que cela formait un triangle d'une extraordinaire complexité, d'où toutes sortes de tentatives pour sortir de ces apories. Vous citez Pascal, Dieu d'Abraham, d'Isaac et de Jacob, qui n'est pas le Dieu des philosophes. Donc une espèce de dualisme entre le Dieu des philosophes, qui est le Dieu de la raison, et le Dieu de la Bible. Il dit Abraham, Isaac et Jacob, et c'est seulement un peu plus tard qu'il évoque Jésus-Christ. Et donc, tout cela fait que la position de Pascal sur le judaïsme est extrêmement complexe et intéressante à la fois, beaucoup moins sommaire que beaucoup d'autres penseurs, notamment Ambroise, n'est-ce pas ?
1: Et peut-être néanmoins dans un héritage d'Augustin.
0: Oui, alors là, on arrive à...
1: Augustin d'Hippone, bon, qu'est-ce qu'Augustin, reprenons cette source qui est si importante au IVe siècle de notre ère, qu'est-ce qu'il a fait ? D'abord, il n'a pas toujours été chrétien, il s'est converti, il connaît parfaitement la philosophie grecque et romaine. Je ne sais pas ce qu'il connaît exactement de la Bible hébraïque et des Juifs, mais qu'est-ce qu'il fait avec tous ces héritages, Augustin, au moment où il devient chrétien ?
0: Il y en a un dont il se débarrasse complètement, qui est l'héritage philonien qui lui a été transmis par Ambroise,
1: ça l'intéresse son maître. Pas, ça.
0: Alors, pourquoi ne dit-il pas un mot de
1: Philon,
0: alors que l'œuvre d'Ambroise est imprégnée, voire imbibée de Philon? Je ne sais pas. Il y a plusieurs explications possibles, mais avec Augustin, Philon disparaît. C'est pour cela que j'ai parlé d'occasion ratée avec Ambroise, puisque si Augustin avait pris le relais d'Ambroise, eh bien, la position de Philon dans la pensée occidentale aurait certainement été différente.
1: Oui, vous allez jusque-là.
0: Oui, oh, oui, je n'hésite pas.
1: Et vous, Catherine Chalier, comment voyez-vous l'installation en Occident du christianisme et la manière dont il a dû réélaborer, d'un côté, le legs grec, de l'autre, le legs juif ?
2: Juste avant de répondre à votre question, je veux dire que Dieu d'Abraham, d'Isaac et de Jacob, cette expression est déjà chez un penseur juif qui précède Pascal longtemps avant, Yehuda Lévi, qui est aussi un poète. Il dit exactement ça et il oppose ce Dieu d'Abraham, d'Isaac et de Jacob, c'est-à-dire un Dieu qui entre en relation avec les personnes, au Dieu des philosophes, qui est un principe des un principe philosophique auquel donc il s'oppose. Alors, sur le christianisme, je pense que le christianisme a une difficulté avec le judaïsme, et vous parliez d'Augustin. Quand il parle du judaïsme, même s'il n'a pas dit parler explicitement de Philon, je remarque en tous les cas qu'il emploie une méthode allégorique dont nous avons parlé dans vos émissions, enfin nous, je dis nous, c'est pas nous, vos interlocuteurs plutôt ont parlé dans les émissions précédentes, et tout à fait intéressante, et qui est que, au fond, toutes les figures, les belles figures de la Torah juive annoncent le christianisme. Oui. Et toutes les figures négatives, eh bien, c'est le judaïsme. Donc, et alors, il y a des choses absolument extraordinaires, comme dire que le peuple juif, c'est le descendant d'Agar. Ah, ça, c'est très étrange pour un juif qu'on lui dise ça, je peux vous dire. Bon, voilà. Et ensuite, qu'est-ce que dit Augustin, puisque vous parlez d'Augustin? Les juifs sont nos secrétaires. Ils portent nos livres, et quand on arrive à la salle d'audience, ils restent à la porte, et nous les lisons. Donc, ça, c'est tout le thème des juifs incapables de lire leurs écritures, incapables de comprendre ce qu'ils lisent, et que nous substituons à eux pour les lire correctement. Alors ça, c'est un grand thème qui va courir dans tout le christianisme.
1: Et chez les philosophes chrétiens?
2: Chez les philosophes chrétiens, je ne sais pas auquel vous pensez.
1: Bah, par exemple, Pascal, vous voyez.
2: Par exemple, Pascal, Pascal aussi. Pour Pascal, les juifs parlent en figure, et le christianisme a la clé de ces figures. Il a la clé de ces figures. C'est-à-dire que le geste chrétien n'est pas du tout de nier la valeur de ce qu'ils appellent l'Ancien Testament. Pas du tout, puisque dans une Bible chrétienne, il y a en effet la Torah juive, et puis ensuite il y a la Bible chrétienne. Mais c'est le nouveau qui donne la clé de l'ancien. Et donc, dans la mesure où les juifs n'acceptent pas cette clé, ils sont considérés comme, sur la cathédrale de Strasbourg, aveugles à leurs propres écritures.
1: Vous faites référence à la statue de la synagogue qui a les yeux bandés à côté de l'église, qui est représentée par une femme qui est rayonnante. Alors, Carlos Lévy.
0: La relation d'Augustin à la philosophie n'est pas beaucoup plus simple. Lorsqu'il s'est converti, on aurait pensé qu'il allait dans un couvent prier. Bon, pas du tout. Il se retire avec ses amis, avec sa mère, à Cassis Iacum. Pourquoi faire ? Pour réfuter le scepticisme philosophique. Et là, il va y avoir un coup de force d'une grande importance pour l'histoire de la philosophie. Les deux premiers livres du Contra Academicos sont, je dirais, purement philosophiques. C'est une réfutation du scepticisme. Et puis, Augustin se rend compte que, comme il dit, même vaincu, le sceptique sera vainqueur.
1: C'est-à-dire que la philosophie est impuissante par la seule raison pour réfuter le relativisme généralisé, le scepticisme.
0: Absolument. Et alors, dans une lettre, sa première lettre, il emploie un terme d'une grande importance, il fallait outicouer, vaincre le scepticisme. C'est-à-dire vaincre le scepticisme par tous les moyens. Par tous les moyens. Et alors, que fait-il? Eh bien, il récupère une histoire totalement invraisemblable dont il dit lui-même qu'il n'y croit pas trop, dans laquelle les sceptiques sont des dogmatiques heureux, honteux, j'ai lapsus, dogmatiques honteux qui se déguisent en sceptiques et qui, en réalité, ont un platonisme dogmatique. Et donc, à partir de là, il se sent plus serein. Le scepticisme a été vaincu par des moyens quand même assez discutables. Et tout cela aboutira à la fin de sa vie avec les rétractations dans lesquelles il dit qu'il a vraiment perdu beaucoup trop de temps à essayer de réfuter les sceptiques.
1: Merci beaucoup pour ces précisions autour de... Alors, pour ce qui concerne Augustin, on peut rappeler que, d'un point de vue politique, dans la Cité de Dieu, il dit que les Juifs, il ne faut pas les tuer, mais ils doivent... Ils sont des fossiles vivants, un peuple témoin, donc il ne sait pas lire ses propres livres, comme vous l'avez dit, Catherine Chalier, donc, mais quand même avec un statut soumis. Donc, je voulais juste préciser cela parce que oui. La question politique était quand même aussi là dans votre réflexion.
2: Je voudrais ajouter quelque chose, puisque vous avez parlé cette semaine aussi de la Septante. Une chose très importante qu'on n'a pas dite, c'est que donc, la Septante est devenue la Bible des chrétiens. Traduite en grec, donc. Et quasiment un livre révélé pour les chrétiens. Or, les Juifs ont continué de lire leur Bible en hébreu, et avec souvent une traduction en araméen à un moment donné. Mais bon, c'est en hébreu. Et le point que je voudrais souligner, qui est cette question de l'interprétation. Les interprétations juives se font à partir de l'hébreu. Elles ne se font pas à partir du grec. Et donc là, il y a quelque chose qui est très important à dire, c'est-à-dire les interprétations qui sont faites, il y a des montagnes de livres qui donnent des interprétations dans la langue hébraïque, ont été totalement inconnues. Interrogez les philosophes dans les siècles, ils ne connaissent absolument pas les interprétations juives de la Torah. Le Talmud, et puis des commentaires, les Midrashim, etc., etc. C'est un continent inconnu. Oui. Continent inconnu. Alors ça, je pense très important. Donc, c'est pas seulement qu'ils sont rejetés, etc., mais c'est qu'ils n'ont plus le même texte devant les yeux. Les Hébreux lisent et étudient la Bible en hébreu. Et les interprétations qu'on peut faire à partir de la lettre hébraïque ne sont pas les mêmes que... Par exemple, l'exemple par excellence. Moïse demande à Dieu quel est ton nom et Dieu lui répond Yéhé Asher Yéhé, je serai qui je serai. Qu'est-ce qui est traduit? Je suis celui qui suis, ou je suis l'être invariable. C'est pas du tout ça qui est écrit. Yéhé Asher Yéhé, c'est un futur. Je serai qui je serai. Donc, et à partir de là, nous avons. Donc on voit bien que la traduction grecque, elle est beaucoup plus proche de la philosophie que le texte hébraïque lui-même. Et d'autres exemples pour être donnés. Et donc, voilà, ça me semble aussi un point que dans la modernité, il y a beaucoup de chrétiens qui maintenant apprennent l'hébreu et sont tout à fait savants dans ce domaine. Mais pendant très longtemps, c'est inconnu. Et les philosophes, rien du tout, oui.
1: Oui. Carlos Lévy.
0: Oui. L'histoire du judaïsme est parsemé de mondes intellectuels disparus, pour toutes sortes de raisons. Parmi eux, il y a Alexandrie même, l'interprétation rationaliste, stoïcisante de la Bible, c'est-à-dire des Juifs qui ont pensé que, probablement de bonne foi, que la traduction, l'interprétation exégétique de la Bible, de la Septante, les rapprocherait des milieux intellectuels grecs et romains,
1: oui.
0: Extrêmement favorables au stoïcisme. Alors, il y a un livre qui a fait beaucoup de bruit il y a quelque temps, avec lequel je ne suis pas d'accord, qui prétend que Philon se serait lui-même converti au stoïcisme. Pas du tout. Philon ne cesse de critiquer ces interprétations stoïcisantes qui ont dû être nombreuses, qui ont dû avoir une audience, mais la limite, c'est que les textes grecs et romains ne parlent pas du tout de cet effort pour aller vers eux.
1: Alors, si vous me le permettez, je voudrais, pour les derniers moments de l'émission, évoquer quelque chose qui m'apparaît, mais peut-être vous ne serez pas d'accord, assez commun, ensuite, aux chrétiens, aux juifs, et même, on pourrait le dire, aux musulmans, dans leur rapport à la philosophie. c'est que les trois monothéismes, dès lors qu'on a des penseurs et des connaisseurs de la philosophie attachés à la raison, la grande obsession, le grand problème, c'est la conciliation raison et foi. Et là, je dirais qu'on trouve ça dans les trois cultures. C'est au cœur de la péninsule ibérique, des problèmes d'Averroès, de Maïmonide, est-ce qu'on utilise les Grecs et leur rationalité au sein même de la foi, jusqu'à quel point, etc. Thomas d'Aquin est dans le même problème, il veut redécouvrir les Grecs. Et puis, c'est au cœur, ensuite, de la querelle contre Spinoza, dont nous avons parlé, je renvoie les auditeurs, dans une édition, à la fin du XVIIIe siècle, Mendelssohn, Jacobi, qu'il y a un saut dans la foi. Non, la raison peut aller jusqu'au bout du problème de la révélation. C'est le problème que nous évoquions le 6 mars 2024 avec Dominique Bourrel, spécialiste notamment de Moses Mendelssohn, et Luc Ferry, et ces débats. On voit que c'est structurant pour tout le monde. Vous n'êtes pas d'accord, vous l'êtes, Catherine Chalier.
2: Alors oui, par exemple, vous avez cité Maïmonide. Alors, Maïmonide, dans son guide des égarés, donc l'égaré ou le perplexe, comme on traduit parfois, c'est la personne qui a lu d'une part la Torah, puis d'autre part étudié la philosophie, en l'occurrence d'Aristote surtout, et puis qui est un peu égaré entre les deux. Alors il y a, à un moment donné, il reprend les preuves de l'existence du premier moteur dans la philosophie d'Aristote. Je ne vais pas du tout rentrer dans les détails. Et alors, il dit, voilà, il donne une preuve et il ajoute, et c'est Dieu, béni soit son nom. Alors là, il y a quelque chose qui ne va pas. Parce que si on est purement philosophe, et c'est Dieu, ok, mais béni soit son nom, le philosophe, il ne dit pas tellement ça à propos d'un principe philosophique. Donc, il y a quand même, c'est pas tout à fait possible de dire ça. Et donc cette conciliation, peut-être elle est cherchée sur le plan de la connaissance, elle est cherchée sur le plan, comme dit Lévinas, sur le plan donc du désir de connaître. Bon.
1: Mais je vois que vous défendez, et ça ne m'étonne pas, la position de gens qui sont aussi dans ce débat, qui est de dire, entre la raison et un certain nombre de vérités, notamment éthiques, il y a un saut. La raison ne peut pas aller jusque-là contre d'autres qui disent, si, elle peut travailler sur le domaine de la foi. C'est vraiment ça le débat. Jacobi contre Mendelssohn, Kant qui est dans l'histoire en Allemagne à la fin du XVIIIe siècle. Au fond, c'est toujours ce problème. Jusqu'où la raison peut-elle aller, et c'est la raison des philosophes, dans le domaine des vérités de foi? Partout, ou au contraire, faut-il un saut dans la foi qui laisse de côté la raison?
2: Mais moi, je ne sais pas exactement ce que c'est que des vérités de foi. Je ne sais pas vraiment ce que c'est. Quand on étudie les textes juifs, on ne se dit pas « je suis dans la foi ».
1: Il y a une injonction éthique, vous le disiez. C'est je me suis mal exprimée.
2: On ne dit pas « je suis dans la foi ». On essaie de voir comment ces textes sont porteurs de significations qui peuvent éclairer nos vies. Il n'y a pas d'un côté comme ça, la philosophie. Non, je ne suis pas sûre de penser ça, les choses de cette façon.
1: Il y a beaucoup de débats de cette sorte, qu'ils soient bien ou mal posés, ils existent. Vous êtes d'accord, Carlos Lévy?
0: Oui, je voudrais ajouter quelque chose. C'est qu'à l'époque où nous parlons, la raison et la philosophie, je dirais presque, doivent être distinguées.
1: Là, vous parlez de l'Antiquité, oui, du premier siècle de notre ère.
0: Et puis voilà. Pourquoi? Parce que la philosophie, ce sont des institutions. Oui. Et que les institutions impliquent des enjeux de pouvoir. Et qu'on ne peut pas dire raison, foi, sans tenir compte de cela. Précisément, ces écoles, ce sont des puissances intellectuelles qui se combattent selon des logiques qui sont des logiques de pouvoir. Donc, raison, foi, oui et non. Parce que la philosophie a un statut à part dans la mesure où la raison, elle est incarnée dans une sorte de politique.
1: Oui. Est-ce que vous voulez ajouter quelque chose ? Nous avons quelques minutes à peine, mais peut-être avons-nous oublié quelque chose d'important. C'est vrai que je pensais que, sur la question de la raison philosophique, il me semble qu'il y a dans toute la modernité, on va dire, philosophique, d'accord, pas l'Antiquité, une obsession de savoir, et même au Moyen-Âge, c'est encore une question que Montaigne pose dans l'Apologie de Raymond Sebond, et c'est la Renaissance pour le coup, c'est le XVIe siècle. Il y a vraiment cette angoisse de savoir si la raison peut fonctionner totalement sans la foi, et s'il existe un domaine à côté d'elle.
2: Ça, je ne sais pas, mais je voudrais peut-être dire quelque chose en rapport, c'est l'interprétation justement allégorique qui domine dans la pensée de Philon et dans la pensée d'autres penseurs. Elle n'est pas du tout privilégiée dans l'interprétation des textes dans le judaïsme. C'est une interprétation qui se situe à des niveaux différents, sens littéral, sens allusif, sens plus philosophique, mais dans un sens très large, puis sens mystique. Mais justement, quand on privilégie l'allégorie, me semble-t-il, en tous les cas, ça veut dire qu'au fond, on n'a plus besoin du texte, puisqu'on a la vérité par l'allégorie.
1: Oui, ce que je veux dire. C'est une critique forte que vous formulez, que j'ai un tout petit peu évoqué hier, mais vous ne pensez pas que dans le Talmud, c'est pareil, il y a un fonctionnement terriblement libre.
2: Pas du tout,
1: le texte,
2: il est tout le temps là.
0: Chez Philon aussi.
2: Le texte, il est tout le temps là.
1: Mais Philon, père de l'allégorie, il connaît bien les textes.
0: Philon se défend toujours de privilégier l'allégorie au dépens du texte, c'est-à-dire la dichotomie paulinienne n'a pas de sens pour lui.
1: Alors ça renvoie directement à notre émission d'hier. C'était une semaine extrêmement riche. Je vous suis vraiment reconnaissante, Carlos Lévy, de m'avoir incité à prendre ce sujet qui soulève plein de questions. Merci Catherine Chalier, merci Carlos Lévy pour la discussion de ce matin qui soulève des enjeux très très lourds, mais vous avez quand même réussi à poser des jalons pour y réfléchir, merci. Voici à présent la chronique du jeudi qui s'appelle Le Fil Philo, elle est proposée en ce moment par Laurence de Villers qui aujourd'hui traite ce sujet, Simone Veil, le geste le plus simple pour rendre le monde plus juste.
4: Le Fil Philo. Vous ne souhaitez pas vous contenter de vous lamenter. Oui, les choses vont mal, vous voulez agir. Quelles mesures simples et concrètes pourraient rendre le monde plus vivable ? La philosophe Simone Veil a la réponse. Elle qui a rejoint en 1942 la résistance et les forces françaises libres à Londres soutient que la condition requise est l'attention, la capacité à se rendre attentif à ce qui vous entoure et à ceux qui vous entourent. Si l'injustice et l'indifférence peuvent facilement s'installer, c'est parce que nous n'accordons pas d'attention aux autres, c'est-à-dire à la fois de l'importance et de la considération. Il y a en effet une forme de lâcheté ordinaire, de passivité, qui consiste à gentiment laisser faire en se disant que ce n'est pas si grave et que ce n'est finalement pas votre problème. Dans une lettre écrite en 1942, Simone Veil défend que la bonté repose sur la générosité, une générosité morale qui requiert non pas des actions spectaculaires, mais de l'attention. Je la laisse défendre sa thèse. L'attention est la forme la plus rare et la plus pure de la générosité. Agir, s'engager, défendre, respecter, tout cela n'est possible que s'il y a d'abord attention à l'autre, dans une largesse de vue et de sensibilité qui conduit à ne pas se soucier de sa seule personne. Simone Veil ajoute toutefois qu'il est donné à très peu d'esprits de découvrir que les choses et les êtres existent. C'est une qualité rare, une vertu, d'être attentif à l'existence d'autres que soi. Cette générosité est bien plus qu'une bonne disposition ou de la bienveillance. Elle est un engagement actif, le courage de ne pas détourner le regard, de ne pas tout se permettre. Cette capacité à accorder à l'autre une pleine existence, vous ne la possédez pas par nature. Elle ne survient que si vous cultivez en vous une certaine inquiétude pour ce qui est bien, pour ce qui est juste. Le mal commence en effet avec le simple fait de ne pas le voir ou de le minimiser en se demandant « Où est le problème ? Cela ne me concerne pas ?» Être attentif, c'est au contraire se sentir concerné. Simone Veil insiste. Les mauvaises actions sont celles qui voilent la réalité des choses et des êtres. Ce sont tous ces manquements ou ces compromissions qu'il serait, dit-elle, impossible de faire si on savait vraiment que les choses et les êtres existent, si on s'en préoccupait un peu. L'injustice naît de la bonne conscience, de l'imperturbable assurance de qui n'a rien vu, rien dit, rien entendu et par conséquent rien fait. Et ce n'est pas seulement l'existence des autres qui laisse alors indifférent, c'est aussi la beauté du monde, qu'on ne peut voir que si on la cherche avec la même intention. Simone Veil ne mâche pas ses mots. Ne pas accorder d'attention à la beauté du monde est un crime d'ingratitude. L'attention aux êtres et aux choses fait vivre plus intensément. Être attentif change la vie. Être attentif change le monde.

0: Merci Laurence De Villers. 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
11: Le procès qui jugera un animateur travaillant dans une école maternelle du 11e arrondissement de Paris pour agression sexuelle sur mineurs, entendez des enfants en maternelle, entre 3 et 6 ans, aura lieu la semaine prochaine, le 26 mai. Celui de l'affaire de l'école élémentaire Titon, dans le 11e également, dans laquelle un animateur est accusé de harcèlement sexuel sur 9 victimes âgées de 10 ans au moment des faits et d'agression sexuelle sur 3 d'entre elles, s'est tenu, lui, le 5 mai dernier. Ce sont les premiers, hélas, d'une longue série noire. Rapidement, après son arrivée au pouvoir, le nouveau maire de Paris a d'ailleurs décidé de faire du combat contre la pédocriminalité et les violences à l'école une priorité absolue. Il a annoncé à cette occasion que depuis le 1er janvier 2026, 78 animateurs et animatrices périscolaires ont été suspendus, dont 31 pour des suspicions de violences sexuelles. Soit plus d'une école sur 10 touchée en 3 mois, a judicieusement compté Mathilde Mathieu, qui est journaliste à Mediapart et dont on salue au passage le travail impressionnant et le courage sur ce dossier. Celui des deux maires qui témoignent pour nous aujourd'hui n'est pas moins admirable, évidemment. Nous avons voulu vous faire entendre leurs paroles, à la fois la plus sobre possible, dans ce qu'elles ont vécu et les propos rapportés par leurs enfants, mais aussi avec suffisamment de détails pour qu'on puisse se rendre compte, pendant 28 petites minutes, de ce qui s'est passé et qui n'est pas prêt de passer dans ces écoles parisiennes au cours de ces dernières années. Inutile, je crois, de vous mettre en garde, cet épisode signé Alice Durieux contient des évocations de violences sexuelles sur des enfants.
12: Je m'appelle Anne, j'ai 42 ans, j'ai deux enfants, Alma qui a 5 ans et mon petit qui a 2 ans. Nous habitons Paris, dans le 11e arrondissement, tout près de l'école. Donc l'année dernière, en avril 2025, nous avons appris que notre fille a été victime d'agressions sexuelles. À l'époque, elle avait 3 ans et demi, qu'elle était en moyenne section. Donc un matin, je l'ai déposée devant l'école comme d'habitude, en courant. Je l'ai déposée dans sa classe et en ressortant de l'école, j'avais mon petit dans la poussette et je dis bonjour à un papa. Puis j'ai vu un rassemblement de parents devant l'école avec l'air un peu grave. J'ai demandé qu'est-ce qui se passe. Et là, il m'a appris que, en fait, des plaintes avaient été déposées un peu plus tôt dans la semaine par certains parents parce que leurs enfants avaient subi des agressions sexuelles. Donc on avait très peu de détails. Moi, j'ai eu que ça comme information. Donc après, il a fallu aller travailler. Et là, se suit une journée où des groupes WhatsApp se créent, où des parents commencent à parler entre eux pour savoir qui c'est quoi, quels enfants. Donc les agressions ont eu lieu sur le temps périscolaire au sein de l'école durant à peu près toute l'année, en fait, de septembre 2024 à avril 2025, le jour où on l'a appris. Avec un animateur en particulier, mais on ne sait pas vraiment lequel. On devine, mais on ne sait pas trop. On s'écrit tous, on ne comprend pas. On n'a aucune nouvelle de l'école, on n'a aucune nouvelle du périscolaire. Et là, il faut travailler. Il faut continuer cette journée affreuse. Et jusqu'au moment où, en fait, je décide de quitter le bureau à 15h. Donc là, mon cœur de maman me dit, quitte ton travail, va la chercher le plus tôt possible. Et je suis arrivée à 16h30 pour l'emmener et prendre le goûter au parc. Et pendant ce goûter au parc, j'étais avec ma maman et je lui demande si elle a passé une bonne journée. Elle m'a dit oui, très bien. Elle est en train de manger son goûter tranquillement et je lui ai demandé si elle connaissait l'animateur en question. Elle m'a dit oui, je le connais, mais tu sais, il est plus là, il reviendra plus apparemment. Je dis ah bon, est-ce que tu sais pourquoi? Elle me dit ben non. Et je lui dis, tu jouais beaucoup avec cet animateur, tu le connais bien? Elle me dit, oui, je le connais bien, on jouait beaucoup ensemble. Donc là, il y a un premier choc, il y a quelque chose qui se serre dans votre ventre. Qu'est-ce que tu faisais avec lui? Est-ce qu'il te faisait, par exemple, des câlins? Ou des guilis? Elle me dit, oui, il me faisait des câlins. Je lui dis, est-ce que tu peux me montrer comment il te fait les câlins sur moi? Et je la vois me prendre dans ses bras très fort et me serrer. Et elle me passe la main sous le t-shirt et elle commence à me gratter, me masser un petit peu le dos. Et là, je me suis dit, deuxième choc, donc il y a encore autre chose qui se serre. Et c'est là où j'ai compris qu'il s'était passé quelque chose, que déjà, un câlin, c'est pas OK, que la main sous le t-shirt, c'est pas OK. Et je lui dis, est-ce qu'il te faisait autre chose, des guilis? Par exemple, il te touchait là et là, et je lui montre ses parties intimes, donc sa vulve et ses fesses. Et elle me dit, oui, il me serrait là et là. Et elle me dit aussi, on avait le jeu, on mettait la cuillère dans les fesses. Et là, le monde s'effondre et je comprends que plus rien ne va. Enfin, dans ma tête, c'est une tempête. Je la laisse à ma maman, je m'éloigne en courant. Moi, je suis allée vomir derrière un buisson parce que ça m'a complètement retourné les tripes. Et en fait, j'ai compris qu'elle avait été agressée sexuellement et que c'était pas juste un câlin. Même si un câlin, ça va pas. Mais là, il y a autre chose qui se met en place et c'est affreux, complètement affreux. Et ce jour-là, on avait une réunion. L'école nous avait envoyé un mail dans l'après-midi pour nous convoquer urgemment à 17h30. Et je suis partie à cette réunion à garde, complètement retournée, tremblante, ne sachant pas quoi penser, quoi faire. Il y a entre crise d'hystérie et des primes totales en un quart de seconde, les tripes qui se serrent. Puis en arrivant devant l'école, je vois une centaine de parents complètement paumés, quoi, à gare. On se regardait tous en se demandant dans quel merdier on est. On apprend qu'une petite fille a parlé à ses parents un peu plus tôt dans la semaine. Et elle a parlé aussi de ce qu'elle subissait, elle, mais aussi d'autres enfants qui étaient avec elle dans certaines activités avec cet animateur. Et donc les parents de cette petite fille ont eu la lourde tâche d'appeler le soir les parents des autres enfants. Et donc c'est comme ça que sont sorties ces sortes de listes sordides d'enfants dont elle avait parlé. Et donc les autres parents qui ont reçu l'appel ont questionné leur enfant. Leur enfant leur a révélé également des agressions sexuelles. Ils ont aussi parlé d'autres enfants. Et là, c'est l'effet domino. Il y a un tel, à tel. Et moi, quand ma fille, on en a parlé toutes les deux, qu'elle m'a révélé qu'elle était agressée sexuellement, je lui ai demandé si elle était seule à ce moment-là ou s'il y avait d'autres enfants. Elle m'a dit « Ah non, il y a aussi tati, tatin, tata ». Elle m'a sorti 4 ou 5 noms. Et je lui ai dit « Mais ça se passe où, ces choses-là » Elle m'a dit « Bah, à la bibliothèque. » On nous met tout nus à la bibliothèque et puis on joue. On nous met tout nus pendant la sieste. Et donc on s'est retrouvés à une centaine à écouter une réunion un peu lunaire. Il y en a qui pleurent, il y en a qui hurlent, il y en a qui... Enfin, lunaire. Le directeur était là et il a immédiatement dit, je pense que sa première phrase c'était « C'est pas moi, c'est le périscolaire, je suis blanchie dans cette histoire. » Il n'y a pas la directrice du périscolaire, il y a quelques animateurs qui passent pour regarder ce qui se passe, il y a des psychologues... Il y a la CASP, il y a la DASCO. Donc la CASP, c'est ceux qui gèrent le périscolaire. Donc il y avait la directrice de la CASP. Et la DASCO, c'est ceux qui sont au-dessus de la CASP, qui sont attachés à la mairie de Paris. En fait, tout ça est attaché à la mairie de Paris. C'est la direction des affaires scolaires, en fait. Et donc c'est eux qui gèrent le périscolaire. La réunion a duré très très longtemps. C'était irrespirable. Au bout d'un moment, on était depuis 3 heures dans cette salle sordide, avec toutes sortes de discours, d'infos, c'était trop pour mon cerveau. Et je me suis dit, je vais aller au commissariat du 11e, je vais pas attendre la fin. Et je suis partie avec une amie qui est maman aussi dans cette école. On est parties toutes les deux au commissariat pour déposer plainte. Le commissariat du 11e nous a très bien accueillis, mais nous a dit, écoutez, on peut pas enregistrer votre plainte. On a déjà enregistré des plaintes un peu plus tôt dans la semaine sur ce même cas. Maintenant, c'est la brigade de protection des mineurs qui le gère. Mais en tout cas, ils nous disent qu'ils vont vous rappeler, vous allez être auditionné rapidement. Les jours passent, on est vendredi. Bon, samedi, dimanche, il ne se passe rien. Mais nous, on est là, chez nous, un week-end, avec cette info, avec notre petite fille, avec un bébé. Donc il faut continuer à faire à manger, à vivre. On s'appelle beaucoup entre parents parce que on a aussi besoin de parler, on a besoin de se rassurer, on a besoin d'échanger. D'essayer de comprendre, déjà de savoir comment vont les autres enfants. Et donc on a attendu que la BPM nous recontacte. Assez rapidement, on a été entendu, je crois, le mercredi, vite. Donc c'était bien, il y a quelque chose d'assez rassurant parce qu'on a l'impression d'être un peu pris en main. Ça y est, on a notre rendez-vous, on va avoir notre audition, on va pouvoir libérer la parole de notre fille. Alors je ne l'ai pas briefée, en fait on ne sait pas comment faire, comment on explique à une petite fille de 4 ans qu'on va l'amener... au bastion, à la brigade de protection des mineurs, voir des policiers qui vont lui poser des questions. C'est compliqué, mais moi je lui ai dit très simplement, écoute, tu sais, à l'école il s'est passé des choses pas bien, ça devrait pas arriver, donc on va aller voir des policiers, ils vont te poser des questions, il faut que tu leur répondes, il faut que tu leur dises ce que tu m'as dit, il faut que tu leur racontes comment ça se passe à l'école, comment ça se passe au périscolaire. Et elle m'a dit d'accord. Et là, vous voyez votre petit bout partir avec une policière pour la questionner pendant 1 heure et demie. Moi, j'ai été auditionnée en même temps qu'elle dans un autre bureau. J'ai passé 3 heures en audition. Ma fille, 1 heure et demie. Son papa l'attendait en salle d'attente. Pour lui, ça a été une attente... abominable, parce qu'il me disait, en fait, j'avais tellement peur qu'elle dise plus de choses que ce qu'elle nous a dit. On avait peur qu'elle sorte des choses bien plus graves. Quand j'ai lu son audition, on m'a lu son audition à la fin de la mienne. Voilà, j'ai vu qu'elle avait parlé, qu'elle avait dit ce qu'elle avait vécu, son histoire, son année, le fait qu'elle n'aimait pas la cantine, que les animateurs étaient méchants. Voilà, tout ça, elle l'a dit. Et elle a révélé, effectivement, des agressions sexuelles. Le parcours en tant que parent, il est dur pour un couple. C'était notre contrat entre mon mari et moi. On était d'accord tout de suite sur le fait qu'on ne pouvait pas rien faire. que le jour où elle apprendra ce qui s'est passé dans une dizaine d'années, je veux qu'elle sache que ses parents ont tout fait pour la protéger et pour protéger les autres enfants. On s'est fait ce deal-là, on s'est serré la main, on s'est dit, allez, toute notre énergie, on va la mettre là-dedans. Pour plus que ça arrive. Ils ont continué l'enquête. Pendant ce temps-là, on attend, on est livré à nous-mêmes. On n'a pas vraiment d'aide psychologique. Il faut la chercher soi-même avec sa famille, ses amis, un psy. Il faut être accompagné parce qu'on est très très seul. L'école ne nous parle pas. Nous, on a remis notre fille à l'école après les vacances scolaires parce que je voulais qu'elle termine son année avant de la changer d'école. En fait, tant que l'enquête judiciaire est en cours, il ne se passe rien. On attend. Et on a eu beaucoup de chance dans notre malheur parce que l'enquête a été terminée en juillet. C'est-à-dire que sur les 19 enfants, 5 enfants avaient donné assez d'éléments pour qu'ils puissent ouvrir une instruction et qu'il y ait cette audience et ce procès sur un des deux pédocriminels présumés. Un jour, j'ai pris mon courage à deux mains et je me suis renseignée un peu toute seule parce que je ne connaissais pas les symptômes d'une agression sexuelle sur des enfants de 3 ans. Et j'ai lu l'article de Mediapart sur l'affaire de l'école Paul Dubois, qui était une école dans le 3e, maternelle aussi, où il y a eu des cas de viol et d'agression sexuelle. L'article est abominable à lire. Moi, j'avais besoin de comprendre. Et je vois que tous les symptômes que je pensais être... pas des symptômes justement, mais d'une petite fille qui grandit, qui s'affirme avec son caractère. En fait, je vois que tous ces symptômes qu'elle avait, donc les crises ingérables sous la douche, des douleurs sur les parties intimes, de l'irritation, où on vous dit, oui, moi, j'étais allée voir le pédiatre qui m'avait dit, mais c'est normal à cet âge-là, on ne sait pas bien s'essuyer. Les crises, les je ne veux pas aller à la cantine, je ne veux pas aller au goûter en hurlant. Elle a repris sa tétine. Elle a repris mes doigts comme doudou. Elle ne me lâchait plus jamais les doigts. Et je me disais, bon, c'est le petit frère. Elle essaye de reprendre sa place. Elle manque d'affection. Donc... Et ça a été toute l'année comme ça. Et tous ces symptômes-là, en fait, je les ai retrouvés dans les articles que j'ai lus sur les symptômes que peuvent avoir les enfants après une agression sexuelle. Le procès va avoir lieu le 26 mai, où là, on aura toute la journée, parce qu'on est beaucoup de parties civiles, donc le stress monte, évidemment. En fait, vous êtes terrorisé à l'idée de trop parler, de mettre un trauma là où il n'y en a pas, de ne pas assez parler, donc c'est trouver juste l'équilibre et la bonne mesure pour que ça reste une cicatrice, pas un trauma. Et je l'ai observé beaucoup, comme par enchantement, à partir du moment où on nous a sorti l'info de ces agressions sexuelles, tous ces symptômes ont disparu. Mais en 3 jours, du jour au lendemain quasiment, plus de douches difficiles, plus de douleurs aux parties génitales, moins de problèmes avec la nudité, voilà, tout ça, ça s'est remis en place très très vite. Et il reste ce symptôme de rétention d'urine qui traîne, donc je me disais ça va disparaître, puis en fait je vois que ça ne disparaît pas. Et là, je vois qu'elle va mieux, mais je sais, j'ai comme l'impression, et je pense que pour moi aussi, il y a quelque chose qu'on retient depuis un an. Et il y a quelque chose qui va se libérer avec ce procès. Elle commence à lire son nom, donc elle a vu son nom sur le dossier pénal qu'on a sur le bureau à la maison. Et elle m'a dit, pourquoi il y a mon nom là? Et donc je lui ai expliqué pourquoi. Je lui ai dit, tu sais, il va y avoir un procès, parce que tu te souviens de l'école l'année dernière, où il s'est passé ci et ça, et donc je lui ai raconté. Et je la vois toujours l'air pensive, très silencieuse. Elle écoute très attentivement ce que je lui dis. Elle a compris. Et je lui dis, est-ce que tu veux en parler? Elle m'a dit, non,

0: ça va. J'espère que ça va.
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2: Je m'appelle Pénélope, j'ai 46 ans bientôt. J'habite à Paris, dans le quartier de la Bastille. Et j'ai une fille de 12 ans maintenant qui s'appelle Romy, qui est en 6e. Et son papa est aussi là, très présent dans notre vie, mais lui, il vit maintenant à la campagne. Quand ma fille était en CM1, à la fin de l'année scolaire, elle a évoqué avec moi et son père d'ailleurs qu'elle était très mal à l'aise par l'attitude d'un animateur. Un animateur qui exerçait dans le cadre du périscolaire, donc tous ces moments qui sont la cantine, l'étude et le centre aéré par exemple le mercredi ou pendant les vacances. Cet animateur utilisait des mots doux pour s'adresser à elle. C'était des mots du genre « ma chérie »,« ma délicieuse ». Et on lui a dit effectivement que ce n'était pas normal qu'il s'adresse à elle de cette manière. Et on a essayé de comprendre s'il y avait autre chose, si c'était aller plus loin. Elle a dit que non, que bon. Et on lui demandait régulièrement si tout allait bien. Elle m'a dit non, non, mais de toute façon, je ne le vois plus, il ne s'occupe plus de notre groupe. Bon, et voilà. J'avais voulu en parler à la directrice et ma fille a dit non, n'en parle pas. Bon. Et à partir de cette époque-là aussi, ma fille avait un peu de mal à s'endormir toute seule. Elle avait peur que quelqu'un rentre à la maison et nous tue. Donc elle dormait beaucoup avec moi. Le temps a passé, l'été. Et en octobre 2024, durant l'année de CM2, la fin de la journée se passe, on fait les devoirs, on mange. Et au moment d'aller se coucher, ma fille me dit « Maman, il y a la directrice qui va t'appeler bientôt parce qu'elle a quelque chose à te dire d'important. » Bon, elle ne veut pas m'en dire plus. Et j'ai tout de suite suspecté que c'était cet animateur. La directrice m'appelle et le lundi, on se retrouve, donc tous les parents concernés, autour de la directrice pour nous expliquer ce qui se passe. Et c'est là qu'on découvre les faits, quoi. Ma fille et d'autres de ses copines ont révélé à la directrice de l'école qu'elle subissait du harcèlement sexuel de la part d'un animateur qui, par exemple, racontait des histoires d'horreur dans lesquelles il intégrait des scènes de viol. Il y a eu aussi des suspicions d'attouchement, ce qu'on a appelé dans le jargon des parents et des enfants, des câlins un peu trop serrés, des emprises aussi sur certaines petites filles. Donc ça me terrasse sur le coup. Je suis vraiment très, très en colère. Et on est tous sidérés. Il y a 6 familles concernées. La directrice nous a reçus. Elle était très bouleversée. Ça m'a rassurée parce que j'ai compris qu'elle était, se sentait très concernée par ce qui se passait. Romy et sa bande de copines, c'est une bande de filles assez classique, donc qui s'entendent très bien, comme elles aussi peuvent aussi très vite se déchirer. Hein. Mais ce groupe de petites filles a été très solidaire. Certaines de ses copines ont carrément mené une enquête au sein de l'école pour savoir qui des autres enfants avait été ou non embêté par cet animateur. Ce qu'a dit très très précisément ma fille, c'est que c'était de plus en plus fréquent. Et il y a un moment, je pense qu'il est arrivé à un tel point d'agissement que là, les filles ont compris qu'il y avait quelque chose qui n'allait pas du tout. Et elles se le sont dit entre elles. Et il y a notamment une des petites filles, ses copines, elles ont assisté, je crois, à un câlin serré, un peu trop serré. Et là, les petites filles, elles lui ont dit « Mais là, ce qui vient de se passer, c'est pas normal ». Et donc, à partir de ce moment-là, un souci qu'elles ont toutes exprimé, c'était qu'elles avaient peur aussi qu'ils s'en prennent à d'autres enfants, à des enfants plus jeunes, moins capables de se défendre et de comprendre voilà, les limites qu'aurait pu franchir avec elles cet animateur. Ce même groupe de petites filles aussi a voulu faire circuler au sein de l'école une pétition contre cet animateur. Quand le soir, on revient de cette réunion, évidemment, j'en parle avec ma fille, mais elle n'avait pas très envie.

de parler. Et je lui ai dit, on en parle quand tu veux. En fait, je crois qu'à un moment, c'est surtout elle qui a dit, je veux plus en parler, j'en ai assez, je veux retourner à ma vie de un peu plus innocente, de petite fille. On s'est retrouvés, tous les parents concernés. Il s'est très vite agi de porter plainte. Finalement, il y a 9 familles qui ont porté plainte contre cet animateur. Les enfants ont été entendus par la brigade des mineurs et par une psychologue judiciaire pour évaluer en fait les dégâts sur chacune des petites filles. Et l'enquêteur qui a entendu ma fille nous a rassurés tout de suite en disant « Votre fille n'a pas subi plus que ce qu'elle ne vous a déjà dit ». Après, une fois que les adultes ont pris le relais, elles ont retrouvé les relations qu'elles avaient avant tout ça. C'est reparti comme avant, quoi. Mais pour ma fille, il y avait quand même des problèmes de sommeil importants avec des peurs. Elle avait peur, en fait, que l'animateur aussi, une fois écarté de l'école, lui en veuille, il vienne se venger. Donc le trajet de l'école pour elle était très compliqué, rentrer de l'école toute seule. Et puis, bon, dormir seule aussi, elle avait quand même cette crainte encore, je pense, poursuivie par ces histoires d'horreur qui racontaient que quelqu'un rentre et nous tue, qu'il vienne se venger. Enfin, là, ça a duré vraiment longtemps, quoi. Donc elle est allée voir une psychologue pendant un petit moment. À la rentrée 25-26, là, de nombreuses affaires se sont, ont éclaté un petit peu partout dans les écoles de maternelle du 11e arrondissement. On s'est rendu compte des défaillances énormes, en fait, de ce système, de la manière dont fonctionnait le périscolaire, de la manière dont les animateurs étaient embauchés, des difficultés de communication entre l'équipe d'animateurs, parfois avec leurs responsables. Donc bref, c'est tout un système qui a permis en fait que cet animateur puisse agir en fait sans que personne ne dise rien. Parce que cet animateur, en fait, il est à l'école depuis 10 ans. Hein. Cet animateur animait un atelier de dessin de manga. Il faisait dessiner aux petites filles, notamment à une des petites filles qui a été une de ses victimes, des dessins de jeunes filles avec une poitrine énorme, avec un vêtement qui frôlait en fait le téton, une robe qui remontait au-dessus de la culotte, dans une attitude extrêmement sexualisée. Et ce dessin trônait, on a su après, trônait dans la cantine depuis apparemment plusieurs semaines déjà. Personne ne s'était interrogé sur ce dessin quand même extrêmement suggestif. Dès que les filles ont révélé les faits à la directrice a prévenu la direction de la CASP très très vite. Et un jour après, l'animateur était mis hors de nuire. Il était donc exclu de l'école le temps d'une enquête administrative et judiciaire. Donc, on a quand même eu assez vite une réunion avec la CASP. Et pendant cette réunion, donc nous, parents, soucieux de protéger nos enfants et les autres enfants, on leur dit il faut aussi qu'au sein de l'école, il y ait des personnes désignées pour recueillir la parole. Donc, OK, on désigne une animatrice et on apprend, en échangeant avec nos enfants, une semaine plus tard, que cette animatrice... leur dit, en gros, moi, si j'avais été vous, j'aurais pas porté plainte. Ce qu'il a fallu comme courage pour ces petites filles, pour parler. Donc, elles sont rentrées chez elles, et pour certaines, dans un état de doute terrible, en disant à leurs parents, mais non, il faut qu'on retire notre plainte, c'est terrible, il va arriver des malheurs à cet animateur, c'est pas juste. Enfin, voilà, dans une espèce de situation de détresse absolue. Donc, nous, en tant que parents, on écrit un message de mécontentement à la CASP. La CASP décide de recevoir cette animatrice. Il semble que les points lui étaient remis sur les i. Sauf que la CASP nous écrit, il semble qu'il y ait eu un malentendu. Vos petites filles n'ont pas compris. Alors que la CASP, qui s'occupe d'enfants, est censée protéger nos enfants et les écouter, elle ne les entend pas. Alors que nous, parents, dans nos réunions avec la CASP, on a sans arrêt dû les mettre face à leurs responsabilités.
Donc l'animateur, lui, aujourd'hui, il est poursuivi pour harcèlement sexuel sur mineurs concernant 9 petites filles et pour agression sexuelle sur 3 d'entre elles. La déposition des enfants auprès de la brigade des mineurs suffit à l'audience. Donc les enfants ne sont pas obligés d'être présents à l'audience. Le procès est à venir au printemps prochain. Peut-être que ce monsieur ne sera pas condamné, mais peut-être qu'au moins il sera interdit de travailler avec des enfants. C'est ce qu'on attend en fait. Aujourd'hui, je suis plus apaisée et je suis très admirative de leur courage. Ce n'est pas les adultes qui ont parlé pour les enfants, c'est elles qui ont dénoncé. C'est elles qui ont parlé.

périscolaire, Deux mères racontent, un reportage d'Alice Durieux réalisé par Anne-Laure Chanel et Anne de Pelchin. Merci bien sûr aux familles qui ont témoigné, à Anna, Benjamin, à Charlotte, à Agnès et à Camille du collectif MeToo École. Je vous recommande le dossier et les articles de Mathilde Mathieu sur le site de Mediapart. L'attaché de production des Pieds sur Terre, par ailleurs, c'est Valentin Rémy et notre stagiaire, c'est Adèle Toquet.

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4: Une grande dame des lettres américaines aujourd'hui, Siri Ustvedt. Vous l'entendrez à partir de 7h40. Elle publie Ghost Stories, un livre en forme d'hommage à celui qui a été son époux pendant 43 ans, Paul Auster. En attendant, il est 6h30 sur France Culture. Le premier journal, celui de Margot Delpierre. Bonjour Margot.
5: Bonjour Guillaume, bonjour à toutes et à tous. L'esclavage a été aboli en 1848, mais le code noir, lui, n'a jamais été formellement abrogé. Pour y remédier, Emmanuel Macron soutient une proposition de loi à l'Assemblée. Et nous irons à Washington où la polémique enfle à propos du fonds créé par Donald Trump pour indemniser ses partisans qui auraient subi des préjudices sous Joe Biden.
4: Comment les cinémas indépendants attirent-ils de nouveaux publics ? C'est le thème des chantiers de la recherche et ça sera dans un quart d'heure.
5: Emmanuel Macron soutient l'abrogation du code noir. Le chef de l'État l'a dit hier soir à l'Élysée lors d'une réception pour le 25e anniversaire de la loi Taubira. Cette loi reconnaît la traite et l'esclavage comme crimes contre l'humanité. Quant au code noir, c'est un ensemble d'édits royaux du XVIIe siècle qui ont réglementé la traite, mais qui n'a jamais été formellement abrogé malgré l'abolition de l'esclavage en 1848. C'est pourquoi hier soir, le président a demandé au gouvernement de soutenir la proposition de loi en ce sens qui sera débattu jeudi prochain à l'Assemblée nationale, Jérôme Val.
6: Un texte de 60 articles qui a réduit des millions d'hommes, de femmes et d'enfants à l'état de biens meubles, qui a organisé des châtiments corporels inhumains. Ce code noir édicté sous Louis XIV et Colbert en 1685 est certes sans effet aujourd'hui, mais le maintenir, a martelé Emmanuel Macron, est une faute.
7: Le silence, voire l'indifférence que nous maintenons depuis près de deux siècles à l'égard de ce code noir, n'est pas un oubli, mais est devenu une forme d'offense. Son maintien est une trahison de ce qu'est la République.
6: Une promesse faite sous les ordres de l'Élysée, ce palais construit avec l'argent de la traite négrière et devant Christiane Taubira, l'ancienne députée et ministre qui a porté en 2001 un texte pour faire de cette histoire un crime contre l'humanité.
8: Je pense à une très jolie formule de la langue française. Il faudra que ce débat mange un peu de pain. Il ne faudra donc pas que ce soit une abrogation juste symbolique.
6: Car derrière se posera la question de la réparation d'un tel crime. Mais attention, prévient Emmanuel Macron.
7: C'est une question sur laquelle il ne faut pas non plus faire de fausses promesses. Nous devons avoir l'honnêteté de nous dire qu'on ne pourra jamais réparer ce crime, totalement. Parce que c'est impossible.
6: Pour le président, la France aura toujours la réparation imparfaite.
5: Le gouvernement a annoncé hier soir 710 millions d'euros d'aides supplémentaires pour faire face à la hausse des prix des carburants à cause de la guerre au Moyen-Orient. Un nouveau paquet de mesures qui comprend le prolongement des aides sectorielles déjà existantes pour les agriculteurs, les transports, la pêche ou le BTP. Pour les gros rouleurs, l'aide de 50 euros passe à 100. Tous les détails dans le journal de 7 heures. Après des témoignages de violences sexuelles dans des écoles parisiennes, trois animateurs, deux hommes et une femme seront présentés aujourd'hui à un juge pour des gestes à caractère sexuel présumés sur une vingtaine d'enfants dans le 7e arrondissement. Pour 13 autres personnes, la garde à vue est levée. La cour d'appel de Paris a condamné hier Airbus et Air France à 225 000 euros d'amende pour homicide involontaire pour la catastrophe du vol Rio-Paris en 2009. Bilan 228 morts dans l'Atlantique. Les deux sociétés avaient été relaxées en première instance, mais la cour d'appel les a déclarées seules et entièrement responsables de l'accident le plus meurtrier de l'histoire de l'aviation française. Airbus a annoncé se pourvoir en cassation, ce que regrette l'association Entraide et Solidarité. Elle défend les familles de victimes. Son avocat, Alain Jakubowicz.
9: Il y a des messages qui sont passés. D'abord, qu'il n'y a pas de combat qui ne soit pas gagnable. On ne lâche rien. Et je peux vous dire qu'après le jugement de relax, ça a été très très dur. Et puis, ça montre aussi que quand on est simplement des passagers, on peut faire plier des numéros 1 mondiaux. C'est le pot de terre contre le pot de fer et je crois que c'est aussi une victoire de la justice aujourd'hui, au-delà de tout ça. On ne se fait pas beaucoup d'illusions. Airbus et Air France, comme nous l'avons fait nous-mêmes, iront jusqu'au bout. Et c'est très mal vécu pour les familles de victimes. Et moi, je me joins à l'association en disant Airbus, il est temps de classer ce dossier. J'aimerais tant que vous renonciez à ce pourvoi. On verra à l'expiration du délai.
5: L'avocat Alain Jakubowicz avec Anne Fauquemberg, ce revirement judiciaire, c'est une première pour des géants du secteur aérien.
4: 6h34 sur France Culture, c'est la suite du journal de Margot Delpierre. 5000 militaires américains seront envoyés en Pologne, a annoncé hier le président des États-Unis.
5: Donald Trump a évoqué des troupes supplémentaires sans que l'on sache pour l'instant s'il fait référence à un déploiement qui était déjà prévu, mais remis en question la semaine dernière par de hauts responsables américains. Par ailleurs, rappelons que le président avait menacé de faire payer les alliés européens qui n'ont pas soutenu sa guerre contre l'Iran. Le Pentagone avait déjà annoncé le retrait de 5000 soldats d'Allemagne. Donald Trump au cœur d'une énième controverse, celle concernant la création d'un fonds de près de 2 milliards de dollars destiné à indemniser les supposées victimes de l'administration de son prédécesseur Joe Biden, des émeutiers du Capitole ou des personnes accusées d'avoir tenté de renverser le résultat de l'élection de 2020 pourraient en bénéficier. Les démocrates et quelques républicains sont scandalisés. À Washington, Franck Madvon.
10: Il y a ces deux policiers mobilisés pendant l'assaut du Capitole qui portent plainte contre Donald Trump pour annuler la création de ce fonds. Ils refusent de financer les insurgés qui ont commis des violences. Il y a ces républicains qui ne comprennent pas que l'argent public puisse servir à indemniser des émeutiers. Il y a tous ces Américains qui déplorent que leurs impôts finissent dans les poches des soutiens de Trump. Ce fonds a été créé en échange de l'abandon par le président de ses poursuites contre l'État à hauteur de 10 milliards de dollars pour la divulgation de ses déclarations fiscales. Le ministère de la Justice défend avec vigueur cet accord et cette caisse qui vise donc à accorder des compensations à ceux qui auraient été injustement traités par l'administration Biden. En théorie, n'importe qui peut postuler, mais ce fonds est forcément partisan. 4 des 5 membres du comité qui examineront les demandes seront d'ailleurs nommés par Donald Trump. Les émeutiers du 6 janvier étaient passés de paria à héros en bénéficiant de la grâce présidentielle. Ils pourraient donc maintenant s'enrichir aux frais de l'État.
5: La tribune des professionnels du cinéma ne cesse de grandir. Il y avait 600 signataires au départ. Ils sont désormais plus de 3400 d'après un collectif à s'inquiéter d'une emprise de l'extrême droite sur le secteur via Canal+, dont Vincent Bolloré est l'actionnaire de référence. De grands noms s'y sont ajoutés, comme l'acteur espagnol Javier Bardem, l'américain Mark Ruffalo et le réalisateur britannique Ken Loach. Entre-temps, Maxime Saada, président de Canal, avait affirmé ne plus vouloir travailler avec les signataires. Un coup de pression à deux balles, a regretté Alain Chabat, figure de l'esprit décalé de Canal+. Pour lui, il y avait plein d'autres manières de réagir. Le soleil et la chaleur sont là pour durer partout dans l'Hexagone. Météo France attend cet après-midi 23 degrés à Nice, 26 à Strasbourg, 28 à Paris et Tours, 30 à Lyon, 33 degrés à Bordeaux. 6h37, c'est à vous Guillaume Erner.
4: Merci beaucoup Margot Delpierre.
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4: Et voici la série Grand Reportage qui porte sur l'influence mondiale de la gastronomie française. Bonjour Aurélie Kiefer.
11: Bonjour Guillaume.
4: Sommes-nous toujours à la hauteur de notre réputation ?
11: Si la France reste considérée comme un pôle d'excellence pour la gastronomie, c'est notamment grâce aux retours élogieux des touristes. Ils étaient plus de 102 millions en France l'an dernier, un record, et un tiers d'entre eux disent venir avant tout pour notre gastronomie. Mais quand l'expérience gustative n'est pas à la hauteur de leurs attentes, c'est une occasion manquée de faire grandir le rayonnement culinaire français. Or, en dehors des étoilés, il n'y a pas de contrôle sur ce qui est servi dans les restaurants prétendant représenter la cuisine française. La gastronomie pour toutes les bourses, ça existe, mais il faut bien chercher. La journaliste gastronomique Claire Pichon a emmené Cécile de Kervas-Doué à la Brasserie Martin dans le 11e arrondissement de Paris.
12: Donc la Brasserie Martin, c'est une brasserie d'une entreprise qui s'appelle La Nouvelle Garde, qui revendique une restauration de brasserie différente du tout venant.
13: C'est quoi le tout venant ?
12: Le tout venant, c'est des brasseries dans lesquelles souvent la cuisine n'est pas faite maison, où on va avoir exactement les mêmes fournisseurs de café, de bière, donc... Rien qui va se démarquer en termes de nourriture, en termes de choix, en termes d'ambiance, en termes de service. On est vraiment sur quelque chose, c'est un endroit fonctionnel où on va s'asseoir pour se nourrir, pour prendre un café avec un copain, mais on ne vient pas chercher forcément une expérience sympa ou un moment sympa. Le but du propriétaire de la brasserie, c'est pas forcément de faire de la restauration.
13: Et dans l'assiette ?
12: Et alors dans l'assiette, la cuisine n'est pas faite sur place.
13: Elle est faite où ?
12: Dans des cuisines centrales, diverses et variées. Donc soit il y a les groupements qui sont suffisamment importants pour avoir leur propre cuisine centrale, soit pour les plus petits commerces, vous allez aller acheter chez Métro ou à Rungis des plats qui ont déjà été préparés ailleurs. Donc, vous allez acheter votre bœuf bourguignon, vos escalopes de poulet pour la salade César, qui vont déjà être cuits, assaisonnés, etc. Et après, vous rentrez dans vos cuisines, et là, vous faites la dernière touche dans les cuisines. Mais vous vous êtes pas levé à 4h du matin pour faire votre fond de veau, quoi. C'est pas un mal de tourner avec des frites surgelées et le même café que le voisin. Il y a de la place pour tout le monde. Ce qui est dommageable, c'est l'ambiguïté. C'est le fait que le client qui s'attable, il pense que ça a été fait maison, ou ils pensent. Et alors que le commerce d'à côté va faire un effort un peu différent pour avoir une cuisine fraîche, pour avoir des produits sourcés, et peut-être plus cher. Et le client ne va pas comprendre pourquoi.
13: Tu sais reconnaître, toi, entre une
12: brasse. Oui, mais moi, c'est mon métier. Ouais, après, ça peut m'arriver de me faire avoir quand même. Hein, mais...
13: Alors, on va y aller, on va rentrer.
12: Ah oui, là, la cuisine est ouverte, hein, donc on voit les gens travailler devant nous. Donc ça, c'est très bon signe.
14: Alors, moi, j'ai commandé des poireaux vinaigrettes.
13: Et alors ?
14: Ils sont très bons, parce qu'en fait, ils ont mélangé avec des petites noisettes à l'intérieur. Donc, en fait, le mélange noisette-poireau-vinaigrette, c'est plutôt une réussite, en fait, on peut dire. Même si c'est un plat classique, en fait, c'est un petit peu revisité, et du coup, en fait, c'est agréable.
15: Je m'appelle Baptiste, je suis le chef exécutif de la Nouvelle Garde, donc un petit groupe de restauration qu'on a créé il y a 7 ans maintenant. Donc l'idée, c'est de perpétuer la tradition des brasseries françaises. On ne change pas tout. Alors c'est des lieux qui sont ouverts tous les jours, des lieux où on sait qu'on peut avoir de la place. C'est des lieux où on sait qu'on va retrouver une certaine idée de ce qu'on se fait des plats traditionnels français à la carte. Si on emmène son père ou son grand-père déjeuner dans une brasserie le dimanche, il faut qu'il retrouve son tartare, notre saucisse purée à 14 euros, la soupe à l'oignon qui est un grand classique de chez nous. Il y a certains marqueurs qu'il faut pouvoir retrouver quand on se définit comme une brasserie. Et à côté de ça, il faut vivre aussi avec son époque. Si on a des techniques qui viennent de l'extérieur du monde de la brasserie, pas forcément d'autres pays, mais qui sont intéressantes et qui ajoutent une plus-value à ce qu'on fait et qui ajoutent un peu de nouveauté et d'air frais là-dedans, il ne faut pas se priver. Nous, on essaie d'avoir un rapport qualité-prix qui est toujours le mieux de ce qu'on peut faire.
13: Ça veut dire quoi, ça ?
15: Qu'on ne va pas transiger sur la qualité d'une viande, par exemple, pour le vendre coûte que coûte le moins cher, comme le pourraient le faire certains bouillons ou d'autres établissements. Nous disons qu'on n'aime pas les compromis, on n'aime pas les raccourcis, faire un peu trop appel aux poudres de magicien, disons. Au fond, déjà tout fait, au fond, en poudre, aux appels toujours plus insistants de l'agroalimentaire qui viennent parfois bien décharger nos masses salariales et le temps qu'on passe en cuisine, mais à quel prix, parce qu'on utilise des aliments qui ne sont pas toujours très propres et qui n'ont pas toujours été très bien élevés, etc. Et gustativement, c'est toujours le client qui paye l'addition au final. On pourrait faire plus simple, on pourrait faire moins cher, ça ne nous intéresse pas de faire ça. On achète au juste prix ce qu'on considère comme des ingrédients de qualité et ensuite on essaie de faire des marges assez réduites. Nous, on mise plutôt sur beaucoup de passages que des grosses marges. Donc, ce qui fait qu'on a un rapport qualité-prix qui est toujours assez intéressant chez nous.
13: Il y a une réputation à défendre.
15: On est un pays de gastronomie, on est un pays de terroir, on est un pays riche de son histoire culinaire. Donc, n'ayons pas peur des mots, on a quelque chose à défendre quand même. On a beaucoup à perdre si on laisse les restaurants attrape-touristes gagner, quoi. Ouais, je trouve qu'on a beaucoup à perdre. On va perdre notre héritage culinaire, quoi. C'est assez insidieux et c'est long, je pense, comme process, mais si on commence à tous faire des bourguignons avec un fond en poudre, etc., et ben oui, à la fin, on n'aura plus que ce goût-là en tête, et c'est dommage, quoi.
12: Regarde comme il est joli, là, ça s'est arrivé à moulade.
16: C'est super bon. La vinaigrette, évidemment, on sent que c'est pas une vinaigrette industrielle. C'est bien relevé, bien moutardé.
12: Et je vois maintenant que je suis au fond de l'assiette, c'est un peu perlé. Voilà, donc là, ils ont mis une huile d'herbe en plus. Et ça, évidemment, ça donne de la vivacité en bouche, etc. Donc là, on voit que c'est quelqu'un qui a pris beaucoup de soin à réfléchir à son céleri rémoulade et à le faire pour que justement ce soit pas du tout venant.
13: Bon appétit.
11: Gastronomie, sommes-nous vraiment les meilleurs du monde ? C'est le titre de l'émission Grand Reportage qui sera diffusée à 17h sur France Culture. Merci à Annie Brault pour la réalisation de cette série.
4: Merci Aurélie Kiefer. Les titres de la presse. Un sujet domine ce matin, l'essence. Le Figaro. Week-end, le résumé d'une formule. Le cornu au défi d'une crise économique au long cours. Face à une crise au Moyen-Orient qui s'éternise et percute de plein fouet l'activité, le Premier ministre a annoncé 710 millions d'euros d'aide. Contre la flambée des prix du carburant, ça porte le total du dispositif à 1,2 milliard. Les Échos retiennent la phrase la plus sombre de la conférence de presse. On n'a pas fini de subir. Le Parisien met l'accent sur le concret. Le cornu renforce les aides sur les carburants. L'Opinion pose la question politique jusqu'où le cornu peut-il tenir en matière d'aide. L'Humanité évoque la police, la gangrène RN. Le Quotidien consacre sa une à la multiplication des affaires de racisme, de discrimination et de violence au sein de la police. Libération évoque le chanteur Patrick Bruel. Bruel, côté obscur, une trentaine de femmes accusent le chanteur de viol et d'agression sexuelle. Côté culture, Cannes irrigue les unes. Libération publie une rencontre avec Marion Cotillard et Noémie Merlan. Et l'image du jour est partout la même. Le Pont Neuf, empaqueté par l'artiste JR, 41 ans après Christo.
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4: Les chantiers de la recherche. L'édition du Festival de Cannes, qui se clôturera demain, a été marquée par les débats autour de Canal+, et plus largement sur le financement du cinéma français. Aujourd'hui, on fait un zoom sur le financement des cinémas indépendants, et plus particulièrement et sur les stratégies mises en place par ces structures pour attirer du public. Bonjour Lucie Lansement.
18: Bonjour.
4: Vous êtes une doctorante CIFRE. Doctorante CIFRE, ça veut dire que vous êtes en alternance en quelque
18: sorte. C'est ça, c'est un genre de contrat en alternance. C'est une convention de recherche avec une entreprise.
4: Et vous travaillez donc sur les stratégies de ces salles cinématographiques indépendantes. Il y en a beaucoup en France.
18: Oui, il y a une grosse partie du parc cinématographique qui sont des salles indépendantes. Et après, dans les salles indépendantes, il y a plusieurs typologies de salles différentes.
4: Alors, justement, qu'est-ce qui fait la singularité de ces salles? Donc j'imagine que ce sont celles qui, justement, n'appartiennent pas au réseau UGC, Pathé,
18: etc. C'est ça, les salles indépendantes, c'est toutes les salles qui ne font pas partie d'un grand groupe, ce qu'on appelle les circuits. Mais dans cette typologie de salles indépendantes, il y a énormément de typologies différentes. Vous avez notamment les salles arrêt essai, qui sont quand même 56% du parc cinématographique. Et dans ces salles arrêt essai, vous avez des salles mono-écran, des salles municipales, donc qui sont gérées par des mairies, énormément de salles différentes.
4: C'est d'ailleurs une définition de salle d'arrêt d'essai.
18: Les salles arrêt essai, c'est des salles qui programment des films arrêt essai, donc c'est les films qui sont plutôt fragiles. Vous avez énormément de typologies, encore une fois, de films arrêt essai différents. Les premiers films, les films internationaux plutôt indépendants, justement. Tout ça, c'est des films arrêt essai. Et donc, le classement arrêt essai, ça veut dire que la salle a un financement du CNC parce qu'il programme des salles des films arrêt essai et non pas pour programmer des films arrêt-essai.
4: Bon, mais il peut y avoir des salles mixtes, parce que
18: des salles mixtes, bien évidemment. Il y a des salles arrêt-essai qui peuvent faire partie des grands groupes. L'important, c'est la programmation qui est mise en place. Et donc, cette aide de l'arrêt-essai du CNC découle ensuite de la programmation.
4: Alors justement, quel est le modèle de financement des cinémas indépendants?
18: Les cinémas indépendants sont financés à la fois par des capitaux privés et des capitaux publics. Donc, bien évidemment, il y a tout ce qui va être l'investissement des banques. Et vous avez aussi le financement via le CNC, donc les aides automatiques qui proviennent notamment de la TSA, donc la taxe spéciale additionnelle sur les billets de cinéma qui est de 10,4% si je ne me trompe pas. Et en fait, c'est le cinéma qui s'autofinance via cette taxe.
4: Ces cinémas, aujourd'hui, ont des problèmes de fréquentation.
18: Oui, il y a une crise de la fréquentation qui est existante notamment post-Covid, mais le Covid n'est pas forcément la cause de cette crise de la fréquentation.
4: On parle toujours du Covid lorsqu'il s'agit de la fréquentation du cinéma.
18: Oui, parce qu'on a cette idée que c'est le Covid qui a fait une crise de la fréquentation, mais en fait la crise de la fréquentation, elle a démarré avant le Covid, déjà avec l'arrivée des plateformes en 2014. Le Covid, ça a été un accélérateur, donc on a tendance vraiment à voir le Covid et on parle beaucoup de fréquentation post-Covid, puisque forcément avec la fermeture des salles, la fréquentation a eu du mal à reprendre. Aujourd'hui, on est entre 150 et 180 millions d'entrées, ce qui est plus bas que le taux pré-Covid. Mais cette crise, elle cache d'autres enjeux qui ne sont pas en fait uniquement le Covid.
4: Bah oui, parce que j'imagine que c'est assez traditionnel d'avoir un décrochage, quels que soient les pays, depuis l'apparition des plateformes. Les emplois du temps ne sont pas extensibles et le temps qu'on passe devant un écran à la maison, bah, on ne peut pas le passer devant une salle au cinéma.
18: Oui, c'est ça. Après, il faut aussi se dire qu'il y a cette idée reçue qui est qu'à cause des plateformes, les gens ne vont plus au cinéma, ce qui n'est pas forcément une réalité, en tout cas dans la recherche, parce qu'on sait que les personnes qui vont le plus au cinéma sont ceux qui consomment le plus les plateformes. Consommer du cinéma vous fait consommer du cinéma, quoi qu'il arrive. Mais
4: ah oui,
18: il y a quand
4: vrai.
18: Même ce nouveau
4: acteur. Il y a un usage mixte.
18: Oui, il y a un usage mixte totalement des plateformes. Ceux qui consomment le plus les plateformes sont ceux aussi qui vont le plus au cinéma.
4: Alors, quelles sont les stratégies mises en place justement pour ramener le public ?
18: Alors, il y a trois leviers d'innovation. Donc, moi, je m'intéresse aux stratégies d'innovation des cinémas. Il y a trois leviers d'innovation qui sont mis en avant par le CNC, qui sont le levier technologique, donc qui est celui qui a toujours, enfin, qui est un peu en bout de course aujourd'hui, qui est donc le progrès technique dans les salles de cinéma. Et moi, je m'intéresse aux deux autres leviers qui sont donc l'éditorialisation, donc c'est le fait d'avoir des séances éditorialisées, donc c'est-à-dire par exemple quand vous avez UGC qui fait ses Scary vendredi, c'est une séance éditorialisée où on vous dit voilà, ça c'est une séance de film d'horreur et donc vous allez venir parce que vous savez que c'est un film d'horreur. Et ensuite il y a le levier de la data, donc ça c'est l'idée de que aujourd'hui on est dans un monde qui est énormément dirigé par la data, par toutes les données qu'on laisse et les traces qu'on laisse sur internet, et donc l'idée est que les cinémas indépendants se réapproprient ces data parce qu'ils en génèrent énormément via les sites internet, via les réseaux sociaux, et donc c'est un enjeu très important aujourd'hui des cinémas indépendants.
4: Et les gens peuvent aussi se rendre dans ces cinémas par militantisme, par conviction ?
18: C'est ça, en fait les cinémas indépendants, ils ont en tout cas les cinémas indépendants et notamment les cinémas RSC qui sont donc une typologie de cinéma indépendant, ont un levier de fidélisation qui est quand même assez énorme par rapport au circuit où on va avoir beaucoup plus cette idée de je vais dans cette salle, parce que j'aime l'identité de cette salle. Et moins pour la programmation en soi, enfin pour la programmation qui fait l'identité de la salle, mais on vient pas juste pour voir un film dans telles conditions, on vient pour la salle.
4: Merci beaucoup Lucie Lancement. Je rappelle que vous êtes doctorante CIFRE à l'université Sorbonne Nouvelle. Après les séances scary, la séance scary sur les récifs coralliens, comment vont-ils s'adapter ? La réponse par Alexandra Delbo dans quelques secondes.
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4: Alexandra Delbo, bonjour.
21: Bonjour Guillaume, bonjour à tous.
4: Ce matin, comment aider les récifs coralliens à s'adapter aux menaces qui pèsent sur eux ?
21: Et ces menaces sont nombreuses. Il y a l'acidification des océans, les pollutions diverses, la surpêche, le tourisme de masse. Mais la plus importante, c'est évidemment le changement climatique. Il y a dans l'océan des canicules marines, des vagues de chaleurs abruptes qui sont de plus en plus nombreuses, de plus en plus intenses et de plus en plus longues. Ces coups de chaud provoquent un stress pour les coraux qui peuvent les amener à rompre leur symbiose avec des micro-algues. C'est ce qui entraîne d'ailleurs le blanchissement des récifs. Si cela ne dure pas trop longtemps, les micro-algues peuvent revenir et le récif se régénérer. Mais qu'est-ce qui leur permet ainsi de survivre ? Il y a un peu de sélection naturelle, c'est sûr, pour avoir les bons gènes. Et puis, une partie au moins du récif peut aussi être épargnée. Hugo Denis est fraîchement diplômé d'une thèse obtenue entre Sorbonne Université en France et l'Université de Southern Cross en Australie.
22: Une possibilité, c'est que ces portions de récifs qui n'ont pas été endommagées puissent permettre la régénération des parties qui ont souffert. Mais cela, ça dépend de la capacité des différentes espèces de coraux à disperser leurs gamètes ou leurs larves plus ou moins loin. Et c'est quelque chose qui est très mal connu pour la plupart des espèces de coraux à ce jour. Alors la reproduction des coraux, elle est assez complexe. Il existe plein de modes de reproduction différents. Les coraux font à peu près tout ce qui existe dans le vivant. Mais un mode de reproduction assez fréquent, c'est que les différents coraux pondent lors d'événements de ponte massifs, donc généralement c'est après la pleine lune de novembre ou décembre, selon les endroits, et donc tous les coraux vont relarguer dans la colonne d'eau en même temps des gamètes, mâles et femelles, qui vont se rencontrer, féconder et donner naissance à une larve, ce qu'on appelle une planula. Et ensuite, cette larve, elle va être disséminée au gré des courants marins pendant une période qui varie entre quelques heures à quelques semaines chez certaines espèces. Et ensuite, elle va venir s'installer sur une portion de récif qui lui est favorable. Ça va conduire à la métamorphose de la larve et qui va ensuite grandir pour donner les colonies adultes qu'on peut admirer sur les récifs une fois qu'elles deviennent adultes.
21: L'espèce qui nous intéresse aujourd'hui, c'est Acropora spatulata. Elle joue un rôle central dans la santé des récifs, car elle pousse vite et elle est branchue, ce qui forme une cachette idéale pour plein de poissons et d'invertébrés. Mais il y a un paradoxe. Les espèces de la famille des Acropora sont très sensibles aux vagues de chaleur. Pourtant, leur population se régénère très rapidement après des épisodes de mortalité et elle reste ainsi très abondante dans l'Indo-Pacifique. Comment parviennent-elles à se régénérer si rapidement? Est-ce que cette espèce présente une architecture génétique particulière quant à la résistance à la chaleur? C'est ce qu'a voulu étudier cette nouvelle étude parue hier dans Current Biology.
4: Et pour le découvrir, tandis qu'on fait son footing parmi les algues et les coraux, il a fallu prélever justement des coraux un peu partout dans le Pacifique.
21: Oui, 1000 échantillons prélevés dans 29 sites du Pacifique occidental, de la célèbre Grande Barrière de Corail, l'australienne donc, mais aussi la Grande Barrière de Corail en Nouvelle-Calédonie, aussi inscrite au patrimoine de l'UNESCO, jusqu'aux atolls de la mer de Corail. C'est cette analyse très étendue en surface qui a permis de mettre en évidence un phénomène parfaitement inattendu. Les larves de cette espèce de corail peuvent voyager à plus de 100 km de leurs parents.
22: En fait, on sait depuis assez longtemps qu'il y a une grande diversité de capacités de dispersion entre les espèces de coraux. Donc, il faut rappeler qu'il y a plusieurs centaines d'espèces de coraux qui existent, hein, sur la Grande Barrière de Corail, par exemple. Et on sait que certaines dispersent à des distances très faibles et d'autres beaucoup plus grandes. Mais c'est jusqu'à il n'y a pas très longtemps, on n'arrivait pas à quantifier très précisément quelles étaient ces distances. Une des raisons, c'est que pour des espèces qui dispersent leurs larves très loin, il faut échantillonner des populations qui sont très éloignées pour pouvoir visualiser la différenciation génétique des populations à travers l'espace et pouvoir mesurer cette capacité de dispersion. Et donc, c'est seulement des études comme celles qu'on a publiées aujourd'hui qui peuvent permettre d'estimer de manière robuste ces capacités-là. Et c'était une surprise parce que c'est quand même une des espèces pour lesquelles, à ce jour, on a la distance de dispersion par génération qui est la plus élevée.
21: La connectivité de la Grande Barrière avec les récifs voisins des États insulaires du Pacifique n'avait jamais pu être confirmée jusqu'à aujourd'hui. Tout simplement parce qu'il faut faire preuve d'une grande reproductibilité dans les méthodes d'échantillonnage et de séquençage. Cela nécessite une synergie entre plusieurs instituts de différents pays. Ici, l'étude est portée par le CNRS et l'Université de Southern Cross. Et surtout, cette étude donne une réponse à la résilience de Acropora spatulata. Elle est très sensibles aux vagues de chaleur, oui, mais ces larves vont très loin. Elles forment ainsi de larges populations interconnectées avec un grand brassage génétique, idéal donc pour s'adapter aux conditions environnementales qui varient. La suite, ce sera justement de trouver les larves les plus thermorésistantes et d'identifier les variants génétiques qu'elles portent. Les larves ne connaissent ainsi pas de frontières et il faudrait qu'il en soit de même pour les stratégies de conservation, avec par exemple des aires marines intégrales et transfrontalières, car si elles n'empêchent pas les coraux de mourir, elles assure aux autres animaux de rester, ce qui maintient les conditions idéales pour que d'autres coraux plus tard viennent recoloniser les lieux.
4: Eh ben, ça fait frémir. Il faut savoir dire stop. Stop. 6h57.
21: 6h57 donc sur France Culture et c'est l'heure de votre humeur du jour, Guillaume. Et ce matin, qui aurait imaginé qu'un jour, courir un marathon deviendrait aussi une affaire idéologique?
4: Ben voilà, c'est fait. C'est maintenant dans le marathon que Vincent Bolloré entre via Havas Event, associé donc à l'organisation du marathon et du semi-marathon de Paris, comme le raconte Le Monde. Alors je vais le dire clairement, je n'ai aucune intention de dire que je suis hostile à l'arrivée de Vincent Bolloré dans le marathon de Paris, parce qu'ensuite, on ne sait jamais, Bolloré pourrait considérer que j'ai plus le droit de courir.
21: Voilà,
4: peut-être qu'un jour, il faudra une autorisation du groupe Havas pour aller faire son footing sur le quai. Mais pour autant, on peut se demander qu'est-ce qui va changer. Est-ce qu'on va désormais courir à droite, courir très à droite? Est-ce qu'il y aura une voie préférentielle pour les kilomètres identitaires? Un ravitaillement civilisationnel au 32e kilomètre? Vous savez, quand on a le mur du marathon, des meneurs d'allure réactionnaires ou au contraire gauchistes, une pénalité de temps pour usage du mot intersectionnalité pendant l'épreuve, je ne sais pas encore. En tout cas, on pourra bientôt faire peut-être du fractionné conservateur. Il faut dire qu'avant même l'arrivée de Bolloré, le marathon n'était pas vraiment à gauche. Hein. Vu le prix des dossards, la course à pied ressemblait de plus en plus à un produit de luxe. Et du coup, je ne comprends pas pourquoi on n'a pas confié le marathon à LVMH. Avec les tarifs pratiqués jusqu'ici, on aurait pu directement courir le semi en mocassin Vuitton et franchir la ligne d'arrivée avec un carré Hermès autour du cou. Voilà donc en partie un marathon bolorisé, ça raconte quelque chose de notre temps. Quelques groupes deviennent peu à peu l'écosystème général de la vie quotidienne, les médias, le cinéma, l'édition, les spectacles, les événements sportifs. Et bientôt, peut-être que Bolloré entrera dans la restauration, les vêtements, les animaux de compagnie. On aura enfin la possibilité de vivre une vie entièrement Bolloré. Et moi, je ne m'y oppose pas, hein, je le redis, Alexandra, parce que je veux pouvoir continuer à courir.
18: Un homme fort.
4: Et je me demande finalement si le mieux, ça n'est pas de se dire immédiatement favorable à cet univers-là. Vous savez, c'est un peu comme dans les films de zombies. Je me suis toujours demandé s'il ne valait pas mieux être le premier à se faire mordre. Ensuite, au moins, tout devient simple.
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4: Une grande dame des lettres américaines, Siri Hustvedt, elle publie Ghost Stories, un livre hommage à celui qui a été son époux, Paul Auster, pendant 43 ans. Vous entendrez Siri Hustvedt tout à l'heure aux environs de 7h40 sur France Culture. En attendant, il est 7h. Et que se passe-t-il à 7h? Eh bien, c'est le journal d'Anne-Laure Chouin. Bonjour Anne-Laure.
0: Bonjour Guillaume, bonjour à toutes et à tous. Nous reviendrons sur les aides promises hier par le gouvernement aux gros consommateurs de carburant. Pas d'incitation à la sobriété, mais un soutien ciblé et un peu élargi.
4: Le Conseil constitutionnel a retoqué près d'un tiers de la loi de simplification qui supprimait les ZFE notamment. Les associations environnementales sont soulagées.
0: Nous verrons que la baisse des aides françaises au développement a pu contribuer à la propagation de l'épidémie. D'Ebola. Et puis le portrait de la rédaction ce vendredi sera consacré à un humoriste français qui officie en Allemagne et se moque des deux cultures. Soutenir l'activité en temps d'austérité, c'est l'exercice auquel s'est livré hier Sébastien Lecornu qui a annoncé une extension des aides déjà ciblées vers les secteurs très dépendants des carburants. Mais la crise pétrolière s'annonce longue et la crise budgétaire est toujours en cours. Alors comment faire en sorte d'éviter que l'activité économique ne s'essouffle trop? C'était l'enjeu de la conférence de presse donnée hier par Sébastien Lecornu, la première depuis son entrée à Matignon. Dans un exercice économique aussi bien que politique, le Premier ministre et plusieurs autres membres du gouvernement ont détaillé leur nouveau programme d'aide, 710 millions d'euros supplémentaires, soit au total 1,2 milliard d'euros de soutien. Le détail avec vous, Annabelle Grelier.
1: Cette crise, a tenu à rappeler une nouvelle fois le Premier ministre, n'est pas une crise de pénurie, mais une crise des prix du carburant. Une situation liée à une guerre qui risque bien de durer jusqu'entre l'été et l'automne dans le scénario le plus optimiste, qui n'est d'ailleurs pas celui auquel croit Sébastien Lecornu. Pour autant, hors de question, selon lui, d'installer une baisse générale de la fiscalité sur le carburant qui coûterait très cher aux finances publiques.
2: On ne va pas changer de stratégie, qui est de garder un ciblage important sur celles et ceux qui travaillent, celles et ceux qui tiennent l'activité du pays, et d'ailleurs celles et ceux qui ne travaillent pas en profitent. Parce qu'en tenant l'activité du pays, par définition, on essaie de s'accrocher à notre croissance, on essaie de s'accrocher à la production de richesses, laquelle finance le modèle social et finance les retraites.
1: Pas question non plus de réclamer aux Français plus de sobriété dans leur consommation de carburant. Il ne faut pas emmerder les Français en leur faisant la leçon sur la façon dont ils doivent vivre, a répété plusieurs fois le Premier ministre.
0: Concernant les nouvelles aides, Sébastien Lecornu dit « maintenir le cap, mais en changeant d'échelle ».
1: Oui, les aides sectorielles existantes pour les agriculteurs, les transports, la pêche ou le BTP vont être prolongées jusqu'à l'été. Les aides à domicile, qui utilisent beaucoup leurs voitures, et les fonctionnaires verront leurs indemnités kilométriques revalorisées. L'aide aux gros rouleurs de 50 euros sera doublée à 100 euros. Les entreprises sont également invitées à verser une prime carburant augmentée à leurs salariés. Le gouvernement relève le plafond de défiscalisation de 300 à 600 euros. Cette nouvelle enveloppe d'aide est donc de 710 millions qui s'ajoute aux 400 170 millions décidés début mars. Le Premier ministre a aussi prévenu que le coût de ces mesures nécessitera des économies pour équilibrer les finances publiques. 6 milliards d'euros ont déjà été évoqués. Elles seront détaillées dans un comité d'alerte sur les finances publiques prévu en juin. Toutefois, Sébastien Lecornu assure qu'aucune hausse d'impôts n'est prévue dans le projet de budget 2027.
0: Annabelle Grelier, la loi était censée singulièrement simplifier toute une série de normes, mais elle était devenue elle-même, au fil de son examen, un empilement de mesures. Au point qu'hier, le Conseil constitutionnel en a censuré une bonne partie, près d'un tiers des articles de la grande loi de simplification du gouvernement. Le texte proposait notamment, à l'initiative de la droite et de l'extrême droite, de revenir sur des mesures environnementales, comme le ZAN, le zéro artificialisation nette, ou les ZFE, ces zones à faible émission visant à restreindre la circulation dans les agglomérations les plus polluées. Cavalier législatif, a estimé la Cour, comprendre, ces deux sujets sont sans lien avec le texte initial, ce qui éloigne la menace de suppression de ces deux marqueurs environnementaux du premier quinquennat Macron. Et puis un soulagement également pour l'ONG France Nature Environnement. Anne Lassmann-Trappier y est référente qualité de l'air. Écoutez-la.
6: C'est une très bonne nouvelle en fait pour la santé des personnes, celles qui habitent au bord des axes routiers en particulier, et toutes les personnes qui sont vulnérables, c'est-à-dire les enfants, les seniors, et puis les personnes précaires, puisque c'est souvent elles qui habitent au bord des axes routiers, au bord des périphériques, etc. Donc c'est une réelle protection pour ces personnes, et d'ailleurs les ZFE ont montré leur efficacité, elles ont fait baisser la pollution de l'air dans les villes où elles ont été bien appliquées, de 30 à 40%, c'est pas négligeable et vraiment ça protège les personnes. L'annulation de la suppression des ZFE était attendue. Par contre, sur tout ce qui a été remis en cause sur l'affaiblissement de la loi zéro artificialisation nette, on a eu de bonnes surprises et on est satisfait. C'est vraiment une loi phare pour lutter contre l'urbanisation galopante en France. On a un mitage de nos territoires, contrairement à certains pays qui resserrent l'urbanisation autour de certains centres. En France, on a beaucoup de tendance à construire partout, dans tous les sens. Et donc, cette loi met un petit peu de rationalité dans cette urbanisation. Donc, pour nous, il ne faut pas l'affaiblir, il faut l'appliquer. C'est un peu plus technique, ça parle moins aux gens, mais c'est énorme parce que c'est vraiment une source de disparition de la biodiversité gigantesque.
0: Un propos recueilli par Julie Pacaud. Et c'est bien loin de l'urbanisation, justement, que Gabriel Attal a décidé de lancer officiellement sa candidature à la présidentielle aujourd'hui ou demain. L'ancien Premier ministre, né en région parisienne et qui a fait toute sa carrière à Paris, a choisi l'Aveyron pour lancer sa campagne. Depuis le 12 mai dernier, il a l'aval de son parti. Il a également, passage obligé, publié son livre fin avril. Et il multiplie les meetings depuis. Sa déclaration officielle aura donc lieu dans un cadre rural. Une nouvelle séquence de communication qu'analyse Mélanie Kuzelevitch.
7: Déambulation dans Rodez, passage par le viaduc de Millau, aligot au menu et une transhumance des troupeaux. C'est un bon choix de décor, se réjouit un conseiller. La source d'inspiration, la campagne de Jacques Chirac en 1995 et sa déclaration en 2002, lui qui se vantait de savoir tâter le cul des vaches. Parmi les séquences nombreuses promises par l'équipe du patron de Renaissance, une discussion à bâton rompu avec des agriculteurs, un exercice déjà éprouvé par l'ancien Premier ministre pendant la crise agricole de 2024 autour d'une botte de paille dans une ferme en Haute-Garonne. L'objectif, aller à la rencontre des Français dans un département, l'Aveyron, où le député Renaissance Stéphane Mazard vient de remporter la ville de Rodez lors des dernières municipales. Gabriel Attal assume le choix de la ruralité. Il veut montrer qu'il parle à tout le monde, insiste un proche. Moyen aussi de casser l'image bourgeoise et urbaine de l'élu des Hauts-de-Seine, incarnation du macronisme déconnecté des Français, sans déroger à sa stratégie d'hypercommunication diamétralement opposée à la discrétion d'Édouard Philippe, son principal rival dans le bloc central. Gabriel Attal compte d'ailleurs poursuivre ses multiples déplacements et prises de position après son grand meeting à Paris le 30 mai prochain.
0: Mélanie Kuzelevitch.
4: 7h07 sur France Culture, c'est la suite du journal d'Anne-Laure Chouin. En Suède, aujourd'hui, les pays de l'OTAN sont réunis pour évoquer notamment leur position face à l'allié américain.
0: Après le retrait annoncé des militaires américains d'Allemagne, mesure de rétorsion face au refus européen de s'engager dans la guerre contre l'Iran. Mais jeudi, Donald Trump annonçait l'envoi de 5000 militaires américains en Pologne. Décision justifiée par sa bonne relation avec le président national. Journaliste Carole Navrocki. L'épidémie d'Ebola, en revanche, ne suscite aucune réaction américaine, dont l'administration a drastiquement baissé son volume d'aide à l'international, en particulier dans le domaine de la santé. La France n'a pas fait mieux, qui a diminué de 40% ses aides au développement dans le budget 2026 et qui participe, ce faisant, à la dégradation des systèmes de santé africains. C'est ce que constate également l'Agence africaine de santé. Selon elle, la baisse de ces aides a contribué à l'affaiblissement de la chaîne de surveillance et favorisé la progression de la maladie. En première ligne, ce sont donc aujourd'hui les ONG qui doivent gérer la crise. Nathanaël Charbonnier.
8: Les associations avaient prévenu et alerté sans succès sur le danger que cela représentait de couper les aides au développement. Et au final, il n'aura fallu que quelques mois pour confirmer les craintes, car oui, refuser de payer au départ, c'est parfois payer plus à l'arrivée. Élise Rodriguez de l'ONG Action Santé Mondiale.
9: Moi, je pense qu'effectivement, il y a un mauvais calcul qui consiste à couper en fait l'aide à la solidarité internationale et notamment en santé, parce que cette aide, en fait, elle vient évidemment aider et contribuer à sauver des vies dans des pays à faible revenu, mais elle vient aussi contribuer à pouvoir préserver la sécurité sanitaire de tous.
8: Mauvais calcul des politiques qui pensent dépenser moins et qui fragilisent surtout l'ensemble de la solidarité mondiale.
9: Quand ces financements disparaissent, les conséquences, elles sont immédiates. Moins de personnel sur le terrain, moins de capacité de laboratoire, des retards aussi dans les diagnostics, dans les campagnes de prévention, si on parle de prévention, et puis des retards aussi dans la capacité à détecter en fait des foyers épidémiques. Et donc pour nous, l'exemple d'Ebola et de ce qui se passe aujourd'hui en Ituri, en République démocratique du Congo, est assez révélateur.
8: Et plusieurs études ont estimé que la baisse des aides pourrait coûter la vie d'ici 2030 à près de 23 millions de personnes.
0: Il s'agit toujours de santé via l'alimentation. Les aliments ultra transformés sont à terme ultra dangereux. On commence à le savoir, mais l'industrie agroalimentaire continue de tenter d'empêcher les travaux scientifiques sur le sujet. C'est le cas en France particulièrement, où malgré les pressions, l'INSERM, l'Institut National de la Santé et de la Recherche Médicale, vient de publier 3 études majeures dans 3 revues scientifiques qui corroborent les résultats de la centaine d'études mondiales sur le lien entre les aliments industriels et les diabètes de type 2, les cancers et les maladies cardiovasculaires. Particularité de ces études françaises, pour la première fois, elles arrivent à mesurer l'impact des conservateurs et des colorants alimentaires sur l'augmentation de ces maladies dans le temps, 20 ans en l'occurrence, et sur une très large cohorte de 100 000 personnes. Cécile de Kervas-Doué.
10: En France, un tiers des calories que nous consommons chaque jour provient d'aliments ultra transformés. Et chez les enfants, c'est la moitié. Ces 139 000 conservateurs, 700 000 colorants sont partout et augmentent de 40% le risque de diabète de type 2, de 32% le risque de cancer, de 24% les risques de maladies cardiovasculaires. D'où l'urgence d'agir, explique l'épidémiologue Mathilde Touvier qui coordonne ces 3 nouvelles études à l'INSERM.
23: Déjà, on aimerait que soit réévaluée la sécurité de ces substances par les autorités sanitaires, de manière à éliminer du marché des substances potentiellement problématiques. Nous souhaiterions que le Nutri-Score soit généralisé à l'ensemble des produits et soit obligatoire. Et puis, nous souhaitons augmenter le Nutri-Score d'un bandeau noir qui stipule si les aliments sont ultra transformés, de manière à ce que les consommateurs, en un coup d'œil, aient cette information.
10: 8 groupes parlementaires, à l'exception du Rassemblement national qui s'y oppose, porte donc une nouvelle proposition de loi pour rendre le Nutri-Score obligatoire sur tous les emballages et les supports publicitaires. Car aujourd'hui, seulement la moitié des produits alimentaires vendus en France acceptent le Nutri-Score. Sandrine Runel, députée socialiste, est à l'origine de cette proposition.
24: En fait, beaucoup d'industriels rajoutent du sucre pour évidemment créer à la fois de la dépendance. Ils savent très bien qu'avec un affichage du Nutri-Score obligatoire, leurs produits seraient classés C ou D. On voit pourtant que l'affichage du Nutri-Score permet aux Français de savoir ce qu'ils mangent. Et puis, ça permet aussi aux industriels de modifier leurs recettes parce que ça ne leur apporte plus rien.
10: Et pour faire avancer le dossier, tous les citoyens peuvent signer la pétition sur le site de l'Assemblée nationale. À 100 000 signatures, la proposition sera obligatoirement débattue au Parlement.
4: 7h12 sur France Culture et c'est l'heure du portrait de la rédaction. Comme tous les vendredis, c'est un comme personne qui est consacré ce matin à un humoriste.
0: Il est célèbre en Allemagne, mais c'est un humoriste français. Alphonse, de son vrai nom Emmanuel Peter Falvier, est installé en Allemagne depuis 35 ans. Il se moque avec tendresse des travers allemands et des travers français. Sébastien Bayer, notre correspondant à Berlin, a rencontré ce Parisien d'origine et allemand d'adoption.
3: Ne demandez pas à un Allemand si le nom d'Emmanuel Peter Falvy lui dit quelque chose. Il vous regardera forcément avec des yeux ronds. En revanche, tout le monde connaît Alphonse. Cet hurluberlu à l'accent très français et à la veste orange, arrivé en Allemagne en 1991 par hasard pour échapper au service militaire.
5: J'arrive du jour au lendemain, vraiment le train de nuit de Paris à Hambourg. J'arrive le dimanche et le lundi, je commence dans un bureau avec que des Allemands qui parlent que allemand. Et donc tout de suite, j'ai compris, il faut que je fasse des progrès dans la langue. Donc dès que j'avais fini ma journée de boulot, en fait, j'allais au Goethe-Institut et je prenais tous les jours 3 heures d'allemand. Parce que les 7 ans d'allemand que j'avais fait en allemand premier, j'étais pas motivé. Ça sert à rien l'allemand, à quoi ça sert, etc. Bon, j'ai regretté. Hein. Évidemment, j'avais le droit de craquer, de dire c'est impossible, etc. Mais je savais ce qui m'attendait, c'était 16 mois de caserne. En France. Non, ça je veux pas. Donc j'ai tenu.
3: Mi-amusé, mi-agacé, Alphonse découvre les particularités de l'Allemagne, les magasins qui ferment à 18h, les piétons qui attendent patiemment que le bonhomme passe au vert avant de traverser, mais très vite les côtés positifs prennent le dessus.
5: Ce que j'ai tout de suite aimé, et ce que j'aime encore d'ailleurs, hein, c'est ce sens du collectif, cette espèce de respect pour le vivre ensemble. Et j'ai trouvé qu'en fait la société était super intelligente. Et j'avais l'impression vraiment, et j'ai toujours, hein, que la société française elle est pas adulte, elle est plutôt pubertaire. Et quand je leur dis ça aux Allemands, ils comprennent pas. Parce qu'ils me disent, mais qu'est-ce que tu fais en Allemagne? La France, c'est le pays de la joie, c'est le pays de la bouffe. Pourquoi tu restes chez nous? Et je leur dis, mais je reste parce que je m'y plais.
3: Avec son micro recouvert d'une énorme bonnette et ses sondages, Alphonse fait ses premiers pas devant la caméra. Très vite, il devient un visage connu des Allemands à qui il pose des questions absurdes du type, les Allemands auraient-ils plus de plaisir à faire des enfants s'il fallait remplir un formulaire? Après quelques années, Alphonse change de registre et monte sur scène.
14: Et puis arrive quelqu'un qui voulait la place de parking. Et aussitôt, quelqu'un prend la place, sous son nez, alors il sort de sa voiture.
15: Putain d'enculé de merde, connard de putain d'enculé de connard de merde!
14: En allemand, on traduirait ça par « ça ne fait rien, je vais chercher une autre place de parking ».
5: Ce qui est marrant, c'est de, voilà, de s'amuser des défauts des uns des autres, de jouer sur les clichés, de leur dire qu'en Allemagne, ils ne savent pas faire la grève. Par exemple, une fois, il y avait une grève d'avertissement des trains pendant 4 heures. J'ai dit aux Allemands, en France, ça n'existe pas. Quand on arrête de travailler 4 heures, c'est la pause du midi. Donc ça, c'est des trucs qui se marrent. C'est juste un petit peu exagéré, mais ce n'est pas très faux.
16: J'ai trouvé le spectacle très drôle, mais aussi très profond. Il arrive à se moquer aussi bien des particularités des Allemands que de celles des Français, mais jamais de façon désobligeante ou méchante. C'est parfois un peu exagéré, mais je me suis reconnue dans beaucoup de choses.
3: Ce soir-là, la salle de ce théâtre berlinois est comble. Comme à chaque spectacle, Alphonse porte donc sa célèbre veste de survêtement orange, l'accessoire le plus précieux de sa panoplie d'humoriste.
5: Le matériau, c'est du Dederon. Donc c'est le nylon de la DDR, donc de la République démocratique d'Allemagne, je crois qu'on disait ça comme ça. Ils avaient inventé un nylon à eux, évidemment un truc qui n'existe plus du tout. C'est vraiment ma marque de fabrique, mon capital. Dès que je mets la veste, je parle autrement, je fais pas exprès, hein. J'ai pas trop le contrôle là-dessus. Dès que je suis dans le personnage, l'accent est décuplé.
14: Je suis français et allemand. Un ami m'a dit français et allemand, les deux dans un seul corps, ça ne marche pas. Pour lui, c'est une contradiction. En quelque sorte, il a raison, parce que l'allemand est efficace, il est ponctuel, il est organisé. Et le français, lui, il est normal.
3: Emmanuel Peter Falvy s'est si bien intégré dans son pays d'adoption qu'il a effectivement désormais la double nationalité, française et allemande. Sur proposition d'Olaf Scholz, l'ancien chancelier, à l'époque maire de Hambourg, il a été naturalisé en 2017, après une longue hésitation.
5: Franchement, je ne sais pas. Parce que voilà, à l'époque, personne ne savait parce que j'en parlais pas, mais ma grand-mère, rescapée d'Auschwitz, etc. Je me suis dit, qu'est-ce qu'elle me dirait? Est-ce qu'elle me dirait oui, vas-y, fais-le ou non? Et donc, ça a duré un an et demi, ma réflexion, est-ce que je veux le faire ou non? Au bout d'un moment, je savais, j'ai retrouvé un truc que ma grand-mère avait laissé et tout, et je savais, ok, oui, je veux le faire. Le temps a passé, ça veut pas dire qu'on oublie, mais justement, il faut tout faire pour que un truc aussi horrible ne se repasse pas. Et pour ça, ça sert à rien de mettre du ressentiment, de la haine ou je ne sais quoi. Pour que ça recommence pas une connerie comme ça, il faut qu'on soit ensemble, mais c'est pour ça que je suis un Européen très, très convaincu.
3: L'histoire de sa naturalisation et de sa grand-mère déportée à Auschwitz a donné

0: 50 millions de francs pour l'année 2025, alors que les crises internationales se multiplient. La quatrième ville la plus chère du monde continue de prospérer. Une telle stabilité peut étonner. Pourtant, elle se place dans la continuité directe de l'histoire de la ville. Et c'est cette histoire que vous racontez dans ce livre, Marc Guénien, un livre intitulé « Genève confidentielle, la ville qui aimait l'argent des autres », publié chez Stock. Vous êtes journaliste d'investigation au quotidien suisse Le Temps. Vous habitez Genève, vous avez enquêté sur ceux qui font cette richesse aux dimensions vertigineuses, puisque comme vous l'écrivez, à elle seule, la banque privée Pictet dispose d'avoirs sous gestion supérieurs au PIB de la Belgique. Alors Genève incarne le luxe dans l'imaginaire collectif. Comment les Genevois sont-ils parvenus à s'enrichir malgré le calvinisme ?
1: C'est une longue tradition séculaire depuis plus de 4 siècles qui débute avec la réforme calviniste, comme vous le disiez, qui a fait de Genève la Rome protestante à travers les vagues migratoires, le premier refuge, le second refuge consécutif à des décisions politiques qui ont été prises en France, qui mettaient fin à une forme de tolérance religieuse. On a eu un afflux d'immigrés huguenots, des Français protestants qui sont venus s'installer à Genève et qui ont emporté avec eux leurs talents, leur patrimoine et leur fortune et leur savoir-faire, leurs réseaux commerciaux, sous ces attributs qu'ils ont continué à utiliser par la suite depuis Genève, y compris pour continuer à finalement exporter leurs connaissances, leur savoir-faire vers la France. Si bien que on peut dire en quelque sorte que Genève s'est abondamment enrichie grâce à la France. Un autre exemple, c'est celui des indiennes. Ce sont ces cotonnades imprimées que Louis XIV a voulu interdire en France à la fin du XVIIe siècle et pendant tout le XVIIIe siècle. C'était des tissus qui étaient très à la mode. Les Français en raffolaient. Ils étaient interdits sur leur territoire. Et qui s'est mis à en produire ? Ce sont les Genevois. Et ils les ont exportés via des réseaux de contrebande. Et voilà, ça enrichit encore une fois Genève.
0: Bon, on a la sensation que la ville est un peu une sorte d'île de calme dans un océan de chaos.
1: Oui, c'est un peu ça. Si on revient un peu au présent, on constate, par exemple, durant la pandémie de Covid-19, le monde est en crise, le monde est à l'arrêt, les chaînes d'approvisionnement sont rompues. Et on a à Genève 300 sociétés de négoce de matières premières qui s'activent notamment dans le commerce de pétrole, qui ont réalisé des profits absolument astronomiques. Et ces profits astronomiques se sont répercutés dans les finances publiques du canton de Genève et à travers l'impôt prélevé sur le bénéfice de ces sociétés, à travers l'impôt sur le revenu des employés de ces sociétés. Et puis, Genève a très bien surmonté cette crise. Ce scénario s'est répété avec la guerre en Ukraine, d'ailleurs. Il y a eu une crise énergétique majeure. On se demandait s'il ne fallait pas commencer à réduire notre consommation d'électricité dans toute l'Europe, dans tout l'Occident. Et là encore, il y a eu des hausses de prix massives et les négociants en matière première, c'est quelques 300 sociétés dont je parlais tout à l'heure, y compris la filiale du français Total, sa filiale TOTSA, ont réalisé des bénéfices absolument mirifiques et puis des excédents records dans les comptes de l'État.
0: Bon, mais alors il y a quelque chose que je ne comprends pas, parce qu'on nous explique que les paradis fiscaux, c'est terminé, il y a un secret bancaire qui a été complètement éventé entre la France et la Suisse, ça n'est plus possible d'avoir un compte en Suisse sans le déclarer au fisc français. Alors d'où vient cette prospérité ? Parce qu'on se disait que le secteur bancaire suisse allait entrer en crise et qu'il y aurait des répercussions importantes sur l'économie suisse.
1: C'est vrai que lorsque la crise financière de 2008 a éclaté, les États se sont mis à réguler leur économie, à intervenir, parfois même à nationaliser certaines banques qui étaient tellement en difficulté, et puis surtout se sont mis à traquer l'argent non déclaré. On sait qu'on estime à 95-97% l'argent des Français installés en Suisse qui était non déclaré au fisc français. Et là, on s'est dit, à ce moment-là, à Genève, c'était un débat assez vif, que c'était la fin de la gestion de fortune transfrontalière. Qu'est-ce qui se passe à ce moment-là ? C'est la crise de l'euro, avec la dette grecque qui éclate et qui génère une forme d'instabilité assez importante sur le continent européen, beaucoup d'incertitudes. Et là, l'image de cet îlot de stabilité suisse, et Genevois en particulier, de cet havre, ce refuge, pour reprendre l'expression liée à la réforme protestante, refait surface, et on n'a jamais eu autant de capitaux

0: qui sont arrivés dans les banques suisses à ce moment-là. Et donc il y a une forme de résilience assez extraordinaire caractérise cette économie genevoise et qui lui permet de profiter des crises ou des soubresauts géopolitiques mondiaux ou parfois, comme disait Voltaire, des sottises commises à l'étranger.
1: Bon, alors par ailleurs, je crois qu'à Genève, on peut acheter des montres si ma culture est bonne. Et je crois même qu'il y a une marque particulièrement prisée de certains présidents français.
0: C'est ça. Il y a la marque Rolex, qui est le numéro un mondial de l'horlogerie, qui exporte à peu près 1 million de montres par année. Ces chiffres sont tenus secrets, donc on ignore...
1: Lesquelles montres ne valent pas toutes 10 euros ?
0: Non. Cela dit, ce n'est pas forcément les montres les plus chères, les Rolex. Hein. L'entrée de gamme, on est autour de 5 à 6 000 euros. Ce n'est pas non plus hors norme par rapport à ce que proposent d'autres marques de luxe.
1: Vous dites ça parce que vous êtes suisse. Si vous aviez des salaires français, vous diriez.
0: Peut-être.
1: Parce que je crois que 5 à 6 000 euros, c'est le salaire d'un professeur des écoles en Suisse.
0: Ah, c'est même un peu plus élevé. Le salaire d'un enseignant à l'école primaire à Genève serait plutôt autour de 7 à 8 000 euros par mois. Ça peut paraître élevé, ça l'est. C'est un salaire confortable, c'est sûr.
1: Je crois qu'aucun enseignant en France ne touche ça.
0: Non, sans doute pas. Évidemment, il faut quand même tenir compte du coût de la vie, qui est assez élevé en Suisse. Hein. On a des loyers pour un appartement de 4 pièces, donc 2 chambres, un salon et une cuisine, qui sont autour de 2000 francs par mois. On a une assurance maladie qui est obligatoire, qui est équivalent finalement à un impôt. C'est 500 francs par mois pour une personne, 1000 francs si on est un couple, 1500 francs si on a une famille. Donc voilà, ça fait vite beaucoup de coûts. Mais évidemment, il est indéniable que le niveau de vie est assez élevé à Genève.
1: Mais justement, comment explique-t-on ça? Je vais reposer la question que je vous posais tout à l'heure, Marc Guénat. On s'est dit, avec la crise financière, on s'est dit, avec la disparition du secret bancaire, que c'en était fini de la prospérité suisse. Et cette prospérité persiste avec le franc suisse, avec donc des salaires qui sont sans comparaison si on franchit la frontière. Il y a quand même un secret là-dedans.
0: Bon, je pense qu'une des conditions cadres fondamentales qui explique la prospérité suisse et genevoise en particulier, c'est cette stabilité politique. Vous avez depuis 150 ans le même type de gouvernement qui conduit le pays avec un parlement tout aussi stable. Il n'y a pas de renversement de table. On n'a pas d'un coup un François Mitterrand qui est élu au pouvoir. On n'a pas d'un coup un Nicolas Sarkozy qui est élu. On a un cap qui est pratiquement donné et c'est ça qu'on appelle la stabilité politique et c'est un atout assez c'est important pour les personnes qui sont nantis ou pour les personnes qui sont entrepreneurs de pouvoir prévoir finalement leur avenir. Donc je pense que ça, c'est un élément essentiel de cette prospérité. Et c'est vrai que le secret bancaire a disparu, mais il y a quand même toute une gamme de services financiers offshore qui sont offerts depuis Genève avec des avocats, des fiduciaires qui proposent une palette de services qui permettent de cacher son argent toujours au fisc, même malgré l'échange automatique d'informations fiscales, en créant des sociétés dans les Bahamas ou dans différents paradis fiscaux des Caraïbes. Donc cette mécanique, elle est toujours en place, finalement. Parmi les autres services qu'on a, on a toujours aussi les ports francs, par exemple, de Genève.
1: Les ports francs, c'est assez fascinant, il faut expliquer ce que c'est.
0: Oui, les ports francs, ce sont des entrepôts sous douane qui permettent à des personnes détentrices d'un bien, notamment des tableaux de maître, de les entreposer sans s'acquitter de la TVA. Ça permet d'économiser évidemment les frais de TVA et puis de l'entreposer, de spéculer tranquillement sur la hausse de son prix et puis de le revendre ensuite en mettant la TVA à la charge de l'acheteur.
1: Mais alors, est-ce que ça signifie qu'il y a encore de l'argent sale d'une manière ou d'une autre ? Parce qu'il peut être sous forme de tableau, donc cet argent sale à Genève, donc si les Français, eux, ne peuvent plus avoir de compte en Suisse sans le dire au fisc, il y a en revanche peut-être d'autres manières de blanchir de l'argent ou d'avoir investi de l'argent sale là-bas.
0: En tout cas, de se soustraire à ses obligations fiscales, ça c'est une certitude. En stockant des vins ou des toiles de maître au port franc, c'est tout à fait possible. Il y a quelques cas saillants qui ont défrayé la chronique, notamment par exemple Patrick Drahi, le magnat des télécoms français, qui a entreposé beaucoup de tableaux dans les ports francs, qui avait des toiles de maître assez impressionnantes, une belle collection. Il décorait parfois ses propriétés, que ce soit à Colonie, sur la colline des milliardaires, comme on l'appelle à Genève, ou dans son chalet du côté de Zermatt en Valais. Et voilà, c'est effectivement toute une gamme de services qui permet toujours de soustraire à ses obligations fiscales quand on ne souhaite pas s'en acquitter.
1: Et aujourd'hui, est-ce qu'il y a des inégalités en Suisse? Est-ce que vous êtes, vous aussi, vous les Suisses, confrontés à cette question qui, bien entendu, est une question qui est brûlante sur le plan politique en France?
0: Oui, et c'est un petit peu ce qui est préoccupant. Genève s'est construite à la fin de la Seconde Guerre mondiale de façon symétrique à la Suisse. On a eu des troubles dans les années 30, on est sorti de la guerre, même si on n'en a pas été parti en tant que belligérant. Mais voilà, on a scellé au lendemain de cette guerre une sorte de pacte politique entre les libéraux, les partis de centre-droit et les sociaux-démocrates qui ont été intégrés dans les gouvernements de coalition au niveau des cantons comme au niveau fédéral. Et ce qui est résulté de ce pacte, c'est de conserver une législation pro-business qui soit libérale, qui soit favorable à l'entrepreneuriat et qui en même temps permette de développer un état social suffisamment fort pour protéger les plus faibles. Par ailleurs, on a eu à cette époque-là une vague migratoire assez importante pour construire cette Suisse qui était en pleine croissance, donc beaucoup d'Italiens, d'Espagnols, de Portugais qui sont venus. Et ces personnes-là, grâce à ce pacte social, ont pu faire des enfants qui ont accédé à des études supérieures, faire mieux en quelque sorte que leurs parents. Donc on a une mécanique vertueuse qui s'est enclenchée pendant une soixantaine d'années. Et on constate depuis une quinzaine d'années maintenant que cette mécanique elle s'est un petit peu enrayée, que les inégalités se creusent très fortement. Et que des personnes qui travaillent à temps plein n'arrivent plus à joindre les deux bouts. On a des working poor qui émergent en quantité relativement importante à Genève, sous l'effet de cette hausse des prix que je décrivais tout à l'heure. Et c'est préoccupant par rapport au modèle que s'est choisi Genève. Et il est peut-être temps pour cette ville de retrouver, redéfinir un nouveau pacte politique.
1: Voici donc tout cela dans votre livre, Marc Guénia, Genève confidentielle, la ville qui aimait l'argent des autres, un ouvrage publié aux éditions Stock. En attendant, eh bien voilà, il est 7h30 sur France Culture. Et qu'est-ce qui se passe à 7h30? Eh bien, c'est le journal de l'écho d'Anne-Laure Chouin. Bonjour Anne-Laure.
2: Bonjour Guillaume, bonjour à toutes et à tous. Les cliniques privées et la financiarisation de la santé, on en parle ce matin, alors que plusieurs soignants et personnels de cliniques privées sont en grève, en particulier dans un groupe, Elsan, qui possède plus de 200 établissements de santé en France. À Aurillac, Perpignan, Besançon, des mobilisations ont eu lieu. Elles continuent à Cabestany dans les Pyrénées-Orientales, où le mouvement a été lancé il y a un mois, ou encore à Brest, 65e jour de grève aujourd'hui. Les grévistes dénoncent pêle-mêle des suppressions de postes, des salaires trop bas, une surcharge de travail et une mauvaise prise en charge des malades. Et si les situations varient d'un établissement à l'autre, à chaque fois, elles sont causées par une logique de rentabilité du groupe dont l'actionnaire majoritaire est un fonds d'investissement américain. Bonjour Marine Corbel.
3: Bonjour Anne-Laure, bonjour à tous.
2: Et de fait, Marine, la financiarisation du système français de soins est en pleine accélération.
3: Oui, même en prenant en compte l'hôpital public, poids lourd en termes de nombre d'établissements de santé en France, environ une structure de soins sur six appartient à un grand groupe financiarisé, c'est-à-dire détenu au moins en partie par des fonds d'investissement, parfois français, souvent anglo-saxons. Depuis les années 90, le phénomène n'a cessé de s'accélérer. Le mécanisme est presque toujours le même. Un établissement privé, géré par un collectif de médecins qui partent progressivement à la retraite. Et c'est là qu'un grand groupe met des millions sur la table, une somme qui écrase toute possibilité de reprise par d'autres médecins, souvent en début de carrière. Selon un récent rapport de la Commission des affaires sociales du Sénat, 4 milliards d'euros ont été injectés dans le domaine de la santé par les seuls fonds d'investissement entre 2021 et 2024. Si le secteur les intéresse, c'est parce qu'il est porteur. La population vieillit et la demande de soins est croissante. Il est aussi très peu risqué, pointe le rapport. C'est la sécurité sociale qui finance l'immense majorité des soins. Le marché français est dominé par 4 grands groupes financiarisés, Elsan, Ramsay, Vivalto et Almaviva. Un secteur hyper concentré parce que l'intérêt ici, c'est d'acheter le plus d'établissements possible en un temps record. Laura Alès est docteure en sciences économiques à l'Université Paris 13.
4: Ils passent de 10 à 15 cliniques où ils font une fusion-acquisition avec un autre groupe, ils passent de 50 à 100 cliniques. Ça va améliorer la valeur en fait, financière de l'objet qu'ils détiennent pour par la suite pouvoir les revendre à un nouvel acquéreur en zone plus-value.
3: C'est un pari de moyen terme pour ces groupes. Il est gagnant lorsqu'ils réussissent à revendre plus cher qu'ils n'ont acheté. Leur objectif n'est d'ailleurs pas toujours de rester des acteurs de santé.
2: Et ils sont donc, Marine, dans une logique financière et pas une logique de soins.
3: C'est en tout cas ce que dénoncent les personnels de santé à Elsan en ce moment. Pour faire des économies, ces groupes restructurent. Concrètement, les grévistes évoquent des fermetures de lits, des suppressions de postes, des salaires bas, une tendance à se débarrasser des activités les moins rentables, comme l'hospitalisation longue durée. D'anciens soignants, qui ont vu la clinique qui les employait passer dans le giron du groupe, témoignent aussi d'une rupture, parfois totale, de dialogue. Difficile de se faire entendre lorsque personne dans la direction ne vient du milieu médical et que les cadres doivent répondre à des objectifs de rentabilité.
2: Alors face à ce phénomène, comment agissent les pouvoirs publics et d'ailleurs agissent-ils ?
3: Ils ne peuvent en tout cas plus ignorer les risques et les conséquences connues par les soignants depuis des dizaines d'années. Dans le rapport dont je parlais tout à l'heure, publié par le Sénat il y a 2 ans, 18 propositions sont formulées pour réguler le phénomène. Former les étudiants pour qu'ils sachent gérer eux-mêmes une structure de soins, faciliter les emprunts pour leur installation ou encore empêcher les investissements spéculatifs. Aucune n'a pour l'instant été étudiée par le gouvernement, selon les rapporteurs. Alors ce n'est pas que la régulation n'existe pas. Les prix, les autorisations d'installation sont encadrés dans le privé. Mais selon plusieurs rapports publics, ces mécanismes ne tiennent pas compte des logiques financières de ces grands groupes et ne permettent pas de les réguler efficacement à l'heure actuelle.
2: Merci Marine Corbel. On ajoute que le groupe Elsan, contacté par Vos Soins, assure que depuis 2019, les rémunérations moyennes ont augmenté de 23%. Il nie les suppressions de postes. On passe à l'actualité économique en bref. Ce matin, elle se concentre autour des annonces de Sébastien Lecornu concernant les aides sectorielles à la hausse des prix du carburant, aide accordée au secteur de la pêche et de l'agriculture qui sont reconduites pour 3 mois. Idem, celle à l'achat de carburant dans le secteur des transports routiers. Au total, 710 millions d'euros d'aides supplémentaires pour les secteurs et les travailleurs les plus en difficulté. Gros rouleurs, salariés dépendants de leurs véhicules pour se rendre au travail, aide à domicile ou encore chauffeurs de taxi. Et justement, le FMI estime que ces aides doivent être ciblées et nécessairement limitée. Contraintes budgétaires obligent. Son rapport sur l'économie de la zone euro a été publié juste avant ces annonces. L'institution monétaire attend une croissance française à 0,7% en 2026. C'est inférieur aux prévisions du gouvernement. C'était l'objet de notre décryptage éco d'hier. Stellantis annonce un plan d'investissement de 60 milliards d'euros sur 5 ans avec une priorité donnée à l'Amérique du Nord et réduction de sa production en Europe. Après des pertes colossales en 2025, Stellantis veut réduire ses coûts annuels de 6 milliards d'euros d'ici 2028. En Europe, l'entreprise veut lancer des petites voitures électriques bon marché, dont une 2 chevaux, qui signera son grand retour au prochain salon de l'auto. Enfin, plusieurs dizaines d'élus, dont les maires de Paris, Lyon et Marseille, appellent le gouvernement à poursuivre l'encadrement des loyers, dont l'expérimentation doit s'achever en novembre. À l'heure où tous les voyants du mal logement sont au rouge, laisser ce dispositif s'éteindre entraînerait des conséquences désastreuses, écrivent-ils dans une tribune publiée dans Le Monde.
1: Et dans le journal de 8h, quels vont être les titres que développera Margot Delpierre ?
2: 400 militants pro-palestiniens de la flottille pour Gaza ont atterri hier à Istanbul. Ils témoignent des mauvais traitements subis sur place. La justice française se penche sur la reconnaissance d'enfants issus de GPA au Canada aujourd'hui. Et puis au Roland-Garros, les joueurs vont dénoncer un partage des revenus qu'ils estiment déséquilibré au profit des organisateurs du tournoi.
1: Merci beaucoup. Anne-Laure Chouin, 7h36 sur France Culture.
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1: Et voici la revue de presse internationale. Bonjour Catherine Dutu.
6: Bonjour Guillaume, bonjour à toutes et à tous.
1: Au moins 160 morts d'Ebola, l'inquiétude grandit en République démocratique du Congo.
6: À mesure que l'épidémie se propage dans ce vaste pays d'Afrique centrale de 100 millions d'habitants, premier cas de transmission du virus signalé hier dans la province du Sud Kivu, annonce Radio Okapi. Un homme d'une 20aine d'années est mort dans cette région de l'est de la RDC où il venait d'arriver en provenance d'une autre province, l'Ituri, foyer actuel de l'épidémie d'Ebola, rappelle Radio Okapi et Actualité CD. Aujourd'hui, l'épouse et le jeune frère de ce Congolais mort dans le sud Kivu ont à leur tour développé des symptômes d'Ebola, fièvre, violente céphalée, ajoute Radio Okapi. L'alerte sanitaire a donc été déclenchée et l'inquiétude grandit. L'incompréhension, la colère de la population aussi. Une émeute a éclaté à l'hôpital de Rampara, l'un des foyers de l'épidémie, raconte la BBC. BBC, incendie et pierres lancées par des jeunes qui voulaient récupérer le corps d'un patient décédé pour l'enterrer. Ils sont entrés dans l'hôpital et ont brûlé les deux tentes d'isolement, ne comprenant pas pourquoi les autorités doivent se charger de l'enterrement afin d'enrayer la propagation de ce virus hautement contagieux, souligne la BBC. En l'absence de vaccins et de traitements spécifiques à la souche du virus qui provoque la flambée actuelle, souche Boudi-Bougio, les mesures pour tenter d'endiguer la propagation d'Ebola reposent essentiellement sur le respect des gestes barrières. Sauf qu'ils peinent à être appliqués sur le terrain, constate Radio Okapi. Pas de masque dans les bus et les chauffeurs s'en plaignent, pas de dispositif de lavage des mains non plus, et quand il y a des désinfectants, ils risquent d'être périmés ou frelatés, mais vendus malgré tout par des commerçants véreux, dénonce Radio Okapi, y compris dans la province de l'Ituri, foyer de l'épidémie d'Ebola. Ebola qui a fait au moins 160 morts, vous le disiez Guillaume, pour 671 cas suspectés, selon le dernier bilan de l'Institut National de Santé Publique Congolais, publié hier.
1: Bon, la réalité pourrait par ailleurs dépasser les chiffres officiels.
6: Les cas pourraient être 2 à 5 fois plus nombreux, alerte des chercheurs de l'Imperial College de Londres, cité par The Economist. Ils ont collaboré avec l'OMS et estiment, à partir de modélisation, que l'ampleur de l'épidémie actuelle est bien plus importante que les chiffres officiels, sachant que le virus circule depuis au moins 2 mois. 2 ressortissants congolais ont été diagnostiqués à Kampala, la capitale de l'Ouganda. Un voisin qui vient d'ailleurs de suspendre les vols en provenance de RDC, rapporte le journal ougandais Daily Monitor ainsi que The New Times. Et avec les cas signalés au Nord Kivu et au Sud Kivu ces derniers jours, province congolaise qui partage une frontière avec le Rwanda et le Burundi, les experts en santé publique craignent une propagation d'Ebola dans ces pays, explique The Economist, ainsi qu'au Soudan du Sud. La situation géographique de la RDC explique pourquoi des cas continuent de se déclarer, ajoute la BBC.
7: Think of the DRC like a giant crossroads in the middle of Africa. The country borders 9 other countries.
6: Imaginez la RDC comme un immense carrefour au cœur de l'Afrique, partageant ses frontières avec 9 autres pays, explique un journaliste de la BBC. Cela signifie que les maladies peuvent se propager au-delà des communautés et des frontières, marquées d'ailleurs par des déplacements constants de population liés au commerce, aux activités quotidiennes. Lors d'épidémies, ces déplacements peuvent aussi accélérer la propagation du virus, et un autre facteur entre en jeu dans certaines régions de la RDC, en proie aux violences des groupes armés, avec des millions de déplacés qui s'entassent dans des camps de fortune. Ces conditions de vie précaires créent un environnement propice à la propagation rapide de maladies infectieuses comme Ebola. Le système de santé du pays est également fragile, éprouvé par des années de conflits internes, avec par exemple le groupe armé anti-gouvernemental M23, soutenu par le Rwanda. Dans certaines cliniques, le personnel soignant est débordé. Et puis, cette épidémie d'Ebola survient au moment où les ONG sont confrontées à une baisse générale des aides internationales, en particulier celles des États-Unis depuis le retour de Donald Trump à la Maison-Blanche, souligne la NPR. Washington avait pourtant investi des centaines de millions de dollars pour se préparer à ce type d'épidémie, notamment en RDC, rappelle encore la NPR, la BBC et le New York Times, une manière d'aider les populations locales, mais aussi d'investir dans la sécurité sanitaire mondiale. Aujourd'hui, l'administration Trump a décidé de renforcer les contrôles sanitaires pour les passagers aériens en provenance de RDC, d'Ouganda et du Soudan du Sud. Les ressortissants américains qui en reviennent doivent désormais entrer uniquement sur le sol des États-Unis par l'aéroport de Washington Dulles, rapportent les chaînes télévisées NBC 4 Washington et Fox 5 Washington DC, avec contrôle drastique à l'atterrissage. Quant au médecin américain qui avait contracté Ebola en RDC, il est toujours soigné en Allemagne, à peine capable de se tenir debout, selon NBC News et 2 responsables du groupe missionnaire chrétien avec lequel il travaillait. Washington n'aurait pas voulu qu'il soit soigné aux États-Unis. Un mot encore, Guillaume, j'attends toujours vos questions, vos remarques sur cette chronique, sur l'actualité internationale. L'adresse pour m'écrire, fcrdpi@radiofrance.com. C'est vous qui alimentez la revue de presse interactive du samedi avec un ou une spécialiste qui répond à vos questions. Au programme demain, le blues des nouveaux chômeurs de la tech licenciés par Meta, Google, etc.
1: Merci beaucoup. Catherine Dutu, dans quelques instants, vous avez rendez-vous avec une grande dame de la littérature américaine, Siri Husvedt. Elle publie Ghost Stories, un hommage à celui qui a partagé pendant sa vie pendant 43 ans, Paul Auster, 7h42 sur France Culture.
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1: Ce matin, je reçois une autrice singulière et j'insiste sur le terme singulière car c'est bien un « je » qui s'exprime dans son récit. C'est le « je » qui reste lorsque le « nous » disparaît, lorsqu'il n'y a plus de couple, lorsque l'autre est mort. Après le décès de celui qui fut son mari pendant 43 ans, l'écrivain Paul Auster, Siri Husvedt a pris la plume pour raconter ce qui est brisé et ce qui reste. « Ghost Story » est un récit intime, un récit de deuil. Bonjour Siri Husvedt. Vous publiez donc Ghost Stories dans la collection Hors Fiction de Gallimard. Ghost Stories, ce livre s'ouvre par deux phrases simples. Je suis vivante, mon mari, Paul Auster, est mort. Paul Auster était un écrivain mondialement connu. Comment fait-on le deuil d'un homme qui, par ses livres, appartenait en quelque sorte à des milliers de lecteurs de par le monde ?
10: You know, that wasn't my.
11: Vous savez, ce n'était pas mon Paul Auster, ça.
10: So, when he died,
11: quand il est mort,
10: I lost very much my everyday.
11: J'ai perdu ma vie quotidienne, en fait.
10: And I am actually very glad about all the readers
11: who love. Et je suis très heureuse qu'il y ait eu tous ces lecteurs, ces lectrices pour aimer les livres.
10: Love Paul's books.
11: Et j'aimais moi aussi les livres de Paul.
10: My grief.
11: Mais mon chagrin, mon deuil, il est lié au fait d'avoir perdu l'homme incarné qui a fait partie de ma vie pendant 43 ans.
1: Vous expliquez, Siri Husvedt, dans ce livre, que cette absence, c'est l'absence du « et » Siri et Paul.
11: C'était très important pour moi de mettre ça en lumière dans le livre. C'est quelque chose sur lequel je travaille depuis des années, bien longtemps avant la maladie de Paul, bien avant sa mort. C'est quelque chose qui vient en partie du philosophe Martin Buber qui parle de l'entre-deux. En allemand, on dit donc Zwischen, et il parle de cet entre-deux comme une réalité ontologique, c'est-à-dire que les choses que deux personnes créent entre elles a une réalité à part entière qui est distincte de la réalité de chaque personne comme membre de cette relation. J'ai compris quand Paul était mort que je ne pleurais pas seulement Paul, je pleurais aussi Paul et Siri, Siri et Paul. Et la réalité dynamique qu'on avait créée entre nous au fil de ces 43 années, et elle, bien sûr, elle n'était pas immuable, elle avait évolué, changé. Mais quand il est mort, cet entre-deux, dans le monde immédiat, il a disparu.
1: Vous expliquez que le deuil, l'une des premières conséquences, Siri Husvedt, c'est la désorientation.
11: Oui, je crois que ça a été la chose la plus surprenante pour moi. La dimension physiologique du chagrin.
10: Je
11: pouvais penser aux questions qui m'intéressaient. Je n'avais pas le sentiment d'avoir perdu ma capacité à lire ou à réfléchir. Mais ma réalité perçue avait complètement changé de façon dramatique parce qu'il faisait partie de ma réalité quotidienne, Paul. Et quand son être a disparu, il y avait une forme de désorientation dans mon corps habitus, ce qui vient de Merleau-Ponty qui parle de ça, de ce concept. Et là, c'est quelque chose qui était complètement perdu.
1: Vous écrivez, le temps après la mort de Paul allait être détraqué à ce point jusqu'à devenir méconnaissable.
10: Yes, I felt that my
11: oui, j'ai eu l'impression que ma perception du temps, ma compréhension du temps, a été complètement perturbée, dérangée.
10: And this also surprised me.
11: Et c'est aussi quelque chose qui m'a surpris. Je ne m'y étais pas préparée.
10: But I think this is also connected to,
11: je crois que c'est aussi lié à la phénoménologie, à l'expérience subjective du monde. J'étais incapable d'avoir mes repères, mes repères temporels étaient perdus. Je parle vraiment de la chronologie même du corps, le battement du cœur, la respiration, la marche, mais aussi le soleil qui se lève ou qui se couche. Toutes ces chronologies quotidiennes, ces réalités étaient modifiées, ont changé avec sa disparition. Et j'ai eu le sentiment d'être hors du temps. Il y a une autre réalité qui s'ajoute à cela, qui est que quand Paul est mort, il était lui-même hors du temps. Il en est sorti. Et il y a une part de moi qui a eu du mal à rester, à être dans le temps alors que lui n'y était plus.
1: Vous expliquez que le deuil pour vous a été très concret. J'imagine que c'est une expérience universelle. C'est quelque chose donc à la fois de subjectif et de très concret, de très physique.
10: Yes, and I had all kinds of pains.
11: Et j'ai eu toutes sortes de douleurs. J'avais des douleurs intercostales pendant des mois qui étaient terribles. Et je me suis dit, bon, peut-être que c'est moi qui meurs maintenant. Et je suis allée passer une radio et il n'y avait rien. À part des os vieillissants. Pas de tumeur. Pas de maladie terrible. Pas de révélation. J'allais très bien. Et les douleurs ont fini par disparaître. Et puis j'ai lu qu'un certain nombre de personnes qui sont en deuil de quelqu'un ont ce type de douleur intercostale. Donc apparemment, je n'étais pas la seule. Et je crois que quand on a la capacité d'aimer et qu'on vit assez longtemps, on aura forcément apporté ce deuil.
10: You're right. It's a very common
11: et en ce sens,
10: experience.
11: Vous avez raison, c'est une expérience universelle.
1: Une expérience pour vous qui s'est transformée, vous le dites, vous aviez donc peur d'être malade, vous avez fait des examens et vous êtes devenu hypochondriaque.
10: I think I've had those tendencies.
11: Je crois que j'avais déjà ces tendances.
10: For quite a long time.
11: Depuis longtemps.
10: Expecting my imminent death.
11: Je m'attendais à ma mort imminente depuis un moment déjà. Mais je crois que ça a été exacerbé par la maladie et la mort de Paul. Oui.
1: Si vous deviez comparer ce deuil avec d'autres deuils, puisque lorsqu'on arrive dans la vie et on a un certain nombre d'épreuves, comment justement ce deuil-là est différent des autres, Siri Husvedt?
11: Je crois que le fait que, par exemple, j'ai connu la mort de mes deux parents, que j'aimais profondément, ma mère en particulier, dont j'étais très proche, Elle est morte à 96 ans et c'est quelque chose qui m'a touchée profondément et je porte encore le deuil de ma mère. Mais je ne vivais pas avec elle. Mes habitudes avec ma mère, c'est que je l'appelais tous les jours. Et après son décès, ma main se tendait encore vers le téléphone. Je n'ai jamais composé le numéro. Mais ce réflexe, cette habitude était là. Quand on vit avec quelqu'un, c'est plus dramatique encore. Parce que les habitudes sont vraiment profondément enracinées. Et le corps, la proprioception, ce sixième sens du corps, la façon dont on se déplace, est complètement bouleversé.
12: Mais il y a d'ailleurs une nouvelle de Buzzati, je crois que c'est une expérience universelle, le fait, lorsqu'on perd quelqu'un de très proche, un être aimé, on se dit qu'on va le voir et puis il faut du temps pour réaliser qu'il est mort.
10: Oui.
11: Parce que Paul était malade pendant longtemps, enfin un an et demi, et qu'on savait qu'il allait mourir. On a su début avril qu'il allait mourir et il est mort fin avril. On a beaucoup parlé de la mort.
10: Et
11: pour ces raisons, je n'ai jamais eu de pensée magique, comme disait Joan Didion, en tout cas pas consciemment. Je ne m'attendais pas à le retrouver dans mon lit au réveil, je ne m'attendais pas à le voir passer le seuil de la porte. Mais une part de moi, plus inconsciente, je crois, était en révolte profonde contre son absence. Ce que je savais, c'est que je voulais que cet homme revienne.
10: Et
11: c'est complètement irrationnel. Mais le livre, pour moi, était en partie né d'un désir de résurrection, de le faire revivre, de faire revivre ce que je pouvais de cet homme, de cette personne. C'était une forme de résurrection.
12: J'étais venu vous interviewer dans cette maison que vous habitiez, donc ce qu'on appelle un brownstone à Brooklyn. Vous habitez toujours cette maison?
10: Oui.
11: La maison que je décris dans le livre aussi, et qui est une vraie maison, cette brownstone, effectivement, de Brooklyn, est aussi pour moi une architecture de la mémoire.
12: Vous allez continuer à l'habiter?
11: Oui, je crois tant que je le pourrai. Et en fait, au fur et à mesure où mon chagrin évolue, je trouve la maison de plus en plus réconfortante. Parce que nous y avons passé plus de 30 ans. Alors je n'ai pas envie de l'abandonner tout de suite.
12: Et vous dites que les objets survivent mieux que les êtres.
11: Ça, c'est quelque chose qui m'intéresse depuis mon premier roman, vous savez. Les objets des morts. C'est quelque chose auquel je réfléchis depuis des années.
10: Et je ne suis pas...
11: Je ne suis pas vraiment hantée par les objets qui sont dans la maison, par exemple. Je trouve un réconfort profond dans leur fréquentation.
12: Il y avait, par exemple, beaucoup de stylos, vous dites 150 stylos sur la table de travail de Paul Auster.
11: Oui, je le dis aussi dans le livre, notre travail, nos bureaux, ce que nous avions dans la maison, ce que nous avons, étaient des sanctuaires. Et on ne s'envahissait pas mutuellement. On respectait cet espace pour chacun. On frappait toujours à la porte. Je crois qu'il n'est jamais rentré seul dans mon bureau, en tout cas pas que je sache. Et moi, je ne suis jamais descendue dans son sous-sol pour fouiller dans ses affaires. On n'a jamais fait ça. Et donc après sa mort, alors que je parcourais la maison, et que j'essayais de mettre des choses de côté, de me débarrasser de ses vêtements, je suis descendue dans son bureau. Et je ne savais absolument pas que cet homme avait autant de stylos. Mais ce que je peux vous dire, c'est que je rangeais des stylos dans le tiroir de la cuisine pour pouvoir m'en servir pour prendre des notes et ils disparaissaient. Donc je crois qu'il était un petit peu kleptomane s'agissant des stylos. Et puis il y avait aussi des carnets, des rubans pour la machine à écrire. Il avait assez de rubans pour quatre existences aussi longues que la sienne. Il se protégeait et sa machine à écrire pour un avenir dans lequel les rubans de machine à écrire auraient disparu.
13: Mais alors ça, c'est quand même un peu paradoxal parce qu'il volait beaucoup de stylos et pourtant il écrivait à la machine à écrire. Alors qu'est-ce qu'il faisait de ces stylos ?
11: Eh bien, il écrivait tous ses manuscrits à la main. Et j'en ai retrouvé beaucoup, pas autant que de stylos, mais j'ai retrouvé énormément de carnets Claire Fontaine, ces petits cahiers, ceux avec les grands carreaux, les cahiers grands carreaux, c'est comme ça qu'il composait ces textes. Et il c'était très important pour lui d'avoir le bon stylo plume pour ça. Alors, il écrivait d'abord le premier jet de tous ses manuscrits à la main, et ensuite, il tapait son manuscrit à la machine à écrire, traditionnel, manuel. À ce moment-là, j'entendais, j'étais pourtant, moi, trois étages au-dessus de lui, mais j'entendais le son étouffé des touches de la machine. Et donc là, je savais qu'il tapait son manuscrit. Et même ce bruit-là, ça fait partie, encore une fois, de cette réalité de perception. Je l'entendais se déplacer, il m'entendait me déplacer, et même quand on ne se voyait pas, cela faisait partie aussi de notre environnement, de l'environnement de la maison.
13: Et vous, vous écrivez comment, Cyrus Vett ?
11: Moi, j'ai un ordinateur. Mais j'ai tendance à imprimer mes brouillons et à faire des changements à la main. Et j'ai aussi des carnets où j'écris à la main.
13: Cyrus Vett, Ghost Stories, le livre que vous publiez aux éditions Gallimard. On se retrouve dans une vingtaine de minutes pour évoquer ce deuil, la disparition de votre époux, de votre compagnon de vie, l'écrivain Paul Auster. En attendant, eh bien, il est 8h sur France Culture. Et voici à 8h, le journal de Margot Delpierre. Bonjour Margot.
14: Bonjour Guillaume, bonjour à toutes et à tous. Des membres de la flottille pour Gaza témoignent, vous les entendrez. Ils racontent avoir subi de mauvais traitements de la part des autorités israéliennes.
13: Les démocrates et certains républicains aussi s'indignent du fonds d'indemnisation créé pour indemniser des partisans de Donald Trump qui seraient de supposées victimes de l'administration Biden.
14: Nous reviendrons sur cette enquête de la cellule investigation des soupçons d'emploi fictif au sein du département de Seine-Saint-Denis.
13: Dans certains pays qui autorisent la gestation pour autrui, des tribunaux valident le lien de filiation entre l'enfant et ses parents d'intention. La justice française doit-elle reconnaître ces décisions étrangères ? La Cour de cassation se penche là-dessus aujourd'hui.
14: Leurs proches sont soulagés. Des membres de la flottille pour Gaza expulsés par Israël sont arrivés hier à Istanbul avant de rejoindre leurs pays respectifs. En tout, 430 activistes voulaient briser le blocus israélien imposé à Gaza avant d'être arrêtés en mer, puis filmés à genoux les mains liées dans des images diffusées par le ministre d'extrême droite, Itamar Ben-Gvir. Une fois arrivés à l'aéroport turc, ils ont été examinés par des médecins. Marie-Pierre Véraud était à leur arrivée.
15: Le comité d'accueil était là, avec force keffiyeh, drapeau palestinien et slogan pour une Palestine libre ou dénonçant un État israélien terroriste. Des militants sortent du terminal, l'air épuisé, certains sont transportés sur des civières. Julien, un Belge, porte la trace d'un coup sur la tempe.
16: On était traités comme des bêtes. On était dans des containers avec 200 personnes. Il n'y avait même pas de place pour se coucher. On n'avait que des pains en des boîtes en carton qu'ils jetaient de haut vers en bas, vers nu, et des petites bouteilles de l'eau. Il y avait un peu de sanitaire, mais pour 200 personnes, On a dû supplier pour papier de toilette et donc il y avait beaucoup d'humiliation. Surtout chez les gens avec un passeport nord-africain ou jordanien, ils étaient vraiment battus, vraiment durs. On demandait toujours pour voir un docteur. Ça a été refusé, refusé, refusé.
15: Une étudiante sud-africaine raconte les cris incessants.
17: Quand vous passez dans le bateau prison, il y a des soldats qui vous touchent partout sur le corps. Et puis ils t'obligent à t'agenouiller pendant une heure ou deux et te maintiennent au sol en appuyant sur ton cou. Mais nous, les activistes, nous pouvons dire que nous allons bien. Nous rentrons chez nous, nous serons soignés par des médecins, choyés par nos familles. Les Palestiniens, eux, sont otages du régime israélien et leurs souffrances n'ont pas de fin en vue. C'est pour cela que nous continuerons à revenir et à lutter pour la libération des Palestiniens.
15: En jogging, les pieds nus, Noé, un jeune Français, décrit lui des simulacres d'exécution. Il a été frappé aux côtes et à la tête.
18: Des coups de crosse, des coups de pied. Et ça, c'est des citoyens de pays dont, soi-disant, les passeports seraient puissants. Imaginez maintenant ces Palestiniens qui dénient même le droit à l'existence. Qu'on ait le courage en tant que Français, qu'on ait le courage en tant que pays de nommer l'innommable qui est que le gouvernement d'Israël, aujourd'hui un gouvernement fasciste.
15: Et tous d'appeler leur gouvernement à sanctionner Israël.
14: Tandis qu'à Gaza, le plan de paix poussé par Donald Trump semble au point mort et le cessez-le-feu plus que précaire aux États-Unis, le président américain crée une fois de plus la polémique. Le sujet de discorde, c'est la création d'un fonds de près de 2 milliards de dollars destiné à indemniser les supposées victimes de l'administration de son prédécesseur, Joe Biden. Des émeutiers du Capitole ou des personnes accusées d'avoir tenté de renverser le résultat de l'élection de 2020 pourraient en bénéficier. Les démocrates et quelques républicains sont scandalisés. À Washington, Franck Madvon.
19: Il y a ces deux policiers mobilisés pendant l'assaut du Capitole qui portent plainte contre Donald Trump pour annuler la création de ce fonds. Ils refusent de financer les insurgés qui ont commis des violences. Il y a ces républicains qui ne comprennent pas que l'argent public puisse servir à indemniser des émeutiers. Il y a tous ces Américains qui déplorent que leurs impôts finissent dans les poches des soutiens de Trump. Ce fonds a été créé en échange de l'abandon par le président de ses poursuites contre l'État à hauteur de 10 milliards de dollars pour la divulgation de ses déclarations fiscales. Le ministère de la Justice défend avec vigueur cet accord et cette caisse qui vise donc à accorder des compensations à ceux qui auraient été injustement traités par l'administration Biden. En théorie, n'importe qui peut postuler, mais ce fonds est forcément partisan. 4 des 5 membres du comité qui examineront les demandes seront d'ailleurs nommés par Donald Trump. Les émeutiers du 6 janvier étaient passés de paria à héros en bénéficiant de la grâce présidentielle. Ils pourraient donc maintenant s'enrichir aux frais de l'État.
14: Beaucoup de pays de l'OTAN ne dépensent pas assez pour soutenir l'Ukraine face à la Russie, a regretté hier le secrétaire général de l'Alliance, Mark Rutte. D'après le site Politico, il a demandé aux alliés de consacrer 0,25% de leur PIB à l'aide de Kiev. La guerre déclenchée par Moscou en Ukraine il y a plus de 4 ans oblige les Russes à revoir leur choix de vacances pour cet été. Si certains pays comme la Chine leur sont maintenant ouverts, d'autres se referment de plus en plus. Entre les interdictions de survol qui rendent les billets d'avion plus chers, les problèmes pour avoir des visas, les pays qui deviennent trop dangereux. Les Russes ont de moins en moins de solutions, Sylvain Tronchet.
20: La plupart des Russes resteront en Russie cet été pour les vacances. Mais pour les plus fortunés, ceux qui avaient pris l'habitude de partir à l'étranger, le choix des destinations se restreint. Et dans la presse, on trouve aujourd'hui des articles titrés « Où puis-je aller en avion directement cet été ?» C'est-à-dire sans escale. Le journal RBK a fait ses comptes. Il ne reste que 30 pays desservis depuis la Russie. Si on écarte l'Afghanistan ou la Corée du Nord, pas vraiment des destinations de rêve, il ne reste plus qu'une poignée de pays fréquentables. Au premier rang desquels, la Turquie, qui sera encore la destination numéro 1 des Russes cet été, devant la Thaïlande et l'Égypte. L'Europe n'est plus en vogue chez les Russes, et pour cause, explique Maya Lomidze de l'association des tours opérateurs.
21: En ce qui concerne les voyages vers les pays européens, il y a toujours un petit flux. L'an dernier, un peu plus d'un demi-million de citoyens russes ont obtenu des visas. À titre de comparaison, en 2019, la Grèce à elle seule en a accueilli environ 1 million.
20: Plus d'Europe, faute de vols directs et de visas. Même chose pour les États-Unis. Les touristes russes ont également vu leur compagnie cesser de desservir certaines destinations, comme les Seychelles ou Cuba, très prisées, qui leur est interdit du fait de la situation politique. Dubaï, qu'ils adoraient également, devient dangereux. La géopolitique du tourisme n'est pas favorable aux Russes.
14: La correspondance à Moscou de Sylvain Tronchet.
13: 8h06 sur France Culture, c'est la suite du journal de Margot Delpierre avec cette question: comment une ancienne communicante reconvertie dans l'hypnose et, je cite, le tapotement énergétique, est-elle devenue la chargée de mission de Karim Bouamrane au département de Seine-Saint-Denis?
14: Mais Karim Bouamrane, maire socialiste de Saint-Ouen, qui a beaucoup fait parler de lui récemment pour son opposition à l'installation d'un Master Poulet, une enseigne de restauration rapide, est aussi le troisième vice-président à la culture en Seine-Saint-Denis. Stéphane Père, bonjour.
0: Bonjour.
14: Pour la cellule investigation de Radio France, Stéphane, vous avez enquêté sur ces postes très flous de chargé de mission aux affaires institutionnelles dans le 93. Karim Bouamrane nie avoir profité de ce poste administratif pour favoriser et rémunérer une proche par le conseil départemental.
0: Oui, Karim Bouamrane affirme que cette femme, reconvertie dans l'hypnose et le tapotement thérapeutique au moment de son embauche, avait toutes les qualités requises pour devenir, en 2024 et pour 2 ans, sa chargée de mission au département. Elle avait une solide expérience dans la communication, explique-t-il, et pour balayer les soupçons d'emploi fictif, son cabinet nous fournit 3 mails, quelques notes, une veille culturelle, un rapport sur un festival à la Courneuve. Une activité ponctuelle, mais pas sur la durée, souvent effectuée dans la propre mairie de Saint-Ouen, où elle disposait de bureaux. Contactée, la chargée de mission nous affirme avoir beaucoup travaillé. Elle n'a pas pu rédiger beaucoup de discours, en tout cas, ni d'éléments de langage. Durant son contrat, Karim Bouamrane n'a pris la parole à aucune séance publique du Conseil, n'a participé qu'à 3 des 16 commissions permanentes, et il était souvent excusé ou remplacé sur le terrain par d'autres élus qui s'exprimaient à sa place.
14: Et au-delà des doutes sur le recrutement, la nature du travail de cet ex-chargé de mission, Stéphane, vous nous l'apprenez, la Chambre des comptes d'Île-de-France a reçu un signalement.
0: Oui, selon nos informations, la Chambre régionale a reçu au printemps un signalement au sujet des collaborateurs de cabinet du Conseil départemental de Seine-Saint-Denis et de ses chargés de mission aux affaires institutionnelles. C'est un cadre du Conseil qui conserve l'anonymat qui en est à l'origine. Selon lui, les chargés de mission sont pour la plupart des collaborateurs de cabinet déguisés au service des vice-présidents et de leur parti. Certains sont d'ailleurs des élus. En 2023, le flou autour des conditions de recrutement des chargés de mission et la nature très politique de leur travail avait été sévèrement épinglé par l'Agence française anticorruption qui classait la Seine-Saint-Denis comme un département à risque.
14: Stéphane Père de la cellule investigation. Après des témoignages de violences sexuelles dans des écoles parisiennes, 3 animateurs seront présentés aujourd'hui à un juge pour des gestes à caractère sexuel présumés sur 20 d'enfants dans le 7e arrondissement. Pour 13 autres personnes, la garde à vue est levée. Le gouvernement amplifie les aides pour faire face à la hausse des prix des carburants liés à la guerre au Moyen-Orient, plus 710 millions d'euros annoncés hier soir, comprenant un prolongement des aides sectorielles déjà existantes pour les agriculteurs, les transports, la pêche, le BTP. Pour les gros rouleurs, l'aide de 50 euros passe à 100. Sébastien Lecornu et 10 de ses ministres ont détaillé ces mesures lors d'une longue conférence de presse. Antoine Maret.
4: Arrêtez d'emmerder les Français, répète Sébastien Lecornu comme un slogan. Le Premier ministre cite Georges Pompidou sur le mode « Il ne faut pas faire la leçon aux Français » en leur expliquant comment ils doivent vivre face à l'envolée des prix à la pompe. Au final, pas d'annonce spectaculaire, des mesures techniques et ciblées, comme si le Premier ministre prenait acte de son absence de marge de manœuvre, à la fois sur le plan économique, les caisses sont vides, et sur le plan politique, il ne dispose pas de majorité à l'Assemblée et joue sa survie à chaque mot. Son seul espoir semble être la proximité de la prochaine présidentielle. À moins d'un an de l'échéance, l'intérêt de faire tomber un gouvernement s'amenuise pour les oppositions. Sébastien Lecornu revendique une absence d'agenda politique, gage selon lui de liberté. Il fustige ceux qu'il appelle les prophètes de malheur et il tente de rassurer, écartant le scénario d'une possible récession, en martelant façon méthode Coué, on a une économie qui tient.
14: C'est une question sensible pour les familles qui y sont confrontées. La reconnaissance de la filiation dans le cas d'une GPA, une gestation pour autrui. La pratique reste interdite en France, mais est autorisée dans certains pays où des tribunaux valident ce lien de filiation entre l'enfant et les parents d'intention. La justice française doit-elle reconnaître ces décisions étrangères? C'est tout l'enjeu de la question que la Cour de cassation examine aujourd'hui. À travers le cas Florence Thiom d'un couple d'hommes, des Français qui vivent au Canada, avec leurs 3 enfants.
2: Ce couple de Français va avoir recours à deux reprises à la GPA au Canada où elle est légale. Le Canada établit un acte de filiation pour les trois enfants, un adolescent âgé aujourd'hui de 15 ans et des jumeaux de 13 ans, deux décisions de justice qui reconnaissent donc ces deux hommes comme les parents des trois enfants en question. En 2022, le couple demande à la justice française d'entériner ce jugement étranger. C'est ce que l'on appelle une démarche d'exéquature. Elle permettrait d'obtenir un acte de naissance français pour les enfants afin de faciliter d'éventuelles démarches administratives, comme l'obtention d'un passeport par exemple. Un premier tribunal va refuser de valider la demande. Les deux hommes obtiennent en revanche gain de cause en appel, mais le parquet forme un pourvoi en cassation qui est donc examiné aujourd'hui. Lors de l'audience, le procureur général compte s'opposer à l'exéquature. La GPA étant interdite en France, il estime que le lien de filiation doit être établi via une procédure d'adoption, ce que conteste l'avocate du couple concerné, car Pauline Mécari rappelle que la Cour européenne des droits de l'homme a rendu deux avis sur le sujet qui ont amené la France à modifier sa jurisprudence. Mais entre-temps, la loi de bioéthique de 2021 a limité les possibilités de retranscription d'un acte étranger. C'est donc une situation juridiquement complexe qu'il s'agit d'examiner avec en toile de fond un sujet de société qui continue de susciter débats et controverses.
14: Avant le début du premier tour de Roland-Garros à Paris dimanche, le bras de fer continue entre des stars du tennis et l'organisation du Grand Chelem gérée par la Fédération française. Il concerne la dotation financière attribuée aux joueurs sur les quatre tournois majeurs du circuit. Roland Garros, donc Wimbledon, l'US Open et l'Open d'Australie. Ils estiment les recettes qui leur sont reversées par les Grands Chelems insuffisantes. Hier encore, la directrice du tournoi parisien, Amélie Mauresmo, l'a répété, il n'y aura pas d'augmentation supplémentaire. En signe de protestation, ils ont prévu aujourd'hui d'écourter leur prise de parole en conférence de presse, 15 minutes pas plus. Ensuite, les joueurs ne répondront plus aux questions, Marion Ferrer.
3: 15 minutes synonyme des 15% que les joueurs et joueuses estiment toucher actuellement en dotation financière sur la totalité des revenus des tournois du Grand Chelem. Un montant jugé insuffisant compte tenu des recettes générées ces dernières années en augmentation. Près de 400 millions d'euros par exemple d'après leurs calculs pour Roland-Garros l'année dernière. C'est plus 14% par rapport à l'édition 2024. Les joueurs demandent donc à grimper à 22%. Un mouvement lancé l'année dernière qui vise à défendre les intérêts de tous les membres du circuit. Car si les stars comme Sinner ou Swiatek perçoivent des millions d'euros, ce n'est pas le cas pour ceux qui sont moins bien classés et qui souvent ont du mal à séduire des sponsors et à financer leur saison. La direction de Roland-Garros, elle, se défend. La dotation globale cette année a déjà été réévaluée de 56,4 à 61,7 millions d'euros. Un joueur éliminé au premier tour touchera désormais 87 000 euros. Et dans un communiqué, la Fédération française de tennis rappelle également que cette dotation a presque doublé en 10 ans. Surtout, la FFT précise être une organisation à but non lucratif et réinvestie, donc les revenus générés par le tournoi dans le développement de la pratique du tennis ou dans l'amélioration des infrastructures, y compris celle de Roland-Garros. Si la FFT ne cède pas, pas question en revanche de rompre le dialogue. Une réunion est prévue aujourd'hui avec les représentants des meilleurs joueurs mondiaux.
14: Le soleil et la chaleur sont là pour durer partout dans l'Hexagone. Météo France attend cet après-midi 23 degrés à Nice, 26 à Strasbourg, 28 à Paris et Tours, 30 degrés à Lyon, 33 à Bordeaux. 8h15, suite des matins, Guillaume Erner.
12: Merci beaucoup Margot Delpierre. Dans quelques minutes, on va retrouver l'écrivaine Siri Husvet. Elle publie Ghost Stories aux éditions Gallimard. Un récit de deuil, la disparition de son époux, l'écrivain Paul Auster. Un billet politique avec vous, Jean-Lémarie, bonjour.
22: Bonjour à toutes et à tous.
12: Avec ce matin, un livre d'anticipation.
22: Bienvenue en 2055, une fiction scientifique. Et si on vivait mieux ?
12: Vous allez nous en parler dans quelques secondes.
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13: Le billet politique, Jean Lemarié, et si on vivait mieux?
1: Je rêvais d'un autre monde où la terre serait ronde, où la lune serait blonde, où la vie serait féconde. Vous avez reconnu, Guillaume, la chanson du groupe Téléphone il y a 40 ans.
12: Vous auriez pu la chanter.
1: Non. Et si on se livrait au même exercice, en imaginant le monde dans 30 ans, par exemple? Je vous parle d'un livre ce matin. Bienvenue en 2055, aux éditions du Seuil. Il est signé Magali Reguet-Zazit, une de nos meilleures géographes. Un voyage dans le temps, une projection, une hypothèse, le scénario d'un monde neutre en carbone, où le réchauffement climatique est stabilisé, où le charbon, le pétrole, le gaz fossile sont de mauvais souvenirs. Ce qui nous ramène d'ailleurs à l'actualité. Vous avez entendu Sébastien Lecornu, ses nouvelles aides face à la flambée des prix du carburant et sa formule hier soir, la dépendance aux hydrocarbures est une laisse étrangleuse. Et bien justement, Magali

0: priorité au train. L'énergie électrifiée, l'industrie métamorphosée, les métiers très différents. J'arrête là. Des exemples comme cela, le livre en propose des dizaines. C'est le même monde et en même temps un autre monde. On n'est pas retourné dans les cavernes, on ne s'éclaire pas à la bougie, mais on ne change plus de téléphone chaque année. On utilise presque plus de plastique et on achète beaucoup moins de vêtements. Et devinez quoi ? On n'est pas plus malheureux, au contraire.
1: Bon, mais c'est une utopie.
0: Plutôt une fiction scientifique possible. C'est l'intérêt de ce livre. Il est fondé sur des faits, il part du réel. Il est rempli d'informations sur l'énergie, le climat, la santé, avec un parti pris, c'est vrai, celui d'une transformation positive où les gaz à effet de serre et où le réchauffement n'ont pas rendu nos vies insupportables. Magali Regezazit ne nous dit pas ce qui va advenir, elle nous décrit ce qui pourrait advenir. Autrement dit, pour elle, grande spécialiste du climat, la bataille n'est pas perdue. Alors, pas de naïveté, ce livre est sombre aussi. Il imagine un futur possible, mais il raconte d'abord un présent bien réel et une dégradation terrible. Ce climat de plus en plus oppressant, les inondations qui succèdent aux sécheresses, l'effondrement de la biodiversité. Pour inverser la tendance, la marche est très haute. Si nous voulons vivre mieux, il faut changer complètement nos modes de production et nos habitudes de consommation. Nous en sommes loin. De plus en plus, nous avons des solutions techniques, ça c'est la bonne nouvelle. Mais vous savez ce qui nous manque pour la géographe ? De la politique.
1: Mais c'est déjà un sujet d'affrontement politique et majeur même.
0: Eh ben oui, c'est un sujet d'affrontement. Et pour Magali Regezazit, Guillaume, c'est bien le problème. Je la cite, « L'action climatique n'est pas politisée, elle est polarisée, ce qui est très différent. » J'ajouterais, elle est même caricaturée. Vous avez vu le débat sur les ZFE, les zones à faible émission. Cet affrontement est souvent factice, il est stérile, il fige les positions et il ne règle rien. Et puis au passage, il arrange bien tous ceux qui ont intérêt à ce que rien ne change. La désinformation bat son plein. Politiser l'action climatique, c'est la mettre au centre, faire en sorte qu'elle structure le débat, que dans les émissions politiques, elle ne soit pas le dernier sujet en fin de soirée quand on a épuisé tous les autres sujets, qu'enfin, on en parle beaucoup, concrètement, en confrontant les propositions. Ça, c'est très important. Car Magali Regezazit le rappelle, nous avons le choix, y compris celui de ne rien faire. Disons-le autrement, ça s'appelle la démocratie. Bienvenue en 2055 aux éditions du Seuil.
1: Eh bien écoutez, merci beaucoup Jean Lemarie. Nous retrouvons notre invitée, l'écrivaine Siri Husvet.
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1: Nous retrouvons notre invitée Siri Husvet, traduite ici même par Marguerite Capel. Ghost Stories, c'est le récit de ce deuil que vous portez, celui de votre époux, de l'homme avec qui vous avez partagé 43 ans de vie, Siri Husvet, l'écrivain Paul Auster. Et Ghost Stories renvoie justement à une phrase qui a été prononcée par Paul Auster 3 jours avant sa mort, ce qui nous mène à la question centrale des fantômes. Que sont ces fantômes pour vous, Siri Husvet ?
3: Well, the Ghost Stories.
4: Eh bien, le nom Ghost Stories renvoie à plusieurs histoires de fantômes. C'est une métaphore qui peut aller assez loin.
3: Paul
4: a effectivement dit qu'il voulait être un revenant. Et il l'a dit plusieurs fois. Il me l'a dit plusieurs fois. Il se savait mourant. Et il a dit qu'il voulait revenir sous la forme d'un fantôme. Qu'il voulait lire ce que j'écrivais, écouter notre fille Sophie Auster, écouter ses nouvelles chansons qu'il savait ne pas pouvoir entendre. Et il voulait pouvoir regarder les photographies prises par notre beau-fils Spencer. Et il l'a dit très clairement. Mais il y a toutes sortes de symboles qui sont désincarnés. Les textes ne sont pas l'incarnation de l'auteur. Et donc, ce à quoi je pensais, c'était aussi les fantômes en tant que symboles, des symboles qui survivent à leur auteur.
1: Jusqu'à quel point, justement, êtes-vous irrationnel ou êtes-vous devenu irrationnel à cet égard, Siri Husvet ?
4: Non, je ne suis pas, en fait. Je suis plongée dans la

0: littérature, des neurosciences sur la question de la présence que l'on peut qualifier et considérer comme des fantômes depuis très très longtemps en réalité. Donc j'ai eu cette expérience, ce sentiment de présence de Paul, c'est comme ça que ça s'appelle aussi dans la littérature, j'ai eu cette sensation le jour même de son enterrement. Et je dois dire que c'était une expérience merveilleuse, qui n'était pas du tout sensorielle, je ne l'ai ni vu ni entendu, je ne l'ai pas touché, je ne l'ai pas senti. Mais j'étais absolument convaincue que la présence de Paul, pendant que j'étais couchée dans notre chambre, a monté les escaliers, est entré dans cette chambre, m'a regardé pour voir si ça allait. J'ai été remplie de joie et puis il est reparti. Aujourd'hui, je ne pense pas que le fantôme de Paul m'a réellement rendu visite, mais je sais que l'absence d'une personne cruciale dans votre environnement perceptif est quelque chose qui peut produire cette sensation de présence. Et dans le livre, je parle d'un spécialiste en neurosciences, Olev Blanca, qui est suisse, qui a en fait produit ces expériences chez des sujets. Je ne suis pas entièrement convaincue par la théorie qu'il défend. Je cite également William James, qui avait aussi des présences dans sa vie, et en particulier une description qu'il fait. Il s'émerveille du fait que, bien qu'aucun sens n'entre en jeu, sans dire que c'est lui, on le comprend en tout cas, il a senti, il a la conviction absolue de la présence de quelqu'un. Et on sait précisément où cette personne invisible se tient dans la pièce.
1: Vous avez dit, Cyrus Vett, le deuil est une folie ordinaire, les gens deviennent un peu fous.
0: Oui, ça c'est intéressant, je ne l'ai pas mis dans le livre. C'est peut-être une citation de citation, mais dans le deuil et la mélancolie de Freud, il dit très clairement que les personnes en deuil se comportent de façon qui ne correspond en rien à leur vie précédente. J'ai utilisé une citation de Freud dans un autre essai que j'ai écrit après avoir terminé ce livre-là. Et c'est là, je crois, que j'ai pensé que le deuil était effectivement une folie ordinaire. Je crois que c'est vrai, on devient un peu fou. Quand on perd quelqu'un qu'on aimait vraiment.
1: Et puis, il y a aussi les fantômes douloureux. Il y a une histoire terrible. Je ne sais pas comment l'aborder. Il y a Daniel, le fils de Paul Auster, et Ruby, sa petite fille, de 10 mois, qui est morte le 1er novembre 2021.
0: Yes. And I knew when oui, je savais, quand j'ai commencé à écrire ce livre, que ce serait absolument faux, ce serait une imposture que de prétendre que ce que Paul appelait les horribles choses ne s'était pas produites. On ne sait pas, on n'a pas su comment était morte Ruby jusqu'à l'arrestation de Daniel. Et je crois que le choc d'apprendre comment elle était morte, a été immense pour la famille. Et il fallait que je l'écrive. Il fallait que je le dise. Même si ça paraissait indicible pendant très longtemps. Même si c'était absolument partout, dans les médias, dans les journaux, quand Daniel a été arrêté, ça a fait le tour du monde.
2: But I needed to not
0: Mais j'avais besoin de ne pas esquiver ce sujet pour moi. Et aussi parce que je crois ce livre en particulier, ce livre de mémoire, repose sur deux aspects, l'intimité et l'honnêteté.
1: Je peux dire que Ruby est morte d'une overdose de fentanyl et d'héroïne. C'est une mort qui a été très médiatisée. Son père a été arrêté, il a été libéré sous caution et lui-même est mort d'une overdose. Bon, j'avoue que voilà, je ne sais pas très bien comment on vit après ça.
2: No, and here is something. Strange.
0: Non, et voilà ce qui est bizarre.
2: In my case anyway,
0: dans mon cas, en tout cas,
2: I have found that I can.
0: Je me suis rendu compte que je pouvais continuer à vivre.
2: I know.
0: Néanmoins, je sais
2: I will take it to my grave.
0: Que c'est quelque chose que j'emporterai dans la tombe.
2: That, this does not get better,
0: ce n'est pas quelque chose qui peut s'arranger. Pas de réconfort dans une histoire pareille.
2: But as I say in the book,
0: mais comme je l'écris,
2: the horrible and the wondrous,
0: l'horreur et le merveilleux se mêlent dans la vie de beaucoup de personnes.
1: J'ai presque envie de vous demander pourquoi vous avez décidé d'écrire là-dessus.
2: Why? Well, because I couldn't write about Paul.
0: Eh bien, parce que je ne pouvais pas écrire sur Paul sans écrire cette histoire. C'était impossible. Je savais que Paul, pour Paul, ces événements ont joué un rôle dans sa maladie aussi. Il en était convaincu.
1: Vous racontez vos souvenirs de couple, votre rencontre à une lecture, la manière dont vous avez conversé pendant 43 ans, un dialogue, une influence mutuelle. Qu'est-ce que se disent deux écrivains lorsqu'ils vivent ensemble, Cyrus Vett? Ça parle de quoi, deux écrivains?
2: Well, you know, we did read each other's manuscripts.
0: On lisait les manuscrits de l'autre et on se faisait la lecture à voix haute. Tout au long de notre mariage. Donc, j'ai commencé à lire les œuvres de Paul de très près, avec le deuxième tome de l'Invention de la solitude, le livre du souvenir, donc l'essentiel de sa carrière de prose, juste avant qu'il ait ensuite écrit la trilogie, en fait coïncide avec notre mariage. Et en ce qui me concerne, même si j'avais écrit de nombreux poèmes avant de le rencontrer, j'en avais publié quelques-uns,
2: j'ai travaillé
0: sur un recueil et choisi les poèmes, on a fait des allers-retours sur des poèmes que j'avais écrits auparavant. On était importants l'un pour l'autre, ce qui ne signifie pas qu'on était des collaborateurs. On était des éditeurs importants, des regards éditoriaux.
1: Vous parlez par exemple de la manière dont Paul Auster réagissait aux critiques, aux mauvaises critiques qui le blessaient.
0: Je crois que la plupart des écrivains peuvent être blessés. Les attaques, ce n'est jamais agréable. Et en fait, ce qui est drôle, c'est que je crois que c'est la dernière année de sa vie. Je ne me souviens plus très bien, mais il se plaignait de ça. Et je lui ai dit, mais Paul, tu n'as pas envie que tout le monde aime ce que tu fais.
2: Et
0: il a répondu, mais si, j'aimerais bien.
2: Because you know, I think, you know, people with
0: parce que je crois les gens
2: what I consider to be shallow and stupid views of literature
0: qui ont une vision que je considère superficielle de la littérature, eh bien oui, je peux effectivement leur déplaire. Moi, je considère ça, mais lui, non. C'était son idéal, plaire à tous.
1: Votre fille Sophie vous appelle des partenaires de combat et c'est étrange parce que on n'a pas du tout le sentiment que vous avez eu voilà des combats.
0: Parfois, on avait des désaccords. Et elle a assisté à énormément de désaccords. Certains étaient intellectuels. Ça, c'était plutôt amusant. Et je crois qu'elle nous a qualifiés effectivement de partenaires de combat parce que il y avait quelque chose, je crois, chez tous les deux qui se réjouissait de ces allers-retours, de ces échanges au fil du temps. Et oui, effectivement, il y a eu des disputes qui sont également mentionnées dans le livre.
2: You know, I think between us,
0: mais entre nous,
2: our relation really did
0: notre relation reposait
2: on a bed of respect and admiration.
0: Fondamentalement sur un socle de respect et d'admiration qui était là depuis le début.
1: Et vous dites que c'était vous l'intellectuel du couple, lui disait ça.
2: Yes. I think he got very tired.
0: Je crois qu'il était vraiment lassé.
2: People attributing ideas that really did originate
0: les gens
2: with me to him.
0: Attribuer des idées qui venaient de moi, lui attribuer
2: and
0: des idées qui venaient de moi.
2: That Paul would
0: et je dois dire que Paul
2: in interviews, for example,
0: le précisait en interview, par exemple, quand il disait « Siri m'a parlé de telle idée » ou « Siri m'a expliqué telle chose », c'était quelque chose qui disparaissait des interviews à chaque fois.
2: And this increased his feminism
0: et c'est quelque chose qui a nourri son féminisme avec le temps.
2: He lived with me. He saw it
0: il vivait avec moi, il l'a vu en temps réel.
1: Bon, vous revenez également sur vos travaux respectifs, sur la manière dont il vous a influencé, dont vous l'avez influencé. Si vous deviez justement résumer cela, Sirius Vett, je sais bien que c'est plutôt quelque chose qu'on développe, mais si vous deviez dire quelque chose à ce sujet.
2: Well, that's a very good question.
0: C'est une très bonne question.
2: I do say in the book.
0: Dans le livre, j'explique effectivement que les influences les plus profondes sont inconscientes. Et c'est vraiment quelque chose que je vois chez des auteurs qui m'importent, Dickens, Henry James, Emily Bronte. Tous ces écrivains ont eu des influences très profondes sur mon œuvre, mais quand une influence est profonde, on ne peut pas justement l'identifier dans un texte. Paul et moi, je l'ai écrit aussi, on a tous les deux vécu cette expérience d'avoir volé une phrase à l'autre sans s'en rendre compte. Et évidemment, on les a modifiées. Je crois qu'on passait énormément de temps à parler de la musique, de la prose anglaise, l'un et l'autre, et puis le fait de se lire à voix haute aussi pour entendre la musique. Et la sensibilité de chacun a forcément une influence. Mais encore une fois, pour l'identifier, dire exactement où elle est, c'est difficile. Je ne sais pas.
1: Je me souviens qu'une fois, j'avais interviewé Paul Auster sur un livre qu'il avait écrit, c'était en 2021, la biographie de Stephen Crane. Stephen Crane, alors c'était très étrange parce que c'est un poète complètement inconnu en France, qui est très important aux États-Unis, c'est un poète mort à l'âge de 28 ans, qui a eu une œuvre extrêmement importante, donc malgré son jeune âge. Paul Auster était littéralement fasciné par ce poète, par le rôle qu'il avait eu aux États-Unis, par la manière dont il lui renvoyait une réflexion sur l'Amérique, par exemple.
2: Yes, Paul told me.
0: Oui. Paul m'a dit, après avoir écrit 4321, son plus gros roman, il venait d'écrire ce roman et il m'a raconté qu'il était tombé sur ce poète par hasard. Il a été aussi oublié aux États-Unis. Il est passé aussi à la trappe. Et je crois qu'il avait envie, quand on parle de fantasme de résurrection, de le ramener à la vie,
2: Crane.
0: Mais vous avez raison.
2: Crane's story, this young man's story.
0: L'histoire de ce jeune homme, Crane, était fascinante pour Paul.
2: You know, Siri,
0: So, four, il m'a dit, two, one has four boys in it. Donc 4-3-2-1 a quatre personnages masculins.
2: Archie Ferguson.
0: Qui sont tous Archie Ferguson.
2: And he said to me,
0: et il m'a dit,
2: I think Stephen Crane,
0: je crois que Stephen Crane
2: is Ferguson 5.
0: Et Ferguson numéro 5.
2: So there was this fascination.
0: Il y avait cette fascination de la biographie d'un jeune homme. Le livre en anglais s'appelle Burning Boy, le garçon qui brûle. Il a découvert des aspects de sa vie qui répondaient à des questions qui se posaient.
2: And part of that is what I discuss in the book.
0: Et c'est une partie ce que j'aborde dans le livre, j'appelle ça la partie Bartleby de Paul.
2: That stuck
0: quelque chose qui est vraiment resté en lui. Il était très obstiné. C'était cette manière de s'acharner. Et Stephen Crane était comme ça aussi, comme Paul. Il a été en quelque sorte ignoré et maltraité par son propre pays. Il a fini par partir. Et je crois que Paul, qui est un auteur profondément américain, avait souvent le sentiment d'être moins aimé dans son propre pays que dans d'autres.
1: Justement, puisque si l'on parle des États-Unis, aujourd'hui, cela évoque un chaos politique. Et je vous avais vu juste avant la première élection de Donald Trump. Et aujourd'hui, dans quel état d'esprit êtes-vous, Siri Husvedt?
0: Je crois, et j'utilise ces mots d'une façon très universitaire et très prudente, que ce à quoi nous assistons aux États-Unis aujourd'hui, avec le président numéro 47, c'est un État proto-fasciste qui fait de son mieux pour consolider, asseoir son pouvoir et pour tourner le dos à la République, y mettre un terme. Les signaux sont très inquiétants. Et ils ressemblent de très près au fascisme du XXe siècle.
2: Robert Paxton,
0: que je connais un petit peu, mais que j'ai surtout lu attentivement, a écrit en 2004 dans Anatomie du fascisme sur un certain nombre de facteurs qui sont présents dans le mouvement MAGA, le mouvement trumpiste, la politique de la victimisation et du ressentiment de la part d'un groupe qui, en réalité, n'est pas du tout victimisé. Le fait d'ignorer les libertés civiques et les droits démocratiques et la glorification de la violence. Il mentionne aussi le nettoyage interne que l'on voit à l'œuvre aujourd'hui dans des villes américaines. Le Minnesota, par exemple, en est un bon exemple. Et aussi l'expansion externe qui aujourd'hui se produit au Venezuela, en Iran. On parle de Cuba et bien sûr le Groenland, restez célèbre pour ça. Donc c'est vraiment un terme que je n'utilise pas comme une injure, mais comme une réalité. Depuis le 6 janvier, Paxton a pris la parole pour dire qu'il était convaincu que désormais le mouvement MAGA et l'administration Trump était fasciste aujourd'hui, avait basculé. Ce n'est pas terminé. Il y a une résistance aux États-Unis, contrairement à l'Allemagne ou à l'Italie, où ils ont assis leur pouvoir beaucoup plus rapidement. Ça a pris un petit peu de temps en Italie plus qu'en Allemagne. Je crois qu'aujourd'hui, tout repose sur les capacités d'organisation de la résistance et sur sa capacité à inclure des forces pluralistes. Une résistance anti-pureté. C'est ça dont nous avons besoin.
1: Est-ce que vous avez songé à quitter les États-Unis ?
2: Oui.
0: J'étais en Norvège. Il y a deux mois, et j'ai annoncé que j'allais essayer d'obtenir la nationalité norvégienne. Ma mère était norvégienne, au moment où je suis née et j'espère que ça m'y aidera. J'aimerais avoir un refuge, un endroit où aller.
1: Merci beaucoup. Siri Husvedt, Ghost Stories, c'est donc votre livre publié aux éditions Gallimard. Dans quelques instants, nous retrouvons nos camarades Gilles Gressani du Grand Continent et Lucille Como qui sera en direct du Festival de Cannes. Et il y aura également Anne-Laure Chouin qui sera en direct de la Maison de la Radio pour son journal de 8h45.
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1: Lucille Como, Gilles Gressani du Grand Continent. Gilles, le populisme anti-IA.
6: Oui, l'IA transforme tout. Et qu'est-ce que ça fait à la politique? C'est un peu la question que je vais essayer d'aborder.
1: Et vous, Lucille Como, en direct du Festival de Cannes.
7: Moi, je vais vous parler de films dont les titres viennent du nom de leur personnage féminin. En général, c'est pas très bon signe, hein. On le verra.
1: En attendant, il est 8h45 sur France Culture. Et voici le journal d'Anne-Laure Chouin.
8: Bonjour Guillaume, bonjour à toutes et à tous. Coup de filet à Paris autour des violences dans le périscolaire. 3 personnes vont être transférées à un juge d'instruction aujourd'hui. Et puis la question de culture du vendredi sera consacrée à l'artiste François Morellet qui aurait eu 100 ans cette année et à la galerie Rennaise qui l'a accompagné. 16 gardes à vue dans plusieurs affaires de violence contre des enfants dans le périscolaire. Mercredi, la police de Paris opérait un vaste coup de filet. La plupart de ces gardes à vue étaient levés ce matin. Restent 3 personnes qui seront présentées à un juge d'instruction aujourd'hui. Les précisions d'Astrid Meignier-Carne.
9: 2 hommes et une femme, des animateurs âgés de 30 à 51 ans soupçonnés d'avoir eu des gestes à caractère sexuel sur une 20aine d'enfants selon le parquet de Paris. Résultat de plusieurs enquêtes qui concernent 3 écoles du 7e arrondissement de la capitale, Saint-Dominique, Rapp et La Rochefoucauld. Le parquet ouvre aujourd'hui une information judiciaire et précisera pour quel motif dans la journée. Les gardes à vue des 13 autres personnes interpellées sont levées. Le parquet ne peut pas à ce stade retenir de charges suffisantes pour caractériser une infraction pénale. Dans cette procédure, 44 enfants ont été entendus. Une magistrate et 2 autres personnes sont entièrement dédiées à ce dossier et les familles se sont vues proposer un soutien psychologique. Pour rappel, 100 d'enquêtes sont ouvertes à Paris pour des faits de violence physique ou sexuelle commises sur des enfants dans le périscolaire.
8: Enquête qui concerne majoritairement. Voilà, c'est voilà. Ça. Des écoles maternelles, 20aine d'écoles primaires et 10aine de crèches. À Paris, toujours une violente altercation a eu lieu cette nuit qui implique 100 de supporters de l'équipe de foot de Nice. 65 personnes ont été interpellées et placées en garde à vue au total. 6 personnes blessées, dont une grièvement. Les faits ont eu lieu vers 23h30 dans le 10e arrondissement de Paris, d'abord dans un bar puis sur la voie publique. Les supporters devaient assister ce soir à la finale de la Coupe de France de football entre Lens et Nice. Ils ont déambulé cherchant manifestement à en découdre jusqu'au quai de Valmy où une importante rixe a éclaté pour un motif ignoré. À ce stade, des armes blanches, des cagoules et des gants coquets ont été découverts par les policiers. Emmanuel Macron va annoncer une enveloppe supplémentaire d'1 milliard d'euros pour le plan quantique du gouvernement face à l'accélération des États-Unis et de la Chine dans ces technologies critiques. C'est ce que fait savoir l'Élysée ce matin. L'annonce sera faite lors d'un déplacement du président au très grand centre de calcul du commissariat à l'énergie atomique à Bruyères-le-Châtel dans l'Essonne. Un financement qui s'inscrit dans le cadre du plan d'investissement France 2030. Et puis les pays de l'OTAN sont réunis en Suède aujourd'hui. Ce sera un peu l'Europe versus les États-Unis après la colère colère de Donald Trump, reprochant à ses alliés de ne pas le soutenir dans sa guerre contre l'Iran. L'un des enjeux de cette réunion à Helsingborg, c'est de savoir, je cite, si on sort du moment punition ou pas, une punition américaine concrétisée par une réduction des troupes américaines en Allemagne, mais contrebalancée par l'annonce de l'envoi de 5000 soldats américains en Pologne, la Pologne dont le président nationaliste est un ami de Donald Trump.
1: 8h48 sur France Culture, voici la question de culture. On s'intéresse à un nom capital, Anne-Laure, dans l'histoire de l'art abstrait.
8: François Morellet, mort il y a 10 ans, il aurait eu 100 ans cette année. Pour l'occasion, une vaste rétrospective lui est dédiée au Centre Pompidou à Metz, mais aussi une vingtaine d'expositions de Bourges à Marseille, en passant par Grenoble et Rennes. Rennes où Oniris, une petite galerie d'art contemporain, écrit depuis 40 ans son histoire dans le sillage de François Morellet. Jusqu'au début du mois de juillet, on peut y découvrir de Morellet ce qu'on appelle des multiples, c'est-à-dire des œuvres numérotées, produites en série et plus accessibles. C'est une question de culture signée Chloé Leprince.
10: Dans le centre-ville de Rennes, la galerie Oniris accueille ces jours-ci sa 13e exposition consacrée en nom propre à François Morellet. Figure majeure de l'abstraction géométrique, le plasticien fait un peu office de parrain pour cette galerie bretonne. Alors que 2026 sonne non seulement le centenaire de l'artiste, les 10 ans de sa mort et puis les 40 ans de cette galerie. En 2012, Florent Paumel a repris les rênes de la galerie, créée par sa mère Yvonne en 1986. Et l'histoire du lieu doit beaucoup à la notoriété de François Morellet.
11: François était là donc à l'ouverture, c'était l'artiste avec lequel ma mère a ouvert la galerie en 1986. Mais il était là également aux 10 ans, aux 20 ans et aux 40 ans que nous fêtons cette année.
10: Ouvrir en accrochant du Morellet était pourtant un pari osé à l'époque, dans cette ville qui compte des centres d'art, mais où 40 ans plus tard, Oniris reste la seule galerie d'art contemporain.
11: Et c'est vrai que c'était une vraie prise de risque en 1986 d'ouvrir cette galerie avec François. Au début, il était même plutôt à dissuader ma mère d'ouvrir cette galerie à Rennes en disant qu'il n'y aurait pas de collectionneurs et que le projet ne durerait probablement pas très longtemps.
10: L'univers de François Morellet, c'est un monde avec des systèmes. Dans l'histoire de l'art, Morellet est associé à l'utilisation du tube néon dans des œuvres d'art, et surtout au principe d'aléatoire. Beaucoup d'œuvres en lien avec les décimales du chiffre pi, par exemple.
11: Quand on ne connaît pas le travail, on prend 3 mètres de recul, on se dit, il y a peut-être Mona Lisa ou un paysage qui va arriver de façon pixelisée. Pas du tout.
10: Florent Paumel.
11: C'était pas là pour vous délivrer un message, pour vous faire voyager ou vous emmener quelque part. C'est vraiment l'idée, j'ai un système, j'applique mon système, beau ou moche.
10: Au milieu des années 80, la figure de l'acheteur privé, amateur-collectionneur, n'a pas encore vu le jour. Et les institutions publiques soutiennent les galeries par l'achat d'œuvres, la commande publique. La ville de Rennes passe commande à François Morellet et Oniris joue les intermédiaires.
11: François Morellet, il a fait aussi des intégrations dans l'espace public à Rennes. À l'époque, il y avait un lien entre l'élu à la culture qui proposait justement à ma mère, une ou deux fois par an, d'inviter à sa table un des artistes de la galerie, donc pour un rendez-vous plutôt majeur, avec un certain nombre d'élus et de représentants d'institutions locales, mais c'était une pratique qui est terminée aujourd'hui.
10: À l'époque où naît Oniris, on est aussi depuis 2-3 ans en pleine dynamique de création des FRAC, les fonds régionaux d'art contemporain. Et les FRAC vont largement soutenir financièrement les galeries dont le nombre doublera entre les années 80 et les années 2020. Et au vernissage en 1986 pour l'ouverture de la galerie Oniris, le FRAC Bretagne achète un grand tableau de Morellet.
8: Chloé Leprince, les œuvres de Morellet, on peut les retrouver au Musée des Beaux-Arts de Rennes, qui a acquis ces œuvres grâce à Laurent Salomé, ancien directeur qui dirige désormais le Musée des Châteaux de Versailles et de Trianon, où va justement se tenir une exposition Morellet. Le temps de ce vendredi 22 mai, beau et très doux, comptez cet après-midi de 25 à 31 degrés, et ça n'est qu'un début. C'est la fin de ce journal et la suite des Matins de Culture, avec vous Guillaume Erner.
1: Voilà, ça n'est qu'un début, on va continuer le combat. Merci Anne-Laure.
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1: Bonjour Gilles Gressani.
12: Bonjour.
1: La chronique du Grand Continent nous dit ce matin que le deuxième mandat de Donald Trump a changé de nature, notamment à cause de l'accélération de l'intelligence artificielle aux États-Unis.
12: Oui, je crois qu'il y a une erreur d'interprétation assez profonde dans notre manière de regarder ce deuxième mandat. Par inertie, on continue à penser Donald Trump comme un populiste. Mais contrairement à 2017, et malgré une réélection qui s'inscrit dans la suite du 6 janvier, son baricentre politique a profondément changé. Trump a été porté au pouvoir en 2024 par une coalition très particulière, réunissant à la fois les plus pauvres et les plus riches des Américains. Mais depuis son arrivée à la Maison-Blanche, il mène des politiques de plus en plus clairement au bénéfice presque exclusif des ultra-riches et des élites de la Silicon Valley. Prenez la guerre contre l'Iran. Alors qu'elle contredisait fondamentalement les promesses de campagne, le président n'a pratiquement pas expliqué les raisons de son déclenchement avant son déclenchement, en court-circuitant la population et donc sa base. Et maintenant que ses conséquences économiques commencent à se faire sentir, Trump va jusqu'à reconnaître publiquement qu'en réalité, il ne prend pas en compte, et je le cite, même pas un tout petit peu, leur impact sur les Américains. Dans le même temps, le président coupe massivement dans les mécanismes redistributifs tout en soutenant sans faille les intérêts des grandes entreprises technologiques qui ont financé sa campagne et dans lesquelles il investit. Et on est arrivé donc dans une espèce de situation absurde qu'aujourd'hui, aux États-Unis, un sandwich au thon est plus soumis à la loi et aux règles qu'un modèle milliardaire d'intelligence artificielle.
1: Bon, mais si cette transformation est en cours, on devrait aussi voir apparaître des formes de réorganisation politique, non ?
12: Et c'est précisément ce qui commence à se produire. Le déplacement du Trumpisme vers les élites technologiques a marginalisé Steve Bannon, l'architecte du mouvement MAGA et de l'insurrection nationale populiste de 2016. Aujourd'hui, Bannon pense qu'il peut de nouveau revenir au centre du jeu. Dans Le Grand Continent, nous avons traduit et commenté avec Marlène Laruelle une lettre ouverte importante qu'il a signée avec une soixantaine de figures trumpistes et qui prône la transformation du mouvement America First en Human First, l'humain d'abord. Son objectif est clair, reconstruire une ligne nationale populiste contre l'intelligence artificielle. Au fond, Steve Bannon semble convaincu de deux choses. D'abord, que la colère qui avait porté le trumpisme dans les zones désindustrialisées de la Rust Belt va désormais toucher les cols blancs, notamment les ingénieurs et les professions qualifiées, menacées par l'IA. La base du mouvement MAGA peut donc changer et apporter une nouvelle énergie contre-révolutionnaire. Ensuite, que cette mutation configure un nouveau clivage massif. L'espace politique américain dans son ensemble pourrait être conçu à partir d'une nouvelle opposition par essence populiste. L'humain contre la machine signifie en réalité la grande majorité des personnes contre quelques entrepreneurs tout-puissants. Bannon cherche évidemment à capter cette énergie pour lui donner une forme nationaliste et d'extrême droite, mais il n'est pas seul. À la gauche et au sein du Parti démocrate, des formes de populisme anti-intelligence artificielle commencent à émerger par ses impacts socio-économiques, par sa force de transformation des imaginaires. L'IA va reconfigurer l'espace politique américain et à un an de la présidentielle française, on ferait mieux de s'y intéresser.
1: Merci. Gilles Gressani, on vous retrouve bien entendu dans Le Grand Continent. On peut lire par exemple comment l'IA a bouleversé l'université ou le Kremlin se prépare à une défaite en Ukraine. Lucille Como, pour votre dernière chronique en direct de Cannes, vous revenez à vos basiques.
7: Oui, je voulais vous parler ce matin des filles dans les films, filles dont les noms constituent parfois le titre. Et en général, vous avez sans doute remarqué comme moi, ce n'est pas très bon signe. Madame Bovary, Anna Karenine, Lolwe Stein. Et ce n'est pas le film qui fait l'affiche officielle du festival qui me contradira, Thelma et Louise. Les œuvres qui prennent le nom de leurs héroïnes finissent mal, en général. Toutes sélections confondues, on en trouve des films dans ce cas de figure. Dora, un film qui adapte dans la Corée contemporaine aujourd'hui un essai de Freud sur une jeune patiente du même nom. Clarissa, qui transpose dans la bourgeoisie nigériane Mrs. Dalloway de Virginia Woolf. Ulia, du nom d'une adolescente de la Lettonie soviétique, en plein dilemme alors qu'elle voudrait devenir championne de basket. Des jeunes filles qui luttent pour leurs désirs et pour avoir la vie qu'elles voudraient dans des mondes qui ne sont pas tout à fait pour elles. Dans ce dispositif, il est intéressant d'examiner celle en particulier que la fiction tente de raconter différemment, tente de faire éventuellement dévier de leur destin tragique, celui des filles perdues, des devenues folles et des suicidées. Et c'est très français. Dans son film Garance en compétition officielle, la réalisatrice Jeanne Herry paraît tenter quelque chose de ce genre, en campant une jeune femme qui tente de se sortir de l'alcoolisme, notamment en aimant ailleurs que dans le cadre, à savoir une femme. C'est bien tenté. On peut croire que cette figure jouée par Adèle Exarchopoulos va être plus forte que le destin et les clichés, mais cette force est un leurre. Garance dit tout ce qui lui passe par la tête comme un enfant, dans un film très en surplomb qui simplifie tout et échoue à renouveler la figure de la jeune fille. Une autre jeune fille qui n'a pas sa langue dans sa poche, c'est Shana, héroïne d'un film du même nom de Lila Pinel qui sortira en juin. Et on découvre une très grande actrice, Eve Huo, et un personnage aux prises avec une famille compliquée, une précarité douloureuse et un homme violent. Shana pourrait être une petite sœur de la nana d'Émile Zola. Sa mère l'a délaissée laisser pour s'occuper d'un nouveau mari et d'un autre enfant. Elle a choisi un voyou qui l'exploite et quand il s'agit de gagner sa vie, elle envisage la prostitution. Shana prend trop de place, son corps et sa parole débordent. On pourrait croire qu'elle est l'équivalent contemporain de la femme du peuple, mais sa vie est bien plus complexe que ça. Elle circule, Shana, entre les milieux, et puis elle est regardée depuis le dessous, et ce point de vue fait dévier heureusement dans l'humour et la joie la destinée naturaliste. Dans la même quinzaine des cinéastes, on a pu voir Carmen, l'oiseau rebelle, un film d'animation signé Sébastien Lodenbach, qui repasse au crayonné rose et violet par-dessus l'histoire de l'opéra de Bizet. À Séville, une bande de gamins des rues est fascinée par une gitane, Carmen, qui le soir réunit les femmes de la ville pour se livrer à d'étranges rituels. Et de la même manière que la bande originale recompose les grands airs de l'opéra, l'histoire reconfigure ses grands motifs, le brigadier, le couteau, le torero. Sauf que cette fois-ci, le héros n'est pas Carmen, c'est un jeune garçon qui, ayant assisté à une séance de bonne aventure, va essayer de faire dévier le destin de la jeune femme. C'est en quelque sorte quelqu'un qui aurait déjà vu Carmen et qui voudrait tout mettre en œuvre pour modifier l'histoire et peut-être sortir Carmen de ses cases traditionnelles.
1: Bon, et alors je crois que c'est votre dernier jour à Cannes. Quel est votre pronostic ?
7: Alors je vais m'humilier, comme ça vous pourrez vous moquer de moi lundi, mais je sens bien un prix d'interprétation à Léa Seydoux qui joue dans deux films de la compétition qui est très impressionnante dans L'Inconnu d'Arthur Harari, un autre pour Javier Bardem qui joue un réalisateur toxique mais pas trop dans le film de Sorogoyen, et puis je dirais Palme d'Or pour Minotaure de Zviagintsev, cette histoire d'entrepreneur russe et de sa famille, parce que c'est du cinéma qui montre tout le temps que c'est du grand cinéma, que ça parle de la guerre en Ukraine, et que souvent les jurys hétéroclites, faute de se mettre d'accord sur les formes et les genres, choisissent in fine de récompenser le sujet. Voilà, rendez-vous lundi, Guillaume, j'aurai probablement tout faux.
1: Bon, on en reparlera. Merci voilà. À vous, Lucille Como, rentrez bien, et merci aussi à Michael Simon qui a rendu cette liaison possible. Merci également à Johan Duval, Marie-Lise de Saint-Salvi, Mathilde Tonfourcade, Emma Lichtenstein, Luste Boule, Tom Umdenstock, Alice Deschamps, Carolina Souza, Félicie Faugère, Sam Bakiast, Julien Lequet, Nina Malray, Mineta Diawara et Félix Delacour. Merci à Xavier Mauduit.
13: Bonjour Guillaume Herner.
1: Comment ça va Xavier ?
13: Ben, très bien, et vous-même ?
1: Eh ben, je m'apprête à écouter le cours de l'histoire avec un fou d'histoire.
13: Oui, Emmanuel Ruben, écrivain géographe à bicyclette sur la route de la Loire. C'est son dernier ouvrage après avoir suivi ici de grands fleuves tels le Danube. Ben, nous voici sur un autre grand fleuve, la Loire.
1: C'est très important de faire le plus de vélo possible. Moi je vais y aller d'ailleurs, il est 9h sur France Culture.
13: Pédalez bien. Bonjour à toutes, bonjour à tous et bienvenue dans le cours de l'histoire.
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13: Emmanuel Ruben, écrivain géographe, à bicyclette, avec la certitude du voyage de la ligne des glaces à la Jérusalem terrestre, avec une halte à Yalta, du cœur de l'Europe aux nouvelles ukrainiennes, terminus Schengen, avec dans les bagages un sabre, celui des guerres napoléoniennes, et un chandelier, celui des méditerranéennes. Nous voici sur la route du Danube ou encore sur celle de la Loire, avec une traversée de la France à vélo et avec des rencontres. La première, un autre écrivain géographe, Julien Gracq.
15: Vous enseignez la géographie, Julien Gracq. Pourriez-vous nous dire ce que ce mot représente pour vous ?
16: J'ai un goût très, très prononcé pour, je dirais, les choses de la planète. Enfin, j'ai toujours eu le goût que j'ai très vif des paysages, alors des grands ensembles, des vues lointaines, enfin des échappées de vues lointaines, des hauteurs d'ailleurs, d'où on découvre un grand pays. C'est un goût que j'ai très enraciné et qui évidemment me menait assez directement du côté de la géographie, surtout de la géographie physique, qui est le côté par lequel j'ai abordé la géographie. C'est certainement à ce goût, enfin des paysages, des pays, et puis au besoin aussi de voir d'un peu plus près comment la chose était faite. C'est ce qui m'a poussé du côté des études géographiques.
13: Et vous, Emmanuel Ruben, qu'est-ce qui vous a poussé du côté des études géographiques ? Bonjour !
17: Bonjour, Xavier Mauduit.
13: Alors, c'était Julien Gracq ici en 1959 qui nous évoquait ce qu'était pour lui la géographie. Alors, c'est quoi pour vous la géographie ?
17: Ah, vaste question. La géographie, c'est d'abord pour moi une passion d'enfance, en fait. J'ai passé beaucoup de temps allongé sur des cartes, allongé sur des atlas, sur notamment l'Atlas Reclus, du nom d'Élisée Reclus, le grand géographe anarchiste. Et je dirais que j'ai passé mon temps entre cet atlas reclus et la chronique du XXe siècle. On avait aussi à la maison ce gros livre, je ne sais pas si vous vous souvenez.
1: Je m'en souviens très bien, très très illustré.
17: Avec, voilà, avec une couverture rouge, un énorme volume, sauf qu'il s'est arrêté en 1989. Et je crois que ça avait été publié avant la chute du mur de Berlin. Et c'est marrant comment après, parfois, les historiens ont tendance à considérer hein, voilà, que le XXe siècle va de 1914 à 1989. Donc j'étais plongé, voilà, je naviguais entre les deux, de même que Julien Gracq. Là, c'est vrai qu'il a parlé de la géographie, il a parlé de la géographie physique, mais Julien Gracq tenait à ce qu'il appelait le continuum histoire et géographie. Quand on est agrégé de géographie ou quand on est agrégé d'histoire, eh bien, si on enseigne dans le secondaire, on enseigne l'histoire et la géographie. Et ça, c'était quelque chose de très complémentaire, qui est une spécificité française. Moi, j'ai eu beaucoup de joie à enseigner les deux, puisque j'ai enseigné dans le secondaire, après un petit passage à l'université. Et c'est vrai que j'ai toujours eu besoin des deux. De ce que Julien Gracq appelait ce continuum. Il est aussi l'inventeur d'un concept qu'on appelle le concept de paysage-histoire, c'est-à-dire l'idée que dans les paysages, eh bien, l'histoire elle est encore présente, elle ne s'oublie pas. La géographie ne parvient pas toujours à faire oublier l'histoire.
1: J'imagine le jeune Emmanuel Ruben, comme ça, perché sur ses atlas, ceux d'Élisée Reclus. Mais avec Élisée Reclus, nous sommes à la fin du 19e siècle, au tout début du 20e siècle. Avec la chronique du 20e siècle, là, dans l'histoire, nous sommes dans les années 1980. Cet univers que vous avez pu construire autour de la géographie, autour de l'histoire, quand on est enfant, bien souvent, nous pousse vers l'imaginaire. C'est un monde que nous nous construisons à travers le passé, à travers les lieux lointains. Vous unissiez déjà les deux?
17: Vous voulez dire l'histoire et la géographie?
1: Oui.
17: Alors, je ne sais pas si consciemment j'unissais les deux. Disons que je le faisais... Moi, j'ai pratiqué à travers l'invention d'un pays imaginaire. C'est-à-dire que le jour de la chute du mur de Berlin, premier événement dont je me souviens, premier événement retranscrit comme ça à la télévision, toute la famille était prostrée dans le sofa en train de regarder cet événement à la télé, ce mur en train de tomber... Eh bien, le soir de cet événement, donc du 9 novembre 1989, je m'en souviens très bien, j'avais pas encore tout à fait 9 ans, je suis monté dans ma chambre et j'ai inventé un pays imaginaire. Et ce pays imaginaire, il s'appelait l'Azintari. L'invention de l'Azintari a commencé par des cartes. Je me souviens très bien, j'ai commencé à tracer une frontière sur un volume de Till Eulenspiegel que j'ai précieusement précieusement conservé parce qu'en fait il y avait une carte comme ça de l'Allemagne avec la forêt noire et je me suis approprié une partie de la forêt noire avec l'idée d'en faire un pays. Donc au moment où tombait un mur, moi je traçais une frontière à l'encre noire sur le papier.
18: Une nouvelle réglementation sur les voyages à l'étranger est en vigueur depuis aujourd'hui en RDA. Elle permet à tout citoyen de se rendre en RFA à Berlin-Ouest et partout à l'étranger sans motif particulier et sans raison familiale. Depuis ce matin, les services compétents délivrent les visas nécessaires pour plusieurs voyages pour une durée de 6 mois. Cela se fait sans complications et à bref délai. Nombreux sont déjà les voyageurs et les visiteurs au passage frontière de la capitale de la RDA avec Berlin-Ouest. Le tout se passe dans un climat courtois, sans entrave et sans aucune difficulté. Le porte-parole du gouvernement, Wolfgang Mayer, avait annoncé hier soir que la nouvelle réglementation concerne aussi les sorties de citoyens de la RDA désireux de se fixer définitivement à l'étranger.
1: Le 10 novembre 1989, le lendemain de la chute du mur de Berlin, Emmanuel Ruben, à ce moment-là, vous inventez un pays. Le vôtre ne vous convenait pas?
17: Je trouvais le mien un peu calme.
1: C'était où?
17: Alors, moi j'ai grandi, enfin je suis né à Lyon, et j'ai grandi à côté d'une centrale nucléaire, la centrale nucléaire de Crémalville, qu'on surnommait Super Phoenix. Donc on est dans le Nord-Isère, tout proche d'un fleuve. Le Rhône, que je n'ai pas encore remonté à vélo, mais peut-être qu'un jour ça viendra. Et donc c'était une enfance à la campagne, en fait, hein, une enfance assez paisible. Et j'écoutais la radio Et je me souviens surtout des remaniements ministériels. J'avais l'impression que la France ne vivait que des remaniements ministériels, des changements de gouvernement. On est au moment donc du deuxième mandat de François Mitterrand, le début du deuxième mandat, qui va voir se succéder plusieurs premiers ministres.
19: Et c'est là où vous inventez ce pays imaginaire. Avec ce pays-là, vous avez transposé des éléments de votre univers pour créer quelque chose qui vous convenait plus, ou alors vous avez voulu inventer un univers complètement différent?
17: Non, c'est très bizarre. Je suis très admirateur des gens qui, comme Tolkien, sont capables d'inventer des univers parallèles. En fait, Mazintari, elle ressemblait à n'importe quel pays d'Europe. Elle vivait les soubresauts de n'importe quel pays d'Europe. Alors, avec cette spécificité que cette Zintari, elle va voyager. C'est-à-dire que c'est d'abord un morceau de la Forêt Noire, mais un beau jour où nous étions en visite chez un grand-oncle qui avait été parachutiste à Baden-Baden, eh bien, il a pris la carte que j'avais apportée. J'avais dessiné toute une carte très précise avec le code véritablement des Atlas Michelin, dont j'étais très fier, et il voit que je me suis permis quelques transformations. C'est-à-dire que j'ai changé le nom des villes, j'ai déplacé certaines villes. Alors, il y avait une grande ville qui était Fribourg im Breisgau, que j'avais entouré parce que je me disais « c'est un peu gros quand même, je vais peut-être pas m'approprier ça ». Donc, il avait une forme un peu bizarre, ce pays. Et en fait, comme ça faisait un isthme très étroit entre l'Allemagne et la France, hein, avec la frontière qui est matérialisée par le Rhin, eh bien, j'ai découpé au niveau de cet isthme, j'en ai fait plusieurs îles et j'ai transporté cet archipel dans la mer Baltique. Mais ce qui était marrant, c'est qu'en fait, l'histoire rattrapait cette région, puisqu'en fait, en mer Baltique, où il y avait ce rideau de fer qui était tombé, comme nous l'avait expliqué Churchill, eh bien, à ce moment-là, eh bien, de nouveaux pays étaient en train d'apparaître avec les trois pays baltes, l'Estonie, la Lettonie, la Lituanie, et Mazintari devenait d'une certaine manière un quatrième pays balte. Et là, il fallait lui inventer une histoire qui soit digne de ces pays baltes.
19: Vous l'avez inventée comment, cette histoire-là ?
17: Eh bien, je l'ai inventée d'abord par les cartes. Les cartes étaient vraiment la matière première, mais très vite, l'histoire est venue prendre le relais. Avec des frises chronologiques, j'ai dû inventer les rois, les grands barons, c'était une grande baronnie, la grande baronnie de Zintari, donc toute une généalogie. Il y avait une dictature, puisqu'en fait, il y avait, en 1989, ce pays apparaissait sur les cartes en 1989, donc il se libérait de quelque chose, donc il se libérait d'un ancien régime, et cet ancien régime, c'était une dictature, la dictature d'une sorte de triumvirat. Hein. Il s'appelait Vadel, Kardouk et Varnière. J'aurais même donné des noms. Il y avait vraiment tous les noms. Il y avait tous les blasons. J'ai dessiné tous les blasons. Il y avait 290 communes. Il y avait 14 cantons. C'est un territoire avec trois îles principales, mais des milliers d'îles secondaires. Et j'avais besoin, à chaque fois, je dessinais les paysages, j'ai fait le guide touristique, j'ai dessiné les maillots de toutes les équipes de foot avec les noms de tous les joueurs, et des titulaires et des remplaçants. Et en me repenchant là-dessus, j'ai vu que tous ces noms étaient des noms métissés. C'est-à-dire qu'ils avaient tous des noms qui mélangeaient des origines balkaniques, yougoslaves parfois, et allemandes, suédoises et turques, et italienne et française. Enfin, vraiment, ce pays était un condensé d'histoire européenne. Et ça, je l'ai fait inconsciemment. Après, j'ai compris pourquoi je l'avais fait, parce qu'en fait, j'ai grandi à côté de cette centrale nucléaire. Cette centrale nucléaire était un consortium européen, et donc j'avais des petits camarades qui venaient d'un peu partout en Europe, qui venaient d'Italie, qui venaient d'Allemagne, qui venaient d'Espagne, de Belgique, des Pays-Bas.
19: Emmanuel Ruben, vous publiez sur la route de la Loire aux éditions Stock. Vous avez aussi suivi le Danube. Y avait-il un fleuve majeur dans ce pays imaginaire ?
17: Comme c'est un petit archipel, grand comme un département français, vous imaginez bien qu'il n'y a pas la place pour y faire couler un grand fleuve. Mais ça me turlupinait cette histoire, puisque moi je grandissais au bord d'un grand fleuve, quand même le Rhône, que j'avais pris les sources du Danube, mais bon, j'avais emporté tout ça dans la Baltique, donc il ne pouvait rester qu'un petit tronçon du Danube. Et j'ai inventé un... Il y avait plusieurs fleuves. Je me souviens qu'il y avait le Kern dans l'île du Nord. Il y avait le Kinz dans l'île du Sud. Et le Kinz, je lui ai donné un tracé très emberlificoté, avec énormément de méandres. Il prenait sa source tout en haut du Feldberg, qui était le massif montagneux, le sommet du grand massif montagneux de l'île du Sud. Et alors, il a un cours extrêmement complexe, de manière à mesurer près de 200 km, vous voyez, sur un territoire qui fait 3000 km². C'est assez improbable, ça peut arriver, mais il faut vraiment un fleuve très capricieux.
19: Oui, il était capricieux en l'occurrence. Cela permettait de le suivre longtemps, notamment à bicyclette, parce que dans votre démarche, Emmanuel Ruben, il y a le géographe que vous êtes, l'écrivain aussi, celui qui nous conduit sur les bords de fleuves notamment, que ce soit le Danube, que ce soit la Loire. Et il en faut des kilomètres. Ce n'est pas une exploration que l'on fait en quelques kilomètres, il en fait beaucoup plus, d'où les méandres de ce fleuve imaginaire.
17: Vous voulez parler de la Loire pour comme un
19: ouais, la Loire, le Danube ou ce fleuve imaginaire, il faut que ce soit grand, il faut que ça nous conduise loin.
17: Oui, bien sûr. C'est vrai que moi, j'ai commencé par le Danube. J'aurais peut-être dû commencer par plus petit. Des fois, je me dis, j'aurais dû faire peut-être comme Julien Gracq qui a remonté l'Èvre en barque. J'invite tous les auditeurs à lire ce magnifique texte de Julien Gracq qui s'appelle « Les eaux étroites », c'est-à-dire qu'il prend la barque de son grand-père et il remonte ce fleuve qui mesure près de 100 km et qui traverse toutes les Mauges, ce qu'on appelle la Vendée militaire, le sud du Maine-et-Loire. Non, moi j'ai commencé par un grand fleuve, j'ai commencé par le Danube. Alors je me dis que les gens se disent que peut-être maintenant je devrais faire le Mississippi au bord duquel j'ai vécu, parce que j'ai vécu à Saint-Louis, ou que je devrais remonter le Mékong ou le Nil. Non, je me suis attaqué à la Loire parce que j'ai vécu sur les bords de Loire, que ça a été un enchantement de tous les instants pendant 7 ans, à l'époque où je dirigeais la maison Julien Gracq, pendant 4 ans, hein, de 2017 à 2021. Et moi, quand je vis au bord d'un fleuve, que je le vois passer comme ça sous mes fenêtres tous les jours, eh bien, j'ai besoin d'aller voir d'où il vient. Je veux savoir d'où viennent ces eaux qui coulent sous mon bureau. Et c'est ce que j'ai fait quand j'ai remonté le Danube, parce qu'à l'époque, je vivais à Novi Sad, en Serbie, qui est vraiment une ville danubienne, la deuxième ville de la Serbie. Et à force de vivre à Ingrande-sur-Loire, petit village du Maine-et-Loire, à 10 km de Saint-Florent-le-Vieil, la cité de Julien Gracq, eh bien, je me suis dit qu'il fallait que j'aille voir, que j'aille jusqu'au Mont Gerbier de Joncs. Et donc, j'ai proposé à ma compagne, Anne, de faire ce voyage. Comme à l'époque, je n'avais pas les grandes vacances scolaires de quand j'étais enseignant, de quand j'enseignais l'histoire et la géographie, eh bien, on a dû faire ça par petits morceaux. Et donc, on l'a fait en 4 ans. En 2017, 2018, 2019, 2020 et 2022.
19: Emmanuel Ruben, la démarche ici est éclairante. Partir à la source, c'est la démarche des historiennes et des historiens aussi, parce que au moment de suivre un fleuve, il y a 2 sens possibles, aller vers l'embouchure ou le delta, ou aller à la source. Vous avez voulu aller à la source, ça a un sens cela.
17: Oui, c'est vrai, on me pose souvent la question. J'avais jamais pensé, et vous avez fort raison de le souligner, au côté peut-être historien, en effet. Peut-être qu'un géographe, lui, se dirait, évidemment, je pars de la source. Je vais partir de la source, je vais partir du Permien, je vais partir du Cambrien, je vais partir de la source géologique, de ces volcans, parce que la Loire, elle vient des volcans, et donc les volcans, ça nous emmène à une histoire très très ancienne, à une histoire géologique très très ancienne, et je vais descendre, et je vais traverser toutes les strates de la géologie pour arriver à l'ère quaternaire. Ben non, en fait, c'est vrai que je fais l'inverse, donc je dois être un peu historien, mais vous savez, pour moi, je fais très peu de différence entre l'histoire et la géographie. Pour moi, c'est deux. Je ne vois pas. Je vais reprendre une expression d'Élisée Reclus. Il disait : la géographie n'est rien d'autre que l'espace, que le temps déployé dans l'espace. L'histoire n'est rien d'autre que l'espace déployé dans le temps. On pourrait aussi citer Bismarck, hein, qui disait que la géographie n'est que la forme la plus durable de l'histoire. Et donc, vous savez, quand j'ai remonté le Danube, au début, je me suis dit, je vais faire que de la géographie. L'histoire du Danube, tout le monde la connaît. Il y a eu un très grand livre, un livre de Claudio Magris, publié en 1986, Danubio, qui raconte toute l'histoire du Danube, de la Mitteleuropa. Et moi, je me suis dit, tu es géographe, tu vas raconter la géographie de ce fleuve. Et en fait, je me suis rendu compte très vite qu'on ne peut pas raconter la géographie sans raconter l'histoire. L'histoire, elle est omniprésente. Et quand vous remontez le Danube, eh ben, vous voyez bien que les événements historiques ont marqué partout le fleuve. C'est comme de l'histoire qui coule depuis sa source et qui charrie des strates d'histoire et qui les amalgame, en fait, comme ça, sur les rives.
19: Avec ici le Danube, parmi ces grands fleuves qui savent nous faire rêver.

0: Turkmènes, des Huns, des Croisés, des Mongols et des Turcs. Il ne reste plus qu'à trouver le triple cercueil du roi des Huns, cet Attila venu presque aux portes de Paris. Des aventuriers, des conquérants, des brigands sont passés par ici. Des marins grecs, Alexandre le Grand. Des héros de légende comme Jason qui ravit la fabuleuse Toison d'Or. Quand l'eau n'était pas assez profonde, les Argonautes, ses compagnons, portaient le navire sur les épaules.
1: Georges Walter, écrivain français d'origine hongroise, qui ici en 1997 présentait le Danube. Cette histoire, Emmanuel Ruben, qui vous relie à un fleuve, le Danube, ou alors la Loire, hein, sur la route de la Loire, que vous publiez, il y a une histoire intime, une histoire profonde. Alors je ne dis pas une histoire imaginaire, telle que ce pays imaginaire, vous avez pu le créer, où là l'intimité est évidente, vu que vous le créez, mais il se passe quelque chose entre le fleuve et vous.
2: Oui, bien sûr, c'est vrai que quand j'ai remonté le Danube, il y avait cette idée un peu mythique pour moi de remonter à la source de ce pays imaginaire que j'avais inventé. Je me disais, voilà, tu vas remonter jusqu'à la source et tu vas arriver dans la Zintari d'avant l'archipélisation, la première Zintari, la Zintari 1.0, celle de la forêt noire. Et donc ça me motivait. Je me disais peut-être que je vais arriver là-bas après Sigmaringen, en arrivant vraiment dans la forêt noire, et je vais trouver des plaques minéralogiques zintariennes. Non, je me suis rendu compte qu'elles étaient allemandes en fait. Si je cherche un petit peu dans mon histoire familiale, en fait, je peux trouver des choses parce qu'en réalité, mon arrière-grand-mère paternelle était allemande en fait. C'était une fille mère, elle est née en Saxe et elle a dû quitter la Saxe au moment, donc on est un peu après la guerre de 14, et elle va se réfugier en Alsace-Lorraine, allemande à l'époque, et fuir en fait une région qui était où elle était mal vue en fait hein, comme fille mère. Donc en fait j'ai une partie de ma famille qui vient d'Allemagne, non seulement cette arrière-grand-mère maternelle allemande qui s'appelait Ida Schlechter, mais aussi des ancêtres qui se sont réfugiés en Allemagne. Pourquoi? Parce que c'était des ancêtres protestants dans la famille paternelle.
1: Français. Protestants qui se
2: voilà,
1: qui
2: doivent fuir, calvinistes, qui ont dû fuir en Allemagne. Mon grand-père faisait des pèlerinages annuels dans une ville notamment qui s'appelait Frankenau en Franconie, parce que c'était là que ses ancêtres en fait s'étaient réfugiés après la révocation de l'édit de Nantes par Louis XIV, donc l'édit de Fontainebleau. Donc il y a cette histoire familiale très très importante. Moi je viens dans ma famille du côté maternel d'une famille juive d'Algérie, on en parlera peut-être avec les méditerranéennes, et puis du côté paternel d'une famille protestante qui a des liens très forts avec l'Allemagne. C'est peut-être aussi la raison pour laquelle j'ai remonté le Danube à vélo. Et quand je remonte la Loire, c'est aussi d'une certaine manière une sorte de retour au pays natal, puisque moi je viens de cette région Rhône-Alpes-Auvergne, et la Loire, elle prend sa source en Ardèche. Et toute cette famille paternelle s'était installée à Die, dans la Drôme, le Diois, et on n'est pas très loin. À vol d'oiseau, le Mont Gerbier de Jonc et le Diois, c'est vraiment très proche. D'ailleurs, mon grand-père avait fait ce parcours lui aussi à vélo. Donc, je crois qu'il y a de cela quand je remonte ces fleuves. Oui, il y a la recherche en fait d'une sorte de source intime familiale.
1: Et puis tant d'éléments de votre propre histoire, Emmanuel Ruben, qu'elle soit familiale, nous l'entendons bien ici, qu'elle soit intellectuelle également. Nous avons évoqué la figure de Julien Gracq. Qu'est-ce qui vous relie à cet écrivain ?
2: Oh, Julien Gracq, on a combien de temps devant nous ?
1: Allez-y, je vous arrêterai.
2: Julien Gracq, je l'ai découvert grâce à une tante, une grande tante libraire, Adi, dans la Drôme, la librairie Mosaïque,

0: qui était une institution. Cette grand-tante, Jeannine Baumier, que je salue, qui n'est malheureusement plus parmi nous, eh bien, un beau jour, elle m'a offert un livre de Julien Gracq, c'était Les eaux étroites. J'ai conservé précieusement, c'était la première édition, elle avait fait ses notes de libraire dessus, et donc ça a imprimé. Donc on peut lire les notes ses comptes de libraire sur ce volume que j'ai précieusement conservé. Évidemment, après j'ai lu Le rivage des Sirtes, et alors ça, c'est un enchantement. Quand vous vous destinez à des études d'histoire et de géographie, ce géographe devenu écrivain qui essaye, selon ses mots, de saisir l'esprit de l'histoire dans ce livre. N'est-ce pas fabuleux? C'est magnifique. On est avec des pays totalement imaginaires, un peu comme Mazindari, le Farghestan, la seigneurie d'Orsena. Et pourtant, ce qu'il nous raconte, c'est quoi? C'est l'histoire de l'Europe, c'est l'histoire de l'Occident. Mais c'est une histoire qui est mythifiée, qui est devenue presque plus forte que l'histoire réelle. C'est inutile de chercher des traces de Venise dans Orsena, des choses comme ça, comme l'ont fait certaines personnes que je ne citerai pas. Parce que, en fait, toute l'histoire de l'Europe et de l'Occident est présente dans ce livre. Antoine Blondin disait que c'était un imprécis d'histoire et de géographie à l'usage des civilisations rêveuses. Je trouve ça très, très beau. Quand j'ai lu ce livre, j'ai été estomaqué. Je l'ai lu, je me s'en souviens très bien, en 97-98. Figurez-vous, quand arrive le 11 septembre 2001, deuxième choc après la chute du mur de Berlin, c'est un des deuxièmes chocs que je vois à la télé, je me souviens très bien. Je suis à côté de ma mère, à côté de mon petit frère, on est en train de regarder ça à la télé, on est estomaqué. On se dit, mais qu'est-ce qui se passe? Qu'est-ce qui se produit? Pour trouver un peu de réconfort, pour essayer de comprendre un peu ce qui est en train de se passer. À ce moment-là, je suis en train de faire des études d'histoire et de géographie. Je suis au lycée Édouard Herriot à Lyon. Je dois être en Cagne. Qu'est-ce que je fais? Je vais relire Le rivage des Sirtes. Je me dis, c'est peut-être dans Le rivage des Sirtes que je vais trouver une réponse au 11 septembre 2001. Vous voyez, c'est bizarre comment les choses se passent. Peut-être qu'à ce moment-là, je suis déjà, j'ai déjà franchi la frontière, je suis déjà du côté des écrivains, je ne suis plus vraiment un historien, un géographe, je ne sais pas, mais je ne suis peut-être pas le seul à avoir fait ça. Je pense qu'il y avait besoin de comprendre les choses en les déplaçant. Julien Gracq, il faisait ça, il déplaçait un petit peu. Vous voyez, quand Julien Gracq, la guerre qu'il a vécue, il a fait la guerre de 1940. Il a été pris dans la poche de Dunkerque. Il a essayé d'en tirer un récit. Ça a été publié de façon posthume, les manuscrits de guerre. Il ne l'a pas publié de son vivant. De son vivant, qu'est-ce qu'il a publié? Il a publié Un balcon en forêt, qui raconte la percée des Ardennes et qui retrace cette impression de la drôle de guerre. Le fait d'attendre que la guerre arrive, cet ennui des soldats qui sont en train d'attendre derrière la ligne Maginot, eh bien, en fait, il a toujours eu ce besoin de déplacer, en fait, les choses. Ça n'empêche pas qu'après, quand on lit Manuscrit de guerre, que j'ai lu, évidemment, quand c'est paru, j'ai lu tous les livres de Julien Gracq, c'est le moins qu'on puisse attendre de quelqu'un qui dirigeait sa maison, quand même. Et j'ai eu une correspondance avec lui, ça a été très important. C'est-à-dire que quand je suis rentré à l'École normale supérieure en 2001, je me suis dit, je vais écrire à Julien Gracq. Très présomptueux de ma part, vraiment. Mais j'avais envie d'avoir les conseils en fait d'un ancien, tout simplement. Je voulais écrire à un ancien, lui dire, voilà, je fais des études d'histoire et de géographie, je viens d'intégrer votre école, je vais peut-être passer l'agrégation, mais j'écris des livres aussi à côté. Qu'est-ce que vous me conseillez de faire? Alors, je lui ai pas envoyé mes manuscrits parce que j'avais compris qu'il avait pas très envie de les lire. Mais il m'a conseillé. Il m'a dit que ce que je lui écrivais, c'était à la fois d'un géographe et d'un écrivain. C'est très beau, ces lettres qu'il m'écrivait entre 2001 et 2004. Et puis, par contre, il m'a donné un conseil. Il m'a dit, suivez vos études. Continuez le cursus universitaire, comme je l'ai fait moi aussi. C'est-à-dire passer l'agrégation, commencer une thèse. Et puis, c'est ce que j'ai fait. J'ai passé l'agrégation, j'ai commencé une thèse, mais comme lui, je l'ai abandonné.
1: C'était sur quoi la thèse? Parce que ici, c'est toujours cet univers d'aventure qui nous conduit vers un doctorat et qui oblige à plusieurs années. Donc vous, vous aviez choisi quoi comme sujet?
0: Alors, c'était le titre était une géopolitique de la mémoire. Et c'était sur les restructurations des symboliques urbaines à Riga et à Kiev.
1: C'est un titre de thèse, hein?
0: C'est pas de problème. Il n'y a pas de problème.
1: C'est validé.
0: Je l'ai commencé en 2007, si ma mémoire est bonne, et je l'ai abandonné en 2010 parce que je travaillais sur des sables mouvants. Quand vous travaillez sur l'Ukraine, en tant que géopoliticien, vous êtes sur des sables mouvants. Les choses changent en permanence. Et je n'avais peut-être pas l'armement idéologique pour arriver à comprendre, pour arriver à métamorphoser toute cette actualité brûlante qui était en train de se transformer sous nos yeux en histoire, en zappant d'une certaine manière quasiment la case géographie. Souvent, moi, je me dis, vous savez, ma thèse, si elle avait été publiée au moment où j'aurais dû la publier, donc au début des années 2010, avant Maïdan, avant 2014, qui est vraiment la rupture majeure, pas seulement pour l'Ukraine, je crois, pour l'Europe, eh bien, elle aurait été versée au rayon histoire. Ma thèse de géographie serait devenue une thèse d'histoire.
1: Et très rapidement, avec cette question de mémoire que vous venez d'évoquer déjà au moment de votre recherche, la mémoire qui habite complètement cette démarche géographique Emmanuel Ruben que vous portez jusqu'à la maison Julien Gracq. Nous sommes là encore sur les bords de la Loire, cette aventure-là, et en écho au roman que vous publiez, enfin sur la route de la Loire, je dis roman, mais c'est un récit. Hein.
0: C'est un récit.
1: C'est un récit, c'est pas un roman. Sur la route de la Loire, c'est ici... Le fleuve comme un trait d'union.
0: Oui, c'est un trait d'union, mais la Loire, ça a été aussi une frontière. La Loire a été la frontière entre l'Anjou et la Bretagne. Pour Julien Gracq, c'était très important parce que, en fait, il se situait sur cette frontière et que Saint-Florent-le-Vieil était la frontière entre l'Anjou et la Bretagne, avec des petites guerres permanentes, hein, entre la guerre du sel, en fait, hein, entre les faussonniers les gabelous. Les gabelous, c'est la police de la gabelle.
1: Et les faussonniers, ce sont ceux qui trafiquaient
0: C'est contrebandiers du sel. Et donc, ça a été une frontière. C'est une frontière météorologique, la Loire. Quand vous écoutez tous les matins la météo, on vous dit soleil au sud de la Loire. On ne parlera pas du nord de la Loire. C'est la frontière entre la Bourgogne et le Berry. Ça, c'est une frontière ancienne quand même dans le royaume de France. Et puis ça a été aussi pendant Vichy, la Linz, un endroit notamment au niveau du Berry, elle reprend. Disons que la ligne de démarcation s'appuie sur le tracé de la Loire. Donc vous avez des gens. On connaît bien l'histoire de Chenonceau. Château de Chenonceau, qui a servi à beaucoup de gens pour traverser, pour passer du nord au sud de la France, donc de la zone occupée à la zone libre.
1: Quant à vous, Emmanuel Ruben, vous avez un château qui vous est très familier, c'est celui de Chambord.
2: Et là, on va vers le...
3: Là, on va aller vers le logis royal de François Ier, dans une petite pièce qui est assez bizarre, enfin,

0: Ici, c'est petit, c'est un volume qui est assez harmonieux. La pièce est curieuse parce qu'elle a été rajoutée à la fin du règne de François Ier au château, et en fait, on est à l'extérieur. Ce que tu vois là, c'est la partie extérieure d'une tour. Donc nous, on est en fait dehors. C'est une partie qui a été rajoutée, on ne sait pas très bien pourquoi. Là, le château est vide, mais on sent pas qu'il y avait toute une foule de gens dedans. Comme si le château avait fait peau neuve très rapidement, et puis comme s'il avait une existence propre. Ça, c'est des choses qu'on peut sentir que la nuit, je pense. Mais il y a beaucoup de gens qui habitent dans le château qui aiment bien venir la nuit.
1: Le château de Chambord dans les nuits magnétiques sur France Culture en 1996. C'est comment, Emmanuel Ruben, le château de Chambord, la nuit? Qui faisiez-vous d'ailleurs? Pourquoi étiez-vous là-bas?
2: Alors, je dois remercier Yannick Mercouarol, qui était à l'époque le directeur artistique du château de Chambord, et qui m'écrit un jour, on devait être en 2014-2015, en me demandant si je souhaite faire une résidence au château de Chambord. Je vous avoue que je suis un peu tombé des nues quand on vous écrit ça, mais d'où ça? Enfin, j'avais publié 3 livres, enfin, j'étais totalement inconnu.
1: Résidence, c'est une résidence d'écriture, c'est ça, un temps de résidence pour écrire.
2: Voilà, tout à fait. Alors là, je me dis, bon, je me demande si c'est pas trompé quand même de destinataire. Je me dis, c'est dingue cette histoire. Et me dit, si, j'ai un projet de faire une exposition d'un peintre danois qui s'appelle Per Kirkeby. Et vous avez écrit un livre sur ce peintre danois qui s'appelle Ice Color, qui venait juste de sortir. Et je me demande si on ne pourrait pas s'entendre pour organiser cette exposition. Entre-temps, parce que le galeriste était un petit peu capricieux, Michael Werner, très grand galeriste berlinois, le projet d'exposition n'a pas eu lieu et j'ai demandé si la résidence était annulée. Il m'a dit non, venez, vous écrirez. Vous avez sans doute un roman à écrire. Et à ce moment-là, j'étais en train d'écrire Sabre. Et donc, Sabre, c'est l'histoire d'un roi imaginaire. Or, Chambord, c'est le château d'un roi imaginaire. Henri V, le comte de Chambord, qui a toujours cru qu'il allait devenir roi de France, qui ne l'a jamais été.
1: Le dernier des Bourbons voilà. À la fin du 19e siècle, le petit-fils du dernier roi Charles X,
2: exactement.
1: Avant Louis-Philippe.
2: Exactement. Et donc, j'arrive à Chambord, c'était en 2016, pendant l'hiver, février-mars, je crois. Il faisait très froid, je me souviens. J'ai eu la chance de voir la neige tomber sur la tour lanterne. Alors ça, c'est magnifique. Le jour où vous voyez la neige comme ça tomber sur la tour lanterne de Chambord. Et en fait, ça m'a rappelé que mes parents m'ont fait visiter tous ces châteaux. Ma mère était prof d'histoire, on ne l'a pas dit. C'est important.
1: C'est important de le dire dans une émission, pour quelqu'un le cours
2: qui,
1: de l'histoire.
2: Pour quelqu'un qui est devenu lui-même prof d'histoire géo. Ma mère était prof d'histoire géo dans un collège. Et donc, mes parents, quand j'étais gamin, ils nous ont fait visiter les châteaux. D'où j'ai visité tous les châteaux de la Loire. J'ai un souvenir émerveillé de Chenonceau. Je vous racontais tout à l'heure l'histoire des gens qui traversaient Chenonceau pendant la guerre. Eh bien, on avait visité Chambord. Et là, on me dit, tu vas vivre à Chambord. Et j'en revenais pas. Et donc, le jour où j'arrive, on me tend un énorme trousseau de clés. Et là, la secrétaire du directeur me dit, voici le PASPE. Et elle se fait interrompre. Et je comprends qu'elle allait dire le passe-partout. Donc, c'est pas tombé dans l'oreille d'un sourd. Et je me suis dit, ils sont en train de me donner les clés. Le sésame, ouvre-toi, de la caverne d'Ali Baba, du roi de France. Et donc, je vais pouvoir, toutes les nuits, ouvrir les centaines de serrures de Chambord et visiter Chambord la nuit. C'était génial. Et donc, je me suis pas privé.
1: Vous l'avez fait.
2: Oui, bien sûr, je l'ai fait. Bien sûr. Oh, on m'a repéré. Hein. Il y a des caméras de vidéosurveillance. Donc, il y a les gendarmettes qui dorment toute la nuit à Chambord. Chambord est déserté la nuit. Il n'y a personne. Le directeur n'y dort pas. Le directeur artistique n'y dort pas. Personne ne dort. Personne ne veut dormir dans ce château. Comme si c'était un château hanté. Mais bah, les gendarmettes, elles le gardent. Elles sont bien obligées d'y dormir. Et puis, bah, il y a aussi les gardes républicains. J'étais d'ailleurs allé leur demander qu'est-ce qu'ils faisaient le soir, s'ils jouaient aux fléchettes ou au billard. Bon, ils m'ont expliqué qu'ils regardaient la télé, donc je me suis dit, bon, moi j'ai pas de télé dans mon atelier, donc ça ne m'intéresse pas.
1: Vous avez visité Chambord seul la
2: nuit ? J'ai visité Chambord seul la nuit. Une fois, j'ai même invité un ami à boire le champagne sur les terrasses de Chambord la nuit. On l'a fait. Et c'est génial, j'ai trouvé une maquette de la cité impériale de Pékin, offerte, une énorme maquette, offerte par un ambassadeur chinois à Jacques Chirac. Vous savez, c'est ces cadeaux qu'on donne à des présidents, que les ambassadeurs donnent à des présidents et qui moisissent dans les greniers de nos châteaux. Mais surtout, j'ai pu lire tous les graffitis de Chambord. Chambord est fait en tuffeau. Ce tuffeau, qui est une pierre très friable, très fragile, mais très belle, très blanche, cette pierre des bords de Loire. On a ramené ce tuffeau de Saint-Dié sur Loire pour construire Chambord sous François Ier, hein, qui était mon roi préféré quand j'étais enfant. Donc j'étais content de dormir dans la résidence de mon roi préféré, où il n'a quasiment pas dormi, comme on le sait très bien, sauf une fois pour accueillir Charles Quint, qui a voulu en mettre plein la vue à Charles Quint. Et c'est vrai que Charles Quint a été vraiment estomaqué. Il y a des graffitis qui remontent vraiment à la construction de Chambord et qui vont jusqu'à aujourd'hui. Il y a des graffitis de Victor Hugo, bien sûr.
1: Ah, ils sont repérés. Eh oui.
2: Et oui, bien sûr, il y a des graffitis de Victor Hugo à Chambord. Et c'est magnifique de les retrouver.
1: C'est la force des lieux, Emmanuel Ruben. La force des lieux, ces lieux, ce sont parfois un château, parfois un fleuve avec ce paradoxe complet d'être un lieu d'échange et parfois une frontière, ou parfois une frontière et souvent un lieu d'échange. Ces lieux sont sans cesse liés à la littérature. Georges Perec.
3: J'ai choisi 12 lieux. Et chaque mois, je décris un lieu. Je vais à cet endroit-là, je le mets dans une enveloppe et je recommence en principe pendant...
4: Alors chaque année, vous retournez dans...
3: Je retourne dans même pas au même mois.
4: Mais pourquoi sont-elles scellées, ces enveloppes ?
3: Pour que je ne sois pas influencé
4: par la dernière.
3: Parce que ce que j'attends de ces lieux, c'est trois choses. C'est premièrement, les lieux vont changer.
4: Oui.
3: Deuxièmement, moi, je vais changer. Oui. Et troisièmement, mon écriture va changer. Mm-hmm. Donc, il y aura trois vieillissements, trois transformations, trois usures ou trois modifications. Mm-hmm. Et quand j'ouvrirai ces enveloppes à la fin, en 1980, en 82, j'aurais enfermé des bribes. C'est un peu comme, vous savez, ce qu'on fait de temps en temps, ce qu'on appelle les bombes du temps. On enfouit à 5000 mètres sous terre un coffret scellé dans lequel il y a une cassette des Beatles, un petit timbre-poste, un Esquimau.
4: Des archives,
3: des sortes d'archives un peu
4: hétéroclites
3: et quotidiennes.
1: Ici, c'est Georges Perec en 1976 qui échangeait avec Viviane Forestier dans l'idée des lieux et du temps qui passe et de nous-mêmes qui changeons et de l'écriture qui change. Georges Perec l'évoque très bien. Emmanuel Ruben, il y a cette réflexion que vous avez aussi, l'archipel de l'écriture que vous avez publié. C'est cette réflexion-là sur l'écriture, sur la géographie, sur vous-même, sur ce poids de mémoire qui fait que tous ces lieux, vous pourriez les revisiter sans cesse et que la route du Danube peut être refaite et ce ne sera pas le même récit. Sur la route de la Loire que vous publiez, d'ici quelques temps, ce sera un autre récit, une autre route.
2: Oui, c'est vrai. Alors, tout d'abord, je suis très ému d'écouter Georges Perec parce que c'est un écrivain fondamental pour moi. J'ai un livre de chevet de Georges Perec qui est W ou Le souvenir d'enfance que j'ai relu mais des dizaines et des dizaines de fois. Je trouve que ce livre est absolument inépuisable. C'est un livre qui arrive à raconter l'histoire la plus grave, puisque Georges Perec a perdu sa mère qui a été déportée à Auschwitz, et son père est mort pendant la Deuxième Guerre mondiale. Et à travers l'invention d'un pays imaginaire, il va arriver à nous amener progressivement, à travers des archives, le peu d'archives, les toutes petites choses qui lui restent de ses parents, qui sont en fait des photos. À travers des photos, il va arriver à nous amener progressivement à Auschwitz, en fait. C'est... Bon, je suis désolé, pour... j'ai un peu spoilé le livre pour les auditeurs, mais c'est important. Et en fait, j'aime énormément cette façon de travailler. Moi, par exemple, j'avais animé des ateliers d'écriture à Jérusalem, je le raconte, dans Jérusalem terrestre, où je faisais écrire des élèves palestiniens, puisque je travaillais dans un collège qui se trouvait à Jérusalem ouest, mais qui n'était fréquenté que par des élèves palestiniens, tout simplement parce que les parents israéliens avaient retiré leurs enfants de ce collège. Et je les faisais écrire sur Jérusalem. Et je les faisais écrire en inventant un pays imaginaire. Je leur disais, vous allez inventer un pays imaginaire. Vous allez imaginer qu'un voyageur va arriver dans ce pays imaginaire, et puis bing, au lieu que ce pays imaginaire soit une utopie, soit un lieu absolument formidable, il va se rendre compte que dans ce pays imaginaire, il retrouve tout ce qu'il a fui de Jérusalem. Et ça a été une expérience fondamentale pour moi. C'était en 2014, hein, c'était peu après une guerre qui avait eu lieu, une des multiples guerres à Gaza, une guerre terrible. Et j'ai eu cette expérience avec ces élèves, et c'était quelque chose d'absolument dingue, parce que ils ont tous écrit là-dessus, ils ont donné des textes absolument formidables. Je les faisais aussi travailler à partir d'archives, de photos de leurs parents, de leur famille, et on a fait une restitution à l'Institut français. Donc eux, ils venaient du lycée français de Jérusalem, et on a fait la restitution à l'Institut français de Jérusalem, mais de Jérusalem ouest, pas de Jérusalem est, ce qui aurait été plus attendu pour des élèves palestiniens. Et figurez-vous qu'on m'a dit, mais c'est la première fois que des Palestiniens viennent dans cet institut. Ensuite, on est allé dans une librairie à Jérusalem ouest, et là, il y a des Palestiniennes qui sont venues dans cette librairie, et les libraires m'ont dit, mais c'est la première fois que des Palestiniennes viennent dans notre librairie, donc merci. Et moi, j'ai adoré faire ça, animer ces ateliers d'écriture pour faire écrire comme Pérec, en fait, sur le modèle de Pérec, pour faire écrire sur les lieux de son enfance, pour faire parler son enfance, mais aussi pour dire sa colère, en fait. Parce que ses enfants, eh bien, ils manifestaient leur colère, qui était de tous les jours traverser des checkpoints, de passer leur vie à traverser des checkpoints, tout simplement pourquoi ? Pour aller étudier, puisqu'en fait, ils venaient de l'autre côté. Certains venaient de l'autre côté du mur. Hein. Je rappelle que la ville de Jérusalem est traversée par le mur de séparation, hein, et donc il y a une bonne partie de la population, de l'agglomération de Jérusalem, qui vit de l'autre côté du mur. Donc ça a été quelque chose d'absolument fondamental. Je le raconte à la fin de Jérusalem terrestre, qui est un périple à travers, cet archipel, parce que c'est un archipel, hein, d'une certaine manière, l'archipel palestinien, à travers la Cisjordanie et à travers Israël.
1: Cette histoire, c'est celle de la transmission. C'est comme un fleuve, hein, un fleuve qui, nous l'avons dit, est quelquefois frontière, mais bien souvent lieu d'échange, de passage. Et dans cette transmission, il y a la transmission d'objets. La transmission d'objets, c'est sabre. Là, c'est le titre aussi de ce que vous avez publié, Emmanuel Ruben, chez Stock, avec ce sabre qui traverse l'histoire et qui nous fait croiser les guerres napoléoniennes, entre autres. Et puis, c'est le cas aussi d'un chandelier dans les Méditerranéennes, roman historique pour lequel vous avez reçu le prix du roman historique des rendez-vous de l'histoire à Blois. Félicitations. Avec ces Méditerranéennes-là et ces objets-là qui traversent le temps, c'est toute cette profondeur de l'histoire, histoire familiale, transmission, main tendue et volonté de connaître cette histoire. Parce que l'histoire, elle est obligatoirement là partout, mais si on ne la connaît pas, elle disparaît.
2: Bien sûr. Alors moi, je m'appuie sur des objets. Je ne suis pas le seul, hein. Je crois que d'autres auteurs le font. Pérec m'a peut-être aidé à aller dans cette direction. Et alors, le sabre, c'est un objet qui a existé. C'est-à-dire que dans la salle à manger de mes grands-parents paternels, eh bien, il y avait un sabre qui était accroché. Et moi, je regardais à chaque fois qu'on y allait, donc à Die dans la Drôme, je regardais ce sabre et je me disais, mais à qui a-t-il appartenu? Quels sont les champs de bataille qu'il a traversés? Quels sont, est-ce qu'il a tué ce sabre? Et donc je regardais ça et puis j'ai compris plus tard, parce que je cherchais comme ça un souvenir d'enfance sur lequel, comme W ou le souvenir d'enfance, sur lequel me raccrocher pour raconter cette histoire de la famille paternelle. Et j'ai compris que le sabre, c'était génial, parce qu'en fait, c'est un objet qui ne change pas dans le temps. Ça a été inventé, ça vient des cimetières, ça a été inventé au XVIIe siècle, et ça traverse tout le... Aujourd'hui encore, les officiers peuvent porter des sabres d'apparat, et la forme n'a pas changé, vous voyez, c'est pas comme les fusils qui, eux, évoluent beaucoup plus. Eh bien, j'ai voulu faire la même chose avec le chandelier. Sauf que le chandelier des Méditerranéennes, c'est un chandelier imaginaire. Pourquoi? Parce que, eh bien, ma famille qui vient d'Algérie, qui a quitté l'Algérie en 1962, eh bien, on disait hein, une main devant, une main derrière, ils n'ont rien rapporté. Ils n'ont rien rapporté, ils ont tout perdu. Ils ont perdu leur maison, ils ont perdu, on a perdu mon grand-père, le père de ma mère, qui s'est suicidé en 1957, au moment le plus tragique de la guerre d'Algérie. Donc, c'était vraiment une perte puissance 10. Et donc, ils sont arrivés en France, ils sont arrivés sur la Loire, ils sont arrivés à Tours. Moi, je transforme dans le roman parce que j'avais décidé que c'était un roman. Et donc, j'ai changé les noms des vivants, j'ai changé les dates, j'ai changé les lieux. Je le fais dire au début hein, du livre, dans le prologue, à Mamie Baya, qui était ma grand-mère. Mais par contre, elle me disait toujours, il faut dater et il faut signer. Et donc, ils arrivent à Tours, sur les bords de Loire. Imaginez quand même de passer de Constantine, donc de ces plateaux arides de la Numidie, et arriver dans l'humidité un peu grelottante, comme ça, des bords de Loire à Tours. Et je fais parler d'ailleurs ma tante sur la route de la Loire, puisqu'elle va raconter la catastrophe du pont Wilson. Elle a été témoin de cette catastrophe quand le pont, qui aussi est un objet... quand le pont a été arraché par une... Je finis ma phrase. Quand le pont a été arraché par une crue dévastatrice. Et vous savez, les ponts, ce sont des objets aussi fondamentaux. Le chandelier, c'est un pont, d'une certaine manière. C'est un pont entre les générations. C'est un arbre renversé. C'est un arbre généalogique renversé. C'est un pont. Et moi, j'aime ces ponts. J'aime énormément à Blois, par exemple. Vous le savez, vous le traversez à chaque fois que vous allez à Blois, au rendez-vous de l'histoire, ce pont Jacques Gabriel, qui est absolument magnifique, avec cet obélisque en son milieu. Et à chaque fois que je le traverse, eh bien, je pense à Ivo Andrić, qui, lui, a écrit Le pont sur l'Adrina, qui, pour moi, est vraiment le concept. Ce livre, Le pont sur l'Adrina, que j'invite tous les auditeurs à lire, c'est le livre qui réfléchit vraiment à l'histoire. C'est-à-dire que ce n'est pas seulement un roman historique, c'est un roman d'histoire, c'est un roman dans lequel l'histoire est la matière même, la substance même du récit. Elle est presque elle fait de ce pont le personnage principal du livre. Et je pense aussi au pogrom de Blois à chaque fois que je suis là, parce que le pogrom de Blois, en 1171, c'est le premier pogrom de l'histoire de France et de l'histoire d'Europe.
1: Avec ces histoires, Emmanuel Ruben, authentiquement européennes par votre histoire familiale et par le regard que vous portez sur tous ces récits qui se croisent et ces fleuves qui ne se croisent pas, vu que ce sont des fleuves, évidemment, mais qui, quelque part, sont reliés par l'histoire et au-delà même de l'Europe jusqu'en Méditerranée. C'est cela aussi, c'est une capillarité gigantesque de récits qui forment un tout qui n'est pas un pays imaginaire, mais qui dépend du récit qu'on en fait aussi. Et parfois, ce récit-là, lui, est imaginaire. Et c'est offrir, ici, à travers ce que vous écrivez, un récit particulier qui, j'ai envie de le dire, est extrêmement rassurant. Ça nous donne de la cohérence à notre monde. Vous le vivez ainsi, vous avez une ambition au moment d'écrire sur la Loire, par exemple.
2: Oui, une ambition... De réunification. On a parlé du mur de Berlin au début. Moi, je crois que j'écris d'une certaine manière pour me réunifier, pour réunifier tous les différents moi. Nous sommes tous faits de plein de moi extrêmement différents, de par nos origines. Moi, je l'ai dit, d'un côté, c'est l'Algérie, de l'autre côté, c'est l'Allemagne, les deux pays avec lesquels la France a eu l'histoire la plus conflictuelle. Ce n'est pas rien, quand même. Et donc, il faut tracer des ponts avec ces pays. Avec l'Allemagne, heureusement, là, on va dire, les choses se sont apaisées. Nous sommes ensemble dans l'Union européenne, j'espère encore pour longtemps. Avec l'Algérie, ce n'est pas le cas. Et il y a des va-et-vient dans les relations avec l'Algérie. Et donc, c'est vrai que quand j'écris, je pense à ça. Le dernier mot des Méditerranéennes, c'est le mot « paix ». C'était important pour moi de l'écrire à la fin, quand on parle de ces relations entre la France et l'Algérie. Et c'est vrai que quand j'ai décidé de remonter la Loire, qui est un fleuve franco-français, où on ne traverse que la France, en fait, et où on ne traverse que des frontières qui sont des frontières anciennes, qui sont des frontières mortes, et heureusement. Eh bien, j'avais l'idée, à un moment quand même de l'histoire de France, où nous nous retrouvons face à de nouvelles inquiétudes. J'avais l'idée aussi, voilà, de montrer aussi un pays... Le bassin versant de la Loire, c'est un cinquième de notre territoire. Donc, c'est le ventre de la France. Et donc, d'être aussi un peu dans l'idylle, c'est-à-dire dans ce temps long de l'histoire, le temps brodélien, on va dire, d'une certaine manière. Bon, Brodel est très, très important pour moi. Et donc, de déployer un récit qui soit, oui, en effet, d'une certaine manière, apaisant, comme ce fleuve aux eaux qu'on pourrait croire parfois dormantes, mais qui ne le sont pas tant que ça.
1: C'est très juste de le rappeler pour la Loire, quel fleuve dangereux et quel fleuve
2: Exactement,
1: qui paraît si
2: serein. J'ai failli m'y noyer, je le raconte dans le livre.
1: Heureusement, vous êtes là, sur la route de la Loire, et nous ne serons pas étonnés de trouver sur la route de la Loire, on exergue une citation d'Élisée Reclus. Vous avez ouvert l'émission avec Élisée Reclus. Le fleuve est un pays vivant, agissant, se transformant. Merci vivement, Emmanuel Ruben, d'être venu dans le cours de l'histoire sur la Loire, publié aux éditions Stock.
2: Merci.
1: Et maintenant, dans le cours de l'histoire, voici le fil histoire avec Hélène Bouillon, égyptologue, conservatrice du patrimoine. Et Hélène, aujourd'hui, part aux origines de Mickey Magicien avec des traditions égyptiennes.
5: Mickey doit son chapeau magique à l'Égypte ancienne. L'histoire de l'apprenti sorcier remonte à plus de 2000 ans et elle commence là où la magie n'était ni un tour de passe-passe, ni un divertissement. Car dans l'Égypte ancienne, bien avant notre ère, la magie est une façon d'ordonner et réguler le monde. Dans l'Égypte ancienne, Heka, la magie, est un pouvoir qui peut être utilisé par tous, notamment pour donner vie à des choses inanimées. Dès les premiers grands rois égyptiens, certains magiciens sont réputés pour leur pouvoir. Dans le conte dit de Khéops et les magiciens, un prêtre, trompé par sa femme, donne vie à une petite figurine de cire en forme de crocodile qui se transforme en un vrai croco de 3 mètres de long, lequel emporte l'amant de la femme infidèle au fond de l'eau. À partir du deuxième millénaire avant notre ère, certains Égyptiens fortunés prennent l'habitude d'emporter dans leur tombe des statuettes de bois appelées shawabti. Ce sont des serviteurs funéraires. Et pour les animer, les Égyptiens ont une formule magique. « Ô ce shawabti, si je suis désigné pour cultiver les champs, pour irriguer les berges, pour transporter le sable de l'Orient vers l'Occident, l'embarras t'en sera infligé comme un homme à sa tâche. Me voici, diras-tu. » Et oui, dans le delà aussi, il faut travailler. Les Égyptiens ont un grand sens pratique. Les shawabti doivent s'animer et faire les tâches agricoles à la place des défunts pour leur éviter de se fatiguer. Les shawabti commencent ainsi à se multiplier dans les tombes. Ils peuvent être en bois, en pierre ou en faïence. Il y a environ 3000 ans, on commence à les appeler ushepti, c'est-à-dire ceux qui répondent. À la fin de l'Antiquité, le pouvoir des magiciens égyptiens fascine les Grecs et les Romains. Et certains auteurs s'en amusent. Lucien de Samosate, par exemple, dans Les Amis du mensonge. C'est le récit d'un banquet écrit vers 170 après Jésus-Christ où les convives rapportent les prodiges les plus farfelus. L'hôte du banquet, Eucratès, raconte une aventure de jeunesse. Envoyé en Égypte pour faire son éducation, il y rencontre un prêtre qui sait animer les objets. Un jour, il se cache et écoute la formule magique prononcée par ce prêtre pour donner vie à des pilons de bois. Le jeune Eucratès reproduit le rituel et demande à un pilon d'aller chercher de l'eau. C'est dans cette histoire que la figure de Mickey magicien puise sa source. Mais comment est-elle parvenue jusqu'à nous ? Le poète allemand Goethe reprend l'histoire de Lucien de Samosate dans un poème en 1797. 100 ans plus tard, le poème de Goethe inspire le compositeur français Paul Ducasse. C'est la musique de Paul Ducasse qui est à l'origine du court-métrage d'animation de Walt Disney en 1940. Si vous avez vu Fantasia, vous connaissez la fin de l'histoire. L'expérience de l'apprenti sorcier tourne à la catastrophe. Ne connaissant pas la formule pour mettre fin au sortilège, il essaie de mettre le pilon en pièces. Dans le poème de Goethe et chez Walt Disney, c'est un balai. Mais chaque morceau se met également à aller chercher de l'eau. Le maître magicien finit par revenir et, furieux contre son apprenti, il met fin au charme par une nouvelle formule magique. La magie égyptienne est une affaire sérieuse, même si l'on s'appelle Mickey Mouse.
1: Merci beaucoup Hélène Bouillon pour ce fil d'histoire dans le cours de l'histoire sur France Culture, une émission réalisée par Laurence Millet avec à la technique Grégory Wallon, émission préparée par Sidonie Lebeau, Luce Mourant, Chloé Rouillon, Raphaël Laloum, Jeanne Copet et Jeanne Delecroix, émission écoutée à podcaster sur franceculture.fr et l'appli Radio France.
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1: Demain à 10h sur France Culture, Concordance des temps, Jean-Noël Jeannet nous conduit avant la Révolution française avec des nobles et avec des crimes. Et dimanche à 14h, allons-y voir de Patrick Boucheron qui nous parle de Jean-Baptiste Bellay, le député de Saint-Domingue à la Convention. Quant à nous, la semaine prochaine, dans le cours de l'histoire, les mondes de la porcelaine. Et oui, une histoire de la porcelaine, nous sommes comme ça. Mais pour le moment, il est 10h sur France Culture et nous retrouvons le souffle de la pensée, celui de Géraldine Mosna-Savoie. Bonjour Géraldine.
11: Bonjour Xavier. Étonnant ce thème de la porcelaine.
1: C'est pas mal, hein.
11: Vous allez du côté de Limoges, j'imagine.
1: Ah mais on va aller à Sèvres, voilà. On va aller à Limoges et on va aller en Chine également. Et c'est ce souffle de l'histoire qui va nous conduire avec de la porcelaine. Mais alors, vous, j'ose le dire, vous êtes avec du solide en historienne.
11: Ah oui, on a Christine Barr à nos côtés. Et là, on est très heureux.
1: Écoutez, je vous écoute avec grande attention. Bonne émission, Géraldine.
11: Merci Xavier et bonjour à toutes, bonjour à tous.
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11: Et vous, quel est le livre qui vous a marqué ? Celui qui agit encore tel une révélation. Philosophe, sociologue et scientifique aussi ont ce livre, cet auteur qui continue à les hanter et qui a insufflé leurs pensées. Chaque semaine, l'une d'entre elles vient nous en parler et aujourd'hui notre invitée, historienne, a choisi d'évoquer l'œuvre et la vie, car les deux vont ensemble, de la première femme psychiatre en France. Des articles, des mémoires, un journal de guerre et une fiction composent la pensée intégrale de celle qui revendiquait le droit à l'avortement, la virilisation des femmes et la virginité au tournant du XXe siècle, Madeleine Pelletier.
12: Votre café, madame. Votre boc, monsieur.
13: Merci. Vous avez entendu ? Il m'a prise pour un homme.
14: Pas étonnant. Sur ce point, vous n'hésitez pas à grossir le trait.
13: Socialement, nous devons être des hommes, les imiter, pour abolir les privilèges qu'ils se sont appropriés.
14: Chère Madeleine, je trouve votre tenue courageuse. Mais admettez qu'elle puisse choquer, jusque dans votre propre camp.
13: Oui, plusieurs féministes m'ont accusée de les trahir. Pantalon, trahison. Cela ferait un bon slogan.
14: Vous riez, mais certaines femmes ont besoin de mettre en valeur leur spécificité.
13: Se déguiser de façon provocante, avec force dentelles et décolletées, n'est pas se mettre en valeur. C'est s'offrir en permanence à l'autre sexe. De l'esclavage.
14: Tout de suite les grands mots.
13: En m'habillant comme lui, je dis à l'homme, je suis ton égal. Je montrerai mes seins le jour où tu mettras un pantalon qui montre ton...
14: Oh, quelle horreur !
13: La femme doit cesser de se conformer aux prétendus attributs de son sexe. Vos robes sont impeccables. Mais le costume vous irait bien. Les cheveux courts aussi.
14: Je ne m'habillerai pas en homme.
13: Je ne m'habillerai pas en asservi.
14: Vous ne ressentez jamais de désir pour un homme ?
7: Les hommes ne m'intéressent pas.
14: Et les femmes ?
7: Le voyage à Lesbos ne me tente pas. J'ai décidé de me passer des rapports sexuels.
15: Bonjour Christine Barr.
16: Bonjour.
15: Bienvenue dans Le Souffle de la Pensée. Vous êtes historienne, professeure des universités en histoire contemporaine à l'université d'Angers. On vous doit plusieurs éditions des textes de Madeleine Pelletier que vous avez choisi d'évoquer ce matin, de ses mémoires d'une féministe intégrale à ses articles féministes publiés entre 1904 et 1914. Vous avez aussi écrit sur Les garçons, fait une histoire politique du pantalon. Et récemment, je dois citer la deuxième édition du Dictionnaire des féministes France 18e, 21e siècle avec Sylvie Chaperon. Alors, qu'avez-vous pensé de cette fiction que nous avait proposée France Inter dans l'histoire Autant on emporte, dans l'émission Autant on emporte l'histoire, sur Madeleine Pelletier?
16: Mais j'ai aimé le montage des citations parce qu'on retrouve effectivement les mots même de Madeleine Pelletier. Et je suis troublée par la voix parce qu'on ne connaît pas, on n'a pas d'enregistrement de sa voix. Et je n'imaginais pas sa voix de cette façon-là. Donc, son intonation, peut-être une voix plus grave, on ne sait pas.
15: Mais c'est vrai que ça, c'est une vraie question pour les historiens. Mmh. Quand on n'a pas la voix, quand on n'a pas d'image filmée, et on se souvient par exemple d'il y a quelques années quand on avait retrouvé des images de Marcel Proust qui marchait dans un mariage ou un enterrement, je ne sais plus, ça a été un véritable émoi parce que tout à coup c'est comme si le personnage historique prenait vie. Vous l'imaginez comment, Madeleine Pelletier, Christine Barr alors ?
16: Peut-être pour la voix, avec une voix sans doute plus sèche et sans sourire dans la voix, parce qu'on la voit rarement sourire sur les photographies, les rares photographies. Donc, une façon très sérieuse de poser sa voix sans effet lyrique. Elle ne devait pas être une excellente oratrice. En tout cas, ce qui plaisait au public, c'était plutôt les envolées lyriques d'une Nelly Roussel, par exemple, avec laquelle Madeleine Pelletier était un peu en compétition sur les mêmes combats. Mais elle a néanmoins fait beaucoup, beaucoup, beaucoup de conférences et qui ont dû plaire quand même.
15: Est-ce que vous pouvez nous dire qui était Madeleine Pelletier, Christine Barr? Et peut-être que ça passe aussi par une description physique de Madeleine Pelletier, puisqu'on a quelques photos et qu'on l'a bien entendu dans cette fiction. La question de l'apparence est cruciale quand on parle, quand on présente Madeleine Pelletier.
16: Mais aussi quand on parle des femmes. Donc, méfions-nous.
15: C'est vrai, mais elle en a fait un enjeu. Madeleine Pelletier a assumé que c'était un enjeu.
16: Ce qui rend légitime le fait de commencer par description.
15: C'est pas ce que je fais quand je parle d'une femme, de dire décrivez-la-moi physiquement. Mais là, c'est un enjeu.
16: D'ailleurs, Madeleine Pelletier alertait aussi sur ce danger, mais elle critiquait les féministes trop féminines, chapeautées, gantées, avec une allure très bourgeoise, même quand elles étaient révolutionnaires.
15: Les féministes en décolleté.
16: Voilà, les féministes en dentelle qui jouaient de leur séduction. Elle avait vraiment une détestation pour ces féministes, c'est-à-dire pour beaucoup de féministes en fait. Hein.
15: On pourra revenir d'ailleurs sur la détestation, parce que c'est aussi un trait quand même de... Oui. Il faut faire une description de qui elle était, ce qu'elle a fait, qui elle était physiquement, parce que, je le répète, c'est un enjeu, mais aussi de son caractère.
16: Oui. Alors, elle se décrit aussi physiquement. Ouais. C'est intéressant de reprendre ces mots. Elle regrette d'être trop petite, boulotte, mais en revanche, fière de pouvoir passer pour homme, de son passing, comme on dirait aujourd'hui. Elle s'est habillée en homme, ou en tout cas de manière masculine, mais à certains moments vraiment en homme, c'est l'expression qu'elle emploie. Et dans sa correspondance, on découvre au détour d'une lettre à Ariely qu'elle a même envisagé de prendre une identité masculine et qu'elle y a renoncé.
15: Donc il y avait un désir de transition.
16: Oui.
15: Ce qu'on appelle aujourd'hui une transition.
16: Absolument. Et elle n'est pas allée jusqu'au bout. Elle disait que ça serait trop coûteux socialement d'abandonner sa vie à Paris, son statut de médecin, en fait, de recommencer une vie à zéro. Donc, elle a renoncé. Mais elle disait, j'y renonce, mais ce serait possible. Donc, elle a vécu avec cette possibilité, ce qui n'est déjà pas rien.
15: On est au tournant du XXe siècle. Elle est née en 1874, elle meurt en 1939. Donc c'est vrai que c'est à des moments... Les questions de genre, d'ailleurs le genre en tant que tel n'existe pas, hein, c'est pas un concept qui est nommé
16: en
15: tant que tel.
16: On n'est pas loin avec Madeleine Pelletier, sa pensée correspond complètement à ce qu'on appelle genre aujourd'hui, la déconstruction de la différence des sexes, de la dénaturalisation, sa démarche philosophique, elle correspond vraiment aux études de genre contemporaines.
15: 100 ans d'avance.
16: Oui, d'ailleurs, c'est ce qu'elle disait. J'ai beaucoup d'avance. Je suis en avance sur mon temps. Alors, la description physique.
15: Oui.
16: Donc, c'est essentiellement cette allure masculine qu'elle crée, qu'elle a tout le temps eue, certainement, même étant enfant. Et ça lui vaut beaucoup de critiques. Elle est rejetée. De toute façon, elle a été toute sa vie confrontée au rejet, à commencer par le rejet de sa mère.
15: Et la description de caractère ?
16: Ben, une intransigeance fascinante, une mise en cohérence des idées de la vie, de la pratique, de manière très rigoureuse, un esprit logique, scientifique.
15: C'est un esprit brillant.
16: Un esprit brillant, beaucoup de rigueur intellectuelle, elle veut prouver, elle estime que le féminisme, et ses autres combats d'ailleurs aussi, sont le féminisme est un... combat de la raison et pas du sentiment. Donc il y a quelque chose d'assez dissocié chez elle, tout ce qui concerne les émotions, le sentiment, on y reviendra peut-être, et un peu réduit à la portion congrue. En revanche, elle a cultivé ses capacités intellectuelles et elle en est plutôt satisfaite. Elle est, il y a un contentement, une fierté de son parcours de transfuge de classe, de transfuge de genre aussi d'une certaine manière.
15: Alors décrivez-nous, Christine Marr, justement, quelle a été la vie de Madeleine Pelletier dans les grands traits. J'ai dit qu'elle était née en 1874. Il faut peut-être dire, puisque vous avez employé le terme, l'expression de transfuge de classe, d'où elle vient, Madeleine Pelletier. Comment ça se fait ? Je sais que vous y êtes attachée en tant qu'historienne et aussi parce que vous êtes en train d'écrire une biographie de Madeleine Pelletier. Voilà, comment ça s'est passé, le fait qu'elle devienne, je dirais pas célèbre, mais qu'elle s'impose quand même comme une femme qui puisse choisir. Je l'ai dit, elle a été la première femme psychiatre en France. Elle passe le baccalauréat, mention très bien. Elle fait partie de la minorité de femmes qui passent le bac à ce moment-là. Elle vient d'un milieu pauvre. Qu'est-ce qui se passe pour elle ?
16: C'est ça, comment expliquer ? Oui, la trajectoire est complètement inattendue et fascinante. Elle vient d'un milieu tellement pauvre, dans une famille très particulière, avec une mère catholique, fanatique, et qui n'aime pas les enfants, qui ne l'aime pas, et un père qui, lui, est un petit peu plus affectueux, qui est invalide, qui vit à la maison. Donc un milieu très pauvre. La mère tient une boutique de fruits et légumes dans le cœur de Paris, du côté des Halles, et Madeleine Pelletier est rejetée comme à l'école des sœurs, et elle quitte l'école à 12 ans. Ensuite elle va reprendre des études, mais il y a une phase où elle est autodidacte et où ce qui la sauve et ce qui est le point de départ de sa trajectoire ascensionnelle, c'est la fréquentation des milieux anarchistes parisiens. Et à 15 ans, elle fonde son premier groupe féministe qui s'appelle La Femme Libre, avec un groupe d'anarchistes. Et ces anarchistes ont le goût de la culture, de la lecture, et c'est vraiment aussi par la lecture qu'elle s'émancipe.
15: Est-ce que vous avez résolu, Christine Barr, les raisons parce que, en fait, ce qui est fascinant et ce qui dérange un peu aussi avec Madeleine Pelletier, c'est qu'on a l'impression que c'est une création ex nihilo, par elle-même. C'est-à-dire que, à la fois, elle insiste beaucoup sur le féminisme matérialiste, on va pouvoir y revenir, c'est-à-dire sur les conditions de possibilité d'une émancipation matérielle, économique, sociale, politique. Mais elle, mais qu'est-ce qu'elle a fait, en fait? On a l'impression que, et puis alors, je pense que ça peut beaucoup aussi flatter une époque comme la nôtre où on a l'impression qu'on peut se faire par soi-même tout le temps. Et Madeleine Pelletier, pourtant, c'est ça.
16: Oui, alors il y a une énergie, elle a un moteur personnel, une énergie extraordinaire, une ambition aussi exceptionnelle du côté des femmes, mais elle n'est pas bridée par les conventions touchant les femmes. Elle s'émancipe très vite de tout ça. Ce qu'elle ne dit pas, peut-être assez souvent, c'est qu'elle a été aidée aussi. Elle a rencontré, surtout jusqu'à ses 30 ans, des hommes socialistes, francs-maçons souvent, des scientifiques, qui l'ont aidée.
7: Mmh.
16: Elle a eu une bourse de la ville de Paris. Elle a été remarquée pour ses capacités intellectuelles. Et elle a choisi deux domaines qui lui ont beaucoup plu pendant un certain temps. C'est l'anthropologie physique et la psychiatrie.
15: C'est quoi l'anthropologie physique?
16: Alors c'est l'école de Broca, les mesures de crâne, de squelette. Elle a une fascination pour l'histoire de l'évolution humaine,
7: mm-hmm.
16: et pour les catégorisations aussi, malheureusement, que cette science produit, puisque c'est une science qui a quand même beaucoup servi la théorisation du sexisme et du racisme et qui a été un support de la colonisation, enfin de la justification de l'inégalité des sexes et des races. Donc là, elle a un recul critique aussi par rapport à certains aspects de la science anthropologique de l'époque.
7: Mmh.
16: Et elle se déplace vers la psychiatrie et elle passe une thèse de psychiatrie.
15: Elle l'a fait sur quoi, on le sait ou pas?
16: Oui, l'association des idées dans la manie aiguë. En montrant qu'elle est, elle écoute, en fait, elle fait parler les fous, les folles.
15: Mmh. Et vous, comment l'avez-vous découverte, Madeleine Pelletier, Christine Barr?
16: Alors, je l'ai découverte quand j'ai fait mon initiation féministe.
15: On était à quelle époque, à peu près?
16: Ben, c'est en 1984, je pense, que je l'ai lu. Quand j'étais étudiante en histoire et militante féministe.
15: Donc il fallait déjà être militante pour avoir accès à Madeleine Pelletier qui
16: à
15: reste...
16: À l'époque, oui, parce voilà, qu'on ne la connaissait qu'à travers l'édition de certains de ses textes, sous le titre « L'éducation féministe des filles » dans la collection « Mémoire de femmes » chez Syros, mm-hmm. qui avait, dans cette collection, on avait les textes des féministes radicales de la fin du 19e, du début du 20e, de Communard, de Emma Goldman, d'Hubertine Auclert, de Nelly Roussel, Hélène Brion... Et il y avait certains textes de Madeleine Pelletier, introduits par Claude Ménien, qui avait fait son mémoire de maîtrise, comme on disait alors, sous la direction de Michel Perrault, au milieu des années 70. Donc, c'est ce texte, et d'ailleurs, c'est l'occasion de rendre fémage à Huguette Bouchardot, qui vient de mourir, là, le 18 mai dernier. C'est Huguette Bouchardot et Odile Krakowicz qui étaient à l'initiative de cette édition de texte. C'est vraiment quand la deuxième vague du féminisme redécouvrait la première vague et la radicalité de ces militantes. De la fin du 19e et du début du 20e.
15: Donc la deuxième vague, elle commence dans les années 60, elle se caractérise plutôt par la reconnaissance du travail domestique, la liberté sexuelle. La première vague, celle de Madeleine Pelletier, c'est plus sur le droit de vote des femmes. Mais au milieu des années 80, on est dans quelle vague du féminisme pour découvrir Madeleine Pelletier?
16: On est encore dans la deuxième vague. On est encore dans la deuxième vague. Une deuxième vague qui se déploie, qui se traduit aussi sur le plan intellectuel par de plus en plus de publications, de recherches et par des redécouvertes parce qu'il y a eu une rupture de transmission. Donc la découverte d'une Madeleine Pelletier qui est une des premières à défendre le droit à l'avortement, c'était quelque chose.
15: Oui, on va y revenir. Qu'est-ce que ça vous a fait quand vous l'avez découverte, Christine Barr, sachant que vous ne cessez depuis de cheminer avec Madeleine Pelletier. Je l'ai dit, vous êtes en train de rédiger une biographie sur elle, mais vous avez fait l'édition de ses textes. Il n'y a pas un livre de vous où Madeleine Pelletier ne soit pas citée. Quand on vous a proposé de participer à cette émission, vous avez tout de suite dit Madeleine Pelletier en espérant que ce soit possible. Voilà, qu'est-ce qu'elle a? Qu'est-ce qu'elle représente pour vous? Qu'est-ce que ça a généré en vous, la rencontre de cette figure qui est une figure qui parfois, je le dis quand même, est peu sympathique, parle très peu de l'aide qu'elle a reçue, déteste beaucoup de monde. Et aussi parce qu'elle est détestée, mais voilà, elle est peu aimable.
16: Oui, mais elle a été peu aimée aussi, ce qui
15: voilà,
16: explique
15: peut-être.
16: Voilà,
15: c'est ça. Oui, oui. Non, mais c'est pour ça que j'ai dit qu'elle n'était pas aimée non plus. Oui, tout à fait. Oui.
16: Donc j'ai eu envie de l'aimer.
15: De la sauver.
16: Non, mais qu'est-ce qui m'a fascinée, c'est son féminisme matérialiste qui correspondait aussi à mes engagements à moi. On pouvait lire Christine Delphi comme penseuse du temps présent quand je suis devenue féministe et trouver finalement des origines à cette façon de penser qui allait au-delà du marxisme tout en reprenant des éléments la notion de classe, de classe des femmes par exemple des rapports sociaux de sexe. On trouve cette expression chez Madeleine Pelletier et ça va devenir plus que le genre pour une partie des sociologues féministes françaises, vraiment la notion clé, les rapports sociaux de sexe. Donc l'aspect théorique, la vie, la mise en cohérence de la vie avec des principes très exigeants, le fait que ce soit une femme intellectuelle mais aussi très tournée vers l'action, qu'elle soit avant tout féministe mais sans négliger d'autres combats émancipateurs.
15: Oui, elle s'est engagée aussi du côté du socialisme, voilà, du communisme. Elle a été en Russie soviétique,
16: elle visite,
15: même.
16: Elle est une des premières à visiter la Russie soviétique avant qu'on ne dise

0: si je puis dire, comme objet historique. Qu'est-ce qu'elle cristallise comme nœud problématique, comme bascule peut-être dans l'histoire?
1: Mais c'est un type, c'est avant tout une féministe. Hein. D'ailleurs, c'est comme ça qu'elle nomme ses mémoires. C'est un féminisme qui pense la totalité de l'oppression des femmes, enfin qui essaie de le faire en tout cas, en prenant en compte l'oppression sexuelle. Et elle va donc au-delà de la revendication majeure à l'époque du droit de vote. Donc ça, c'est important. C'est aussi sur le répertoire de l'action collective, une des plus audacieuses. Et elle se heurte constamment à la timidité, aux limites du mouvement féministe français.
0: C'est d'ailleurs très drôle. Quand elle parle des autres féministes, il faut lire les mémoires d'une féministe intégrale. Moi, j'ai reçu énormément j'ai ressenti de la peine parce qu'elle est isolée, elle est rejetée, mais elle est extrêmement drôle quand elle parle des autres, des hommes socialistes, des féministes en décolleté, les demi-émancipés. Enfin, elle est hilarante.
1: Oui, parfois.
0: Ah, vous trouvez pas?
1: Il y a de l'ironie, oui. Oui.
0: Ah, moi, ça m'a fait vachement plaisir de lire quelqu'un qui parle des réunions militantes, voilà, engagées, où en fait, ça se passe pas bien.
1: Enfin, c'est une espèce d'extrême lucidité.
0: Mais une franchise, en fait.
1: Sa franchise est vraiment très séduisante, en fait.
0: On va écouter un premier texte que vous avez choisi, Christine Barr, de Madeleine Pelletier.
2: Je puis dire que j'ai toujours été féministe, du moins depuis que j'ai l'âge de comprendre. Tout enfant, les dictons sur la moindre valeur des femmes qui revenaient chaque jour dans les conversations me choquaient profondément. Lorsque, dans mon ambition puérile, la tête farcie de récits d'histoire de France, je disais que je voulais être un grand général, ma mère me rabrouait d'un ton sec. Les femmes ne sont pas militaires, elles ne sont rien du tout. Elles se marient, font la cuisine et élèvent leurs enfants. J'étais une enfant précoce et j'avais une grande indépendance de caractère. Tout ordre dont on refusait de me donner les raisons me révoltait. À 13 ans, je quittais le soir le domicile de mes parents pour courir les réunions politiques. C'est ainsi que je fréquentais un groupe féministe, dont je ne me rappelle plus le nom, et qui se réunissait rue de Turenne, dans un rez-de-chaussée. Il y avait là Astier de Valser, un ciseleur, Champy, qui avait été candidat, quelques femmes dont je ne me rappelle rien, et un grand collégien qui m'intrigua beaucoup, tout d'abord à cause de sa voix. C'était une femme écrivain, Merciale d'Estoc. Ainsi, on pouvait s'habiller en collégien. Je découvrais là toute une voie lumineuse d'affranchissement. Mais je me rendais compte que cette voie ne m'était pas accessible. Il fallait être tout à fait libre et avoir de l'argent.
0: Christine Barr, c'est vous qui nous avez suggéré cet extrait de Mémoire d'une féministe intégrale de Madeleine Pelletier, lu ici, interprété par Anaïs Sisbert. Ce texte se trouve au début en fait des mémoires, avant qu'on rentre peut-être dans le vif du sujet, dans le contenu. Déjà dire comment on a eu accès, nous, à ces textes. Alors on voit bien que ce titre, Mémoire d'une féministe intégrale, imposait quand même l'idée d'une publication, de donner, enfin, l'idée qu'elle voulait être lue. Mais comment on a eu accès à ce corpus-là, qui est fait aussi, je l'ai dit, d'articles, de fiction, d'une autobiographie. Enfin, c'est un corpus très dispersé, très mélangé. Vous dodelinez?
1: Non, c'est, disons, normal, et on aime bien trouver dans un fonds d'archives des mémoires, alors ça c'est vraiment très précieux, mais aussi dans la correspondance, c'est essentiel de faire la biographie de Madeleine Pelletier avec sa correspondance, notamment avec Ariely. Et Madeleine Pelletier a pensé à donner ses archives, les mémoires en tout cas en 1933 à Marie-Louise Bouglet, qui était une féministe archiviste de fait, militante, une archiviste militante, pas professionnelle. Et elle a créé, au début des années 20, une bibliothèque féministe qui acceptait des archives. Et les féministes radicales ont préféré donner à Marie-Louise Bouglé, donc qui était une secrétaire, vraiment, sa bibliothèque, c'était dans son propre

0: au logement d'une pièce à Paris. Hein, il ne faut pas imaginer de meilleures conditions.
1: Oui.
0: Et donc, les féministes radicales avaient sa confiance et préféraient donc donner à Marie-Louise Bouglet plutôt qu'à Marguerite Durand, qui avait aussi, qui aura une bibliothèque qui existe toujours à Paris et qui est essentielle. Voilà, il y avait une sorte de concurrence pour l'archivage.
1: Ça, c'est intéressant. Expliquez-nous pour la question de l'archive, elle a toujours été essentielle, notamment dans des mouvements, des mobilisations. Oui. On a du mal à croire qu'il y ait de la concurrence. On a juste envie que ce soit archivé.
0: Sans archive, pas d'histoire et pas de transmission. Donc, c'est absolument essentiel. Et les archives publiques se désintéressaient des fonds féministes. Donc, oui. Il fallait des initiatives militantes pour que ce soit préservé. Donc, ce fonds Marie-Louise Bouglet, il a finalement été accepté à la Bibliothèque historique de la ville de Paris, mais après 10 ans d'errance, après la mort de Marie-Louise Bouglet, donc ça aurait pu disparaître. Comme d'autres fonds d'archives féministes avaient disparu auparavant. Et ensuite, il a fallu attendre le classement de ce fonds. Ça a pris à nouveau beaucoup de temps.
1: Donc là, on est quoi, au milieu
0: de... Là, on est dans les années 1980. Donc, comme le fonds n'était pas classé, on ne pouvait pas y accéder. On ignorait même souvent son existence. Donc, c'est grâce à une étudiante de Michel Perrault, à nouveau, Maïté Elbistur, que ce fonds d'archives a été classé. Et donc, là, on a commencé à retrouver Madeleine Pelletier et d'autres féministes de sa génération.
1: Et donc, c'est le moment, d'ailleurs, où vous arrivez, Christine Barr.
0: Un petit peu après.
1: Vous êtes...
0: Mais
1: les années 80,
0: une des premières,
1: voilà,
0: oui, j'ai été une des premières, pas la toute première, parce que je voudrais aussi citer d'autres personnes qui ont beaucoup contribué à la connaissance de Madeleine Pelletier, Felicia Gordon, donc une historienne britannique, et puis Charles Sowerwine.
1: Qui signe d'ailleurs l'article dans votre dictionnaire.
0: Absolument,
1: des féministes.
0: Absolument, j'ai voulu lui donner la préséance. Charles Sowerwine a publié en 1978 sa thèse sur les femmes et le socialisme en France. Mm-hmm. Et c'était important de réfléchir à cette intersection et à ce rendez-vous manqué aussi entre féminisme et socialisme. Et dans ce livre, il accordait déjà beaucoup d'importance à Madeleine Pelletier et ensuite il a publié une biographie au début des années 90, et l'année suivante, j'ai publié un colloque sur Madeleine Pelletier. Mon premier colloque était dédié à Madeleine
1: Déjà.
0: Pelletier. Ouais, j'étais en thèse à Paris 7, sous la direction de Michel Perrault. Et j'étais tellement emballée par Madeleine Pelletier et son œuvre... Sa vie m'impressionnait tellement, je me disais qu'il fallait partager, qu'il fallait réunir du monde autour de Madeleine Pelletier et des compétences diverses. Parce qu'il y a plein de facettes dans sa vie. Il y a l'histoire de la psychiatrie, l'histoire de l'anthropologie, ses différents combats féministes, l'aspect assez particulier de sa psyché. Il y avait aussi une psychanalyste qui avait participé. Enfin, voilà, c'était...
1: Ah, donc vous avez fait au début des années 90 une psychanalyse de Madeleine Pelletier.
0: Non,
1: pas à vous, le colloque.
0: Pas vraiment, mais il y a effectivement des choses à creuser sur son rapport avec sa mère, le rapport de sa mère, sa mère qui était une enfant naturelle, abandonnée à l'assistance publique, dans le rejet radical de la sexualité. Sur un plan personnel, parce que sur un plan public, au contraire, Madeleine Pelletier est une pionnière de la révolution sexuelle.
1: Oui. Hein,
0: mais sur le plan privé, elle a décidé
1: d'être vierge.
0: De rester vierge.
1: Voilà,
0: comme
1: elle parle de virginité.
0: C'est le mot, c'est le mot qu'elle préfère employer. Elle dit qu'elle n'a pas choisi de faire l'éducation de son sens génital.
1: Ça, c'est génial comme expression. Vraiment, on y reviendra. C'est le texte qu'on écoutera tout à l'heure. Mais pour revenir à ce texte qu'on vient d'entendre, Christine Barr, vous l'avez très bien dit, il y a beaucoup de facettes chez Madeleine Pelletier. Il y a la question de la mère qu'on entend dans ce texte. Ce lien entre la vie et l'œuvre, il se noue d'abord par la mère. Aujourd'hui, il y a un concept qui émerge, qui est réutilisé, qui s'appelle la matrophobie. Alors là, il y a quelque chose de cet ordre-là, donc la haine de la mère, la peur de la mère. Là, est-ce que cette idée-là quand même, elle fait le portrait de sa mère qui est terrible. Il y a aussi, dans une autobiographie, une autofiction, Anne dite Madeleine Pelletier, où elle parle de sa mère, c'est terrible. Vous n'êtes pas d'accord sur matrophobie,
0: Non, parce que phobie, non. Non, elle a souffert du manque d'amour de sa mère, mais elle s'est occupée de sa mère quand même jusqu'à la fin. Je pense qu'elle a essayé de comprendre sa mère. Elle a essayé de comprendre aussi ce qui s'était passé dans cette famille. Sa mère a eu 11 grossesses. 2 enfants ont survécu.
1: Elle et une sœur, c'est ça ?
0: Elle et un grand frère. Bon, il y a une sœur qui a vécu jusqu'à 5 ans. Ensuite, on a des morts, en général, des enfants morts entre 0 et 1 an. Donc, habituellement, c'est vrai qu'il y a une forte mortalité infantile à l'époque, mais là, on explose le record. Donc, il y a quelque chose de... C'est une survivante, Madeleine Pelletier, elle peut se vivre comme ça. Et on peut se poser des questions sur le manque de soins, enfin, de la part de la mère, mais aussi du père, hein, après tout. Et puis, il y a cette question aussi très délicate de l'arrivée des premières règles à 12 ans. Sa mère, elles se sont rejetées à la fois par les sœurs, quand ça lui arrive, les religieuses, à l'école, et par sa mère. Et c'est son père, et là je reprends les mots de Madeleine Pelletier, qui l'initie. Verbalement.
1: Aux choses sexuelles.
0: Aux choses sexuelles, ce qui est aussi une terminologie un petit peu vague.
1: Oui, c'est-à-dire que je grimace, vous me voyez grimacer, mais parce qu'effectivement, ça prête à confusion.
0: Ça prête un peu à confusion, oui. Oui.
1: Qu'est-ce que vous avez à dire sur cette première phrase qu'on a entendue ? Je puis dire que j'ai toujours été féministe. Déjà, j'aimerais savoir, ça veut dire quoi être féministe ? À ce moment-là, au début du XXe siècle, ça veut dire quoi être féministe quand on a eu une mère qui effectivement a été d'abord mère, a beaucoup travaillé, a quand même en fait gardé le foyer, hein, elle portait la culotte, faut le dire. Qu'est-ce que ça veut dire ? Et puis alors il y a ce toujours. Voilà, je le disais tout à l'heure, on a l'impression que c'est presque magique.
0: Bon, ce qui est fascinant, c'est fascinant les récits sur le devenir féministe, comment la conscience vient, hein, qu'est-ce qui la déclenche. Et il y a des féministes qui deviennent féministes assez tard, des épreuves de la vie adulte. Pour Madeleine Pelletier, c'est vraiment très précoce, comme pour d'autres féministes radicales, d'ailleurs. Donc il y a une dimension vraiment existentielle dans son féminisme. C'est pas un combat politique comme un autre, le féminisme. C'est défendre l'égalité dans la sphère publique, mais c'est aussi réfléchir à tous les aspects de sa propre vie, à ses liens avec les autres. Et vraiment, chez les féministes radicales, c'est de l'ordre du combat existentiel.
1: Qu'est-ce que ça veut dire radical dans ce sens-là ?
0: Radical, intégral, dire que le féminisme concerne tous les aspects de la vie et pas seulement l'égalité au travail ou l'égalité dans la citoyenneté. Pour Madeleine, la définition qu'elle donne du féminisme, Madeleine Pelletier, c'est l'assimilation des femmes aux hommes. Donc c'est la défense de la virilisation des femmes. C'est l'égalité, c'est avant tout l'égalité, et c'est l'égalité qui donnera la liberté de choisir sa vie, d'avoir ou pas des enfants, par exemple.
1: On entend aussi dans le texte, à la fin, il fallait être tout à fait libre, 3 points, et avoir de l'argent. Est-ce que c'est là aussi où on retrouve ce féminisme intégral, mais aussi, vous l'avez dit, matérialiste, c'est-à-dire qui passe en fait par des conditions économiques matérielles ?
0: Oui, bien sûr, le droit au travail, l'autonomie financière, là, ce sont des évidences pour Madeleine Pelletier, qui a été pauvre, enfin, qui appartient au prolétariat médical hein, tout au long de sa vie.
1: Oui, elle raconte, parce que nous, on a l'impression qu'elle devient médecin et que ça y est, c'est l'ascension sociale.
0: Pas du tout.
1: Elle ouvre son cabinet rue de Gergovie, je crois, dans le 14e arrondissement, et elle dit « il n'y a personne », quoi. C'est vraiment, elle a le cabinet ouvert, il y a personne, il y a sa concierge qui vient de temps en temps, une voisine aussi. C'est quand même, voilà, effectivement la misère même quand elle est diplômée.
0: Oui, elle est médecin des PTT et médecin de nuit aussi pour la ville de Paris, parce qu'elle n'est pas devenue psychiatre. En fait, elle a été la première femme interne des hôpitaux, des asiles. Ensuite, elle a échoué à l'adjuvat après ses 4 années d'internat. C'est sans doute une grosse blessure narcissique dont elle ne reparle jamais. Et ensuite, elle se lance, enfin ensuite et même un petit peu avant, ce qui explique peut-être son échec, elle est à corps perdu dans toutes sortes de luttes, enfin féminisme, socialisme et franc-maçonnerie, donc elle est très très occupée.
1: Franc-maçonnerie.
0: Et sa vie professionnelle informe son combat militant, mais n'est pas du tout au cœur de sa vie.
1: On va écouter un autre extrait de Madeleine Pelletier que vous avez aussi choisi, Christine Barr.
2: Le féminisme ne doit pas être un sentiment, mais une idée de la raison. Nous ne méprisons pas les hommes, nous ne les haïssons pas non plus, nous réclamons simplement nos droits. S'ils ne veulent pas nous les donner, nous devons protester par tous les moyens, au besoin faire le plus de mal possible à l'adversaire, mais uniquement parce qu'il est l'adversaire, et non en vertu d'une haine de sexe. Je vous assure que je sais être parfois une adversaire terrible. C'est pour cela qu'on ne m'aime pas, et que j'ai eu l'honneur d'être mise une demi-douzaine de fois en accusation par les divers comités politiques auxquels j'appartiens. Mais je n'ai pas la haine sexuelle de l'homme. Comme vous, je ne me marierai pas, et il est probable que je ne prendrai jamais d'amant. Parce que dans les conditions actuelles, les relations sexuelles sont une source de diminution pour la femme qui est mariée et de mépris pour celle qui ne l'est pas. Comme je suis une femme, et que je n'ai pas voulu faire l'éducation de mon sens génital, ma virginité n'est pas une cause de souffrance, et je suis convaincue d'avoir ainsi choisi dans la vie la voie qui me convient le mieux. Mais une telle manière, vous le comprenez, ne peut être prêchée comme définitive. Elle n'est que la conséquence de la situation injuste qui est faite à la femme.
3: Vous êtes pour ou contre le pantalon chez la femme ?
4: On est pour.
3: Et dans l'administration ?
4: Aussi.
3: Dans la fonction publique ?
4: Oui.
3: Les avocats ?
4: Oui.
3: Les huissiers ?
4: Tout le monde.
3: Tout le monde. Pourquoi ?
4: Parce qu'il n'y a pas de raison.
5: Alors, c'est mesdames, c'est du bouche au plat, là, servez-vous.
6: Ouais, il en faut pour tous les goûts, hein.
7: Pour les mains, mais pas pour les grosses, hein.
6: Pour mon goût personnel, moi, je trouve qu'une femme, c'est plus joli en
7: robe. Hein.
6: Oh oui. 2 francs complets, merci.
8: Ouais. Oh, ben, c'est pas mal.
3: Vous êtes pour le pantalon chez les femmes ou contre ?
9: Pourquoi c'est mieux la femme, toute femme ?
3: Qu'est-ce que vous pensez des femmes qui portent le pantalon ?
10: Oh, moi, j'aime pas.
11: Oh, nous, ça nous est égal.
10: Chacun fait comme il veut. Hein.
12: I like them.
1: Christine Barr, vous êtes autrice d'une histoire politique du pantalon. Vous avez aussi écrit sur la jupe, sur les garçons. On entend dans cette archive de 1973 que l'on a fait précéder de la lecture de cette lettre de Madeleine Pelletier à Ariely, le choix de Madeleine Pelletier, en fait, de vivre comme elle l'entendait, elle. Donc ça passe à la fois par le port du pantalon, les cheveux courts, d'où l'importance de l'apparence, comme on l'évoquait au début de cette émission. Mais ça passe aussi par un choix beaucoup plus crucial, qui est le refus du mariage, de la maternité, mais en fait de toute relation sexuelle et amoureuse. Est-ce que le féminisme matérialiste, ça passe aussi par ça, c'est-à-dire pas seulement l'égalité, mais aussi le choix d'un mode de vie qui passe autant par l'allure, par l'écriture, par la sexualité ?
0: En tout cas, par la possibilité du choix. Oui, évidemment.
1: Qu'est-ce que vous pensez de cette archive sur le pantalon ? On est en 73, donc on est bien avant. Et on pourrait dire que Madeleine Pelletier a préfiguré cette deuxième vague-là du féminisme qui ne passe pas que par la reconnaissance de droits politiques.
0: Ce qui est... Bon, souvent, quand on parle du pantalon, on pense aux garçons des années 20, à la mode. C'est pas l'univers de Madeleine Pelletier. Madeleine Pelletier, elle politise la question vestimentaire comme on l'avait rarement fait avant elle. Même si elle a des prédécesseuses qu'elle ne connaissait pas forcément. Déjà, pendant la Révolution française, on pourrait trouver des textes. Le féminisme est-il compatible avec la séduction ? Enfin, la séduction hétérosexuelle, évidemment. Mm-hmm. Donc, Il y a ce oui, ben, Madeleine Pelletier, c'est un chapitre d'une histoire politique du pantalon, parce que ces articles sur la virilisation vestimentaire des femmes et des petites filles sont vraiment importants, originaux.
1: En quoi ils sont importants?
0: Mais importants parce qu'elles théorisent la question vestimentaire et elles montrent que l'oppression des femmes passe aussi par les codes vestimentaires et qu'il faut à la fois rationaliser le vêtement et imiter le aller vers un vêtement mixte en fait et identique pour les hommes et pour les femmes, parce que le marquage vestimentaire est un rappel permanent de la différence des sexes qui est hiérarchie. Voilà.
1: Alors qu'est-ce que c'est cette virilisation des femmes? On pourrait dire que c'est un véritable projet politique, vous l'avez dit, mais le terme de virilisation, en fait, est-ce qu'il n'est pas problématique parce qu'il trace en fait une ligne de démarcation entre, par exemple, je pense à ce que vous dites, Christine Barr, quand vous parlez de votre rapport à Madeleine Pelletier à la fin des mémoires d'une féministe intégrale. Vous dites, je suis fascinée par Madeleine Pelletier, mais moi je suis quand même une féministe qui suis attachée, par exemple, à l'apparence. Qu'est-ce que vous pensez de ce projet politique de virilisation des femmes? Est-ce que vous le trouvez radical? Est-ce que vous trouvez qu'il est encore actuel? Est-ce que vous trouvez qu'il est excluant?
0: Non, je le trouve toujours actuel. Je trouve qu'il nourrit toujours efficacement les discussions. Et c'est déjà bien d'avoir cette stimulation intellectuelle. Et si on a des accords et des désaccords, mais on peut les creuser. Est-ce que c'est pour ça que j'ai écrit aussi une histoire de la jupe. On peut imaginer, et d'ailleurs ça existe, la jupe pour homme, la jupe aussi peut être partagée. Donc ce qui a été codé du côté du dominé, des dominés EES, peut être universalisé. Et ça, Madeleine Pelletier ne l'envisage pas. Elle en reste à l'idée que les dominants se sont appropriés les choses les plus pratiques et que c'est ce qui est désirable.
1: Alors, on a entendu dans la lettre qu'elle adresse à Ariely que le féminisme n'était pas un sentiment, mais une idée de la raison. Ça, c'est très important aussi. C'est une idée totalement actuelle de dire il ne s'agit pas en fait de haine ou de mépris, mais il s'agit d'un combat. Elle parle d'adversaire. Ça veut dire quoi, en fait, le féminisme est une idée de la raison? C'est-à-dire qu'elle est logique? Ça veut dire que c'est le sens du progrès qu'elle doit s'imposer?
0: Oui, et puis qu'on peut faire la démonstration aussi l'infériorisation des femmes en regardant comment les femmes sont éduquées, pourquoi le travail des femmes est dévalué, le mépris à l'égard des femmes, enfin les différentes facettes du sexisme, en fait, que c'est qu'on peut le démontrer. Et imaginer l'égalité. Donc c'est pas une affaire de sentiments, parce que elle a surtout en tête des exemples de féministes qui viennent au féminisme parce qu'elles ont vécu des expériences douloureuses ou décevantes avec les hommes et qui rejettent les hommes. Et dans le texte qui a été lu, c'est tout à fait ça. Elle n'éprouve pas de misandrie. Elle n'a pas de compte à régler spécialement. Avec les hommes. Le combat, il est politique. Et d'ailleurs, il y a quelques hommes qu'elle va associer dans son combat. Parce que comme elle est néo-malthusienne, qu'elle se bat pour la liberté de l'avortement, dans ce combat, il y a pas mal d'anarchistes néo-malthusiens.
1: Donc c'est voilà, l'idée quand même fréquente. De limiter aussi les naissances, c'est ça
0: Oui, limiter et donner aux femmes le contrôle de leur fécondité et assumer aussi un objectif de dépopulation. Alors c'est très fort d'employer ce mot-là dans la France de cette époque qui est obsédée par la baisse de la natalité.
1: Comme aujourd'hui d'ailleurs.
0: Comme aujourd'hui, c'est une bombe de dire que non, mais ça serait bien en fait une décroissance de la population en France et dans le monde. ça serait une façon d'obtenir une élévation des salaires, d'avoir moins de soldats pour faire la guerre. Voilà, tout ce discours.
1: Et puis, il y a dans la lettre qu'on a entendue, cette expression que vous avez employée tout à l'heure, Christine Barr, hein, qui vient de Madeleine Pelletier, l'éducation de mon sens génital. Je n'ai pas voulu faire l'éducation de mon sens génital. Qu'est-ce que ça veut dire, en fait?
0: Ça veut dire qu'elle a cultivé son cerveau et qu'elle a eu le sentiment que, enfin, la conviction que il y aurait une incompatibilité avec une vie sexuelle qui impliquerait de la dépendance à l'égard d'un homme. Maintenant, dans son autobiographie un peu fictionnelle, mm-hmm. masquée, elle s'imagine vivre avec une femme. Donc dans ce livre qui s'appelle La femme vierge, qui est une sorte d'autobiographie déguisée, elle vit à un moment avec une femme et elles élèvent ensemble une petite fille. Donc on peut imaginer, puisqu'elle l'écrit comme ça dans les années 30, que ça aurait pu être une voie possible quand même.
1: Moi, ce qui me fascine avec Madeleine Pelletier, c'est la dimension, en fait, on a parlé des vêtements, on pourrait parler aussi de la manière dont, justement, avec l'autobiographie un peu déguisée, dont elle s'écrit soi-même. C'est-à-dire que nous, on a ça à travers les archives, Christine Barr, mais il y a quelque chose de l'ordre de la création d'elle-même. Elle a toujours été féministe, mais elle a voulu vivre de cette manière, elle a voulu s'habiller de cette manière. Tout à l'heure, j'étais un peu fascinée en disant, on a l'impression que c'est magique, que c'est un parcours singulier créé ex nihilo. Mais il y a quand même cet acte, effectivement, de s'écrire, de se créer soi-même, presque une révolution culturelle, plus que politique d'une certaine manière.
0: Non, c'est un geste très politique quand même, oui. De se donner le droit d'écrire sa vie et de la publier et dire on peut inventer sa vie comme elle l'a fait. C'est un geste extrêmement important dans toute l'histoire des féminismes. Je pense que l'autobiographie et les mémoires dans l'histoire des féminismes sont vraiment un fil conducteur absolument essentiel et qui rassemble un peu tout. Comme la vie rassemble tout, le public, le privé. Donc ça, c'est important. Et c'est important aussi de mesurer l'adversité. Parce qu'on écrit aussi, parce qu'on doit se défendre des caricatures, de se défendre contre la haine. J'ai utilisé pas mal de citations antiféministes. L'histoire de l'antiféminisme est aussi une des branches de mes recherches. Elle se défend, Madeleine Pelletier. Elle est pour le droit des femmes à s'auto-défendre, le droit au duel, le droit au service militaire pour que les femmes forgent un peu leur caractère. Mais pourquoi ? Pour se défendre. Et ça, c'est vraiment essentiel.
1: On va écouter un dernier texte que vous avez aussi choisi, Christine Barr, de Madeleine Pelletier, qui s'intitule « Le droit à l'avortement ».
2: L'avortement n'est ni un crime, ni un de ces actes honteux, excusables seulement par les circonstances malheureuses dans lesquelles se trouve celle qui le commet. C'est le droit imprescriptible de toute femme. L'enfant qui est né est un individu et il a droit à la vie, mais l'embryon inclus dans la matrice est partie maternelle. La femme a donc le droit de s'en débarrasser, comme elle a le droit de se couper les cheveux, les ongles, comme elle a le droit de se faire extirper une tumeur, de se faire enlever les ovaires. On a bien le droit de se suicider, à plus forte raison de se faire avorter. La loi qui punit l'avortement a été édictée dans le même état d'esprit que toutes les lois qui asservissent la femme à l'homme. Elle participe de la conception d'après laquelle la femme n'est pas un individu, mais la propriété de l'homme. Pas un cerveau, mais un utérus destiné uniquement à assurer la reproduction de l'espèce. Il n'y a d'ailleurs plus guère, pour éclater contre l'avortement en vertueuse indignation, que les esprits rétrogrades, avec en plus quelques médecins timorés, qui veulent ne pas perdre leur chance de décrocher les palmes académiques ou le mérite agricole. J'avoue cependant qu'en cette question, comme en bien d'autres, mon indignation contre les asservisseurs et ma pitié pour les asservis ne sont que relatives. Je dirai aux femmes ce que je dis à la classe ouvrière. C'est de votre faute. Pourquoi supportez-vous la situation que l'on veut vous faire? Les préjugés vous entravent. Pourquoi y souscrivez-vous? La loi vous opprime. Pourquoi lui obéissez-vous? Dites-vous donc une bonne foi qu'en ce qui ne concerne que vous, votre devoir s'arrête ou s'arrête votre volonté.
8: 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Géraldine Mosna-Savoie.
1: On entend dans ce texte de 1909 dans lequel Madeleine Pelletier défend le droit à l'avortement, Christine Barr, ce qu'elle dit de l'avortement, hein, qui préfigure en fait les combats qui vont arriver beaucoup plus tard pendant la deuxième vague du féminisme dans les années 60. Mais moi, je suis interpellée par son côté vindicatif à dire « mais c'est de votre faute si vous êtes asservie ». Ça en fait un modèle d'autant plus singulier, particulier, mais aussi isolé. Comment vous arrivez à articuler, Christine Barr, votre attachement à Madeleine Pelletier et en même temps ce côté tellement peu empathique chez elle?
0: Oui, et très élitiste à travers cet engagement, très volontariste. Quand on veut, on peut, on y arrive. Et c'est pire encore à propos des violences sexuelles ou à propos de l'aventure de Marie Curie avec Paul Langevin, par exemple. Je cite cet article où elle est vraiment jugeante. Oui, elle est terrible, mais elle est tellement courageuse et tellement claire aussi dans sa façon de défendre le droit à l'avortement. Mon corps m'appartient et c'est un droit absolu. Il est très beau ce texte quand même, il est d'une sa clarté, sa concision, c'est très fort.
1: Et puis cette interpellation,
0: oui.
1: C'est-à-dire que même
0: elle,
1: si
0: elle veut secouer les féministes de son temps, elle est tout le temps énervée de les voir se préoccuper d'élégance, de dentelle, de choses qu'elle juge futiles. Elle ne comprend pas elle déteste ce type de comportement. Donc elle le dit souvent qu'elle déteste les femmes. Elle déteste les femmes telles qu'elles sont. Telles qu'elles ont été construites par le patriarcat. Et elle dit, je déteste aussi les ouvriers, alors qu'elle est une militante révolutionnaire, tels qu'ils sont dans un système capitaliste.
1: Il faut dire aussi quand même que son expérience à la SFIO n'a pas été très agréable. C'est-à-dire qu'elle parle de la question des femmes, les hommes quittent la pièce, on lui rit au nez, on s'en fiche de ce qu'elle dit, voire même on la maltraite. Le milieu militant qu'elle décrit est à la fois drôle et cruelle. C'est-à-dire que c'est pas un milieu de solidarité. Elle a quand même présidé le groupe Solidarité Femmes. Elle décrit des femmes qui se retrouvent pour boire le thé, parler de leur rente et vaguement s'interroger sur le droit des femmes. Donc c'est pas un milieu qui est militant au sens engagé, actif, mais c'est un milieu qui se regarde, qui est quand même très moralisateur. Y a quand même aussi un renouvellement de l'idée militante avec elle.
0: Oui, mais elle fait avec. Elle est déçue, elle exprime ses déceptions. Heureusement pour nous, parce que c'est rare aussi, dans la transmission des mémoires militantes, d'avoir autant de détails sur ce qui peut être frustrant, mais elle est tellement persévérante, elle ne lâche rien. Ouais. Et même si la section socialiste qu'elle fréquente est très très décevante et qu'on se moque d'elle ou qu'il y a de l'indifférence ou de la haine, ça dépend, elle va quand même à peine, est-elle entrée au Parti Socialiste, qu'elle se rend au Congrès et qu'elle fait adopter une motion pour le droit de vote des femmes. Et le droit de vote des femmes rentre dans le programme du Parti Socialiste.
1: Oui, parce que la salle, elle explique quand même que la salle s'est vidée de moitié et que du coup le peu de personnes qui restent lui permet de remporter. Mais peu importe.
0: Ça restera quand même.
1: Ça reste une victoire. Elle dit ceci qui m'a beaucoup fait rire. J'ai envie de quitter ce parti qui m'accueille si mal. D'ailleurs, on ne traite aux séances que des questions d'organisation intérieure. Statut, cotisation, carte, timbre. La salle se passionne. Moi, je me cache pour bâiller.
0: Et c'est toujours d'actualité.
1: Ah ben voilà, c'est ce que j'allais dire. Ouais. Exactement. Voilà, dès qu'on parle d'organisation, de structure, de cotisation, c'est beaucoup moins intéressant que les idées. On approche de la fin de cette émission, Christine Barr. Et dans ce texte, Madeleine Pelletier défend le droit à l'avortement. C'est d'ailleurs ce qui va lui coûter sa vie à Madeleine Pelletier, puisqu'elle va pratiquer l'avortement de manière illégale. Elle va être arrêtée, non pas emprisonnée, mais internée dans un asile. Et elle va mourir en 1939, vraiment dans le dénuement le plus total, complètement isolée. Jusque dans la mort, il y a une imbrication entre ce qu'elle pense et ce qu'elle vit.
0: Oui, parce qu'en fait, elle n'est pas folle du tout. Quand elle est internée à l'asile de Perret-Vaucluse, elle est handicapée, elle a fait une hémiplégie et elle commence à vieillir aussi. Mais elle sait ce qui l'attend, que c'est une sorte de prison, qu'elle ne sortira pas de l'asile. Elle qui a tant écrit sur les asiles, elle qui a été la première femme interne des asiles d'aliénés, quelle trajectoire, quel destin. C'est aussi ça qui m'a attachée à Madeleine Pelletier et ce courage qu'elle a eu de mettre en pratique ses idées, et en l'occurrence en 1939, d'aider à l'avortement d'une jeune fille qui avait été violée par son frère et qui était enceinte de son frère. Donc elle est examinée par un psychiatre qui la trouve en état de démence et qui, de manière aussi contradictoire, dit qu'elle représente toujours un danger pour l'ordre public.

0: The Rodrigues, Now, donc non, Christine Barr, voilà, ça vous fait danser, pour introduire la séquence de fin d'émission après avoir évoqué l'œuvre qui a transformé votre vie, celle de Madeleine Pelletier, faut-il le rappeler, place à un auteur que vous n'aimez pas ou qui vous résiste, que vous n'arrivez pas à lire, ou au contraire que vous parvenez très bien à lire, mais vraiment que vous n'aimez pas, qui avez-vous choisi ?
1: Bon, je vais dire Céline, ce qui n'est pas original dans votre émission.
0: Je vois que vous êtes une auditrice.
1: Je suis une auditrice passionnée.
0: Peut-être pas fidèle, mais en tout cas, vous connaissez les détestations de nos invités.
1: Donc, la vie est trop courte pour lire des salauds. Maintenant, pour études, bien sûr, il faut tout lire.
0: Ouais.
1: J'ai beaucoup travaillé sur l'histoire de l'antiféminisme, donc je lis des horreurs. je lis aussi sur l'intersectionnalité des haines, donc antiféminisme, antisémitisme, beaucoup de liens, toutes les formes de racisme. De LGBT-phobie, donc à titre d'étude,
0: il y a quoi faire, hein.
1: Où il y a de quoi faire, mais voilà, donc Céline pour tout ce qu'il représente et pour tous les Céline de la littérature.
0: Mais alors Céline, vous ne l'avez jamais ouvert, c'est ça? Vous ne l'avez jamais lu?
1: Non, j'ai lu sur Céline.
0: D'accord. Et en ce qui concerne les études dont vous parlez, on peut pas étudier le féminisme sans l'antiféminisme, sans comprendre les arguments et les objections qu'on lui adresse. Justement, je parle d'objections. Est-ce que c'est plutôt des objections, des arguments à prendre au sérieux, ou très souvent, justement, on est sur le terrain du sentiment, de la raison que détestait Madeleine Pelletier? Très rapidement.
1: Dans l'antiféminisme, beaucoup d'irrationalité, tout un imaginaire aussi un imaginaire sexuel qui est un imaginaire politique et sexuel qui vont beaucoup ensemble, et une forme littéraire qui est là aussi. Maintenant, il y a toutes sortes de formes d'antiféminisme, il faut mettre un S, un pluriel.
0: Merci beaucoup Christine Barr. De vous, on peut lire donc la deuxième édition du Dictionnaire des féministes France 18e-21e siècle, que vous avez co-dirigé avec Sylvie Chaperon aux éditions PUF. J'en profite pour rappeler que vous êtes en pleine écriture d'une biographie de Madeleine Pelletier à paraître aux éditions Robert Laffont. J'en profite aussi pour annoncer l'ouverture à l'hôtel des Pénitentes à Angers de la deuxième exposition de préfiguration du musée des féminismes. Ce sera à partir du 18 septembre. Pour lire Madeleine Pelletier, c'est disponible en Champ Flammarion, ça c'est articles féministes que vous avez édités, Christine Barr, mais aussi ces mémoires d'une féministe intégrale qui sont disponibles dans votre édition critique en folio Gallimard. Un grand merci à Manon Delasselle et Corinne Amar, à Nicolas Berger à la réalisation, à Anaïs Isbert à la lecture des textes et à Dalia à la prise de son.
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0: 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Bonjour Mélanie.
4: Bonjour Géraldine.
0: Quel est votre programme du jour? Un programme en deux parties comme tous les vendredis.
4: Et oui, on commence avec un retour du Nigeria et on va parler de crypto-monnaie. Et puis ensuite une table ronde consacrée à la politique étrangère chinoise.
0: Bonne émission.
4: Merci.

0: Bonjour à toutes et à tous, bienvenue dans Culture Monde, le magazine international de France Culture. Une émission préparée avec Léa Capuano, Louise Cognard, Barthélémy Gaillard, Fanny Richer et Pénélope Lemoguen, réalisée par Margot Page et à la technique ce matin, c'est Grégory Wallon. Comme chaque vendredi, c'est une émission en deux parties. Un retour du Nigeria avec le journaliste Yacine Sio qui raconte la ruée vers les crypto-monnaies à travers le portrait de ces nouveaux influenceurs qui promettent richesse et réussite grâce à la finance numérique. Et puis, dans la table ronde d'actualité, nous reviendrons sur la visite du président russe à Pékin, une semaine après celle de Donald Trump, un ballet diplomatique qui permet à la Chine de se placer au centre du jeu. Mais dans quel rapport de force? Bien, nous en discuterons avec nos invités. Alice Ekman, qui est directrice de la recherche de l'Institut d'études de sécurité de l'Union européenne, et Emmanuel Véron, géographe spécialiste de la Chine contemporaine. Une discussion co-animée avec Marc Semo, notre partenaire du journal Le Monde.
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0: Et pour commencer, place au retour de terrain. Bonjour Yacine Sio.
2: Bonjour Mélanie.
0: Vous êtes journaliste indépendant. Votre dernier reportage, Nigeria, les gourous de la crypto, est diffusé dans l'émission Reporter sur France 24. Vous y racontez l'émergence d'une nouvelle catégorie d'influenceurs, les crypto-traders. Sur les réseaux sociaux où ils comptent des centaines de milliers d'abonnés, ils prodiguent leurs conseils en matière d'investissement dans les monnaies numériques. Ils font surtout étalage de leurs richesses, voitures et montres de luxe, jets privés, gardes du corps. Leur réussite, entre guillemets, fait rêver. Elle raconte aussi la banalisation de l'usage des crypto-monnaies au Nigeria. Et il faut expliquer, Yacine Sio, que ces monnaies numériques, eh bien, elles sont vraiment entrées dans la vie quotidienne au Nigeria. Est-ce que vous pouvez nous expliquer de quelle façon et pour quels usages ?
2: Elles sont entrées dans la vie quotidienne des Nigériens depuis à peu près maintenant 5 ans. D'abord, alors, en faveur en fait du contexte économique qui était assez compliqué ces dernières années, et notamment de la dévaluation du naira, la devise locale, qui a perdu presque trois quarts de sa valeur entre 2016 et 2023, et dans laquelle les Nigériens ont complètement perdu confiance. Et il y a aussi l'inflation à côté de ça qui a explosé. Elle était quasiment à, je crois, 35% en 2024. Et justement, à la fois pour contourner en fait la dévaluation du naira et l'inflation, les Nigérians sont allés vers les crypto-monnaies. Et en particulier une crypto-monnaie qu'on appelle le stablecoin, qui est une crypto-monnaie adossée en fait au dollar. Il y en a une qui est très connue qui s'appelle le Tether. Il faut savoir qu'en fait quand vous achetez ce Tether-là, donc un stablecoin, qu'on appelle parfois un USDT, comme le USD, US dollar, un USDT égale un US dollar. Et donc en fait les Nigérians sont allés dans la crypto-monnaie, ont investi ces USDT uniquement pour justement éviter leur naira dans lequel ils n'avaient plus confiance.
0: Des monnaies qui sont plus stables a priori que cette monnaie nationale qui a été dévaluée très fortement à plusieurs reprises par le gouvernement. Ça veut dire que ça se loge dans des transactions du quotidien, dans des paiements pour la vie de tous les jours, dans l'épargne, dans les transferts d'argent aussi.
2: Exactement, c'est un peu tout ça. C'est-à-dire que le premier usage, c'était d'abord pour préserver la valeur de l'argent. C'est pour ça que les Nigérians sont allés dans la crypto-monnaie, mais aussi pour pouvoir en envoyer ou en recevoir. Il faut savoir que le Nigérian, donc le pays le plus peuplé d'Afrique, a une immense diaspora éparpillée à travers le monde, qui est assez puissante, même financièrement d'ailleurs, aux États-Unis et en Angleterre, et qui envoie régulièrement en fait de l'argent au pays. Et ça devenait très compliqué, et il y a une partie des Nigérians qui envoient aussi de l'argent à l'extérieur. Et c'était assez compliqué en général à cause de l'absence de réserve de devises de la banque centrale nigériane. C'était très compliqué d'avoir accès au dollar. Et donc les Nigérians sont passés par la crypto pour pouvoir en fait recevoir de l'argent de l'extérieur, comme vous l'avez dit, et aussi pour pouvoir dans les transactions de tous les jours. C'est-à-dire qu'aujourd'hui, sur votre smartphone, vous avez des plateformes en fait qui permettent d'acheter, de payer sa facture d'électricité en crypto-monnaie.
0: La crypto-monnaie facilite la vie de tous les jours, mais elle permet aussi de gagner de l'argent en faisant des investissements, en vendant, en revendant, tel de vrais traders.
3: L'effet de levier, ça sert à quoi ? À maximiser vos profits. C'est magnifique, ça vous permet de démultiplier votre argent. Si tu peux gagner un dollar, tu peux en gagner des millions. C'est simple. Mon objectif, c'est que mes élèves deviennent aussi riches que moi, qu'ils voient ce que je gagne et qu'ils sachent que c'est possible pour eux aussi.
0: C'est Tom qui parle de ses élèves et de la façon dont il est devenu riche. C'est Ahmed Youssouf, un crypto-trader qui se vante d'avoir donc fait fortune grâce à la crypto. Ce jeune homme, Yacine Sillou, est très populaire. Pourquoi est-il considéré comme une star ?
2: Parce qu'il est, il est richissime et qu'il le montre. Et qui explique qu'en gros, toute sa fortune, il la doit à la crypto-monnaie, ce qui est vrai par ailleurs. Il vient d'une famille ni très aisée, ni très précaire. Mais il s'est fait sa fortune en 4-5 ans en investissant uniquement dans les bons tokens, comme on dit, donc des monnaies numériques sur Internet. Et il est aujourd'hui millionnaire en dollars. Et du coup, il incarne pour la jeunesse nigériane, qui du coup traverse une période assez compliquée, puisque je le disais tout à l'heure, le contexte économique est lui-même très difficile depuis quelques années. Il incarne ce à la fois, il a une figure de self-made man, mais surtout d'homme successful qui a réussi, qui a pris un ascenseur social très rapide grâce à la crypto-monnaie. À tel point que nous, quand on s'est baladé du coup avec mon co-réalisateur Thomas Diego Badia dans les rues d'Abuja à ses côtés, il était pris en photo par les badauds dans la rue comme les stars de l'Afrobeats ou du football au Nigeria.
0: Et ce rêve à la nigériane qu'il incarne, il essaye de l'essaimer d'une certaine manière. Il a ouvert des académies dans lesquelles il dépense ses conseils pour bien investir, bien gérer ses portefeuilles dans les crypto-monnaies. Combien coûte une formation avec Ahmed Youssouf ?
2: Elle coûte $300 le mois, ce qui est colossal au Nigeria. Hein. C'est quand même 6 fois le SMIC mensuel. Donc oui, il prodigue ses conseils. Alors, il les prodigue gratuitement d'abord sur ses réseaux sociaux, parce que vous avez dit quelques centaines de milliers, mais il a quasiment 3 millions, je crois, de followers si on cumule les différents réseaux sociaux. Là-dessus, il donne des formations et des conseils gratuitement. Et ensuite, il a ouvert des académies dans les 3 grandes villes du pays, Lagos, au sud d'Abuja, la capitale, et Kano, la ville du nord dont il est originaire. Et elles affichent complet depuis des mois. Enfin, c'est très compliqué aujourd'hui d'avoir accès à ces salles de classe.
0: Et alors, qui sont ces personnes qui sont prêtes à débourser $300 pour venir suivre les précieux conseils de Ahmed Youssouf ?
2: C'est à peu près tout le monde. Nous, vraiment, on était fascinés avec du coup, mon co-réalisateur dans la salle de classe. Il y avait des hommes, des femmes, des étudiants, des retraités, des chômeurs, des salariés. Parce que justement, en fait, lui, ce qu'Ahmed Youssouf propose, c'est pas la crypto dans l'usage du quotidien qui est très massif aujourd'hui au Nigeria. C'est le crypto trading, c'est le côté le plus médiatisé. C'est vraiment la crypto spéculative, celle avec ce mythe de l'argent très facile. C'est ça qui vend lui, et donc ça attire forcément tout le monde, puisque encore une fois, et je le redis, le contexte économique était compliqué au Nigeria. Donc promettre aujourd'hui de pouvoir être millionnaire en l'espace d'un an, juste en s'inscrivant à ces formations, ça fait rêver pas mal de gens.
0: Je reviens aux images qu'il diffuse lui-même sur les réseaux sociaux. On voit à quel point il mène la belle vie, les objets de luxe qu'il peut s'offrir, les gardes du corps aussi qui l'accompagnent, le jet privé. Cet étalage-là, il sert aussi à faire fonctionner cet autre business qu'est le fait de donner des cours, d'avoir des académies, de proposer des plateformes payantes pour suivre ses propres investissements.
2: Oui, c'est un cercle vertueux. En fait, il faut montrer montrer de manière ostentatoire qu'on est très riche, parce que justement, ça alimente en fait le flux du business model qu'ils ont mis en place. Autant Ahmed Youssouf, il est millionnaire en dollars, il n'y a pas de problème, mais lui, il aime bien quand même cet à côté, parce qu'au final, c'est $300 par étudiant, fois, je crois, ils sont 40.
0: Mais c'est rien par rapport à ce qu'il va gagner dans ses investissements.
2: Non. Mais quand même, c'est de l'argent qui est accessible tout de suite, et surtout, ça permet de faire travailler aussi son entourage, parce qu'aujourd'hui, toutes les personnes qui sont autour de lui sont considérées par ricochet comme des petits génies de la crypto, même quand c'est pas le cas. Et c'est ces personnes-là aujourd'hui qui sont les professeurs dans ces salles de classe, donc ça permet aussi de faire travailler l'entourage, parce qu'eux aussi, on sent, nous on a rencontré les managers, parce que ces influenceurs-là, ils ont des managers, ils ont toutes des équipes qui travaillent pour eux, et ils ont aussi envie, quelque part, pardonnez-moi la familiarité, mais de croquer un peu dans la fortune aussi, donc leur donner des cours à gérer, et c'est eux qui empochent l'argent, c'est pas plus mal. Et juste sur les autres types de gourous influenceurs, il y en a d'autres qui sont, eux, par contre, à la lisière de la légalité. C'est-à-dire qu'ils ouvrent, par exemple, des comptes sur Telegram, dans lesquels vous pouvez, Mélanie ou moi, on peut avoir accès en payant $1,000. Et en payant ces $1,000-là, on a accès à ce qu'on appelle du copy trading, c'est-à-dire que on peut copier à la nanoseconde près ce que cet influenceur-là fait sur les plateformes de crypto trading et espérer s'enrichir. Donc ça, si vous voulez, c'est aussi une manière pour lui de gagner beaucoup d'argent, et c'est pour ça que justement il faut montrer qu'on a beaucoup d'argent tout le temps.
0: Et c'est ça qui est à la limite de la légalité ?
2: Oui. Le copy trading aujourd'hui, en tout cas faire payer une souscription, en plus ils disent à vie, parfois pour intégrer ces groupes Telegram. On est sur un truc aujourd'hui qui est un peu encore opaque, mais dans lequel l'État nigérian, qui pour l'instant a soufflé le chaud et le froid sur la crypto, est en train de mettre son nez dedans.
0: Cet influenceur qui a mis en place cette plateforme payante avec des abonnés, il s'appelle Ifeani Ezenwa Ojene, dit Fortune Beach, c'est son surnom sur les réseaux. Alors là, c'est un autre niveau d'étalage de richesse. On le voit vivre entre Dubaï, Singapour et le Nigeria. Et dans l'entretien qu'il vous accorde, il vous montre les montres de luxe qu'il s'offre à lui-même à chaque fois qu'il réussit un bon investissement. On en aperçoit une bonne vingtaine, et elles tournent dans des petits écrins, elles sont à côté de son lit. Je reviens à l'importance de l'affichage qui est ici presque caricatural.
2: Alors, il est, et on sait que Fortune Beach a gagné beaucoup d'argent à un moment donné, puisque ça a été un des premiers traders nigérians de la crypto. Après, nous, on a eu quelques doutes. C'est ça, en fait, qui est intéressant avec ces gourous du crypto trading, c'est qu'on ne sait jamais trop ce qui est vrai et ce qui n'est pas vrai. Donc par exemple, pour Fortune Beach, on est allé chez lui, on a vu toutes les belles voitures, les bolides qui étaient garés devant chez lui, il nous a ensuite montré sa garde-robe, et puis il nous a montré sa canne, ses sacs, les sacs Louis Vuitton et les montres. Et quand on a pris l'avion avec le co-réalisateur Diego à Abuja pour partir à Lagos, on a vu une petite boutique dans laquelle des babioles étaient vendues, et il y avait exactement la même boîte avec des fausses montres, avec des vraies marques, etc., qui étaient en vente. Donc, je sais qu'il a eu beaucoup d'argent pendant très longtemps, je sais qu'il a de l'argent, mais il y a toujours il y a ce côté un peu flambeur, ou en tout cas, on joue avec le fait de est-ce qu'on a encore beaucoup d'argent ou pas.
0: Alors, il y a ces figures-là très populaires sur les réseaux, et puis il y a tous ceux qui tentent de suivre cette voie des héros de la crypto, comme par exemple ce jeune homme, Motion Michael Sunny, que vous rencontrez. Lui, il achète, il revend de la monnaie numérique dans l'espoir de dégager un petit pécule, mais là, il s'agit de vivre au quotidien. Ce jeune homme, c'est un jeune diplômé, il vit dans la périphérie d'Abuja, et lui, il ne compte pas vivre de ce diplôme.
2: Non, il ne compte pas vivre de ça. Il a compris que, comme il le dit, le 9 to 5, hein, c'est les boulots assez classiques de salariés. Il a compris que ça serait, qu'il n'arriverait pas à avoir une vie comme celle qu'il pense mériter. D'autant plus qu'il a fait de hautes études. Il comprend que les débouchés sont assez rares au Nigeria. Et pour lui, la panacée, c'est la crypto-monnaie. Et du coup, tout ce qu'il fait aujourd'hui, c'est qu'il a abandonné l'idée de trouver un boulot dans l'agriculture, enfin dans l'agro-business même d'ailleurs. Et il passe, il a une vie complètement décalée parce que lui, il boursicote à l'heure de l'ouverture des bourses asiatiques. Donc sa vie étant entre 1h du matin et 14h, c'est le moment où il vit. Il essaie de faire du trading de crypto-monnaie avec les bourses asiatiques.
0: Quand j'aurai un enfant, je lui apprendrai la crypto, vous dit-il. La spéculation sur la monnaie numérique, et donc on le voit chez ce jeune homme, considéré vraiment comme une activité économique, comme au titre de n'importe quel secteur. Est-ce qu'à un moment, il évoque l'idée qu'il s'agit de spéculation et pas tout à fait d'économie réelle, le risque que ces monnaies puissent aussi s'effondrer, c'est quelque chose qu'il a en ligne de mire ou pas.
2: Ils le disent tous, c'est il y a un côté un peu on brûle la vie, tant qu'elles sont là, il faut en profiter. Et ils ont tous vécu la chute des cours, hein, de la crypto l'année dernière, assez durement d'ailleurs, parce qu'en fait là, ils se sont retrouvés avec plus d'argent à la fin du mois. Donc ils ont compris que c'était une alternative ou une solution qui n'était pas forcément pérenne, mais tant qu'elle est là, il faut essayer d'en profiter un maximum, et on continuera de trader, c'est ce qu'ils nous disent tous.
0: Et malgré les risques, il y a aussi un autre problème avec cette idée de l'argent très facile à se faire, c'est qu'il y a aussi beaucoup d'échecs et des arnaques.
4: Il s'était acheté un ordinateur flambant neuf à plus de 700 000 naira. Il m'a dit qu'il avait eu cet argent grâce à un investissement. Alors moi aussi, j'ai misé une somme importante, 1,8 million de naira, en pensant que j'allais récupérer tout mon argent peu de temps après, comme pour lui. J'ai essayé d'ouvrir l'application, mais elle ne se lançait pas. Elle me déconnectait, me reconnectait. C'est là que j'ai compris que c'était une arnaque. J'étais effondré. Je pensais récupérer mon argent, mais rien ne s'est passé comme prévu. J'ai retenu la leçon. Je ne pense pas que j'investirai à nouveau dans les cryptos.
0: Témoignage tiré de votre reportage, Yacine Sio, ce type d'arnaque à la fausse application, c'est un procédé assez courant?
2: Oui, c'est très courant et c'est pour ça qu'aussi l'État nigérian a commencé à mettre un peu son nez dans les affaires de la crypto parce que c'était un vaste espace qui était complètement dérégulé et qui ressemblait, c'est ce qu'on dit dans le reportage, à un Far West. Donc c'était une terre d'opportunités pour les crypto-traders pour s'enrichir, mais c'était aussi pour les esprits plus mal tournés une terre d'arnaque possible. Et il y en a eu beaucoup au Nigeria. Difficile de savoir combien, parce que on le dit aussi dans le reportage. Je sais plus si on le dit, mais les victimes ont assez pas trop envie de parler en général, ont peur de s'exprimer par rapport à ça, ont un petit peu un sentiment de honte, hein, comme dans beaucoup d'arnaques en ligne en général. Mais oui, il y a beaucoup d'arnaques et cette arnaque-là qu'on évoque nous dans le reportage, elle est assez classique, hein, d'une application, d'une plateforme de crypto qui s'ouvre. On demande à la personne d'investir, elle met de l'argent, on promet un gain très rapide sous 3 semaines, 1 mois, et on demande à cette personne-là d'aller chercher d'autres personnes, parce qu'en fait c'est le voisin qui va payer les premiers.
0: La pyramide de Ponzi.
2: Exactement, pyramide de Ponzi. Et c'est ce qui s'est passé au Nigeria entre 2022 et 2023, toutes les semaines il y avait des cas comme ça.
0: Alors il y a l'arnaque à la personne, mais dans les cryptos il y a aussi d'autres problèmes plus systémique de blanchiment d'argent notamment. Vous le disiez, en 2025, le gouvernement a passé une loi qui reconnaît les cryptos comme des actifs financiers. En quoi cette légalisation donne à l'État des moyens de reprendre le contrôle sur ce secteur et toutes les activités frauduleuses qui peuvent s'y dérouler?
2: Ça leur donne les moyens. En fait, l'État était complètement sorti de l'univers crypto parce qu'en 2021, il a vu la crypto comme une menace. Il a décidé d'interdire en fait toutes les transactions bancaires liées aux crypto-monnaies. Et il s'est rendu compte que plutôt que de refroidir les Nigérians, il y a eu un engouement vers les cryptos en se disant si l'État l'interdit, c'est que ça doit être assez intéressant, on va peut-être aller voir ce qui s'y passe. L'État a fini par comprendre ça, notamment le nouveau président Bola Tinubu élu en 2023, et du coup il y a eu un cadre réglementaire qui a été mis en place avec la nouvelle loi en 2025, qui elle permet justement à l'État nigérian d'attribuer des licences à certaines plateformes de crypto-monnaies, etc., et donc de reprendre la main sur ce vaste univers. Et y compris aussi, maintenant, c'est ce qui inquiète pas mal les gourous, les crypto-traders, c'est qu'il y a un numéro d'identification fiscale qui est attribué à toutes les transactions crypto reliées à votre identité nationale, et donc ils vont être taxés sur justement les gains, les plus-values qu'ils font lors des transactions.
0: Alors jusqu'à présent, ils ne l'étaient pas du tout?
2: C'était hyper opaque, mais ils étaient tous baisser les yeux quand on leur pose la question. En fait, ils l'étaient pas. D'autant plus que certains d'entre eux sont domiciliés à Dubaï ou à Singapour, mais non, ils n'étaient pas taxés.
0: Il y a une autre crainte dont ils vous font part, c'est le fait de se faire cambrioler ou attaquer. C'est le revers de cet affichage de la richesse rapide et massive. C'est le fait aussi de vivre désormais pour eux avec des gardes du corps.
2: Oui, même si pour l'instant, ils n'ont pas encore été vraiment menacés, c'est parce qu'ils voient ce qui se passe en France, où on entend assez régulièrement des crypto-investisseurs qui sont kidnappés, ou dont les familles sont rançonnées. On a entendu, il y a un crypto-investisseur, je crois, dont la phalange avait été découpée il y a 3 mois en banlieue parisienne. Ils ont vu ces histoires-là et donc ils craignent pour leur sécurité. C'est pour ça qu'ils embauchent à la fois des gardes du corps, mais aussi des policiers nigérians qui sont armés de Kalachnikov pour les protéger tout le temps. Et donc ils sont assez discrets pour deux raisons. À la fois du coup pour la sécurité, mais aussi parce qu'ils ont très envie d'échapper à l'État nigérian qui a envie de savoir combien ils gagnent.
0: De l'autre côté, des enquêteurs qui essayent de tracer ces transferts d'argent, il y a aussi ceux qui essayent d'aider les victimes à récupérer l'argent qu'ils se sont fait voler en investissant dans des arnaques. Et c'est intéressant d'entendre que l'enquêtrice que vous interrogez, elle tient pas du tout un discours anti-crypto, anti-monnaie numérique, et elle raconte qu'elle a elle-même payé ses études grâce à la crypto-monnaie.
2: Oui, elle le dit, elle est pourtant enquêtrice et elle essaie d'aider les victimes, mais elle aussi, elle ne jure que par la crypto, et c'est ce qu'on a un peu voulu montrer dans le reportage, c'est que les Nigérians, aujourd'hui, enfin les Nigérians, ils sont 233 millions, mais en tout cas à Lagos, les gens sont crypto-enthousiastes et ont envie d'aller vers la crypto, y compris cette dame qui pourtant voit tout le mal que peuvent faire les gens, tout le mal que peuvent faire certaines personnes dans la crypto-monnaie. Ils ne jurent que par ça. Et d'ailleurs, à Lagos, vous avez des immenses affiches de nouvelles marques de crypto qui s'implantent au Nigeria. Et donc, elle aussi est hyper crypto-enthousiaste.
0: Ce qui en dit long sur la défiance qui existe envers

0: If you get money, you don't need to worry. Fini les soucis si tu as de l'argent, scandait la chanteuse nigériane Yemi Alade en 2014 avec ce titre tout simplement intitulé Money. Et ce ne sont pas les accros aux cryptos dont on parlait à l'instant qui vont la démentir. 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
2: Ces dernières années, dans un contexte international instable et complexe, la Chine et la Russie se sont engagées à développer un partenariat stratégique global pour une nouvelle ère, fondé sur l'égalité de traitement, le respect mutuel, la bonne foi et la justice, ainsi que sur une coopération mutuellement avantageuse. La coopération dans les domaines de l'économie, du commerce, des investissements, de l'énergie, des sciences et des technologies n'a cessé de progresser. Et les liens entre les peuples se sont encore renforcés. Les relations sino-russes sont entrées dans une nouvelle phase, marquée par des avancées plus importantes et un développement plus rapide.
0: Fidèle à son attitude, c'est dans une rhétorique saturée de formules aimables et consensuelles que le président Xi Jinping a salué la visite de Vladimir Poutine cette semaine à Pékin. Les deux chefs d'État ont une fois de plus mis en scène leur amitié et la solidité des relations entre leurs deux nations, et ce, malgré l'absence d'accord concernant le gazoduc Force de Sibérie 2 que la Russie espérait voir aboutir. Pour Pékin, cette visite, qui suivait de près celle de Donald Trump, était aussi l'occasion de se placer au centre du jeu diplomatique dans un contexte de grande vulnérabilité pour les économies mondiales et alors que la crise du détroit d'Ormuz continue de faire ressentir ses effets. Alors bilan ce matin de cette séquence diplomatique et des objectifs à plus long terme de la politique étrangère chinoise avec nos invités Alice Ekman. Bonjour et bienvenue.
3: Bonjour.
0: Vous êtes directrice de la recherche de l'Institut d'études de sécurité de l'Union européenne. Vos deux derniers ouvrages, Dernier vol pour Pékin, c'est une réédition Flammarion. Et puis le tract aussi de chez Gallimard, Chine-Russie, le grand rapprochement, c'était paru en 2023. Et à vos côtés, Emmanuel Véron, bonjour.
4: Bonjour.
0: Et bienvenue également. Vous êtes géographe et spécialiste de la Chine contemporaine. Votre dernier livre, coécrit avec Emmanuel Linco, La Chine face au monde, une puissance résistible, et c'est aux éditions Milieu du Monde. Et c'est une discussion ce matin co-animée comme chaque vendredi avec Marc Semo. Bonjour Marc.
5: Bonjour Mélanie.
0: Et notre partenaire du journal Le Monde. Et on commence avec vous Marc.
5: Alors la Chine de Xi veut clairement redevenir l'empire du milieu qu'elle fut jadis. Elle se pose déjà comme pilier de la stabilité dans un monde en plein chaos. Et quel autre dirigeant pourrait aujourd'hui se vanter d'accueillir coup sur coup en une semaine le président américain puis son homologue russe reçu avec plus ou moins le même faste. Xi s'affiche comme un leader d'autant plus incontournable que ses deux autres sont affaiblis, l'un enlisé dans son bras de fer avec l'Iran et en mauvaise passe pour les élections de mi-mandat, l'autre englué dans une guerre sans fin en Ukraine. Xi a célébré une relation inébranlable avec son homologue russe, il lui livre des technologies

0: L'idéologie duale nécessaire à sa guerre d'agression, que jamais par ailleurs Pékin n'a condamnée. Ils ont en commun, Xi et Poutine, la même volonté de remettre en cause la domination occidentale sur le monde, mais c'est lui, Xi, qui tient la barre, et si la Chine a des partenaires et des vassaux économiques, ni ses méthodes, ni son calendrier sont ceux du maître du Kremlin. Face à Donald Trump, il rappelle très clairement que les enjeux de leur rivalité en citant le piège de Thucydide, une notion forgée par le politiste américain Graham Allison, en se référant à la guerre du Péloponnèse, il y a 2400 ans entre Sparte et Athènes, et à une vingtaine d'autres exemples historiques, il montrait que quand une puissance montante défie une puissance établie, la guerre était presque inévitable. L'homme fort de Pékin appelle donc Donald Trump à éviter ce piège, arguant que leurs deux pays doivent être partenaires et non pas adversaires, mais l'avertissement est là, explicite, d'autant que le président chinois compte bien faire de son pays la première puissance mondiale économique et militaire d'ici à 2049 pour le 100e anniversaire de la République populaire de Chine.
1: Merci beaucoup Marc Semois. Je vous propose de commencer avec la visite de Vladimir Poutine cette semaine à Pékin. Alice Ekman, je crois, j'ai pu lire que les deux dirigeants se sont rencontrés à peu près une quarantaine de fois depuis le début de leur mandat respectif. Alors on sait que toute la diplomatie ne tient pas dans ces rencontres au sommet, mais toutefois, tout de même, pardon, qu'est-ce que ça dit de l'importance de ce partenariat pour l'un comme pour l'autre ?
2: Non, mais c'est vrai que ça dit quand même beaucoup de choses, parce que c'est vrai que ça fait plus de 40 fois qu'ils se rencontrent depuis 2013, depuis l'arrivée de Xi Jinping au pouvoir, et c'est la 25e fois que Vladimir Poutine se rend en Chine. Donc, cela compte, parce que c'est vraiment dans ces systèmes politiques, c'est vraiment haut que les décisions se prennent. Bien sûr qu'il y a eu des divergences à working level, comme on dit, y compris au sein des experts russes ou chinois des pays et des deux pays et des perceptions mutuelles. Mais en fait, on a vu au fil du temps, au fur et à mesure que la décision politique s'imposait sur un rapprochement bilatéral, finalement depuis 2014, hein, depuis l'annexion de la Crimée, depuis que la Russie n'avait d'autre choix que se tourner vers l'Est pour trouver des débouchés pour ses hydrocarbures en contexte de sanctions occidentales, on a vu que ce rapprochement n'était pas qu'un mariage de raison, mais était continu, était vraiment voulu par les dirigeants à plus haut niveau. Bien sûr qu'il y a beaucoup de symbolisme, il y a les fleurs, comme pour d'ailleurs Trump, le protocole était assez similaire d'ailleurs entre les deux visites, mais c'est intéressant de comparer ces deux visites, pas uniquement parce qu'elles sont rapprochées, mais parce que nous sommes en contexte de tension que je considère désormais frontale entre les États-Unis et la Chine, parce que la Chine négocie beaucoup plus durement, en menaçant d'une restriction sur les exportations de ses terres rares, en s'opposant aux sanctions américaines quand les États-Unis ont décidé le 2 mai de sanctionner 5 entreprises pétrolières chinoises qui continuent à importer du pétrole iranien. La Chine a dit officiellement on ne va pas respecter ces sanctions. Donc on voit quand même que les relations sont frontales entre la Chine et les États-Unis, que la Chine négocie de plus en plus dur, qu'au-delà du protocole, ça ne va pas bien, très clairement. Ça va tellement mal que les deux pays se sont mis d'accord pour mettre en place des mécanismes de communication et d'évitement de l'escalade finalement des crises. Donc c'est que ça va pas bien en général quand on met ça en place. Et en contraste, et c'est ça qui est très intéressant d'analyser, on a quand même le prolongement assez clair du rapprochement Chine-Russie. Et cette rencontre entre Vladimir Poutine et Xi Jinping est assez intéressante à analyser, notamment la déclaration conjointe qui a été publiée. Alors je pourrais peut-être revenir sur tous les secteurs de coopération, mais bien sûr qu'il n'y a pas eu beaucoup d'avancées sur le force de Sibérie 2, le gazoduc que vous avez mentionné, mais il y a un rapprochement très profond, de mon point de vue, très ambitieux, entre les deux pays, qu'il ne faut pas sous-estimer. Je pense que c'est plus une question de savoir si les deux pays se rapprochent ou non. C'est plus un débat. L'analyse aujourd'hui l'indique très clairement. Les faits l'indiquent. Les deux pays sont dans un rapprochement qui devient, de mon point de vue, structurant pour les rapports de force mondiaux.
1: Et qui est loin d'être nouveau, vous l'avez dit. On remarque qu'à chaque visite de Vladimir Poutine en Chine, on essaye de qualifier la nature de cette relation. Alors, sans reprendre les termes du récit officiel qu'on évoque les termes de l'amitié, du partenariat stratégique. Il y a un mot qui revient souvent, Emmanuel Véron, c'est celui d'alliance entre les deux pays. Mais ce n'est pas le terme qu'utilisent les Chinois et les Russes. Pourquoi ?
3: Oui, précisément parce que Moscou comme Pékin, et d'ailleurs leurs autres petits camarades, Pyongyang, on en reparlera probablement puisque Xi Jinping va s'y rendre dans les prochains jours, Téhéran, etc., en fait, récusent le mot. et considère que ce mot d'alliance, que ce cadre normatif de l'alliance est finalement réservé, du domaine réservé de l'Occident, que précisément la Russie, la Chine et les autres pays mentionnés précédemment cherchent à, comment dirais-je, pas nécessairement que confronter directement, mais en tout cas à encadrer, à dépasser à moyen et long terme. Donc on ne va surtout pas évoluer dans un cadre d'alliance qui serait trop réglementaire, trop dans un cadre normatif imposé par un ordre international post-1945, donc onusien, centré sur la puissance américaine et notamment un cadre d'alliance stratégico-militaire ou politico-militaire qui serait celui de l'OTAN. Donc on va définir un autre cadre qui sera celui d'une logique de collusion renforcée, qui sera celui d'une logique de coopération renforcée sur à peu près tous les domaines, qu'ils soient financiers, justement pour contourner ce cadre des alliances, pour contourner ce pôle de puissance américain, pour contourner ce cadre normatif et de standards financiers, si je prends la dimension monétaire du dollar, dans le domaine spatial militaire, dans le domaine de l'énergie, et pas uniquement du pétrole et du gaz qui représente aujourd'hui à peu près 40% des échanges entre Russes et Chinois, mais aussi dans le domaine du nucléaire, civil et militaire, assez discret, assez dissimulé, et puis dans d'autres domaines éventuellement culturels, etc. etc. Bref, un ensemble structurant qui me fait converger avec l'analyse d'Alice Ekman en disant qu'on va vers une logique finalement de bloc assumé côté pékinois, côté moscovite, face à un supposé bloc occidental qu'on va chercher à fondamentalement cliver les relations internationales, redéfinir l'ordre international.
1: Marc Sémont ?
0: Oui, alors, c'est un bloc, ils n'ont pas tout à fait les mêmes intérêts et le même calendrier. Mais par exemple, Kang Xi cite le livre de Graham Allison, Le piège de Thucydide, c'est clairement une menace.
3: C'est à la fois une menace.
0: C'est une menace. C'est dire, si on n'est pas partenaire, il y aura la guerre.
3: C'est exactement cela. C'est la dimension que l'on évoquait précédemment, d'un face-à-face assumé, de plus en plus décomplexé. On avait pour habitude d'analyser une Chine avec le vocable Deng Xiaoping, se dissimuler, se cacher, attendre son heure, etc., etc., d'être dans les logiques allusives et indirectes. Depuis l'arrivée au pouvoir de Xi Jinping, on est sorti de ce champ conceptuel-là pour être dans quelque chose de beaucoup plus affirmé. Et ne plus attendre son heure, parce que l'heure est venue, finalement. Et on le voit sur à peu près tous les domaines. En mauvais français, on dirait « weaponization », quelque chose d'armé, de militarisation de tous les domaines, de la finance, d'une dimension monétaire, de l'armée elle-même, de l'économie, de l'industrie, etc., etc.
0: Et de Taïwan explicitement mis comme but de guerre.
3: Alors, par chapitre géographique, Taïwan comme étant le centre de gravité des relations.
1: Avant de venir à cette confrontation avec le troisième acteur qu'est les États-Unis, Alice Ekman, toujours sur cette relation russo-chinoise, il y a un autre point sur lequel on l'analyse bute souvent, c'est d'essayer de comprendre la nature de l'asymétrie de la relation entre la Russie et la Chine, qui en termes de chiffres est assez évidente sur le plan du commerce. Mais vous tenez à rappeler, et c'est important que vous puissiez le dire, que la Chine ne vassalise pas la Russie, comme on peut souvent le lire. Est-ce que vous pouvez nous expliquer pourquoi elle n'a pas intérêt à faire sentir à la Russie qu'elle serait inférieure et au contraire à toujours traiter Vladimir Poutine comme un égal, même si économiquement ils ne le sont absolument pas?
2: Oui, non, mais les asymétries existent. C'est une réalité. Marc Sémont en a parlé, vous les avez soulignées. Deuxième puissance économique d'un côté, onzième puissance économique déclinante de l'autre. Si la Chine ne continuait pas à importer massivement les hydrocarbures russes, eh ben ça, l'effort de guerre russe s'en verrait réduit directement. Il y a eu une augmentation des échanges commerciaux bilatéraux depuis l'invasion de l'Ukraine par la Russie. Donc, bien sûr que l'économie chinoise est indispensable aujourd'hui à l'économie russe. Et bien sûr qu'il y a une asymétrie très forte, pas uniquement au niveau économique, mais aussi au niveau technologique. Maintenant, la puissance technologique chinoise a largement dépassé les technologies russes. C'est même pas une question, enfin, c'est une évidence. Mais au-delà des asymétries, il y a aussi une forte complémentarité. Puisque la puissance énergétique russe est intéressante pour la puissance chinoise qui a toujours besoin donc ses importations. La puissance technologique chinoise soutient l'effort de guerre russe, notamment par l'exportation de composants duals de semi-conducteurs qui servent les armements russes indirectement, même si la Chine n'exporte pas, c'est toujours bien de le rappeler, d'armement complet, en tout cas notre connaissance à la Russie. Elle aurait le pouvoir de vassaliser, de presser le citron, vraiment, elle aurait le pouvoir de négocier beaucoup plus durement avec la Russie. Elle le fait en partie sur force de Sibériu 2, mais de manière générale, elle ménage réellement son partenaire russe. Pas uniquement le protocole, mais par la manière dont elle souhaite la maintenir très fortement dans les enceintes multilatérales. Elle lui accorde une grande place, en tout cas elle fait tout pour maintenir, on va dire, la puissance et l'influence russe et la traiter d'égal à égal. D'ailleurs, dans les communications officielles, Xi Jinping parle de coordination stratégique entre grandes puissances. Il faut dire aussi que la Russie, avec toutes les limites qu'on connaît, reste une puissance. En tout cas, les deux pays sont des membres permanents du Conseil de sécurité de l'ONU. Les deux pays sont des puissances nucléaires, des puissances militaires. Et la Chine, c'est ça qui est important d'avoir en tête, a aujourd'hui une stratégie de coalition. C'est-à-dire, elle considère que pour dépasser les États-Unis à l'horizon 2049, comme Marc Semol a dit, elle ne pourra pas le faire seule. Elle pourra le faire si elle arrive à avoir des pays soutiens, des pays amis, comme elle dit. Et la Russie, elle considère que la Russie, compte tenu de sa stratégie post-occidentale, compte tenu de l'antagonisme de son point de vue critique de l'OTAN, qui rejoint totalement d'ailleurs la vision chinoise, est un pays stratégiquement très intéressant, et bien sûr est aussi un voisin de la Chine, et donc c'est très intéressant de jouer sur ce rapprochement sino-russe, de ménager non seulement la Russie, mais une Russie dirigée par Vladimir Poutine, parce que ce qui les rassemble aussi, c'est des convergences d'intérêts politiques, une Russie stable, dirigée par le même chef. C'est ce que la Chine veut. Elle a peur aussi qu'un effondrement, une déstabilisation du régime actuel en Russie aurait des effets dominos et des conséquences sur son propre territoire. Donc tout ça, on le sait bien. Mais il faut bien savoir que la Chine a cette stratégie de coalition qui est donc aujourd'hui d'inclure dans son cercle d'amis pas uniquement la Russie et d'autres pays. Et quand on a vu un rapprochement entre la Russie et la Corée du Nord, certains analystes ont dit « Ah là là, la Chine voit ça d'un mauvais œil ». Moi, je n'ai pas d'éléments qui me permettent de dire ça. Au contraire, j'ai l'impression que la Chine considère que c'est plutôt compatible avec cette stratégie de coalition. D'ailleurs, comme on l'a vu, non seulement la diplomatie, en prenant la diplomatie chinoise, se sont rendus en Corée du Nord, mais probablement, selon les médias sud-coréens, il est probable que Xi Jinping se rende en Corée du Nord la semaine prochaine ou la suivante. Et on a une dynamique de coalition qui inclut aussi l'Iran. Et donc, quand on regarde la déclaration conjointe pour terminer sur cette rencontre, c'est vraiment un rapprochement qui est très très large et très ambitieux, étant des exercices militaires conjoints, les patrouilles navales et aériennes, davantage de coopération dans les secteurs automobiles, construction navale, aviation civile, mais aussi nucléaire civile et probablement militaire, même si ce n'est pas mentionné dans le document. Poursuite des consultations avec la Corée du Nord, renforcement de la coopération spatiale, renforcement de la coopération sur les projets de navigation par satellite, renforcement de la coopération sur le domaine des normes et des standards, renforcement de la coopération entre journalistes, les médias et même co-création de contenu pour les influenceurs en ligne. Si je suis si exhaustive, c'est aussi pour rappeler que la coopération est très ambitieuse, très large, ça peut être un peu rébarbatif, mais ça fait depuis 2022, donc ça fait 4 ans qu'on lit des communiqués conjoints extrêmement ambitieux, extrêmement larges. Oui, très concrètement, il y a un renforcement des coopérations, la coopération automobile, on la voit, la coopération technologique, on la voit, la coopération aussi dans le domaine des monnaies et de contournement des sanctions, on la voit, donc bien sûr, j'arrête la liste.
1: Emmanuel Véron.
3: Non, pour poursuivre l'analyse d'Alice Ekman, oui, elle est très, très opérationnelle, cette coopération. Bien évidemment qu'il y a des limites. Bien évidemment qu'il y a des déséquilibres. Bien évidemment qu'il peut y avoir des points de désaccord. Parce que dans le fond, Russes et Chinois se connaissent très très bien. Toute l'histoire de la guerre froide. Le grand frère soviétique venant en soutien, en aide, en accompagnement du petit frère République populaire de Chine dès 1949, voire avant, y compris même peut-être dans l'histoire et l'ADN de la création du Parti communiste chinois en 1921. On se souvient qu'il y avait deux agents du Comintern à l'occasion de la première réunion à Shanghai à l'été de 1921. Donc ils se connaissent parfaitement. Je reviens aujourd'hui. Oui, la coopération est très opérationnelle. Et si Alice Ekman rappelait les sujets du spatial au nucléaire, en passant par les données, par la culture, par les journalistes, par l'éducation, vous entendez, l'intelligence artificielle, naturellement. Pourquoi ? Eh bien, c'est pour se soutenir l'un l'autre, tester des modes opératoires, tester de la tactique et servir une stratégie d'ensemble qui fonctionne à l'échelle globale, à l'échelle du globe, à l'échelle de la planète, face à des pays constitués, perçus comme étant un bloc, en tout cas voulu comme étant homogène, l'Occident, pour rentrer dans une nouvelle logique des relations internationales de bipolarisation assumée. On est dans un autre cadre stratégique, celui de la guerre froide, certes, mais on revient sur des chemins que l'on a connus, des éléments similaires avec les technologies d'aujourd'hui, avec ce niveau d'alliance, entre guillemets, ou en tout cas de coopération, collusion, partenariat sino-russe agrémenté hier par le Venezuela, agrémenté par Cuba, agrémenté éventuellement par d'autres États, on pourrait penser à la Syrie d'hier, etc., la question de l'Iran, pour fondamentalement assumer de plus en plus, de manière exacerbée, un face-à-face avec la puissance américaine et par extension l'OTAN et l'Europe.
1: Mais dans ce cas, comment expliquez-vous, Emmanuel Véron, l'absence d'accord entre, sur le dossier du gazoduc Force de Sibérie 2 qui apparaît comme vraiment très important, pour ne pas dire vital, pour la Russie? Avant la rencontre, la presse russe faisait monter le sujet et on a bien compris à quel point les Russes espéraient un accord de ce point de vue-là qui nécessiterait d'importants investissements chinois pour construire ce deuxième gazoduc. Alors voilà, comment, dans tout le contexte que vous venez de redonner, vous expliquez l'absence d'accord sur ce dossier?
3: C'est une façon pour la Chine d'alimenter, d'instrumentaliser la symétrie sino-russe. Depuis 2022 et l'invasion donc, russe en Ukraine, la relation sino-russe s'est considérablement renforcée à l'aune d'un socle qui est lui-même construit depuis 2012-2013, qui lui-même est dans la continuité post-guerre froide de la création d'institutions internationales, groupe de Shanghai qui deviendra l'OCS. Autrement dit, ma réponse est un peu longue, mais je synthétise. Autrement dit, ce que l'on observe aujourd'hui, y compris les questions de coopération gazière et infrastructurelle, remonte à un monde des relations internationales post-guerre froide au sein duquel Pékin, Moscou discutent pour préparer l'après. Ce sont les mots en 2023 entre Poutine et Xi Jinping à Moscou. On prépare en gros le nouvel ordre international, etc. Je reviens à Force de Sibérie 2. C'est une manière pour la Chine d'instrumentaliser cette asymétrie. Les Russes sont très demandeurs parce qu'ils se sont remis dans une logique de grande dépendance aux exportations donc financières avec la Chine. Pas uniquement, mais principalement la Chine. Je disais tout à l'heure, c'est 40% des échanges entre Chinois et Russes, à peu près, entre 2024-2025. Pour les Chinois, Force de Sibérie suffit. Les liaisons maritimes, depuis Yamal, de gaz avec des méthaniers, jusqu'au port chinois pour détendre le gaz, le traité, suffisent. Pourquoi ? Parce que la Chine cherche à ne pas être complètement trop surdépendante des exportations russes et regarde de près, par exemple, dans le même temps, malgré les blocages à Hormuz, des négociations avec le Qatar pour le même produit, pour du gaz naturel liquéfié, mais dans le même temps avec l'Australie. Et puis, dans le même temps, je fais très court, je termine là, même si Hormuz a occasionné des difficultés dans les exportations, en tout cas les importations d'hydrocarbures pour la Chine, partie large de l'Asie, en fait la Chine a très rapidement appelé Moscou pour étendre en mars, avril, mai ses demandes et ses besoins en gaz et en pétrole, mais y compris avec d'autres partenaires très forts, là où elle a gagné beaucoup en influence, en Asie centrale, notamment en direction d'Ashgabat, Turkménistan, d'où vient une large partie, ou en tout cas une partie importante de son gaz par gazoduc.
1: Alice Ekman, concernant le blocage d'Hormuz et comment la façon dont cette crise se répercute en Chine, est-ce qu'on sait aujourd'hui dans quelle mesure l'Iran laisse passer les navires chinois dans le détroit et si ceux-ci doivent s'acquitter de la fameuse taxe de 2 millions de dollars que réclament désormais les gardiens de la révolution? Autrement dit, l'idée c'est d'essayer de mesurer comment la guerre au Moyen-Orient et le blocage d'Hormuz peuvent éventuellement changer la donne dans la stratégie chinoise que rappelait Emmanuel Véron, de ne pas s'enfermer dans un seul fournisseur, mais toujours vraiment diversifier ses sources d'approvisionnement.
2: Ce qu'on sait, c'est que l'Iran accorde un traitement préférentiel aux bateaux chinois. En tout cas, ils l'ont présenté comme tel il y a moins d'une semaine, de manière très claire. Et le ministre des Affaires étrangères iranien a rappelé que l'Iran bénéficiait du soutien de la Russie et de la Chine. Alors, c'est toujours difficile de savoir concrètement, parce que la Chine a intérêt à rester discrète. Mais elle considère que le blocage du détroit d'Hormuz est quelque chose, bien sûr, de néfaste pour ses intérêts, mais que ces critiques ne sont pas les mêmes selon l'auteur du blocage. Elle est finalement assez peu critique et virulente sur les actions de l'Iran. Au contraire, elle les soutient en fait depuis le début des tensions dans la région et de la guerre, et même encore durant le cessez-le-feu. La Chine est très claire dans ses positions. Le 7 avril dernier, elle a posé son veto en coordination avec la Russie pour ne pas condamner l'Iran, en substance. Et puis, on a quand même des éléments qui indiquent que la Chine exporte des composants duals, ou laisse transiter des composants duals qui peuvent servir pour les drones iraniens, et aussi la Russie exporte des composants qu'elle a elle-même reçus de la Chine. Donc on a ces éléments-là. On a aussi des éléments qui indiquent que la Chine a partagé de l'imagerie satellitaire à la République islamique d'Iran. D'ailleurs, début mai, le 2 mai exactement, les États-Unis ont sanctionné trois entreprises chinoises qui offraient des images satellitaires à l'Iran, et jusqu'à présent, on n'a pas d'indication que la Chine va accepter ces sanctions, on va changer sa coopération avec la République islamique d'Iran. Donc on a un soutien plus que diplomatique et politique, c'est plus que de la communication, on a un soutien opérationnel qui, à mon avis, va se clarifier au fur et à mesure des mois qui passent. On a aussi un Iran qui pourrait, alors je suis pas spécialiste de l'Iran, mais connaissant la Russie et la Chine, qui pourrait se renflouer aussi dans le contexte actuel. Les choses évolueraient, mais dans le contexte de cessez-le-feu prolongé. Et on a, réellement on va avoir une clarification de la position chinoise, comme on a eu une clarification de la position chinoise après l'invasion de l'Ukraine par la Russie. On parle souvent d'ambiguïté stratégique concernant la position chinoise, mais de mon point de vue, depuis 2022, elle est sortie de l'ambiguïté stratégique. Oui, elle a des positionnements clairs, mais c'est important de le noter. Et on voit quand même une forme de parallélisme entre les théâtres d'opération, parce que la Corée du Nord a soutenu directement la Russie par l'envoi d'artillerie et même de soldats. L'Iran lui-même a soutenu la Russie par l'envoi de drones Shahed. La Chine a indirectement l'effort de guerre, comme on l'a mentionné, par les composants et par le poursuite des coopérations énergétiques et commerciales. Et aujourd'hui, on a aussi ces pays-là qui ont des positions communes, en tout cas Russie, Corée du Nord et Chine, communes pour soutenir la République islamique d'Iran. Et pour moi, c'est plus qu'un renvoi d'ascenseur. Ouais. C'est des positions convergentes sur leur vision des causes, des troubles et des acteurs à condamner. Le premier acteur à condamner, c'est les États-Unis pour eux tous.
1: Alors, Marc Semo.
0: Justement, cette logique de bloc, est-ce qu'elle ne met pas la Chine, finalement, à ne plus avoir le rôle de médiateur à l'échelle internationale qu'elle commençait à essayer de jouer, y compris au Moyen-Orient, elle avait parrainé, par exemple, la normalisation ou un début de normalisation entre l'Arabie Saoudite et l'Iran. Est-ce que ça la met pas, finalement, dans un camp et, elle est moins centrale et moins pôle de stabilité qu'elle ne le prétend et qu'elle ne pouvait le paraître il y a encore quelques années.
1: Emmanuel Véron.
3: Cette logique de dislocation, en fait, des affaires internationales ne neutralise pas la possibilité de la Chine de se présenter comme un pôle de stabilisation, justement dans ce grand chaos, avec des guillemets, global mondial. Puisqu'elle continue de cliver face à elle, dans ce rapport de force assumé, la puissance américaine comme étant la principale ou le principal pôle belliciste, fauteur de troubles,
0: déstabilisateur,
3: chaos, etc., pour reprendre les termes précis d'ailleurs de la diplomatie chinoise ces dernières semaines, ces derniers mois, voire ces dernières années, il n'y a pas grand-chose de neuf, ou à un niveau Xi Jinping, du chef de l'armée, chef de l'État et du parti, qui reprend ces termes et qui est, j'allais dire, le chef d'orchestre de ces termes. Donc, finalement, en fait, dans cette fracture mondiale, dans cette logique de dynamique vers un monde clivé, polarisé, ce qui est intéressant d'observer, c'est que Pékin endosse de manière beaucoup plus assumée, j'insiste, beaucoup plus assumée, ce rôle à la fois de potentiel médiateur, parce que capable de reconstruire un autre ordre international. Alors c'est la fameuse hiérarchisation post-impériale chinoise, du nazi centré sur la Chine, et finalement le monde est centré sur l'Asie. Et elle serait fondamentalement le centre de ce jeu-là, tout en ayant face à elle, dans ce rapport de force assumé, la puissance américaine.
1: Sauf que ce récit sur la stabilité, c'est aussi un récit qu'il est intéressant d'analyser. Et quand on voit précisément ce qui se passe dans la mer de Chine méridionale ou entre la Chine et ses voisins, je pense aussi au Japon, et je renvoie à notre épisode sur la mer de Chine méridionale dans notre série récente sur la liberté de navigation, on voit bien que cette idée d'une puissance stabilisatrice, elle ne résiste pas toujours à toutes les actualités, notamment dans cette région-là. Alice Ekman, il y a un peu un double discours entre ce qui se passe dans le détroit de Taïwan et les discours de Xi Jinping à Pékin.
2: Bien sûr, vous avez entièrement raison de souligner que c'est un récit. Donc, on joue sur un contraste entre une puissance qui serait la principale responsable des chaos en cours, pas uniquement d'ailleurs au niveau militaire, mais aussi la fin de la mondialisation. La Chine joue beaucoup sur le contrat, sur une Chine qui serait la garante du libre-échange, ce qui est complètement ironique quand on sait qu'on a un renforcement du poids du parti dans l'économie et que l'économie chinoise n'est pas libérale, mais aussi donc à la fois sur le plan donc militaire, sécuritaire, politique, mais même sur le plan politique intérieur, comme on sait, la Chine aujourd'hui est en préparation du congrès qui aura lieu l'année prochaine, en 2027, et les purges sont régulières, et on ne peut pas vraiment parler de stabilité au sein du parti. En tout cas, c'est un parti qui est assez fébrile et qui a aussi des inquiétudes sur la déstabilisation interne, au-delà des déstabilisations que pourrait engager ce qu'elle appelle les forces occidentales hostiles. Donc, bien sûr que tout cela est un récit, mais la question c'est... nous, on déconstruit ce récit ici pour le bien analyse, mais la question est-ce que ce récit prend dans une partie du monde ? Et ce que l'on voit quand même, c'est que déjà naturellement, parce que l'image des États-Unis se dégrade, la Chine en bénéficie, avec beaucoup de gens qui sont plus indulgents vis-à-vis beaucoup de gens, là je parle de partie de la population, y compris population européenne, mais aussi les pays dits du Sud, en Afrique, en Amérique latine, en partie d'Asie du Sud-Est, donc, mais aussi plus généralement, la Chine communique massivement au sein des organisations multilatérales pour se donner le beau rôle. Et cela a une influence, elle a des dynamiques, soutient cette dynamique de coalition qu'il ne faut pas sous-estimer. Encore une fois, elle a ses faiblesses, elle est informelle, il existe aussi des limites au rapprochement sino-russe. Mais on est vraiment là engagé, depuis longtemps, mais encore plus aujourd'hui qu'avant, dans une guerre des récits et aussi une guerre des définitions, comme on avait déjà parlé ensemble il y a quelques temps, puisque les États-Unis... La Chine et la Russie se positionnent comme des représentants de la démocratie. C'est complètement ironique compte tenu du durcissement du système politique chinois.
1: Il nous reste quelques minutes pour évoquer le dessin de presse en lien avec notre partenariat avec Cartooning for Peace. Et le dessin qui nous est parvenu cette semaine, il nous vient d'Italie. Il est signé Marco De Angelis, qui a croqué dans cette caricature l'un des enjeux d'une autre séquence diplomatique qu'on a évoquée, celle de la visite de Donald Trump en Chine, une semaine avant celle de Poutine, et on y voit un bol de nouilles aux couleurs de la Chine communiste. Au centre du plat, une pièce de choix, l'île de Taïwan. Elle apparaît recouverte de pâtes de riz aux étranges couleurs, rouge, bleu et blanche. De petites étoiles du drapeau états-unien se sont même glissées dans le plat, et une paire de baguettes nous indique qu'il est prêt à être dégusté. Un dessin retrouvé sur le fil Blue Sky de Culture Monde et sur la page de l'émission. Peut-être une réaction, Emmanuel Véron, à cette caricature.
3: Oui, Taïwan est redevenu, entre guillemets, au moins d'un point de vue informationnel et médiatique, le centre de gravité, finalement, j'allais dire du monde, mais en tout cas de la relation, de la rivalité systémique sino-américaine. Il est vrai pour des questions géographiques, puisque Taïwan est situé en Asie de l'Est, mais il est vrai pour des sujets diplomatiques et en particulier technologiques, de technologies avancées, puisque Taïwan, c'est 90% des semi-conducteurs avancés qui irriguent le monde. Donc le monde est dépendant de Taïwan et de ses capacités d'innovation industrielle.
1: Une semaine après la visite de Trump à Pékin, le Pentagone, c'était hier, a indiqué que les ventes d'armes américaines pour un montant de 14 milliards de dollars à Taïwan étaient suspendues. Alors officiellement en raison de besoins de munitions liés à la guerre au Moyen-Orient. Est-ce qu'on peut y voir aussi un effet de cette visite à Pékin et de la façon dont la Chine continue à tenter de forcer les États-Unis à changer de braquet diplomatique sur la question de Taïwan ?
3: Oui, indéniablement. Pour Pékin, c'est une obsession. Il considère ça comme un sujet de politique intérieure. Jamais le Parti communiste chinois, entre guillemets, n'a mis les pieds à Taïwan, en dehors des espions. lequel on n'a jamais administré. Et d'un point de vue stratégique, j'évoquais à l'instant les semi-conducteurs et les technologies avancées, c'est un sujet essentiel. Mais plus que cela, c'est le sujet pour la dilution de ces sous-marins nucléaires lanceurs d'engins. La configuration géographique, on parlait de géographie de l'Asie de l'Est tout à l'heure, est tout à fait essentielle pour diluer ces sous-marins nucléaires lanceurs d'engins et avoir la maîtrise stratégique, si je puis dire, du Pacifique, face à qui ? Face aux États-Unis. Donc Taïwan est fondamentalement au cœur des enjeux stratégiques, en plus de l'industrie avancée, et c'est la raison pour laquelle, si je puis dire, les jours précédents de l'administration chinoise ont procédé à une forme d'ingérence dans la politique étrangère américaine, justement vis-à-vis de Taïwan et de plus largement de la sécurité en Asie de l'Est.
1: Alice Ekman.
2: Oui, les États-Unis ont déjà accordé un paquet de ventes d'armes de 11 milliards de dollars à Taïwan. Donc c'est sûr que là, Xi Jinping ayant dit que le sujet de Taïwan était au cœur de la relation, le point le plus sensible, et que s'il ne trouvait pas de convergence sur cette question, il y aurait un risque de conflit ou de choc.
1: Cette citation que vous rappelez, est-ce que c'est un tournant ? Enfin, c'est la première fois que les choses sont posées de manière aussi claire, aussi tranchée, aussi dure par Xi Jinping ou...
2: Oui. Ouais. Oui, en tout cas de manière aussi frontale. Là, c'est-à-dire que Taïwan est utilisé comme un levier de négociation. Pour la Chine, c'est central, hein, c'est pas un sujet annexe, bien sûr. Mais en plus, la Chine menace. Attention, si... En substance, si vous continuez à vendre des armes sur Taïwan, voilà ce qu'il arrivera. Enfin, en tout cas, probablement, il y aura d'autres des restrictions, des sanctions côté chinois, etc. Donc, ça ne veut pas dire que les États-Unis aujourd'hui plient. Ça peut être aussi qu'ils jouent, on va dire, la négociation inversée en disant bon, nous suspendons, mais peut-être que ça pourrait reprendre aussi. Donc, on est dans un jeu là de négociation, de mon point de vue, plus frontal, plus dur. On n'est pas dans une affirmation forcément gagnante de la Chine. C'est trop tôt pour le dire. De mon point de vue, la compétition est ouverte, la rivalité est très forte. Mais ce n'est pas, parce que quelquefois on entend dire c'est la Chine, ça y est, c'est l'ère de la Chine, la Chine a gagné ce jeu de négociation. Non, c'est des négociations beaucoup plus dures, beaucoup plus frontales, qui touchent à la fois la sécurité, le militaire, l'économique, les technologiques, et qui va vraiment se jouer dans les prochaines années avec un rapport au temps qui est très différent, puisque la Chine a cette stratégie de long terme, alors qu'on sait, côté américain, il y a bien sûr les élections à venir avec des pressions domestique.
3: Et côté chinois, ça procède d'une opération psychologique pour travailler et exercer une pression accélérée et continue sur Taïwan, sur le gouvernement, mais sur l'ensemble de la société taïwanaise, à l'approche d'élections locales en 2026 à Taïwan et en prévision des prochaines élections présidentielles en janvier 2028.

0: beaucoup à tous les deux pour ces précieux éclairages sur la politique étrangère chinoise dans le contexte diplomatique de ces deux dernières semaines. Alice Ekman, je renvoie vers vos deux derniers ouvrages. Dernier vol pour Pékin, c'est paru aux éditions Flammarion dans la collection Champ. Et Chine-Russie, le grand rapprochement, c'est une publication Tract de Gallimard. Emmanuel Véron, la Chine face au monde, une puissance résistible, coécrit avec Emmanuel Linco, c'est au Milieu du Monde édition. Merci beaucoup Marc Sémon, on se retrouve la semaine prochaine. Et lundi, c'est Julie Gacon que vous retrouvez pour une série consacrée au football, à quelques semaines de l'ouverture de la Coupe du Monde 2026 aux États-Unis, Mexique et Canada. Et bien, nous essaierons de comprendre comment Donald Trump tente d'en faire un événement à sa gloire. Il sera question du pouvoir presque sans limite de la FIFA, des championnats européens sous l'influence des pays du Golfe. Et nous terminerons avec cette question: peut-on réformer le football? Et dans un instant, les midis de culture.
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0: Il est midi tout pile sur France Culture, c'est l'heure de retrouver Marie Laborie pour les midis de culture. Et aujourd'hui, quel est le programme, Marie?
6: Bonjour Mélanie, le programme, eh bien, c'est qu'on va à Cannes avec les critiques des midis qui sont au festival pour le dernier jour de la compétition. On les retrouve dans quelques instants et puis à partir de 13h, je recevrai l'auteur américain Gabriel Talent pour son deuxième roman, La Voix avec un E.
0: Bonne émission.
6: Merci, vous êtes sur France Culture et il est donc midi. Les titres de l'actualité de ce vendredi, c'est avec vous Thomas Cluzel, bonjour.
7: Bonjour Marie, on parlera tout d'abord technologie, mais aussi budget, sans oublier bien sûr un peu de politique. Emmanuel Macron a prévu d'annoncer aujourd'hui une enveloppe supplémentaire d'1 milliard d'euros pour le plan quantique du gouvernement. Avec quel argent et pourquoi faire, on vous expliquera tout dès le début du journal. On reviendra par ailleurs sur la disparition d'une figure emblématique du féminisme et qui avait marqué la gauche française, Huguette Bouchardot, décédée cette semaine à l'âge de 90 ans. Et puis l'actualité également à l'étranger. On parlera mouvement de troupes en Europe. Avec notre invité, on se demandera si les États-Unis ont l'intention ou non de répéter le scénario de leur intervention militaire au Venezuela, mais cette fois-ci sur l'île de Cuba. Enfin, on se rendra en Turquie après que le régime autocratique du président Erdogan a décidé de la fermeture ce matin d'une prestigieuse université.
6: Merci Thomas Cluzel. On vous retrouve à midi et demi pour développer ces titres dans le journal de la rédaction.
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6: Il avait frappé très fort avec son premier roman, My Absolute Darling. L'auteur américain Gabriel Talent revient avec La Voix. Il sera mon invité à partir de 13h. Mais d'abord, direction Cannes et son festival pour retrouver Lucille Comeau et les critiques des midis. Bonjour Lucille.
8: Bonjour Marie.
6: Dernière ligne droite, ça va, vous avez
8: oui,
6: la palme.
8: C'est presque fini. On évoque trois films en compétition, parmi lesquels il y a peut-être la palme, hein, notamment un film espagnol montré hier soir qui a été très applaudi, 20 minutes d'applaudissements. Et on va jouer au jeu des pronostics, bien sûr Marie.
6: Avec plaisir, bonne émission.
8: Merci beaucoup, on vous retrouve tout à l'heure. Je suis en compagnie ce midi de Sandra Onana de Libération et de Philippe Rouillet du magazine Positif et du Cercle sur Canal+. Bienvenue à vous deux. Et nous débattons ce matin de trois films en compétition. La Bola Negra, film espagnol sur la guerre et l'identité gay. L'Inconnu d'Arthur Harari, film très étrange dans lequel il s'agit de changer de corps. Et puis Minotaure d'Andrei Zavintsev, je vais pas réussir à le dire pendant toute l'émission, mais je vais faire de mon mieux, qui est un Chabrol transposé dans la Russie en guerre. Mais d'abord, bonne nouvelle ou pas, c'est presque fini, hein. Philippe, vous repartiriez bien pour une semaine peut-être. Qu'est-ce que vous avez pensé de cette édition? Vous avez l'air hyper en forme.
1: Mais oui,
8: vous êtes
1: clairement
8: le plus en forme d'entre nous.
1: Parce que les bons films, et quand même, il y en a. Enfin, il y en a qui me plaisent suffisamment, qui me donnent du carburant pour tenir. Mais enfin, tout ça est un peu fragile quand même. Hein. Je n'exclus pas de m'effondrer d'un moment à l'autre.
8: Sandra, contente de cette édition? Quand on voit des bons films à Cannes, ça fait des très très grands coups d'émotion, très positifs, ça donne du courage. Et quand on en voit des mauvais, ça nous déprime. Il y a cet effet quand même de l'effet festival.
9: Oui, je suis d'accord. Dans les festivals, c'est un peu comme les machines à sous, tant qu'on trouve pas. Enfin, on a toujours l'impression qu'on est sur le point de trouver la pépite, donc on réessaye, on met des pièces. Et c'est vrai que le moment où il y a pas de doute, où il y a un truc qui se passe et ça s'impose et c'est magique, ça réveille, ouais.
8: En l'occurrence, il y en a un qui s'impose pour vous.
9: Moi, c'était le film d'Emmanuel Mar, Notre Salut, qui était quasiment ce que j'attendais, qui m'a laissé l'impression d'avoir jamais vu ce film-là, d'avoir un objet d'avant-garde, courageux.
8: Un film dont on a parlé hier, qui est un film sur la Deuxième Guerre mondiale, où on suit un fonctionnaire vichiste, joué par Swann Harlow. Et vous, Philippe Rouillet, est-ce qu'il y a un film qui s'impose? On ne joue pas encore au pronostic, mais disons, votre palme à vous. J'ai vu sur les tableaux que vous en mettiez deux, mais il va falloir choisir, Philippe.
1: Je vais peut-être prendre Minotaure, mais on en parlera tout à l'heure.
8: Alors. Tout à fait. On entre dans les films avec le très attendu La Bola Negra, qui se présente d'ailleurs presque en lui-même comme un bilan, puisque c'est un film qui rassemble trois des grandes obsessions de la sélection: l'identité queer, la création artistique mise en abîme et la guerre.

0: La Bola Negra superpose trois histoires. Celle d'un jeune soldat qui, en 37, se retrouve malgré lui dans l'armée fasciste et tombe amoureux d'un prisonnier républicain qui a auparavant fait du théâtre. Dans la deuxième, qui se situe quelques années plus tôt, un tout jeune bourgeois affronte à Grenade l'homophobie de son entourage. Et dans la troisième, qui se passe aujourd'hui, un chercheur et écrivain se confronte à son histoire lorsqu'on lui apprend la mort d'un grand-père qu'il n'a jamais connu. Après Almodovar, qui d'ailleurs produit le film, et Sorogoyen, voilà encore un film espagnol dans cette compétition. D'ailleurs, ça parle espagnol partout, hein, à Cannes. Signé cette fois-ci par un duo, les Javis, Javier Calvo et Javier Ambrosi, qu'on connaissait jusque-là surtout pour des séries, notamment la très appréciée Las Messias. Philippe Rouillet, il y avait une promesse un peu derrière ce projet, notamment pour les gens qui avaient vu les séries de ce duo-là. C'était celle d'un film baroque et queer. Alors, est-ce que la promesse est là? Est tenue?
1: Alors, le film queer, oui. Le film baroque, je suis pas sûr, mais... On perd peut-être pas au change, c'est-à-dire que il faut prendre le film tel qu'il est et non il faut peut-être faire le deuil du film qu'on attendait pour voir le film qu'on a finalement. On a un film fleuve, puzzle et flamboyant. Eux, ce qu'ils disent, on voulait faire un film d'auteur, mais en grand, avec tout ce qu'on aimait dedans. Et il y a des moments, c'est du David Lean. Alors ça, on s'y attendait pas. C'est-à-dire qu'on s'attendait peut-être à un film effectivement malin, avec des numéros. On m'avait même prédit des tas de numéros musicaux et tout ça. C'est pas du tout ça.
0: Il y en a quand même un ou deux au milieu.
1: Oui mais c'est pas ce qu'on appelle une comédie musicale. Ouais.
0: Enfin, certainement pas.
1: Et moi, j'ai été constamment passionné par le film et j'ai aimé ces ruptures de ton, ces changements de style et cette manière d'oser à la limite du pompier. C'est-à-dire que on va utiliser les plans de neige, on va utiliser des couchers de soleil absolument incroyables. Au début, il y a ce soldat qui est perdu dans les débris, qui chevauche une statue. Enfin, on se dit que ce qui est beau, je trouve, c'est qu'ils veulent faire bigger than life. Et à chaque fois, avec ces thèmes, que si bien que c'est pas simplement un objet esthétique. Moi, j'ai été très bouleversé par ce triple destin.
0: Sandra Onana, on n'a pas l'air bouleversée.
2: Non, mais moi, je me retrouve un peu comme je m'étais retrouvée devant Emilia Pérez, c'est-à-dire c'est ces films qui, en fait, ont l'aplomb de leur candeur, de leurs irrégularités, leur fantaisie. Moi, ce que je reconnais au film d'emblée et qui m'a emportée avant que ça retombe comme un soufflé, c'est l'effet d'entraînement, de mouvement de ce début grandiose.
0: Ressemble un peu à du Visconti. On est dans un village, c'est la poussière, c'est le vent, il y a des enfants dans la rue.
2: Il y a une fanfare et puis, en fait, ils se font canarder. Et puis, on a un héros qui s'échappe en s'accrochant à une statue de Saint-Sébastien. Enfin, tout ça, moi, j'étais complètement attrapée aux tripes. Et puis après, dans l'effet d'accumulation et de somme des strates temporelles, des allers-retours, bon, déjà ça a fini par me paraître très daté, un peu années 90. Je me suis dit, ah, ça me fait penser à ces, je sais pas, oui, ces films somme qui, à force de nous trimballer un peu entre les époques, je trouve que ça fait illusion. En fait, ce qui est frustrant, c'est que je me dis, il y a un bon film quelque part, mais à chaque fois enseveli sous un nouveau numéro, un nouvel effet de genre, etc. Et donc le mélo guerrier qui joue effectivement sur cette queerness complètement, en fait, de ce qu'on pourrait reprocher au film du tire-larme, du mélo, de le porter comme une couronne et de l'oser, donc une histoire d'amour impossible, etc. Mais au point qu'on finit par se dire, mais toute cette érotisation de soldats fascistes, qu'est-ce que ça porte comme propos? Est-ce que c'est donc il y a quelque chose comme ça dans le mouvement où je trouve qu'on en qui est aussi assez épuisant à la fin et qui frise, bah, vous disiez friser le pompier, moi j'étais KO par pompier quoi.
0: Oui, parce qu'il y a cette histoire qui est donc en fait doublement impossible, puisque c'est une histoire entre deux opposants politiques qui viennent de deux bords différents. Bon, même si on a un qu'on comprend qu'il n'a pas nécessairement choisi, ce qui encore une fois pose des questions. Et puis il y a l'impossibilité, puisque ils sont tous les deux des hommes. Moi, j'ai été assez étonnée de constater que la question queer, donc la question gay, elle était dans le film, certes, puisqu'il s'agit d'hommes qui s'aiment, et puis il y a en effet ces représentations un peu poussives, un peu répétitives, notamment d'hommes tout nus au bord de la plage,
2: tous
0: qui
2: des
0: courent,
2: physiques de plagistes, voilà, du Club Med.
0: Oui, c'est complètement improbable, mais très daté, y compris dans la manière de montrer l'homosexualité masculine. Et j'ai vu un film, certes, sur des hommes gays, mais pas du tout un film queer, Philippe Rouillet.
1: Ah ben, pas forcément, mais ce qui est marrant, c'est qu'on retrouve dans le film qu'on a vu après, qui était Coward de Luc Adonce, aussi des soldats, des soldats gays qui vont se baigner. Et pour moi, là, pour le coup, on avait l'image d'Épinal. Si on compare les deux films, je veux dire, la scène du bain, elle est totalement improbable. Moi, je trouve pas que ce soit tellement, tellement figé dans les années 90. Cette scène où ils sont tous tout nus aller se baigner, j'ai l'impression que c'est assez intemporel comme séquence. Moi, c'est une séquence où je trouve que ça frémit en termes de cinéma. Et puis, j'ai quand même l'impression, quand vous dites qu'il y a plusieurs films, j'ai l'impression quand même que ça réussit à s'agréger à la fin. On a l'impression qu'on a quand même vu une seule chose, quoi. Et on est quand même porté par cette idée de l'héritage de la guerre qu'il faut transcender. Et puis, c'est un film qui vous incite. Enfin, il y a un côté ode à la liberté. Moi, j'ai presque pensé plutôt au style des Wachowski dans ce côté, on mélange tout.
0: Plus et... sage, quand même. Vraiment plus sage sur la question sexuelle.
1: Est-ce que c'est vraiment plus sage? Je suis pas sûr.
0: Sandra.
2: Non, mais en fait, moi, si je prenais un aspect que je trouve assez beau, vraiment, de prendre un roman inachevé de Federico Garcia Lorca et de se dire, c'est quasiment une uchronie, en fait, d'inventer.
0: Oui, parce qu'il y a ça au cœur du film, c'est vrai que je l'ai pas dit, mais il y a un texte pas fini, c'est de fait vrai, qui s'appelle La Bola Negra, qui est un texte de théâtre de Garcia Lorca, qui est au cœur de ce qui relie tous ces hommes ensemble.
2: Voilà, c'est ça. Et de d'inventer les pages manquantes, je pense, c'est ça qui lie, en fait, effectivement, ce qui donne l'unité à toutes ces strates temporelles, c'est de se dire, on va écrire ce récit manquant, on va l'inventer, et on va faire rentrer la queerness que le patriarcat franquiste a effacé, brimé dans le roman national. Ça, c'est très poétique.
1: C'est très poétique, mais c'est assez vague.
0: Moi, qui connais très mal l'histoire d'Espagne, c'est ce qu'on se disait d'ailleurs avec Sandra hier en sortant du film. Moi, j'ai pas eu l'impression d'être renseignée davantage sur la spécificité de ce que c'est la mémoire espagnole de cette guerre d'Espagne.
1: Ah non, mais c'est un truc, c'est très fantasmé. C'est ça qui fait partie, moi, je pense, du film. Ils ont certainement fait un travail de documentation, mais pas tant que ça. Et moi, qui suis pas plus que vous spécialiste de la guerre d'Espagne, ça m'en donne assez pour m'emporter. Je veux dire, c'est une espèce de terreau et il n'y a pas besoin d'être exégète de Garcia Lorca pour apprécier.
0: La Bola Negra de Javier Calvo et Javier Ambrosi est en lice pour la Palme, pas encore datée. On revient en France avec un autre film très attendu, L'Inconnu d'Arthur Harari.

0: Le réalisateur d'Onoda et scénariste d'Anatomie d'une chute adapte une bande dessinée signée par son frère. Il y est question de David, photographe de son état, interprété par Neil Schneider, qui un soir de fête couche avec une femme. C'est Léa Seydoux, un rapport au terme duquel il se rend compte qu'ils ont échangé leur corps. Alors c'est un film compliqué, très sombre. Un film dans lequel ce processus de body swap, comme on dit en anglais, est littéral, désespérant, et pas vraiment une dynamique de film de genre, contrairement à ce qu'on aurait pu attendre Sandra Onana.
1: Oui, bah c'est vrai que moi je trouve que c'est un des films les plus risqués de la compétition et je trouve que ce serait presque inquiétant si tout le monde était d'accord dessus. C'est-à-dire c'est très cérébral, c'est très tourmenté, c'est très désespéré et effectivement tout ce à quoi on pourrait s'attendre de ludique dans le genre fantastique, c'est-à-dire les changements de corps, on a déjà vu ça dans le cinéma. Ça donne lieu à tout un tas de situations. Il y a les meilleurs potes qui frappent à la porte.
0: Des situations comiques souvent.
1: Des situations comiques. Tout ce que Arthur Harari a abstrait, enlevé du film, y compris tout ce qui aurait pu relever de l'explication, les dialogues, tout ce qu'aurait pu relever, j'ai envie de dire, du glamour, parce qu'on a quand même deux stars auxquelles on voilà quoi un fort potentiel de l'intrigue est sexy, les stars sont
0: oui,
1: sexy.
0: Oui, puis de beauté classique, là ils sont modifiés. Neil Schneider notamment, il faut le dire, il est entièrement grimé. Je crois qu'il a même un postiche sur le front pour lui faire apparaître. Il ressemble un peu à un Christ. Il est très amaigri, c'est un peu ça.
1: Ouais. Et donc tout ce voilà, je trouve que c'est un film qui fait travailler le spectateur ou du moins qui le force à faire le chemin jusqu'à lui, alors qu'Harari aurait pu arriver en terrain un peu conquis, à sortir avec Oscarisé d'Anatomie d'une chute. Et donc je trouve qu'il a quand même ce rapport assez fascinant à la marge et à la majorité, c'est-à-dire arriver dans un endroit majoritaire qui est Cannes, auréolé de ses récompenses et du statut qu'il a aujourd'hui avec ce film, et d'en faire quelque chose de très mat, de très opaque. On a beaucoup parlé de Kafka. Moi, je pensais à la nausée de Sartre. Il y a quelque chose dans la pure expérience d'altérité du corps comme malaise. On est mal dans sa peau en regardant le film. Moi, je finissais par en vouloir un peu au personnage d'être prostré comme ça. J'avais envie, c'est-à-dire même retrouver leur corps qui aurait pu être une aventure. Même ça, c'est vécu dans l'accablement et c'est comme quelque chose comme une malédiction à perpétuité, quoi.
2: Philippe. Moi, c'est ça que j'ai aimé, c'est un côté ultra réaliste, c'est-à-dire que dans le traitement, c'est-à-dire que d'un côté, il y a ce pitch qui est ultra fantastique, et on est dans un décor qui est vraiment un Paris ultra quotidien,
0: voire gris, médiocre.
2: Rien n'est beau. Je veux dire les appartements et tout ça, et j'aime ce côté refus de la flamboyance. Alors. J'avais lu la bande dessinée Le cas David Zimmerman et c'était un choix complètement différent. Il y avait une vraie beauté dans les cases, il y avait une ambition, il y avait un côté explicatif, il y avait une puissance et je trouve ça passionnant que alors qu'il était co-scénariste de la BD, pour s'approprier le film, il met tout par terre et il réinvente ce film et ce film garde son pouvoir mystérieux et ce côté poisseux nous entraîne presque dans la tombe parce qu'en fait au début ce que j'aime c'est que les personnages ont une énergie qui s'éteint, c'est-à-dire que au début ils essayent de faire quelque chose, ils essayent de retrouver leur corps et puis petit à petit ils s'aperçoivent que ça va pas être facile. Il y a un moment où ils se disent est-ce qu'on pourrait pas essayer du coup de vivre avec nos autres corps mais aussi nos autres vies parce que c'est
0: parce que les proches sont changés aussi,
2: avec ce côté poignant, vous allez voir votre mère mais elle vous reconnaît pas ou votre père et que finalement ça aussi c'est impossible et petit à petit ça s'enterre. Et je trouve ça totalement poignant. Et surtout, ça arrive à nous mettre à la place des personnages. Et effectivement, l'expérience, je suis d'accord avec ça, c'est quand même assez difficile à vivre.
0: Moi, j'ai beaucoup pensé aux films de vampires. Et parmi les films de vampires, ceux qui sont les plus difficiles et les plus douloureux, parce que du coup, les personnages vivent un peu en marge, alors même qu'ils ont accès à tous leurs espaces quotidiens. Et je trouve que c'est un des films les plus douloureux et les plus profondément triste que j'ai jamais vu de ma vie.
2: Mais c'est formidable. Est-ce que c'est pas formidable de voir un grand film triste à Cannes?
1: C'est un film d'horreur vraiment qui épuise l'insupportable d'une situation très conceptuelle en fait, parce que c'est vrai quand on dit rien ne les empêche de sortir et vivre leur vie, mais il y a quand même un défi de représentation et d'incarnation, c'est-à-dire il n'y a pas besoin d'effets spéciaux à l'écran pour nous dire que
3: l'un est dans l'autre.
1: Voilà, l'un est dans l'autre. Ouais. Il faut juste qu'on regarde les acteurs, qu'on regarde Léa Seydoux et qu'on se dise que c'est pas elle à l'intérieur. Mmh. Et donc pour ne pas voir juste une actrice allongée sur un canapé, mais voir quelqu'un qui subit une situation paranormale, ça demande beaucoup de croyance et beaucoup de culot de présenter ça en compétition.
2: Et les acteurs sont géniaux. Mmh. Parce qu'ils sont forts pour nous faire croire ça.
3: Oui, alors on parlait justement de films queer. Moi, il me semble que ça... Je crois qu'il n'est même pas éligible à la Queer Palm, alors qu'il y a énormément de films qui sont éligibles à la Queer Palm. Moi, pour moi, il y a vraiment quelque chose de très queer dans la construction de ce film. Parce qu'il y a quelque chose sur la sexualité très étrange, à vouloir aussi regarder un homme dans le corps d'une femme faire l'amour, par exemple, Philippe.
2: Oui.
3: Je me suis vraiment dit, c'est Ovid. Ça m'a aidé à comprendre le film, parce que sinon, j'étais complètement paumée.
2: Mais jusqu'à un certain point, parce qu'en même temps, ça va avec... l'extinction du désir, parce que les personnages sont terrassés par ça. C'est-à-dire qu'ils s'aperçoivent qu'ils doivent faire l'amour avec un sexe qu'ils n'ont pas, ou pas le sexe qu'ils pensent avoir. Et à aucun moment, ça va justement prendre en compte le côté peut-être trans
3: ou ludique.
2: Et c'est pour ça que dans ces histoires, habituellement, on pense à Black Edwards et tout ça, c'est hyper marrant, c'est hyper sympa de se dire j'ai un autre corps, je peux en profiter à fond, on va rigoler. Alors que là, c'est tout sauf rigoler, parce que l'identité fait que ça éteint la libido.
1: Moi, je trouve presque qu'il est par-delà le genre, c'est-à-dire il y a un côté film à blanc comme ça où c'est vraiment le pur sentiment d'existence comme il frémirait dans un animal, mais le fait de tester son corps, se mettre tout de suite à regarder, il y a quand même la scène du miroir, etc. Mm. Mais c'est vrai que la scène de sexe est d'une bizarrerie, je pense que c'est impossible de voir cette scène sans même savoir quelle est la situation et ce qui se passe, et de la vivre comme une scène érotique, c'est vraiment très...
3: En effet, L'Inconnu d'Arthur Harari sortira le 26 août prochain. Dernier film à notre programme, c'est Minotaure, du cinéaste russe en exil Andrei Diavintsev, qui articule deux choses, une réflexion engagée sur la guerre en Ukraine vue depuis la bourgeoisie russe et un remake de La femme infidèle de Claude Chabrol.
4: Может, вечером сходим куда-нибудь?
5: Сегодня?
4: Например?
5: С чего вдруг?
3: C'est l'histoire de Gleb, entrepreneur et père de famille, qui doit faire face à deux grands cas moraux alors qu'on lui demande de dresser une liste de ses employés à envoyer au front et qu'il apprend en même temps que sa

0: que la perversité du personnage du mari de l'oligarque, c'est très intéressant de voir, par rapport au film de Chabrol, on détaille énormément sa vie en entreprise. Comment il va réagir par rapport à la guerre, par rapport... Et il y a un côté très inquiétant sur les disparitions. Des gens disparaissent et on comprend, en fait, c'est des gens, ils disparaissent pas, c'est qu'ils s'enfuient. Ils s'enfuient pour pas faire la guerre. Et lui est sommé de désigner des gens pour les envoyer à la mort. C'est ultra malaisant. Donc, si vous avez en tête l'histoire de la femme infidèle, on va pas toute la raconter là. Mais donc, un homme qui découvre que sa femme le trompe grâce à un détective, et qu'est-ce qu'il va faire? L'idée, c'est qu'on sait, il va voir l'amant. On arrête là. Il va voir l'amant en lui disant, voilà, je suis le mari de. Et ce vertige-là, articulé à la Russie en guerre et surtout à la mise en scène de Zagitiev, parce que là, on a une mise en scène absolument incroyable, mais très tenue, très
1: avec. Ah ça, on voit bien les coutures de la mise
0: non,
1: en
0: mais,
1: scène.
0: Non, mais je veux dire, il arrive à faire le champ et le contre-champ dans le même plan parce qu'il utilise un miroir, des choses qui sont comme ça, assez très qui marchent pour moi.
1: Sandra.
2: Non, mais c'est bien parce que Philippe a déjà intégré toutes mes objections.
1: Il est trop fort.
2: C'est vrai que je trouve ça très difficile de parler de ce film spécifiquement, tant j'ai vu des choses très génériques et presque de l'ordre du lieu commun sur l'adultère. Moi, j'avais plus l'impression de voir une juxtaposition entre le contexte national, évidemment extrêmement lugubre, ce diagnostic de déshumanisation d'une société qui entre dans la guerre. Et puis, juxtaposé à ça, cette histoire d'adultère qui passe par une peinture de la Russie privilégiée, bourgeoise, avec exactement les scènes auxquelles on s'attend.
1: Le dîner au restaurant.
2: Le dîner au restaurant, les verres qui teintent, etc. Et puis, et moi, dans cette mise en scène-là, je vois comme une sorte, c'est très étrange, comme une sorte de fierté à faire agencer ces mouvements de caméra, etc., autour de ces personnages extrêmement pervers. Et en fait, la juxtaposition me pose problème. Je me dis, un homme doit envoyer d'autres hommes à la mort. Il doit choisir un peu la chair à canon qu'il trouve plus sacrifiable que d'autres, qu'il va embaucher pour les envoyer sur le front à la conscription. C'est extrêmement, extrêmement sombre. Un homme découvre que sa femme le trompe et les mêmes mécanismes de corruption vont lui permettre et d'envoyer des hommes au front et de se venger de l'amant, puisqu'il a, il a mis avec le maire, etc. Mais donc, sur cette mise en équivalence, etc. Que penser de cette femme qui nous est montrée comme égoïste? Mais est-ce que c'est le même genre d'égoïsme que d'envoyer des gens? Enfin, il y a quelque chose comme ça sur ce regard sur des personnages haïssables qui, en plus d'être froid et clinique, me laisse assez circonspecte.
1: Pour décrire, par exemple, le fonctionnement de la juxtaposition, il y a deux plans, il y a deux séquences qui sont assez révélatrices. Il y a un panoramique, c'est-à-dire vraiment un plan à 360 degrés sur le moment où on voit la femme coucher avec son amant, c'est-à-dire que finalement, on ne la voit pas puisque on tourne autour du lit. Et puis juste après, il y a exactement le même mouvement de caméra au milieu d'une salle de réunion où on voit, là on les voit vraiment, tous les visages de ces pauvres gars, parce qu'au final ce sont les pauvres qui partent, que Gleb a en fait embauché pour pouvoir les envoyer au front. C'est un peu lourd. Délicatesse.
0: Bah oui, mais moi cette lourdeur me plaît. Je trouve ça fort. Comme le mouvement du corps de l'homme sur la femme et de la femme sur l'homme, il y a exactement le même cadrage au début et à la fin. Et moi je trouve ça puissant. Enfin, je veux dire, c'est quand même passionnant de faire un film avec des personnages antipathiques et de voir comment on peut nous se positionner.
1: Mais est-ce qu'il est si antipathique que ça? Moi, je me suis vraiment posé la question. Moi, je le trouve pas si antipathique, ce personnage d'entrepreneur.
2: C'est un cadre mal dominant.
1: Oui, mais bien sûr, mais bon, on le sait que c'est possible d'avoir de l'empathie pour ce type de personnage. Moi, je suis pas sûre que le spectateur soit amené à avoir tant d'antipathie.
0: La froideur de la mise en scène est quand même là pour nous inciter à l'adorer.
2: Quoi. Mais je suis d'accord que, de fait, sa femme, les cacheteries et les mensonges de sa femme, qui est aussi toujours représentée en posture de coquetterie, voilà, la scène avec le miroir de la coiffeuse, en tout cas, c'est vraiment ces scènes qu'on connaît par cœur. Elle se met de la crème sur les jambes, elle se recoiffe, etc. Je suis d'accord, il y a quelque chose un peu de torve à cet endroit-là.
0: Et quand même de l'humour, quand il cite Botticelli. Elle prend l'attitude de la naissance de Vénus quand son amant la photographie. C'est quand même, ça vous a pas fait rire, ça?
1: Pas du tout. j'ai pas vu.
0: Ah mais regarde,
1: aussi en forme que vous.
0: Les mouvements de main sont exactement ceux de.
2: Moi j'ai pas. En fait, non seulement j'ai pas vu l'humour, mais au risque d'en remettre une couche sur Emmanuel Marre, je pense de tresser le drame national et le drame intime, l'histoire conjugale, etc. Dans le contexte de la guerre, c'est un truc que fait Emmanuel Marre dans Notre Salut. Et ici, j'avais l'impression,

0: sous les effets en fait de pompes sentencieux jusqu'au titre très mythologique, il y a un moment je me disais tout ça pour nous montrer une histoire de d'amant et de mâle dominant cocu en fait.
1: Minotaure sortira au cinéma, je crois que c'est fin octobre prochain en France. Il nous reste quelques minutes. Allez, un petit pari pour la Palme, Sandra.
0: Bon, moi je pense qu'on a compris.
1: Non,
2: pas mes désirs.
0: Bah non, mais on entend, en tout cas c'était très impressionnant l'ovation des ravis avec la Bola Negra hier, mais on sait qu'il faut pas
1: oui,
0: toujours,
1: qu'il n'est pas toujours
0: se fonder sur l'applaudimètre. Moi, en voyant le Zviagintsev, il y a des fois où je me suis dit, ah, je reconnais des choses du dernier Park Chan-wook, je sais plus comment il s'appelait, pas le choix.
1: Oui, pas le choix.
0: Pas d'autre choix.
1: Pas
0: voilà.
1: D'autre choix.
0: Où il y a une scène de crime un peu équivalente.
1: Park Chan-wook étant le président du jury.
0: Donc voilà, donc il y a un moment où ça m'a allumé warning, je me suis dit Zviagintsev pourrait trouver son public et en même temps, encore une fois, on est toujours très étonnés. C'est en fait relativement rare que les présidents du jury récompensent des films qui ressemblent à ce qu'ils font.
1: Oui, même peut-être au contraire. Ils disent, il faut surtout pas qu'on me soupçonne d'avoir choisi ce qui ressemble.
3: Ça dépend.
0: Ils peuvent être plus impressionnés par les films qu'ils ne sauraient pas faire en fait.
1: Philippe Rouillet.
3: Est-ce qu'ils ont la générosité après de les primer ou est-ce qu'un film qui est trop près d'eux, ils veulent pas parce que ça fait de l'ombre? Bon, on peut rajouter au dossier Park Chan-wook qu'il est fou de cinéma français. Il aime Clouzot et Chabrol. Et lui, il verra tout de suite
1: le Chabrol sous le Minotaure.
3: Alors, ça peut lui déplaire. Comme ça peut totalement l'emballer.
1: Mais il est pas tout seul, par ailleurs.
3: Mais c'est justement pour ça
1: qu'il est entouré de gens qui n'ont rien à voir.
3: J'essaye de réfléchir en termes de quel film sur lequel on peut avoir un consensus.
1: Collectif.
3: Parce que on imagine, moi j'ai cherché à assembler les noms et j'arrive pas à faire de doublette dans ce jury. Donc ça veut dire qu'il y aura peut-être pas de tenaille pour convaincre les autres. Et donc pour la Palme d'Or au moins, parce qu'après on peut parsemer en disant, toi tu veux quel film, on donne un prix à chacun.
0: Il y a rien de pire que les palmarès où chacun a sa.
3: C'est horrible. Mais pour la Palme d'Or, il faut se mettre d'accord. Minotaure, on peut se mettre d'accord ou peut-être le Hamaguchi.
1: Ah oui, le Hamaguchi. Grand film, bah, ce serait bon signe
3: soudain.
1: Peut-être. Ouais, soudain.
3: Bon, et là, tout d'un coup, il y aura un côté un peu pop.
1: Mon Dieu vous entende, cher Philippe Rouillet. Un grand merci à vous deux. Sandra, on vous lit dans Libération, Philippe, dans Positif, et on vous voit aussi dans Le Cercle sur Canal+. Merci à toute l'équipe de Radio France qui a permis tous ces directs depuis Cannes. Boris Pinault, Anne-Laure Chanel, Michael Simon à la technique aujourd'hui, mais aussi Sandrine Bréchaud, Raja Boudni, Isabelle Derex, Alexandre Chenet et toute l'équipe. D'ici peu, vous retrouverez Marie Laborie pour la suite des midis et bien sûr le journal de la rédaction.

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5: Vous écoutez France Culture et il est bientôt midi et demi. À 12h50, on retrouvera Marc Sorbier pour le Point Culture quotidien. Et puis à partir de 13h, je recevrai le romancier américain Gabriel Talent. Et tout de suite, on fait le point sur l'info avec le journal de la rédaction. Et vous, Thomas Cluzel, rebonjour.
6: Rebonjour Marie, bonjour à toutes et à tous. Et l'on parlera tout d'abord technologie, mais aussi budget, sans oublier bien sûr un peu de politique. Emmanuel Macron a prévu d'annoncer aujourd'hui une enveloppe supplémentaire d'1 milliard d'euros pour le plan quantique du gouvernement. Avec quel argent et pourquoi faire? On vous explique tout dès le début du journal. On reviendra par ailleurs sur la disparition d'une figure emblématique du féminisme qui avait marqué la gauche française, Huguette Bouchardot, décédée cette semaine à l'âge de 90 ans. Et puis l'actualité également à l'étranger, on parlera mouvement de troupes en Europe. Avec notre invité, on se demandera si les États-Unis ont l'intention ou non de répéter le scénario de leur intervention militaire au Venezuela, mais cette fois-ci sur l'île de Cuba. Enfin, on se rendra en Turquie après que le régime autocratique du président Erdogan a décidé de la fermeture ce matin d'une prestigieuse université. 5 ans après le lancement de la stratégie nationale sur l'informatique quantique qui couvre l'ensemble des technologies pour accélérer drastiquement la simulation numérique tout en réduisant l'impact énergétique, voilà que déjà un second plan innovation devrait donc voir le jour en France, avec pour enjeu d'y associer la filière des semi-conducteurs, cruciaux notamment pour l'intelligence artificielle et surtout afin de ne pas se faire distancer par la concurrence à la fois chinoise et américaine. C'est en tous les cas l'annonce que devrait faire tout à l'heure Emmanuel Macron lors d'un déplacement dans l'Essonne, au très grand centre de calcul du commissariat à l'énergie atomique et aux énergies alternatives. Valentin Gris, bonjour.
7: Bonjour Thomas.
6: Dans les faits, le président a donc décidé d'arbitrer au sein d'un dispositif existant, France 2030, en faveur de 2 technologies critiques.
7: Oui, le plan France 2030 a 10 leviers stratégiques au moins, parmi lesquels les petits réacteurs nucléaires, les véhicules hybrides, la décarbonation de l'aviation ou les biomédicaments. Mais Emmanuel Macron veut d'abord surenchérir sur les semi-conducteurs. Vous l'avez dit, ces puces sont devenues un élément de base, une commodité indispensable à tout développement de l'intelligence artificielle. Et l'Europe reste très loin de son objectif dans le domaine, produire 20% de sa propre consommation de puces. Quant au quantique, la technologie est balbutiante, mais plusieurs éléments expliquent ce nouveau chèque. Washington vient de miser 2 milliards de dollars dans le domaine. La France peut aussi s'enorgueillir de jeunes pousses pionnières. Alice Ebob, Kobli, Candela, C12 sont toutes des expertes mondiales dans ce calcul informatique d'un nouveau genre qu'il faut continuer à soutenir. Enfin, l'enjeu de fond du quantique, c'est la défense. Ne pas livrer cette course pourrait amener l'Europe à de nouveaux problèmes de dépendance stratégique et militaire à l'égard des États-Unis ou de la Chine.
6: Et cette annonce d'investissement d'1,5 milliard d'euros ne signifie pas pour autant, Valentin, que le gouvernement va aggraver l'état des finances publiques?
7: Et non, car France 2030, c'est une ligne chaque année dans le budget de l'État. Pour 2026, plus de 5 milliards d'euros. Et le 1,5 milliard annoncé aujourd'hui s'intègre dans les dépenses déjà budgétisées. Ce n'est pas une rallonge, mais un fléchage du budget vers un secteur prioritaire. Ces fonds seront aussi décaissés en plusieurs années. L'État a annoncé 54 milliards d'euros de dotation depuis la création de France 2030 en 2021. Mais sur cette somme, 72% à peine a trouvé des projets concrets à financer. 26% seulement a été effectivement versé aux entreprises. L'État n'a plus de marge de manœuvre pour financer de nouveaux projets. Il doit déjà décaisser les fonds promis aux entreprises en 2023 et 2024. Près de 6,9 milliards d'euros à trouver cette année dans ses propres caisses ou celles de partenaires comme BPI France ou l'ADEME.
6: Merci Valentin Gris. Face à des prophètes de malheur, je le répète, l'économie française tient, voilà ce qu'avait martelé récemment encore le ministre de l'économie Roland Lescure, écartant ainsi le scénario d'une possible récession. Mais face à la hausse des prix des carburants causée par la guerre au Moyen-Orient, laquelle promet de durer, eh bien le Premier ministre Sébastien Lecornu n'a eu, lui, d'autre choix hier que d'annoncer de nouvelles aides pour les secteurs et les travailleurs les plus en difficulté. 710 millions d'euros qui viennent s'ajouter aux 470 millions d'ores et déjà annoncés, de quoi essentiellement prolonger et parfois élargir un peu les aides aux différents professionnels affectés par la crise, mais sans jamais sortir du principe donc des mesures ciblées et surtout sans aucune espèce de précision sur la manière dont ce plan désormais évalué entre 1,2 et 1,7 milliards d'euros sur l'année sera financé.
5: De Jean-Luc Mélenchon à Marine Le Pen, en passant par Édouard Philippe et Bruno Retailleau, la liste des candidats déclarés à la prochaine présidentielle est déjà longue.
6: Sans compter toutes celles et ceux qui sont tentés mais maintiennent toujours le suspense. Et d'ailleurs, cette liste pourrait encore s'allonger dès aujourd'hui avec la visite dans l'Aveyron de Gabriel Attal. L'occasion pour le secrétaire général de Renaissance et jeune élu des Hauts-de-Seine d'officialiser sa candidature loin de ses attaches macronistes et à rebours de son image très parisienne.
5: Elle s'était présentée à l'élection présidentielle de 1981.
6: Elle, c'est Huguette Bouchardot, la toute première femme à avoir dirigé une organisation politique en France, en l'occurrence le PSU, le Parti Socialiste Unifié. On ne l'a appris que hier soir, la militante féministe, également syndicaliste, agrégée de philosophie, devenue députée, maire, ministre, mais également écrivaine et éditrice, s'est éteinte lundi dernier à l'âge de 90 ans. Adrien Toffolet, bonjour.
8: Bonjour.
6: Huguette Bouchardot avait connu donc mille vies tout en revendiquant pleinement et à chaque fois son appartenance à la famille de la gauche.
8: Oui, lors de la campagne présidentielle de 1981, Brice Lalonde est le candidat du mouvement d'écologie politique, l'ancêtre des Verts, mais il n'est pas le seul à faire de l'écologie une priorité. Huguette Bouchardot le met au cœur de son action politique également. Née en 1935 dans une famille modeste, agrégée de philosophie, qu'elle enseigne à l'université de Lyon, militante syndicale d'abord, puis politique à la création du Parti Socialiste Unifié en 1960, à droite du Parti Communiste, à gauche de la SFIO, puis du Parti Socialiste. Parti un temps dirigé par Michel Rocard, dont elle fut une farouche opposante en interne. Elle en devient la secrétaire nationale en 1979 et candidate donc à la présidentielle de 1981 avec un programme qui intègre l'écologie politique, encore en construction en France à cette époque, comme un élément indissociable de la lutte politique à gauche.
9: Je trouve que c'est un grand drame qu'aujourd'hui l'écologie ce soit comme un parti, qu'on veuille accaparer l'étiquette. Je dis qu'il faut de plus en plus d'écologistes. Seulement être écologiste, ça veut dire lutter pour la nature sans doute, mais ça veut dire aussi et avant tout lutter contre le système qui produit la destruction de l'environnement. C'est lutter pour la nature, mais avant tout pour les hommes et les femmes. Et ça veut dire choisir son camp. Être écologiste, ça veut dire aussi être de gauche.
8: Elle ne récolte qu'1,1% des voix au premier tour, échoue ensuite aux législatives dans la Loire, malgré le soutien du PS, et c'est finalement Pierre Mauroy qui l'amène aux responsabilités comme secrétaire d'État à l'environnement en mars 1983, puis ministre de l'Environnement entre 1984 et 1986, expérience dont celle qui manie déjà les lettres tirera un livre autocritique plutôt optimiste, intitulé « Le ministère du possible ». Et au même titre que l'écologie, l'autre grand combat de sa vie fut, vous l'avez dit, le féminisme, fondatrice avec d'autres militantes en 1973 du mouvement de libération pour l'avortement et la contraception. Elle disait avoir pris conscience en faisant notamment de la politique qu'en étant femme, je cite, ce n'était pas tout à fait naturel d'être considérée comme une personne humaine. Députée puis maire jusqu'en 2001, elle finit par s'éloigner de la vie publique en montant sa propre maison d'édition pour publier ses propres livres, mais aussi des biographies de Simone de Beauvoir, notamment l'une de ses sources inépuisables d'inspiration.
6: Merci. Adrien Toffolet.
5: Midi et 37 minutes sur France Culture, la suite de votre journal, Thomas Cluzel.
6: Émotion et colère en Irlande depuis quelques jours. Une vive indignation a saisi une large partie de la population après la mort d'un homme sur le trottoir de l'une des principales artères commerciales de la capitale. Un ressortissant congolais de 35 ans immobilisé au sol par des policiers. Un bouleversement qui n'est pas sans rappeler un autre drame, la mort de George Floyd, du nom de cet afro-américain décédé lors de son interpellation par des forces de l'ordre à Minneapolis. C'était en 2020. Toujours est-il, Gaël Joly, que les manifestations se multiplient à présent devant le Parlement irlandais pour réclamer toute la vérité.
10: La scène filmée par plusieurs passants rappelle ces images qui avaient tant choqué le monde entier aux États-Unis. La vidéo montre un homme soupçonné de vol à l'étalage, plaqué au sol, face contre terre par des agents de sécurité pendant plusieurs minutes. L'un d'eux appuie fortement sur son cou avec son genou. Yves Sakila, 35 ans, crie à l'aide avant de perdre connaissance. La famille de la victime n'a toujours pas eu le rapport d'autopsie, dénonce leur avocat, qui explique que l'homme, installé depuis 20 ans en Irlande, traversait une mauvaise passe. Il était sans abri et avait des problèmes de drogue. Ces derniers jours, les manifestations se sont multipliées à Dublin pour dénoncer un usage disproportionné de la force. Yemia Denouga, élue locale et porte-parole du réseau irlandais contre le racisme, a pointé du doigt l'hostilité envers les personnes noires. Elle réclame une enquête indépendante.
11: En 2024,
10: on a recensé 4800 vols à l'étalage en Irlande. Aucune de ces personnes n'a perdu la vie avant d'arriver au poste de police. Alors aujourd'hui, nous posons la question, pourquoi Yves a dû mourir ? Dans un communiqué, la police irlandaise a déclaré poursuivre son enquête sur les circonstances de la mort du Congolais et a lancé des appels à témoins.
12: La fin d'un tabou.
6: Même si les Européens n'ont pas réussi à s'entendre sur la date d'entrée en application de la nouvelle loi, États membres, Parlement, Commission ont bel et bien acté le principe de la nouvelle politique migratoire déshumanisante de l'UE, la création prochaine des fameux hubs de retour, ces centres pour migrants en dehors de son territoire. En clair, des hommes, des femmes, des enfants déboutés pourront désormais être parqués dans des camps hors des frontières du vieux continent en attendant leur expulsion définitive.
12: La décision a été publiée ce matin au Journal officiel.
6: En Turquie, le président Recep Tayyip Erdogan a ordonné la fermeture d'une importante université indépendante d'Istanbul, l'un des établissements privés les plus connus du pays, connu pour sa sensibilité libérale et qui accueille plus de 20 000 étudiants à la fois turcs et étrangers. Or, cette fermeture, en pleine année universitaire, intervient au lendemain d'une décision judiciaire majeure contre l'opposition, ce qui fait dire aux adversaires du pouvoir que cette séquence vient au fond illustrer une fois de plus le durcissement du régime contre tous les contre-pouvoirs, quels qu'ils soient politiques, civiques ou universitaires. C'est une correspondance à Ankara, signée Anne Andlauer.
13: Même dans la Turquie de Tayyip Erdogan, habituée aux décisions controversées de son président, la nouvelle est un choc. Les Turcs découvrent qu'un décret du chef de l'État suffit à fermer une université. Et non des moindres, l'université Bilgi, fondée à Istanbul il y a 30 ans, réputée libérale et l'une des meilleures du pays, qui accueillait cette année environ 20 000 étudiants. Le décret ordonnant sa fermeture cite une disposition législative qui prévoit la possibilité de fermer un établissement privé si, je cite, « le niveau attendu d'éducation est insuffisant ». La justice avait déjà nommé l'an passé un administrateur à la tête de l'université, après un coup de filet contre la holding la contrôlant, accusée de blanchiment d'argent et de fraude fiscale. Mais pour l'opposition, la décision n'a pas grand-chose à voir avec ses poursuites, et encore moins avec le niveau de l'enseignement proposé. Il s'agirait plutôt d'une nouvelle étape dans la prise de contrôle du pouvoir politique sur les universités, qui vise ces 10 dernières années l'ensemble des institutions perçues comme trop indépendantes et trop libérales. Le Conseil de l'enseignement supérieur doit préciser dans les prochains jours le sort des étudiants et des personnels de l'université Bilgi.
6: Le sommet de l'OTAN prévu le mois prochain en Turquie, justement, sera sans aucun doute l'occasion d'un moment d'explication tendu et que l'on pourra résumer ainsi que vaut aujourd'hui la garantie américaine aux pays de l'OTAN. Depuis le retour du milliardaire républicain à la Maison-Blanche, c'est vrai que les dirigeants de l'UE vivent sous la menace constante d'un désengagement des États-Unis. Plus exactement, voilà plusieurs semaines déjà que Donald Trump entretient le flou, s'agissant notamment des mouvements de ses troupes sur le vieux continent. Et c'est ainsi qu'après avoir annoncé le retrait de quelques 5000 soldats d'Allemagne, sans avertir d'ailleurs l'Europe au préalable. Hier, le président américain a évoqué l'envoi de 5000 militaires en Pologne, un déploiement qui, pas plus tard que la semaine dernière, avait pourtant été remis en question par de hauts responsables américains. Autant dire qu'il est parfois difficile de s'y retrouver dans la stratégie défendue par Washington. Les précisions depuis Varsovie de notre correspondant Adrien Sarlat.
14: En direct de Washington, le vice-ministre de la Défense polonais, Cezary Tomczyk, s'est lui-même félicité en découvrant l'annonce de Donald Trump sur les réseaux sociaux.
15: Donald Trump vient d'annoncer que 5000 soldats supplémentaires seront envoyés en Pologne. Dans cette situation, toutes nos équipes sont sur le pont. Ça valait le coup de mettre la pression.
14: Envoyé en catastrophe pour discuter avec Washington suite à l'annulation d'un déploiement de 4000 soldats américains en Pologne cette semaine, il voit ici le fruit des négociations menées par ses équipes sur place et depuis Varsovie. Pourtant, dans sa publication, Donald Trump précise que cette décision est surtout due à ses bonnes relations avec le président polonais Karol Nawrocki. Cette semaine encore, il rappelait sa proximité avec le chef de l'État conservateur et nationaliste.
16: On a une super relation avec la Pologne. J'ai une super relation avec le président. Souvenez-vous, j'ai soutenu sa candidature.
11: et il a gagné les élections. Il venait de très loin et il a gagné. C'est un battant, un type super. Je l'aime beaucoup.
14: Reste à préciser la composition de ses troupes et les missions qui leur seront confiées. Mais côté polonais, le soulagement est entier. Ils semblent toujours pouvoir compter sur leur plus grand allié.
12: Jusqu'à quel point l'administration américaine va-t-elle resserrer davantage encore son étau sur Cuba ?
6: Outre l'embargo en vigueur depuis 1962, Washington impose déjà depuis le début de l'année un blocus pétrolier total à l'île caribéenne. Mercredi dernier, c'est l'ex-président Raúl Castro lui-même, 94 ans, le frère du défunt Fidel Castro, l'ennemi juré de Washington, qui était inculpé par un tribunal de Miami de complot dans une affaire vieille de plus de 30 ans. Et hier, dans un nouveau chapitre de sa guerre contre le régime communiste, le secrétaire d'État américain Marco Rubio avertissait que son pays était déterminé à imposer un changement à La Havane. Et dans ces conditions, forcément, le spectre d'une opération américaine a vite fait d'occuper les esprits. Alors se dirige-t-on vers une nouvelle intervention du même type que celle déjà menée par les États-Unis contre le Venezuela? Pour le savoir, invité de la rédaction aujourd'hui, Thomas Posado, maître de conférence en civilisation latino-américaine à l'université de Rouen et chercheur à l'ERIAC, l'équipe de recherche interdisciplinaire sur les aires culturelles. Bonjour monsieur.
17: Bonjour.
6: Je le disais la nuit dernière, Marco Rubio a de nouveau affirmé la détermination de son pays à imposer un changement politique à Cuba, tout en précisant vouloir privilégier une solution diplomatique à la force, sauf que l'arrivée d'un porte-avions américain au large de l'île avant-hier laisse entendre que toutes les options en réalité sont envisagées. Pourquoi les États-Unis ont-ils décidé donc ces derniers jours d'accroître subitement la pression sur Cuba ?
17: Cette pression, elle est croissante depuis le mois de janvier. L'intervention contre Nicolas Maduro a des conséquences dramatiques à Cuba. C'est le début du blocus pétrolier contre l'île et des difficultés du coup d'approvisionnement pour les Cubains. Qui dit blocus pétrolier dit encore plus de coupures électriques, donc encore plus de difficultés d'approvisionnement en eau qui fonctionne avec des pompes électriques, gèle quasiment du nombre de touristes, qui est une ressource importante pour l'île. On est dans une zone tropicale, ça veut dire que c'est difficile d'avoir des aliments, de conserver ces aliments au réfrigérateur, par exemple. L'OMS parlait d'une centaine de milliers d'interventions chirurgicales reportées, donc on a une pression extrêmement importante. Dans le contexte où Donald Trump est en difficulté en Iran, il cherche une victoire facile et il pense que Cuba peut être celle-là. Il y a une certaine hubris liée à la victoire contre Nicolas Maduro en janvier, et il pense que cela peut se faire de la même manière et pouvoir arrêter Raúl Castro avec le même niveau symbolique qu'avec Nicolas Maduro.
6: Et est-ce que cette crise sociale que vous évoquiez à l'instant déstabilise le pouvoir cubain d'une part et à l'inverse favoriserait les Américains d'autre part ?
17: Pour l'instant, c'est la population qui souffre. Alors, on ne voit pas de signe d'un effondrement du gouvernement cubain. Maintenant, oui, il y a une population qui est mécontente et qui en a marre de vivre ces conditions de vie qui sont pas dignes. La société cubaine, elle est extrêmement diverse. C'est-à-dire qu'il y a des personnes qui s'indignent de cette humiliation de la nation cubaine avec ce blocus pétrolier. Il y en a d'autres qui en profitent pour critiquer ouvertement le gouvernement cubain, ce qui n'était difficile de faire dans les années précédentes et depuis plusieurs décennies. Parfois même, les mêmes personnes peuvent à la fois être choquées du traitement infligé par Donald Trump et la gestion de la crise par le gouvernement Díaz-Canel.
6: Les États-Unis ont proposé en l'occurrence une aide de 100 millions de dollars au peuple cubain, à la condition toutefois que celle-ci ne passe pas par l'appareil militaire au pouvoir. De quoi s'agit-il ?
17: Bon, c'est un certain degré de cynisme, d'asphyxier une île, puis de permettre qu'une aide entre dans le pays. L'objectif des États-Unis, c'est d'affaiblir, de délégitimer au maximum le Parti communiste cubain. Donc, en permettant que des besoins dont on grandement besoin les Cubains soient accomplis par des organisations caritatives, des organisations ecclésiastiques. Cela permet de donner davantage de prestige et de légitimité à ces acteurs non communistes et de délégitimer donc le gouvernement de Miguel Díaz-Canel.
6: Dans cette crise, peut-être faut-il aussi rappeler le rapport très personnel qu'entretient Marco Rubio avec Cuba, lui-même originaire de l'île. Jusqu'à quel point cela influence-t-il la situation actuelle ?
17: C'est la raison d'être politique de Marco Rubio depuis plusieurs décennies. C'est un fils d'émigré cubain qui a construit sa vie politique, sa trajectoire politique sur la communauté, sur le désir de changement de régime de la communauté cubaine exilée en Floride. Ça a un impact important. Je pense que c'est une priorité pour lui en tant que secrétaire d'État, mais ça a aussi un impact dans sa manière de communiquer. Il faisait une vidéo ces tout derniers jours sur les réseaux sociaux où il a appelé à une nouvelle Cuba en langue originale, donc en espagnol, un appel à peine voilé à l'insurrection des Cubains. Et évidemment, ça a plus de poids qu'un Cubain parle en espagnol à des Cubains, un fils d'immigrés cubains parle en espagnol à des Cubains, que si c'était une personne qui avait grandi à New York et qui n'avait jamais eu aucun rapport et qui ne parlait pas espagnol comme si c'était sa langue natale. Donc il y a vraiment un tropisme de Marco Rubio sur Cuba qui a vraiment à prendre en compte dans cette crise où c'est un combat personnel pour lui.
18: Une dernière question et en quelques mots, s'il vous plaît, je l'évoquais en introduction, donc cette façon de resserrer l'étau sur Cuba rappelle l'opération américaine au Venezuela. S'achemine-t-on vers le même scénario ?
17: C'est sans doute le rêve de Donald Trump, une opération militaire rapide qui ne coûte pas d'argent et de vie états-unienne ou très peu, et qui ait des résultats politiques fulgurants. Je suis pas sûr, je suis très sceptique sur le fait que ça puisse se passer aussi facilement. D'abord parce que l'exécutif cubain est beaucoup plus uni que l'exécutif vénézuélien, dont on savait qu'il y avait des groupes de pouvoir concurrents. Il n'y a pas d'opposition connue de l'ensemble de la population à Cuba. Il n'y a pas d'élection compétitive depuis 59 à Cuba. Il y a une armée qui est très extrêmement enracinée dans la société, rompue aux exercices de contre-intelligence. Donc je doute qu'une transition, qu'un changement aussi rapide soit possible à Cuba qu'il ne l'a été au Venezuela. Mais c'est sans doute le rêve de Donald Trump et c'est pour ça qu'il met en place cette politique avec des déploiements militaires au large des côtes cubaines.
18: C'est bien compris. Merci Thomas Posado, maître de conférence donc en civilisation latino-américaine à l'Université de Rouen d'avoir répondu à notre invitation. Et merci également à Louise Guérin pour la préparation. On termine avec un mot rapide du temps pour cet après-midi avec partout un ciel bleu dégagé et des températures qui seront comprises entre 24 et 32 degrés. C'est la fin de ce journal. Il était réalisé par Nina Malray. Et à 18h, vous avez rendez-vous avec Nicolas Balu pour le prochain journal de la rédaction.
12: Merci Thomas Cluzel, à lundi.
18: À lundi.
12: Et les midis continuent, ils continuent avec quoi ? Avec le Point Culture de Marie Sorbier, bonjour.
19: Bonjour Marie et bonjour à tous. La 22e édition de la Nuit Européenne des Musées se tient demain, samedi 23 mai, à la tombée de la nuit, dans les 3000 musées participants en France et en Europe. Alors à Compiègne, cette nuit prend une dimension particulière, car elle marque la réouverture au public du musée de la figurine. Après 2 années de travaux, le lieu revient avec un parcours entièrement repensé, près de 155 000 pièces conservées et l'ambition de faire regarder ces petits objets comme de grands témoins de l'histoire, des arts et de l'imaginaire. Comment une figurine, minuscule en apparence, peut-elle changer notre façon de raconter le monde ? C'est le dossier du Point Culture du jour. Delphine Janot, bonjour.
20: Bonjour.
19: Vous êtes directrice des musées de Compiègne. Alors pourquoi rouvrir le musée de la figurine justement pendant la nuit des musées ? Qu'est-ce que ce moment dit de la nouvelle ambition du lieu ?
20: Alors, c'est ouvrir pour la nuit des musées, c'est permettre évidemment de se caler sur un événement festif au niveau national et même européen. Et c'est aussi montrer la nouvelle image du musée de la figurine qui se veut vraiment un lieu à la fois ouvert à tous, vraiment un lieu pour que tout le monde s'approprie ce nouvel endroit et cette nouvelle muséographie qui est développée autour de la figurine.
19: Alors justement, la figurine traverse toute l'histoire, hein, de la préhistoire aux formes plus contemporaines. Du point de vue de l'histoire de l'art, comment expliquer qu'un objet si ancien, si présent dans les pratiques humaines, soit resté relativement marginal dans le récit muséal ?
20: Alors, je pense que c'est resté marginal parce qu'on est vraiment dans l'art populaire, les arts modestes, dirait Di Rosa. C'est-à-dire qu'on est dans une pratique très courante. L'homme, depuis qu'il est là, depuis qu'il existe, l'être humain se représente, fait des représentations en tout type de matériaux du vivant, animal ou être humain. Hein, c'est la définition d'une figurine, une représentation vivante de moins de 25 cm d'un être animal ou humain. Et c'est vrai que cette représentation est tellement peut-être commune, aussi dans sa diversification au moment des années 1960 environ, quand le plastique permet vraiment de diversifier, de faire un boom dans la fabrication de la figurine. Peut-être que on se disait que ce n'était pas forcément un objet patrimonial, un objet de musée, et pourtant ça l'est dans sa diversité. C'est un art populaire et aujourd'hui le musée de la figurine permet de mettre en avant cet art populaire-là.
19: Mais justement, qu'est-ce que le musée cherche à déplacer dans notre regard par rapport à ce petit objet? Est-ce que vous cherchez à nous le faire considérer comme un objet d'art, comme un document historique ou comme un outil de récit?
20: Alors, la figurine, c'est tout ça à la fois. Ce musée vise à présenter la figurine dans toute sa diversité. Et la diversité de la figurine, c'est aussi sa diversité d'usage. Le figuriniste va faire une figurine historique, parfois, quand il va représenter des scènes de bataille, se documenter pendant des heures pour représenter l'uniforme militaire au plus juste. Donc là, on est vraiment dans la figurine historique. Le petit soldat en plat d'étain ou en ronde bosse, la figurine de plomb également. Mais il peut y avoir aussi des représentations comme la fève. La fève qu'on met dans la galette des rois est une figurine. Et là, on est dans la tradition populaire. Le joueur de Warhammer utilise aussi des figurines qu'il peint généralement lui-même. Il y a aussi des concours de peinture de figurines de Warhammer. Et ensuite, il les développe dans des séances de jeux de plusieurs heures. Donc la figurine est diverse, tant dans ses matériaux, dans sa manière d'être fabriquée, que dans ses usages et ses destinations. Donc c'est ça effectivement qu'on cherche à montrer ici, à montrer que la figurine est partout, qu'elle est partout autour de nous, partout dans nos vies, soit dans notre enfance quand on l'a utilisée comme jouet, mais encore aujourd'hui quand on la collectionne, quand on pratique le Warhammer, quand on réalise des restitutions historiques. Dans le cas des restitutions historiques, effectivement, les maquettes peuvent servir d'illustration, peuvent servir d'appui pédagogique à la compréhension de l'histoire. Mais c'est un des usages de la figurine.
19: Alors justement, puisque vous parlez de reconstitution historique, il y a au musée un diorama sur Waterloo. Il y a environ 12 000 figurines sur 21 mètres carrés. C'est l'un des ensembles les plus spectaculaires du musée.
20: Oui, tout à fait. Waterloo, c'est vraiment notre chef-d'œuvre, notre pièce maîtresse, parce que il est assez exceptionnel, il est assez remarquable dans sa taille, dans le nombre de figurines qui sont utilisées pour représenter cette bataille de Waterloo, et aussi dans tout le soin et la documentation qui a été amassée pour réaliser ce diorama. Donc c'est Charles Laurent qui a mis 18 ans de sa vie à réaliser ce diorama. C'est le premier diorama qui a été offert à la ville de Compiègne en 1931. Donc effectivement, on a 21 mètres carrés de diorama, 12 000 figurines qui représentent les soldats en ordre de marche à 16h30 précisément le jour de la bataille de Waterloo. On a un diorama qui est à la limite du plan relief puisque même la topographie du terrain est représentée, ce qui est rarissime pour un diorama. Pourquoi 16h30? Parce que c'est un moment où la bataille de Waterloo pouvait encore, où la victoire pouvait encore verser dans un camp ou dans l'autre. On ne savait pas encore qui allait gagner à ce moment-là. Stratégiquement, c'était très important de représenter la bataille à cette heure précise.
19: Alors, le musée conserve environ 155 000 pièces. Comment vous avez choisi celles qu'il faut montrer et est-ce qu'elles vont tourner ?
20: Alors, les pièces vont tourner dans la mesure du possible. Il faut savoir que, effectivement, on a à peu près 155 000 pièces inscrites à l'inventaire Musée de France, puisque le Musée de la Figurine est une collection Musée de France. Nous ne pouvons pas tout montrer. On a une figurine en mie de pain, par exemple. Alors, j'aime bien la citer parce que c'est amusant de la mie de pain. C'est pour aussi montrer que même en mie de pain, on a des collections. D'ailleurs, le musée Le Lame à Villeneuve d'Ascq
0: qui a aussi des figurines en mie de pain avec ses collections d'art brut. Mais ce sont des collections qu'on ne peut pas montrer parce qu'elles ne sont pas en bon état, elles ne sont pas jolies, elles ne sont pas en bon état de conservation, elles sont abîmées. Donc ça n'a aucun intérêt de montrer ces collections. En fait, la plupart des collections qui restent en réserve n'ont pas vraiment d'intérêt à être exposées. Après, celles qui en ont, effectivement, on peut imaginer de faire tourner, notamment pour les collections papier, parce qu'on a aussi des figurines de cartes qui sont des figurines constituées de papier. Donc, comme pour les collections d'art graphique, on ne peut pas exposer en permanence des collections en papier. Donc là, on peut imaginer un turnover, effectivement, des collections exposées. On montre dans le parcours les collections les plus intéressantes et les plus remarquables.
19: Pierre, merci beaucoup Delphine Janot. Et pour venir justement découvrir toutes ces collections, eh bien, rendez-vous au musée de la figurine à Compiègne dès demain, samedi. Merci beaucoup.
0: Merci à vous. Au revoir.
21: Et dans le reste de l'actualité culturelle, Marie, la collectivité de Martinique tente à nouveau de donner un hymne à l'île.
19: Oui, les élus de la collectivité territoriale de Martinique ont adopté hier une délibération visant à doter l'île d'un hymne via une consultation populaire après l'invalidation par la justice de deux procédures sur le même sujet ces dernières années. Cette délibération s'inscrit dans la politique de développement culturel et de préservation de l'identité. En effet, la désignation d'un hymne n'est pas un geste de rupture avec la France, mais un acte de dignité, a souligné le président. Président du Conseil exécutif. L'institution a également décidé de mettre en place une commission ad hoc chargée de définir la méthodologie de cette consultation citoyenne.
21: Le voilier l'Intrépide largue les amarres depuis Brest pour une traversée exceptionnelle à destination de New York.
19: Oui, à l'occasion des 400 ans de la marine nationale et des 250 ans de l'indépendance américaine, le voilier fleuron de l'école navale se lance dans une traversée de l'Atlantique baptisée Cap pour la Liberté. À bord, un équipage composé d'élèves officiers français et américains. Ensemble, ils relèveront le défi d'une navigation exigeante en haute mer sur un impressionnant voilier de 70 pieds. Et l'arrivée à New York est prévue pour le 4 juillet, date anniversaire de l'indépendance.
21: Et pour finir, Marie, le festival de littérature Étonnant Voyageur débute ce week-end à Saint-Malo.
19: Oui, cette 36e édition investit toute la ville de Saint-Malo du 23 au 25 mai. Alors au programme, des rencontres littéraires avec plus de 150 auteurs venus du monde entier, des projections de films, des ateliers, des spectacles et des concerts. Sans oublier un salon du livre. Parmi les auteurs invités, on retrouve Louis-Philippe d'Alembert, Maud Simono, Atik Ramini et Donald Red Pollock, auteur américain que vous entendrez d'ailleurs la semaine prochaine dans le Point Culture. Et puis je crois aussi qu'il y aura votre invité du jour,
21: exactement,
19: Marie.
21: Exactement, mon invité qui arrive tout de suite, c'est Gabriel Talent et il sera également présent à Saint-Malo.
19: Et vous retrouverez bien sûr toutes les informations sur la page de l'émission.
21: Merci Marie, on se retrouve lundi.
19: Mais à lundi, bon
21: pour
19: week-end.
21: Pour de nouvelles actualités culturelles. 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
21: Son premier roman, My Absolute Darling, fut une déflagration, publié chez Gallmeister en 2018. Il nous entraînait aux côtés d'une adolescente de 14 ans, en lutte pour échapper aux griffes d'un père survivaliste et violent. Déjà, un portrait de femme en devenir, déjà la nature omniprésente, à la fois menaçante et issue vitale. 8 ans plus tard, ce jeune auteur américain revient avec La Voix, V.O.I.E., roman d'apprentissage où deux ados se rêvent en champions d'escalade et retrouvent invariablement une réalité douloureuse dès qu'ils descendent de leur rocher. Quand on repose le livre, on a littéralement l'impression d'avoir les doigts meurtris, d'avoir grimpé à main nue des montagnes. Gabriel Talent est dans les midis d'aujourd'hui. Bonjour Gabriel Talent.
23: Bonjour.
21: Soyez le bienvenu, je suis très heureuse de vous recevoir dans les midis aujourd'hui. Et bonjour également à Robert Wolfenstein qui va assurer l'interprétation aujourd'hui. La Voix, c'est donc votre deuxième roman qui paraît chez Gallmeister sur une traduction de Laura de Raczynski. Et c'est un roman sur une amitié magnifique entre deux jeunes gens de 17 ans, un garçon et une fille, une véritable amitié. On va en parler évidemment tout au long de cette émission. Mais d'abord, j'aimerais bien évoquer avec vous votre page de remerciements, Gabriel Talent, parce qu'elle m'a touchée. Vous y livrez beaucoup de vous et vous faites de véritables déclarations d'amitié. Qu'est-ce qu'un ami pour vous, Gabriel Talent ?
23: A friend for me,
4: un ami pour moi, comment dire ?
1: Disons que, à travers la variable escalade, j'ai rencontré des gens avec lesquels on risque sa vie, et le fait d'être là, dans la nature, loin de tout, loin des gens, peut-être que cela nous ouvre aux autres, et avoir ces partenaires de variables dont on sait tout. Ça, c'est quelque chose que j'adore par rapport à ce sport, parce que toute la douleur, toute la difficulté de la vie, toutes nos craintes, tout cela fait qu'on se sent moins seul quand on peut le partager avec, disons, des camarades de montée. Et c'est ce que je voulais montrer dans le roman. Hein, je crois qu'un ami, c'est quelqu'un en qui on peut avoir confiance, quelqu'un qui rend le monde moins sombre.
21: Donc, quand on voit tous ces remerciements et toutes ces personnes auxquelles vous tenez à la fin du livre, ça veut dire que l'écriture d'un roman, c'est aussi une expérience collective ?
1: Oui et non. Parce que bien sûr, il y a des gens avec lesquels on va gravir les montagnes. Alors, peut-être on se retrouve au vestiaire, mais ces gens-là ne peuvent pas vous remplacer. Lorsque j'ai écrit le roman, c'était pendant la pandémie. Donc il y avait un nouveau bébé à la maison. Donc on était très isolés, coupés du monde. Et j'étais là dans le sous-sol. Alors les gens me manquaient, bien sûr, pendant que j'écrivais mon roman. Donc il faut des gens dans la vie, mais pour écrire, il faut en fait s'isoler un petit peu. Et on est là devant son ordinateur pendant des heures, donc c'est un petit peu les deux. C'est-à-dire que c'est à la fois une expérience solitaire, mais on ne peut pas toujours être seul, parce que sinon on n'a rien à raconter.
21: Alors ces pages de remerciements, et ce sera ma dernière question sur ces pages de remerciements, elles sont hyper tendres. Et vous écrivez, vous avez 39 ans, hein, vous écrivez à mes deux mamans, à mes mamans, qui ont toujours encouragé mes rêves. Vous revendiquez cette douceur en tant que garçon dans le monde aujourd'hui.
1: What do you mean? Mais qu'est-ce que vous voulez revendiquer en tant qu'homme?
21: Vous auriez pu écrire à mes mères, vous écrivez à mes mamans. Il y a quelque chose d'extrêmement doux, et même dans toutes les déclarations d'amitié et d'amour que vous faites à la fin de ce livre.
1: Oui, en tant qu'homme, vous savez, on est toujours encouragé par ses parents et par ses amis. Donc, mes mamans m'ont toujours encouragé. Mais que dire? Ça vous paraît bizarre en tant qu'homme d'être encouragé par les femmes de sa vie?
21: Vous savez très bien, dans le monde actuel, on a quand même ce qu'on appelle le backlash, c'est-à-dire le retour de bâton, une forme de masculinisme et d'hommes qui se sentent menacés par les femmes. Moi, j'ai l'impression que vous affirmez tout à fait le contraire, Gabriel Talent.
1: Et d'ailleurs, vous avez raison d'en parler. C'est une conversation importante parce que on en parle beaucoup justement en Amérique. Vous avez des jeunes hommes qui se sentent, disons, écartés du discours progressiste, qui ne se sentent pas chez eux et qui se retrouvent dans un moment très conservateur. Et ça, c'est le masculinisme que je trouve effectivement terrifiant. Pourquoi ? Parce que il y a quand même quelque chose de très important dans la masculinité, et pas le masculinisme, qui doit s'arracher du discours conservateur. Parce qu'il faut trouver une façon d'être masculin, d'être un homme, tout en aimant ce que l'on aime dans le genre masculin, sans se sentir menacé par le progressivisme ou par les femmes. Et à mes yeux, pour moi, en tant qu'homme, justement, je crois que l'une des plus belles qualités de la masculinité, c'est d'être gentil, d'être affectueux envers les gens autour de soi. Et lorsque l'on parle de ce livre, souvent on parle de Tama, une personnalité très brillante, très brûlante. Mais Dan, lui, il a une qualité d'assurance tranquille qui permet de bien fonctionner avec Tama. Et pour moi, ça, c'est vraiment un pilier de la masculinité. Ça, c'est une des grandes qualités du caractère masculin. Question tout à fait intéressante, mais terrifiante en même temps.
21: Effectivement, on a ces deux personnages, ils ont 17 ans, deux jeunes gens, ils sont amis depuis toujours, passionnés d'escalade, de grimpe, comme on dit. Donc il y a Tama et il y a Dan, effectivement, on est en Californie, et on va passer un an avec eux, une année charnière, puisque c'est là qu'ils vont devoir décider de leur avenir. Et je parlais de cette amitié, c'est une amitié garçon-fille qui est assez peu représentée dans la littérature. C'est une véritable amitié où il n'y a pas d'ambiguïté, elle est extrêmement pure. Comment on retranscrit cette amitié-là, qui n'a pas vraiment de modèle en fait en littérature?
2: Très juste. Et je vous remercie de dire ça. Pourquoi ? Parce que, voilà, c'est précisément pour ça que je voulais décrire cette amitié. Parce qu'il y a tellement d'histoires au sujet des vies qui sont façonnées autour d'une histoire amoureuse, romantique, Roméo et Juliette. Enfin, le modèle littéraire, il est là. Mais dans nos vies réelles, on découvre des choses qui sont importantes, qui font sens pour nous, qui sont essentielles et qui, aux yeux des autres, ne compte pas. Par exemple, justement, une amitié qui ne soit pas une relation amoureuse, lorsqu'on veut être artiste et qu'on vous décourage, il faut faire confiance à sa propre intuition sur ce qui compte dans la vie plutôt que de ce que nous dit la culture, surtout la culture américaine. Parce que si on écoute de trop près les conseils de la culture américaine, on va se retrouver avec une vie sans âme, une vie qui n'aura rien d'important, en tout cas pas à vos propres yeux. Et donc, c'est pour ça que je vais parler de cette amitié, parce que pour moi, effectivement, on ne la rencontre pas suffisamment souvent dans la littérature, et je vais montrer que peu importe finalement, mais en fait, si, ça compte.
21: Alors, je vous propose qu'on entende votre voix et la leur, la voix de Tama et de Dan. On va lire un extrait, je vais lire un extrait, une fois n'est pas coutume, un extrait de ce très très beau roman, et c'est Tama qui s'adresse à son copain Dan. Je lis clair dans ton cœur, mec. Ta mère, elle sait pas qui tu es vraiment. Moi, si. Tu n'es pas ce genre de mec-là. Tu ne cherches pas la sécurité. La sécurité, c'est comme une capote entre toi et la réalité. Elle t'éloigne toujours des mâchoires de la mort. Donc bon, Alexandra n'a pas réussi dans la vie. Et alors ? T'es pas ta mère. Tu n'es pas une demoiselle pâle et souffreteuse. Tu es un grimpeur chevronné qui a trimé dans les pires conditions pour enchaîner la princesse du doigtage. Tu es un putain de grimpeur et dans la grimpe. Hors de question de rester en sécurité toute ta vie. Pas question de capote, de tweed, de zinfandel ou d'assurance maladie entre toi et la réalité implacable de ce monde. La grimpe, c'est choper à deux mains le crâne lisse de la faucheuse et jouir bien profond dans la gorge de la mort. Alors n'essayons pas de chercher la sécurité, n'essayons pas de fuir tout ça. On va le faire. Ensemble, tu tiendras ma corde, je tiendrai la tienne. Et quoi qu'il arrive, on l'affrontera ensemble. Je dis pas que c'est sans risque. Je dis juste qu'on a déjà enchaîné des voies difficiles ensemble. On peut le refaire. Tu pleures, meuf. C'est pas moi qui pleure, c'est toi, s'écria-t-elle, des larmes striant la poussière sur ses joues constellées de taches de rousseur. Mec, j'ai tellement peur de mourir sur ce putain de rocher cette nuit. Enfin, comprends-moi bien, hein. Je vais prendre ma grosse frite d'aventurière dans une main, la prise de départ dans l'autre, et je vais tout donner. Mais quoi qu'il arrive, tu peux pas me tourner le dos. J'ai l'air d'une chialeuse, je sais. Mais c'est notre destin, mec. Si tu te dégonfles, tu le regretteras toute ta vie. Tu ne seras jamais, jamais heureux si tu choisis cette sécurité angoissante vers laquelle tes parents t'orientent. Voilà, quelques lignes de la voix, votre nouveau roman à Gabriel Talent. Est-ce que cette langue-là qu'on a entendue, qui est d'ailleurs très bien traduite en français, cette langue qui est orale, qui est vivante, qui est percussive, elle a été évidente à trouver ?
3: Laura Derejinski, the translator,
2: oui, la traductrice a réussi à transposer ça de manière magnifique. Je suis ravi. J'ai correspondu avec elle. C'est pas parce qu'elle avait besoin de mon aide, mais le fait de lui en parler, j'étais absolument stupéfait par les solutions qu'elle a trouvées à des choses qui me paraissaient intraduisibles. Alors, disons que cette langue, c'est celle que parlent des amis à moi, mais que je n'ai pas rencontrée justement dans la littérature. Une façon de parler en blague. Alors, je ne dis pas que ça n'existe pas, mais on ne la rencontre pas fréquemment dans la littérature. Et moi, je voulais rendre ça dans le livre, de présenter cette langue qui parle de cette façon un peu folle de faire de la varap avec cette ami complètement dingue, parce que on est là, dans la nature, seul, dans un espace très intime, où l'on risque sa vie. Il me semble que les gens mettent leur âme à nu et présentent le monde de manière très intéressante, très philosophique, presque ludique. Et ça, je ne l'ai pas trouvé dans la littérature, dans les livres. En tout cas, j'en avais fait l'expérience, mais je ne l'ai pas retrouvé écrit. Et c'est la raison pour laquelle j'ai essayé de trouver la façon la plus, disons, spirituelle, disons, de s'exprimer. exprimer.
12: Alors, les deux personnages qui sont très unis, ils sont aussi très très différents. Il y a des très belles descriptions de l'un et de l'autre. Alors, Tama, j'ai cité quelques mots. Tama, petite viking à l'âme de beatnik, aux mains d'orang-outan. Elle a des bodys pas possibles, des jeans défoncés. Puis on a Dan, qui lui est prudent, grand, mince, les épaules carrées. C'est un garçon plus raisonnable, même s'il rêve aussi d'arpenter les rochers de la terre entière. C'est aussi un garçon bon élève et qui est aussi en proie à une dépression existentielle. Moi, je les avais en face de moi quand je les lisais. Vous, Gabriel Talent, est-ce que vous les voyez quand vous les décrivez?
2: Alors, oui, disons que ces personnages, ce sont des personnages charnières. L'image de Dan, l'homme blessé, pour moi, c'est quand même un élément essentiel d'un roman d'aventure. Ça, c'est un personnage que j'aime beaucoup. Alors, moi, je l'ai vu de manière très, très urgente. Et puis, l'image de Tama, qui est cette jeune femme plus ou moins folle, ça, c'est quelque chose que je n'avais pas rencontré dans les livres, mais je savais que j'ai des partenaires d'escalade qui sont un peu comme ça, mais ça n'est pas, disons, une image que l'on célèbre dans la littérature, contrairement à Dan. Quand on représente des femmes dans des histoires d'alpinisme ou d'escalade, ce sont des femmes très sûres d'elles-mêmes, un peu masculines, qui sont des tacticiennes excellentes, qui sont très cérébrales et intrépides. Mais ma propre expérience, les partenaires de grimpe, aussi bien hommes ou femmes, ce sont des gens très affectifs, qui pleurent, qui rient, qui sont imprévisibles. Et ça, c'est quelque chose qu'on n'associe pas au courage, mais justement, c'est une forme de courage. Et je connaissais bien cette femme, et je voulais vraiment la mettre sur la page pour que le lecteur puisse la connaître aussi. C'est une partie importante du récit, une partie du récit que l'on n'a pas vu. On a vu une forme de courage, mais là, c'est une autre forme de courage.
12: Et puis, elle a ce physique, vous la décrivez, vous dites qu'elle a des oreilles décollées, elle a des grandes mains. Bah, elle est dans l'adolescence, hein, elle est en train de grandir et d'échanger encore, je pense. Elle a de l'acné. Voilà, on est à milieu des clichés de la féminité.
3: Oh yeah, I mean, climbers often times look
2: oui,
3: weird.
2: Et c'est vrai que souvent les grimpeurs et les grimpeuses ont l'air un peu curieux. C'est vrai que c'est un sport qui attire des gens un petit peu particuliers. Mais moi, j'aime bien décrire justement des gens qui ne sont pas nécessairement très attachants, pas très beaux à regarder. Alors c'est pas évident parce que les lecteurs, dans leur tête, rendent les femmes toutes très belles et désirables. Et alors justement, moi, je voulais aller un peu dans l'autre sens parce que pour montrer que Tama, justement, elle ne rentre pas dans ce cadre parce que, disons que chacune d'entre nous a un rôle à jouer dans l'aventure, mais on n'a pas besoin de ressembler à un magazine sur papier glacé. Moi, c'était quelque chose que je voulais montrer parce que moi-même, j'étais un petit peu dans mes aventures, un peu à part aussi.
12: Alors, on a parlé de romans d'aventure et c'est vrai qu'il y a un souffle épique quand même dans cette quête qu'ont ces deux adolescents d'aller au bout de leurs rêves. Et c'est aussi le roman d'apprentissage avec tous les showstraps qu'il peut y avoir dans un roman d'apprentissage, c'est-à-dire on avance, on retombe, on avance, on retombe. Vous aviez en tête cette idée-là du roman initiatique et de ses codes aussi?
2: Mais oui, tout à fait. Ce parcours initiatique. Bon, d'abord, je voulais parler de la grimpe, un peu de la façon dont Moby Dick vous parle de la chasse à la baleine, ou Hemingway avec L'homme et la mer ou d'autres grands romans. Je voulais en faire un livre qui parle de ce que c'est que de grimper des rochers avec des amis, mais en douce, parler également de rêves, parler d'art et le fait de pouvoir relever des défis compliqués parce que la vie n'est pas linéaire, il y a des revers et l'ambition peut souffrir. Et ça, c'était l'expérience aussi de l'écrivain qui parle de ce que c'est que de porter un rêve impossible mais quand même de le poursuivre.
12: Oui, donc parce que vous confrontez ces deux jeunes gens à la réalité à chaque fois qu'ils descendent du rocher, c'est ce que je disais, et c'est le réel de l'Amérique d'aujourd'hui. Les parents qui n'ont pas d'argent, pas d'assurance médicale, qui vivent dans un mobil-home, il y a la violence du beau-père, d'autres qui travaillent toute la nuit pour nourrir trois enfants parce que le mari s'est barré. Ça, c'est l'envers du décor du rêve américain.
1: Alors là, je dirais oui et non. Mais parce que c'est dans le monde entier qu'on se retrouve dans des situations comme ça. Mais je pense qu'en France aussi, il y a des situations où les gens ne vivent pas en sécurité, même économique ou autre. Mais vous mettez le doigt sur quelque chose, justement, c'est ce que je voulais décrire dans le livre. C'est-à-dire que dans les livres, dans les films, on a effectivement cette image du rêve américain que l'on poursuit, mais aucun Américain, à ma connaissance, ne parle de cette façon. Donc il y a vraiment un clivage entre les histoires que l'on raconte et la façon dont on parle. Tous les Américains que je connais sont terrifiés, ils se sentent sans argent, sans espoir. En tout cas, le monde est très dangereux. Et donc, lorsque l'on poursuit un rêve, par exemple, être un grimpeur ou un écrivain, c'est-à-dire que lorsqu'on a des rêves qui vous animent, bah, ça fait peur. On a peur de l'échec. Et c'est comme ça qu'on en parle souvent. C'est-à-dire qu'on fait attention et, en même temps, si on fait attention à chaque pas que l'on fait, si l'on prend des choix prudents à chaque fois, si on renonce au rêve pour la sécurité, eh bien, évidemment, on se retrouve dans un coin où il n'y a plus d'amour du tout dans la vie. Et ça, c'est un sort aussi triste que l'échec. Donc, je voulais parler de cela, hein, de cette Amérique où à la fois tout paraît possible et impossible, et pourtant, il n'y a aucune solution de facilité, parce que ces choix vous aboutissent à des vies dont on ne veut pas.
21: Alors, je voudrais qu'on aille un peu sur l'écriture de l'escalade, qui est quand même vraiment très réussie dans ce livre, avec des pages de description de grimpes qui sont saisissantes sur les rochers du désert californien. Avant ça, je propose qu'on écoute une de nos grimpeuses les plus célèbres en France, c'est Catherine d'Estivel.
5: Je pense aussi que c'est une activité qui empêche de penser. On ne pense qu'à ce qu'on fait. Et du coup, c'est très agréable parce que il n'y a pas beaucoup d'activités qui offrent ça. Le fait de ne penser qu'à ce qu'on fait. Et aussi, c'est une activité où on partage avec l'autre, mais on partage sur le mouvement. On va pas parler d'autre chose. On va parler de ce qu'on est en train d'essayer de réaliser. Comment je vais grimper là? Alors l'autre, il va dire, mais prends cette prise-là en inversé, fais ci, fais ça. Je me souviens quand j'étais gamine à Fontainebleau. Je pense que c'est ça qui me plaisait, c'est qu'on ne me posait pas de questions sur moi, on parlait que de l'escalade, que du rocher, comment on va aller faire le mouvement, et je pense que dans les salles d'escalade, ce que trouvent les gens aujourd'hui, c'est d'abord ils font un peu de mouvement, de fitness et tout, mais en même temps, c'est une activité qui empêche de penser. Il y en a une qui m'a même dit, ben, avant je faisais de la méditation, mais j'en fais plus, je vais grimper. Et ça me fait pareil, on est dans l'action et on ne pense plus.
7: Vous êtes complètement absorbé
5: complètement,
7: par le moment présent.
5: Ça, c'est ce que donne l'escalade, quel que soit le niveau. Même si c'est facile, on est absorbé par l'action. Mmh. Et c'est rare d'avoir une activité qui offre ça.
21: On vient d'entendre Catherine d'Estivel, c'était en février dernier dans l'émission À Voix Nue sur France Culture. Elle dit qu'escalader, ça empêche de penser. Vous êtes d'accord avec ça, Gabriel Talent?
1: Je vais pas contredire Catherine quand même, mais non, elle a raison. Enfin, disons que c'est vrai. Encore que il y a des moments où il faut quand même penser. Pourquoi? Parce que on peut penser parce que.

0: I revisited them thousands.
1: J'ai dû les revoir des milliers de fois. Disons que c'était une souffrance, c'était un travail qui était désespérant. Je turbinais au café dans la solitude la plus complète. Il fallait revoir, revenir sur ces pages où l'on essaie de décrire l'expérience vécue, revenir sur l'ouvrage à chaque fois, parce que et si on explique trop les choses, ça devient trop cérébral et finalement ça devient ennuyeux à lire. Donc on ne peut pas tout expliquer de manière trop explicite et pourtant le lecteur doit comprendre ce qui se passe. Donc le lecteur est plongé dans cet espace où l'on n'explique rien explicitement. Donc c'était une souffrance, un doute permanent, parce que c'était un équilibre à trouver pour que cela paraisse naturel à la lecture à la fin.
2: Alors il y a une scène et un concept qui est très intéressant dans ce livre, c'est ce que vous appelez l'exposition. Je ne sais pas quel est le mot en anglais. C'est une expérience de grimpe. L'exposition, c'est quand on est vraiment sur une paroi et qu'on sait qu'il faut continuer parce qu'on ne peut plus redescendre. Et c'est ce que vit aussi Tama. J'aimerais bien que vous nous parliez un peu de ce concept-là.
1: Oui, l'exposition, c'est effectivement le terme traduit. Il faut bien voir que les grimpeurs utilisent le vocabulaire différemment, il y a des jargons différents, mais pour mon groupe d'amis, disons, cette exposition, ça n'a rien à voir avec la sécurité. C'est-à-dire qu'on peut être bien positionné, mais cette exposition, c'est plutôt un sentiment d'être tout petit devant l'immensité du monde. Le monde est immense autour de vous. Et lorsque on a le vertige, on a l'impression que le monde autour de vous est en train de s'agrandir et que vous-même, vous vous rapetissez. Et disons que la santé mentale est en train de se dissiper dans cette mer de granit et on essaie d'aller de l'avant en même temps. Je ne sais pas si ça répond à votre question.
2: Si, j'essayais de comprendre le lien que vous avez fait avec ce qu'a vécu Tama dans son enfance où elle vit cette exposition pour elle. C'est le moment où elle comprend qu'elle ne sera jamais soutenue et qu'elle sera toujours vulnérable.
1: Alors oui, il y a cette idée que je voulais exprimer, c'est-à-dire que lorsque l'on est blessé pour la première fois, la blessure fondamentale, c'est le moment où l'on perd pour toujours le sens de la sécurité, l'idée que tout ira bien. Il y a ce stéréotype des grimpeurs qui grimpent parce qu'ils ne comprennent pas le risque. Alors ça peut être vrai, vous avez des gens qui sont un petit peu tête brûlée, qui se lance dedans et qui n'y pense pas. Mais Tama, c'est quelqu'un qui est tout à fait consciente des conséquences. L'exposition, c'est le fait de pouvoir cerner ce sentiment de précarité, de vulnérabilité, et en même temps, cette détermination acharnée à continuer à mener la vie qu'elle désire. Donc vous avez les deux. Hein. C'est ces deux choses qui sont présentes, cette précarité et l'espoir.
2: Quand on referme le livre, moi j'ai refermé le livre en me disant tout de suite, ils vont me manquer ces deux-là, ils n'ont que 17 ans, ils sont en train de prendre des directions différentes l'un et l'autre. Est-ce qu'il vous manque, vous, ces personnages, une fois que vous avez fini le livre ?
1: Ils me manquent terriblement et j'aimerais bien pouvoir écrire un autre livre à leur sujet. D'ailleurs, j'ai un livre qui est en cours d'écriture et j'aimerais bien faire avancer ce projet parce que j'aime beaucoup passer du temps avec ces personnages et j'aimerais bien pouvoir découvrir d'autres lieux d'escalade.
2: Et Turtle, la jeune fille de votre tout premier livre, qui était un très beau livre aussi, My Absolute Darling, elle avait 14 ans, c'était encore une adolescente, encore une histoire d'amitié aussi, mais peut-être l'histoire était beaucoup plus sombre. Turtle, qu'est-ce qu'elle devient dans votre esprit ?
3: Don't you think Turtle deserves to retire?
1: Mais Turtle aussi, elle peut prendre sa retraite maintenant, non? Disons que, parce que sinon, à chaque livre, il va y avoir de nouveaux problèmes qui vont s'accumuler dans la vie des personnages. Bon, moi, je lui donne la possibilité de trouver son happy end et de se retirer tranquillement parce qu'un retour serait peut-être cruel.
2: C'est vrai que ça serait peut-être cruel, mais... ce que je voulais dire, c'est que ce premier roman, c'était il y a un peu plus de 8 ans. Vous avez mis plusieurs années à réussir à écrire ce deuxième roman. Il y a un personnage d'ailleurs qui vit la même chose, hein, dans le livre. En tout cas, moi j'avais l'impression que My Absolute

0: Sterling était avec quelque chose d'assez sombre ici, même si vos personnages souffrent, se font mal, on souffre avec eux, il y a une grande luminosité dans ce livre-là. Vous aviez besoin de ça.
1: Comment répondre?
2: Are you asking about Alexandra? Are you wondering about Alexandra?
0: Non. Je sens que vous avez envie dans ce deuxième roman d'apporter une grande lumière. Il y a quelque chose de, même s'il y a des choses dramatiques qui se passent, même si ils sont fragiles, une grande lumière, une grande beauté.
1: Je vous rejoins. Dans ce deuxième livre, je voulais effectivement écrire des choses à plus petite échelle, les risques sont plus petits, l'action est plus poétique, plus intime, plus lumineuse en effet, plus ludique aussi. C'était presque une écriture légère sur la poursuite d'un rêve. Alors bien sûr, il y a des conséquences, hein, parce que lorsqu'il y a de véritables espoirs au départ, il y a des passages dangereux, sombres, et il faut prendre le danger au sérieux. Mais vous avez raison, cette lumière est là. Je voulais faire quelque chose de plus lumineux, plus sympathique, plus, disons, avec plus d'espoir et qui rejoigne un peu une littérature classique.
0: Merci Gabriel Talente-Lavoie. C'est votre deuxième roman traduit par Laurent de Raginski. Vous serez à Saint-Malo ce week-end et moi, ça m'a donné envie d'écouter Carole King, You've Got a Friend.

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3: On se retrouve lundi à midi. En attendant, il est bientôt 13h30. Il est temps pour vous de retrouver Sonia Kronlund pour Les Pieds sur Terre.
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5: Abdelkader Haroun est un commissaire pas comme les autres. Il a connu sa première heure de gloire en 2008 dans un fameux documentaire signé Moscou-Lévy-Boucaud et intitulé Commissariat Central qui se passe à Roubaix et raconte les aventures d'un policier qu'on croirait d'une autre époque. Flic social, humaniste, engagé, enfin pas exactement la brave M. Puis son histoire a été adaptée avec plus ou moins de brio par Arnaud Desplechin dans Roubaix une lumière, avant qu'Haroun lui-même ne devienne une personnalité spéciale de France Culture dans la série Roubaix d'Alain Lefkovitch pour Les Pieds sur Terre et puis dans Un avoué nu en 2023. Non content d'œuvrer à la paix sociale dans son commissariat pour joindre le geste à la parole, le commissaire Haroun a ensuite créé à Roubaix une association qui s'appelle Les Chemins de la Réussite et qui a deux objectifs. Le premier est un vaste programme puisqu'il s'agit de réconcilier les jeunes des milieux défavorisés avec l'État. Le second est très concret. Aider ces jeunes à trouver des stages et du travail en leur proposant parrain ou marraine pour les orienter, voire les pistonner. Évidemment, la conception de la réussite qui sous-tend ce projet n'est pas très décroissante, certains diront, et plutôt tradie. C'est la réussite sociale, le diplôme, l'idée de s'élever dans la société et de changer de classe. Mais comme on l'entend tout de suite avec deux jeunes filles, c'est bien plus compliqué qu'il n'y paraît, comme toujours, et plus surprenant aussi. Reportage Alain Lefkovitch. Trigger warning, féminicide et VSS.
6: Je m'appelle Wendy, j'ai 22 ans, je suis non-voyante depuis l'âge de 4 ans et je suis étudiante en master 1 de criminologie. Je viens de Valenciennes. Ma maman était au foyer et mon père était électricien. Mes parents se sont séparés, donc je suis restée avec ma mère et donc j'ai perdu le contact avec mon père. J'ai deux grands frères. Ma mère s'est débrouillée pour nous élever tous les trois. Comment, je sais pas, mais on s'est battus dans tous les sens et on y est arrivé finalement. En fait, je suis allée dans une école spécialisée pendant mon enfance jusqu'à mon entrée au collège et ensuite j'ai une scolarité classique, collège, lycée. Enfin, j'ai eu un bac littéraire, j'ai fait une licence de droit et en parallèle de ma dernière année de licence, j'ai fait un diplôme universitaire de criminologie et du coup maintenant je suis en master.

Vers 14 ans, je voulais être traductrice en allemand et en russe dans les tribunaux parce que en Allemagne et en Russie, j'avais l'impression qu'il y avait beaucoup d'affaires criminelles hyper importantes et ça me fascinait parce que je connaissais des affaires bien précises et qui étaient assez choquantes et du coup j'ai fait un peu le raccourci de me dire que c'était dans ces pays-là qu'il y en avait le plus alors qu'il y en a partout dans le monde, c'est juste une question de médiatisation. C'était surtout des affaires de cannibalisme. Pour l'histoire allemande, un gars qui s'était inscrit sur un site de rencontre où il cherchait une personne consentante pour se faire tuer et manger. Et ça avait marché, sauf que c'est illégal, quoi. Même si la personne signe un document pour dire qu'elle est consentante, ça reste illégal, donc c'était fait arrêter par la suite. Du coup, il y a l'aspect criminologique derrière où il y a plein de questions qui se posent au niveau du droit. Pourquoi il est puni alors que la personne était consentante? Enfin, c'est normal, hein, je trouve ça normal, mais c'est quand même intéressant de se poser la question. Et en Russie, c'était un mec, en rentrant de soirée, il s'est battu avec un autre gars et il l'a tué. Et ensuite, il a vendu sa chair ou alors il l'a donné, je sais plus, à ses voisins en leur disant que c'était de la viande de kangourou ou un truc comme ça. Ces deux affaires, elles m'ont intéressée parce qu'elles étaient hyper particulières, mais il y en a des tas d'autres.

Si je devais me décrire physiquement, je suis pas très grande, mince, j'ai les cheveux longs, je suis châtain, j'ai les yeux marrons. J'ai des potes qui m'appellent Mirogolo parce que je fais des blagues tout le temps. Moi, tout me fait rire, hein, vraiment, je suis très bon public. Je rigole à toutes les blagues, je rigole même à ce qui est pas drôle, je rigole à mes propres blagues aussi parce que je suis mon premier public. Je viens d'un milieu assez défavorisé. J'ai grandi dans des quartiers, vraiment le cliché qu'on peut avoir en tête du quartier, quoi. J'ai toujours grandi là où il y a du trafic de drogue et ce genre de choses. Et étant un peu que j'avais pas une grande carrière en tant que dealeuse. Et là, même avec le culot, je me vois pas arriver et dire « Ouais, ouais, je suis aveugle, mais franchement, donne-moi la marchandise et je te vends ça pour samedi. Je suis pas convaincue de la technique. » Et j'ai un peu paniqué pendant l'adolescence où je me suis dit « Ok, bah du coup, visiblement, quand on est handicapé, on peut pas travailler comme les autres. Donc il va falloir que je me renseigne pour savoir ce que je peux faire dans la vie. Je peux pas travailler à l'usine. Je peux pas m'occuper des personnes âgées. Je peux pas travailler avec les enfants parce que les gens me feraient pas confiance. Et je me voyais pas non plus juste faire des enfants et les élever au milieu du quartier comme beaucoup d'autres filles de, bah, qui m'entouraient, quoi. Du coup, il faut que je me trouve un travail bien payé si possible dans un bureau où c'est confortable et où le handicap est pas trop un frein. J'ai commencé le droit parce que on m'a beaucoup dit que les métiers de traducteur, ça avait pas beaucoup d'avenir à cause des nouvelles technologies. Donc je me suis dit, ben on va faire du droit et puis, je sais pas, avocate ou quelque chose comme ça. Et ensuite, j'ai découvert la criminologie. Du coup, c'est un peu plus des métiers de bureau et pas tellement de terrain. La criminologie, c'est vraiment le fait de comprendre les criminels, leur passage à l'acte. Il y a des tas de raisons qui mènent au passage à l'acte. Et moi, mon but, c'est d'aider les criminels à se réinsérer.

dans mon parcours, ce qui se ressent le plus là, c'est vraiment le fait de ne pas avoir de contact plutôt que d'être handicapée. Je pense que mon milieu me porte plus préjudice que mon handicap parce que du coup, je connais personne. Je suis la première de ma famille à faire des études. Le système d'études est complètement étranger pour eux. La plupart sont arrêtés au brevet ou au bac, mais ensuite c'est complètement flou pour eux. Personne ne sait trop comment ça fonctionne. Du coup, j'ai tenté de chercher des stages entre ma deuxième et ma troisième année de droit. J'ai eu énormément de refus avant même de dire que j'étais handicapée déjà quand je téléphonais, mais alors quand je me présentais, c'était hyper compliqué. La première chose qu'on voit, c'est soit ma canne, soit mon chien. Mais du coup, ça inquiète quand on ne connaît pas. C'est un peu angoissant de se dire, bah mince, qu'est-ce que je vais lui faire faire? À quoi elle va me servir un peu dans l'entreprise? Donc c'est mieux d'accepter quelqu'un d'autre qui pose moins de difficultés. Donc quand le projet des chemins de la réussite a été lancé, j'ai été approchée par un de mes professeurs qui m'avait repérée et qui m'a proposé d'être bénéficiaire de l'association, histoire de m'aider à trouver des stages ou des contacts pour la suite de mon projet professionnel.

J'ai bénéficié des chemins de la réussite depuis déjà presque un an. J'étais parrainée par le préfet de région et je déjeunais à peu près une fois par mois avec lui. Et on parlait un peu de mes projets, de comment se passent mes études, ce que j'envisage par la suite. Il m'a remis un peu une ou deux fois les idées en place parce que j'étais un peu fatiguée par les cours et je voulais arrêter. Et donc il m'a fait rencontrer le directeur du service pénitentiaire de Lille pour qu'il me parle un peu des missions du service pénitentiaire puisque c'est là-dedans que je veux travailler. Et sinon on parle de plein de sujets d'actualité et c'est hyper intéressant parce qu'on partage des avis politiques super différents et je lui apporte un autre point de vue un peu. Je suis de gauche, il est de droite. Vraiment, nos discussions, elles sont assez intéressantes. il a pas l'habitude, je pense, de discuter avec des jeunes défavorisés, mais qui font des études et donc qui sont pas complètement coupés du système politique. Et justement, je pense que j'ai une mission un peu en allant déjeuner avec le préfet, en lui racontant un peu comment c'est de l'autre côté, quoi. Voilà le ressenti qu'on a. Voilà pourquoi on manifeste, voilà pourquoi ça se passe comme ça. Je suis pas d'accord avec tout ce qui se passe, mais je suis d'accord avec certaines choses et je participe, quoi. Lui, ça le fait marrer. Ça le fait rire de se dire que, bah, des fois je manifeste devant la préfecture et des fois je déjeune à l'intérieur, quoi. Ça dépend des jours.

ce lien que j'ai avec lui, je l'ai trouvé intéressant parce que justement, j'apprends les dialogues diplomatiques. Ça, c'est pas mon truc, hein. Je suis un peu trop à l'aise et je suis un peu trop honnête. Donc bon, c'est pas plus mal des fois d'apprendre à communiquer de manière diplomate. C'est à utiliser avec parcimonie. Je pense qu'on s'apprend des choses mutuellement. Et un jour, il m'a dit une phrase que je trouve... vraiment, ça m'avait super plaisir. Il m'a dit, en fait, j'adore discuter avec vous parce qu'à chaque fois, ça me met une claque dans la gueule parce que vous n'avez pas peur de me dire les choses. En tout cas, moi, je me rends compte qu'on n'a pas la même vie, quoi. Je ne suis pas sûre qu'il ait l'habitude de prendre le métro, de se faire accoster par les toxicomanes de Lille. Enfin, moi, je n'ai pas un cuisinier qui me cuisine des trucs tous les midis. J'ai pas de maître d'hôtel. Ça me fait marrer, quoi. Le matin, je prends mon petit déj au crous. Et le midi, je déjeune à la préfecture. Et le soir, je rentre au crous. Enfin, c'est hyper clivant pour le coup. Et en même temps, je me sens plutôt à l'aise dans les deux, quoi.

les inégalités, je crois que je les ai toujours remarquées parce que déjà quand j'étais au collège, j'avais des potes comme moi dont les parents étaient ouvriers ou au foyer ou ce genre de choses. Et dans ma classe, il y avait des gens, leurs parents étaient notaires, ils venaient aux réunions parents-prof avec leur mallette alors que vraiment mes parents et moi, on venait en jean basket, quoi, hyper à l'aise. Ça s'est poursuivi après à la fac parce que je suis venue m'installer à Lille, j'avais que ma bourse. Je comptais l'argent pour manger et tout. Alors qu'il y avait plein de mes potes dont les parents leur avaient ouvert des comptes à la naissance, leur envoyaient de l'argent tous les mois. Et encore maintenant, malgré le fait que je sois dans une fac privée, je me rends encore compte parce que j'ai eu une réduction, mais j'ai payé mon année toute seule. Et il y en a d'autres pour qui les parents ont payé cash toute l'année et puis ils leur payent un appart à côté, en face de la fac. Moi, je vis avec la bourse et l'allocation d'adultes handicapés. Donc ça fait à peu près 1500 euros par mois. Avec 1500 euros par mois, on vit bien. L'avenir, du coup, j'aimerais bien terminer mon master de criminaux, intégrer l'école de l'administration pénitentiaire et devenir conseillère pénitentiaire d'insertion et de probation. Je cherche un stage au service pénitentiaire, soit au sein d'une prison, soit dans les locaux du SPIP ou ce genre de choses. J'ai postulé en tout cas et j'attends des réponses. Et une fois de plus, mon culot légendaire, j'appelle toutes les semaines en disant non, mais je vais être sûre que vous ayez bien reçu ma candidature parce que vous savez, je voudrais pas passer à côté d'une éventuelle réponse positive. Et ensuite, vraiment, moi je veux une vie tranquille, un travail, une maison, pouvoir aller en vacances quand j'en ai envie et pas trop m'inquiéter de ce que sera demain, quoi.

J'ai rencontré le commissaire Haroun et du coup l'association Les Chemins de la Réussite qui m'a expliqué un peu le principe de son association en me disant qu'il voudrait vraiment que j'en fasse partie. Un jour, il m'a appelé pour me dire que sur les chemins de la réussite, il y avait une journée où du coup il y avait une grande conférence avec beaucoup de contacts de personnes d'influence où j'ai pu rencontrer certaines personnes et donc il y avait plusieurs élèves, étudiants qui passaient. Des handicapés, que ce soit handicap mental ou physique, des personnes qui n'ont pas eu vraiment de chance dans leur vie ou ils ont vécu dans la pauvreté, tout ça. Et donc je m'y suis retrouvée avec eux, donc en ayant vécu ce traumatisme. Donc j'étais passée en dernière ce jour-là, on devait faire un discours d'ailleurs que je voulais préparer au préalable, sauf que j'étais trop stressée, donc j'arrivais pas à le préparer et je suis passée à l'impro. Mais ça s'est bien passé. Je m'appelle Amel Damani, j'ai 19 ans. Je suis actuellement en deuxième année de commerce à l'IUT de Roubaix. J'ai deux grands frères et une grande sœur, mais elle est handicapée. Elle est aussi épileptique, elle a beaucoup de soucis de santé, de retard mental, tout ça, donc voilà. Alors mon père, il me semble qu'il était technicien dans différentes entreprises et ma mère, elle a été femme de ménage pour remplir un petit peu le compte financier. Et ma mère, de base, elle était assistante maternelle. Donc elle avait des enfants qui venaient à la maison, ce qui était sa passion, parce qu'elle adorait les enfants. Mais elle a arrêté à cause de mon père, parce qu'il montrait beaucoup de violence envers ma sœur. Et une fois, il l'a fait devant les enfants. Donc ma mère, quand elle a vu ça, traumatisée, elle a tout de suite arrêté, parce qu'elle ne voulait pas rentrer d'autres enfants dans la vie de ce monstre, on peut se le dire. Alors il faut savoir que c'est quelqu'un qui est très nerveux. Ma mère voulait divorcer, car il a toujours été violent avec elle. Il y a 34 ans, donc c'était quand ils se sont mariés, les violences ont commencé dès le mariage. Violences physiques à base de coups, d'étranglements, de tout ça. Tout le monde doit lui obéir, et c'est comme ça et pas autrement. Et quand ça ne fonctionnait pas, bah ça pétait tout le temps, tout le temps, tout le temps, tout le temps. Quand il pétait des plombs, quand il avait envie de déverser sa violence sur quelqu'un, bah il le faisait sur mes frères et sœurs, sur moi, mais sur ma mère, c'était quotidien. Il y a à peu près 7 ans, mes frères ont quitté le domicile familial parce que voilà, ils ont commencé à grandir. Donc il y avait que mes parents, moi et ma sœur. Et avec moi, il n'avait jamais été violent physiquement, mais il avait toujours été violent verbalement. Il a commencé ses insultes crescendo, donc c'est-à-dire qu'au début, c'était des petites insultes. Parce que je sortais un peu plus, que je commençais à avoir une vie sociable. T'es une pute, t'es une salope, tu es le diable en personne, que j'allais rater ma vie, que j'étais une merde. Et d'entendre son père dire ça, droit dans les yeux, alors que t'es jeune, ben, ça touche, on perd confiance en nous. Et au bout d'un moment, ben, moi je faisais des grosses crises. Ça me travaillait. J'ai eu des idées noires par rapport à ça, donc en fait il avait vraiment bousillé ma santé mentale et l'a anéantie. Ma mère se rebellait un peu plus et j'étais derrière elle pour la pousser à dire les choses, à ne pas avoir peur. Et comme elle a vu que je commençais à grandir et que j'étais fortement de son côté par rapport aux violences, elle s'est dit que c'était le moment. Du coup, ma mère lui avait annoncé le divorce, lui avait annoncé qu'elle avait porté plainte pour des coups et violences. J'étais venue témoigner. Et après donc, cet événement, il avait un comportement très bizarre. Il restait toute la nuit devant la télé, sans bouger, sans parler, sans même enlever son bonnet ni son manteau. Et il repartait au matin au travail et il revenait. Et c'était ça en boucle, il mangeait plus. Il avait perdu, je pense, au moins 10 kilos. Il ne se lavait plus. Et donc, il a commencé, je pense, à avoir des idées noires. Je le reconnaissais plus. Franchement, il faisait peur. Son expression de visage avait changé. Ses joues étaient creusées, ses yeux étaient noirs. Donc, on voyait vraiment qu'il se préparait quelque chose. Et donc ce qu'il a fait, il a fait le 29e féminicide de l'année 2022 avec ma mère. Ça s'est passé le 29 mars, j'étais en terminale, donc l'année de mon bac. Je suis retournée en cours environ 3 semaines après. Pour continuer à suivre les cours, sauf que comme ma maison était sous scellée, j'avais pas accès à mes cahiers, parce que du coup, quand j'ai dû partir de la maison, j'avais juste mon téléphone, un sac,
ma tenue que j'avais sur moi et c'est tout, j'avais pu rien prendre d'autre. Et donc ce qui s'est passé, c'est que 2 semaines avant mon bac, j'avais pu retourner chez moi pour aller chercher mes affaires de cours. Mon avocate avait fait appel pour ça. Donc j'avais eu 2 semaines pour réviser tous mes cours pour le bac. Et j'avais récupéré des vêtements, quelques petites affaires personnelles, dont notamment une boîte à musique que j'avais offert à ma mère avec des petites photos d'elle dessus. Ça me tenait vraiment à cœur. Parce que ma mère m'a toujours éduquée pour que je garde une grande force. Et ce qui m'a beaucoup aidée pour l'obtention de ce bac que j'ai eu avec mention bien. C'est que du coup, pendant l'examen, j'avais demandé à ramener ma petite boîte à musique. Et en fait, c'était ma motivation. Je voulais réussir pour elle, pour la rendre fière à tout prix. Je voulais qu'elle voie que j'ai eu le bac, même si elle n'était pas là. Elle sera toujours là dans mon cœur. Et pour moi, dans ma religion, elle est toujours là à me regarder. Donc je voulais qu'elle me voie réussir, même si elle n'était pas là pour fêter ça avec moi. Au moins, je l'ai fait pour elle.

comme j'étais mineure, c'était assez compliqué. J'ai failli terminer en foyer, parce que c'est pas un environnement où je me serais sentie à l'aise. Donc j'ai emménagé chez la famille de ma cousine. Du coup, c'était le frère de mon père, qui était une mauvaise idée, parce que du coup, je me sentais pas chez moi, et il me le faisait sentir que j'étais pas chez moi. Il voulait pas que je porte plainte contre mon père parce que voilà, c'était son frère et il voulait pas trahir la fratrie comme il disait. Donc du coup, ça s'est mal passé, on va dire, il voulait pas de moi chez eux. Et au bout d'un mois, clairement, ils m'ont dit de partir. Donc j'avais juste un sac, un cabas avec deux, trois vêtements dedans et deux, trois produits de maquillage. Donc je l'ai pris, je suis partie. Mon copain et la famille de mon copain d'ailleurs m'a proposé de vivre chez eux. Donc j'ai vécu chez eux aussi pendant un mois. Donc là, par contre, je me sentais vraiment chez moi. J'étais comme leur fille, quoi. Ils ont vraiment été adorables en tout point. Et donc, je ne prends pas vraiment de nouvelles de mon père. Le seul contact que j'aurai avec lui, donc, ce serait au procès. Parce que du coup, je suis partie civile pour ce procès. Là, actuellement, mon père, il est en détention provisoire. Moi, à l'heure actuelle, je le déteste. Il m'a arraché la personne... que j'aimais le plus au monde, c'était ma mère, ma confidente, c'était tout pour moi, j'aurais pu donner ma vie pour elle. Donc en fait, il m'a enlevé le réel bonheur que j'avais. Avant cet événement, j'étais une personne qui était très pétillante, on va dire. J'avais beaucoup d'énergie, mais quand ce meurtre s'est passé, j'ai tout perdu, j'ai perdu ma joie de vivre, j'ai perdu ma confiance en moi. Mais je tiens le coup parce que je suis dans une famille adoptive. Qui sont les parents d'une copine que je connais depuis 3 ans et qui m'ont proposé donc de vivre chez eux. Donc aujourd'hui, ça va faire un peu plus de 2 ans du coup que je vis chez eux et ça se passe super bien. Pour vous dire, je les appelle maman et papa. C'est vraiment ma famille adoptive. Donc j'ai vraiment retrouvé une famille qui m'appartient et là, je suis heureuse d'avoir, on va dire, une deuxième mère sur qui je peux compter, un vrai père sur qui je peux compter. Donc voilà.

c'est là où j'ai commencé à reprendre confiance en moi à ce moment-là et j'ai pu vraiment me rendre compte en fait que ben, tout est possible, que je peux tout réussir si je le veux. Et donc il faut savoir que moi j'ai fait un baccalauréat esthétique, cosmétique et parfumerie, sauf que ben, j'ai toujours voulu m'orienter vers le commerce. Donc quand j'ai fait mes admissions Parcoursup, j'avais pas été retenue à l'université que je voulais, donc l'IUT de Lille, site de Roubaix. Donc je voulais absolument l'intégrer, donc ce que j'ai fait c'est que j'avais écrit une lettre à l'intention du directeur, je suis rentrée dans l'université et je lui ai montré ma motivation clairement. Et donc il a tout de suite accroché, il a vu que j'étais motivée, donc j'ai été admise et là du coup ça fait 2 ans que j'y suis et ça se passe super bien. Donc voilà, donc quand j'ai eu cette proposition de rentrer dans l'association Les Chemins de la Réussite, j'ai pu rencontrer ma marraine qui m'a aussi beaucoup apporté, donc qui est la directrice de l'EDEC à Lille. L'EDEC, il me semble que c'est la 5e meilleure école de commerce et elle propose des cursus qui m'intéressent énormément. D'ailleurs, ce matin, j'ai eu un entretien avec elle pour du coup mon futur dans cette école, parce que ça touche aussi le commerce, tout ce qui est business international, et c'est ce qui m'intéresse aussi. Donc grâce à cette association, j'ai pu rencontrer cette directrice. Une fois tous les mois, elle m'envoie un mail pour savoir comment je vais, si mes cours se passent bien, tout ça. Donc ça m'a vraiment permis d'avoir un accompagnement, un pilier dans la matière que j'aime le plus.

Quand j'étais petite, je rêvais vraiment de rapporter quelque chose sur cette terre. Je voulais vraiment mettre mon nom, mettre mon empreinte. J'espère le faire un jour. Je ferai tout pour le faire. Là, aujourd'hui, je sais que c'est un peu plus complexe, mais j'aimerais quand même apporter quelque chose de plus dans ce monde. J'avais déjà eu l'idée, en fait, d'aider des femmes et que ces violences s'arrêtent. Les féminicides s'arrêtent, même si je sais que ça n'arrivera jamais, malheureusement, dans le monde dans lequel on vit. Enfin, ce meurtre, ça m'a vraiment donné envie de rentrer dans ce combat. Je me suis rendu compte que c'était, y en avait de plus en plus, qu'on ne prenait pas assez ça au sérieux. Et quand on se rend compte de toutes les conséquences qu'il y a derrière, notamment pour les enfants, ça peut briser des vies. Et je pense qu'on a déjà assez de soucis sur Terre pour ne pas prendre ce combat au sérieux.

C'était Les Chemins de la Réussite, un reportage d'Alain Lefkovitch réalisé par Emmanuel Geoffroy avec un coup de main de Jean-Christophe Francis. Ce reportage a été diffusé pour la première fois le 6 mai 2024. Nous remercions particulièrement Wendy, Armel, Kenza et Abdel Kader Haroun, le fameux commissaire. L'attaché de production des Pieds sur Terre, c'est Valentin Rémy et notre stagiaire, c'est Adèle Toquet.

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6: Bonjour à toutes et à tous et bienvenue dans La Fabrique de l'Information, le rendez-vous de France Culture consacré au décryptage du travail journalistique et à l'analyse des récits médiatiques. Il y a quelques heures, du côté de l'Ed Sullivan Theater de New York, s'achevait The Late Show, le programme de troisième partie de soirée de l'humoriste américain Stephen Colbert, la fin d'une émission et d'un genre sur le réseau CBS après 33 ans d'occupation. En France, nous connaissons mal ce type de programme incarné par Jimmy Fallon, James Corden, David Letterman, mêlant satire, politique, interviews scénarisées de célébrités et orchestre musical qui rythme les vannes et les sketchs. Nous reviendrons sur l'histoire de ces émissions nées aux États-Unis dans les années 50 et qui ont connu une politisation des contenus, une critique du pouvoir qui a sans doute coûté sa place à Stephen Colbert, Donald Trump se félicitant instantanément du départ de ce parfait crétin sans talent ni audience, c'est une citation. Pourtant, cette émission leader dans sa tranche rassemblait encore un large public devant celle de Jimmy Kimmel sur ABC, chaîne détenue par le groupe Disney. Kimmel, lui aussi menacé cette saison avec une mise à l'écart d'une semaine suite à une blague et l'intervention du clan MAGA. Nous verrons ensemble pourquoi les late shows sont dans le viseur du président américain, comment ils deviennent les victimes d'une concentration médiatique dans les mains des soutiens de Donald Trump. Et puis, nous regarderons du côté de la France pour savoir pourquoi ce genre tant désiré par certains n'arrive pas à s'ancrer durablement dans notre paysage. En un mot, qui veut la peau des late shows ? Right. Et pour en parler cet après-midi, trois invités à distance du côté d'ici Aix-Marseille. Pauline Zizerman, bonjour.
7: Bonjour.
6: Vous êtes docteur en études anglophones et auteur d'une thèse qui analyse la diversité des publics touchés par les late shows et leur influence dans l'opinion américaine. Merci d'être avec nous. On traverse la France pour retrouver depuis ici, Drôme Ardèche, Adrien Desnouettes. Bonjour.
8: Bonjour.
6: Vous êtes critique et réalisateur de documentaires, spécialiste de la culture américaine. Vous connaissez parfaitement les mécanismes du rire et de la satire aux États-Unis. Enfin, avec moi en studio, Corentin Célin, bonjour.
9: Bonjour.
6: Vous êtes professeur d'histoire en classe préparatoire au lycée Carnot à Dijon, un analyste de la vie politique américaine, notamment chroniqueur pour le média Les Jours, et vous passez vos nuits à regarder les late shows. Vous pourrez donc revenir sur leurs évolutions. Cette semaine, retour de notre rendez-vous avec la médiatrice de Radio France, Emmanuelle Davier, à son micro, la productrice du Book Club Marie Richeux, qui nous expliquera comment réviser le bac français avec France Culture. Vous avez maintenant le programme complet de l'épisode 38 de La Fabrique. Un grand merci pour votre écoute, votre fidélité et vos retours, notamment sur notre émission de la semaine dernière, en immersion dans le quotidien Le Monde, un format que vous nous invitez à poursuivre, ce sera fait. Mais pour l'heure, il est temps de plonger dans l'univers impitoyable des late shows. Let's go.
7: Ils sont un immuable rendez-vous de la télé américaine, les Late Show. C'était The Place to Be, des émissions de deuxième partie de soirée construites autour d'un présentateur vedette avec des artistes en promo, le tout dans une mise en scène ultra scénarisée et des sketchs répétés au millimètre.
8: Le 17 juillet, Stephen Colbert, présentateur du Late Show, a annoncé que la chaîne allait mettre un terme à son émission. Le problème, c'est que si CBS invoque des raisons économiques, certains se demandent si son éviction ne relèverait pas plutôt de calculs politiques.
9: Ils arrêtent notre émission, mais ils ont fait une erreur. Me laisser en vie.
8: Au début du mois de juillet, le groupe Paramount, qui détient CBS, a versé 16 millions de dollars à Donald Trump à la suite d'une plainte déposée par le président américain concernant une interview de Kamala Harris diffusée sur CBS pendant la campagne présidentielle.
10: Depuis l'annonce de son départ voulu par la Maison-Blanche, Colbert s'est fait un malin plaisir d'inviter tous les ennemis du Donald, Meryl Streep, Mark Ruffalo ou encore Jane Fonda. Aller chez lui est devenu un acte politique.
11: C'est terrible que son émission soit juste supprimée comme ça. Qui sait s'ils ne s'en prendront pas aux autres présentateurs de Late Show comme Jimmy Fallon? Ça peut arriver à tout le monde.
9: Je n'ai aucune crainte que l'administration me fasse quoi que ce soit. Franchement, ce serait ridicule. On est des clowns. En quoi est-ce si important pour la présidence de prêter attention à ce qu'on dit?
6: Alors je l'ai dit en introduction, on connaît assez mal hein, ce genre d'émissions pourtant historiques aux États-Unis, des late shows, même si on a de nombreux extraits qui nous parviennent depuis les réseaux sociaux, puis aussi Canal+, qui retransmettait certains d'entre eux. Mais concrètement, Corentin Célin, comment on peut définir, pour celles et ceux là qui nous écoutent en ce moment et qui ne connaissent pas, ou de loin, un late show?
12: Alors, pour commencer, on peut dire que donc c'est une émission à tonalité humoristique, hein, donc qui est centrée effectivement sur une personnalité qui l'incarne, personnalité qui peut avoir des, on va dire, un peu des profils un petit peu divers. Il y a eu des périodes où c'était davantage de véritables comiques, voire des imitateurs qui étaient choisis pour animer. On peut avoir des profils un tout petit peu plus, j'allais dire, journalistiques hein, parfois. C'est une émission qui est à l'origine censée d'abord accueillir, mettre en valeur des invités qui sont très souvent en promotion, qui viennent vendre leurs films, leurs livres, mais qui doivent montrer à l'occasion du passage dans le Late Show qu'ils ont le sens de l'humour et de l'autodérision, ça c'est très important. On voit des sortes de sketchs, alors qu'évidemment ça, mes deux partenaires d'antenne seront beaucoup plus compétents encore pour le décrire. Tout est très préparé, hein, tout est scripté à la seconde près, il n'y a rien d'improvisé, tout est écrit chez l'invité comme dans l'émission. Le but, c'est en fait de faire voilà, une forme de promo intelligente. Et l'autre partie de l'émission, c'est, et ça dès l'origine, c'est de revenir sur l'actualité, puisqu'on passe après les infos du soir, après les grandes séries.
6: 23h30 à peu près sur les Late Show aux États-Unis à partir de 23h.
12: Voilà, c'est tard le soir. Et il y a aussi une façon de se moquer, surtout dans, par exemple dans le monologue, parce qu'il y a un monologue du présentateur, un monologue d'ouverture. On se moque de l'actualité du jour. Il y a un côté un peu qui était plus marqué peut-être à l'origine, un petit peu chansonnier, on va dire, on dirait ça un peu en tradition française, même si ça ne correspond pas exactement. Donc voilà en quoi consistent les late shows. Et donc, surtout à travers la figure historique de Johnny Carson, qui sur NBC, entre les années 1960 et le début des années 1990, a vraiment donné ses lettres de noblesse et rassemblé des audiences absolument incroyables, surtout pour la fin de soirée.
6: On y reviendra.
12: Voilà, c'est vraiment entrer dans le paysage audiovisuel américain.
6: Alors ce qui est intéressant pour bien comprendre, hein, ces late shows, ils sont diffusés à partir de 23h. Le public américain, traditionnellement, qui regardait beaucoup la télévision, un peu moins maintenant, a accumulé toutes ces informations tout au long de la journée. Et à cette heure-là, c'est le moment de se détendre en compagnie, on l'a dit, d'invités, à travers une incarnation forte qui prend la parole pendant 10 minutes avec ses fameux monologues d'ouverture. Il y a aussi un orchestre, il y a une scène, il y a du chant, il y a de la danse. D'ailleurs, ces animateurs, ils ont de multiples talents, hein. Ce ne sont pas seulement des intervieweurs, ils sont parfois danseurs, chanteurs, improvisateurs. Et Adrien Desnouettes, Corentin Célin l'a dit, tout ça est très scénarisé et très orchestré, car derrière cette incarnation, il y a aussi beaucoup de gens, beaucoup d'auteurs qui travaillent. Est-ce que vous pouvez nous expliquer aussi la mécanique, je dirais, en coulisses des late shows?
13: Oh bah ce sont des véritables machines d'industrie télévisuelle. Hein. C'est des, par exemple, on peut les comparer en termes de travail quotidien. Enfin, imaginez ce que représente comme travail une émission comme le Saturday Night Live, par exemple, qui est une émission de sketch extrêmement connue, extrêmement célèbre. Pas aussi célèbre et, disons, durable que les Late Show, puisqu'elle date de 75, mais c'est énormément de travail. Comme un petit peu, par exemple, on peut donner un exemple de beaucoup de travail télévisuel à la française qu'auraient été les Guignols. Les Guignols de l'info, on sait que ça, le grand argument de la suppression des Guignols, c'était le coût que ça représente. Bah en fait, un late show, c'est ça quotidiennement. C'est énormément d'auteurs, énormément de talents différents, parce que comme le disait mon confrère tout à l'heure, c'est un spectacle télévisuel qui se caractérise par sa très grande variété. Et cette variété, elle va certes être incarnée très très fortement par une personnalité qui va incarner littéralement cette émission, donc Johnny Carson pendant des années, Jay Leno, David Letterman, aujourd'hui Stephen Colbert, mais cette personnalité-là ne peut pas rassembler tous ces talents. On ne peut pas être à la fois une espèce de comédien de stand-up qui va faire du one-line, c'est-à-dire ce que décrivait tout à l'heure mon confrère, c'est-à-dire pendant 10 minutes débriefer l'actualité du jour avec en fait une série de punchlines. On peut pas être à la fois très bon là-dedans et puis ensuite être un très bon improvisateur, très bon intervieweur, excellent passeur de plat pour des musiciens, des artistes de tous genres différents. Donc en fait, cette espèce de constellation de talents, elle est forcément en coulisses, elle fait l'objet d'un très très grand travail. Et donc elle fait aussi l'objet, bien sûr, c'est une grande concentration de pouvoir, et peut-être qu'on y viendra tout à l'heure, mais c'est aussi pour ça que ça fait le late show et ses très très fortes incarnations par des personnalités, hein, Stephen Colbert, Jay Leno, tout ça, font l'objet en fait de sont regardés de très près par le pouvoir américain, parce qu'en fait c'est une concentration d'opinions très très forte.
6: Concentration d'opinions très très forte, vous avez cité quelques noms qui sont principalement des hommes, même si la première personne à animer un late show en 1949 est une femme, Mary Kay, alors ça dirait que 2-3 ans, ensuite elle a été remplacée, maintenant c'est surtout des figures masculine qui incarne cette émission, on y reviendra sans doute avec vous, Pauline Zizerman, mais maintenant qu'on a décrit un peu la forme de cette late show, essayons de voir dans le temps à quel moment ils apparaissent dans les années 50 sur les chaînes américaines, mais dans quel contexte et quelle était leur fonction première, Pauline Zizerman ?
14: Oui, alors ces émissions, elles arrivent au début des années 50, c'est ce que vous disiez. Et il faut comprendre qu'à l'époque, c'est le moment où la télévision s'installe vraiment dans la société américaine. Au début des années 50, il n'y a pas tant de gens que ça qui ont la télévision. Et en 1954, il y a une explosion. Il y a plus de 50% des foyers qui ont un poste de télévision. Et à l'époque, la télévision n'est pas diffusée 24 heures sur 24, comme c'est le cas aujourd'hui. Et du coup, passé une certaine heure, eh bien, il y a une image fixe, pas de son qui apparaît et rien qui n'est diffusé. Et donc assez rapidement, avec justement le succès des postes qui se vendent de plus en plus et le succès de la télévision, les chaînes de télé se disent que c'est un peu dommage d'avoir tout ce temps d'antenne perdu et évidemment tous ces revenus publicitaires également qui passent à la trappe. Et donc ils décident de lancer une émission de divertissement qui arriverait justement après ce dont mes collègues parlaient, c'est-à-dire les informations du soir. Et donc ça apparaît avec Mary Kay dont vous parliez, qui a tenu quelques années, puis Tonight, qui est un peu la première itération du Tonight Show, qui sera repris à partir de 62 par Johnny Carson, qui va vraiment établir le format du Late Night Show comme mes collègues l'ont décrit, c'est-à-dire avec un monologue, deux interviews de célébrités et un numéro d'humoriste ou de musicien. Mais voilà, c'est ce contexte d'après-guerre et de montée en puissance de la télévision qui donne naissance au genre des late night shows.
6: Alors, on rappelle que le contexte médiatique de l'époque aux États-Unis, un peu comme chez nous en France, on est avant les chaînes du câble, on est bien avant évidemment les réseaux sociaux, Internet, donc on a vraiment des grands réseaux, peut-être trois grands réseaux aux États-Unis qui structurent le paysage avec ABC, CBS et NBC, et les trois vont progressivement avoir leur late show qui vont rentrer en concurrence sur cette tranche-là. Mais Corentin Célin, vous avez tous cité d'ailleurs Johnny Carson. En quoi il a été le roi du late show? On l'a compris, hein, c'est lui qui a installé un peu la forme actuelle. Mais est-ce qu'à l'époque, c'est politisé comme ça l'est aujourd'hui? Quelles sont les spécificités de Carson avec son late show?
12: Alors, justement.
6: Carson, pardon.
12: Justement, ce qui caractérise Johnny Carson, c'est son refus de parler, de faire de la politique et de parler politique. D'ailleurs, il y a sur les réseaux sociaux actuels, mais en particulier du côté conservateur et des pro-Trump, beaucoup de vidéos de Carson disant « Moi, j'ai toujours refusé de faire de la politique, je suis pas là pour faire de la politique », qui circulent, histoire de démontrer qu'aujourd'hui, il y aurait une politisation à gauche des late shows. Johnny Carson, c'était vraiment le père puis le grand-père des États-Unis. Donc c'est un humour extrêmement consensuel. Il est entouré d'autres figures qui deviennent des personnes extrêmement appréciées de la télévision américaine, des monuments comme Ed McMahon, par exemple, mais toujours dans le consensus. On se taquine, on se charrie, mais tout ça, ça reste dans le consensus et on fait très peu de politique. Alors, avec... cependant, il y a des, au fur et à mesure du temps, il peut y avoir des exceptions. Il commence à recevoir des politiques, mais par exemple, une émission qui est restée célèbre, il reçoit Reagan à la fin de ses mandats de gouverneur de Californie. Au moment où Reagan commence à envisager une carrière nationale, il se présentera l'année suivante à la primaire républicaine contre Ford. Mais avec Reagan, j'allais dire... Reagan, c'est un ancien acteur, ancien président du syndicat des acteurs. Il est encore un peu dans le milieu, donc...
15: Il est presque sur une scène habituelle pour lui.
12: Voilà. Et effectivement, Carson a ce refus de la politique. Et c'est au moment de son départ qu'il y a une véritable crise nationale dont on a du mal à mesurer l'ampleur aujourd'hui. C'est-à-dire que quand Carson annonce en grande pompe en 91 qu'il fera en 92 sa dernière saison, ça fait les titres des journaux, c'est un événement pendant des jours, et sauf que cette succession va mal se passer, et elle est une des causes de la transformation un petit peu par la suite des Late Show, et en partie, mais en partie seulement, on le verra avec le départ de Letterman de NBC, donc pour aller vite, pensé être le successeur sur NBC de Carson.
15: Pour bien se rendre compte, pardon, Carlson, il a donc régné sur cette case de 1962 à 1992. Donc on le voit, c'est quand même 30 ans.
12: Quand il part, c'est vraiment... J'ai cette chance ou cette malchance d'être assez vieux pour l'avoir vu de mes yeux. C'est vraiment un événement national. C'est vraiment... On parle que de ça, etc. Et donc... son héritier présomptif qui était sur la même chaîne que lui, qui passait après lui dans un late show, c'est-à-dire dans un show très tardif, un second late show, donc qui était Dave Letterman, il pensait avoir la place, il ne l'a pas. CBS lui fait un pont d'or et c'est ainsi qu'il part sur CBS créer l'émission qu'a repris Colbert dont on parle aujourd'hui. Et donc c'est à ce moment-là que là ça va changer de forme, ça va changer puisqu'il va y avoir une concurrence plus forte et une volonté peut-être, en particulier chez Letterman, d'accueillir davantage les politiques.
15: Voilà, on comprend bien qu'à partir du moment où on va dire que Carson y régnait, il était presque le seul dans une situation de monopole, il y reste plusieurs décennies, il y a une concurrence accrue, on est vraiment à la période de la télévision star, faut quand même se rendre compte que c'est des dizaines de millions de téléspectateurs à cette époque-là, et lorsqu'il y a la concurrence, il faut se singulariser. Pour singulariser, on arrive donc avec peut-être une tonalité plus politique avec David Letterman dont vous venez de parler et qui sera ensuite repris, ou du moins Stéphane Colbert va lui succéder. Pauline Zizerman, vous souhaitiez réagir?
14: Oui. C'était juste une petite remarque par rapport à justement cette volonté d'être aussi apolitique que possible de Johnny Carson. C'est vrai qu'il s'est toujours présenté comme ça, il en était très fier et c'est devenu après une tradition chez tous les présentateurs de Late Night qui l'ont suivi. Donc des gens comme Conan O'Brien, Jay Leno ou David Letterman. Malgré tout, je trouve qu'il était politique d'une certaine manière parce que les 30 ans qu'il a passé à la tête de cette émission, pendant ces 30 années, il s'est quand même passé des choses extrêmement importantes aux États-Unis, notamment la guerre au Vietnam, les luttes pour les droits civiques ou pour les droits des femmes. Et tous ces sujets n'étaient pas mentionnés dans l'émission de Carson, où c'était gardé très très à distance, justement par cette volonté de ne pas trop parler de politique. Et moi je trouve que d'une certaine manière, refuser de parler de ces sujets-là, c'est aussi prendre position pour le statu quo. Et donc d'une certaine manière être un peu politique quand même.
15: Bien sûr, il était quelque part politique par ses angles morts et par les sujets qu'il ne refusait de traiter, dont on peut suspecter qu'il les invisibilisait, ou du moins, comme il était à ce moment-là la voix, le roi des Late Show, ne pas parler de quelque chose, c'était évidemment un choix de cadrage. Adrien Desnouettes.
13: Oui, alors c'est peut-être aussi, je vais peut-être nuancer dans le sens légèrement inverse de ma consoeur. Il y avait quand même une façon, par l'invitation en fait, par l'invité, d'inviter un peu d'actualité et de sujets d'actualité, de liberté de ton. Parce qu'il faut pas oublier que, comme l'ont décrit mes camarades tout à l'heure, c'est très très proche du variety show, c'est-à-dire que c'est un spectacle qui se constitue d'interviews, mais qui se constitue aussi de passages d'humoristes et de musiciens. Et à travers l'invitation des humoristes, c'est difficile quand même de faire une accusation unilatérale de conservatisme à Johnny Carson, dans la mesure où c'est quelqu'un par exemple qui a beaucoup invité Mort Sale dans les années 60 au début, qui était quelqu'un qui a en fait complètement modernisé la satire politique sous forme du seul en scène, donc du stand-up. C'est vraiment quelqu'un qui a été extrêmement précurseur et dont on savait très bien qu'il était politique. Alors il n'était pas particulièrement teinté, mais on savait que c'était quelqu'un de plutôt progressiste, qui a énormément contribué à l'élection de Kennedy, par exemple, et qui a même ensuite contribué à par souci de provocation, en fait, continuer, en fait, de provoquer, de se moquer de Kennedy toujours à la télévision après avoir contribué. Enfin bref, quelqu'un qui était extrêmement intègre dans son travail de satire politique. Et Johnny Carson a toujours à peu près ouvert la porte à ces humoristes-là, jusqu'à des figures comme, alors beaucoup plus mineures en termes de proportion d'invitation, mais comme Richard Pryor, comme des humoristes de stand-up assez corrosifs, pas toujours politiques, mais de cette façon-là, je dirais que c'est difficile de reprocher à Johnny Carson d'avoir été uniquement conservateur.
15: Mais ce qu'on peut dire peut-être, Adrien, pour vous mettre tous d'accord, c'est que on va dire que la charge critique ou la charge politique venait à cette époque-là des humoristes et non pas du présentateur vedette, alors qu'aujourd'hui, on voit plutôt des Stéphane Colbert et autres qui vont prendre la parole en leur nom. Donc il y avait peut-être une délégation de la politisation via ce groupe d'humoristes.
13: Bien sûr, mais on sait aussi qu'un choix éditorial est un choix, quelque part.
15: Bien sûr. On continue juste cette avancée, Pauline Zimmermann, avec l'arrivée des chaînes du câble. On l'a vu, Corentin Célin a très bien raconté comment les concurrences dans les gros réseaux vont amener à se singulariser et aussi à offrir un contenu qui se veut peut-être un peu plus corrosif. Qu'est-ce que les chaînes du câble ont aussi apporté, et notamment le Daily Show de Jon Stewart que vous pouvez peut-être nous présenter?
14: Oui, alors donc il faut comprendre que dans les années 90, il y a ces chaînes du câble qui commencent à apparaître. C'est ce câble qui permet notamment l'apparition de CNN un peu plus tôt, et puis des chaînes d'information orientées très à gauche et très à droite, MSNBC et Fox News. Et dans le même temps, il y a aussi des chaînes comme Comedy Central, qui est donc cette petite chaîne câblée, où les producteurs commencent à faire des petites expérimentations, à créer des émissions un peu humoristiques, où ils peuvent, parce qu'ils ont un public aussi beaucoup plus restreint, ils peuvent expérimenter des choses. Et donc en 96 apparaît cette émission qui s'appelle The Daily Show, qui existe encore aujourd'hui, et qui est imaginée comme une parodie des journaux télévisés. Mmh. Alors pendant 2-3 ans, elle est présentée par un humoriste dont on se souvient un petit peu moins aujourd'hui, qui s'appelle Craig Kilborn. Et en 99, qui est également une année électorale, puisque c'est la fin du second mandat de Bill Clinton et la future arrivée de George W. Bush, l'émission est reprise par un humoriste qui s'appelle Jon Stewart, qui est pas très très connu à l'époque, et qui va complètement transformer l'émission pour la faire passer d'un humour assez potache vers quelque chose de qui s'apparente beaucoup plus à de la satire politique. Et il commence à faire ça en envoyant ses correspondants, je mets des guillemets autour de ce mot, ce sont en réalité des humoristes aussi, qui sont chargés d'aller suivre la campagne des deux candidats pour faire des interviews un peu humoristiques, un peu satiriques des candidats. Et l'émission va avoir un énorme succès, puisque les élections de 99-2000 ont également été un peu problématiques avec les résultats disputés en Floride. Et l'émission de Jon Stewart va obtenir une audience vraiment faramineuse avec leur manière de suivre cette actualité.
15: Corentin Célin, justement, quand on arrive sur cette chaîne du câble Comedy Central avec Jon Stewart et le Daily Show, c'est aussi au moment du 11 septembre 2001, qui a été, bon, évidemment, un tournant, mais un tournant aussi dans la manière de commenter l'actualité et la manière aussi peut-être de critiquer le pouvoir en place.
12: Oui, absolument. C'est vrai que les années Bush Junior et avec toute la réaction sécuritaire qui suit les attentats du 11 septembre, avec en particulier la loi Patriote et ses diverses déclinaisons, ont entraîné une montée en puissance de la critique de ce pouvoir.

0: pas par exemple de Tucker Carlson à l'époque, et qui sont bardés selon lui de certitudes, et qu'il moque comme bardés de certitudes absurdes, et vendant des options politiques radicales et prêts à défendre justement, ça c'était un de ses angles d'attaque préférés, prêts à défendre des options extrêmement autoritaires et dangereuses pour la démocratie. Et donc Colbert est issu de cette nouvelle matrice. Je voudrais ajouter quelque chose, si on reste sur le rapport aux politiques, il y a quelque chose qui change aussi dans les années 90, mais il faut voir de l'autre côté. C'est-à-dire qu'avant avant les années 90, à part Reagan, un politique qui passe dans les late shows, c'est souvent assez laborieux. C'est-à-dire que on n'a pas forcément des personnes qui sont...
1: qui ont les codes.
0: Qui sont habiles dans le monde télévisuel. Et il y a quand même un moment de bascule qui est très important. On le cite, il a été étudié. C'est que lors de la campagne 1992 présidentielle, Bill Clinton, qui à l'époque qui était un jeune de la génération des baby-boomers, va jouer du saxophone dans le late show d'Arsenio Hall. Late Show, qui était aussi très important parce que, Arsenio, c'était le premier grand présentateur racisé africain-américain de Late Show.
1: Et on est sur quel réseau là?
0: Là vous me posez une colle. Peut-être que
1: vérifie.
0: Alors je crois qu'il y avait pas de. Je crois que son. Je veux pas dire de bêtises et mes confrères me contrediront, je crois que c'était un show qui était vendu en syndication. Alors c'est un petit peu compliqué.
1: Ah oui, et diffusé sur plusieurs réseaux, notamment les chaînes locales.
0: Il me semble. Mais donc, et en tout cas, ce moment-là montre qu'on a des politiques qui s'adaptent au format late show et qui sont capables d'être acteurs du show. Et ça, c'est aussi une grande différence qu'on voit dans les années 2000 avec des politiques qui sont beaucoup plus à l'aise quand ils sont invités et qui peuvent participer et tirer même parti parfois de la satire.
1: Alors justement, on parle de satire, on va aller du côté d'Adrien Desnouettes, sachant qu'on a vérifié entre-temps, Corentin, et c'est bien ce que vous disiez sur la syndication, sur ces différents late shows. On continue un petit peu cette histoire, on arrive, allez, je fais une petite ellipse rapidement avec un personnage qui commence à naître à ce moment-là, du moins dans la sphère politique. C'est un Donald Trump, mais on va dire première version, qui lui aussi va commencer à arriver dans les late shows. Des incarnations, des animateurs qui à cette époque-là regardent Donald Trump plutôt comme un clown qui serait pas forcément dangereux. En fait, ma question, Adrien Dallet, c'est de quelle manière en fait les late shows ont abordé le personnage de Donald Trump?
2: Tout simplement comme tout le monde, c'est-à-dire comme un candidat un peu farfelu, un peu grotesque, qui n'était pas crédible. Donc je parle de là, vraiment c'est la campagne d'avant 2016 qui va aboutir à l'élection surprise de Donald Trump, où tout le monde se permet un peu de se moquer de lui, mais presque pas sur le terrain de l'opinion politique, simplement pour l'aspect grotesque et caricatural du personnage. Donc en fait, un peu fatalement, alors pas que fatalement, parce qu'il y a quand même des choix une fois encore de présentation. Stephen Colbert est déjà à la tête du Late Show de CBS, donc il y a déjà une orientation politique de certains Late Show, mais quand même Donald Trump va un peu forcer des Jimmy Kimmel, des Jimmy Fallon, qui sont vraiment des trublions, des pitres, j'aurais même envie de les qualifier d'animateurs de télévision, à un petit peu tremper dans le discours d'opinion, parce que Donald Trump, mine de rien, certes est grotesque, mais quand même va bientôt être le représentant des Républicains, donc on va faire des commentaires sur lui, et fatalement, par la force des choses, en fait, ces late shows vont un petit peu, c'est ce qu'on va leur reprocher ensuite, c'est ce que l'extrême droite reproche d'ailleurs la plupart du temps aux médias dominants, c'est de montrer en vérité leur vrai visage, qui serait celui du progressisme. Et donc c'est quand même un certain tournant, l'élection de Donald Trump en 2016. Par contre, je voulais juste revenir sur Stephen Colbert et ce que disaient nos camarades, la très belle description du parcours de Stephen Colbert. Il faut rappeler quand même un chaînon manquant très important de la politisation des late shows, c'est que Stephen Colbert, son fait d'armes, son grand fait d'armes, c'est de s'être moqué d'un chambrage de George Bush Jr. au dîner des correspondants de presse en 2006. Alors là, vous allez me dire, c'est complètement anecdotique, mais pas du tout. En fait, le dîner des correspondants de presse, c'est ce moment où l'humour s'institutionnalise dans la politique. Et en fait, depuis quelques décennies, les présidents américains, tous les ans, acceptent d'être chambrés par un humoriste ami, ce qui est censé se verser un petit peu, servir un peu leur image, leur donner l'impression qu'ils sont fair-play, qu'ils savent
1: très bien accueillir... Des gages d'autodérision.
2: Voilà, ça sert leur image, en fait, c'est un stratagème politique. Sauf qu'en fait, ce qui s'est passé avec George W. Bush Jr. en 2006, c'est qu'à ce fameux dîner, il ne savait pas qui était Stephen Colbert. Il ne savait pas que Stephen Colbert allait faire un roast au vitriol. Un roast, c'est un chambrage. Un roast au vitriol de sa personne. Et il l'a très mal pris. Très mal pris au point que c'était visible. C'est-à-dire qu'on voyait vraiment un petit garçon vexé d'être raillé pendant 20 minutes par Stephen Colbert. Et là, c'est là que ça devient un fait de société. On est en 2006. Internet est un frémissement. C'est le début du boom. Et en fait, la vidéo n'est pas diffusée et aucun des journaux ne relate l'événement. aucun des journaux ne dit George Bush Jr. s'est fait chambrer salement pendant 20 minutes par Stephen Colbert. C'est le terme, salement. Mm. Et en fait, il y a eu un tel retour de bâton de la part des comment dire de la société américaine, c'est-à-dire de la société civile qui a écrit

0: aux journaux, au New York Times, au Chicago Tribune, tout le monde a écrit en disant mais pourquoi vous nous parlez pas de ça? Parce qu'en fait la vidéo est évidemment sortie sur internet, donc tout le monde l'a vue. Et en fait il y a eu un espèce de mea culpa, non seulement des journaux mais en fait de tout l'appareil médiatique, disant bah oui c'est vrai qu'on a été pris en flagrant délit de complaisance avec le pouvoir. Et à la fin de l'année, en 2006, Stephen Colbert, qui n'était que le petit trublion du Colbert Report, devient l'événement politico-médiatique de l'année par le New York Times. Donc en fait, quand CBS décide de donner à Stephen Colbert un late show en 2015, si je dis pas de bêtises, mais mes confrères me contrediront si j'ai dit une bêtise, à la place de David Letterman, c'est déjà en fait une grosse transition vers un late show politisé. Stephen Colbert, c'est la tête à abattre du Parti républicain. Il a humilié le président des États-Unis devant tout le monde. Mmh. Ça a été un phénomène de société. Donc je voulais juste rappeler ça. Après, voilà. Non, mais plus se politiser avec Donald Trump.
1: Ouais, mais ça c'est intéressant de voir justement la cartographie de ces différents late shows et des incarnations qui sont plus ou moins politiques. On a bien compris la portée, la tension politique de Stephen Colbert. Vous l'avez rappelé à travers son parcours. On ira sans doute un peu plus tard du côté de Jimmy Kimmel, qui lui aussi a ses faits d'armes concernant les attaques du pouvoir. Mais j'aimerais qu'on s'intéresse peut-être à Jimmy Fallon, qui est en France peut-être l'un des plus connus, ou du moins il a été largement relayé par des chaînes françaises comme Canal+. Et puis on lui a fait quelques reproches lorsqu'il a accueilli Donald Trump en 2016. On pouvait peut-être s'attendre à ce qu'il soit remué et poussé dans les cordes, et voilà ce qu'il s'est passé.
2: Alors, il y a probablement des enfants qui vous regardent en ce moment, ils restent éveillés tard pour regarder notre émission. Pourquoi voudraient-ils devenir président quand ils seront grands ?
3: Eh bien, je pense qu'on veut devenir président parce qu'on veut aider les gens de ce pays et du monde entier qui rencontrent d'énormes problèmes. Et si vous voulez aider les gens, il n'y a pas de meilleur poste pour le faire que la présidence. Nous pouvons faire beaucoup de bien.
1: Voilà, et à l'image, on voit Jimmy Fallon qui se permet de décoiffer le président Donald Trump dans un geste qui peut s'apparenter comme une forme de connivence. Il rigole, on rigole, on joue complètement ce jeu-là. Pauline Zizerman, ça lui a été reproché à Jimmy Fallon, et puis globalement donc à ce late show assez influent à l'époque, de quelque part normaliser ou banaliser un personnage comme Donald Trump.
4: Oui, complètement. Ça lui a été beaucoup reproché, et les années qui ont suivi ont été assez dures en réalité pour Jimmy Fallon. Il a perdu beaucoup de parts d'audience, contrairement à Stephen Colbert qui a beaucoup plus trouvé sa voix et son ton avec la présidence de Donald Trump. Jimmy Fallon, on lui a effectivement reproché d'avoir humanisé Donald Trump. Il faut savoir aussi que cette interview, elle a été faite quelques jours, peut-être quelques semaines, je suis plus certaine, avant l'élection présidentielle de novembre. Et donc, on savait déjà qui était Donald Trump à l'époque. Il avait déjà tenu des propos à la fois racistes, sexistes, misogynes, tout ce qu'on connaît aujourd'hui. Et dans cette interview qui dure assez longtemps, qui doit peut-être durer une dizaine de minutes, Jimmy Fallon ne lui pose aucune question qui vienne le remuer ou le questionner justement sur ses propos qui ont pu être tenus pendant la campagne. Il en fait quelqu'un de très humain. Il lui parle de sa maison d'enfance. Est-ce que, oh là là, ça lui fait un peu des émotions? Et ensuite, effectivement, il remue sa main dans ses cheveux. C'était un peu hallucinant à l'époque de voir cette interview sans aucune question de fond, aucune question qui puisse venir remuer ce candidat.
1: Et ce qu'on a vu aussi avec Jimmy Fallon, c'est un changement de ton avec l'arrivée de Trump 2 ensuite dans sa deuxième élection. On voit beaucoup les monologues de Jimmy Fallon qui tournent beaucoup sur les réseaux sociaux, où déjà il s'amuse à l'imiter, à se moquer de lui. Là, quand on arrive à Trump 2, cette fois-ci, la critique se lâche de son côté, Pauline Zizerman.
4: Oui, beaucoup plus. Ben, je pense que peut-être Jimmy Fallon en a tiré une leçon de ce qui lui a été reproché pendant le premier mandat, et donc il a commencé à s'exprimer de manière un peu plus ferme sur ce que faisait le président Donald Trump dans son second mandat. Mais il a aussi suivi le pas en fait de tous les présentateurs de Late Night, parce que finalement aucun d'eux aujourd'hui ne peut se permettre de laisser l'actualité politique américaine de côté. Elle occupe tellement de place et il se passe des choses tellement scandaleuse, si je peux me permettre, que c'est impossible pour eux de pas s'exprimer sur cette actualité.
1: Mais on voit justement pourquoi justement tous ces late shows avec ces incarnations différentes maintenant sont toujours tournés vers un ennemi commun qui nourrit beaucoup de leurs blagues, de leurs sketchs. C'est bien sûr Donald Trump, avec toujours cette difficulté, Adrien Desnouettes, d'arriver à faire de la caricature lorsqu'on a face à nous un personnage aussi outrancier. Comment caricaturer quelque part un personnage caricatural ?
0: Bah, comment caricaturer quelqu'un qui est un toon, en fait, hein, quelqu'un qui est déjà un cartoon, quelqu'un qui est déjà sa propre caricature. Mais c'est des questions qui se posaient déjà en 2016 et qui, je pense, avaient poussé certains présentateurs de Late Show à sur la réserve, en fait. C'était quelqu'un que c'est une personnalité politique qu'on a énormément de mal à appréhender en tant qu'humoriste, si ce n'est par la surenchère qui, en fait, finit par faire de vous, le satiriste, une autre caricature. Parce que c'est le projet de Donald Trump, en fait. C'est très facile de rire contre lui, c'est très facile de se dire qu'il est stupide, qu'il est grotesque ou tout ce que tu voulais. Mais en fait, cette espèce de grotesque fait partie de sa stratégie politique. Qu'est-ce qu'on constate sur le terrain politique au sens vraiment des généralités? On constate que c'est quelqu'un qui est déraisonnable. C'est quelqu'un qui aspire même à démanteler le droit international fondé dans l'après-guerre et cette espèce d'ordre de la raison qui a été incarné par l'Occident et évidemment dont le leader était les États-Unis d'Amérique. Et lui, il fait tout l'inverse. C'est-à-dire que il ne fait que semer le désordre, il ne fait que répondre à une espèce de politique capricieuse. Enfin, c'est presque pas politique que de dire ce que je suis en train de dire. Et il est dans le déraisonnable. Et en fait, le rôle d'être déraisonnable, de s'autoriser à désobéir, c'est celui de l'humoriste. Donc en fait, quand vous êtes humoriste et que vous avez face à vous quelqu'un qui le fait déjà, parce que c'est sa nature en fait, il est exactement
1: stratégie,
0: comme ça.
1: Exactement.
0: C'est sa stratégie. En fait, sa nature est devenue sa stratégie. Sa stratégie n'a rien d'autre que lui, son comportement d'enfant tyrannique. Et un enfant tyrannique, c'est pas un être de raison. Donc en fait, c'est très difficile d'aller attaquer sur le terrain du déraisonnable et donc des outils normaux de la satire et de tourner en dérision quelqu'un qui fait de la dérision son propre langage, et ce depuis les années 80. C'est quelqu'un qui a toujours su répondre à une question précise par un contre-pied, une punchline. C'est quelqu'un qui a toujours existé médiatiquement de cette manière. C'est pour ça que c'était d'ailleurs une créature médiatique avant même que d'être président de la République. Et son électorat s'en fiche complètement, en fait, que Donald Trump n'ait pas raison. Donc en fait, c'est très difficile d'aller tourner en dérision quelqu'un qui maîtrise cette langue, qui n'est ni celle de la passion, ni celle de la raison, mais celle au milieu, cette espèce de troisième voie qui est celle de la dérision. Et il s'en sort toujours de cette manière. Donc c'est très difficile de le tourner en ridicule, Donald Trump.
1: Exactement, parce que comme vient de le dire, quelque part, sa conséquence, c'est qu'il arrive à dévitaliser même la charge humoristique de la satire, en tout cas de Late Show. Ça veut dire que, du coup, pour parler de Donald Trump, est-ce qu'on perd l'humour au passage quand on le critique? Est-ce qu'on, du coup, on devient politique parce que l'humour n'est plus une arme accessible, Adrien Desnouettes?
0: Si, ça reste une arme accessible et ça reste surtout une arme qui doit se réinventer. C'est une arme qui doit réinventer son langage. Et c'est d'ailleurs ce que la période et ce que le mandat, au sens très large, Donald Trump a de passionnant. C'est qu'en fait, il force la satire politique à... il la pousse dans ses retranchements pour se rénover, pour se réformer. Je pense que c'est ce qui se passe d'abord chez les humoristes, ensuite aussi avec l'explosion anarchique, la refonte anarchique du paysage médiatique avec les réseaux sociaux. L'humour, la satire ne prennent plus forcément les mêmes formes. Il y a des formes de satire qui sont beaucoup plus insituables. Il y a des gens qui jouent sur des degrés, des fréquences de degrés qui frisent avec le... On ne sait pas trop s'ils sont en train de plaisanter ou pas. En fait, tout ça va se réinventer. Je n'ai pas la solution miracle sur quelle forme ça va prendre, mais ce qui est sûr, c'est que le tourner en dérision de manière frontale avec des wine lines comme sur les 10 premières minutes d'un Late Show tel que ça a été fait depuis Johnny Carson sur Donald Trump est complètement en train de mettre à l'épreuve cette forme là de satire.
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1: Et si vous écoutez cette émission depuis plus d'une demi-heure, vous ne pouvez plus dire que vous ne savez pas ce que c'est qu'un late show, puisqu'on en a parlé et on les a analysés et dans leur histoire et dans leurs évolutions avec Pauline Zizerman, qui est docteur en études anglophones du côté d'ici, ex-Marseille, avec Adrien Desnouettes, qui est critique et réalisateur de documentaires du côté de Drôme Ardèche, et avec vous en studio Corentin Célin, vous qui êtes professeur d'histoire en classe préparatoire au lycée Carnon à Dijon. Cette petite virgule, on a entendu Paul McCartney, c'est pas un hasard. Si vous étiez réveillé, Paul McCartney, ça a été le dernier invité du show de Stéphane Colbert qui s'est joué il y a quelques heures aux États-Unis. Il est venu faire cette chanson d'adieu. Alors, il serait peut-être temps de comprendre pourquoi Stéphane Colbert est maintenant mis à l'écart. Alors, les raisons officielles telles qu'elles nous ont été annoncées, c'est pour des problèmes financiers, pour des problèmes d'audience. C'est-à-dire que, on l'a dit depuis le début de cette émission, ces shows, ça coûte cher. Apparemment, l'audience n'est plus en rendez-vous, même si c'est bien Stéphane Colbert qui était leader sur sa tranche. Donc, peut-être qu'il y a d'autres raisons à trouver sur son élection, des raisons qui sont peut-être politiques. Est-ce que vous pouvez nous raconter, Corentin, l'affaire Colbert?
7: Oui, alors, l'affaire Colbert, elle est à la fois simple et complexe. Alors, complexe parce qu'on ne peut pas accompagner complètement écarté. La raison financière, on l'a rappelé depuis le début, ce sont des émissions qui coûtent extrêmement cher et une partie de leur audience s'est évaporée vers les réseaux sociaux qui ont tendance un peu à cannibaliser l'audience. C'est-à-dire que beaucoup de jeunes regardent maintenant uniquement les extraits sur les réseaux sociaux. Sauf qu'évidemment, l'annonceur qui paye sa pub pour la télé, il n'est pas très content parce que sa pub, elle n'est pas regardée. Donc, il y a un problème peut-être de financement. Mais clairement, il y a aussi et avant tout un problème politique. Ce limogeage de Colbert, il a été annoncé donc en juillet, avant...
1: Juillet 2025.
7: Juillet 2025, avant que ne soit annoncé officiellement le rachat fusion, la fusion acquisition de Paramount, qui était à l'époque la maison mère de CBS, par Skydance, c'est-à-dire la firme de médias de la famille Ellison, des milliardaires Ellison. Les Ellison, Larry le père, David le fils, alors c'est David théoriquement qui est le patron, mais il est garanti financièrement par son milliardaire de père. C'est une famille de milliardaires extrêmement proche de Donald Trump politiquement, à ce point proche que Larry Ellison a été en pointe en 2020 dans le déni électoral de Donald Trump, dans la contestation de la victoire de Joe Biden. C'est aujourd'hui l'un des trois hommes les plus riches du monde à la tête de sa firme Oracle. Et
1: qui est une firme technologique. Hein,
7: voilà, Oracle, une firme technologique spécialisée dans les données et dans le transport des données. Et il est extrêmement proche depuis lors de Donald Trump, mais vraiment... presque, alors pour Trump ça veut peut-être pas dire grand chose, mais quasiment intime. Et donc ils sont parvenus à racheter Paramount et donc CBS. Sauf que pour ce faire, ils avaient besoin du feu vert de la commission indépendante théoriquement de régulation des communications, l'équivalent un peu de notre ARCOM, la FCC, hein, même si c'est pas exactement pareil, mais c'est pour donner un peu des repères à nos auditeurs. Et Donald Trump a placé à la tête de cette commission théoriquement indépendante mais qui ne l'est guère, donc Brennan Carr, qui est un avocat conservateur radical, qui est complètement en ligne avec lui. Et en fait, Carr, à la demande de Trump, hein, a soumis les Ellison à une série de demandes de mise en conformité, il faut dire les mots, idéologiques, s'ils voulaient avoir l'accord de la commission. Et on s'est demandé si... alors, le limogeage de Colbert a été fait par les précédents propriétaires, la famille Redstone. Mais on s'est demandé si ça ne faisait pas partie du package pour que, ensuite les Ellison puissent racheter et puissent avoir l'accord de la FCC.
1: Sachant que, pardon, et vous allez poursuivre ça, c'est que Stephen Colbert ne s'est pas épargné de commenter cette situation-là et ce rachat-là en parlant de gros pots de vin, d'un accord qui aurait eu lieu entre Donald Trump et la Paramount par rapport à un reportage qui a été diffusé sur cette même chaîne CBS.
7: Oui, parce qu'en fait, au même moment, il y avait un contentieux en cours depuis l'élection 2024 sur une interview qui avait été diffusée par CBS de Kamala Harris. Et cette interview a été montée. Et Donald Trump avait poursuivi en justice en disant que le montage était fallacieux, que c'était tronqué. Et quelques semaines avant justement le rachat et le passage sous les fourches codines de la FCC, Paramount, donc la maison mère de CBS, a décidé de faire un accord, de passer un accord avec Trump, c'est-à-dire de lui donner raison, il faut quand même dire les choses. Et évidemment, ça est intervenu vraiment dans une temporalité vraiment identique, en même temps que le limogeage de Colbert. Donc, j'allais dire, la coïncidence était quand même grosse.
1: Alors, on comprend bien qu'il y a un rachat de Paramount par Skydance qui est détenu aux mains d'un allié très proche de Donald Trump qui a fait fortune dans le monde de la tech avec Oracle, qui s'appelle la famille Ellison, et qu'ils ont donné des gages. Réorientation de la ligne d'information de cette chaîne CBS avec un changement de rédaction en chef pour avoir une ligne qui est plus alignée par rapport à l'idéologie MAGA, et sans doute la tête de Stephen Colbert qui s'en est moqué lui sur ces différentes années. Il avait donc toute cette saison comme étant sa dernière saison, ce chant du cygne, son adieu, et la fin a eu lieu hier. Adrien Denouette, ce qu'on voit là aussi, c'est un phénomène de concentration très fort. On le commente souvent aux États-Unis. Il faut se rendre compte ce que c'est que Paramount. C'est des studios, c'est un catalogue, c'est du cinéma, c'est des chaînes de télévision. Donc l'humour est souvent la première victime lorsqu'on est dans des phénomènes de concentration. Et évidemment, on a en miroir et en regard ce qui a pu se passer chez nous avec des milliardaires comme Vincent Bolloré, ce qui a racheté Canal+, et les Guignols sont partis en premier.
8: Oui, oui, tout à fait. Mais c'est ce que j'allais vous m'avez lancé là-dessus, mais j'allais vous répondre par le cas français, qui est alors
0: je salue au passage mon confrère qui a expliqué l'affaire du limogeage de Stephen Colbert, parce que c'était extrêmement bien expliqué. J'aurais vraiment pas voulu m'y coller à sa place. Bravo à lui.
1: Il y a des auteurs, Adrien. Il y a 10 personnes derrière Corentin Célin qui lui écrivent tout. Tout ça, c'est super scripté, cette émission. Hein.
0: Vous êtes un late afternoon show.
1: Exactly.
0: En fait.
1: Ouais,
0: c'est impressionnant. Non, mais en France, ça a été beaucoup plus simple. Bah, en fait, la première victime du rachat. D'ailleurs, c'est d'ailleurs à mettre. Pardon, mais je vais me permettre ce petit décroché. Vincent Bolloré et Canal+ ont fait l'objet tout dernièrement d'une actualité autour du cinéma. Mmh. C'est-à-dire une tribune qui disait « Attention, il y a un fort risque de dérapage idéologique avec un milliardaire d'extrême droite dont le projet civilisationnel est connu pour que ça finisse par teinter le cinéma. » Pardon, mais très concrètement, ça n'est pas concret du tout sur le champ du cinéma. C'est-à-dire que c'est très difficile de dire aujourd'hui objectivement que la ligne éditoriale de Canal sur le terrain de la fiction a bougé. Peut-être que c'est une menace, et j'y souscris, mais tout de suite, factuellement, ça n'est pas le cas. Par contre, quand Vincent Bolloré prend les rênes de Canal en 2015, la toute première tête qui est coupée, c'est celle de la satire politique. Mmh. À commencer par sa forme la plus populaire en France, qui faisait encore 2 millions d'audience, hein, qui étaient les guignols de l'info, qui étaient, si ce n'est très politique, en tout cas très politique et surtout assez insituable du point de vue de l'opinion, c'est-à-dire qu'on se moquait un peu de tout le monde, c'était vraiment une institution française, ce qui serait à peu près l'équivalent humoristiquement entre guillemets d'un late show comme celui de Stephen Colbert, voire même plus institutionnel encore parce que ça datait de plus longtemps. Donc oui, la première victime de ce genre de concentration, c'est l'humour d'opinion. Et on l'a revu, alors là c'est complètement différent, ça n'est pas une concentration de pouvoir, mais on a vu que l'humour d'opinion en France, aux États-Unis, dans les démocraties libérales, on peut élargir, hein, et pose problème. On l'a vu il y a 2 ans avec le limogeage d'une émission fortement teintée politiquement à France Inter, sous le contrôle de, en tout cas la présentation de Charline Vandenacker, qui est devenue la dernière à Radio Nova. Et là encore, ça alimente un petit peu la réflexion qu'on va mener peut-être un peu plus tard sur quel est l'avenir en fait de la satire politique. Est-ce qu'on en a besoin? Est-ce qu'on en a envie? De fait, oui, puisque la dernière sur Radio Nova enregistre des scores incroyables. Et puis en fait, c'est ce qui s'apparente à un late show satirique, la dernière de Radio Nova. Donc je souscris totalement à ce que vous disiez. La première victime, c'est toujours quand on assiste à une concentration de pouvoir aux mains de milliardaires qui sont à peu près tous du même camp politique, hein, à l'exception de quelques-uns comme Mathieu Pillas, ça va toujours à peu près dans le même sens, et les premières têtes qui tombent, c'est la satire politique.
1: À la différence, si je peux me permettre le parallèle entre le service public et, on va dire, ce dont on parle dans le contexte américain, d'un côté, on a quand même un groupe privé mobilisé, donc détenu par des milliardaires, et de l'autre, on a quand même un service public, donc ça pose d'autres problématiques, mais on reviendra sans doute...
0: Oui, mais les résultats sont les mêmes. Hein.
1: On reviendra sans doute au contexte français, Adrien Denette, avec vous, évidemment. Non, je pense que on a parlé de Stephen Colbert, mais il faut aussi parler d'un certain Kimmel.
2: Nous avons atteint des nouveaux sommets ce week-end avec le gang MAGA qui tente désespérément de présenter ce jeune qui a assassiné Charlie Kirk comme n'étant pas l'un des leurs, qui ferait tout son possible pour en tirer un avantage politique. Entre les accusations mutuelles, il y a eu un deuil vendredi. La Maison-Blanche a mis les drapeaux en berne, ce qui a suscité quelques critiques, mais sur un plan humain, on peut voir à quel point le président vit mal cette situation.
9: Mes condoléances pour la perte de votre ami Charlie Kirk. Puis-je vous demander... personnellement, Monsieur le Président, comment vous vous sentez depuis un jour et demi?
10: Oh bah écoutez, je me sens très bien. Et au fait, juste là, vous voyez tous les camions? Ils viennent de commencer la construction de la nouvelle salle de bal de la Maison Blanche, ce qu'ils essaient d'obtenir, comme vous le savez, depuis environ 150 ans. Et ça va être magnifique.
2: Ouais, il en est à la 4e étape du deuil, la construction.
1: Alors, on en a un côté Stephen Colbert de CBS, on en a beaucoup parlé. Et de l'autre, il y a aussi Jimmy Kimmel, qui lui aussi à la tête d'un late show, qui lui aussi est assez critique, qui est sur le réseau ABC, détenu par le groupe Disney. Le groupe Disney qui a aussi été accusé depuis la réélection de Donald Trump de faire allégeance au président milliardaire. Et là, on a entendu Jimmy Kimmel se moquer, ou du moins pointer du doigt la récupération politique du camp MAGA à la suite du décès de Charlie Kirk, rappelez-vous, hein, c'était en fin d'année dernière, et suite à cette blague, il a été suspendu pendant une semaine. À l'époque, l'opinion publique s'était fortement mobilisée, pointant du doigt peut-être la disparition aussi de ce late show, et il est revenu à l'antenne. Et d'ailleurs, on peut voir que du côté de Colbert, ils sont tous assez soudés, hein, tous ces présentateurs de late show, puisqu'ils sont apparus ensemble les uns à côté des autres pour soutenir Colbert aujourd'hui dans sa dernière. Est-ce qu'on peut dire avec vous, Corentin Célin, qui avait bien résumé l'affaire Colbert, que concernant l'affaire Kimmel, il y a eu là, par contre, une sorte sorte de résistance du groupe Disney qui détient ce réseau ABC, ou alors, là encore, l'autorité va jouer son rôle et peut-être qu'ils sont juste menacés et que ça va revenir.
7: Alors, les deux. Les deux. Il y a eu une résistance plus forte, mais qu'on avait déjà noté en Floride, j'allais dire l'état d'élection de Disney, qui avait été, on l'a un peu oublié, mais en but aux actions du gouverneur conservateur radical DeSantis, qui s'en est pris au groupe Disney, l'accusant d'être trop woke, de défendre par trop l'image et le droit des minorités sexuelles, et qui avait vraiment été en conflit avec le groupe Disney. Et Disney a été, comment dire, est régulièrement en but au mouvement conservateur radical, parce que on reproche à Disney de faire la part trop belle, en fait, aux minorités, et d'avoir ce que les conservateurs appellent
1: du wokisme. On l'a vu notamment à travers des différentes franchises ou personnages.
7: Et donc là, effectivement, Disney a défendu Kimmel et a fini par le reprendre. Et le reprendre, et ça c'est important de le noter, il a gardé une totale liberté d'expression, et on l'a bien vu, puisque récemment, deuxième, j'allais dire, incident, et il est encore en cours, puisque Kimmel a fait une plaisanterie sur Melania Trump, plaisanterie qui a été très mal prise par la première dame elle-même, qui s'en est ouverte publiquement. Et quelques jours après, Brendan Carr, donc le patron de l'autorité théoriquement indépendante de régulation que j'évoquais, annonce que la commission ouvre une enquête sur l'attribution des licences, c'est-à-dire des permis de diffuser des chaînes locales affiliées au réseau ABC de Disney, c'est-à-dire, et ça a été analysé, comment ça pourrait être autrement, comme un coup de pression énorme, c'est-à-dire à Disney, on leur dit, cette fois-ci, si vous virez pas Kimmel, eh ben on va remettre en cause
1: vos
7: autorisations d'émettre.
1: Peut-être important quand même de spécifier quelle a été cette plaisanterie. C'était pas non plus totalement rien. On était à quelques jours de cette fameuse assemblée des journalistes, des correspondants dont on parlait tout à l'heure. Et à quelques jours de cette assemblée, il y avait une blague de Kimmel qui a présenté Melania Trump comme une veuve en puissance ou une veuve désirable. Enfin, voilà. En gros, on pointant du doigt l'idée que son mari était menacé potentiellement d'assassinat. Et trois jours plus tard, dans ce même rassemblement, il y a bien eu une tentative d'assassinat de Donald Trump.
7: Oui, c'est exact, mais en même temps, et Kimmel spécifiquement pose ce problème-là, il y a l'idée, les conservateurs et Trump le premier sont les apôtres, et Brendan Carr même a été nommé pour cela à la tête de la commission de régulation de la liberté d'expression. Il crie à la censure des opinions conservatrices et ils défendent une liberté d'expression absolue. Sauf que quand cette liberté d'expression se retourne contre eux, là, ils n'hésitent pas à devenir censeurs. Donc là, il y a une vraie difficulté.
1: Et juste pour bien comprendre la portée, c'est que du côté Trump, on a accusé limite Jimmy Kimmel d'avoir donné des idées à ce tueur, voire même d'avoir incité cet acte meurtrier. Et la défense de Kimmel était de dire qu'il parlait de veuve par rapport à la différence d'âge et de Donald Trump, qui est peut-être condamné à mourir plus tôt que sa femme. Voilà pour à peu près la bataille des récits. Et on comprend bien que l'avenir des Late Show est bien menacé. Et peut-être avant d'arriver sur le contexte français dans les dernières minutes qui nous restent, Paul Zizorman, peut-être une question un peu centrale, puisque dans votre étude, vous avez analysé aussi la réception de la satire politique. Est-ce que le public et le corpus de public que vous analysez comprend tout le temps cette satire, comprend tout le temps cet humour? Quelle est la portée finalement de cette critique politique auprès du public, ce que vous avez pu en analyser?
4: Ah oui, alors la portée de la satire sur le public, c'est une vaste question, et ça a été très très très étudié aux États-Unis, en particulier sur les anciennes émissions, le Daily Show et l'ancienne émission de Stephen Colbert. Aujourd'hui, sur les late shows, en fait, on se rend compte en étudiant les commentaires des spectateurs sur YouTube, notamment, parce que moi c'est sur ça que j'ai travaillé, que ces spectateurs sont clairement pas les mêmes selon les émissions. Et en fait, ces émissions, elles ont l'air d'être toutes identiques, mais elles ont toutes des manières de parler qui sont, et des sujets de prédilection qui sont très différents. Et du coup, évidemment, les publics qui viennent regarder ces émissions choisissent celles qui leur correspondent le plus. Et pour les spectateurs de Stephen Colbert ou d'un autre présentateur de Late Show dont on n'a pas beaucoup parlé, qui s'appelle Seth Meyers, ce sont ceux qui ont le ton le plus satirique, peut-être. Parmi ces spectateurs, il y en a beaucoup qui viennent chercher une forme de réassurance, en fait, de confirmation que ce qu'ils voient et ce qu'ils entendent autour d'eux de l'actualité politique américaine, c'est bien ce qui est en train de se passer. Donc ils cherchent quelqu'un qui vient leur décrypter cette actualité, quelqu'un qui va les rassurer sur le fait que effectivement ce qui se passe c'est complètement n'importe quoi et c'est ça peut être terrifiant, et finalement une forme de presque une forme de catharsis qu'ils viennent trouver dans les monologues de ces présentateurs qui parlent longuement et qui décortiquent l'actualité liée à Donald Trump.
1: Oui, donc évidemment une diversité de réception entre certains, notamment du côté du Colbert Report, qui à l'époque ne comprenaient pas même forcément la satire, pouvaient prendre au premier degré certaines informations, et d'autres qui se trouvent comme une sorte de safe place, hein, dans un endroit où ils se disent que finalement ils sont pas fous en étant face à ce spectacle-là, et que d'autres pensent comme eux, et pour cela ça rassure rapidement peut-être quand on entend ça.
7: Oui, alors moi je voudrais juste ajouter une chose, parce que en complément, je voudrais juste dire, parce que là, avant d'aborder le cas français, on fait parfois des comparaisons avec la France pour faire comprendre, mais je pense que là il faut quand même à dire à quel point ce qui se passe en ce moment aux États-Unis en termes de recomposition du paysage médiatique et de concentration des médias, avec toutes les conséquences sur l'humour qu'on a indiquées, c'est exceptionnel, c'est du jamais vu. Et au moins sur deux points. Premièrement, évidemment, c'est un paysage qui est privé, où il n'y a pas de véritable service public comme nous, on le connaît. Bon, c'est un paysage privé où il y a toujours eu des entrepreneurs de médias. Mais des entrepreneurs de médias. Maintenant, on voit ce sont des industriels qui n'ont rien à voir avec les médias et qui rachètent. Et deuxièmement, surtout, il faut indiquer que la famille Ellison est sur le point d'acquérir Warner, donc c'est-à-dire CNN, qu'elle détient tous les droits de TikTok aux États-Unis. Donc, on a un empire médiatique, mais d'une portée jamais vue aux États-Unis. Et on peut quand même craindre ce que va donner cet empire médiatique qui est complètement en connivence avec le pouvoir politique actuel sur la liberté d'expression et en particulier la liberté humoristique.
1: Adrien Desnotes, puisqu'on a parlé du contexte français, on va voir comment ont travaillé vos auteurs à vous, puisque vous avez 90 secondes pour nous expliquer pourquoi les late shows ne marchent pas en France. C'est à vous.
0: Waouh, alors Je vais y répondre presque d'un point de vue esthétique. Je dirais qu'on a un style et une identité humoristique très différente. Ça tient à une chose très simple. Je dirais que l'humour majoritaire américain, c'est beaucoup plus incarné que l'humour français, qui va beaucoup plus s'appuyer sur des traditions troupières. Par exemple, le café-théâtre, qui va donner lieu en France à sa dérive, pas sa dérive, mais son adaptation télévisuelle, qui serait, vous savez, les talk-shows de bande, qu'on vachement popularisé dans les années 2000 et 2010, quelqu'un comme Laurent Ruquier par exemple. Or, c'est beaucoup plus ça qui marche chez nous. C'est quelque chose qui, selon moi, est beaucoup plus l'héritage d'une forme humoristique qui est celle de la bande, de la troupe, du café-théâtre, du cabaret, du musical, qui est vraiment la tradition française. On a évidemment des seuls en scène, mais beaucoup moins qu'aux États-Unis où l'humour majoritaire a pris la forme du stand-up. Donc je pense qu'en fait, notre talk show, il est beaucoup plus sur la bande. Le talk show à l'américaine majoritaire, on vient d'en parler pendant une heure, c'est le late show, beaucoup plus incarné. Donc pour cette raison-là, ça a été très difficile en France de trouver des gens qui étaient à la fois capable d'incarner un late show, déjà de le faire quelquefois, et puis ensuite d'avoir envie de le faire sur la durée. Ça, c'est quand même une vocation, de vouloir être un Johnny Carson, de vouloir faire être un Jay Leno, c'est-à-dire pendant des décennies ne s'occuper quotidiennement que d'une émission d'information et de divertissement. En France, le pinacle d'une carrière, ça va plutôt aller s'orienter quand vous êtes humoriste ou quelqu'un qui a de l'aisance en animateur télé, à part faire du cinéma ou du théâtre, des choses plus nobles. La télévision aux États-Unis est quelque chose de tout à fait validant d'un point de vue social. C'est quelque chose d'assez prestigieux. Donc on peut avoir envie de se faire ce genre de carrière. En France, c'est beaucoup plus difficile. Il y a eu des one-shots, il y a eu des essais, Alain Chabat, Arthur, quelqu'un comme Mustapha Elatraci sur Energy 12 au début de la TNT, et ça a été très difficile de les faire durer, de les faire traîner dans la durée.
1: Et bravo Adrien Desnouettes, 90 secondes presque pour avoir résumé ce pourquoi les late shows ne s'ancrent pas en France. Ça sera évidemment peut-être l'occasion d'y revenir prochainement, parce que on sait très bien que ces tendances vont et viennent, et je ne doute pas qu'aujourd'hui des producteurs pensent encore à essayer d'importer ce format chez nous. Tout de suite, c'est le rendez-vous avec la médiatrice de France Culture, Emmanuelle Davier. Bonjour Emmanuelle.
11: Bonjour François. Marie Richeux, bonjour.
12: Bonjour.
11: Le Book Club accompagne désormais les lycéens dans la préparation du bac de français. Alors comment avez-vous travaillé avec les enseignants pour construire cette offre? Avez-vous cherché à transmettre une méthode d'analyse ou plutôt une manière d'aborder des textes?
12: En fait, on fait à chaque fois un petit peu des deux, Emmanuelle Davier. C'est-à-dire que nous fonctionnons à la construction des plateaux, comme on dit, autour de chaque texte au programme du bac de français que nous mettons au programme de l'émission du Book Club, en confiant toujours la parole à un ou une enseignante qui peut avoir signé un petit livre de préparation, un petit livre de méthode, et à un ou une grande spécialiste de l'œuvre qui va aussi nourrir les 59 minutes d'émission. Voilà, on est tout le temps sur les deux pans. Je fais toujours des petits points méthode de passage, donc c'est-à-dire comment, je sais pas, lors de l'épreuve, qu'est-ce qu'on peut dire, est-ce que c'est bien d'ajouter ce point dans sa dissertation, est-ce qu'un élève peut faire mention de cette référence. On fait des points méthodologiques. Et puis, on a aussi l'autre aspect vraiment de profondeur de rapport à l'œuvre.
11: Est-ce que vous pensez que les podcasts peuvent contribuer à réduire certaines inégalités d'accès au savoir ou à la culture ?
12: En tout cas, je l'espère. Je pense qu'une partie de notre mission de service public, c'est de croire dans cette réduction des inégalités, de produire du commun du côté des savoirs, du côté des sensibles, et donc aussi d'accompagner celles et ceux qui ont moins évidemment de rapport avec les livres, la littérature ou la culture en général. Après, je ne suis pas naïve, je sais bien que tout ça est pris dans une question politique beaucoup plus large que le seul accès au podcast et à la radio, mais disons qu'on y participe, et j'espère que ça marche.
11: Marie Richeux, dans une époque marquée par la fragmentation de l'attention, est-ce un défi particulier de proposer des contenus longs ? Vous avez indiqué le format, 59 minutes pour des lycéens, c'est pas rien dans leur emploi du temps de la journée.
12: Bah ouais, mais parce que, puisque vous mentionnez l'économie de l'attention en général, en fait on est tous pris dans ce morcellement de l'attention, et finalement proposer un long format de 59 minutes, c'est ambitieux si on s'adresse aussi à des personnes plus âgées que les lycéens. Mais évidemment, quand on connaît les formats courts qu'ils ont plutôt tendance à écouter et à consommer, c'est ambitieux. Espérons que le goût de l'accueil qu'on a à la radio qu'on fabrique, j'espère la joie, le cœur qu'on met à l'ouvrage, la façon de faire aussi entendre les textes, de les lire à voix haute, de les partager dans leur beauté sensible, espérons qu'on les garde. En vrai, on a un temps d'écoute qui est pas mal, qui se défend pas mal, qui est assez long, donc les gens qui sont avec nous restent.
11: Alors, vous parlez de partage, c'est vrai que ces élèves qui passent le baccalauréat de français peuvent aussi partager ça avec leurs parents.
12: Franchement, tout ça, c'est un monde idéal. J'adorerais que ça se passe comme ça. En fait, on parle de ce programme de révision du bac français qui est vraiment à destination, et c'est vrai qu'on le construit à destination des élèves en y ajoutant une petite touche pédagogique un peu plus appuyée. Mais de manière générale, toutes les émissions qu'on fabrique au Book Club, moi, je n'ai qu'un espoir, c'est que ça puisse aller dans les oreilles de quelqu'un qui a 15 ans, qui a 16 ans, qui a 18 ans, et qu'il partage avec son père, sa mère, sa grand-mère, sa tante, qui y veut.
11: Pensez-vous que ces podcasts peuvent aussi donner le goût durable de la littérature, de la philosophie ou de l'histoire, au-delà de la seule logique, justement, de révision que vous mentionnez?
12: J'espère, et d'ailleurs j'espère aussi que ces podcasts qui sont à destination de la révision du bac français, à chaque fois, sont des occasions de curiosité pour celles qui ne passeront jamais leur bac, ou celles qui l'ont déjà passé il y a 50 ans, ou celles qui l'ont passé il y a 10 ans, mais pour qui c'est une histoire ancienne. Donc l'idée, de toute façon, dans le programme radiophonique qu'on anime avec le Book Club de France Culture, c'est de nourrir la curiosité en général.
11: Et parmi ces œuvres qui sont au programme cette année, il y en a une qui vous a particulièrement touchée ?
12: J'étais heureuse de découvrir, comme beaucoup, Mes forêts d'Hélène Dorion, de redécouvrir Le cahier de Douai d'Arthur Rimbaud. C'était vraiment un très grand plaisir pour moi de renouer avec la poésie de Rimbaud, qui a été un grand, grand, grand amour de jeunesse.
11: Et si vous deviez résumer en une phrase ce que France Culture veut transmettre avec cette initiative, que diriez-vous ?
12: Je dirais plein de phrases. Je dirais écoutez-nous, écoutez la radio, ouvrez des livres, parlez-en, et peut-être ayez hyper envie de repasser votre bac.
11: Merci Marie.
12: Merci à vous.
1: Oh, bah c'est le bac, je sais pas. Moi je vais m'en passer en tout cas de repasser mon bac, mais je vais pas me passer de Marie Richeux qu'on va retrouver dans quelques secondes, et je vais pas me passer de réécouter cette émission qu'on a fait ensemble, que j'ai trouvé fort intéressante et instructive grâce à vous, Pauline Zizerman, Adrien Desnouettes et Corentin Célin. Merci de nous avoir accompagnés aujourd'hui. Je remercie à la réalisation Sorge Leroy et à la préparation, comme d'habitude, Joséphine Reinhardt.
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1: Vous êtes sur France Culture et vous y êtes bien à l'écoute de la fabrique de l'information. Encore une fois, merci pour l'ensemble de vos messages que vous nous avez adressés la semaine dernière concernant notre nouveau format en immersion dans le journal Le Monde. N'hésitez pas à nous dire ce que vous pensez de notre émission. Tout de suite, il est 15h sur France Culture.
12: Merci beaucoup François, nous sommes vendredi et vous le savez, le vendredi, le Book Club visite des bibliothèques. Aujourd'hui, nous sommes accueillis dans la bibliothèque de la réalisatrice Céline Sciamma. Céline Sciamma qui est invitée par le Centre Pompidou au MK2 Bibliothèque à Paris à imaginer le siècle 2 du cinéma, un siècle qui débute alors même que son modèle traditionnel disparaîtrait. C'est une rétrospective qui présente tous les films de la réalisatrice, accompagnée pendant plus de 15 jours par la cinéaste et parallèlement à cela, Céline Sciamma construit une programmation nourrie par ses préoccupations actuelles. Il y aura une conférence autour d'une histoire transféministe du cinéma pour laquelle elle réalise un film inédit, un dialogue avec Adèle Haenel autour du jeu d'actrice ainsi que la présentation d'un ensemble de films de femmes. On pourra aussi, à l'occasion de cette rétrospective, voir un film que Céline Sciamma réalise dans le cadre de la collection du Centre Pompidou, des essais filmiques qui répondent à la question « Où en êtes-vous ?» Mais en attendant, place à sa bibliothèque.
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17: Dans la bibliothèque de Céline Sciamma.
18: I'll go if you go too.
17: Le téléphone est éteint.
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12: Dénicher un livre où je me retrouverais relevait de la chasse au trésor. J'ai passé un temps fou dans les bibliothèques à fouiller, scruter, espérer. Et puis un jour, ça finit par arriver, on croise Colette, on croise Virginia Woolf. Et c'est une émotion démesurée. Vous racontez cette traque Céline Sciamma dans un entretien donné au journal Le Monde il y a quelques années. Et vous vous dites formée, forgée, construite, structurée, initiée, y compris aux histoires d'amour, par la littérature gay qui vous a, je cite, éveillée. Et puis, vous avez fait des films. Et on pourrait lire ou relire votre filmographie en prenant chaque film comme un poème, une action poétique. Vous le faites d'ailleurs dans un court-métrage que vous consacrez à la poétesse italienne Patrizia Cavalli, réalisé en 2023, en affirmant en voix off « Moi aussi, j'écris le poème en avance, par sécurité ». Comme une pratique de deuil précoce que vous partageriez avec celle dont vous filmez la maison, vidée des présences ou presque quelques jours après sa mort. Dans ce court-métrage, plusieurs plans s'attardent sur la bibliothèque et les endroits aménagés pour lire. On croirait sentir parfois la trace du poids encore vivant d'un corps abandonné un livre à la main. Ce film interroge le début des gestes fondamentaux, écrire, filmer, aimer, le tout se passant parfois dans un claquement de main. Alors on a eu envie de vous entendre sur cet autre geste fondamental qui serait celui de lire. Merci beaucoup Céline Sciamma d'avoir accepté l'invitation à déballer votre bibliothèque pour le Book Club de France Culture et bienvenue chez vous.
16: Merci.
12: On est ravis de vous recevoir. Je mentionne ce film, c'est le dernier film que vous avez signé. C'est un court-métrage qui a été réalisé en 2023 dans cette maison quasiment vide qui va presque se peupler de présences fantomatiques. On y viendra tout à l'heure pour peut-être parler de ce geste de cinéma et de cette poétesse. Mais on commence toujours ces portraits de bibliothèque par parler d'un rapport général à la lecture. J'ai mentionné cet entretien où vous dites avoir longtemps cherché. Est-ce que vous voulez nous raconter cette traque ou plutôt ou le moment où vous avez trouvé, comme vous voulez?
16: Le moment où j'ai trouvé, j'ai l'impression qu'il ne fait qu'arriver. Et c'est d'ailleurs la beauté du contemporain. C'est que la réouverture des archives du féminisme, que ce soit en littérature, en essai, en cinéma, l'histoire des idées est beaucoup plus accessible. Et donc cette traque de bibliothèque est devenue une traque en arborescence beaucoup plus libre et qui procède par association. Et donc une traque avec beaucoup plus de poésie et de résultats, y compris grâce aux chercheuses et à toute l'entreprise d'autodocumentation et de contribution à travers Wikipédia notamment.
12: Que vous suivez de près tout ça par exemple?
16: En tout cas, je navigue absolument tout ça et ça permet de continuer une vie d'étude qui ne fait que s'enrichir avec de plus en plus de précision. Et donc, oui, je suis une lectrice beaucoup plus heureuse, satisfaite au quotidien que quand j'étais une adolescente qui cherchait ses livres. Ouais.
12: Et est-ce que ça trace quelque chose ou ça laisse une trace d'avoir cherché, je veux dire plus activement? Parce que quand vous répondez à cet entretien dans Le Monde, vous montrez que ça a été une quête peut-être plus grande parce qu'elle était aussi le nom d'une recherche de représentation. Mais ça vous a formé, Céline Sciamma?
16: Oui, je pense que ça, cette quête, elle peut mener à écrire soi-même parce qu'on ne trouve pas des idées à habiter. Mais par ailleurs, la trace de la quête, c'est la quête elle-même. Ça veut dire que cette quête a un passé. Et que ce passé, il crée une mémoire de cette quête. Mmh. Et donc, un appétit qui sera, je ne serai jamais rassasiée. Mmh. Et l'histoire de cette accession aux idées, c'est aussi une histoire de la spoliation des idées. Et donc, en plus, voilà, moi j'ai grandi dans un monde pré-internet, donc je vis bien la différence. Par ailleurs, j'anticipe la possible disparition de toutes ces idées et leur accessibilité. Et donc, en plus, maintenant, ce que ce chemin produit, c'est une volonté de soi-même transmettre et soi-même préserver.
12: Oui, puis une méfiance quant à la disparition des traces. Je mentionnais ce très beau court-métrage, on y viendra, mais c'est aussi un court-métrage qui... C'est un court-métrage qui demande plein de choses, qui à la fin demande qui on est, où est-ce qu'on en est, mais aussi comment est-ce qu'il y a une forme d'urgence comme ça, de deux femmes qui en aiment une autre, à regarder des photographies, à regarder un appartement ou une maison, à regarder des coussins, avec une pratique du deuil en avance, comme étant une pratique poétique d'une certaine manière. Mais je reviens quand même à cette traque ou à cette recherche adolescente. Concrètement, ça veut dire que sciemment, vous visitiez des bibliothèques à la recherche de quelque chose. Enfin, c'était vous le formuliez comme ça.
16: Je ne sais pas si je me le formulais comme ça. En tout cas, je cherchais quelque chose de plus.
12: Qu'il n'y avait pas.
16: Qu'il n'y avait pas.
12: Ouais.
16: Et j'avais la certitude que c'était là, en même temps. Donc, mais c'est vrai que le.
12: Nourri par quoi cette certitude? On peut pas ne pas y être.
16: Oui, et puis la vie, c'est forcément plus que ça. C'était forcément plus que ce qui était vécu, quoi. Et donc, c'était forcément raconté quelque part.
12: Mmh. Mmh. Non, mais c'est confiant, je veux dire, comme hypothèse. Je pense qu'il y a plein d'adolescents ou d'adolescentes qui se cherchent, et pas que pour des questions de représentation de genre ou de sexualité, pour plein d'autres questions, et qui peut-être s'inquiètent vraiment de pas se trouver, quoi. Vous aviez l'idée que vous alliez vous trouver dans les livres. Votre forme de vie, la forme de vie que vous soupçonniez ou que vous désiriez?
16: Ben forcément, parce que c'était une vie qui avait dû être inventée par d'autres, vécue par d'autres. Mmh. Et donc, si cette vie a été inventée, forcément, ces gens étaient aussi des poètes.
12: Et quand vous les avez trouvés alors?
16: Ah là là.
12: Même si vous dites c'est toujours maintenant, c'est toujours à venir.
16: Oui, c'est toujours... isolément, je les ai trouvés, oui. Quand j'ai rencontré Virginia Woolf, ensuite il y a eu toute une cascade de conséquences. Voilà, après il y a des conséquences.
12: C'est la première.
16: Ouais, c'est la première. Et aujourd'hui, à chaque fois qu'on rencontre une camarade du passé ou même une camarade du présent, elle s'inscrit dans cette constellation et dans ce réseau d'idées et d'affects aussi, qui est notre passé.
12: Vous découvrez Virginia Woolf avec quel texte?
16: J'achète l'intégrale.
12: Et pourquoi
16: chez
12: pas
16: chez Quarto. Oui, c'est ça, absolument. Et je pense que c'est Les Vagues.
12: Ok.
16: Je comprends pas tout.
12: Ouais.
16: Ça, c'est sûr.
12: Vous êtes jeune adolescente, jeune femme.
16: C'est ça, 18 ans, 19 ans. Mais il y a la sensation d'un langage qui invente et d'une intimité.
12: Qui change quoi?
16: C'est dur de se remettre dans cette innocence, en fait. C'est difficile de se souvenir de ce qui bascule, parce que j'ai l'impression que tellement de choses ont rebasculé depuis. Mais il y a une possibilité de dissidence et une attirance aussi, je pense. Une attirance pour Ouais, une attirance pour ce que... Je sais pas vous répondre, en fait.
12: Mais vous lisiez déjà ? Ça, vous saviez faire, quoi. Vous aviez déjà le goût de ça ?
16: Ah oui, oui, c'était même, au final, le comment dire, mon activité principale, avant que le cinéma vraiment prenne le pas sur la lecture et domine, clairement, pendant quelques temps. Aujourd'hui, c'est plus le cas.
12: Vous lisez plus que vous ne regardez le cinéma ?
16: Absolument, oui, absolument. Beaucoup plus.
12: Concrètement ? Quotidiennement ?
16: Quotidiennement, oui. Et c'est vrai que je vais très rarement au cinéma et que ça m'est beaucoup plus difficile qu'avant. J'ai beaucoup moins d'attirance pour le coup, pour ce rituel-là. Et de patience aussi, voire de tolérance.
12: C'est marrant parce que quand je me suis auto-fait la proposition ou la remarque d'envisager votre filmographie, Céline Sciamma, comme à chaque fois autant de poèmes... D'un seul coup, ça m'a paru hyper évident. Et c'était sans savoir que vous aviez décidé de titrer, vous, ou je sais pas, l'équipe du Centre Pompidou, votre rétrospective, installation, curation, action poétique. Et d'un seul coup, je me suis dit, bah oui, c'est un cinéma littéraire, en fait. Enfin, bien sûr que vous avez produit des images et avec un art de le faire, mais on met le doigt sur quoi quand on se met à penser ça d'un seul coup, Céline Sciamma?
16: Quand vous vous mettez à penser ça, vous
12: voulez dire ? Ouais, mais du coup, j'imagine un peu vous aussi pour avoir titré Action Poétique.
16: Bien sûr, oui. Ben, c'est vraiment cette idée que le cinéma, il en a sous le coude, comme art, comme langage qui doit explorer sa poétique, justement. Sa spiritualité, même quasiment. Et pour moi, écrire pour le cinéma... est beaucoup plus proche de la composition musicale que de la littérature, parce qu'il s'agit, en tout cas quand on écrit du cinéma de fiction, d'anticiper des harmonies futures. Très concrètement, hein, ça peut être ce visage, avec ce costume, dans ce décor, à telle heure du jour, dans ce climat.
12: Là, scénario.
16: Et ça, c'est scénario. Okay. Et c'est comme ça qu'on fait son poème, en harmonisant, et en créant des simultanéités sensibles qui ouvrent un espace, un monde. Et donc, cette musicalité, c'est vraiment la poésie propre de l'écriture pour le cinéma. Et donc, le revendiquer dans ce titre, c'est engager le cinéma du côté d'une exploration... qui est l'exploration de toutes ces avant-gardes, mais qui, franchement, qui est assez pauvre.
12: Comme une invitation, si on le voit du côté positif, ouais, optimiste du terme.
16: Et même un espoir,
12: ouais.
16: Parce que c'est assez normal, en fait. C'est assez compréhensible ce qui arrive à ce langage.
12: Vous voulez bien préciser ce que vous dites quand vous dites ce qui arrive au langage cinématographique ?
16: Ben, le cinéma, ça, c'est très jeune, c'est un art très jeune, c'est le plus jeune des langages, qui est lié à une découverte scientifique, qui est un art du XXe siècle, donc qui s'est complètement épanoui, on va dire, dans une industrie, dans une dynamique industrielle, dans le capitalisme, et qui du coup voilà, connaît des formes assez impersonnelles de lui-même. Et donc, il a énormément à éprouver et à proposer, même.
12: Et pas que dans une forme de retour, en fait. Au contraire, parce que je trouve que dans Action Poétique, il y a l'idée... Mais déjà, il y a l'idée quand même, pour continuer à parler d'histoire, de savoir que le cinéma a été ça, et l'est par endroit, des actions poétiques. Mais j'ai l'impression que vous invitez aussi Céline Sciamma à vous dire, ok, donc ce serait quoi aujourd'hui si une forme de cinéma arrivait, butait contre les limites qui, en gros, font buter pas mal de machines en ce moment du gros capitalisme libéral.
16: Oui.
12: Si on bute là-dessus et que une des réactions à ça, c'est action poétique, qu'est-ce qui se passe ?
16: Exactement. J'y crois beaucoup.
12: Ça m'étonne pas ?
16: Ouais. Non, mais c'est un langage très jeune. Et donc avec beaucoup d'immaturité.
12: Et de plasticité, par conséquent.
16: Et de plasticité, oui, absolument. Et de... Si vous voulez, c'est la poésie, c'est quand même l'idée de donner une expérience du sensible à travers le rythme, quoi. Et donc un mouvement de l'âme qui peut être justement un deuil précoce ou un bonheur amoureux qui devient une douleur amoureuse. Et ce mouvement, le langage du cinéma, c'est le seul qui a réellement des images en mouvement. Mmh. Et donc, que peut faire le mouvement pour ce mouvement ? Surtout si on sort de la narration. Parce que si vous voulez, la narration autour du personnage, ce type de développement, enfin ce type de récits qui sont à la tradition, produisent, assez peu de... C'est comme, si vous voulez, c'est comme si on était condamné à danser sur des chansons dont on devait écouter les paroles. En fait, il y a d'autres mouvements possibles, d'abstraction, de musicalité, de magie même, qui peuvent ouvrir des espaces poétiques, mais très, très concrètement, par exemple, dans Petite Maman, qui est mon dernier... pensé comme, justement, mon dernier long-métrage dans le cadre de cette tradition-là, c'est d'emblée une proposition poétique, parce que, comme le cinéma peut en faire, et vous voyez pour autant c'est narratif, mais qui est de proposer une torsion du temps et un mouvement qui est impossible dans la vie, afin de regarder une situation dans toute sa sensibilité.
12: Peut-être que c'est donc le dernier film produit dans cette narration-là. Mais d'ailleurs, avant d'entendre un extrait d'un autre dernier film, on va dire, ou du film de l'époque d'après, peut-être ça pourrait être ça. Je ne sais pas si vous le voyez comme
16: oui.
12: ça, Céline Sciamma.
16: Oui. Ouais.
12: Ce documentaire, en tout cas ce film, essaie de réaliser en 2023. Je me dis, cet appel que vous faites à une poétique, quoi, ou à une action poétique adressée au cinéma, est-ce que c'est aussi quelque chose qui se traduit dans vos lectures ? On va l'entendre dans les choix que vous avez faits, donc dans les bibliothèques du Book Club de France Culture, on vous demande des choix. Vous êtes allé vers des poétesses, mais est-ce que l'action poétique, elle se traduit aussi dans des livres de prose ou de narration qui auraient la même exigence ? Je ne sais pas si je me fais bien comprendre. Est-ce que vous lisez autre chose que des poétesses ?
16: Bien sûr.
12: Pourquoi ne pas faire des questions plus simples, tout de suite ?
16: Oui, bien sûr. Et notamment aussi beaucoup de théories sur la fiction. Alors, il se trouve que les poétesses écrivent aussi des livres de théories sur la fiction. Et des romans, quand ça se présente, oui, bien sûr.
12: C'est-à-dire que la forme narrative, on va dire plus classique, vous ne l'avez pas complètement abandonnée, même si vous commencez par Les Vagues de Woolf, ce qui n'est pas tout à fait... La forme narrative classique.
16: Non, c'est sûr. Mais il y a de la recherche dans les formes narratives classiques aussi. Mmh. En tout cas, je. Mais c'est sûr que c'est pas ce qui m'attire le plus ces temps-ci, c'est vrai.
12: Je parle de ce film 2023. C'est un film qui va être montré dans le cadre de cette invitation que vous fait le Centre Pompidou à une relecture de votre filmographie et aussi à une curation en invitant d'autres artistes. Est-ce que vous voulez en dire un mot avant qu'on l'entende ?
16: Non, allez-y, on peut écouter.
12: Allez, on écoute.
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20: La poesia c'è sauver des moments... qu'on regarde de l'histoire, vous dites sauver de l'histoire au moment où je les accueille.
22: Oui,
15: Quando si accoglie qualcuno,
3: oui, parce que lorsque l'on accueille quelqu'un, on le sauve du temps.
15: E quindi dalla storia.
3: Et donc de l'histoire.
15: E anche la poesia ci salva dal tempo.
3: Et la poésie nous sauve également du temps.
15: Spesso, immortali, et ma non
3: nous
15: nel
3: rend
15: senso immortels, della
3: comme je le dis souvent, mais pas au sens de la postérité.
15: Et nous rendre immortels, actuellement immortels. Vraiment, dans les moments immortels. Parce qu'on est dans une parole absolue, c'est dans une parole, c'est une parole vera.
3: On est dans une parole vraie qui nous sauve du temps,
15: si salva dalla morte.
3: Qui nous sauve de la mort.
12: Un extrait de votre film « This is how a child becomes a poet », Céline Sciamma. Et la voix de Patricia Cavalli dans une archive de 2008 pour France Culture au micro de Colette Fellous. L'idée de sauver quelqu'un du temps en l'accueillant dans son poème, dit la poétesse italienne. C'est marrant parce que quand on s'est apprêté à tourner cette émission, il y a eu un texte fantôme. Enfin, on s'est rendu compte qu'il y avait un texte en moins. Au lieu de 5, il y en a eu 4. Peut-être parce que ce film-là, c'est le texte. Ou peut-être l'évocation de cette poétesse, c'est le texte. Quelque chose un peu de cet ordre-là, Céline Sciamma ?
16: Oui, c'est vrai que le film, c'est un poème. Et sans doute parce qu'effectivement, il parle de l'espace du poète et de Patricia Cavalli. Mais aussi parce que c'est le premier film que j'ai fait entièrement seul, dont j'ai fait les images, le montage son.
12: Le texte et la voix.
16: Le texte et la voix. Et j'ai même mon propre corps dans le film pour la première fois. Et ça, ça change énormément de choses. Ça change énormément de choses.
12: Ça me renvoie à la question tout à l'heure de qu'est-ce que ça change. Ben ouais, et pas ouais, mal de choses.
16: Oui, ça change énormément de choses. Et c'est pour ça que c'est un geste assez fondateur. Et bon, le titre

0: comme pratique soliste. Mais qu'est-ce que ça change fondamentalement dans, à la fois dans la façon dont on fait les choses, avec certaines limites, mais aussi un autre pouvoir, aussi possiblement.
1: Lequel, par exemple ?
0: Eh ben, c'est en exploration pour moi. C'est vraiment une question ouverte, d'autant plus ouverte que je dois faire un film, effectivement, dans le cadre de cette rétrospective. Et je suis en plein montage de ce film, qui est, voilà, pour, encore une fois, une chose que je fais seule. Et encore plus seule que la fois précédente, puisque j'avais une collaboratrice dont on entend la voix, qui était une musicienne. Et oui, ça change quelque chose. Et ça aussi, d'ailleurs, ça me donne un espoir. Mais globalement, de toute façon, on vit depuis, maintenant on peut dire une quinzaine d'années, le développement d'une pratique amateur du cinéma, qui n'existait pas jusqu'ici, avec la démocratisation des outils, la fin d'une forme de privilège technique, qui était le cinéma. Et donc maintenant, le peuple collabore aussi au langage du montage et aux idées autour du montage des images et du son. Et donc, cette pratique de solo, elle s'inscrit aussi dans un mouvement où ça existe pour la première fois.
1: Et c'est marrant que ce geste inaugural, pour vous, ou réinaugural, on pourrait dire, Céline Sciamma, ce soit à la fois un geste cinéma vers une femme poétesse, et aussi vers une forme de vide. Il y a beaucoup de vide dans ce film. Il y a beaucoup de pièces sans présence physique. Qu'est-ce que ça pourrait raconter d'un renouveau, le fait que ce soit à la fois du côté de la poésie et à la fois du côté du vide ?
0: Ben, sans doute, justement, le fait de croire très fort à une forme de spiritualité dans le fait de filmer. Notamment, typiquement, sur ce film, ça naît avant tout de la responsabilité, de l'opportunité, de la responsabilité de faire une archive de cette maison avant qu'elle ne disparaisse. Et donc, il y a quelque chose à préserver, à conserver. Je fais juste deux plans par pièce qui sont fixes, mais c'est pas des photos. Il y a le son, il y a le temps qui passe. Et en fait, dans ce vide, dans ce temps qui passe dans cette pièce où le temps ne passera plus, il y a quelque chose qui se passe qui est fort, en fait, et que j'avais jamais vraiment pratiqué. Et qui, sans du tout, d'ailleurs, sacraliser l'enregistrement. Hein. Mais c'est vrai que dans le geste de filmer, de préserver, il y a quelque chose de fort et de poétique en soi, dans le fragment. Et puis ensuite, pour la première fois, ce film est inaugural, parce qu'ensuite, pour la première fois, un film est né totalement au montage. C'est-à-dire dans le pur langage du cinéma. Puisque le seul langage réellement cinématographique, la seule innovation, à part l'objet caméra qui est une invention scientifique, c'est le montage.
1: Et langage que partage le poème. Le poème partage le langage du montage avec le cinéma,
0: oui.
1: Et la radio, pourquoi pas.
0: Oui.
1: On vous a demandé, comme à chacun et chacune de nos invités, de choisir des textes qui se sont, je l'ai dit, dirigés vers des poètes uniquement. Est-ce que vous avez envie d'un ordre en particulier ?
0: Non, je vous suis.
1: Ok. Alors moi, comme ça, j'aurais été vers, peut-être pour quelque chose d'un peu englobant, un texte de Rosemonde Gérard, 1866-1954, et qui est le prélude à une anthologie, Les Muses françaises, anthologie de la poésie au féminin, du 12e au 20e siècle. On vous écoute.
0: Prélude. Puisqu'un livre sincère et sage sur les saisons et leurs couleurs collectionne à chaque page les vérités sur chaque fleur, puisqu'un traité de botanique présente scrupuleusement depuis la fleur la plus unique jusqu'au plus modeste sarment, je pense qu'une anthologie devrait l'imiter quelquefois et découvrir dans chaque vie la qualité de chaque voix. Pourquoi l'injustice méchante et le parti pris persifleur n'est-elle pas la voix qui chante presque aussi faible qu'une fleur, et quelquefois beaucoup plus triste quand on sait bien l'écouter, mais aussi tendre qu'un botaniste, un critique ne l'est jamais. Ceux qui font des anthologies ont trop souvent la volonté de montrer leur propre génie et leur originalité. Qu'importe un pauvre paysage, le sanglot d'un soir, la couleur d'un amour, mais à chaque page, il faut étonner le lecteur. Et comme en un parc de folie,

où l'on verrait un jardinier qui ferait des bouquets d'orties et chasserait tous les rosiers. Ils vont, pris d'un mauvais délire, à travers les mots palpitants, exaltant quelquefois les pires, pour condamner les plus charmants. Qu'importe un rêve qui s'efface, pourvu qu'on fasse le malin. Ô cher petit livre de classe qui parliez si bien des jardins. Petit volume en toile grise, avec des planches en couleur, qui parliez de la moindre brise sur le front de la moindre fleur. Qui parliez du moindre brin d'herbe frissonnant au bord de l'été, dans le langage humble et superbe qui s'appelle la vérité. Apprenez-moi comment vous-même, vous penchant au bord du gazon, vous résolviez le grand problème du mystère avec la raison. Et donnez-moi l'intelligence de savoir en toute ferveur préférer à mes préférences la vérité des autres cœurs.

0: Parmi les livres que vous avez apportés avec vous en studio, Céline Sciamma, pour ce déballage de bibliothèque, c'est le plus abîmé, le plus ancien, peut-être le plus émouvant. Elle vient d'où cette anthologie de la poésie féminine? Comment c'est dit exactement? La poésie au féminin, du 12e au 20e siècle?
1: Elle vient du Bon Coin, comme bon nombre de mes acquisitions de
0: Mais un peu de bibliophile, du coup? Ah ouais?
1: Ah ouais. Oui, oui. Et c'est vrai qu'elle a été, rééditée depuis, mais complètement au hasard, justement au hasard des navigations, des études. Je suis tombée sur l'existence de ce volume et je me suis rendu compte qu'il contenait bien des poètes intéressantes et bien des méconnus, en ce qui me concernait. Et ensuite, oui, je l'ai trouvé sur Le Bon Coin. Il est même dédicacé par Rosemonde Girard à Monsieur Richoux ou Richeux, je ne sais pas.
0: J'ai envie de dire Madame Richeux, surtout,
1: franchement,
0: non?
1: Franchement, ouais, franchement.
0: J'adore, trop beau.
1: Avec la meilleure sympathie de Rosemonde Girard, qui était la femme, la compagne d'Edmond Rostand, entre autres.
0: Et depuis quand vous rajoutez à la recherche une autre forme de recherche qui serait celle-ci, quoi? D'ailleurs, vous avez commencé par dire tout à l'heure, Céline Sciamma, qu'elle s'augmentait de joie maintenant, cette recherche.
1: Oui.
0: Il y a quelque chose de cet ordre-là, un peu, non?
1: Complètement. C'est là où c'est exponentiel. Quand je tombe sur ces anthologies, d'un coup, je tombe du coup amoureuse d'une poète qui est dedans, Marie Noël, et je trouve elle-même tous ses livres, etc. Donc ça, c'est vraiment la joie de ces rencontres. Et du coup, oui, l'émotion même de l'objet livre, en l'occurrence, très fort. Et donc je tente de compiler une bibliothèque qui, dans un monde futur, où peut-être il ne restera que des traces, ce serait... Voilà, pour être les fondations d'un monde nouveau.
0: Vous décidez de lire le prélude, donc la voix de Rosemonde Girard, et pas un des poèmes des poétesses qui sont réunis là, parce que ce texte-là aussi, il vous plaît pour ce qu'il est en lui-même?
1: Ben, toute sa démarche, d'ailleurs, est assez plaisante, assez aimable, parce qu'elle fait des portraits de chacune des poétesses, des portraits en vers. Donc elle leur rend hommage avant chaque sélection de leurs poèmes. Par exemple, elle s'adresse à George Sand en s'excusant d'avoir, en disant qu'elle n'aimait pas trop sa matière romanesque, mais qu'elle avait beaucoup aimé, notamment sa correspondance, etc. Donc elle s'adresse à ses camarades, elle les raconte, et puis il y a ce manifeste, oui. Ce prélude, c'est un manifeste qui est en vers. Elle se justifie, elle affirme la nécessité d'une anthologie de voix féminine, donc un droit à exister, et en même temps, elle fait aussi un manifeste à de nouvelles idées à exister, voilà, pas simplement les poétesses. Et donc, on voit comme ces manifestes ont toujours existé, on pourrait tout à fait le rapprocher, par exemple, de la théorie de la fiction panier, d'Ursula Le Guin, par exemple. Une espèce de défiance par rapport au récit traditionnel et la revendication d'une autre forme d'action poétique, justement.
0: C'est quand même... j'ai envie de vraiment absolument rejoindre votre enthousiasme et votre espoir, Céline Sciamma. C'est-à-dire qu'il y a quelque chose qui bruise de ça, quand même, là, en ce moment. Je veux dire, on peut évidemment se désoler de tout le reste, mais on peut quand même entendre que quelque chose du poème bruise un peu partout, que Ursula Le Guin qui appelle aux fictions paniers, contre les fictions épées, contre les fictions dominantes et patriarcales, enfin... C'est quand même en train de se mettre en mouvement, tout ça, là.
1: Bah, c'est un double mouvement. C'est pour ça que c'est poétique, d'ailleurs, aussi. C'est-à-dire, il y a à la fois la mélancolie de comprendre que ces idées sont en action, revendiquées, dans cet espoir, tournées vers ce futur depuis très longtemps. Voilà, depuis tout le temps, en fait. Et donc, on a la trace de cette énergie et son présent et sa vitalité. Mais la destruction de ces idées est aussi à l'œuvre. Donc, je pense que ce mouvement d'espoir, il est aussi commun avec nos camarades du passé. Je pense qu'elles se sentaient comme nous aussi. Et tout ça, c'est sensibilité commune. Et donc, oui, ce sont des fondations avec un passé. Cette révolte, cette dissidence a un passé. Alors, évidemment, il y a le désespoir de voir que cycliquement, on doit redire les mêmes choses sous d'autres formes. Mais c'est bien la preuve que c'est...
0: Peut-être juste.
1: Que c'est juste et que surtout c'est inarrêtable. Parce qu'il y aura toujours une petite fille pour avoir une idée dissidente alors que personne ne lui a dit. Et donc, voilà, c'est la continuité de cette lutte. Et puis, toutes ces incarnations contemporaines. Et puis, ce passé redécouvert. On n'est pas à l'abri dans le futur de découvrir un nouveau fragment de Sappho, par exemple. Voyez, on n'est pas à l'abri dans une librairie, dans une bibliothèque britannique, de tomber sur un morceau de papyrus. Et alors là, moi, ce message-là, pour moi, c'est un message qui ouvrira mon futur. C'est pas un message qui vient du passé. Et c'est là où l'avantage de pas avoir d'histoire, c'est que ces fragments-là qui nous parviennent, ben, c'est notre passé. C'est une mémoire qui revient. Et ça, c'est très fort.
0: Vous avez décidé aussi de partager avec nous un poème de Forour Farorsad, qui est une poétesse iranienne. Est-ce que vous voulez nous dire un mot avant que de le lire ?
1: Oui, je veux bien, parce que je l'ai choisi. C'est une poétesse magnifique qui est, mais qui avait aussi la particularité d'être cinéaste. Et donc voilà, il y a des cinéastes qui sont aussi poètes. Bon, évidemment, Pasolini, par exemple, mais Forouk Farouzad a réalisé un film très beau qui s'appelle La Maison est Noire, sur une léproserie, une communauté de lépreux. Le film sera diffusé dans le cadre de cette rétrospective, et elle était avant tout poète. Et du coup, le poème que j'ai choisi de vous lire, c'est son dernier poème publié avant sa mort. Elle est morte très jeune dans un accident de voiture, alors qu'elle allait chercher une bobine, justement, de film.
0: Elle est morte en 1967. Elle était née en 1935.
1: Voilà. Et ce dernier poème publié s'appelle « Une autre naissance ». C'est mon destin. C'est mon destin. Mon destin, c'est un ciel dont un rideau me dérobe la vue. Mon destin, c'est descendre un escalier déserté et rejoindre quelque chose dans le pourrissement et dans la solitude. Mon destin, c'est une promenade triste dans le jardin des souvenirs. C'est mourir dans le deuil d'une voix qui me dit « J'aime tes mains ». Je plante mes mains dans le jardin et je pousserai, je le sais, je le sais. Je le sais, et les hirondelles vont pondre dans le creux de ma paume tachée d'encre. Je porterai des boucles d'oreilles faites de deux cerises rouges jumelles et j'accrocherai à mes ongles la feuille de dahlia. Il est une rue où des garçons aux cheveux emmêlés, aux longs cous et aux jambes minces, des garçons qui étaient amoureux de moi, pensent toujours aux sourires innocents d'une fille que le vent emporta une nuit. Il est une rue que mon cœur a volé au quartier de mon enfance. Le voyage d'une forme à travers le temps et fécondé la ligne rigide du temps avec une forme. La forme d'une image consciente qui rentre de la rencontre avec un miroir. Et c'est ainsi que quelqu'un meurt et quelqu'un demeure. Nul pêcheur ne chassera une perle dans un cours d'eau qui se déverse dans une fosse. Moi, je connais une petite fée triste qui vit dans un océan et qui souffle son cœur dans une flûte magique, doucement, doucement. Une petite fée triste qui meurt la nuit d'un baiser et qui renaît à l'aube d'un baiser.
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5: Farouzad, là, j'ai vraiment une profonde émotion toujours à écouter sa voix. Il faut savoir qu'elle était aussi comédienne. Et donc, elle sait très bien dire la poésie. Elle a une très belle voix. Il y a quelque chose dans cette voix féminine qui apparemment crée du trouble, au même titre que les cheveux. Et c'est pour cela que peut-être parfois, les femmes qui ont composé de la poésie ont mis sur leurs poèmes une sorte de voile qui est le voile poétique.
0: C'est la voix de Leïli Anvar, qui est la traductrice du poème que vous avez lu, Céline Sciamma, de Foror Fororzat, traductrice vers le français. Et on entendait juste avant un extrait du film The House is Black de 1962, film de Foror Fororzat, dont vous précisiez qu'elle était aussi cinéaste et que vous diffusez dans cet espace rétrospectif à l'invitation du Centre Pompidou. Qu'est-ce qu'il y a dans ce poème-là qui vous l'a fait choisir en particulier ?
1: Alors j'avais du mal et je l'ai choisi parce qu'il était le dernier. Et que du coup, ça, c'est... il y avait quelque chose, oui.
0: Comme au plus proche de là où on était sa pensée, quoi.
1: Oui, et comme une prophétie. Parce que je pense qu'il y a dans l'écriture des choses, des conséquences dans le futur.
0: En tout cas, le poème. Ça concerne soi-même quand on écrit ou vous iriez jusqu'à dire que ça agit sur le réel?
1: Ça agit sur le réel, oui, bien sûr. C'est certain.
0: Mais c'est ultra flippant, non?
1: Pourquoi?
0: Ben parce que vous écrivez et vous ne savez pas toujours ce que vous écrivez.
1: Ah oui, mais de toute façon, ça c'est flippant tout le temps parce que c'est comme aimer, si vous voulez. C'est-à-dire, l'amour, c'est quand même avant tout le rêve de l'amour, donc il faut bien apprendre à rêver. Et c'est la même chose pour tout.
0: C'est-à-dire ?
1: Eh ben, faut pas se tromper de rêve.
0: Mais d'ailleurs, dans ce film, je reviens à ce film de 2023 que vous consacrez à Patricia Cavalli ou à sa maison, ou à son poème, ou à plein d'autres choses d'ailleurs. Au cinéma aussi, parce que vous vous rendez compte qu'il y a quelque chose qui fait se rejoindre Patricia Cavalli, vous et Kim Novak, et peut-être le geste de regarder. Et il y a quelque chose dans votre cinéma, peut-être qui pourrait rejoindre ce que vous venez de dire là, qui fait toujours se rejoindre le geste de regarder, le geste de réfléchir, le geste d'écrire et celui d'aimer.
1: Eh oui, oui, et c'est aussi une des particularités, peut-être une des forces, en tout cas à vivre, hein, soi-même en tant que personne qui écrit, dans le fait de parler à la première personne.
0: Oui, tout à l'heure vous avez dit, voilà, ça change beaucoup de choses, ça change ça par exemple.
1: Bah oui. Ça change, ça dévoile beaucoup ce qu'on aime. Et ça, oui, ça implique de chanter cet amour.
0: Mais comme plus ouvertement, plus clairement, plus...
1: Ah oui, c'est ça. Plus, oui, plus...
0: Plus tout ça.
1: Et plus...
0: Vous voulez qu'on se sauve toutes les deux? On a fait se sauver, je vais nous sauver.
1: Si vous pouvez sauver.
0: Avec un texte de Sabine Sicot. C'est un autre texte que vous avez choisi de lire. Sabine Sicot qui est née en 1913 et qui est morte en 1928. On est encore plus dans la jeunesse que Foror Fororzat. C'est pas inintéressant d'ailleurs que la question de l'enfance ou de l'adolescence se glisse dans vos choix de textes. Céline Sciamma, est-ce que vous voulez nous dire un petit mot avant de lire ce texte qui s'appelle « Le cinéma » ?
1: Oui, alors, Sabine Sicot, justement, je l'ai croisée dans l'anthologie de notre amie Rosemonde Gérard. Et c'est une des rares enfants poètes. Mmh. C'est vrai que je m'intéresse aux enfants poètes.
0: Petite maman le montre à cet égard.
1: Oui, et justement, le film sur Patricia Cavalli s'appelle aussi
0: comme ça qu'un enfant
1: devient poète. Et ce qui aussi m'a fait choisir ce poème et qui m'a beaucoup marqué quand j'ai rencontré le travail de Sabine Sicot, c'est qu'elle a écrit un poème sur le cinéma. Mmh. Et que c'est très rare, les poèmes sur le cinéma. Il n'y en a pas. Donc c'est un des rares poèmes sur le cinéma, qui en plus est écrit justement en 1926, donc à un moment où le cinéma débute. Et donc c'est très intéressant d'aller voir ce qu'un enfant, un enfant poète de surcroît.
0: Dit du cinéma qui est encore enfant, quoi.
1: Exactement. et sans doute qu'il y a dans justement les impressions, les premières impressions des spectateurs, spectatrices de cinéma de l'époque, aussi une vérité, une première, originelle, sur ce qu'il y a de profondément poétique dans ce langage.
0: Et peut-être quand même le lien avec ce film que vous consacrez à Patricia Cavalli, et encore une fois à vraiment pas mal d'autres choses, c'est ce que fait une femme qui apparaît à l'écran, Kim Novak, claquant des mains. Par exemple, ça pourrait être comme ça qu'un enfant devient poète, en étant complètement attrapé par la silhouette d'une femme, par sa manière de danser, mais aussi par la manière qu'elle a d'être filmée, Ce serait l'enfance de ce qu'on appelle l'enfance de l'art, quoi.
1: Ben oui, je pense que c'est. On devient. D'ailleurs, Patricia Cavalli le dit. Elle voit Kim Novak dans un film et le soir, elle écrit son premier poème qui envisage la mort de Kim Novak. Et de ce point de vue-là, c'est vraiment l'entrée en beauté. C'est-à-dire que on est frappé par la beauté. Alors, ça peut être la beauté justement de Kim Novak, ça peut être la beauté de la nature. Hein, mais c'est vrai que le cinéma est vraiment un activateur de prise de conscience de la beauté. Et ensuite, il y a la vitalité de sentir la beauté comme ça, en pleine poitrine. Et puis ensuite, la tristesse, la mélancolie, quoi. Et de ce point de vue-là. Cavalli est comme Sappho, hein. Elle reprend la tradition saphique, enfin, d'ailleurs tous les poètes sont comme Sappho puisque c'est elle qui a inventé la poésie, mais d'arriver comme ça à dompter ses ambivalences, l'amour, la perte de l'amour, ou comme le dit Farouzat, voilà, elle meurt d'un baiser, elle renaît d'un baiser, d'arriver comme ça dans le temps à dompter, à apprivoiser ses sentiments.
0: Mais d'ailleurs, j'ai mis sur la même ligne les gestes fondamentaux que seraient écrire, regarder, faire du cinéma, aimer. Et en fait, il faut rajouter mourir. C'est-à-dire qu'au fait, c'est pris dans la même valse dans tout ça, Céline Sciamma, dans tout ce que vous racontez là et dans ce film.
1: Et oui.
0: Mourir ou s'absenter ou le vide, enfin.
1: Oui, oui. Et donc, ça permet de. Bah oui, oui.
0: Moi, je m'en fiche, c'est pas grave, on a le droit de faire ça. On a le droit de faire ça. On vous écoute dans la lecture de Sabine Sicco. Le texte s'appelle « Le cinéma ».
1: Le cinéma. Entre parenthèses, pour un vieux monsieur qui ne comprend pas le cinéma. Trou d'ombre, grotte obscure où l'on sent vaguement bouger des êtres. La pâleur de l'écran nu, comme une baie ouverte, au fond, sur l'inconnu. Musique en sourdine, tiédeur, chuchotement, odeur de mandarine, de sucre d'orge et d'amande grillée. Attente, carillon d'un timbre qui s'obstine, petite danse de lueurs éparpillées. Puis, coup de soleil brusque, le mystère de ce carré de neige s'animant. Floraison de jardin, pic, fleuve, coin charmant, coin tragique, ville, forêt, la vaste terre. La vaste terre et le ciel vaste et la magie de visages parlant des yeux, des lèvres, sans la voix. Geste précis, calme, énergie ou nerf qui cède. Fièvre, bonheur et désespoir. Des paroles ? Pourquoi ? Un sourire, une larme, un battement de cils. L'émotion n'est pas dans le vacarme. Une ligne, des points. Voici le fil du roman triste ou gai qui se déroule. Vois, des fleurs s'ouvrent, des oiseaux t'invitent. Vois, au verger d'Aladin s'emplissent des paniers. Cueille des rêves, toi qui fus un prisonnier. Ainsi qu'une arche de porphyre, la muraille s'écarte. Évade-toi. Il pleut, ou le vent souffle sur le toit. Ou c'est juillet qui brûle. Ou dans la rue, c'est trop dimanche, avec trop de gens qui bavardent. Viens dans ce petit coin merveilleux. Et regarde, ici, leur vécu, même terrible, tous les drames sont possibles, n'est qu'à demi-terrible. Et te voilà, comme les tout-petits, riant, toi qui pleurais. Tu ris, toi vieux, comme les écoliers que rien n'étonne. Charlie est là, Charlie, et Keaton, et Fatty, et pour ce bon rire, conquis sur toi-même, c'est le meilleur d'eux-mêmes qu'il te donne. Art muet, sois, n'ajoute rien, tu l'aimes. Tu l'aimeras, quoi que tu dises, l'art vivant qui t'offre son visage neuf et son langage, ses ralentis, ses raccourcis, tous ses mirages, tous ses décors mouvants, près de ces gens qui, dans l'ombre, s'effacent, viens seulement t'asseoir, veux-tu, sans parti pris, de la nuit d'une salle étroite au long mur gris, regarde ce miracle, un film qui passe. »

0: Elle a 13 ans quand elle écrit ce poème. En 1926.
1: Oui.
0: Et ça pourrait presque être le programme de tout ce que vous dites depuis le début de cet entretien, Céline Sciamma, sur le moment où vous semblez être dans votre rapport au cinéma. Tu l'aimes, tu l'aimeras, quoi que tu dises, assieds-toi dans la salle sombre, un film passe.
2: Ben oui, enfin, on sent qu'elle cherche à convaincre un vieux monsieur qui n'y comprend rien. On sent que ce...
0: Mais elle l'invite.
2: Elle l'invite. Elle l'invite à respecter ce langage, avant toute chose. Parce que c'est un langage de forain, c'est un langage de foire.
0: Le cinéma.
2: Et elle valorise aussi le fait que c'est un art muet. Et ça, ça correspond vraiment à ce moment-là. Alors, on est en 1926, donc on est à la lisière du fait que ça parle.
0: Ne rajoute rien.
2: Elle dit ne rajoute rien. Et de ce point de vue-là, elle est un peu comme Germaine Dulac, par exemple, qui est une réalisatrice de cette époque, qui est aussi une activiste du cinéma, conférencière, qui a aussi créé les ciné-clubs, qui était responsable des actualités au cinéma, etc. Mais qui a fait beaucoup, beaucoup de films et qui déplorait l'arrivée du parlant, comme justement la fin de la spécificité de ce langage. Et donc j'ai absolument pas de nostalgie du cinéma muet, mais il y a quelque chose de la magie. Là, on sent que la magie qui n'existe plus pour nous, c'est celle de découvrir le monde. Voilà, le cinéma comme voyage. En plus, c'est une enfant qui est malade. D'ailleurs, elle meurt
0: deux ans plus tard.
2: Et donc, la capacité du cinéma à nous faire découvrir le monde, à nous faire voyager, etc. Aujourd'hui, par exemple, celle-là, elle est nulle. Elle n'existe plus, même quasiment. Je veux dire, on voyage tellement par le fait de voyager à travers notamment les gens qui s'autofilment, qui s'autodocumentent, etc. Le côté image du monde, comme ça. Mais ça continue, pour moi, d'être... cette dynamique d'exploration. Et puis, oui, les visages parlants des yeux, des lèvres sans la voix. Mmh. Et Germaine Dulac, elle disait, le cinéma, c'est la musique des yeux. C'est vraiment, je pense, une définition qui aide à travailler.
0: On va aller vers votre choix final, Céline Sciamma, avec cette voix.
3: 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But gays shouldn't be blatant. 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
2: Il y a une femme dans cette ville. Elle fréquente différents bars, s'assoit dans le coin le plus isolé, observe les autres clientes, boit jusqu'à 2 heures et rentre chez elle, seule. Certaines disent qu'elle est esselée, d'autres disent que c'est une flic. Aucune d'entre nous ne lui adresse la parole. Est-elle notre sœur? Il y a une femme dans cette ville. Elle vit avec son mari, elle élève ses enfants, elle dit qu'elle est heureuse et qu'elle n'est pas une féministe. Certaines disent qu'elle se trompe, d'autres disent que c'est une ennemie. Aucune d'entre nous ne la connaît. Est-elle notre sœur? Il y a une femme dans cette ville. Elle porte beaucoup de poids. Sa chair triple sur son ossature. Elle vient à toutes les soirées, danse beaucoup, rentre chez elle, seule. Certaines disent qu'elle est très drôle. D'autres disent qu'elle est trop grosse. Aucune d'entre nous ne l'a jamais aimée. Est-elle notre sœur ? Il y a une femme dans cette ville. Elle gère sa propre entreprise. Elle part travailler le jour et rentre chez elle le soir. Elle ne vient pas aux soirées. Certaines disent que c'est une capitaliste, d'autres disent qu'elle n'a pas de conscience. Aucune d'entre nous ne lui fait confiance. Est-elle notre sœur? Il y a une femme dans cette ville. Elle vient à toutes les fêtes, porte des vêtements d'hommes à la mode, appelle les femmes mama et les invite à rentrer avec elle. Certaines disent qu'elle est cliché, d'autres disent qu'elle se déteste. Aucune d'entre nous ne sort avec elle. Est-elle notre sœur? Il y a une femme dans cette ville. Elle a été enfermée. Elle vient à la plupart des réunions. Elle se porte volontaire à chaque fois. Elle pleure quand elle est contrariée. Certaines disent qu'elle les rend nerveuses. D'autres disent qu'elle est trop insistante. Aucune d'entre nous ne l'invite à la maison. Est-elle notre sœur? Il y a une femme dans cette ville. Elle se remplit les veines de dope, va dormir chez les unes et les autres, emprunte de l'argent dès qu'elle peut et rembourse si elle n'a pas le choix. Certaines disent que c'est une voleuse, d'autres disent qu'elle les vide de leur énergie. Aucune d'entre nous ne lui a jamais fait confiance. Est-elle notre sœur? Il était une fois un rêve de femme, un rêve de femmes qui s'unissent et transforment le monde. Transformer le monde et en faire un rêve de femme. De femme toute sœur. Un rêve d'attention et de sollicitude. Un rêve de protection. Un rêve de paix. Il était une fois un rêve. Un rêve de femme. Pour les femmes qui rejetaient le rêve, il n'y avait que de la réassurance. Pour les femmes qui croyaient au rêve, il y a la mort. Des femmes, des sœurs qui meurent. Il était une fois un rêve de femme qui change le monde, et il existe toujours. Il existe pour celles qui sont prêtes à être sœurs. Il existe pour celles qui ont besoin d'une sœur. Il existe pour celles qui, une fois, ont eu un rêve.
0: Vous terminez avec un poème de Pat Parker, Céline Sciamma, dans une traduction de Noémie Grunewald. Et juste avant, c'était sa voix, elle-même, parlant dans un film qui s'appelle « Word is Out », un documentaire de Peter Eder, en 1977. À chaque fois qu'on utilise ce film, il faut créditer le Hormel LGBTQIA Center à San Francisco, donc je le fais.
2: C'est fait.
0: Est-ce que vous voulez dire un mot sur le choix de ce dernier poème?
2: Déjà, je vous remercie de nous avoir fait entendre la voix de Pat Parker, parce que c'est très important, parce que c'est quand même aussi une héroïne du spoken word. Et même d'entendre la voix de Patricia Cavalli, c'est très important d'entendre la voix des poètes, parce que c'est fait pour être, bien sûr, on le lit, mais c'est fait pour être lu à voix haute aussi. Mmh. Et c'est aussi toute la, par moment, toute l'efficacité du poème, d'être joué sur scène, d'être, parce qu'on peut penser que c'est des choses délicates, etc., la poésie, mais c'est aussi un langage d'une grande brutalité.
0: Action poétique.
2: Et oui, on y va, il n'y a pas de contexte, il n'y a pas de là, vous voyez, on lit les choses, on n'a pas besoin de, par moment, même de les introduire. Et donc, c'est aussi une guérilla du langage, quoi. Et c'est ce qui est, voilà, pour moi, c'est très important que Pat Parker soit enfin traduite. La dernière fois que j'ai lu un poème d'elle, je l'avais traduit moi-même. Et donc, c'est une très belle édition. Voilà.
0: La maison s'appelle Hystérique et Associée.
2: Hystérique et Associée. Et je crois que, je ne sais pas, pour moi, ce poème, il est une des choses qui je trouve, parle le plus du contemporain et du contemporain des luttes. Et donc, c'est vraiment des mains dans le dos qui viennent du passé, quoi. Et c'est important.
0: Merci beaucoup, Céline Sciamma, d'avoir ouvert votre bibliothèque pour le Book Club de France Culture.
2: Merci à vous.

0: Au son aujourd'hui, c'était Ludovic Auger, à la réalisation Louise André. Pour retrouver tous les textes évoqués par Céline Sciamma, rendez-vous sur la page du Book Club franceculture.fr. En suivant ce lien, vous trouverez aussi nos autres portraits de bibliothèque. Un très grand merci à toute l'équipe de l'émission du Book Club, en particulier aujourd'hui à Julie Gastal et Jeanne Aléos.
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0: Il est 16h sur France Culture, on est vendredi, c'est donc l'heure de vous retrouver, Antoine Beauchamp, pour Science Chrono. Salut Antoine.
4: Salut Marie, et à la semaine prochaine.
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4: En 1808, deux chimistes suédois électrisent du mercure dans de l'ammoniac gazeux. Ce faisant, ils obtiennent quelque chose d'impossible, un amalgame métallique qui brille autant que les questions qu'ils posent sont vertigineuses. Cette expérience lance les meilleurs chimistes d'Europe dans une quête de plusieurs années, à la poursuite d'un métal que personne ne parviendra jamais à isoler et qui va pourtant transformer l'histoire de la chimie pour toujours. Science Chrono se demande aujourd'hui comment un métal fantôme a changé l'histoire de la chimie et si les échecs ne sont pas parfois le moteur le plus puissant des sciences. Bonjour Sarah Igemans.
5: Bonjour.
4: Vous êtes maître de conférence au département d'histoire et philosophie des sciences à l'université Paris-Cité et vous êtes affectée au laboratoire Sphère. Merci beaucoup de venir nous raconter cette quête aussi bien expérimentale qu'intellectuelle d'un nouveau métal qui n'est pas sans rappeler cette quête légendaire de la pierre philosophale des alchimistes. Avant de nous pencher sur cette histoire de l'ammonium, je vous donne le programme de la deuxième partie de l'émission. Tout à l'heure, dans l'entretien archéologique, nous parlerons d'un projet de recherche qui cherche à reconstituer plus de 3000 ans de pratiques vestimentaires nubiennes et soudanaises. On se demandera quelle histoire du Soudan ces vêtements du passé peuvent nous raconter. Mais avant cela, retour à notre histoire des sciences avec vous, Sarah Igemans. Et pour commencer, j'aimerais que vous nous fassiez un petit état des lieux de la chimie en 1808. Il s'agit d'une discipline renouvelée dans ses fondements, en partie grâce aux travaux de Lavoisier dont on avait parlé à ce micro. Que se passe-t-il vraiment au tournant du 19e siècle pour la chimie ?
5: Oui, effectivement, c'est la chimie à ce moment-là est en plein changement. Les chimistes qui sont actifs à ce moment-là sont la première génération à être vraiment formée dans la nouvelle chimie de Lavoisier, donc suite à cette grande réforme de la fin du XVIIIe siècle. Et il y a pas mal de choses qui changent, mais je pense ce qui est important pour nous, pour cette histoire de l'ammonium à souligner, c'est... les changements vraiment dans les façons dont on voit la composition chimique à ce moment-là. Donc, avec les travaux de Lavoisier et de ses collègues, ce qui change notamment, c'est le remplacement des quatre éléments, donc air, terre, feu et eau, par une multitude d'éléments chimiques, donc de substances simples. Et la différence, c'est notamment que ces substances simples, elles sont définies vraiment de façon expérimentale. Donc, selon la définition de Lavoisier, l'idée, c'est vraiment de prendre toute substance qui ne peut pas être décomposée dans le laboratoire comme un élément chimique.
4: Donc, c'est-à-dire qu'un élément est un élément à partir du moment où on n'arrive plus à le décomposer du tout.
5: Exactement.
4: Et ça, on en avait parlé dans un précédent épisode de Science Chrono, auquel je vous renvoie. Alors, comment on mesure expérimentalement ça? Qu'est-ce qui évolue aussi au laboratoire pour parvenir à définir un élément?
5: Donc, c'est ces expériences de décomposition qui vont être extrêmement importantes. Et c'est une définition qui, dans le principe, est extrêmement simple. C'est un seul critère, la décomposabilité. Mais dans la pratique, ce n'est pas toujours une seule expérience qui va déterminer si quelque chose est décomposable ou pas. Déjà, il faut répéter moult fois les expériences. Et même après parfois des dizaines de répétitions, on ne peut pas toujours être sûr qu'une substance soit vraiment simple. En fait, tout ce qu'on peut savoir, c'est que les chimistes, à l'époque, n'arrivent pas à la décomposer.
4: Si on doit prendre un exemple de type d'expérience un petit peu qui est réalisée par ces chimistes avant l'arrivée de la pile, dont on va parler bien sûr, mais quels sont les éléments dont disposent les chimistes de la fin du XVIIIe siècle, début du XIXe siècle ?
5: Une des méthodes de décomposition qui est vue comme étant la plus forte à cette période, c'est de chauffer très fortement. Mmh. Et donc, ça peut être soit une chaleur directe appliquée qui fait tellement chaud que la substance se décompose. Sinon, ça peut être aussi chauffé, par exemple, en présence de charbon. Et le charbon, il a beaucoup d'affinité pour l'oxygène. Il est très combustible et donc il va en quelque sorte prendre l'oxygène qui est dans un oxyde, par exemple, et le décomposer de cette façon-là. Ça permet, par exemple, de décomposer l'oxyde de fer. Mmh. Donc, ça, c'est des méthodes relativement anciennes.
4: Sarah Rivemans, j'évoquais donc la pile qui est inventée en 1800 par le chimiste italien Volta, le bien nommé Volta. Ça aussi, comment on peut décrire l'arrivée de cet instrument, son fonctionnement dans les laboratoires de chimie et pourquoi c'est un instrument aussi déterminant pour les expériences à venir?
5: Donc, comme je le disais, en fait, il n'y a pas moyen de savoir si une substance est vraiment indécomposable ou si on n'a juste pas les moyens pour la décomposer. Donc, ce qui arrive avec la pile, c'est d'un coup, il y a un nouvel outil de décomposition qui est encore plus fort que ceux qui existaient déjà. Donc, en fait, très vite, déjà en 1800, en quelques mois, après l'invention de la pile, il y a des chimistes anglais qui adoptent cette méthode et qui vont l'utiliser pour essayer de décomposer des substances chimiques. Donc d'abord, des substances dont on sait déjà que c'est décomposé, donc il y a l'eau, divers types de sels, etc. Et puis, en quelques années, ils vont aussi essayer de décomposer avec cet instrument des substances qui n'étaient pas encore décomposable avant.
4: Quand on pense à la pile, on pense à nos petites piles dans nos appareils électroniques, c'est pas du tout
5: c'est
4: ça.
5: C'est pas du tout la même chose.
4: Alors expliquez-nous à quoi ça ressemble et comment ça marche.
5: Oui, donc à l'époque, c'est assez littéralement une pile. C'est des plaques de métaux qui sont empilées, donc deux types de métaux, souvent argent et zinc, qui sont empilées avec entre les couches, soit du papier imbibé d'eau salée, soit du tissu ou quelque chose un matériel similaire. Et si on fait des piles assez hautes ou si on fait ce qu'on appelle une batterie de plusieurs piles, ça permet de créer un courant qui est assez fort pour décomposer des substances. Donc ça donne ce qu'on appelle un électrode positif et un négatif. Et si on les met des substances chimiques entre ces deux électrodes, il y a certains éléments qui vont être plus attirés par l'électrode positif et l'autre plus par l'électrode négatif. Donc, en fonction de leur électronégativité, en fait, c'est à ce moment-là aussi qu'on va développer ce concept dans le cadre de ces expériences-là. Et donc, il se passe ce qu'on appelle une électrolyse, donc le fait de décomposer une substance en l'électrifiant, vraiment.
4: Cet instrument qu'est la pile de Volta, elle incarne bien aussi ce qu'est la chimie au tournant du 19e siècle, qui est vraiment une discipline qui est en pleine ébullition. J'aimerais qu'on comprenne un petit peu le panorama intellectuel de cette discipline. Comment circulent les idées? Comment s'organise finalement cette science à l'échelle européenne? Et comment on peut caractériser son dynamisme là?
5: Donc effectivement, ça va très vite, comme je le disais pour la pile. C'est en quelques mois finalement que cette nouvelle voyage depuis l'Italie jusqu'à l'Angleterre, malgré des guerres qui ont lieu en Europe à cette époque. Et c'est beaucoup par correspondance. Parfois, il y a des échantillons chimiques qui voyagent. Parfois, il y a des petites versions d'instruments, ça dépend de la taille, mais qui voyagent également. Et de cette façon-là, les nouvelles arrivent à se déplacer quand même assez vite. Et vu qu'il s'agit de souvent d'expériences qui sont relativement simples que presque on pourrait faire à la maison, surtout avec les premières piles. Elles sont vraiment, on peut les mettre sur une table et les reproduire très facilement. Donc ça va très vite. Et sinon, dans le cas de chimistes, en fait, ils s'y connaissent. Donc en lisant une description d'expérience, ils peuvent la reproduire assez rapidement, voire la modifier. Essayer de reproduire les résultats.
4: Sans congrès international, en tout cas à l'époque, le savoir circule avec des lettres, les savants se déplacent beaucoup, ils se connaissent tous. On va faire un petit bond dans le temps. On était en 1800 avec cette invention de la pile par Volta. Si on arrive à Stockholm en 1808, avec cette expérience qui met non pas le feu aux poudres, mais le feu à l'ammoniac, j'aimerais qu'on présente d'abord les protagonistes de cette expérience, un certain Jacob Berzelius. Qui est-il? Et à l'époque aussi, pour la chimie européenne, que représente-t-il?
5: Berzelius, à ce moment-là, est un des chimistes centraux de la communauté européenne de chimistes. Donc, il fait vraiment partie de ces personnes qui voyagent, échangent avec les autres chimistes. Donc, il a une très riche correspondance avec des chimistes de différents pays européens. Il parle aussi plusieurs langues. Il est aussi auteur de traités de chimie, d'un traité de chimie, mais qui est réédité à plusieurs reprises et qui est traduit dans beaucoup de langues. Donc des chimistes dans d'autres pays, des étudiants connaissent ses travaux. Et il est le directeur, en quelque sorte, d'un petit laboratoire où il y a pas mal d'autres chimistes qui viennent aussi travailler avec lui. Donc il y a beaucoup de découvertes qui sont sorties de ce laboratoire, qui sont pas forcément faites par Berzelius, mais qui ont lieu un peu dans cet endroit important de la chimie.
4: C'est important de rappeler, comme vous le faites, sérieusement, ce que, à cette époque, bien sûr, et comme aujourd'hui, la science, les sciences sont une affaire du collectif et d'équipe. Donc, on parle d'un Sherlock Holmes, ce Jacob Berzelius. Sherlock Holmes est toujours accompagné de Dr. Watson. Donc, on va parler de ce personnage un peu plus secondaire, Magnus Martin Pontin, qui l'accompagne dans cette expérience sur l'ammonium, et en tout cas sur la quête, qui va initier cette quête de l'ammonium. Comment on peut présenter ce personnage-là, qui épaule Berzelius?
5: Donc Pontin, ou Pontin en français, est un ami d'études de Berzelius. Ils ont étudié la médecine ensemble à Uppsala, et pendant cette période-là, donc 1806-1809, ils travaillent ensemble sur des questions d'analyse de composition chimique, un peu autour de ce qu'on appelle la stoichiométrie, donc la question de la combinaison des éléments, comment ils se combinent, dans quelles proportions notamment, donc par des méthodes analytiques, ils font ces recherches-là ensemble. Pontin ensuite va avoir une carrière plus de médecin et donc s'éloigner un peu plus du laboratoire de Berzelius, mais ils sont donc amis et proches, et ils travaillent sur la question de l'ammonium et plus largement les métaux alcalins ensemble.
4: Alors pourquoi cherchent-ils tous les deux, grâce à cette pile de Volta, à électrifier de l'ammoniac? Quelles questions on se pose finalement à ce moment-là autour de ce gaz qu'est l'ammoniac?
5: Donc en 1808, ils apprennent de travaux qui ont eu lieu en Angleterre, de Humphrey Davy, qui, en utilisant la pile de Volta, a décomposé la potasse et la soude, et par là a découvert des métaux qui s'appellent le potassium et le sodium. Donc Pontin et Berzelius, ils essayent de reproduire ces résultats-là, sauf qu'ils n'ont pas le même accès, en fait, à des outils de la même puissance que Davy, qui, lui, à l'époque, avait vraiment la pile la plus puissante de toute l'Europe. Donc, ils doivent être en Suède un peu plus inventifs, et ils vont développer une autre méthode pour obtenir ces métaux de potassium et de sodium. Et ça, ils le font par amalgamation, qui
4: on
5: est...
4: On peut peut-être expliquer où est-ce que c'est que l'amalgamation.
5: Donc, c'est la combinaison avec le mercure. Donc, la combinaison entre le mercure et un autre métal. Et donc, un peu comme je disais tout à l'heure, le charbon qui va retirer l'oxygène d'un oxyde métallique, le mercure marche un peu de la même façon, mais sur le métal. Donc, il va plutôt réagir, il est très réactif avec les autres métaux, et donc il attire le métal d'un oxyde métallique, et ça permet ensuite de l'isoler en faisant évaporer le mercure. Donc, c'est pas recommandé à reproduire à la maison.
4: Vous ne jouez pas au film 2000.
5: Mais ça permet, et c'est très efficace, notamment en combinaison avec la pile, donc en faisant un électrode négatif. Et donc, ils développent cette méthode, ils arrivent à reproduire les résultats. Et là, assez logiquement, ils arrivent sur l'ammoniac, qui pour nous, aujourd'hui, pour des gens qui ont des formations en chimie, semble assez éloigné de ces substances-là, parce que bon, on sait maintenant qu'il n'y a pas du tout de métal dans l'ammoniac, ce n'est pas un oxyde métallique, contrairement à la potasse et la soude qui contiennent des métaux. Mais en fait, à l'époque, on voit vraiment ces trois substances-là comme étant extrêmement proches. Ces trois substances alcalines, donc qui vont réagir de la même façon avec des acides, même des réactions qui sont assez proches, donc forte effervescence et qui produisent des sels d'une façon qui semble matériellement très proche. Donc en fait, assez logiquement, ils se disent, ces substances réagissent de la même façon, donc elles vont avoir la même composition. Donc ils se disent on va tester les mêmes méthodes en fait sur l'ammoniac, tout en sachant aussi que c'est qu'il ne devrait pas y avoir un métal. Donc il y a déjà une petite contradiction même avant qu'ils commencent l'expérience, parce qu'ils savent que c'est un composé d'azote et d'hydrogène plutôt que, enfin, qu'il devrait a priori ne pas y avoir de métal.
4: Or le résultat de cette expérience est sidérant. Qu'est-ce qu'ils vont découvrir en mettant au point cette expérience et en la réalisant ?
5: Oui, donc en faisant cette expérience avec donc le mercure électrifié négativement dans ce contenant d'ammoniac gazeux, ils voient vraiment un métal qui se crée sous leurs yeux, en quelque sorte. Donc on voit ils décrivent voir le mercure qui absorbe quelque chose de ce gaz, qui grandit et qui devient très clairement un amalgame, donc un alliage métallique. Et ça, c'est extrêmement étonnant parce que donc ils s'attendent pas, étant donné leur connaissance qu'ils ont déjà de l'ammoniac, ils s'attendent pas forcément à obtenir un amalgame, parce que ça marche vraiment seulement quand il y a un métal.
4: Quelle est leur réaction ? Parce que moi, ça me fait penser finalement à un moment, un retour à l'alchimie. C'est comme une transmutation vécue en direct. Comment eux, dans leurs écrits, réagissent-ils ?
5: De façon très étonnée.
4: Oui.
5: Donc, ils disent dans leur publication, en fait, quand on décrit cette expérience, les gens vont penser qu'on est en train de raconter un miracle, que c'est pas du tout possible. Et en fait, c'est ce qu'on pensait aussi, nous, mais on l'a répété multiples fois et on l'a vraiment vérifié. Et c'est donc extrêmement étonnant. Et il y a un peu deux options. Effectivement, ils font un peu référence à une éventuelle possibilité presque de transmutation, parce qu'il y a la possibilité que... qu'en fait il s'agit là d'un métal composé, qu'il y aurait en quelque sorte quelque chose qui se passe avec l'ammoniac qui se combinerait avec autre chose pour produire un métal à partir d'éléments qui sont déjà connus. Donc ça, c'est une option. Et sinon, l'autre option, c'est qu'en fait tous les résultats existants sur l'ammoniac étaient en fait erronés et que... il y a en réalité un métal quelque part qui n'avait pas été observé.
4: Ce résultat, il se répand un petit peu dans l'Europe des chimistes comme une traînée de poudre. On revient à Londres avec cet Humphrey Davy que vous décriviez tout à l'heure. Lui, il va d'une certaine façon essayer d'aller un peu plus loin. Qu'est-ce qu'il cherche à démontrer vraiment, lui ?
5: Oui, donc Davy apprend assez rapidement par lettre, par Berzelius, parce que leur article est publié en suédois, mais il ne lit pas le suédois. Donc Berzelius lui écrit par lettre, et il reproduit tout de suite ce résultat, et il est étonné de la même façon. Et pour Davy, donc tout de suite, il est clair qu'il s'agit d'un métal, et c'est lui qui va donc nommer le métal ammonium, en disant c'est le métal de l'ammoniac, ou ammonia en anglais, donc de la même façon, enfin par analogie avec le potassium, métal de la potasse, sodium, métal de la soude, etc. Donc il est convaincu qu'il va trouver un métal, et la première approche expérimentale, la question va être comment on va isoler ce métal. Et en fait, ils ne réussissent pas. Donc Davy essaye, il y a plusieurs autres chimistes anglais et français et d'autres, dont Berzelius et Pontine, qui essayent, Et personne ne réussit à isoler ce fameux ammonium.
4: Et ce qui est intéressant, c'est que dans le même temps, Humphry Davy prédit l'aluminium, qui lui sera bien découvert en 1825 par un autre chimiste nommé Oersted, ce qui rend l'échec du coup de l'ammonium un peu plus troublant. Alors on va, à ce propos, nous diriger lentement vers cette archive, vers cet extrait d'une lettre écrite par Berzelius à Davy. Il s'agit d'une lettre du 12 octobre 1813. S'il n'est pas question ici directement de l'ammonium, il y a question de quelque chose de profond en matière d'évolution de la chimie. Je vous laisse apprécier cet extrait de lettre. La lecture vous est faite par Laurent Blanpin. 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
6: Je ne m'étonne pas que vous considériez mes idées sur l'azote comme une hypothèse. Je ne les ai moi-même pas considérées comme autre chose. Et encore, vous ne connaissez peut-être pas les expériences desquelles j'ai déduit la probabilité de la composition de l'azote. Quant à l'azote, je ne suis point parvenu à le décomposer. Mais je crois que les expériences que j'ai faites là-dessus prouvent d'une manière décisive quelle est sa composition. Vous me répondrez peut-être qu'autant que la substance n'est point décomposée, vous ne pouvez considérer ceci que comme une hypothèse. Mais j'ose vous objecter que parmi toutes les vérités que nous reconnaissons comme telles, il n'y en a que bien peu que nous pouvons, pour ainsi dire, toucher du doigt. Et que c'est par le moyen d'un raisonnement conséquent que la plupart de nos connaissances se sont vérifiées. La distance, par exemple, de la Lune, ses éclipses, la vélocité de la lumière, etc., ne nous sont connues que par des computations des lois mathématiques. Et tout de même, dès que nous avons trouvé qu'il y a des proportions chimiques, nous sommes en état d'employer les lois de ces proportions pour déterminer beaucoup de choses qui n'ont pu être prouvées par une expérience directe. Mes preuves de la composition de l'azote sont fort simples. C'est-à-dire, j'ai fait voir que si l'azote ne contient point d'oxygène, il y a des combinaisons dont la composition quantitative est contraire aux lois des proportions chimiques. Et comme de tels cas ne peuvent point exister, l'azote doit être un oxyde.
4: Dès que nous avons trouvé qu'il y a des proportions chimiques, nous sommes en état d'employer les lois de ces proportions pour déterminer beaucoup de choses qui n'ont pu être prouvées par une expérience directe. Sarah Higemans, s'il se joue quelque chose dans cette phrase d'assez capital dans l'évolution même d'une pensée scientifique, est-ce que vous pourriez nous aider à y voir clair dans ce texte qui est vraiment, vraiment puissant intellectuellement ?
5: Oui, donc par les proportions chimiques, ici il fait référence à ce que j'appelais tout à l'heure la stoichiométrie, les proportions dans lesquelles se combinent les éléments et qui, à cette période-là, est très fortement liée à, vraiment au début de l'atomisme chimique. Donc il n'est pas forcément question d'atome littéral dans le sens physique, mais plus de la détermination d'une masse atomique pour chaque élément, et donc à partir de là, de vraiment pouvoir calculer les proportions dans lesquelles se combinent les éléments. Et donc, c'est pas non plus un hasard, je pense, qui compare ici les lois de la chimie avec des lois mathématiques, parce qu'il y a un peu cette idée qu'on à l'époque qu'on va mathématiser la chimie et vraiment systématiser de cette façon-là.
4: Et plus largement aussi cette idée qu'une vérité scientifique n'a pas besoin d'être touchée du doigt pour être valide. Est-ce que là, d'une certaine façon, Berzelius est déjà dans une première rupture avec Lavoisier ?
5: Donc effectivement, il contredit quasi explicitement la définition de Lavoisier de l'élément chimique, dans laquelle il est dit, même si on ne peut pas être sûr qu'une substance indécomposable soit absolument simple, on ne va pas spéculer sur sa composition. En fait, il faut vraiment rester dans cette idée de jusqu'à preuve du contraire, et donc ne jamais faire des hypothèses sur ce qui est possible et seulement sur ce qui est déjà prouvé. Et en fait, Berzelius est en train de faire le contraire. Il dit

0: opération du laboratoire, mais aussi à un élément qui est constituant de composés, qui se recombine, qu'on arrive à manipuler d'autres façons et dont on peut prédire l'existence. Et ça, c'est quelque chose que Mendeleev va faire aussi. Mmh. Ceci dit, je pense pas que je... Enfin, j'identifierais pas forcément
1: pas
0: Berzelius
1: un précurseur
0: comme oui. le point de rupture. Mmh. C'est plutôt, en tout cas, dans la façon dont j'interprète ce type de raisonnement, je vois plus une continuité, en fait, dès Lavoisier jusqu'à Mendeleev.
1: Et tout ça, finalement, ça s'appelle l'histoire des sciences. Alors moi, ce que j'aimerais, c'est qu'on revienne, Sarah Hijmans, à cet ammonium et à cette quête de ce métal fantôme qui échappe à ces chimistes, à Berzelius, à Davy. Davy, lui, il en a marre. À un moment donné, il dit « je raccroche les gants, je veux pas y passer ma vie ». Berzelius, lui, s'accroche. Pourquoi s'accroche-t-il? Et comment, d'une certaine façon, on peut interpréter son insistance à chercher ce métal, l'ammonium?
0: L'ammonium est vraiment donc un cas... limite en quelque sorte, donc vous avez cité tout à l'heure l'aluminium, et il y a beaucoup d'autres exemples dans lesquels ce type de prédictions ont très bien marché. Et on voit dans l'ammonium que, en fait, en quelque sorte, c'est un échec, parce que ils essayent de prédire d'abord la nature métallique, ensuite la nature composée de l'azote, etc. Il y a plusieurs hypothèses qui sont testées, et ça devient presque une question de préférence entre rester proche des résultats expérimentaux ou chercher des règles qui sont généralement applicables. Donc dans le cas de Davy, même s'il a exploré plusieurs possibilités, au bout de 5 ans, il dit effectivement, en fait, je n'ai plus confiance dans ce type de raisonnement.
1: Il dit qu'il a été trompé par les analogies.
0: Exactement. Donc il ne va plus faire des raisonnements par analogie. Il se fie uniquement aux résultats expérimentaux. Alors que Berzelius... et presque encore plus... il y a presque une sorte de raisonnement circulaire, parce qu'il établit des règles donc de composition sur la base de l'analogie, et ensuite, sur la base de ces règles, il arrive à faire en sorte que l'azote soit un composé. Enfin, disons, c'est des règles assez complexes, mais en tout cas, le plus important, c'est qu'il cherche vraiment des généralités dans les proportions chimiques qui sont applicables dans tous les cas. Donc il n'y a aucune exception, et donc une anomalie comme l'ammonium, pour lui, ne peut pas exister. Donc il développe tout un système pour que, en fait, l'ammonium puisse rentrer dans ces règles. Et pour ça, il faut dire que l'azote est un composé.
1: Est-ce qu'on a résolu cet abominable mystère de l'ammonium, ou bien est-ce que ça reste un cas de réflexion pour les chimistes?
0: On a pas vraiment résolu, donc peut-être il faut déjà mentionner le fait que c'est bien une expérience qui existe vraiment, parce que souvent, quand je parle à des chimistes de cette expérience, leur première réaction, c'est de dire que c'est pas possible, mais en fait c'est bien possible. J'ai moi-même refait l'expérience, et c'est très étonnant, c'est très contradictoire à la chimie.
1: Ça provoque la même surprise que celle qu'a vécu Berzelius.
0: Oui, oui, en quelque sorte, oui. Et donc c'est bien possible. Et il n'y a donc pas vraiment de réponse claire, vu que c'est une anomalie. Il ne devrait pas y avoir d'amalgame de quelque chose qui est non métallique. Mais il y a quand même des explications, des études qui disent qu'on peut voir l'ammonium comme une sorte de pseudo-atome, donc on peut le caractériser par certaines propriétés comme l'électronégativité, des choses comme ça, qui permettraient, peut-être pas forcément d'expliquer, mais au moins de rendre compte de cette anomalie.
1: Bachelard disait que le progrès scientifique se comprend au terme d'obstacles et pas d'accumulation. Là, on est dans un cas typique où, finalement, on comprend qu'un échec peut être bien plus fertile qu'une banale découverte, entre guillemets.
0: Oui, notamment pour Berzelius, qui finalement est la personne qui est allée le plus loin dans l'échec. C'est finalement un cas très, très fertile, parce que tout le développement de ces règles sur la composition, etc., font partie des premières applications pratiques de l'atomisme, et qui ont démontré que ça marche vraiment très bien. Et c'est dans ce cadre aussi qu'il va introduire le système de symbole.

0: Le chimique qu'on utilise encore aujourd'hui, donc quand on écrit H2O, CO2, etc., ces symboles ont été proposés pour la première fois dans le cadre de ces travaux sur l'azote et les composés d'azote. Donc il y a le fait que l'ammonium ait donné lieu à plein de nouvelles hypothèses fait aussi qu'il y a plein de résultats un peu secondaires qui ont été extrêmement fructueux.
1: Et que la chimie s'est largement développée au 19e siècle. Et merci du coup à ce métal fantôme et merci à vous, Sarah Eijmans, d'être venue nous raconter cette histoire d'un échec fertile.

0: Omrim Avansa par le musicien soudanais Abdelgadir Salim dans Science Chrono sur France Culture, puisqu'après avoir parlé d'histoire des sciences, on part à la découverte d'une archéologie du Soudan.
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0: Quand on pense à l'archéologie de la vallée du Nil, on pense souvent à l'Égypte, aux pyramides et aux pharaons. Mais si l'on descend à l'extrême sud de l'Égypte, en Nubie et dans l'actuel Soudan, on plonge dans un monde moins connu, mais pas moins intéressant. Là, les archéologues se penchent sur des objets subtils, et notamment des vêtements ou des restes textiles en divers matériaux, qui nous renseignent par leur façonnage et leurs motifs sur l'identité de leurs propriétaires. Comment ces restes parfois minuscules et fragiles, au point d'avoir été ignorés pendant longtemps par les archéologues, sont-ils aujourd'hui étudiés grâce à des techniques qui permettent leur analyse fine et leur conservation? Que nous disent-ils plus globalement des échanges en place dans la région, des pratiques de domestication et de la maîtrise technique liées à la fabrication des vêtements? Et enfin, en quoi ces études ouvrent-elles la porte à de plus vastes projets de recherche au Soudan, un pays rongé depuis plus de 20 ans par les conflits et les guerres? Et pour parler de cette archéologie qui s'attache à l'étude des textiles, nous avons le plaisir d'être en ligne aujourd'hui avec Elsa Ivanès. Bonjour.
2: Bonjour.
0: Vous êtes professeure associée en archéologie du textile et directrice du Centre pour la recherche textile à l'Université de Copenhague. Merci beaucoup d'être avec nous aujourd'hui pour parler d'une archéologie spécialisée dans une ère géographique et culturelle, souvent un peu dans l'ombre de l'Égypte des pharaons, le Soudan et la Nubie. Pour débuter cette émission, Elsa Ivanès, j'aimerais que vous nous décriviez un peu le menu de ce projet de recherche entamé en 2022 et intitulé « Fashioning Soudan ». Quels en sont les principaux objectifs ?
2: Oui, merci beaucoup. Alors, dans ce projet, qui est un projet d'équipe, que je salue d'ailleurs, nous étudions les industries corporelles, que nous prenons de manière assez large, tout en considérant par exemple la coiffure, le tatouage, la parure et l'habillement. Et donc, notre axe de recherche principal, ce sont les pratiques vestimentaires. On est très privilégié au Soudan, puisque les conditions arides ont permis la préservation de nombreux restes organiques, comme le tissu, le cuir et la fourrure. Et donc, dans le projet, nous étudions ce matériel, qui vient souvent de contextes funéraires, pour, si vous voulez, accéder un petit peu plus à l'individu, pour réussir à comprendre comment ces différentes pratiques vestimentaires ont pu être façonnées au fil des âges pour créer une identité personnelle, mais aussi une identité de groupe.
0: Et on va parler bien sûr en particulier des textiles. Aujourd'hui, quelles sont, pour résumer, les catégories de vestiges qui entrent dans la case des vêtements au pluriel et comment on peut faire des grands groupes d'objets?
2: Oui, alors ça a été tout un grand travail de constitution, disons, méthodologique quand nous avons commencé. Donc, on regarde principalement deux sources. Donc, nous avons les sources iconographiques, qui sont surtout pertinentes pour le costume des élites, notamment royales, mais aussi administratives ou militaires. Mais donc, forcément, un petit peu biaisées par rapport à ça. Et donc, nous regardons aussi surtout les sources archéologiques, des tissus, mais également des cuirs et de la fourrure, puisque dans l'espace soudanais, nous sommes dans des cultures qui sont, de manière ancestrale, basées sur des économies pastorales. Et donc, la mise à profit du troupeau, essentiellement en ce qui nous concerne, des moutons, des chèvres, mais ensuite aussi un petit peu des chameaux.
0: Puisque vous parlez d'espace soudanais, quelle ère géographique, quelles périodes sont explorées dans le cadre de ce programme Fashioning Soudan?
2: Oui, alors le projet couvre des périodes géographiques très larges qui vont englober les zones du Soudan central, que ce soit le Nil bleu et le Nil blanc, jusqu'au nord, jusqu'à la partie de la basse Nubie, donc presque à la frontière de l'actuelle Égypte. Et pour ce qui est des périodes chronologiques, nous allons, de manière très globale, de l'âge du bronze, qui correspond au Soudan, aux périodes du groupe A et du groupe C, comme on les appelle, mais aussi aux périodes Kerma, jusqu'au début de la période médiévale.
0: Donc c'est une très longue période couverte par ce projet de recherche, mais on va peut-être se concentrer aujourd'hui sur le royaume de Meroé, on y viendra tout à l'heure. Avant cela, j'aimerais qu'on revienne à ces textiles. C'est un objet qui a longtemps été délaissé, déconsidéré par les archéologues. Comment on explique ça?
2: Oh, il y a plusieurs raisons. C'est un objet qui est un petit peu difficile d'appréhension au début. C'est souvent préservé de manière très fragmentaire. Mais aussi, c'est un objet qui sépare l'archéologue de l'objet ou des restes humains qu'ils enveloppaient hein, souvent dans les tombes. Donc, c'est des tissus qui ont été de manière assez récurrente enlevés, nettoyés, on pourrait dire, de l'objet que les archéologues cherchaient vraiment à accéder en premier lieu. Cependant, on a quand même des grands chercheurs qui s'y sont penchés assez tôt hein, dans l'histoire de l'égyptologie et de la recherche archéologique au Soudan. Mais c'est vrai que ces dernières années, on voit vraiment un regain d'intérêt pour ce matériel, je dirais depuis le milieu des années 2000, ce qui a coïncidé avec notamment l'ouverture du Centre pour Recherche Textile à l'Université de Copenhague, qui a vraiment boosté les recherches en archéologie du tissu, surtout dans le milieu archéologique européen. Mais de plus en plus aussi maintenant, on revient sur ces corpus d'objets absolument fabuleux, préservés en vallée du Nil, de manière totalement exceptionnelle, hein, puisqu'on a accès vraiment à des quantités de tissus très importantes à partir du moment où les tissus étaient enfouis dans le sable et donc protégés de l'eau et de l'oxygène qui aurait pu les détériorer.
0: C'est ça qu'il faut rappeler, Elsa Ivanès, cette abondance du corpus de textiles dans la vallée du Nil, en Nubie, au Soudan, est liée à des bonnes conditions de conservation. Et si aussi on s'est détourné de cet objet comme d'un objet archéologique, c'est que souvent il était très dégradé et finalement porteur de peu d'informations sous d'autres latitudes où les tissus disparaissaient ou étaient vraiment très parcellaires.
2: Oui, alors c'est toujours pareil, hein, en archéologie, ça dépend de ce qu'on cherche. Et ça dépend un petit peu de quelles questions on pose aussi. Parce que même tout petit, même très fragmentaire, un tissu quel qu'il soit, comporte déjà beaucoup d'informations. Parce qu'on peut déjà tirer beaucoup, beaucoup d'informations sur l'économie, sur les techniques et sur l'utilisation, disons, dans la société de ces tissus. Et ce, même s'il est tout petit. On voit déjà des informations assez larges qui peuvent s'étendre de l'agriculture aux pratiques pastorales, aux techniques de filage, tissage, teinture, etc., jusqu'à des pratiques primordiales comme pour la constitution d'une société, que vont être les pratiques vestimentaires, l'acculturation des corps ou même les gestes mortuaires.
0: Perdre les textiles, finalement, c'est perdre la peau de ces individus du passé, c'est perdre une richesse informationnelle très précieuse.
2: Bah, en tout cas, je le crois, et c'est quelque chose qui est de plus en plus mis en valeur en archéologie de manière générale, et qu'on essaye d'adresser par le biais de notre projet, mais aussi d'autres recherches menées par différents collègues en vallée du Nil.
0: Dans quel contexte, Elsa Ivanès, retrouvez-vous des textiles aujourd'hui en Nubie, au Soudan, et dans quel environnement ?
2: Alors, pour des raisons multiples, les tissus sont surtout conservés en contexte funéraire, donc dans la tombe. Et donc, du coup, nous avons beaucoup de nos corpus qui proviennent de grands cimetières, notamment de basse Nubie. Vu que cette région a été fouillée de manière assez intense, notamment pendant les grandes campagnes de sauvetage dans les années 60, qui ont, si vous voulez, précédé la mise en eau du lac de rétention, du barrage du lac Nasser, donc, et qui ont permis la mise au jour de beaucoup, beaucoup de tissus dans les tombes. Je pourrais peut-être citer un grand site un petit peu emblématique de basse Nubie pour la période de l'Antiquité tardive, Djebel Adha, qui nous a permis de mettre en valeur des changements vestimentaires qui ont accompagné des bouleversements plus larges, que ce soit d'un point de vue historique ou religieux, comme par exemple le développement d'une royauté locale en Nubie, des échanges croissants avec les autorités égyptiennes, et même, un petit peu plus tard, vers la fin du VIe siècle, l'arrivée du christianisme en Nubie. On a aussi du matériel qui provient de fouilles plus récentes. J'aurais envie de citer peut-être deux sites fouillés par des équipes françaises ces dernières années, les cimetières de l'île de Saï, en Moyenne-Nubie, et l'établissement urbain de Mouais, au Soudan central, où là, on a retrouvé des outils de la production textile, donc des fusaïoles, des pesons de métier, par exemple, et des restes archéobotaniques de coton.
0: Alors, parlons de ce coton, et on en vient à cette question que j'évoquais. C'est la période couverte par ce projet Fashioning Sudan est très vaste, plus de 3000 ans, voire 4000 ans. On va se concentrer sur une époque, le royaume de Méroé, cette période méroïtique, puisque vous évoquez le coton. Que se passe-t-il à ce moment-là? Comment aussi les textiles évoluent-ils à ce moment-là?
2: Oui, alors, le royaume de Méroé est vraiment constitué, porté par une autorité très forte, appuyée sur la royauté et sur les élites religieuses, administratives et parfois aussi militaires qui sont dispatchées, si vous voulez, le long de la vallée du Nil dans certains centres urbains, notamment organisés autour de temples à Amon. Et cette autorité, semble-t-il, va vraiment favoriser la culture du coton. Il semblerait, un petit peu avant le tournant de notre ère, qui va se diffuser très rapidement dans la vallée du Nil, à l'intérieur d'un package, si vous voulez, agricole, qui viendrait du sud, des régions plus au sud, et qui comporte également le millet et le sorghum. Et donc le coton va se diffuser comme ça, à l'intérieur, hein, en faisant partie d'une diffusion des pratiques agricoles, et être mise à profit par les élites méroïtiques pour la création d'un répertoire textile très particulier, donc des tissus en coton, tissés sur un métier vertical à poids, qui semble-t-il apparaît un petit peu avant la diffusion du coton. Donc la technique et la fibre se diffusent main dans la main, si vous voulez, selon des dynamiques différentes, et qui va servir de matière première à la constitution de vêtements, que ce soit pour les femmes ou pour les hommes, très caractéristiques. Donc on retrouve beaucoup des grandes pièces rectangulaires qui vont être entourées autour du corps sous forme de jupe par exemple ou de grands manteaux drapés. On retrouve aussi quelques pièces façonnées, donc cousues en forme, notamment l'ensemble typique qui est porté par les membres masculins de l'élite méroïtique et qui comprend un pagne et une sorte de tablier plastron qui était placé sur le devant des jambes, de temps en temps une cape qui va avec, et qui est en général toujours décoré de broderies de couleur bleue. Et donc ce coton, avec des décors donc soit brodés, soit en tapisserie bleue, c'est vraiment un vocabulaire textile qui va être presque standardisé hein, à l'époque méroïtique, surtout dans les premiers siècles de notre ère, et qui va être utilisé pour identifier, reconnaître une certaine partie de la population liée au pouvoir en place.
0: Il y aurait donc déjà une forme de distinction sociale par le tissage de vêtements en coton et par la mise en place de certains types de motifs, de certains types de vêtements.
2: Oui, ça c'est quelque chose qu'on peut voir vraiment à la période méroïtique, en alliant justement cette matière première, cette nouvelle matière première, le coton, à des techniques particulières et, comme vous l'avez mentionné, à un répertoire décoratif également, qui va mêler des motifs d'origine couchite, qu'on retrouve aussi dans le monde pharaonique, par exemple des cobras dressés ou des croix en C, avec aussi, à un certain moment, des motifs qui viennent plutôt du monde hellénistique, qu'on retrouve sur des vêtements qui vont être à ce moment-là partagés, disons, dans le monde de la Méditerranée orientale, notamment en Égypte.
0: Donc là, ces motifs, finalement, ils sont porteurs en eux-mêmes d'une histoire, des échanges dans cette ère géographique.
2: Oui, des échanges des techniques, des échanges des matériaux, mais également des influences décoratives et évidemment du sens qui se cache derrière, si on peut dire. Beaucoup de ces motifs ont effectivement un sens qu'on comprend comme apotropaïque, c'est-à-dire qui avait une mission protectrice pour la personne qui portait ces vêtements.
0: Est-ce que ces vêtements, alors on imagine que ce sont des vestiges archéologiques, donc ils ne sont pas complets, mais est-ce qu'ils collent avec les représentations qu'on trouve justement dans l'iconographie? Est-ce qu'on a des patrons de vêtements du Soudan, de l'ère méroïtique, donc entre 300 avant notre ère et 350 de notre ère?
2: Alors, pour ce qui est de ces tissus et ces vêtements en coton que je viens de mentionner, on a quelques pièces complètes. Alors, c'est rare, hein, on en a un, deux exemples, mais elles sont assez complètes pour nous permettre d'identifier leur présence quand elles sont aussi fragmentaires. Donc ça, on a beaucoup, beaucoup de chance au niveau de la conservation. Et en plus, c'est vrai que ce type de source dialogue relativement bien avec les sources iconographiques où on retrouve, de manière un peu schématisée évidemment, des représentations de ce type de costume. Donc ça, par contre, c'est reste quelque chose qui est vraiment lié aux populations, vraiment liées au pouvoir, hein. Ce que nous apprennent quand même les sources archéologiques, c'est que ces pratiques n'étaient pas aussi unifiées, elles étaient bien plus diverses au sein de la population. Et on voit aussi plein d'autres types de vêtements, plein d'autres types de tissus, mais aussi la continuation du travail du cuir pour les pratiques vestimentaires. Donc vraiment, si on peut dire, la garde-robe méroïtique n'est pas aussi standardisée que l'iconographie pourrait nous le laisser penser.
0: Quels exemples vous pourriez nous donner justement de ces autres types de vêtements qui ne sont pas tissés en coton, mais peut-être en lin ou dans d'autres matériaux, vous pouvez nous préciser ?
2: Alors ça dépend toujours hein, des périodes. On voit des modes vestimentaires qui changent doucement, mais qui changent quand même. Pour les périodes plus reculées, notamment les périodes de Kerma, là, c'est vraiment l'apogée de l'artisanat du cuir. Et on a beaucoup, beaucoup de restes, par exemple de jupes ou de ceintures de taille ouvragées, que ça soit fait en panneaux de cuir cousu, très, très, très fin, souvent décorés avec, par exemple, l'application de pigments d'ocre ou bien l'application de perles en coquille d'œuf d'autruche, par exemple, ou même l'utilisation de fourrures de moutons, souvent sélectionnées pour leur côté bicolore. Donc on a souvent l'apparition de fourrures, par exemple, un petit peu dorées avec des pois noirs, des zones noires. Donc là, on voit vraiment l'exploitation du cheptel qui faisait le pouvoir et la puissance économique du royaume de Kerma. Mais on voit aussi l'arrivée de tissus en lin. Alors là, on comprend moins bien comment ces tissus étaient utilisés dans le cadre de l'habillement, parce qu'on n'a pas de pièces vraiment complètes qui nous permettraient d'identifier vraiment le type de vêtements utilisés, mais enfin, on voit ces tissus qui apparaissent de manière de plus en plus fréquente. Ensuite, pour les périodes plus tardives, on voit aussi le développement de l'artisanat de la laine. Et on pense là vraiment que quelque chose se passe dans les pratiques pastorales qui ont permis le développement des toisons laineuses sur des moutons qui, à la base, n'en avaient pas, hein, qui avaient vraiment des poils beaucoup plus épais, si vous voulez, pas encore de la laine qu'on peut tisser, enfin filer et tisser. Mmh. Et à ce moment-là, cette laine va être beaucoup utilisée pour faire donc des grandes pièces rectangulaires qui vont être soit enroulées autour du corps, soit façonnées, par exemple, pour former des tuniques.
0: Donc cette archéologie des textiles, avec cette histoire de la laine, nous en apprend aussi sur une archéologie de l'agriculture et de la domestication, avec un travail de sélection d'espèces ou de moutons qui sont porteurs de plus de laine que d'autres. Il y a cette dimension aussi qu'on évoque depuis le début, et on comprend que beaucoup de ces textiles sont retrouvés en contexte funéraire. Pourquoi ce contexte-là est-il porteur de beaucoup d'informations, mais pourquoi faut-il aussi être assez prudent quand on découvre ces textiles, parce qu'on imagine que ces vêtements qui sont placés dans ce cadre-là ne sont pas les vêtements du jour le jour, du quotidien.
2: Oui, alors vous avez tout à fait raison. Donc les pratiques funéraires au Soudan ancien, mais de manière globale, hein, vraiment de par la planète, fait qu'un très très grand nombre de tissus ont été déposés avec le mort dans les tombes. Mais, en l'occurrence, dans le contexte soudanais, ce ne sont pas des tissus qui étaient portés par le mort, sauf dans de très rares cas. Ce sont des tissus, donc souvent des vêtements, réutilisés pour, si vous voulez, couvrir le cadavre, l'enrouler de manière différente et le cacher à la vue des officiants et des gens présents durant les funérailles. Donc là, on a un glissement des pratiques, un glissement sémantique de l'habillement qui se retrouve utilisé en tant que linceul, en fait. Donc tout notre travail, c'est essayer de comprendre, de reconstituer les différentes phases d'utilisation de ces tissus et de comprendre comment ces vêtements changeaient, en fait, de forme et de sens par rapport à l'individu. Donc là, je l'ai dit, les sources iconographiques peuvent nous être un petit peu, nous aider un petit peu. Nous avons aussi des vêtements qui proviennent d'un site d'habitat, Cassibrim, daté de la période méroïtique jusqu'à la période médiévale, qui nous permet également de voir un petit peu ce qu'on peut retrouver hein, dans un site d'habitat qui a été vraiment utilisé pendant de nombreux siècles et qui nous donne donc une espèce de snapshot des pratiques de tous les jours. Et on arrive aussi à voir de temps en temps hein, des signes de réutilisation de ces tissus, de réparation par exemple. Donc tout ça, mis bout à bout, nous aide à comprendre comment ces tissus pouvaient être portés au quotidien.
0: Au quotidien par des individus, comme vous le disiez, des hommes, des femmes. Est-ce que là aussi, les différences sont très nettes dans les différents types de vêtements qu'on peut retrouver dans ces tombes ?
2: Alors ça dépend un petit peu, ça dépend des périodes, et c'est quelque chose qui est un petit peu difficile souvent à cerner. Déjà parce qu'il nous faut quand même une conservation des restes humains qui soient assez bonnes pour qu'on puisse établir une diagnose sexuelle. Et donc là, travailler de pair avec les anthropologues sur le terrain. Il y a certains vêtements qu'on arrive à associer plus facilement que d'autres à une catégorie ou à un groupe social. Donc, j'ai mentionné précédemment l'ensemble pagne et tablier associé aux élites masculines. Pour ce qui est des femmes, on retrouve plutôt des jupes enroulées autour de la taille, souvent assez longues et parfois finies par une rangée de franges qui devaient donc accompagner les mouvements pendant la marche. Mais que ça soit pour les femmes et pour les hommes, en tout cas pour la période méroïtique et les périodes reculées, on est sur des pratiques vestimentaires qui investissent surtout les zones médianes du corps ou les jambes. Et dans les deux cas, la poitrine est souvent laissée nue ou en tout cas non couverte par des vêtements. Et là, ça va être un autre, si vous voulez, terreau fertile pour développer d'autres industries corporelles telles que la parure ou bien le tatouage.
0: On a parlé des motifs, on a parlé des formes éventuelles de ces vêtements, on a évoqué tout à l'heure les couleurs, vous avez parlé du bleu. Est-ce que c'est une couleur dominante ? Quelle importance a cette couleur dans ces textiles du Soudan à cette époque antique ?
2: Ah oui, alors le bleu, c'est vraiment une couleur pardon, emblématique, en tout cas pour la période méroïtique. C'est la couleur privilégiée pour les motifs qui vont souvent du coup ressortir sur le fond blanc ou écru, disons, du coton. Dans les périodes plus tardives, on assiste un peu à une explosion des couleurs, de la teinture, du répertoire coloré, notamment sur des pièces en laine, plutôt liées à des tissus, type tissu d'ameublement. Mais en tout cas, pour le vêtement, c'est vraiment le bleu qui est privilégié. Et c'est un bleu qui va venir, si vous voulez, dialoguer avec d'autres objets portés au quotidien, comme par exemple les perles en faïence ou d'autres types de bijoux réalisés en verre, en faïence, en lapis lazuli, en tous ces matériaux bleus. Et donc là, on pense qu'il y a vraiment un choix, hein, clairement, un goût local pour le bleu, qui est commun en partie le long de la vallée du Nil, mais qui est vraiment développé à la période méroïtique, peut-être lié à une idée de la Renaissance, des concepts liés oui, à la Renaissance, à la vie, à la fertilité. Cette couleur bleue est souvent associée à ce type à ce type de concept.
0: Une couleur qui est symbolique, mais aussi qui a une valeur économique forte, puisqu'on parle d'économie, puisque c'est un pigment très très précieux. Est-ce qu'on retrouve, si on parle d'économie, des tissus nubiens ou du Soudan ailleurs que dans cette ère culturelle? Est-ce que c'est un produit qui s'exporte, pour parler grossièrement?
2: Oui, alors la question des échanges est un petit peu compliquée. On n'a pas encore beaucoup de données pour y répondre. On peut imaginer ces échanges intervenant à diverses échelles, si vous voulez. Parce que pour ce qui est des tissus, on peut faire voyager les matières premières. Donc il est possible, par exemple, d'imaginer que ce coton ou d'autres matières premières aient été échangées avec d'autres sociétés, par exemple en Égypte. Mais aussi, on peut aussi penser aux produits finis. Donc, est-ce que des productions locales de tissus auraient voyagé le long de cette vallée du Nil? Et là, vraiment, encore, nos connaissances, je dois dire, ne sont pas assez établies pour pouvoir répondre à ces questions. On sait que le coton arrive en Égypte quelques siècles après les découvertes bien datées du Soudan. Mais voilà, les dynamiques de cette diffusion sont encore mal comprises. Pour l'instant, on n'a pas vraiment retrouvé de tissu où on peut dire à 100% qu'il s'agit d'un tissu produit au Soudan dans d'autres contextes. Donc c'est quelque chose qu'on n'arrive pas vraiment encore à reconnaître dans les sources archéologiques. Et peut-être que cet échange ne se faisait tout simplement pas.
0: Elsa Ivanès, qui t'a parlé de production aussi, ce savoir-faire requiert des outils, des métiers à tisser. Vous évoquiez tout à l'heure quelques traces de ces métiers à tisser. Est-ce qu'une pratique de l'archéologie expérimentale est envisagée de votre côté archéologue pour justement retrouver le geste qui permettait la fabrication de ces tissus antiques?
2: Oui, effectivement, l'archéologie expérimentale a été un outil vraiment précieux pour le développement de la recherche archéologique textile en général, mais qui a jusqu'à présent été plutôt développé sur les sphères scandinaves et je dirais égéennes, ou en tout cas de la Méditerranée orientale. Pour l'instant, nous avons affaire à un petit obstacle technique pour développer ce type de programme, vraiment ce type de protocole sérieux en archéologie expérimentale pour la vallée du Nil, qui tient au fait que les connaissances en fait, artisanales qui correspondent à ces tissus ont quand même un petit peu disparu quand même. Que ça soit pour le filage du lin, qui nécessitait des techniques très particulières, qu'on appelle l'épissage, par exemple en Égypte pharaonique, et qui est très très peu pratiqué de nos jours de par le monde, ou bien pour le tissage du coton, par exemple, sur un métier vertical, parce que pour l'instant, il est très difficile de produire des fils de coton à la main, avec un fuseau à main, qui soit capable de supporter la tension de ces pesons. Et nous n'avons pas encore trouvé, si vous voulez, l'artisan qui serait capable de travailler avec nous, main dans la main, pour mener ce type de protocole. Donc c'est quelque chose que nous aimerions vraiment bien développer dans le futur, mais qui donc demande une certaine phase d'enquête pour réussir à trouver vraiment les artisans qui ont encore ces gestes et ces connaissances.
0: Artisans qui nous écoutez, vous savez qui appeler. Ce qui est réjouissant en tout cas, c'est que c'est une archéologie quasi naissante. Et merci beaucoup à vous, Elsa Ivanès, d'être venue rhabiller ce passé soudanais. Et on vous dit à très bientôt pour de futurs résultats sur ces textiles antiques.
2: Merci beaucoup.
0: Notre exploration du passé touche à son terme. Un grand merci à toute l'équipe, Eve Etienne, Bruno Sansigny, à la réalisation Olivier Bétard. Merci à Grégory Wallon aujourd'hui à la technique et merci à nos partenaires l'INRAP et l'INA. 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N'oubliez pas de régler vos montres à l'heure des sciences. On se retrouve la semaine prochaine, même heure, même endroit, pour une nouvelle exploration du passé au présent.
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0: La semaine prochaine, dans Science Chrono, nous parlerons de la médecine thermale entre le XVIe et le XVIIIe siècle. Et dans l'entretien archéologique, nous partirons visiter une exposition au musée de l'Éphèbe et d'archéologie sous-marine d'Agde, dédiée à la construction par les phocéens durant l'Antiquité de la ville d'Agathée. Vous écoutez France Culture, il est 17h et tout de suite, on retrouve le grand reportage de la rédaction avec vous, Aurélie Kiefer. Bonjour Aurélie.
5: Bonjour Antoine, et nous nous intéressons à l'influence de la gastronomie française dans le monde.
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6: Vous avez 100 000 Français qui travaillent à travers le monde dans ce domaine de la gastronomie. Ce que je souhaiterais, c'est que l'on puisse les aider plus, les rendre un petit peu plus visibles. Il faut continuer à trouver tous les moyens pour illustrer cette spécificité française.
7: La question, c'est est-ce que la France est capable aujourd'hui de sortir de cette image un petit peu de grande cuisine, parfois un petit peu vieillotte, avec les vieilles techniques très carrées, pour être toujours à la mode ?
8: Je pense que sur l'influence gastronomique mondiale, il ne faut pas qu'il y ait de podium. La gastronomie, c'est censé être convivial.
5: La France a derrière elle une longue tradition de diplomatie culinaire. La figure de Talleyrand en est l'incarnation. Chargé de représenter la France au congrès de Vienne en 1814, le ministre convie les diplomates des grandes puissances européennes à de somptueux dîners et banquets. S'appuyant sur les talents de grands cuisiniers, il fait de la table un instrument de séduction internationale, crée une ambiance propice aux discussions apaisées et parvient à remettre son pays en position de force. Aujourd'hui encore, la France mise sur ses chefs pour promouvoir les intérêts nationaux, mais la concurrence s'est accrue sur la scène culinaire mondiale. D'autres pays se sont lancés dans des investissements massifs pour faire connaître et valoriser leur gastronomie, considérant qu'elle est un outil majeur d'influence et d'attractivité. Le Japon, la Corée ou les pays nordiques ont ainsi mis les petits plats dans les grands. Et la France, se repose-t-elle sur ses lauriers ? Elle a, en 2010, obtenu l'inscription par l'UNESCO du repas gastronomique des Français au patrimoine culturel immatériel de l'humanité. En 2022, la baguette a suivi et la pâtisserie française espère obtenir la même reconnaissance. Mais nous ne sommes pas les seuls, loin de là, à faire de telles démarches pour préserver nos traditions. Et faire rayonner la gastronomie française, c'est aussi soutenir ses acteurs, les aider à se développer à l'international et les inciter à se renouveler alors que les goûts et les habitudes ne cessent d'évoluer. La France, sûre de son excellence culinaire, est-elle à la hauteur de ses prétentions ? Gastronomie, sommes-nous vraiment les meilleurs du monde ? C'est un reportage signé Cécile de Kervas-Doué et Claire Pichon. Bonjour Cécile, bonjour Claire.
9: Bonjour Aurélie.
5: Alors Cécile, pour cette incursion dans le monde de la cuisine, vous avez donc choisi l'angle de la gastrodiplomatie.
9: Oui, alors le mot n'est pas très joli, hein, mais le concept est intéressant parce que s'il a accompagné le chercheur Joseph Nye dès le début de ses travaux sur le concept de soft power dans les années 90, en France, l'idée d'une influence gastronomique est restée longtemps un impensé ou une évidence, c'est selon. Et pourtant, le sujet provoque toujours des réactions épidermiques. Parler de cuisine chez nous, c'est un peu comme parler de météo pour les Anglais. C'est susciter toujours de l'intérêt, toujours du débat, voire même des disputes. C'est donc un sujet très politique et qui l'est, j'ai envie de dire, de plus en plus. D'abord parce que certains partis d'extrême droite récupèrent aujourd'hui la notion de terroir à des fins nationalistes. Et ensuite parce que les grands chefs français s'invitent de plus en plus dans le débat public. En juillet dernier, les deux tiers des étoilés de France ont ainsi demandé via une tribune un moratoire sur les pesticides. Et le week-end dernier, 50 chefs demandaient également, par voie de presse, que l'agriculture soit moins intensive. Parce qu'écrivent-ils, ils sont là pour nourrir, pas pour empoisonner, de quoi rendre le sujet de la gastronomie encore plus sensible politiquement donc.
5: Claire, vous êtes rédactrice en chef des magazines Food Cuisine et Food Pâtisserie, autrice de nombreux ouvrages gastronomiques. Qu'est-ce qui vous a frappé, vous, au fil de ce reportage à deux voix ?
10: En fait, la question qu'on s'est posée avec Cécile, c'était ce décalage en fait, entre la surconfiance française dès qu'on parle de gastronomie, cette conscience d'être excellent, de driver un peu le monde et la gastronomie. Et en même temps, ce doute permanent qui fait que quand on apprend que la mozzarella est le fromage préféré des Français, tout de suite, c'est la panique, ça fait la une des journaux. Donc, il y avait ce décalage quand même et on a eu envie en fait de savoir qu'est-ce qu'il en était concrètement, nous poser, réfléchir un peu, quels étaient les domaines où on pouvait aller explorer cette question.
9: Avec de bonnes surprises au final.
10: Avec une bonne surprise au final, oui, tout à fait. On est parti avec un gros doute et on est arrivé avec, une bonne surprise, la gastronomie française va bien.
9: Le chef pâtissier Pierre Hermé est également en studio avec nous, bonjour.
11: Bonjour.
9: Vous avez notamment popularisé les macarons dans le monde entier. Vous êtes aussi un entrepreneur à succès. Vous avez publié plus d'une trentaine d'ouvrages. Je cite uniquement le plus récent, votre dictionnaire amoureux de la pâtisserie, paru chez Plomb. Vous apporterez votre touche personnelle à ce grand reportage de Claire et Cécile qui nous emmène tout de suite au Quai d'Orsay.
12: Là, on va descendre dans le cœur du réacteur, comme diraient certains. On va descendre en cuisine. Là, on est dans la cuisine d'envoi. Donc là, on va faire les menus salon pour les ministres qui peuvent aussi, faire des réceptions ici, comme il se doit, sur une grosse réception ici au Quai d'Orsay.
13: Monsieur, qu'est-ce qu'il fait là, par exemple ?
12: Une longe de veau qu'on va cuire en basse température. Donc on va l'assaisonner, on va la marquer. La marquer, c'est-à-dire qu'on va faire une belle coloration dessus, avec son maillard. On va déglacer les sucres, et après, on fait notre sauce. Alors, une sauce diverse, mais toute sera élaborée par le jus de la bête. C'est-à-dire que quand on va désosser une caille ou un poulet ou quoi que ce soit, on garde les os, on va faire notre fond et nos jus par rapport à ça. C'est vrai que nous, on travaille un petit peu, je dirais pas l'ancienne, mais c'est tout à fait maison.
13: Il y a du beurre, quand même.
12: Ah, il y a du beurre, des gestures de loup.
14: Mais comment en est-on arrivé à avoir la chance d'aller voir les cuisines du Quai d'Orsay ? En fait, tout est parti d'un dîner avec Claire Pichon. Elle est journaliste gastronomique, moi plus généraliste. À côté de nous, une tablée qui parle de ses voyages et répète sans cesse et de plus en plus fort que, décidément, la cuisine française, c'est quand même la meilleure du monde. Ça nous a interrogés et on s'est retrouvés au Quai d'Orsay.
10: C'est ce qu'on s'est dit basiquement, quand on parle de diplomatie et d'influence et de soft power de la France à l'étranger, ça nous paraît très logique qu'en tout cas il y ait une pensée à ce niveau-là au ministère des Affaires étrangères.
14: En France, c'est le Quai d'Orsay qui organise le plus grand nombre de repas diplomatiques. Le chef, Thierry Charrier, y coordonne avec l'intendant les petits déjeuners, déjeuners, dîners et cocktails quotidiens depuis 27 ans.
12: C'est vrai que je pense que les convives qui sont invités ici s'attendent à une cuisine et à un service tout à fait spécifique. Et c'est pour ça qu'on est encore la seule maison, je pense, en ce sens, à travailler le service à la française. Je pense que c'est important, c'est un peu notre ADN ici. Le service à la française, c'est qu'on va servir dans un plat ou un plat en argent. Et en fait, les convives se servent dans le plat. On va échanger les couverts, les pinces à servir. Et en fait, tout le monde va se servir dans le même plat. Donc il y a vraiment une connotation de partage qui est assez intéressante. Et là, justement, les langues se délient. Ils sont entre eux. Et en fait, on se rend compte que même des animosités un petit peu conflictuelles au départ arrivent à se délier autour d'une table. Ils passent singulièrement de bons moments. Et on a un retour fantastique, ce qui n'était pas le cas au début quand il y a une conférence de presse où les choses diplomatiques sont assez tendues. Et c'est vrai qu'autour d'une table, bien souvent, ça se délie un peu. Oui.
13: C'est quoi quand ça rate ?
12: Ah, quand ça rate, c'est compliqué. J'ai une historique où, en fait, à l'époque, M. Juppé était ministre des Affaires étrangères. Et sur le toast avec le président chinois, il commence à parler un petit peu des droits de l'homme. Et donc le président chinois est parti dans son ambassade. Donc le dîner a été plus ou moins annulé. Et en fait, le président ou son homologue est revenu, il était 11h30. Donc on a commencé le dîner vers 11h30. Là, la langue diplomatique, je pense, a vraiment joué son jeu.
14: Depuis Talleyrand, il y a deux siècles, la politique française pour défendre la gastronomie, c'est ça. Une cuisine diplomatique, héritée de Louis XIV. C'est-à-dire que l'État recrute des chefs pour impressionner les représentants politiques étrangers. En 2015, il y a eu un début de tentative pour élargir cette politique, en organisant, une fois par an, des dîners dans toutes les ambassades de France à travers le monde, afin de promouvoir la filière gastronomique française. L'idée, baptisée Goût de France, c'était Laurent Fabius au Quai d'Orsay et le chef Alain Ducasse qui l'avait eue. Mais elle n'a pas survécu longtemps aux changements de ministres successifs, comme le reconnaît le diplomate Laurent Stefanini, qui est depuis cette année le conseiller spécial du ministre des Affaires étrangères pour la diplomatie de la gastronomie française.
6: Bon, on continue à le faire, ça n'est pas complètement abandonné, mais elles le font à leur initiative, et c'est beaucoup moins systématique que ça l'a été il y a 10 ou 12 ans, où on disait à toutes les ambassades systématiquement de le faire.
13: C'est financé comment? Par qui? À quelle hauteur? Est-ce que c'est ça qui a pêché et qui fait que depuis 10 ans, ça se fait de moins en moins?
6: Oui, c'est un des sujets, c'est-à-dire que ça n'est pas financé sur fonds publics. Ce sont les grands professionnels de la restauration et de la gastronomie qui trouvent leur intérêt, en quelque sorte, à mettre en valeur. Et puis vous avez des mécènes, c'est-à-dire qu'ensuite, vous faites appel à un certain nombre de grandes entreprises très implantées dans un pays, ça peut être des entreprises du secteur énergétique, du secteur de l'armement, du secteur du luxe. C'est plus simple le budget de l'État qui permet de le faire. Vous avez à peu près 100 000 Français qui travaillent à travers le monde dans ce domaine de la gastronomie. Et ce que je souhaiterais, c'est que l'on puisse les aider plus, les rendre un petit peu plus visibles, comme le font d'ailleurs les Italiens avec les restaurateurs italiens, avec des labels, avec des plaques. Vous voyez fleurir maintenant sur les pizzerias ou sur les restaurants italiens de qualité des labels, liés d'ailleurs à l'inscription de la cuisine italienne à l'UNESCO. Il est sûr qu'un plat de pâtes ou une pizza, c'est plus facile par certains côtés à commander qu'une blanquette de veau ou...
13: L'ossobuco.
6: Voilà, oui, c'est vrai. Mais la cuisine italienne n'est pas que de l'ossobuco. Mais il ne faut pas s'avouer vaincu et il faut continuer à trouver tous les moyens pour illustrer cette spécificité française. Il faut accompagner, il faut aider et peut-être de manière un petit peu plus organisée que nous ne l'avons fait jusqu'à présent, justement parce qu'on pensait qu'on était toujours les meilleurs.
14: Parce que pendant ce temps-là, bien d'autres pays du monde ont compris l'importance de la gastronomie pour défendre leur influence. À partir des années 1980, le Japon, puis la Thaïlande en 2002, puis les pays nordiques en 2004, ont massivement investi pour promouvoir leurs restaurants et leurs produits à travers le monde. En 2009, c'est au tour de la Corée du Sud de se lancer dans ce soft power culinaire. Le gouvernement coréen va investir près de 120 millions de dollars pour soutenir l'installation de restaurants, standardiser les recettes, promouvoir les aliments coréens dans le monde entier. C'est la diplomatie dite du kimchi, du nom de leurs légumes fermentés. Et aujourd'hui, la France est le pays qui accueille le plus de restaurants coréens en Europe. Leur nombre a triplé en 5 ans.
10: Alors là, il y a un café coréen, Shim Café, j'avoue que je ne connaissais pas, qui est joli pimpant comme tout. Alors si je regarde sur la carte, on va retrouver des bubble tea, donc ce sont des boissons très à la mode avec des grosses billes de tapioca. Et puis on va retrouver donc des mandu, c'est les petits raviolis typiques coréens, ça c'est très bon. Les kimbap qui ressemblent un petit peu à des gros makis là, qui sont coréens. Et bien sûr l'inévitable bibimbap qui est un bol où on va mélanger des légumes, du riz, de la viande, des œufs avec un assaisonnement coréen.
13: Ça fleurit partout.
10: Oui, je l'ai vu arriver notamment parce qu'il y a vraiment eu une action volontaire et active de la part du gouvernement coréen. Il y a quelques années, il y avait une organisation qui s'appelait ANSIC, si mes souvenirs sont bons, et qui était chargée de la promotion de la gastronomie coréenne. Et moi, j'étais contactée en tant que blogueuse ou journaliste pour aller découvrir des produits coréens lors d'une présentation à de multiples reprises. Mais là, j'ai vraiment l'impression que c'est descendu dans la rue et que ça y est, le grand public s'est approprié cette culture aussi.
13: Tu veux aller manger quelque chose?
10: Oui, je veux bien qu'on y aille.
11: Bonjour.
10: Bonjour.
11: Je suis Lamini, je suis chef cuisinière et gérante de Café Coréen. C'est mon deuxième établissement à Paris.
13: Et alors, ce que vous préparez là, qu'est-ce qu'on voit là sur le côté?
11: Ça, c'est le zapté, c'est un nouilles de patates douces qui est sautée aux légumes. La particularité de cuisine coréenne, c'est slow food. Donc, tout est en légumes. On mange beaucoup de légumes et aussi toutes les sauces qui sont un petit peu fermentées. Voilà, la fermentation, c'est bon pour le système digestif, c'est très très connu. Le kimchi, tout ça, ça prend beaucoup de temps à préparer, mais aussi ça tient notre santé, bien-être de notre corps. Le corps tient l'esprit. C'est tout à fait la culture coréenne, parce que les Coréens mangent d'abord bien-être pour la santé. Le deuxième, c'est le goût.
10: Hop, je prends un thé et un petit cookie. Merci. Merci. Alors c'est un cookie dans lequel il y a du houbé. Alors, est-ce que tu sais ce que c'est le houbé ?
15: Pas du tout, non.
10: D'accord. Le houbé, c'est très à la mode. C'est une racine qui a une couleur violette très prononcée. C'est un petit goût un peu vanillé, un peu doux, comme ça, d'épices douces. Et ça fait vraiment maintenant partie des incontournables des coffee shops venus d'Asie en général.
16: Est-ce que vous êtes soutenu par le gouvernement coréen ?
11: Je ne suis pas soutenue par le gouvernement coréen. Je suis petite restauratrice et je ne suis pas encore bénéficiée. Par contre, les Coréens, le ministre de la culture coréenne organise pas mal d'événements pour faire des kimchi, pour faire la cuisine coréenne. Ça, c'est partie de le budget, je pense, que gouvernemental. Ça fait 33 ans que j'habite à Paris. Je sens que l'environnement qui est très, très différent que quand il y a 30 ans, je suis arrivée à Paris.
16: Expliquez-moi pourquoi. C'est quoi la différence ?
11: À Paris, quand je suis arrivée, c'est quoi la Corée ? Donc, ils ne savaient pas. Quand je dis que je suis... Vous êtes chinoise ? Vous êtes japonaise ? C'était comme ça. Mais la Corée n'existait pas, en fait. Maintenant... C'est beaucoup la chanson, le cinéma, K-pop, drama, cosmétique, tout ça, ça a vraiment, ils sont très très connaisseurs maintenant. Donc, restaurant coréen, c'est la mode en ce moment. Apparemment, c'est 1000 restaurants coréens à Paris. 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
16: 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Dans leur rapport parlementaire de 2021 sur la gastronomie en France, deux députés Renaissance préconisaient notamment d'encourager la recherche universitaire sur le sujet. C'est la mission de l'Université de Bourgogne-Franche-Comté à Dijon qui a récemment rassemblé un groupe de chercheurs pour étudier l'influence gastronomique au prisme des séries télé. Et dans ce domaine, la Corée du Sud bat tous les records. Julie Escurignan, maître de conférence à l'Université catholique de l'Ouest.
17: Alors la Corée, c'est un exemple extrêmement intéressant parce que depuis une vingtaine d'années, on a le phénomène qui s'appelle le Hallyu, qui est la vague culturelle coréenne, qui est en fait un phénomène culturel qui est poussé par le gouvernement coréen et qui a pour but de soft power, c'est-à-dire de créer des sentiments positifs vis-à-vis de la Corée, d'influencer culturellement. Et donc, c'est poussé par des films coréens, des séries coréennes. Bien sûr, tous les jeunes parmi vos auditeurs vous diront la K-pop, avec notamment tous les groupes comme BTS, ou Blackpink, mais aussi le phénomène K-pop Demon Hunter. Donc on a tous ces éléments. Et parmi ces éléments, outre la musique, les films, les séries, on a la gastronomie. Et cette gastronomie, ce qui est intéressant, c'est qu'elle est très représentée dans les séries coréennes. Si vous regardez les K-dramas, vous allez voir qu'à presque tous les épisodes, les personnages de séries télévisées, ils mangent. Et qu'est-ce qu'ils mangent ? Ils mangent coréen. Et donc, ça donne envie d'aller tester du coréen. Et on voit d'ailleurs un développement d'épiceries coréennes, de restaurants coréens, un phénomène en fait, la Corée est le nouveau Japon gastronomiquement, à travers le monde, particulièrement en France, on le voit partout. Il y a une véritable politique pour ouvrir la Corée, depuis son ouverture démocratique, l'ouvrir au monde et on l'ouvre avec de la culture.
16: Et l'objectif c'est quoi ?
17: Clairement, l'objectif, c'est d'avoir du soft power, c'est-à-dire que les gens s'intéressent à la Corée, qu'ils consomment coréen, qu'ils aillent en Corée, mais aussi que potentiellement d'autres gouvernements soient influencés en partie par la Corée, parce qu'il peut y avoir après des conséquences politiques, c'est-à-dire qu'on connaît la Corée, les gens l'apprécient, et donc la Corée devient un partenaire. Ça se voit en France, il y a un développement de partenariats avec la Corée, notamment des partenariats pour tout ce qui est start-up, mais aussi des partenariats pour tout ce qui est industrie culturelle. Il y a un véritable travail de création de liens entre la France et la Corée.
16: Est-ce que la France fait la même chose ?
17: Alors, la France le fait. La question, c'est est-ce que la France est capable aujourd'hui de sortir de cette image un petit peu de grande cuisine, parfois un petit peu vieillotte, avec les vieilles techniques très carrées, pour être toujours à la mode ?
18: Mademoiselle, bonjour. Une pain au chocolat. Pas une, un pain au chocolat.
17: Oh my God. On a Emily in Paris où clairement, elle boit du champagne, ça nous aide. Elle va manger son croissant, son pain au chocolat tous les matins et vous regardez la boulangerie qui sert de lieu de tournage. Elle est remplie de monde qui veulent venir tester. Donc on donne encore envie, on donne toujours envie, mais on n'est pas les seuls.
19: Chefs, table, 38, two people. Table 23, 4 people.
16: La place de la cuisine française dans les séries gastronomiques internationales questionne ce groupe de chercheurs, parce qu'elle brille par son absence.
14: comme dans la production américaine à succès The Bear, dont on entend ici un extrait. Du premier au dernier épisode, il n'est question que des étoiles Michelin. La France n'existe pas en tant que référence culinaire, mais en tant qu'organe de validation. En clair, c'est le guide Michelin qui a pris sa place.
10: Alors là, on a rendez-vous avec Gwendal Poulenec, qui est le directeur général du guide Michelin.
13: Un grand monsieur.
10: Dans le milieu, c'est quelqu'un de très important. Il est à la direction du guide Michelin depuis quelques années. Il lui a donné une nouvelle impulsion. Et à l'international, de plus en plus même. Autrefois, je pense que c'était surtout la France, l'Europe et les pays anglo-saxons. Là, vraiment, le guide Michelin, maintenant, s'implante dans toutes les zones du monde.
15: Le guide Michelin est la première source d'information pour des déplacements et pour la recherche, notamment de restaurants, pour les voyageurs internationaux, donc les voyageurs du monde entier, loin devant toutes les autres plateformes ou toutes les sources d'informations numériques qui puissent exister. C'est-à-dire qu'aujourd'hui, plus de trois quarts des voyageurs internationaux connaissent le guide Michelin, le cite comme première source de recherche et première source de confiance, et 80% d'entre eux disent utiliser les références du guide lors de leur voyage. Quand vous regardez les études d'aujourd'hui, elles vous disent que notamment les jeunes générations vont considérer que la gastronomie est le premier critère de choix d'une destination par rapport à une autre, dans près de 50% des cas. Et la culture et la nature ne sont considérées qu'en deuxième et troisième rang. Et c'est une des raisons pour lesquelles, vous savez, aujourd'hui, beaucoup de destinations parient sur la gastronomie comme levier aussi d'influence économique et touristique. Et quand je vous dis que la France, si je parle de l'Hexagone, c'est aujourd'hui 18% des restaurants étoilés du monde et les restaurants inspirés par la culture française, c'est 20% des restaurants étoilés du monde, c'est que même si dans le monde le nombre de restaurants augmente, le nombre de destinations gastronomiques augmente, le nombre de nouvelles cultures gastronomiques explose, la culture culinaire française continue à se développer avec un rythme qui est pratiquement équivalent à celui de la croissance mondiale. Donc non, la France est très très loin d'être déclassée. Il se peut malheureusement que la France considère sa force gastronomique comme un acquis. C'est-à-dire que ça mériterait certainement de vraies politiques structurées comme ceux que nous connaissons dans des puissances étrangères. C'est un secteur qui mériterait d'être considéré comme étant réellement stratégique et pas seulement sympathique. C'est-à-dire qu'investir dans la gastronomie permet de trier, d'adresser une clientèle particulière et d'élever la nature du public qui voyage vers une destination. Et moi, je me souviens des discussions que nous avons eues au moment où le guide Michelin a commencé son implantation en Thaïlande. Et le gouvernement là-bas est allé jusqu'à structurer le street food en assurant le contrôle des problématiques sanitaires pour que le guide Michelin puisse décerner des étoiles dans certains street food en Thaïlande, contribuant ainsi à changer aussi l'image de la culture culinaire thaïlandaise dans le monde et en faisant de la gastronomie un levier d'attractivité touristique et donc de développement économique significatif pour la destination.
14: Et puis il y a un autre arbitre, moins connu de la gastronomie française à l'étranger. Il s'agit de l'émission Top Chef, un concept américain complètement réinventé par les Français et dont la recette à la française se vend aujourd'hui dans de nombreux pays, comme le raconte Romuald Gravelot, qui produit cette émission depuis 18 ans sur M6.
20: L'idée de Top Chef, c'est de se dire, voilà, on va faire un concours de professionnels et ça va intéresser le grand public. Parce qu'ils vont apprendre des choses à travers les gestes, à travers, c'est idiot, mais monder une tomate avant Top Chef. Je ne suis pas sûr que les Français savaient ce que veut dire monder une tomate.

0: par de l'Hugo Himilo ou d'autres. Donc en fait, assez vite, on a été pris au sérieux en se disant, OK, c'est la télévision, mais ça reste un concours, c'est un vrai concours. Et les gens, surtout, qui sortent de ce concours, qu'ils gagnent ou qu'ils ne le gagnent pas d'ailleurs, il y a des talents qui passent par Top Chef et il y a des gens qui, dans la gastronomie, ont leur place et ont des choses à exprimer.
1: Aujourd'hui, il y a un accord avec le Michelin, hein, c'est ça?
0: Il n'y a pas forcément un accord. Le Michelin nous fait confiance. La première saison, nous sommes allés les voir pour les convaincre de juger des candidats. Ils nous ont accueillis de façon assez dubitative. Mais au final, on a eu une relation de confiance dès cette première épreuve qui s'était très très bien passée. Les inspecteurs étaient bluffés. Je pense qu'ils ont compris que derrière la télévision, on faisait la même chose, c'est-à-dire en gros, essayer de déceler des talents. Essayer des gens créatifs et les mettre en lumière. Voilà, on fait le même travail. Alors, ce qui a été très rigolo, c'est que le format donc Top Chef, qui est donc un format américain, ne se vendait pas à l'international, puisque donc il y avait cet autre concurrent MasterChef qui lui dominait la scène internationale. Et après, le succès de la version française, donc une version qui n'est pas une télé-réalité, qui est un vrai concours de cuisine avec des épreuves, des règles très claires. Pas de vie des candidats en dehors des épreuves, etc., etc. Donc un vrai concours. Après ce succès, l'ayant droit, donc NBC, a commencé à avoir des demandes d'autres pays. Et en gros, la version française a été la version qui s'est exportée ensuite à travers le monde, notamment aux États-Unis, d'ailleurs, qui l'ont refait aussi en nous citant.
2: Vous l'avez deviné, aujourd'hui, c'est l'extraordinaire épreuve de la boîte noire. Dans cette boîte noire, il y a un plat préparé par un grand chef, spécialement pour l'épreuve. Ce plat, vous allez devoir l'identifier et le recréer à l'identique, sans le voir, juste en le sentant.
3: Passer par ce Top Chef à la française est ainsi devenu un gage d'excellence pour les chefs du monde entier. Cela leur permet de gagner une étoile ou de trouver une bonne place, presque comme s'ils étaient passés par les grandes écoles de cuisine française, Ferrandi, Cordon Bleu ou Ducasse.
4: You won't have graduation, guys, about the coloring. If it's green, if it's yellow, doesn't matter. I just want to have a beautiful macaron.
3: Sur le campus de l'école Ducasse, dans la banlieue parisienne, une vingtaine de jeunes étudiants apprend à faire des macarons citron-basilic. Cette année, l'école Ducasse a accueilli 400 élèves, un record. Et 90% d'entre eux sont des étrangers.
5: Bonjour, je suis Leonardo Nozeda. Je suis un étudiant à l'école Ducasse et je viens de Suisse. En France, on apprend les bases. Et la majorité des chefs, même étoilés dans le monde, on fait une période en France. La semaine passée, on était en module tradition et on a passé quand même un moment à faire la soupe VGE de Bocuse. Il y a du foie gras dedans, il y a du suprême de poulet, il y a aussi de la truffe et il y a du feuilletage par-dessus. Et c'est très bon à l'occasion. Voir, goûter, comprendre pourquoi c'est bon, pourquoi aujourd'hui c'est plus actuel nécessairement, mais aussi de se dire, ok, si je devais faire ça aujourd'hui, qu'est-ce que je peux faire pour le rendre contemporain ? Et c'est ça qui est très important avec la cuisine française d'aujourd'hui. Il y a eu la grande cuisine, il y a eu la nouvelle cuisine. On a essayé d'alléger les sauces, on a essayé d'alléger les plats, parce qu'on s'est rendu compte qu'un menu de 12 plats avec sauce, sauce, beurre, crème, sauce, beurre, ça fait lourd. Le jour après, on ne se sent pas bien, on ne dort pas bien. Alain Passard avait justement dit ça, qu'il voulait que ses convives, au moment de la fin du repas et comme ça, aient une belle nuit de sommeil aussi après.
6: Le bœuf bourguignon, le coq au vin, le pot-au-feu, la blanquette de veau, ce sont des choses qui peuvent être parfois clivantes parce que c'est des plats un peu qui peuvent être lourds.
3: Jonathan Charlois, chef formateur à l'école Ducasse.
6: Mais aujourd'hui, les élèves, lorsqu'on leur propose que ça arrive au programme, autant ils peuvent ne pas savoir qui est Paul Bocuse, mais ils connaissent le coq au vin. Ils ont traversé la planète parfois pour apprendre à faire ça parce que eux, retourner chez eux et faire un coq au vin ou une vraie blanquette à la française, c'est le Graal un peu. Ils viennent plus, je pense, pour répliquer exactement la cuisine qu'on leur apprend, mais pour en faire un élément fondateur de leur cuisine. Il va de soi que ce qu'ils ont appris va devenir une cuisine un peu fusion. Donc je pense que sur l'influence gastronomique mondiale, il ne faut pas qu'il y ait de podium. Je pense qu'il n'y en a pas et je pense qu'il ne faut pas qu'il y en ait. Il faut que ce soit... La gastronomie, c'est censé être convivial. Comme disait Jacques Chirac, je crois qu'il n'y a pas de problème qui ne se règle autour d'une bonne table. Donc ça veut un peu tout dire aussi, c'est-à-dire qu'il n'y a pas de concurrence.
3: Mais ce que viennent aussi chercher ces étudiants étrangers, c'est ce qu'ils appellent la philosophie d'Alain Ducasse, c'est-à-dire une cuisine qui s'appuie sur la nature, la saison, qui prône l'anti-gaspi, des plats véganes et même la lutte contre le sexisme. Camden, 22 ans, a traversé l'Atlantique pour tout ça.
7: L'États-Unis, c'est un pays énorme. Il y a des régions où tout ce qu'il y a à manger, c'est ultra transformé et vraiment plein de sucre. Mais il y a d'autres régions, par exemple en Maine, où j'ai travaillé plein de temps. C'est vraiment en connexion avec la terre, avec les poissons, fruits de mer. et on connaît le terroir et on peut le goûter.

0: Et on voit en fait un changement de la philosophie culinaire américaine. Parce que maintenant, ça fait quelques dizaines d'années qu'on a vu le fast-food qui a vraiment capturé la cuisine. Et maintenant, il y a beaucoup de jeunes qui ont mangé que ça pendant toute leur vie. Et maintenant, ils voient, ok, ça ne me nourrit pas, ça ne me plaît pas, je peux en faire mieux chez moi avec ce que je trouve au marché. Alors, en France, je crois que c'est un peu l'inverse. On perd un peu le goût du tiroir. Bon, les jeunes, ils partent de l'école, ils disent oh, bon, j'en veux pas cuisiner, hein, donc je vais aller partir prendre un McDo ou quelque chose comme ça. Donc on a un peu l'inverse, on a beaucoup de travail à faire des deux côtés.
1: Car la cuisine française ne se transmet pas uniquement dans ces écoles d'excellence à 70 000 euros la licence. Or, les formations de base françaises n'ont pas toutes encore intégré les canons de cette modernité culinaire. C'est ce qu'a raconté Léo Pajon, journaliste gastronomique pour le journal Le Monde, lorsqu'il a passé son CAP cuisine l'année dernière.
2: La formation du CAP, elle est à la fois extrêmement basique et très complète. C'est-à-dire qu'on va apprendre tous les fondamentaux sur les cuissons, la manière de réaliser des sauces, la manière de réaliser des découpes. Et tous ces fondamentaux-là, on les retrouve dans n'importe quelle cuisine du monde. Donc c'est un bagage qui est utile à 100%. Là où, en fait, moi j'ai eu des doutes sur ce que j'ai vu lors de la formation du CAP, c'est que c'est une cuisine qui, pour moi, est aussi un petit peu passée. Déjà, c'est complètement centré sur la protéine animale. C'est quand même beaucoup de plats très tradis, très à l'ancienne.
3: Qu'est-ce que c'est les plats tradis, très à l'ancienne ?
2: Là, dans le bouquin qui s'appelle « La cuisine de référence », on a tous les plats qu'on peut enseigner au CAP. Donc, par exemple, regardez. Saucisson en brioche, sauce Porto. Je ne sais pas si en fait ça serait aujourd'hui, je ne crois pas, proposé au restaurant. Mais là, par exemple, j'ai sous les yeux la mousseline de merlan arlequin. Alors, je défie quiconque de me retrouver aujourd'hui dans un menu de restaurant, la mousseline de merlan arlequin. Donc, c'est farce mousseline de merlan additionnée d'une brunoise de carottes, courgettes et poivrons, cuite dans un ramequin chemisé de carottes et de courgettes, crémée et montée au beurre. Qu'on imagine le niveau calorique, ce que ça peut donner. Non, c'est très étonnant. Et puis même la manière de tourner les légumes qu'on apprend au CAP.
3: Tourner
2: les légumes, ça veut dire on me donne une carotte, on me donne une patate. Il faut que chaque carotte ait à peu près la même forme et chaque patate la même forme, puisque derrière, ça va permettre à la cuisson que chaque élément soit cuit à peu près de la même manière. Sauf que ça veut dire qu'on va en découper une beaucoup plus et que toutes les épluchures, eh ben, on ne va rien en faire, on va les jeter. Donc aujourd'hui, la cuisine, elle doit être aussi anti-gaspi. C'est ce que beaucoup de jeunes chefs essaient de mettre en avant et ce n'est pas quelque chose qu'on apprend au CAP. Il y a toujours une place pour la cuisine traditionnelle, mais il faut quand même la réadapter un tout petit peu au goût de l'époque. On serait incapable aujourd'hui de manger ce qu'on mangeait il y a 50 ans au restaurant. En termes de quantité, au niveau calorique, au niveau du nombre de plats, du nombre même de bouteilles qui étaient ingérées pendant les repas. Il faut se souvenir aussi que les repas étaient faits pendant qu'on fumait. Donc ça ne sert à rien d'être nostalgique de ce passé qui ne pourrait pas exister aujourd'hui.
1: Traditionnellement, en France, la défense de la gastronomie passe par des grands chefs, étoilés, reconnus par des concours, et qui voyagent à l'étranger pour être ambassadeurs d'un savoir-faire national.
4: Bonjour Philippe.
1: À Reims, Philippe Mille, meilleur ouvrier de France 2011, 2 étoiles au Michelin avec son restaurant Larbanne, en est l'expression parfaite. Mais ça ne l'empêche pas d'être moderne.
5: Il y a toujours eu cette base pendant plusieurs années. Il y a eu certains chefs qui ont été les pionniers à aller découvrir justement ou s'imposer dans des pays. Je pense qu'après, il y a eu un petit creux. C'est plus les étrangers qui venaient s'imposer un peu en France. Et on a eu un rebond. Un rebond, et c'est pas si vieux que ça pour moi. Je dirais même que c'est presque l'après-Covid, où là on s'est rendu compte que, bah oui, on a une culture, par contre, il faut la faire évoluer, il faut la faire grandir, en gardant nos bases de cuisine française, mais en les faisant évoluer avec le temps. J'ai un menu végétal, c'est pas pour ça que c'est pas une cuisine française, bien au contraire, c'est avoir une proposition différente et de pouvoir justement faire découvrir notre terroir différemment. Bon voilà, on a eu beaucoup les sauces fermentées, lacto-fermentées par exemple, qui sont arrivées de différents pays d'Asie. À un moment donné, on disait le pourquoi, du comment, voilà, très bien. puis aujourd'hui, on voit que la cuisine française s'est intégrée dedans parce qu'il y a un vrai plus, ce côté très lactique qui vient arrondir certaines sauces et qui nous ont peut-être aussi effacé cette farine, ce beurre, voilà, et faire évoluer dans le bon sens. Mais par contre, on va rapporter notre touche française en y rajoutant peut-être, pour ma part, du champagne, pourquoi pas une petite huile de pépins de raisin grillée. Enfin voilà, c'est une concurrence quelque part, mais une bonne concurrence.
1: Pour les cuisiniers français, le Covid a été une déflagration, pour des raisons économiques d'abord, mais aussi parce que lorsque tout s'est arrêté, plusieurs chefs étoilés ont pris conscience de la nécessité de réinventer l'alimentation et la gastronomie, avec un maître mot, le local. C'est le cas dans le Finistère, à la butte de Plouidère, où le chef Nicolas Conraud, autodidacte, étoilé depuis 2014, a radicalement changé sa manière de nourrir ses clients.
4: Alors on vient là parce que c'est un chef qui a énormément de modernité dans sa proposition. Il fait vraiment des choses qu'on ne voit nulle part ailleurs. On vient pour le petit déjeuner qui est particulièrement connu et remarquable. En fait, les petits déjeuners, c'est toujours un peu pareil. Même vous allez dans les plus grands palaces, vous allez trouver toujours un petit peu la même chose. Des œufs, du pain, des viennoiseries, du jambon, un peu de charcuterie, du fromage, du saumon fumé... quelques crudités. Globalement, la messe est dite. Lui, il fait des choses complètement différentes. Je pense qu'il fait, c'est unique au monde.
6: Ça, c'est graines de courge et potimarron. Ça, c'est de la mazaké. Celui-ci, par exemple, je voudrais plus...
7: C'est un bon moyen, en fait, le petit déjeuner pour proposer une ouverture au client et se dire, eh ben, au lieu de manger juste un pain beurre confiture, voilà ce qu'on vous propose, voilà ce qui est bon pour votre organisme pour bien démarrer la journée, tout simplement.
6: Les bouillons miso, c'est normalement préparé chaud. C'est, alors, là, au niveau de la fermentation, on vous dirait qu'il faudrait commencer par ça pour mettre en éveil le corps.
7: On va proposer par exemple des produits qui vont être lactofermentés, donc plein de légumes lactofermentés. On va proposer au lieu de confiture des miels de nos ruches qui sont juste devant nous là, qui vont être activés avec des fruits de saison. On va proposer ce qu'on appelle des amazakés. En fait, ce sont des préparations fermentaires qui génèrent du sucre, mais grâce à la fermentation. Donc, il y a zéro sucre blanc dans ce que l'on mange au petit déjeuner. On passe même par des granolas que l'on va fabriquer nous-mêmes, en fait, avec les baies du jardin. Donc, c'est toutes ces propositions, mais aussi de pain avec beaucoup moins de gluten, avec des farines plutôt paysannes, avec, bien entendu, on ne va pas annuler, il y a quand même cette histoire de charcuterie qui peut être présente, de fromage breton, parce qu'on a un vrai territoire de fromage maintenant aussi en Bretagne. Donc, c'est s'alimenter de manière différente, à se dire, bon, comment elle va être ma matinée? Qu'est-ce que je vais avoir comme dépense physique? Qu'est-ce que je dois manger pour être en forme jusqu'à midi, en faisant du bien à mon organisme, et surtout pas en le chargeant d'aliments non nécessaires, de graisse ou de sucre non nécessaire, en fait.
8: Là, c'est la coque avec du pain sans gluten grillé.
7: Il y a quelque chose que je n'oublie jamais, c'est qu'en 1952, quand la grand-mère a décidé de créer ce restaurant à Plouidère, elle a servi une cuisine très, très classique, très paysanne, avec les produits du terroir. C'était une cuisine de bon sens, en fait, qui s'est perdue un tout petit peu après, du fait de l'industrialisation massive et de l'agroalimentaire en Bretagne. Mais parce qu'aujourd'hui, la base de l'alimentation est quand même très industrialisée, je crois qu'il faut revenir à une justesse, un bon sens, comment aujourd'hui on doit se nourrir pour faire du bien à notre organisme en tant qu'être humain, en l'adaptant à nos vies professionnelles actuelles et en faisant en sorte de respecter l'écosystème dans lequel on vit de manière ultra locale. Aujourd'hui, pourquoi ne pas faire rayonner le pays par cette prise de conscience, en fait? Parce que autour, ici, à 30 km, on peut se nourrir toute l'année sans aucun problème avec les producteurs qui sont là, avec l'activité territoriale locavore qui existe. Et c'est ça que je veux proposer. Si chacun, si chaque territoire, si chaque chef de cuisine commence à travailler exactement dans son territoire avec du bon sens, avec des saisons, avec beaucoup moins de plastique, avec d'autres méthodes de conservation que du surgelé, pour montrer qu'il y a un système d'alimentation qui est possible et qui est différent. Et je crois qu'aujourd'hui, le gouvernement devrait se tourner, en fait, sur cet éclairage-là, sur ces solutions que l'on propose, qui sont différentes. Qu'est-ce qu'on veut demain? C'est se balader dans tous les pays du monde avec les mêmes enseignes? Ou est-ce qu'on veut venir en Bretagne et rencontrer une famille, un établissement qui est peut-être atypique et différent et qui montre un autre chemin?
1: Et les touristes dans tout ça? La France est le pays qui en accueille le plus au monde, plus de 102 millions l'année dernière. C'est un record. Or, un tiers d'entre eux vient pour notre gastronomie. Une aubaine, donc, pour faire grandir le rayonnement culinaire français. Sauf si l'expérience n'est pas à la hauteur. Et c'est tout l'enjeu du contrôle des pièges à touristes, qui leurrent, par exemple, certains voyageurs états-uniens. Ils sont 10 millions à venir à Paris chaque année.
9: Bah, ils vont voir peut-être un café du coin en se disant « Ah, il y a... »
1: Lindsay Tramita est une des figures du journalisme gastronomique américain en France.
9: Il y a des gens qui se prélassent avec des verres à vin. Il y a un peu d'ambiance, on va se mettre là. On va choisir celui-là parce qu'on a faim, on est devant. Donc il y a ce type de voyageurs qui peuvent aussi rentrer un peu déçus de l'expérience. Mais c'est autant leur faute que la faute des lieux ici qui capitalisent sur une fréquentation assez importante. Malheureusement, ça c'est un problème avec toutes les villes et toutes les destinations touristiques dans le monde. Après, ça demande de faire sa recherche. Le voyageur est obligé de faire sa recherche et pendant longtemps, il voulait prendre un simple guide, improviser en arrivant et en fait, on ne peut pas vraiment faire ça.
1: Et c'est peut-être ce qui explique la prise de conscience aujourd'hui de certains patrons de bistrots et de brasseries, comme dans cet établissement du 11e arrondissement à Paris.
10: Donc la brasserie Martin, c'est une brasserie d'une entreprise qui s'appelle La Nouvelle Garde, qui revendique une restauration de brasserie différente du tout venant.
1: C'est quoi le tout venant ?
10: Le tout venant, c'est des brasseries dans lesquelles souvent la cuisine n'est pas faite maison, où on va avoir exactement les mêmes fournisseurs de café, de bière, donc rien qui va se démarquer en termes de nourriture, en termes de choix, en termes d'ambiance, en termes de service. On est vraiment sur quelque chose, c'est un endroit fonctionnel où on va s'asseoir pour se nourrir, pour prendre un café avec un copain, mais on ne vient pas chercher forcément une expérience sympa ou un moment sympa. Le but du propriétaire de la brasserie, ce n'est pas forcément de faire de la restauration.
1: Et dans l'assiette ?
10: Et alors dans l'assiette, la cuisine n'est pas faite sur place.
1: Elle est faite où ?
10: Dans des cuisines centrales, diverses et variées. Donc, soit il y a des groupements qui sont suffisamment importants pour avoir leur propre cuisine centrale, soit pour les plus petits commerces, vous allez aller acheter chez Métro ou à Rungis des plats qui ont déjà été préparés ailleurs. Vous allez acheter votre bœuf bourguignon, vos escalopes de poulet pour la salade César qui vont déjà être cuits, assaisonnés, etc. Et après, vous rentrez dans vos cuisines et là, vous faites la dernière touche dans les cuisines. Mais vous vous êtes pas levé à 4h du matin pour faire votre fond de veau, quoi. C'est pas un mal de tourner avec des frites surgelées et le même café que le voisin. Il y a de la place pour tout le monde. Ce qui est dommageable, c'est l'ambiguïté. C'est le fait que le client qui s'attable, il pense que ça a été fait maison, ou ils pensent... Et alors que le commerce d'à côté va faire un effort un peu différent pour avoir une cuisine fraîche, pour avoir des produits sourcés, et va être peut-être plus cher, et le client ne va pas comprendre pourquoi.
1: Tu sais reconnaître, toi, entre une
10: brasse ? Oui, mais moi, c'est mon métier. Ouais, après, ça peut m'arriver de me faire avoir quand même, hein, mais...
1: Alors, on va rentrer.
10: Ah oui, là, la cuisine est ouverte, donc on voit les gens travailler devant nous. Donc ça, c'est très bon signe.
1: Et alors vous, monsieur, donc vous êtes nos voisins de table. Et alors, dites-moi ce que vous avez commandé.
11: Alors, moi, j'ai commandé des poireaux vinaigrettes.
1: Et alors ?
11: Et alors, ils sont très bons. Parce qu'en fait, ils ont mélangé avec des petites noisettes à l'intérieur. Donc, en fait, le mélange noisette-poireau-vinaigrette, c'est plutôt une réussite, en fait, on peut dire. Même si c'est un plat classique, en fait, c'est un petit peu revisité. Et du coup, en fait, c'est agréable.
12: J'avais fait une truite à l'oseille.
13: Je m'appelle Baptiste, je suis le chef exécutif de la Nouvelle Garde, donc un petit groupe de restauration qu'on a créé il y a 7 ans maintenant. Donc l'idée, c'est de perpétuer la tradition des brasseries françaises, on ne change pas tout. Alors c'est des lieux qui sont ouverts tous les jours, des lieux où on sait qu'on peut avoir de la place, c'est des lieux où on sait qu'on va retrouver une certaine idée de ce qu'on se fait des plats traditionnels français à la carte. Si on emmène son père ou son grand-père déjeuner dans une brasserie le dimanche, il faut qu'il retrouve son tartare, notre saucisse purée à 14 euros, la soupe à l'oignon qui est un grand classique de chez nous. Il y a certains marqueurs qu'il faut pouvoir retrouver quand on se définit comme une brasserie. Et à côté de ça, il faut vivre aussi avec son époque. Si on a des techniques qui viennent de l'extérieur du monde de la brasserie, pas forcément d'autres pays, mais qui sont intéressantes et qui ajoutent une plus-value à ce qu'on fait et qui ajoutent un peu de nouveauté et d'air frais là-dedans, il ne faut pas se priver. Nous, on essaie d'avoir un rapport qualité-prix qui est toujours le mieux de ce qu'on peut faire.
1: Ça veut dire quoi, ça ?
13: Qu'on ne va pas transiger sur la qualité d'une viande, par exemple, pour le vendre coûte que coûte le moins cher, comme le pourraient le faire certains bouillons ou d'autres établissements. Nous disons qu'on n'aime pas les compromis, on n'aime pas les raccourcis, faire un peu trop appel aux poudres de magicien, disons. Au fond, déjà tout fait, au fond, en poudre, aux appels toujours plus insistants de l'agroalimentaire qui viennent parfois bien décharger nos masses salariales et le temps qu'on passe en cuisine, mais à quel prix, parce qu'on utilise des aliments qui ne sont pas toujours très propres et qui n'ont pas toujours été très bien élevés, etc. Et gustativement, c'est toujours le client qui paye l'addition au final. Hein. On pourrait faire plus simple, on pourrait faire moins cher, ça ne nous intéresse pas de faire ça. On achète au juste prix ce qu'on considère comme des ingrédients de qualité et ensuite on essaie de faire des marges assez réduites. Nous, on mise plutôt sur beaucoup de passages que des grosses marges. Donc, ce qui fait qu'on a un rapport qualité-prix qui est toujours assez intéressant chez nous.
14: Il y a une réputation à défendre.
13: On est un pays de gastronomie, on est un pays de terroir, on est un pays riche de son histoire culinaire. Donc, n'ayons pas peur des mots, on a quelque chose à défendre quand même. On a beaucoup à perdre si on laisse les restaurants attrape-touristes gagner, quoi. Ouais, je trouve qu'on a beaucoup à perdre. On va perdre notre héritage culinaire, quoi. C'est assez insidieux et c'est long, je pense, comme process, mais si on commence à tous faire des bourguignons avec un fond en poudre, etc., et ben oui, à la fin, on n'aura plus que ce goût-là en tête, et c'est dommage, quoi.
15: Je souhaite une belle dégustation.
10: Merci beaucoup. Regarde comme il est joli, là, ça, c'est la rémoulade.
14: Est-ce qu'il est comment ?
10: Alors, la découpe de céleri, elle est généreuse. Peut-être même qu'elle est faite à la main, à vérifier. Après, surtout, je vois qu'il y a un petit peu d'œuf mimosa, en plus de la sauce, hein. Et une ciboulette, mais la ciboulette elle est coupée très très très fin, c'est joli comme tout, du coup ça fait quelque chose de super coloré, de super appétissant.
16: C'est super bon. La vinaigrette, évidemment, on sent que c'est pas une vinaigrette industrielle, c'est bien relevé, bien moutardé, voilà, donc là ils ont mis une huile d'herbe en plus. Et ça évidemment ça donne de la vivacité en bouche, etc. Donc là on voit que c'est quelqu'un qui a pris beaucoup de soin à réfléchir à son céleri rémoulade et à le faire pour que justement ce soit pas du tout venant.
14: Bon appétit.

0: Gastronomie, sommes-nous vraiment les meilleurs du monde? Un reportage de Claire Pichon et Cécile de Kervas-Doué avec Annie Brault à la réalisation.
1: Grand reportage, Aurélie Kiefer.
0: Notre invité est le chef pâtissier Pierre Hermé. Alors avant d'en venir à votre spécialité, j'aimerais vous faire réagir d'un mot à une actualité, puisque pour la première fois, un cuisinier a fait son entrée à l'Académie des Beaux-Arts. Je crois que vous étiez à la cérémonie d'intronisation du chef Guy Savoy. Pour vous, c'est un symbole, c'est une nouvelle reconnaissance pour l'art de la table?
2: Alors c'est un symbole parce que c'est le premier... La première personne des gens du métier de la gastronomie à faire son entrée à l'Académie des Beaux-Arts. Et je crois qu'on peut tous être très fiers de cela. On applaudit des deux mains et je suis très, très fier que ce soit Guy Savoy.
0: Je reviens au reportage de Cécile Éclair sur l'influence de la gastronomie française. Est-ce que vous considérez que la pâtisserie est comme la cuisine stratégique pour la France aujourd'hui?
2: Alors, je vais vous amener sur un autre angle, parce que aujourd'hui, quand vous sillonnez le monde, ce que vous retrouvez dans les hôtels, dans les restaurants et parfois dans des boutiques quand il y en a, c'est vraiment le savoir-faire pâtissier français. Donc, il y a une vraie prépondérance du savoir-faire pâtissier français. Bien sûr, il existe d'autres types de pâtisserie, pâtisserie japonaise, qui est plutôt dédiée à certaines périodes, à des moments de la journée, mais la pâtisserie italienne, la pâtisserie espagnole et allemande, austro-hongroise et tout ça, mais il y a une vraie prépondérance des savoir-faire et des techniques de la pâtisserie française.
0: Une suprématie française.
2: Une prépondérance.
3: Est-ce que quand vous voyagez du coup comme ça à l'étranger, est-ce que vous vous sentez, on l'a entendu dans le reportage, ambassadeur de quelque chose?
2: Alors je me sens pas ambassadeur, mais de fait je le suis. Et effectivement, de parler du goût, de parler du savoir-faire, de parler de création, quelque part je me fais l'ambassadeur du savoir-faire pâtissier français.
3: Ça, c'est quelque chose qui est de plus en plus présent, ou est-ce que ça a changé dans le temps? Est-ce que tous les chefs ont toujours voyagé comme ça et ont toujours défendu ce que vous venez de raconter, le goût et le savoir-faire?
2: Depuis Paul Bocuse, les chefs sont sortis de la cuisine, ont beaucoup plus voyagé, ont dialogué avec le public. Et c'est vrai que je pense qu'on peut dire que ça fait maintenant 60-70 ans qu'on voit de plus en plus parler les cuisiniers, et puis depuis maintenant un peu moins longtemps les pâtissiers, et à travers les réseaux sociaux, à travers les différents moyens de communication, à travers les émissions. Le meilleur pâtissier, pour moi, est un formidable vecteur du rayonnement de la gastronomie et de la pâtisserie en particulier. Donc tout ça contribue au rayonnement de nos métiers dans le monde, et en France et dans le monde.
0: Vous défendez même les couleurs de la France avec des macarons tricolores?
2: Alors la maison Élysée, donc, qui est la boutique qui se trouve en face de l'Élysée, qui est dépendante de l'Élysée, nous avait demandé de réaliser un macaron avec des produits français. Donc citron de Corse, vanille de Nouvelle-Calédonie et fleur d'oranger de Grasse.
0: Vous avez des boutiques dans le monde entier. Ça a été difficile de vous développer à l'international?
2: Alors, la première boutique à l'enseigne Pierre Hermé Paris n'a pas ouvert à Paris, mais au Japon. Donc, bien sûr, c'est le hasard des circonstances qui a fait qu'on a ouvert la première boutique au Japon. Mais après, c'est vrai qu'on est très implanté en France, au Japon, beaucoup aussi, et puis de plus en plus dans d'autres pays comme Taïwan, comme la Corée, comme l'Indonésie, le Qatar, le Dubaï, enfin Londres, Maroc, enfin il y a
3: dans
2: différents pays.
3: Ouais.
2: Le monde entier non, mais une quinzaine de pays. Oui.
3: Quand même. Est-ce que vous avez l'impression, parce qu'on l'entend donc dans votre activité, mais aussi dans l'activité des grands chefs français, que finalement ce rayonnement il passe par des chefs. On entend aussi qu'ailleurs, dans d'autres pays, alors on avait l'exemple de la Corée dans le reportage, mais on pourrait parler du Japon, on pourrait parler de l'Espagne, on pourrait parler de beaucoup d'autres pays, c'est quelque chose qui est investi par le politique. C'est-à-dire, c'est pas juste les chefs français qui font rayonner la France, il y a une politique, il y a une stratégie. Est-ce que pour vous, c'est quelque chose qui manque en France? Est-ce qu'il faudrait changer de braquet?
2: Alors, le premier président à avoir nommé un ambassadeur de la gastronomie française, c'est Emmanuel Macron. Il avait nommé Guillaume Gomez, qui pendant de nombreuses années a été l'ambassadeur de la cuisine et de la gastronomie française à travers le monde. Et donc je pense que c'est une vraie volonté politique qu'il va falloir perpétrer.
3: Mais est-ce qu'il y a assez d'investissement? Parce qu'on entendait tout à l'heure M. Laurent Stefanini, donc le conseiller pour la gastronomie du ministère des Affaires étrangères, qui disait oui, effectivement, il n'y a pas de fonds publics, ça ne marche pas sur fonds publics. Est-ce que ça manque quand on sait que la Corée a investi 77 millions de dollars pour défendre, alors évidemment vous allez me dire la Corée c'est pas la France, mais pour défendre sa gastronomie et pour défendre sa culture, est-ce que en France, aujourd'hui, dans une gastronomie mondialisée, il faudrait investir plus d'argent public?
2: Probablement. D'autres pays l'ont fait, l'Espagne en son temps, le Danemark ou d'autres pays nordiques l'ont fait en leur temps. Et puis, je pense que c'est vrai qu'en France, ça serait nécessaire d'avoir des fonds publics, mais je crois que le climat ne le permet pas en ce moment. Et donc,
3: c'est une question de choix.
2: Oui,
3: choix
2: voilà. Stratégique. Mais il y avait de la part d'Emmanuel Macron une vraie volonté de mettre la gastronomie sur le devant de la scène.
0: Alors, il y a d'autres manières d'agir. Vous soutenez l'inscription de la pâtisserie française au patrimoine culturel immatériel de l'UNESCO. Pourquoi est-ce que c'est important pour vous?
2: Alors, je rectifie, c'est au patrimoine immatériel du ministère de la Culture. Et ce sont les savoir-faire pâtissiers et les pratiques culturelles liées à ce savoir-faire. Parce que ce qu'on sait, bien sûr, il y a le savoir-faire, mais il y a tous les rituels qui sont liés à la pâtisserie. La pâtisserie a une dimension sociale. Elle réunit les gens autour d'un gâteau. Elle permet le partage. Elle encourage le partage entre les familles, entre les amis. C'est formidable, cette dimension de la pâtisserie. On l'aborde peu, mais je trouve que c'est formidable opportunité. C'est le partage, la transmission en famille qui est aussi liée à la pâtisserie.
3: Et ça, c'est quelque chose, effectivement, qui est revendiqué également dans une autre demande de l'État français qui veut inscrire les cafés de France, les cafés bistrots de France. Et c'est ça qu'ils défendent aussi, c'est le fait d'être ensemble, de réunir plutôt que d'aller chercher son sandwich, son gâteau, je ne sais pas, pour soi tout seul. Est-ce que peut-être vous pourriez expliquer aux auditeurs, c'est quelque chose qui prend du temps, hein, ces démarches-là. Et une deuxième question derrière la première, c'est à quoi ça sert finalement? Parce qu'on a l'inscription du repas gastronomique des Français depuis 2010. Qu'est-ce que ça change?
2: Alors, c'est une bonne question parce que l'idée de cette reconnaissance est partie d'un constat, c'est que l'État français voulait supprimer la Confédération nationale de la pâtisserie. Pourquoi? À l'époque, à l'heure où il n'y a jamais eu autant de très bonnes pâtisseries, où on n'a jamais autant parlé de la pâtisserie, parce qu'il n'y a pas assez de membres. Et donc, avec Laurent Le Daniel, président de la Confédération des pâtissiers, nous sommes concertés, on s'est dit, mais on ne peut pas laisser faire ça. Donc, nous sommes allés voir la sénatrice de Paris, Catherine Dumas, qui a travaillé d'ailleurs sur la reconnaissance du repas gastronomique français et sur la baguette, et nous a expliqué le chemin, qui est un long chemin, de d'abord une reconnaissance par le ministère de la Culture, et puis, si Dieu le veut bien, au patrimoine immatériel de l'UNESCO. Mais déjà, si on arrive à l'inscrire au patrimoine immatériel du ministère de la Culture, c'est formidable, parce que ça met en lumière notre métier d'une autre façon. Et puis, donc, quand on parle de sauvegarde, quand on parle de péril, ça veut dire qu'il faut travailler sur les mesures de sauvegarde. Et nous travaillons actuellement sur les mesures de sauvegarde. Les risques sont la perte de la transmission dans nos métiers, c'est la menace des industriels. Enfin, il y a tout ça qui fait parmi les périls qui menace la pâtisserie.
0: La transmission, elle se fait notamment par la formation, qui a une excellente réputation. Est-ce que vous confirmez la qualité de la formation française? Est-ce qu'elle est trop traditionnelle, comme on a pu l'entendre?
2: Moi, je suis content dans mon métier d'avoir appris les bases classiques et la tradition.
3: Chez le nôtre,
2: parce que ça m'a permis de constituer un socle solide. Et puis ensuite, j'ai essayé de m'en affranchir avec le temps. Mais ces bases solides sont importantes. Ensuite, c'est vrai que la codification du métier par l'Éducation nationale, elle peut parfois sembler obsolète ou pas adaptée à notre époque.
3: Donnez-moi un exemple, par exemple, pour la pâtisserie.
2: J'ai pas d'exemple concret, mais certaines recettes, certains savoir-faire sont très très codifiés et sont obligatoires alors que plus jamais personne ne fait ces produits.
3: Et c'est la même chose par rapport à la durabilité en fait. On entend beaucoup parler de ces questions-là dans le reportage, de gastronomie durable, de pâtisserie durable. Peut-être Claire, vous pourriez nous expliquer ce que c'est que la gastronomie, la pâtisserie durable.
4: Alors c'est un mot qui cache beaucoup, beaucoup de choses. Il y a beaucoup de choses dans la durabilité. Ce qui est sûr, c'est que c'est l'avenir. Et que pour moi, c'est la clé du futur de la gastronomie française à l'étranger. C'est de pouvoir s'approprier justement tous ces critères de durabilité. En ce moment, chaque semaine, on a des rappels que, ne pas dépendre de ressources qui viennent de loin, ne pas polluer les sols, ce sont des enjeux stratégiques et je suis sûre que ce sera lié au succès de notre gastronomie dans le futur.
0: Vous, Pierre Hermé, quelle est votre conception de la pâtisserie durable ?
2: Alors, la pâtisserie durable, c'est quelque chose qui se pratique tous les jours, à tout moment, et c'est quelque chose qui n'est jamais abouti. Ça veut dire que on travaille sur l'élimination des plastiques, sur l'approvisionnement, d'avoir des sources d'approvisionnement les plus proches possibles et surtout de la meilleure qualité possible. Il y a plein d'axes pour travailler sur la durabilité. Il y a l'aspect social aussi. Donc il y a vraiment
3: plein... Le respect des employés, vous voulez
2: voilà,
3: dire. Et quid justement de la provenance des produits? Il y a des chefs, comme je pense au chef Laden, qui comme le chef Nicolas Conron qu'on avait dans le reportage, qui raconte qu'en fait on peut faire de la gastronomie et de la pâtisserie avec des produits ultra locaux, c'est-à-dire oublier les importations pour le faire en local.
2: Quand on est implanté dans une région, c'est bien sûr plus facile. Quand on a plusieurs implantations, on essaye de sourcer localement certains ingrédients. Puis après, le chocolat, la vanille vont toujours venir d'assez loin.
0: Merci Pierre Hermé. Gastronomie, sommes-nous vraiment les meilleurs du monde? Le grand reportage de cette semaine était signé Cécile de Kervès-Douai et Claire Pichon, réalisation Annie Brault. À la technique, Marie-Claire Oumabadi, au web Caroline Beneteau, documentation Léa Nouvengling, Christine Anzano et Véronique Le Faller. 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
0: Bientôt le journal de 18h, mais juste avant un petit aperçu du programme de questions du soir. Avec vous, Matteo Caranta, bonsoir.
10: Bonsoir, merci beaucoup Aurélie Kiefer. À vendredi prochain, dans questions du soir, première partie, un débat loi mémorielle, faut-il en faire plus sur l'esclavage? Et puis, à 19h, dans l'actualité de la recherche et des idées, une question en compagnie de la philosophe Balzac, donner à manger, est-il un fait politique? En attendant, il est 18h sur France Culture et c'est l'heure du journal de la rédaction. Et le journal vous est présenté ce soir par Nicolas Balu. Bonsoir Nicolas.
11: Bonsoir Matteo, bonsoir à tous. L'enquête sur les attributions des cérémonies d'entrée au Panthéon. Les enquêteurs ont pu perquisitionner l'Élysée, c'est ce qu'indique le parquet national financier. C'est une première depuis l'affaire Benalla. Les explications de Florence Turme dans un instant. Trois personnes présentées au parquet ce soir dans le scandale du périscolaire à Paris. Nous ferons le point sur l'enquête avec Julie Paco, 48 heures après l'interpellation de 16 personnes. Une commune rurale, une photo au milieu des Français. Gabriel Attal a choisi l'Aveyron pour annoncer sa candidature à la présidentielle de 2027. Il s'est lancé cet après-midi. Un nouvel accord commercial entre l'Union européenne et le Mexique. Devant la versatilité des États-Unis, les deux ensembles économiques tentent de resserrer les liens. Explication de Fabien Cazot dans ce journal. Nous irons également à Cuba. L'administration Trump accroît sa pression. Et puis, le festival de Cannes touche à sa fin. Dernière soirée de projection, nous rejoindrons Antoine Guillot en direct de la Croisette. Perquisition cet après-midi au palais de l'Élysée, le PNF enquête sur l'attribution des cérémonies d'entrée au Panthéon. Une information judiciaire a été ouverte en octobre 2025 pour favoritisme, prise illégale d'intérêts, corruption et trafic d'influence. Au cœur des investigations, les conditions d'attribution de certains marchés publics relatifs à l'organisation de cérémonies de panthéonisation. Le 14 avril dernier, les enquêteurs n'avaient pas été autorisés à accéder au palais présidentiel lors de leur première tentative de perquisition. Florence Turm.
7: Effectivement, le 14 avril dernier, les enquêteurs et les magistrats du parquet national financier s'étaient vus refuser l'accès au palais présidentiel au nom de l'article 67 de la Constitution et d'une analyse qui assurerait l'inviolabilité des locaux rattachés à la présidence de la République. Analyse qui avait d'ailleurs suscité un véritable débat chez les spécialistes en droit constitutionnel. Cette fois, la nouvelle opération a été précédée d'échanges institutionnels afin d'en permettre le déroulement, indique sobrement le PNF dans un communiqué. Deux juges d'instruction du pôle financier ont supervisé cette perquisition qui n'est pas la première dans ce dossier. En avril dernier, le Centre des Monuments Nationaux, les locaux de la société Shortcut Events et le domicile de plusieurs particuliers avaient été perquisitionnés. Les enquêteurs s'intéressent aux conditions d'attribution de plusieurs marchés publics à cette société durant plus d'une vingtaine d'années. De grands événements comme le 80e anniversaire du débarquement à Omaha Beach dans le Calvados et de très nombreuses cérémonies au Panthéon. Selon le Canard enchaîné qui a révélé l'affaire, chaque panthéonisation aurait été facturée autour de 2 millions d'euros à l'État. L'information judiciaire ouverte en octobre 2025 pour favoritisme, prise illégale d'intérêts, corruption et trafic d'influence va donc se poursuivre sur la base de l'analyse des documents saisis. En revanche, la dernière cérémonie de panthéonisation, celle de Robert Badinter l'an passé, avait été attribuée à une autre agence, Auditoire, pour un montant qui avait également largement dépassé les 2 millions.
11: Le périscolaire et ses dérives, trois animateurs parisiens sont déférés au parquet ce soir. Ils sont âgés de 30 et 51 ans, deux hommes et une femme sont actuellement entendus par un juge d'instruction. Ils sont soupçonnés de gestes à caractère sexuel sur une vingtaine d'enfants. On saura dans la soirée s'ils sont mis en examen et placés ou non en détention provisoire. Bonsoir Julie Paco.
12: Bonsoir à tous.
11: 16 animateurs ont été interpellés avant-hier. Alors certes, 13 ont vu leur garde à vue levée hier soir, mais l'institution judiciaire semble accélérer ces derniers jours.
12: Oui, et c'est un soulagement pour les familles dont les enfants scolarisés dans l'école maternelle Saint-Dominique à Paris ont dénoncé des violences physiques et sexuelles. En tout, plus de 30 plaintes ont été déposées contre des animateurs ces derniers mois. L'avocat Julien Roland s'accompagne une famille ayant déposé plainte pour le viol de leur enfant.
13: Cela fait donc plusieurs mois, depuis début février, qu'il y a les auditions des enfants, que le parquet ne donne aucune réponse et qu'il y avait chez les parents un vrai sentiment d'être, d'une part, les considérer et d'autre part, une inquiétude très forte sur la déperdition des preuves.
12: Maître Rollins, qui se félicite donc de l'ouverture d'une information judiciaire dont il attend de connaître le périmètre, tout en s'interrogeant sur cette soudaine accélération du parquet.
13: Là, lorsqu'on a le parquet qui présente de manière globalisée les choses, on peine derrière à transcrire finalement cela en une procédure judiciaire concrète, parce qu'il n'y aura jamais une procédure judiciaire qui couvre toutes les dérives et tout ce qui peut se passer dans le périscolaire, si vous voulez, de manière systémique.
12: Car dans son communiqué tard hier soir, le parquet de Paris a dressé un état des lieux inédit des enquêtes en cours concernant les soupçons de violence dans le périscolaire. Une centaine concerne les écoles maternelles, une vingtaine les écoles primaires, une dizaine les crèches, énumère le ministère public. Des chiffres qui n'étonnent guère le collectif SOS Périscolaire qui alerte depuis 2021. Elisabeth Grutmann en est la cofondatrice.
14: On parle aujourd'hui beaucoup des violences sexuelles, mais ce qu'il faut savoir, c'est que c'est aussi le sommet de l'iceberg. Il y a énormément de violences physiques et psychologiques qui sont commises sur les enfants et pour lesquelles il y a rarement des plaintes et rarement des procès. Donc, il va falloir impérativement aller interroger l'ensemble de la chaîne jusqu'au plus haut des responsabilités de ce périscolaire.
12: Et si des dizaines d'enquêtes sont toujours en cours, et bien 4 procès d'animateurs du périscolaire parisien sont d'ores et déjà audiencés avant la fin de l'été.
11: Merci Julie Pacaud. À l'Assemblée nationale, Yaël Braun-Pivet saisit le déontologue de l'Assemblée après la publication par Paris Match de photographies du député Charles Alencle avec sa collaboratrice parlementaire présentée par le magazine comme sa compagne. Selon la loi pour la confiance dans la vie politique votée en 2017, il est interdit à un député ou un sénateur d'employer en tant que collaborateur parlementaire son conjoint. Le député UDR de l'Hérault dit son intention de porter plainte contre l'hebdomadaire People et estime n'avoir rien à se reprocher. L'Élysée, il en rêve pour 2027. Il n'y avait pas beaucoup de suspense, mais ça y est, Gabriel Attal est officiellement candidat à la présidentielle. L'ancien Premier ministre s'est lancé dans le cadre d'un déplacement de 2 jours en Aveyron, au milieu des Français. Gabriel Attal ne veut pas être perçu comme le candidat des grandes villes. Il jette désormais ses forces dans la bataille pour rattraper Édouard Philippe, son rival à droite et au centre, Paul Barcelone.
15: Et lancer le match avec ce rival à qui Gabriel Attal pense forcément en quittant Mur de Barèze.
16: Bon allez, à bientôt, au revoir. Au revoir Edouard.
15: Rire autour du candidat car la méthode campagne permanente de l'hyper-communicant et si remuant Gabriel Attal est aux antipodes de la discrétion et de la sobriété affichée par Édouard Philippe. Alors ses habitants croisés en Aveyron semblent céder.
17: On a besoin de quelques de jeunes aussi pour commander. Hein ? Il ne faut pas que des anciens. Il y a des nouveaux projets, il y a des nouvelles idées.
18: Je trouve que ça apporte une autre image. Je trouve que c'est mieux, moi, d'avoir un président jeune. Il faut attendre de voir ce qu'il propose.
15: Mais l'image reste cette carte postale, village pittoresque, début de campagne à la Chirac au milieu des Français. Photo au viaduc de Millau ce soir avant la transhumance demain matin pour gommer la réputation de candidat macroniste et trop parisien.
19: Je veux convaincre et je parle à tous les Français, quelles que soient leurs origines, quel que soit leur territoire. Vous savez, je pense que l'important, c'est pas tant d'où on vient, mais c'est où on veut aller, où on veut emmener le pays. C'est ça l'enjeu d'une campagne. Mais là, je ne vais pas refaire une conférence de presse.
15: Et c'est dans le journal Le Parisien aujourd'hui en France qu'Édouard Philippe lui réservait ses premières piques ce matin, assumant de ne pas être ce candidat qui monte sur la table pour faire le malin.
11: Paul Barcelone, chassé le naturel, vice-président RN de la métropole du Grand Besançon dans le Doubs, démissionne. Franck Bernard, maire de Chevreau, a reconnu être l'auteur d'un compte homophobe, raciste et sexiste sur les réseaux sociaux. 24 heures après les annonces du Premier ministre Sébastien Lecornu, les professions concernées par les aides nouvelles ou reconduites font leur compte. Je vous propose de nous intéresser ce soir aux aides à domicile. Face à la flambée du carburant, cette profession, jusque-là oubliée des mesures gouvernementales, va pouvoir bénéficier de plusieurs dispositifs en plus de celle de l'aide aux grands rouleurs. Des mesures annoncées hier par Sébastien Lecornu et la ministre de la Santé, Stéphanie Rist, pour les professionnels. Il faut bien le dire, particulièrement précaire, Annabelle Grelier.
12: Les 600 000 aides à domicile qui travaillent en France sont majoritairement des femmes. Elles travaillent à temps partiel, subies le plus souvent, avec un salaire moyen de 700 euros par mois. Alors qu'elles sont indispensables pour le maintien à domicile des plus vulnérables, leurs revendications restent souvent lettre morte. Comme à chaque crise, elles redeviennent essentielles avant de retomber dans l'indifférence des décideurs. Dans la gestion de crise des prix du carburant, le gouvernement ne pouvait les ignorer plus longtemps et leur accorde une panoplie de mesures. La revalorisation de leurs indemnités kilométriques de 38 à 40 centimes du kilomètre. Elle devrait être également prioritaire sur le nouveau programme de leasing automobile social. Sans apport, elles pourront s'équiper d'une voiture électrique pour un coût mensuel d'environ 50 euros par mois. Pour Elodie Young, la directrice générale de l'Union nationale de l'aide à domicile, c'est surtout sur la revalorisation des salaires qu'elles attendaient le gouvernement, qui devrait enfin débloquer la situation grâce à un avenant sur leur convention collective.
20: Certains départements bloquent, ne souhaitent plus financer l'augmentation des salaires, alors que ça fait partie de leur mission principale que les solidarités et l'aide à domicile. Et on se retrouve dans une impasse, un dialogue compliqué. Parce qu'il y a de l'aide et du soin, donc là, pas toute la partie soin, c'est l'État. Donc là, pour cette partie-là, en effet, c'est eux qui financent directement. C'est sur la partie aide où, en effet, c'est les départements. On a un système d'une limpidité incroyable. Non mais enfin, comment faire en sorte qu'on ne comprenne rien, d'avoir plusieurs interlocuteurs différents pour, à la fin, le même objectif qui est d'accompagner les personnes les plus vulnérables.
12: Au-delà de la crise du prix des carburants, bien d'autres revendications figurent à l'agenda des aides à domicile et notamment leur rôle dans le plan Grand Âge, une réforme promise et maintes fois repoussée.
11: Un audit en cours chez Duralex, un audit demandé par l'État. La verrerie mondialement connue a été reprise en coopérative par ses salariés, mais en situation de trésorerie tendue, indique Bercy, qui précise que des discussions sont engagées pour préserver l'activité de l'entreprise qui emploie 243 salariés. Les Français membres de la flottille pour Gaza sont arrivés en France lors d'une conférence de presse improvisée. Ils indiquent que les membres de la flottille vont porter plainte dans chacun des pays dont les ressortissants sont concernés. Une vidéo montrant des militants de la flottille pour Gaza agenouillés et menottés après leur placement en détention a été relayée par le ministre israélien de la Sécurité nationale, Itamar Ben-Gvir, et a déclenché un tollé international. Face à Donald Trump, l'Union européenne et le Mexique serrent les rangs. Un nouvel accord commercial sera signé ce soir en présence de la présidente de la Commission, Ursula von der Leyen, et de celle du Mexique, Claudia Sheinbaum, à Mexico. C'est un peu plus qu'un simple accord. Il s'inscrit dans la volonté des deux ensembles de se prémunir contre la versatilité des États-Unis, devenus des partenaires commerciaux de plus en plus imprévisibles. Fabien Cazot à Bruxelles.
16: Que ce soit à Bruxelles ou à Mexico, les négociateurs commerciaux ne sont pas peu fiers d'avoir réussi à boucler la révision de l'important accord de libre-échange qui lie les deux partenaires depuis l'an 2000. Un accord qui a déjà permis, selon les diplomates européens, de générer plus de 100 milliards d'euros d'échanges commerciaux, qu'il s'agisse de biens ou de services. La nouvelle version inclura encore plus de produits qui bénéficieront de droits de douane réduits ou nuls, notamment côté européen, un grand nombre de produits agricoles et alimentaires qui pourront s'exporter plus facilement au Mexique. Comme un moyen d'amadouer les agriculteurs échaudés par un autre accord, celui avec le Mercosur, provisoirement entré en vigueur au 1er mai dernier, l'agriculture mexicaine n'est pas, elle, spécialisée dans des cultures qui pourraient venir concurrencer directement les producteurs européens. Outre l'huile d'olive ou les fromages, qui bénéficieront là-bas d'indications géographiques protégées, l'accord ouvrira également la voie à davantage d'exportations industrielles, médicaments, machines-outils ou encore équipement de transport.
11: Fabien Cazot à Bruxelles. L'administration Trump intensifie la pression sur La Havane. Hier, le porte-avions Nimitz s'est positionné au large de Cuba et la justice américaine a lancé une procédure judiciaire contre l'ancien leader Raúl Castro. Une inculpation pour meurtre, pour une implication présumée dans la destruction en 1996 de deux avions civils qui transportaient des dissidents cubains. En réponse à ces manœuvres du gouvernement américain, une manifestation a eu lieu ce matin devant l'ambassade des États-Unis à La Havane. Olivier Poujade.
21: Pour ce genre de mot d'ordre, les autorités cubaines n'ont aucun problème à autoriser les mouvements de protestation. Dans ce cas précis, elles les encouragent même. Des centaines de Cubains fidèles à la Révolution sur l'esplanade anti-impérialiste, au premier rang desquels l'actuel président Díaz-Canel et les petits-enfants de Raúl Castro, aujourd'hui âgé de 94 ans. Les menaces de Washington contre le dernier de deux frères Castro encore en vie, cette stratégie rappelle clairement celle employée il y a quelques mois au Venezuela, avant l'opération d'exfiltration de Nicolas Maduro. Mais en janvier, déjà, derrière l'arrestation du leader vénézuélien, c'est bien Cuba qui était visé par l'administration Trump, le premier verrou à faire sauter pour priver La Havane de son approvisionnement en pétrole. Cinq mois plus tard, Cuba est à sec, les coupures d'électricité se multiplient sur l'île et l'envoi depuis le Mexique d'un cinquième convoi humanitaire en début de semaine a probablement déjà été distribué et consommé. Les Cubains sont habitués à manquer de tout, nourriture, médicaments, matériel médical, mais le blocus pétrolier mis en place en janvier rend la situation encore plus étouffante. Une prise en étau orchestrée par un seul homme à Washington, Marco Rubio, le secrétaire d'État américain, fils d'immigrés cubains, arrivé aux États-Unis juste avant la prise de pouvoir des frères Castro à La Havane.
11: 18h14 sur France Culture. Le Puy du Fou veut exploiter le château de Chambord pour financer les travaux nécessaires à sa restauration. Une proposition du président du parc d'attractions vendéen, souvent critiquée. Il veut, dit-il, apporter son savoir-faire pour renforcer la fréquentation et par conséquent les ressources destinées aux travaux. Le château de Chambord, propriété de l'État, fait face à d'importants besoins de financement, estimés à environ 37 millions d'euros. Parmi les chantiers prioritaires, la restauration de l'aile François Ier. À ce stade, l'État n'a pas donné suite à la proposition. Au sein du Puy du Fou, ça suscite quelques interrogations. Faouzi Trita.
1: C'est un amoureux du patrimoine que Nicolas de Villiers, le directeur du Puy du Fou, a proposé de transposer son modèle au château de Chambord.
4: Proposé à l'État par un système de partenariat public-privé, donc de délégation de services publics, d'alléger la charge de l'État et même de la supprimer complètement grâce au tourisme culturel visitant Chambord. Et pour que ce tourisme soit suffisamment nombreux pour financer les travaux, eh bien le modèle Puy du Fou permettrait de générer une force d'attraction supplémentaire au château de Chambord.
1: La réponse qui lui a été faite par le cabinet du ministère de la Culture l'a étonné.
4: Il n'y a pas d'initiative possible parce que l'élection présidentielle est dans un an et toute politique culturelle est gelée en France parce que la présidentielle aura lieu dans un an.
1: D'où sa colère.
4: J'ai senti en effet que le sujet a été balayé d'un revers de main un peu rapidement, alors même que lorsque l'État est désargenté, il me semblerait cohérent qu'il accepte les mains tendues.
1: On le sait, le Puy du Fou est souvent accusé de révisionnisme maquillé en divertissement de parcs d'attractions. Alors est-ce que ces éléments ont pu freiner l'ouverture des négociations?
4: Vous savez, s'il y avait de l'idéologie, nous n'aurions pas 3 millions de visiteurs, nous n'aurions pas toute la France qui vient nous voir. Il faut s'en remettre à ce succès-là et se dire, est-ce qu'on veut laisser mourir Chambord et passer notre temps à couper les cheveux en quatre, ou eh bien est-ce qu'on veut accepter que le modèle du Puy du Fou fait partie des modèles qui correspondent à l'époque et qui est un modèle qui est capable de sauver Chambord, permettant d'attirer 3 millions de visiteurs par an et à Chambord encore pendant beaucoup plus, et ainsi de répondre à l'aspiration de l'époque.
1: Contacté, le ministère de la Culture indique que l'État est engagé dans la restauration du château de Chambord et finance sa restauration. Nicolas de Villiers, le directeur du Puy du Fou, lui, maintient sa main tendue.
22: Le Puy du Fou donc, et le château de Chambord, deux modèles différents. C'était le reportage de Fauzi Trita. Le Festival de Cannes, les festivaliers qui entrent dans leur dernière ligne droite avant l'annonce du palmarès demain. Antoine Guillot, bonsoir.
23: Bonsoir Nicolas.
22: Vous êtes en direct de La Croisette. Les femmes, le crime et la mafia, le tout dans un seul film, celui de Valeska Grisbach, l'aventure rêvée que vous avez pu voir, Antoine.
23: Oui Nicolas, en attendant ce soir l'adaptation sous forme de thriller saignant par les Amisus des histoires de la nuit de Laurent Mauvignier, la compétition cannoise montrait déjà cet après-midi une femme face au crime organisé dans l'aventure rêvée, vous l'avez dit, de l'allemande Valeska Grisbach. L'autrice de western est retournée en Bulgarie aux confins de l'Europe sur ce poste frontière avec la Turquie et la Grèce qui est le plus fréquenté au monde. Y fleurissent toutes sortes de trafics, en particulier d'êtres humains, de femmes, de travailleurs et de réfugiés clandestins, et ce dès le début des années 90, considéré aujourd'hui avec nostalgie comme un âge d'or pour les hommes qui y ont gratté leur part du gâteau. Les femmes victimes de leurs appétits n'en gardent pas exactement le même souvenir, et c'est ce hiatus qu'explore la cinéaste sur les pas d'un personnage d'abord secondaire, une archéologue au passé trouble, mais qui au bout de presque une heure et après avoir longuement observé l'action en marge, va prendre la première place du récit dans une très fine réflexion sur la place des femmes dans les films de genre. Elle est superbement interprétée comme tous les rôles du film par une non-professionnelle, Yana Radeva, retenez ce nom, il pourrait bien souffler demain le prix d'interprétation aux nombreuses stars en lice cette année.
22: Et le festival a également exploré le thème de l'homosexualité dans la guerre, Antoine.
23: Oui Nicolas, on sait les concentrations masculines sur le front propices au rapprochement des corps, guerre et gay, c'était la journée d'hier avec d'abord le très attendu La Bola Negra des Rabis, comme on les appelle en Espagne, le duo star Javier Calvo et Javier Ambrosi, ces héritiers de Pedro Almodovar, produit par lui d'ailleurs aussi, qu'on connaît en France par leur série Las Mesias. S'il a déchaîné l'enthousiasme de certains, cette histoire qui tresse trois époques autour d'un roman disparu de Federico Garcia Lorca et de la guerre d'Espagne, s'avère une éprouvante épreuve. Tout tonitru, le son comme l'image, et l'embarras s'installe devant la déplaisante exaltation, certes queer, de l'érotisme du corps fasciste et de son fessier avantageusement galbé. Pas plus convaincant les émois et yeux mouillés des deux poilus de la Grande Guerre qui, dans le Coward tout en retenue, lui du Belge Lucas Daunt, tente de s'aimer dans les replis des combats qui restent toujours le hors-champ du film. Alors trop ou pas assez, les gays guerres à Cannes manquaient hier de juste mesure et on s'y est ennuyé sec.
22: Merci Antoine Guillot en direct de La Croisette. À demain, nous nous livrerons très certainement au traditionnel jeu des pronostics juste avant la palme. Ce soir, deux films sont encore projetés. Histoire de la nuit de Léa Misius et Hors compétition, l'objet du délit, le dernier film d'Agnès Jaoui. Quelques mots du temps pour vous dire qu'il sera chaud et ensoleillé demain. Quelques bandes grisailles localisées pour entraîner sur les côtes nord de la Bretagne et du Roussillon. Les températures sont encore en hausse. Les minimales vont de 8 à 14 degrés. 14 degrés du Massif central au Grand Est, 11 à 18 ailleurs. Les maximales vont de 25 à 29 degrés sur un petit tiers nord du pays, de 30 à 32 ailleurs et jusqu'à 34-35 degrés dans le sud-ouest. C'est la fin de ce journal. Il a été préparé avec Alison Vicrobeck, à la technique Marie-Claire Oumabadi. 18h20 sur France Culture. On retrouve tout de suite Matteo Caranta pour Question du Soir.
10: Merci Nicolas Balu et bienvenue à toutes et tous dans Question du Soir. 1h30 de débat, d'analyse, de découverte pour décrypter l'actualité. À 19h, en deuxième partie d'émission, nous parlerons d'un geste en compagnie de la philosophe Joël Zask. Donner à manger est-il un fait politique? Mais d'abord, place au débat dans Question du Soir.
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10: C'est une mesure hautement symbolique que le Parlement s'apprête à voter, l'abrogation du Code Noir, la loi qui a régi le commerce et la vie des esclaves jusqu'en 1848. Ce vote intervient alors qu'hier, la France célébrait les 25 ans de la loi dite Taubira, qui a permis la reconnaissance de la traite négrière et de l'esclavage en tant que crime contre l'humanité. C'était en 2001 et la France était alors le premier pays du monde à le faire. Seulement voilà, 25 ans plus tard, en mars 2026, une résolution portée cette fois-ci par le Ghana au nom de l'Union africaine devant les Nations unies relance les débats mémoriels. Elle tente à faire de l'esclavage le plus grave crime contre l'humanité. 133 pays ont voté pour, 3 contre, 50 autres à l'histoire de la France se sont abstenus. Derrière, la question essentielle des dettes matérielles de l'esclavage, d'éventuelles réparations supplémentaires. Alors pourquoi la France, pionnière avec la loi Taubira, s'est-elle abstenue en 2026? Comment mieux intégrer l'histoire de l'esclavage dans l'histoire nationale? La politique mémorielle a-t-elle besoin de réparations matérielles? Faut-il en faire plus sur l'esclavage? C'est le sujet de cette première partie de Questions du Soir. Et avec nous pour en parler, deux invités. Myriam Cotias, bonsoir.
2: Bonsoir.
10: Vous êtes historienne, directrice de recherche au CNRS, directrice du Centre international de recherche sur les esclavages et les post-esclavages, et vous coordonnez le programme Repères. À vos côtés se trouve Magali Besson, bonsoir.
3: Bonsoir.
10: Vous êtes professeure de philosophie politique à l'université Paris 1 Panthéon-Sorbonne. Vous travaillez sur notamment la justice réparatrice. Vous êtes membre de l'Institut universitaire de France. Et vous aviez fait publier en 2019 aux éditions Vrin, Faire justice de l'irréparable, livre réédité depuis en 2025. Merci à vous deux d'avoir accepté notre invitation. Je vous propose de commencer cette émission par une archive, La voix de Christiane Taubira. C'était en 1999.

Le sujet dont nous nous sommes emparés n'est pas un objet froid d'étude. Ce rapport n'est pas le script d'un film d'horreur portant l'inventaire des chaînes, des fers, carcans, entraves, menottes et fouets qui ont été conçus et perfectionnés pour déshumaniser. Il n'est pas non plus un acte d'accusation parce que la culpabilité n'est pas héréditaire et parce que nos intentions ne sont pas de revanche. Il n'est pas une requête en repentance parce que nul n'aurait l'idée de demander un acte de contrition à la République laïque dont les valeurs fondatrices nourrissent le refus de l'injustice. Il n'est pas un exercice cathartique parce que les arrachements intimes nous imposent de tenaces pudeurs. Il n'est pas non plus une profession de foi parce que nous avons encore

0: L'humanité, pour ce qui concerne la traite et l'esclavage, était également reconnue à l'échelle internationale par la conférence dite de Durban en septembre 2001 et la France était et reste à ce jour le seul pays anciennement esclavagiste de ce qu'on appelle le Nord global à avoir qualifié ces crimes de traite et d'esclavage comme des crimes contre l'humanité, ce qui est une qualification juridique particulièrement forte que la résolution du Ghana de mars 2026, vous l'avez mentionné en introduction, a reprise à son compte. Pour en faire quelque chose avec encore plus d'ampleur que ce que Christiane Taubira avait voulu en 2001, mais vraisemblablement dans cette lignée.
1: On va revenir sur cette proposition du Ghana. Myriam Cotias, il y a une superposition de gestes symboliques, de lois, de dates. Aujourd'hui, nous sommes le 22 mai, qui est le jour de la commémoration de l'abolition de l'esclavage en Martinique. Superposition, télescopage de ces thèmes mémoriels aujourd'hui autour de l'esclavage. Comment est-ce que entre en résonance les uns et les autres ces différents gestes, ces différentes lois? Est-ce que nous sommes dans un moment particulier, un nouveau tournant mémoriel autour de la question de l'esclavage?
2: Alors la France est, je crois, le seul pays au monde à célébrer plusieurs dates d'abolition de l'esclavage dans une diversité qui rend compte à la fois de la dimension institutionnelle d'État, puisque 27 avril 1848, abolition de l'esclavage, et puis tout un ensemble de journées de commémoration qui, elles, sont des journées locales qui sont dans les Outre-mer et qui rend compte, en fait, de l'agency, de la participation des esclavisés, hommes et femmes, à cette abolition de l'esclavage. Martinique, soulèvement des esclavisés et promulgation anticipée de l'esclavage. Guadeloupe, une semaine après, Guyane en juin, et puis 10 décembre à La Réunion. Donc voilà, tout un ensemble de dates qui entrent en dialogue avec une date officielle française de l'Hexagone et qui cet ensemble de dates, en fait, a été complété par la loi, le 10 mai, qui a été proclamé en 2005, Journée nationale d'abolition de l'esclavage, Journée nationale des mémoires de l'esclavage, à laquelle s'est ajoutée une autre date, qui est celle du 23 mai, qui a été portée par un ensemble d'associations à la suite d'une mobilisation qu'il y a eu en 1998 et qui, elle, est dédiée aux victimes de l'esclavage. Donc la France a eu cette capacité, je dirais, même si ça s'est fait dans la conflictualité, mais de reconnaître qu'il y avait plusieurs narrations, plusieurs positionnements autour de l'abolition de l'esclavage, et ça se lit à travers l'ensemble de ces dates.
1: Qu'est-ce que cette somme de dates, ce feuilleté de dates commémoratives permet, et qu'est-ce que la loi, en l'occurrence dite Taubira, a permis pendant ces 25 ans? Est-ce que c'est une meilleure prise en compte dans les récits? Est-ce que c'est plus d'espace public, Magali Besson?
0: Oui, alors je pense que Myriam Cotias l'a dit, ce que ça permet, c'est d'insister sur le fait que l'abolition de l'esclavage n'est pas seulement le fait du prince, c'est-à-dire n'est pas seulement l'effet de la République française décidant de manière d'imposer l'abolition de l'esclavage, mais que c'est bien une histoire qui s'est écrite avec plusieurs groupes d'acteurs qui tous ont été mobilisés et agents dans la réalisation de l'abolition de l'esclavage ou des abolitions de l'esclavage dans l'empire colonial français.
1: Qu'est-ce qui a changé depuis la loi Taubira ?
0: Beaucoup de choses ont changé depuis la loi Taubira et en même temps, on est encore en chemin sur la voie de ces changements. Alors, ce qui a changé depuis la loi Taubira, c'est notamment la création de cette journée commémorative, enfin de cette et ces journées commémoratives. C'est aussi la création de ce qui est aujourd'hui la Fondation pour la mémoire de l'esclavage que la loi Taubira a permise. C'est aussi un ensemble de conversations conversations nationales qui se sont traduites notamment dans un certain nombre de dispositifs d'éducation, et je pense par exemple

0: ample au concours de la Flamme de l'égalité, hein, qui est, dont le prix a été remis hier, qui est un concours qui a pour vocation de mettre en place dans les écoles, les collèges et les lycées, donc à tous les niveaux du primaire et du secondaire, des projets liés à la question de la traite de l'esclavage, de leurs abolitions et des mémoires de ces abolitions. Donc des projets éducatifs, des projets de centres culturels, déjà existants en Guadeloupe et à venir vraisemblablement. Voilà. Donc
1: des projets de recherche également.
0: Des projets de recherche comme l'ANR RIPERS que vous avez mentionné en introduction et dont Myriam Cotias était la coordinatrice.
1: Myriam Cotias, est-ce que les symboles suffisent? C'est-à-dire est-ce que lorsque on poser des dates, poser des espaces commémoratifs, peut-être introduire effectivement l'éducation sur l'histoire de l'esclavage et des esclavisés dans le système éducatif. Est-ce que c'est suffisant? Est-ce que ça répare?
2: Écoutez, la réparation est un processus, et c'est peut-être un processus infini, parce qu'il trouve des définitions qui, selon les époques, enfin, c'est-à-dire qu'à chaque fois, il y a de nouvelles demandes par rapport à ce que peut être la réparation de l'esclavage. Ça, je pense que c'est important à dire, parce que chaque chose est une étape. L'inscription de l'histoire de la traite et de l'esclavage dans les programmes scolaires, ça a été une étape. On voit qu'elle s'est absolument pas parfaite et qu'il y a encore beaucoup de chemin à faire, mais c'était une étape. Et les dates permettent de la reconnaissance, des acteurs de l'outre-mer, de l'État également. Et la loi Taubira a donné, et je pense que ça c'est un point qui est extrêmement important, il a donné une place de dignité à des personnes qui étaient héritières de cette histoire et qui, au nom de la loi Taubira, pouvaient s'en saisir pour demander dans des municipalités la commémoration de l'abolition de l'esclavage, qui pouvaient demander à ce qu'il y ait des lieux de mémoire dans les municipalités. Donc vous voyez qu'à toutes les échelles, la loi Taubira était une façon de dire « Nous, en tant qu'héritiers de l'esclavage, nous avons notre place » dans la société française, et au nom de la loi de Taubira, nous pouvons nous réclamer de cette place. Donc c'est du symbolique, mais le symbolique organise aussi voilà, nos sentiments, ça organise aussi le réel, absolument. Voilà, c'est plusieurs niveaux là qui entrent en dialogue et qui montrent toute l'importance de la loi Taubira, qui n'a pas été comprise comme une loi importante au départ, je le dis. C'est parce que précisément des citoyens et des citoyennes se sont emparés de cette loi que et l'État, bien évidemment, sous la pression des associations, c'est parce qu'il y a eu cette loi qui a été saisie par différents acteurs qu'elle est devenue de plus en plus importante.
1: Autre vote symbolique, je vous le disais tout à l'heure, c'est l'abrogation du Code noir qui devrait être voté par le Parlement le 28 mai, qui a déjà été voté à l'unanimité à la Commission des lois. Je vous propose d'écouter à ce propos deux voix, celle de Max Mathiassin, député Lyotte de Guadeloupe, et le président de la République, Emmanuel Macron.
3: Abroger le Code noir est un geste symbolique et politique puissant. Le Code noir incarne, en effet, la législation et la légalisation de l'esclavage au sein des colonies françaises. Ces dispositions ont organisé la négation de l'humanité de femmes, d'hommes et d'enfants réduits en esclavage en raison de leur origine et, il faut le dire, de la couleur de leur peau.
4: Depuis l'abolition de l'esclavage du 27 avril 1848, ce terrible code ne produit plus d'effet juridique. Mais précisément, le droit n'est pas seulement une mécanique d'effet. Le silence, voire l'indifférence que nous maintenons depuis près de deux siècles à l'égard de ce code noir, n'est pas un oubli, mais est devenue une forme d'offense.
1: Une forme d'offense, dit le président de la République. C'était hier lorsqu'il a fait un discours justement lors de la commémoration de la loi Taubira. Nous le disons, tous ces événements, ce télescope. Pourquoi maintenant et quelle est la portée symbolique aujourd'hui d'abroger le Code noir, Magali Besson?
0: Oui, alors en effet, la portée est uniquement symbolique. Hein, ça, il faut quand même le souligner. Le Code noir, il le dit, n'avait plus d'effet juridique. Et puis, la loi d'abolition de l'esclavage avait aboli par là même tout le droit lié à l'esclavage. Jean-François Niort, qui a écrit un livre important sur le Code noir, le rappelle sans cesse. Alors certes, le Code noir était ce qu'on a pu appeler une monstruosité juridique, puisqu'il a consisté à statuer sur le fait que des personnes étaient considérées comme des biens meubles, donc en brouillant la grande distinction juridique entre les personnes et les choses qu'on a héritées du droit romain. En même temps, dans le Code noir, les esclaves doivent être baptisés dans la religion catholique et instruits dans la religion catholique, ce qui montre bien que ce Code noir est extrêmement complexe et traduit un état du droit colonial balbutiant qui a ensuite provoqué un certain nombre d'étapes très différentes et dont chacune est un problème. Donc l'abrogation du Code noir aujourd'hui, c'est bien, mais si on cherche des gestes symboliques, on aurait pu imaginer, par exemple, placer la loi Taubira dans la constitution de la Ve République. Ça aurait été symboliquement, là encore, une manière de s'emparer d'une loi, d'un texte de loi, pour en faire quelque chose d'extrêmement important qui parle, en effet, à notre manière de nous orienter dans le réel et à produire des projets communs ensemble, hein, comme le dit Emmanuel Macron à plusieurs reprises dans son discours.
1: Vous êtes d'accord avec ça, Myriam Cotias? Cette abrogation du Code noir, finalement, n'est que peu de choses vis-à-vis du travail qu'il reste à faire du point de vue de la réparation du travail mémorial autour de l'esclavage, et peu de choses vis-à-vis de ce qu'aurait pu être, par exemple, l'introduction de la loi Taubira dans la Constitution.
2: Oui, parce que le Code noir, de fait, était abrogé en droit et en fait, parce que du fait de la Deuxième République, que c'est inscrit dans l'article 2 de la Constitution de 1848, l'abolition de l'esclavage, voilà, confirmé en 1854 par le Senatus Consul. Donc, de fait, aucun effet. Là encore, c'est une demande qui émane de l'outre-mer, des députés d'outre-mer qui y voient un symbole. Je pense qu'il faut répondre aux demandes de symboles. Il était, je dirais, normal d'abroger de répondre à cette demande d'abrogation. Alors moi, j'aurais mis cette abrogation en fait dans la loi Taubira. Et j'en aurais fait un article supplémentaire déclarant crime contre l'humanité. Comme ça, d'une certaine façon, ça permettait de répondre définitivement à la question.
1: Est-ce qu'il y a d'autres textes coloniaux qui n'auraient pas été abrogés, sur lesquels il y a des batailles mémorielles, sur lesquels il y a des mobilisations, notamment dans les Outre-mer?
2: Alors, à vrai dire, en 2017, dans la loi d'égalité réelle, qui a été porté par Victorin Lurel, notamment, il y a l'abrogation de la loi d'indemnité de 1849. C'est-à-dire cette loi qui décide que les colons vont être indemnisés pour la perte de leurs esclaves, qui se déclarent expropriés de leur propriété. Alors bon. Là encore, ça renvoie à un débat qui est d'ordre philosophique, c'est-à-dire peut-on considérer qu'un être humain est une propriété? Est-il légitime de demander une indemnité pour des corps, en plus, qui ont été asservis et malmenés?
1: Là, en l'occurrence, les indemnités ont été données aux esclavagistes. Donc,
2: elles ont été absolument données aux esclavagistes, et la loi, après de nombreux débats et tergiversations, mais ça a été donné aux esclavagistes, et la loi 2017 dit « c'est une honte pour la République d'avoir dans ce corpus juridique cette loi qui perdure ». Et là, vous voyez qu'on est aussi dans de l'abrogation symbolique, puisqu'elle n'a aucun effet très concret et financier. Voilà, on est dans cette démarche où tous les signes de ce rapport esclavagiste et colonialiste aussi sont recherchés pour être niés. Mais il ne faut pas qu'ils disparaissent réellement du débat, si c'est certainement ça l'enjeu qui est à l'œuvre.
1: Magali Besson, il y a un élément qui vous intéressait hier dans le discours du président de la République, c'est la répétition du parcours de reconnaissance lorsqu'il parle de répétition. Alors, il a évoqué le mot réparation, ce qui est une première en France et qui est une première parmi, disons, les présidents ou les têtes couronnées des pays, anciens pays colonisateurs. Mais vous voulez insister sur ce parcours de reconnaissance. Pourquoi ?
0: Oui, en effet, c'est une chose que j'ai trouvée intéressante hier, notamment dans la deuxième moitié du discours d'Emmanuel Macron, quand il évoquait en effet les réparations. Et vous avez raison de dire que c'est un des premiers à vraiment déclarer qu'il va prendre la question à bras-le-corps et qu'on va, à partir de maintenant, réfléchir ensemble et travailler ensemble sur cette question des réparations. Alors, on va peut-être en parler plus tard, mais il faut quand même noter qu'il y a d'autres pays européens ou nord-américains dans lesquels il y a déjà quelques dispositifs, mécanismes ou pratiques qui s'inscrivent dans la grande sphère de la justice réparatrice. On pourra y revenir. Mais ce qui est intéressant là, en l'occurrence, c'est que Emmanuel Macron a mentionné cette fois le parcours de la reconnaissance comme étant ce qu'il nous reste à faire ensemble pour arriver à un projet politique, social, commun. Et ce parcours de la reconnaissance, la philosophe que je suis ne peut pas ne pas avoir reconnu le titre d'un ouvrage du philosophe Paul Ricoeur, paru en 2004, qui s'intitule « Parcours de la reconnaissance ». Et on sait qu'Emmanuel Macron a travaillé avec Paul Ricoeur dans sa jeunesse. Donc, il m'a semblé qu'il y avait là quelque chose comme une référence, au moins dans son esprit, si ce n'est de manière absolument consciente. Alors, qu'est-ce que c'est le parcours de la reconnaissance chez Ricoeur ? C'est l'idée que la reconnaissance est un concept assez complexe, avec très polysémique, et que la notion de parcours, c'est-à-dire cette notion de « on avance pas à pas », permet de régler la polysémie de la reconnaissance. Donc, on commence par attester. Je reconnais, c'est-à-dire j'atteste, je regarde et je constate les faits du passé, les événements du passé. Je reconnais qu'il y a eu traite et esclavage. Puis le deuxième pas, c'est la qualification. Non seulement je reconnais qu'il y a eu traite et esclavage, mais je reconnais que la traite et l'esclavage ont été des crimes contre l'humanité. C'est-à-dire je qualifie et je juge et j'évalue ces faits du passé. Et puis il y a l'idée, peut-être, c'est ce que dit Ricoeur en tout cas, de la concession. Quand je dis « je reconnais que vous avez raison ». Quand je reconnais que vous avez raison, c'est que j'étais pas tout à fait convaincue au départ et que vous avez fini par me convaincre que, en effet, peut-être la traite et l'esclavage étaient des crimes contre l'humanité auxquels il fallait désormais faire face ou auxquels il fallait répondre ou aux effets desquels, aujourd'hui encore, il faut répondre. Et puis, il y a un dernier sens qui est quand même décisif, je crois, qui est celui de l'intersubjectivité, c'est-à-dire d'une reconnaissance mutuelle, qui est là, non pas « je reconnais que », mais « nous nous reconnaissons comme des êtres à qui nous devons quelque chose ». Et chez Ricoeur, nous reconnaissons notamment qu'il peut y avoir des malentendus, des défauts ou des dénis de reconnaissance. Et en l'occurrence, l'étape peut-être fondamentale de ce parcours de la reconnaissance, ce serait de reconnaître que nous n'avons pas toujours reconnu les captifs africains mis en esclavage dans nos colonies comme des personnes, des humains ou des êtres dignes, pour reprendre un terme qui a été évoqué tout à l'heure, dignes de respect mutuel.
1: Myriam Cotias, sur où nous trouvons-nous dans ce parcours de la reconnaissance que vient de nous expliquer Magali Besson ? Est-ce qu'aujourd'hui, ce qu'il manque, c'est ce commun, c'est ce nous, c'est cette intersubjectivité dans le récit que l'on fait de cette histoire de l'esclavage et de celles et ceux qui ont été esclavisés ?
2: Oui, l'interreconnaissance est extrêmement importante, et notamment le fait de reconnaître également que l'on est un ensemble social cohérent, et c'est-à-dire que notre histoire, elle est vraiment commune. C'est-à-dire qu'il n'y a pas l'histoire de l'esclavage, des esclavisés d'un côté, et puis l'histoire de personnes qui, de façon abusives, je dirais, vont constituer une communauté qui va se dire blanche. C'est-à-dire que je pense que l'interreconnaissance, c'est précisément la constitution d'un discours qui est commun, où chacun peut s'entendre, où chacun s'écoute et où on construit du commun. C'est-à-dire c'est briser en fait ces grilles de conception de la société, ces grilles d'analyse où on a des oppositions entre blanc, noir. Mais en disant cela, ça ne veut pas dire que, parce que ça a été le discours de la République, de dire, bon, il n'y a pas de race.
1: Une est indivisible, oui.
2: Une est indivisible. Mais dans le même temps, il faut reconnaître qu'il y a des expériences qui sont faites par des personnes qui sont identifiées comme noires, qui sont de l'ordre de la discrimination, qui sont de l'ordre du racisme.
1: Et donc. Et qui sont héritées. Des schémas et des logiques héritées de l'histoire de l'esclavage.
2: Qui sont ancrées dans l'histoire de l'esclavage et qui ont été formées dans l'histoire de l'esclavage. Donc c'est pour ça que la question de l'esclavage est une question qui est éminemment politique, parce qu'elle nous oblige à penser le contemporain.
5: Aujourd'hui, par cette résolution, le monde s'est exprimé avec clarté et vérité. Nous avons affirmé que la traite des Africains réduits en esclavage et leur esclavage racialisé est le plus grave crime contre l'humanité. Un crime dont l'ampleur, la structure et les conséquences durables exigent une reconnaissance au plus haut niveau de notre conscience mondiale partagée. Nous n'avons pas simplement adopté un texte, nous avons affirmé une vérité. Nous avons choisi la mémoire plutôt que le silence, la dignité plutôt que l'effacement et l'humanité partagée plutôt que la division.
1: La voix de Samuel Okudzeto Ablakwa, ministre ghanéen des Affaires étrangères devant l'ONU, et il parle justement de mémoire de l'humanité partagée. Est-ce que cette tentative du Ghana qui représentait l'Union africaine n'était pas justement une tentative de cette inter-reconnaissance dont parlait à l'instant Myriam Kotias Magali Besson?
0: Oui, absolument. Il me semble que ce qu'on vient d'entendre, c'est exactement le sens de ce « nous » dont on parlait, et du périmètre de ce « nous » que nous pouvons produire ensemble, travailler et faire advenir ensemble. Et de ce point de vue, la question qui se pose, c'est justement celle du « nous » qui est la France avec ses outre-mer, la France, je veux dire, hexagonale et ses outre-mer, ou bien le « nous » de la France avec ses partenaires européens et les anciens pays colonisés qui, tous ensemble, font ce que on a entendu nommer l'humanité partagée. Et on a différentes strates de « nous » qui vont du « nous », disons, national, dans lequel, en effet, les différences raciales n'ont pas à produire des différences de traitement, jusqu'à l'humanité commune. Et de ce point de vue-là,
1: et l'histoire de l'esclavage est tant une histoire de l'humanité et une histoire mondiale.
0: Absolument, c'est une histoire de l'humanité, mais ce qui est intéressant surtout, c'est que justement, je pense que la vraie question de ce point de vue-là, c'est pas tant la question de l'identité que celle de l'égalité. Et le fait que la loi d'égalité dont Myriam Kotias parlait tout à l'heure précisément ait repris la question me semble absolument décisive. Ce que les demandes de réparation font entendre, ce sont des demandes d'égalité. Et d'égalité, là encore, à l'intérieur d'un périmètre national français et à l'intérieur d'un espace international avec un espace global dans lequel tous les États, toutes les communautés, tous les groupes, les peuples pourraient se voir reconnus comme des égaux. Et je pense que ça, c'est quelque chose qui est très fort dans la question de la réparation, y compris justement lorsqu'elle se dit à l'ONU, aux Nations Unies. C'est pas une question d'identité particulariste, c'est pas une sorte de repli identitaire qui serait nous, la France, ou nous, mais c'est une question de construction tous ensemble sur un pied d'égalité et encore une fois de respect mutuel pour ces différents niveaux que nous formons ensemble.
1: Myriam Kotias, est-ce que la France a eu raison de s'abstenir dans ce cadre-là?
2: Je vous répondrai peut-être sans surprise et sans vous surprendre que j'estime que la France aurait dû voter bien évidemment cette résolution. Tout en expliquant, et là c'est un point sur lequel qui me semble important, tout en expliquant que elle se elle, elle Elle n'adhérait pas, en tout cas, à la hiérarchisation des crimes contre l'humanité.
1: Je le rappelle.
2: Qui, moi, doit. Oui.
1: L'intitulé qui posait problème, en l'occurrence, aux pays qui se sont abstenus, c'était que c'était l'esclavage colonial du plus grave, il faut insister là-dessus, crime contre l'humanité. Et donc, c'est là-dessus, ça a été le point d'achoppement.
2: Ça a été le point d'achoppement pour des raisons de politique, je pense, non pas de morale, mais qui pose problème. Parce que là, il me semble que la France a raté un rendez-vous. La France a raté le fait de reprendre sa place de premier pays ayant voté une loi comme crime déclarant l'esclavage et la traite comme crime contre l'humanité. C'était l'occasion de le faire, même si à côté il y avait en quelque sorte un discours explicatif sur l'impossibilité de hiérarchiser les crimes contre l'humanité. Mais effectivement, pour moi, c'est un rendez-vous manqué.
1: Il y a autre chose sur lequel je voulais vous interroger, Magali Besson, c'est vous faire réagir sur une décision qui a déjà 3 ans, celle du 5 juillet 2023 de la Cour de cassation, lorsqu'elle a rejeté le pourvoi formé par plusieurs associations qui souhaitaient obtenir une réparation pour les dommages subis par les descendants d'esclaves, en particulier en Martinique, et qui revendiquait un préjudice transgénérationnel. Nous parlions tout à l'heure de ces différents niveaux de nous et de cette demande d'égalité. Comment penser en droit ces réparations? Comment faire? Là, on voit qu'il y a eu comme une sorte de résistance du droit vis-à-vis de cette revendication.
0: Oui, vous voulez parler du droit judiciaire. Alors, je veux juste rappeler qu'en droit, le droit existe aussi indépendamment des cours de justice, d'accord ? Et qu'en droit, on peut penser les réparations avec tout un ensemble d'autres mécanismes juridictionnels ou extrajuridictionnels qui ne sont pas nécessairement les mécanismes des cours de justice. Mais en effet, vous avez raison, en 2023, on est arrivé au bout avec la Cour de cassation d'une plainte qui avait été déposée contre l'État français. Et lors de cet arrêté de la Cour de cassation, de cet avis de la Cour de cassation, deux choses ont été intéressantes qui n'avaient pas été évoquées depuis 2005, c'est-à-dire au fil des différentes étapes, qui sont premièrement, en effet, le traumatisme transgénérationnel et la possibilité de penser quelque chose comme un préjudice transgénérationnel. Alors, ce préjudice transgénérationnel, il existe à la Cour pénale internationale, il a été reconnu à la Cour pénale internationale. Simplement, il est reconnu sur une génération. Pour l'instant, il a été difficile de l'établir sur plusieurs générations. C'est en tout cas ce que dit la Cour de cassation en 2023. En parlant du fait qu'il s'agit sans doute d'un préjudice historique. Un préjudice historique qui a donc vocation à être traité politiquement, comme par le droit, disons, politique, et non pas par le droit civil, c'est-à-dire devant les cours de justice. La deuxième chose que j'ai trouvée intéressante dans cet arrêt de la Cour de cassation, c'est le recul du délai de prescription. Puisqu'en gros, si les cas ont échoué, c'est-à-dire si les plaignants n'ont pas obtenu réparation, c'est la plupart du temps parce que les juges ont considéré qu'il y avait prescription, puisque il y a eu abolition de l'esclavage en 1848 et que ça faisait donc 150 ans que le crime avait été aboli. Or, l'État ne peut être, considéré comme responsable de la réparation que pour 4 ans après la commission du fait préjudiciable. En l'occurrence, la Cour de cassation en 2023 a considéré que le délai ne pouvait pas s'étendre, ne pouvait pas commencer en 1848, puisqu'en 1848, les anciennes personnes mises en esclavage ne pouvaient pas avoir connaissance de leurs droits, ne pouvaient pas avoir connaissance du fait que l'État pouvait être poursuivi en justice pour le crime qui venait d'être commis. En revanche, dit la Cour de cassation, à partir de la déclaration des droits universels et de la Convention sur le génocide, les descendants pouvaient connaître leurs droits. Et donc, à partir de 1948, ils auraient pu demander réparation à l'État français, donc il y a toujours prescription, mais le délai de prescription s'est raccourci d'une centaine d'années. Et donc on se dit que la loi Taubira de 2001 pourrait être un nouveau palier dans ce délai de prescription et qu'on pourrait estimer qu'à partir de 2001, les descendants des personnes mises en esclavage ont connaissance de leur possibilité réelle de demander réparation pour le crime, contre le crime commis par l'État, entre autres.
1: Il y a quelque chose que la question qui pose derrière, c'est, vous l'avez évoqué rapidement tout à l'heure, Myriam Cotias, mais c'est les effets contemporains de l'esclavage. Quels sont-ils aujourd'hui? Comment est-ce qu'on peut mesurer? Où est-ce que apparaît aujourd'hui? Alors, on a parlé rapidement du racisme anti-noir et on en a vu encore des échos dans l'actualité politique récemment. Quels sont les autres endroits, les autres espaces où s'agite encore cet héritage de l'esclavage?
2: Le racisme anti-noir est une expérience quotidienne pour les personnes qui le vivent. Donc, on le caractérise racisme anti-noir, mais ce sont des expériences quotidiennes qui minent et qui provoquent. Il y a eu plusieurs rapports qui ont été faits, notamment récemment à l'université d'Amsterdam, qui montrent les effets du racisme quotidien sur la psychologie des personnes, sur leur façon de se présenter au monde. Donc, voilà, il faut le poser. Sur le plan très factuel et sur un plan plus économique, ce que l'on constate, c'est que les taux de pauvreté dans les départements dits d'outre-mer, c'est-à-dire qui sont issus de l'histoire de l'esclavage, sont nettement plus importants qu'en France. Qu'en France hexagonale. Ça, c'est un premier point. On constate aussi que le chômage des jeunes, 15-24 ans, est supérieur de plus de 4 points par rapport à l'hexagone. Donc, il y a un ensemble d'indicateurs sociaux qui montrent, d'indicateurs sociaux et économiques, qui montrent que les départements d'outre-mer qui sont ancrés dans cette histoire de l'esclavage, qui sont issus de cette histoire de l'esclavage, ont des reculs socio-économiques qui sont extrêmement importants.
1: Ça voudrait dire qu'une politique de réparation aujourd'hui serait en fait une politique sociale, une politique économique dédiée à ces territoires-là, par exemple, Myriam Cotias?
2: Il me semble que ça serait extrêmement important et même nécessaire au nom de l'égalité. Au nom de l'égalité qui constitue notre projet politique et le projet politique de la République. Ça me semble extrêmement important. Tout comme il serait important, me semble-t-il, au sein de ces mêmes sociétés, que le débat sur la position symbolique qui est parfois traduite en termes économiques, là encore, des personnes qui sont descendantes des propriétaires d'esclaves, soit posé. C'est-à-dire qu'il y a un débat, qu'il y ait des débats dans ces sociétés sur ces questions-là, et que les descendants de propriétaires d'esclaves, qu'on a appelé colons, prennent en charge et assument leur position de domination, qui n'est pas forcément de la domination économique, mais de la domination symbolique, pour là encore œuvrer à des politiques d'égalité, à des politiques de reconnaissance de leur position et à construire, je ne sais, des fonds qui permettraient d'attribuer des bourses, par exemple, à des étudiants. Là encore, c'est l'idée d'égalité qui est au centre du débat. Et la réparation, c'est vraiment un outil pour penser l'égalité, précisément.
1: Magali Bessone.
0: Oui, je pense en effet que la justice réparatrice est une question de justice sociale. Et ça a été un peu oublié. On a eu tendance à la voir, comme vous venez de le mentionner, comme une question de justice judiciaire qui se pose devant des cours de justice où des gens portent plainte et finalement un juge tranche. En réalité, les réparations sont une question de justice sociale, c'est-à-dire une justice qui se mène au nom de l'égalité pour l'ensemble de la communauté politique concernée. Et je prends juste un exemple sur ce point-là. Emmanuel Macron, hier, a mentionné l'idée d'éducation, l'importance de l'éducation pour penser la réparation. Or, il me semble que dans cette question d'éducation, il y a quelque chose comme une incohérence avec l'augmentation récente. En fait, le décret a été publié avant-hier, la veille même du discours d'Emmanuel Macron, le décret qui augmente les droits d'inscription pour les étudiants extra-communautaires, de telle sorte que précisément les étudiants qui pourraient être concernés par la question des réparations et de l'égalité d'accès à une éducation sont précisément négativement impactés par ce décret.
1: À bon entendeur, merci à vous deux. C'est la fin de cette émission. Magali Besson, professeure de philosophie politique à l'université Paris 1 Panthéon-Sorbonne, membre de l'Institut universitaire de France. Je rappelle votre ouvrage « Faire justice de l'irréparable ». Merci également à vous, Myriam Cotias, historienne, directrice de recherche au CNRS. Vous aviez coordonné le programme Repair et vous êtes directrice du Centre international de recherche sur les esclavages et les post-esclavages. Merci à toute l'équipe de questions du soir. L'équipe de questions du soir, première partie, Diane Devancet, Mathias Mégy, Antoine Héra, Louise Morfois. Quant à nous, restez à l'écoute. On se retrouve dans quelques minutes, à peine seulement après le Point Info, pour la deuxième partie de cette émission. Donner à manger est-il un fait politique? Bonne question.
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1: 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Et le point d'information vous est présenté par Nicolas Balu. Bonsoir Nicolas.
7: Bonsoir Mathéo, bonsoir à tous. Le palais de l'Élysée perquisitionné dans le cadre d'une information judiciaire sur l'attribution de l'organisation des cérémonies d'entrée au Panthéon. C'est ce qu'indique le parquet national financier. En avril, les mêmes enquêteurs avaient tenté de perquisitionner l'Élysée, mais avaient été éconduits au nom de l'inviolabilité des locaux de la présidence. Cette fois, ils ont pu rentrer au sein du palais. Un phénomène inquiétant, près de la moitié des soignants déclarent être tombés malades ces trois derniers mois. Une proportion à comparer avec celle des salariés, à peu près un quart. C'est ce qu'indique le ministère de la Santé. Face à ce problème, la ministre Stéphanie Rist annonce aujourd'hui un nouveau plan et 13 mesures. Édouard Barruet.
8: Oui, et pour ce faire, la ministre vise trois cibles, les étudiants en médecine, les professionnels de santé, mais aussi leurs supérieurs. Les étudiants d'abord, ils seront formés à prendre soin d'eux. Un nouveau cours, être acteur de sa propre santé, fera partie du cursus. L'occasion d'avoir, dès le début de leur carrière, les bons réflexes et de trouver rapidement leur équilibre. Aujourd'hui, seulement 54% des soignants estiment avoir un équilibre satisfaisant entre vie personnelle et professionnelle, bien loin des 75% dans le reste de la population. Ensuite, pour les soignants en poste, le ministère de la Santé veut enlever les barrières qui pourraient les freiner à consulter. Parmi les mesures, un classique du gouvernement, informer avec la mise en place d'une plateforme et d'un numéro unique. Mais pas que. Assurer l'anonymat des données est aussi un sujet important pour que les soignants puissent consulter dans leur propre établissement, sans crainte que cela s'ébruite. Enfin, le problème se traite aussi plus haut avec les responsables des hôpitaux et des cliniques pour qu'ils mettent en place des mesures. 31% des personnels de santé travaillent la nuit ou les week-ends. Pour éviter l'épuisement, la ministre propose de leur augmenter les temps de pause. Elle veut aussi l'organisation d'événements de prévention. Si les centres hospitaliers s'investissent avec des actions concrètes, ils pourront bénéficier d'une autre des 13 mesures, l'obtention du label 3S, santé et soins des soignants. Le but, valoriser les structures qui s'engagent. Un bilan périodique doit aussi être lancé. L'objectif, suivre les conséquences de ces nouvelles mesures.
7: Plusieurs militants pro-palestiniens français de la flottille pour Gaza, capturés en Méditerranée par Israël, puis expulsés vers la Turquie, sont de retour en France. Lors d'une conférence de presse, ils ont fait état de violences, attouchements et humiliations imposées par les forces israéliennes lors de leur détention. Ils déclarent leur intention de porter plainte. Une vidéo montrant des militants de la la flottille pour Gaza, agenouillés et menottés après leur placement en détention. Et relayé par le ministre israélien de la Sécurité nationale, Itamar Ben Gvir, a déclenché un tollé international. Enfin, ce soir, l'état-major ukrainien affirme que ses forces ont bombardé un quartier général d'une unité militaire russe en Ukraine, dans l'est du pays, occupé par les forces russes. Une réponse aux accusations de Moscou qui affirme qu'au moins 6 personnes sont mortes, des dizaines d'autres blessées, après une frappe ayant visé un lycée. 19h03 sur France Culture. On retrouve tout de suite Matteo Caranta pour la suite des questions du soir.
1: Merci Nicolas, à demain.
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1: Cette semaine, à la scène nationale Lagarance de Cavaillon, dans le Vaucluse, s'est jouée la première de la Pasta Ciuta Antifascista de Casacervi, de la metteuse en scène et cuisinière Floriane Facchini. La pièce retrace l'histoire d'une famille italienne de partisans qui, en 1943, a cuisiné des pâtes, chose interdite sous le régime fasciste, pour célébrer la chute du Duce Mussolini. Les représailles sont tragiques, tous les fils Cervi sont abattus, fusillé pour avoir donné à manger des pâtes. À l'heure des débats sur les banquets du canon français ou de Master Poulet, la teneur hautement politique de l'alimentation n'est un secret pour personne, mais qu'en est-il de l'acte de donner à manger lui-même ? Ce geste, mille fois répété, recèle pourtant bien des significations. Il est, nous dit notre invité de ce soir que nous recevons, le fondement solide de toute société. Bonsoir Joël Zask.
9: Bonsoir.
1: Merci d'avoir accepté notre invitation dans Questions du soir. Vous êtes philosophe, professeur à l'université Aix-Marseille, membre de l'Institut universitaire de France, et vous faites paraître aux éditions Premier Parallèle « Donner à manger, politique d'un geste ordinaire ».
10: La pasta ciuta antifascista di Casacervi, c'est une épopée culinaire, c'est l'histoire d'une famille des paysans et partisans antifascistes qu'en 1943, pour fêter la fin du fascisme, ils ont décidé d'offrir une assiette de pâtes à tous les villages. Ils choisissent d'offrir cette assiette de pâtes quand Mussolini perd son pouvoir pour créer un geste collectif, puissant et symbolique. Et aussi, c'est un geste de lutte antifasciste culinaire, fait des gestes minuscules collectifs. Qui a les droits d'avoir une nourriture digne? Je pense que la question de l'alimentation aujourd'hui, il est clair pour tout le monde que c'est une question politique très puissante.
1: L'alimentation, une question politique très puissante, Joël Zask. Comment alors un geste aussi simple que de faire et donner à manger de la pasta peut être un fait politique?
9: Alors d'abord, ce qui est très frappant avec le fascisme, et avec tous les mouvements absolutistes, tous les mouvements qui consistent politiquement à contrôler les individus et leurs actions, c'est qu'ils donnent beaucoup d'importance à des choses auxquelles nous autres démocrates, nous donnons peu d'importance ou que nous créditons de peu de valeur. Ce qui est quand même une absurdité. C'est-à-dire que effectivement, donner à manger revêt une importance politique, sociale, de contestation, voire révolutionnaire, tout à fait fondamentale dans le cas qui nous est raconté. Alors que pour nous, donner à manger est un geste parfaitement ordinaire qui passe complètement sous les radars de la théorie politique de la démocratie telle qu'on l'envisage aujourd'hui. Ça n'a pas toujours été le cas. Et j'ai envie de comparer cette situation à celle dans laquelle est tenu l'art, par exemple. La première chose que font les absolutistes, je dis les absolutistes en général, pour ne pas les mettre dans un seul camp, c'est justement d'empêcher l'art. C'est-à-dire qu'ils créditent l'art d'une importance cruciale. Alors que nous avons tendance à la considérer, en tant que démocrates libéraux, comme la danseuse, la cerise sur le gâteau, une décoration de notre existence ordinaire, etc. Donc, en fait, je pense que c'est très intéressant de voir à quoi s'attaquent, justement, les absolutistes, pour savoir qu'est-ce qu'on oublie en démocratie et à quoi on devrait s'attacher pour défendre notre régime politique.
1: Alors, il faut dissiper tout malentendu, Joël Zask, ce n'est pas le partage du repas, non. Ce n'est pas la commensalité qui vous a intéressé, mais le fait, ce fait-là, très simple en apparence, de donner à manger. Pourquoi ?
9: Alors d'abord parce que donner à manger est un acte que beaucoup d'entre nous accomplissent et en fait dont nous sommes tous tributaires à un moment ou à un autre de notre existence et notamment au moment de notre naissance. Il arrive que au moment qu'à certains moments de notre existence, nous ayons besoin effectivement de cette aide à manger, soit parce que nous sommes trop vieux, soit parce que nous sommes malades, soit parce que nous sommes handicapés, soit parce que nous avons perdu l'appétit ou le désir de manger, etc., etc. Donc en fait, recevoir à manger d'autrui contribue fondamentalement aux conditions de possibilité de mon existence, et je pense que c'en est même un pilier, que c'en est même disons un acte absolument central. Donc ça c'est déjà une chose moi qui me semble importante à rappeler. D'autre part, il me semble aussi que dans l'acte de donner à manger se situe une véritable morale ou une éthique si vous voulez qui n'est pas fondée sur la réciprocité, qui n'est pas fondée sur le fait que nous occuperions une place égale, enfin, ou équilibrée dans la relation, mais justement qui dérive d'une relation parfaitement asymétrique. Et je trouve ça important de considérer à la fois la nécessité absolue du fait de manger et l'asymétrie de la relation, parce que quiconque reçoit d'autrui à manger, évidemment, est dans une relation d'immense dépendance, mais en même temps, va-t-il être maintenu ou pas dans cette relation de dépendance? Et c'est ça que j'ai voulu interroger. La question que je me suis posée, c'est comment donner à manger à autrui qui a besoin qu'on lui donne à manger, ne serait-ce que parce que personne ne produit la totalité de la nourriture dont il a besoin. Comment lui donner à manger? Et je me suis mise plutôt à cette position-là, mais de manière à l'accompagner vers l'indépendance, de manière à développer sa liberté, de manière à épanouir ses facultés d'être libre.
1: À briser la relation de dépendance. Vous commencez votre livre par deux exemples, Joël Zask. Je me permets de les raconter très brièvement. Le premier se joue dans le métro parisien à l'heure de pointe. C'est une petite fille qui signale à sa grand-mère qu'elle a faim et celle-ci, prévoyante, sort petit à petit et au gré des demandes et peut-être aussi avec complicité et malice, elle sort le goûter de son cabas et cette scène ravit, vous le précisez, les personnes qui entourent la grand-mère et sa petite-fille dans le métro. Puis deuxième scène, cette fois-ci sur une place publique, toujours à Paris, où s'est installée une soupe populaire et le cadre change, là il fait froid, les bénévoles s'activent, il y a une queue d'hommes et une queue de femmes qui s'organisent dans l'attente du repas, et ce qui vous marque, c'est que les personnes sont dans un silence absolu, la distribution commence et les personnes disparaissent aussitôt qu'elles sont servies. Vous racontez ces deux exemples côte à côte, qu'est-ce qui raconte ce miroir de ces deux scènes où l'on donne à manger ?
9: Eh bien, comme vous le disiez, disons la question de la qualité de la nourriture, de la gastronomie, de la commensalité, à savoir le partage du repas, toutes ces questions-là, finalement, sont laissées de côté avec ces exemples. Et c'est pour ça que je les ai choisis. Parce que ce que sort la grand-mère de son sac, ça n'est pas forcément du good food, ça n'est pas nécessairement... il ne s'agit pas de produits exceptionnels. Il s'agit d'une banane, d'un gâteau sous cellophane, etc. Et ce que mangent ces gens glacés par la pluie du mois de décembre en face de la gare de l'Est, peut-être que c'est très bon, peut-être que c'est chaud, peut-être que c'est tout à fait adapté à leurs besoins, je n'en sais rien. Mais en tout cas, le dispositif, c'est-à-dire l'acte même de donner à manger. La manière dont s'organise la distribution, dans un cas, est charmante, dans l'autre, est humiliante. J'ai voulu réfléchir justement à cet acte, mais d'une manière normative. Qu'est-ce que bien donner à manger? Qu'est-ce que ça implique de le faire correctement, qu'il s'agisse de gens en difficulté, qu'il s'agisse de personnes âgées en perte d'autonomie, qu'il s'agisse de petits-enfants, qu'il s'agisse de ma sœur ou de mon père, etc., etc.
1: Et vous dites,
9: comment le faire bien, voilà.
1: Toutes les façons de donner à manger ne racontent pas la même société.
9: Et de fait, beaucoup de manières de donner à manger ont été indexées sur un projet de vassalisation, un projet d'aliénation de la population, dans sa masse la plus grande. C'est ce qu'on appelle les consommateurs. Les consommateurs ne se nourrissent pas, ils s'alimentent. Par définition, un consommateur a un rapport à la nourriture, même si, voilà, enfin c'est la dénomination qui dit ça, le rapport à la chose qui est consommée est un rapport, évidemment, qui est très peu humanisant et qui relève de ce que j'ai appelé l'alimentation par opposition, justement, au fait de se nourrir.
1: Et dans l'alimentation et dans la nourriture, il y a un élément qui est fondamental, c'est le pain.
11: Nano ! Nano !
12: Lisa ! Allez, voilà, tiens.
11: Mais alors, vous n'y pensez plus au goûter ?
13: Vous ne savez pas que c'était l'heure.
11: Je vais vous partager le pain, hein ?
14: Et il est beau, ce pain. On dirait celui des anciens.
15: C'est le même ? Nous avons allumé le four. C'est moi qui pétris et c'est elle qui cuit. Oui, qu'est-ce que tu veux, le blé, ça se vend plus guère maintenant. Hein?
14: Mais alors, de le dénaturer, comme ils disent, moi, ça me fait mal au cœur. Et puis, il y a les taxes, les impôts, le pétrin à la mécanique. C'est son four, le boulanger. Il a du pétrole pour chauffer son four. Oui, alors mon blé, moi, je me le mange.
11: Ça épargne des sous et c'est meilleur.
16: Je voudrais te demander quelque chose. Donne-moi une tranche de ton pain.
11: Mais prends le tout, alors.
16: Oh, tu sais pas ce que c'est pour moi. Il me semble que ça a une valeur si grande, si extraordinaire. Tu comprends, il y en a que quand ils vont à la ville, pour leur femme, ils leur achètent un petit bracelet, un foulard, de la dentelle. Eh ben moi, j'apporterai ce pain.
1: Voilà un extrait du film Regain de Marcel Pagnol de 1937. Joël Zask, le pain, vous en parlez dans ce livre parce que ce n'est pas seulement un objet de base de l'alimentation, mais c'est aussi un objet politique et c'est un objet aussi qui nourrit l'histoire politique de l'alimentation.
9: Oui, alors là, toute la politique et notamment la politique révolutionnaire est fondée en quelque sorte en filigrane sur une histoire du pain, sur une histoire de la production du pain, sur une histoire de la production du grain et sur une histoire de la distribution des grains et du pain, et ainsi que des terres d'ailleurs qui permettent de produire tout cela. Et de fait, le manque de pain a été un ressort fondamental des émeutes, des révolutions, des révoltes frumentaires qui sont vraiment aussi vieilles que l'histoire de l'humanité depuis qu'on peut l'enregistrer. Les premières révoltes frumentaires, d'une certaine façon, sont bibliques. Donc, on doit réfléchir à ce que ça veut dire de manquer de la nourriture de base. Évidemment, le pain n'étant pas la nourriture, une nourriture de base universelle, mais tout de même, une nourriture, voilà, qu'on associe, en tout cas sous notre latitude, qu'on associe vraiment à cela. Et ceci étant, dans l'extrait, on entend bien qu'il y a du bon pain et du mauvais pain. Il y a toujours eu cette... Et là, il y a aussi un enjeu politique. Qu'est-ce que c'est que le bon pain? Qu'est-ce que c'est que le mauvais pain?
1: C'est-à-dire qu'il y a le pain des riches, le pain des pauvres?
9: Il y a le pain des riches, il y a le pain des pauvres. Il y a le pain qui nourrit, il y a le pain qui ne nourrit pas. Il y a le pain qui fait vivre, hein, le boulanger et le paysan. Il y a le pain qui ne fait vivre plus personne. Il y a un pain blanc et il y a un pain noir. Alors évidemment, les choses s'inversent au fur et à mesure que le temps passe. Nous préférons maintenant le pain noir que nous payons volontiers 10 euros le kilo, pour certains d'entre nous en tout cas. Le pain blanc est passé de mode, mais ceci étant, le pain blanc, c'était le pain des riches et de l'aristocratie. Donc tout s'inverse, si vous voulez. Et en fait, le pain, c'est vraiment un différenciateur social qui est très puissant. En fait, dis-moi quel pain tu manges et je te dirai qui tu es, dans une certaine mesure. Bon, excusez-moi là. Mais c'est cette ambiance, en fait, qui va traverser toute l'histoire politique, finalement, et qui constitue le pain comme objet politique, comme source, finalement, de l'égalité la plus fondamentale que nous puissions imaginer.
1: Quelle est la place du goût, Joël Zask, pardonnez-moi peut-être de vous poser cette question, mais quelle est la place du goût, du plaisir dans cette politique de donner à manger?
9: Alors cette place, elle est fondamentale. Il y a un théoricien du goût qui s'appelle Jacques Puiset, en fait, qui date des années 60 et qui a vraiment réfléchi justement au développement du goût. Il a créé une école du goût, au développement du goût comme justement condition pour les enfants de participer activement à leur propre nourrissage. Donc à partir du moment où la nourriture est goûtée plutôt que engloutie, à partir du moment où elle est étudiée du point de vue du goût, au lieu d'être déversée dans un organisme, eh bien se joue une liberté. Et là, ça peut aussi commencer par ça. Je dis, on voit bien que les enfants, même tout petits, aiment ou n'aiment pas. Et le fait de respecter leur goût, et peut-être aussi, bien sûr, le respectant de le considérer, et le considérant de le former, ou de contribuer à le former, est vraiment un apport fondamental dans l'éducation. Et c'est aussi ce que peut apporter le fait de nourrir, c'est-à-dire une éducation au goût. Sachant que, comme le dit Jacques Puzet, le goût n'est jamais automatique, naturel ou spontané. Le goût doit être formé, un peu comme tous nos autres sens d'ailleurs. Nous devons apprendre à percevoir, ça c'est un leitmotiv de la vie artistique. Il faut apprendre à percevoir, on ne perçoit. Ce qu'on perçoit sans jamais avoir appris, c'est pas grand-chose par rapport à tout ce qu'on pourrait percevoir si nos sens étaient aiguisés.
1: Et là vous déplacez se donner à manger d'une scène intime de la grand-mère et de sa petite-fille ou d'une scène sociale, publique, de la distribution alimentaire à des scènes qui correspondent plus à l'institution du donner à manger, c'est-à-dire l'école, l'hôpital, que sais-je, l'EHPAD, la maison de retraite, ces endroits où on donne à manger. Et vous, vous vous intéressez à une méthode japonaise, est-ce que vous voulez bien nous en parler, qui est le Kyoshoku, pardonnez si ma prononciation n'est pas la bonne. Qu'est-ce que c'est d'abord et comment est-ce que ça organise un mieux donné à manger vis-à-vis des enfants, oui, en l'occurrence?
9: Alors, de fait, les enfants n'ont pas une rizière dans la cour de leur école où ils font pousser leur propre riz. Hein, on n'en est pas du tout là.
1: Ce n'est pas cette indépendance-là dont vous parliez en début d'émission.
9: C'est-à-dire, en fait, quoi qu'elle puisse être considérée, d'ailleurs, c'est un peu l'objectif de Maria Montessori, en créant un jardin partagé dans sa cour d'école, eh bien, les enfants pouvaient faire pousser des fruits et des légumes et apprendre mille choses à travers cela, mais également consommer ces fruits et les légumes préparés par le chef cuisinier de leur cantine. Et ça peut être important, ça peut aussi beaucoup contribuer justement à quelque chose qui a à voir à ce qu'on appelle l'indépendance alimentaire et qu'on devrait appeler indépendance nourricière. Voilà. En ce qui concerne le Japon, il se trouve que les autorités japonaises ont établi au niveau de l'État, au niveau de la nation, ont établi ce système qui permet aux enfants de participer activement à la distribution des repas, à l'organisation du repas, et également qui leur permettent de considérer la nourriture et le repas comme l'une des matières enseignées à l'école. C'est-à-dire que le repas est l'occasion d'une étude à la fois biologique, diététique, anatomique et que sais-je, gastronomique aussi. Le repas est intégré, d'ailleurs il est servi dans la salle de classe, et il est intégré dans le cursus éducatif, ce qui est très important. Le fait de ne pas dissocier l'acte de manger de l'acte d'étudier dit beaucoup d'une civilisation. Et la distinction que nous faisons entre manger et penser est une distinction qui, en fait, fragilise énormément nos institutions démocratiques.
17: L'aide alimentaire que nous avons reçue, malheureusement, au lieu de nous aider à nous développer, nous a maintenus dans une mentalité d'assister. Chaque jour, on tend la main pour demander à manger. Ça, c'est mauvais. Deuxièmement, l'aide alimentaire fait que les paysans de chez nous qui auraient pu produire, ne peuvent plus produire parce que quand ils produisent, ils n'arrivent plus à vendre. Celui qui veut nous aider vraiment peut nous donner des charrues ou des tracteurs, des tuyaux, des arrosoirs, des barrages, des forages. Voilà, ça c'est de l'aide alimentaire. Mais celui qui nous amène les sacs de blé, de mil, de maïs ou du lait, cela ne nous aide pas.
1: Voilà la voix de Thomas Sankara, président du Burkina Faso, à propos de l'aide alimentaire, qui dit, de manière générale, les politiques d'aide ont plutôt fini par nous désorganiser, par saper notre sens des responsabilités. Et vous prenez, vous aussi, cette focale un petit peu plus large, Alsace, dans votre philosophie du donner à manger, c'est-à-dire que vous vous déplacez sur ce terrain-là. Vous allez chercher un géographe anarchiste russe, Pierre Kropotkine, pour essayer de penser à comment travailler cette indépendance, plus non plus au niveau interpersonnel, mais aussi au niveau plus large de l'aide alimentaire.
9: Oui, en effet. En fait, Kropotkine pense que l'aide alimentaire, c'est l'aide à la production de la nourriture. Et il va imaginer que la commune est l'échelon de la nation le plus adapté, finalement, à cette production commune de la nourriture pour tous. Et je trouve ça très intéressant. Aujourd'hui, ça résonne très, très fortement avec notre actualité. Je pense que beaucoup d'initiatives aujourd'hui sont effectivement dirigées dans cette direction, c'est-à-dire sont vraiment vouées à produire localement de manière communautaire, je ne dis pas identitaire, hein, mais de manière communautaire, c'est-à-dire commune, sur des terrains qui seraient concédés par la commune, grâce à des gestes qui, tout en étant personnels, sont compatibles les uns avec les autres, voire complémentaires, de produire la nourriture pour tous. Et là, par exemple, se créent des formes de solidarité, ce à quoi appelle Kropotkine, de solidarité entre les paysans, les mangeurs, les artisans, les cuisiniers, et choses de ce genre.
1: Qu'est-ce qui ne va pas dans l'aide alimentaire, que ce soit entre pays ou dans la séquence de la soupe? Qu'est-ce qui ne va pas dans le caritatif? Qu'est-ce qui vous déplaît? Qu'est-ce qui vous dérange, là, Joël Zask?
9: En fait, ce qui est le plus dérangeant, c'est précisément que l'aide alimentaire, premièrement, sape parfois ce qui reste de l'indépendance d'un pays ou d'une région, et par ailleurs impose d'autres modes d'alimentation. On peut penser, par exemple, évidemment, à toute l'aventure de Nestlé en Afrique, a été totalement tragique, où, effectivement, disons, la publicité, le marketing s'est fait contre le lait maternel et a consisté à convaincre les femmes que le lait maternel était mauvais pour leur bébé et qu'il valait mieux utiliser du lait maternisé qui était indemne de virus, de contamination et d'infection.
1: Alors que ce lait maternel, enfin, c'est le premier acte de donner à manger.
9: Alors que ce lait maternel protégeait les enfants de quantités énormes de pathologies, bien sûr. Puisque, voilà, on sait bien que le lait maternel contient toutes sortes d'antivirus et de défense immunitaire. Donc ça a été tragique, cette histoire a été tragique, mais ça continue sous d'autres formes. C'est-à-dire que

0: du point de vue de la personne qui donne, est-ce que vous voulez bien, pour les 3-4 minutes qui nous restent, changer la perspective? Est-ce qu'il y a une manière, comme il y a une manière de bien donner, est-ce qu'il y a une manière de bien recevoir à manger, Joël Zask?
1: Bien recevoir, c'est dans une certaine mesure accueillir un geste, être vraiment le bénéficiaire d'une générosité, et par ailleurs, disons, utiliser ou considérer le geste du donateur comme un tremplin susceptible de générer une interaction valable, d'une interaction riche. Un enfant, évidemment, il accueille le geste de sa maman ou de son papa. Et il l'accueille de telle manière que, grâce à, finalement, ce nourrissage de la première heure, se crée une relation qui est, pour ainsi dire, indestructible. Donc on voit bien que c'est fort, ça. C'est très très fort. Et je pense que on ne demande pas au bébé de dire merci. Ce n'est pas ça qui est important. Ce qui est important, c'est que justement, il s'empare de la relation pour inventer la relation future et pour la faire progresser tout au long de sa vie, en quelque sorte.
0: Et au niveau social, au niveau de nos démocraties, puisque l'on a commencé cette émission par parler du sombre épisode de la famille Tchervi décimée par des miliciens fascistes pour avoir donné à manger, comment est-ce que aujourd'hui ce donner à manger s'insère dans le débat contemporain selon vous, Joël Zask? Est-ce que il faut créer, alors il y a la sécurité sociale de l'alimentation qui revient aujourd'hui, quels sont les chemins pour faire de se donner à manger un élément fondateur de notre démocratie, ce fondament solide dont nous parlions en début d'émission?
1: Mais là aussi, on peut se situer du côté du bénéficiaire. Il existe des accords de solidarité entre des mangeurs et des paysans, entre des mangeurs et des producteurs, via les paniers, via... C'est-à-dire, la sécurité sociale alimentaire aussi est une forme d'aide. On connaît aussi des formes de... disons de solidarité via des cotisations sociales, via même des prises de part dans des fermes rurales, etc., etc. Donc en fait, il y a plein de moyens de non pas rendre l'appareil, il ne s'agit pas du tout de ça, mais disons d'utiliser, enfin, ou de considérer cet acte de recevoir à manger comme une bonne raison d'approfondir la relation et de finalement tout en espérant sa perpétuation, de l'amadouer, de l'ajuster, de l'accompagner, et ceci dans une perspective, évidemment, de durabilité.
0: Merci beaucoup, Joël Zask. Donner à manger comme un pacte social, donner à manger politique d'un geste ordinaire, c'est le titre de votre ouvrage paru aux éditions Premier Parallèle. Je rappelle que vous êtes philosophe, professeur à l'université Aix-Marseille et membre de l'Institut universitaire de France. Merci d'avoir accepté notre invitation dans Questions du soir. Merci également à toute l'équipe qui m'a permis de la préparer, Bruno Barada à la programmation, à la préparation, Rodi Eken, Berdy Bourton, Audrey Carme, à la réalisation, à la prise de son, Léa Racine et Vincent Thévenet. Et puis si vous êtes intéressé par ce sujet, n'hésitez pas, d'autres émissions, d'autres documentaires sont disponibles sur l'application Radio France. Restez à l'écoute, tout de suite, c'est à voix nue.
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0: 19h, presque 30 sur France Culture. Tout de suite, vous avez rendez-vous avec À Voix Nue. 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Et puis aujourd'hui, c'est le dernier épisode. Transmettre et réparer, penser pour les générations à venir.
6: Bonjour Rachid Benzine.
7: Bonjour.
6: C'est le dernier épisode de...

0: Nos entretiens à voix nue, je l'ai intitulé Transmettre et réparer, penser pour les générations à venir, mais en même temps, on a encore beaucoup de sujets à aborder avec vous. Pour commencer, vous avez terminé l'épisode 4 par la notion de chagrin sur lequel vous êtes en train d'écrire. On enregistre ces émissions en avril 2026. Donc le livre sur le chagrin dans la République n'est pas encore sorti. Vous pouvez nous en dévoiler quelques-unes des principales leçons en avant-première. C'est d'abord, c'est un impensé philosophique, hein, cette notion de chagrin.
1: Oui, c'est un impensé. On a pensé la question de la tristesse. On pense le politique souvent à partir du conflit. Or, il y a, me semble-t-il, dans le mot chagrin et l'idée de la perte, quelque chose qui est très intéressant à penser philosophiquement et politiquement sur la question de la perte. C'est ce qui fait que les questions identitaires sont devenues assez explosives parce qu'elles sont liées à une perte irréversible que nous refusons de prendre en charge. Mais si je regarde historiquement, toutes nos institutions sont nées à partir d'un effondrement et le chagrin qui est né avec de cet effondrement et comment des gens étaient capables de porter ce chagrin pour le transformer au nom d'une fidélité. Et ce que je vois aujourd'hui, c'est qu'il y a un certain nombre de pertes post-impériales, de pertes parfois d'une mythologie même territoriale, de pertes globalement aussi liées à l'identité. Il y a un certain nombre de pertes qui ne sont pas suffisamment conceptualisées et qui fait qu'un certain nombre de mouvements apparaissent et disent en fait ce ne sont pas des pertes, ce sont des vols qu'on vous a fait. Et ces vols-là, nous allons les récupérer et nous allons restaurer la France. Nous allons restaurer la question de l'identité. Et donc pour moi, c'est un mensonge qui ne permet pas globalement à la société française d'abord de prendre en charge ces pertes-là, de dire qu'il y a une irréversibilité même dans ces pertes-là. La France n'a plus la puissance de l'empire qu'elle avait. Même son concept d'universel est lié à cette question de l'empire. Donc c'est comment penser à la fois, me semble-t-il, à la fois de porter ces chagrins ensemble. Hein, que votre chagrin devienne aussi une partie de mon chagrin, mais pas une concurrence en termes de chagrin, et comment en même temps être fidèle à ce qu'ont été ces mondes-là qui se sont effondrés. Je prends simplement un exemple, la question de l'école. La question de l'école, il y a un grand chagrin vis-à-vis de l'école que nous avons connue par rapport à l'émancipation. L'école que nous avons connue ne reviendra plus. Mais par contre, on peut être fidèle à l'émancipation dont elle était porteuse pour essayer de savoir comment repenser la question de l'école. La question de l'Empire, avec la question de l'Algérie, avec la question même de la construction même de l'État français, qui a été d'abord violent. Et on ne peut pas comprendre l'épisode de la colonisation si on n'inscrit pas ça dans la longue histoire de la construction de l'État français par rapport à cette question de la violence. Donc nous avons des chagrins qui sont là, qui ne sont pas portés. Et je pense que si nous sommes capables de les porter ensemble, nous sommes capables de dire en fait il y a un cadre qui s'est fissuré, qui s'est effondré. Quel cadre nous allons reconstruire ensemble? Et je crois que ce cadre-là, il passe par la question des obligations minimales dans une société. Et la question des obligations, elle m'est venue en lisant la philosophe Simone Weil, qui montre très bien que tout droit, quel qu'il soit, un droit que j'ai, il est toujours d'abord subordonné et relatif à une obligation. Mais pas au sens tel que nous le pensons, vous avez des droits et des devoirs qui relève pour moi parfois d'une injonction morale, qui relève parfois, je dirais, d'un arbitrage, d'un rapport utilitaire aux droits et d'un rapport utilitaire aux obligations. Et donc, en disant, bah, finalement, si vous voulez avoir des droits, il faut faire vos devoirs. Or, je pense que la question de l'obligation précède tout contrat social du simple principe que l'être humain est d'abord un être vulnérable et que nous avons que j'ai des obligations envers vous. Il y a cette belle expression en français qui dit je suis votre obligé. Et donc on voit bien que aujourd'hui, il y a un certain nombre de choses à mettre en place en se disant mais quelles sont les obligations minimales que nous nous devons les uns et les autres au niveau de l'éducation nationale? Quelles sont les obligations minimales que nous nous devons en termes de système de santé, vous voyez? Et je pense que ce qui fonde une société, c'est d'abord cette question d'obligation.
0: Vous dites ce qui fonde une société. Vous avez dit tout à l'heure, penser nos chagrins ensemble. Parce que s'il y a bien une constante dans tout ce parcours, que vous fassiez des essais, que vous fassiez des fictions ou que vous enseigniez, et on va venir à l'enseignement, c'est bien chez vous, Rachid Benzine, l'importance de comment on construit un avenir commun dans des sociétés fragmentées. Quelles sont les options, quelle est l'alternative au discours autoritaire et sécuritaire. Et donc, penser ensemble ce qui fonde une société. Ça, c'est, on pourrait dire, c'est votre base continue, puisque vous êtes un amateur de musique, c'est votre base continue. Donc, si on vient maintenant à ce joli mot de reconnaissance, c'est aussi une question que vous avez abordée, parce que vous avez fait, en dehors du chagrin et en dehors de la question des obligations, vous avez réfléchi à cette éthique de la responsabilité. Je crois que vous avez mené une enquête en 2022 autour de la relation entre citoyens et pouvoir public à Trappes, où vous êtes, à Clichy-sous-Bois, à Maubeuge, à Roubaix, et que cette enquête vous a conduit à échafauder une politique publique ou à penser ce que serait une politique publique de la reconnaissance.
1: Absolument, et j'ai voulu travailler justement ce lien entre les institutions et les citoyens. Qu'est-ce qui fait que les citoyens ne se sentent pas reconnus dans la société française, alors que la société française est un des pays où la redistribution est la plus forte. Et ce sentiment de mépris, d'humiliation, de ne pas être écouté, de ne pas être reconnu chez les citoyens, je le retrouvais aussi dans les institutions. Quand j'abordais les institutions, c'était globalement le même sentiment, nous ne sommes pas reconnus. Et je me suis dit, qu'est-ce que serait qu'une politique publique qui mettrait en avant cette nécessité de la reconnaissance. Et j'en suis arrivé à cette idée générale que dans la société française, il y a malheureusement un sentiment d'impuissance à changer la réalité. Que l'on soit du côté des citoyens ou que l'on soit du côté des institutions, en fait, on n'y arrivera pas. Et ce qui m'intéressait, d'essayer de comprendre qu'est-ce que produit cette impuissance d'agir. Et en fait, cette impuissance d'agir, elle s'articule globalement chez moi en trois perspectives. Il y a des gens qui disent, faute de vivre ensemble, vivons entre nous. Ça va donner le communautarisme, même celui des bourgeois, voilà, mais on vit entre nous. Donc, c'est d'abord le groupe. Il y a des gens qui se retirent complètement de l'espace public. Voilà. Parfois, qui n'arrivent même pas à atteindre le seuil de la République. Et puis, vous avez d'autres qui vont vivre cette impuissance-là, soit cette impuissance-là va devenir une violence, soit cette impuissance va se transformer en sidération, et ensuite en panique, et cette panique va vouloir un discours autoritaire et sécuritaire. Et c'est ce que nous voyons dans les discours populistes très autoritaires, l'ordre, l'ordre, l'ordre, la sécurité. Comme si les autres sécurités, la sécurité du logement, la sécurité du travail, la sécurité de l'éducation, la sécurité écologique, toutes ces sécurités économiques, en fait, elles passaient complètement à la trappe et nous y allions vers cet aspect sécuritaire. Et c'est à partir de cette réflexion-là que m'est venue la question du chagrin. C'est à partir de cette impuissance-là, pourquoi nous sommes si impuissants alors qu'en fait, nous sommes dans un pays qui a plein de ressources. Alors, je sais très bien que nous, Français, nous passons notre temps à gueuler et à ne pas être contents, mais ce n'est pas suffisant. Toute la question, c'est comment on redonne de la capacitation dans les gens et comment faire en sorte que la société, à la fois, traverse ses pertes, traverse ses chagrins ensemble et se dise, nous avons encore la possibilité de créer un avenir commun. Mais pour créer un avenir commun, il faut que l'on puisse donner aux gens les outils en leur disant, voilà ce qui est en train de nous arriver. Voilà ce que nous ne pouvons plus faire, mais voilà globalement ce qui nous est possible encore d'inventer ensemble.
0: On a abordé votre rôle de chercheur, on le voit encore là. On a parlé de vos écrits fictionnels, donc de votre plume d'écrivain. Il nous reste quand même à aborder un aspect important de votre vie professionnelle, Rachid Benzine, qui compte énormément d'ailleurs pour vous, c'est l'enseignement. Tout ça, c'est de la transmission, vous allez me dire, mais c'est l'enseignement parce que vous écrivez, vous intervenez dans les médias, mais surtout vous enseignez depuis toujours. Alors si je reprends un peu votre parcours d'enseignant, vous avez été professeur de lycée, vous avez enseigné à l'Institut d'études politiques d'Aix-en-Provence, vous avez donné des cours à l'Université catholique de Louvain en Belgique, à la Faculté de théologie protestante de Paris. Je pense que j'en oublie, hein, mais en tous les cas, voilà l'essentiel de votre travail. C'est-à-dire que si je devais trouver un fil rouge dans cet ensemble, C'est peut-être que vous avez toujours situé votre travail et votre mode d'action sur le terrain. Pour vous, être dans l'intervention, dans l'action justement, c'est par là que tout commence. D'ailleurs, ça va dans les facs, ça va dans les cités, ça va dans les prisons, ça va un peu partout.
1: Oui, en tout cas, l'enseignement a toujours été structurant pour moi. Si je regarde ce qui s'est passé sur ces 30 dernières années, il y a quelque chose comme un fil rouge qui a été pour moi d'abord la question de l'enseignement, le rapport aux étudiants d'abord, et à travers cet enseignement, la question aussi de la transmission et de la recherche. Et c'est ça qui m'intéresse notamment dans l'enseignement, c'est qu'elle mêle à la fois tout le travail de recherche qui est absolument nécessaire pour préparer des cours, ça me semble important, et ensuite la question de la transmission, et ensuite comment, à travers cet enseignement universitaire, comment je l'articule quand je vais faire des conférences au niveau public, comment je l'articule quand je m'adresse à des jeunes dans des collèges et des lycées, mais aussi dans des quartiers populaires. Comment je l'articule lorsque je vais donner des interventions dans des prisons? Et je trouve que l'enseignement, pour moi, est le lieu qui me permet globalement de pouvoir me nourrir, et d'où la nécessité d'être entouré par des livres et par des collègues qui parfois ne pensent pas les choses comme vous, et qui est le lieu, globalement, pour reprendre une citation de Paul Ricoeur, de savoir comment honorer les conflits.
0: Pourquoi c'est si important pour vous la question de la transmission ?
1: La question de la transmission, elle est fondamentale, mais elle me vient aussi de, je dirais, de ma jeunesse, de ces adultes qui nous ont fait confiance et qui nous ont transmis une confiance dans le monde et dans les mots. Et je pense que la question de la transmission, c'est aussi une manière de clarifier soi-même sa propre pensée et ses propres angles morts. Parfois, vous discutez avec des jeunes qui vous amènent à vous poser des questions auxquelles vous n'aviez absolument pas du tout pensé. Voilà, donc, et la question de la transmission, c'est aussi la question intergénérationnelle, de se dire, ben voilà, il n'y a pas que des discontinuités dans la vie, il y a aussi la question de la continuité. Et en même temps, le travail de l'enseignant-chercheur, c'est quand même de transmettre, de trouver les modalités de la transmission, de trouver les nouveaux langages auxquels nous devons travailler ensemble. Le chercheur ou l'enseignant ne peut pas rester, pour moi aujourd'hui, dans sa tour d'ivoire avec l'idée du savoir. Le savoir n'est plus, je dirais, le monopole des universitaires, n'est plus le monopole des intellectuels. Et hop, automatiquement, on doit se coltiner le réel et on doit trouver nous-mêmes la possibilité de discuter et d'accepter d'être déplacé par les citoyens, par des problématiques, je dirais, que nous n'avons pas vues. Il y a quelque chose de vivant dans la transmission. Essayez d'imaginer, vous avez une tradition culinaire et vous ne la transmettez pas pendant 40-50 ans. Ben, en fait, c'est une sacrée perte, et une sacrée perte en termes de richesse pour l'humanité.
0: Est-ce que vous vous voyez comme le messie des quartiers ?
1: Là,
0: il faut peut-être expliquer pourquoi j'utilise cette expression, mais je vous laisse le faire.
1: Oui, c'est un film que je suis en train d'écrire, en partant du principe que les prophètes naissent toujours à la périphérie. C'est une relecture des évangiles à l'aune de la France 2027 avec la question identitaire. Et là émerge un jeune noir de 33 ans qui s'appelle Adam, qui est athée et qui fait un miracle. Lui n'y croit pas, mais les autres se mettent à croire en lui. Et donc, il y a toute, je dirais, la panoplie des figures des évangiles. Donc, Ponce Pilate, c'est le préfet, un préfet aujourd'hui. Les Romains, c'est la police. Marie-Madeleine, c'est une journaliste aujourd'hui. Il y a aussi Judas. Et ça m'intéressait de penser notre situation à partir des mythes fondateurs que nous trouvons dans les textes. Et donc, du coup, pour moi, c'est une comédie sociale qui permet aussi de raconter la société. Et donc, je l'ai appelé le Messie des quartiers.
0: Parce que à la fin de l'épisode précédent où nous avons parlé de vos romans, Rachid Benzine, je vous ai demandé si vous alliez un jour revenir aux essais. Donc vous nous avez dit oui, je reviens aux essais. Mais il y a une question que je vous ai pas posée, c'est finalement si vous alliez sortir du roman. Et la réponse est oui, vous sortez du roman. Non seulement vous êtes en train d'écrire donc un scénario d'un film que peut-être vous réaliserez vous-même, ce sera peut-être votre premier film, mais vous travaillez avec votre ami Omar Sy à l'adaptation des Silences des Pères et de Ainsi parlait ma mère. Vous avez travaillé à New York avec Julian Schnabel, le réalisateur du film notamment, hein, du Scaphandre et le Papillon. Vous avez travaillé à la mise en scène de votre pièce Pour en finir avec la question musulmane en 2018 au Théâtre de Liège, etc., etc. Donc, vous allez aussi sur d'autres terrains de fiction et de mise en scène, c'est-à-dire que vous éprouvez votre propre corps dans différentes situations.
1: Oui, et c'est important aussi de pouvoir, par exemple, avec Omar Sy, qui est aussi un homme de trappe.
0: Concentration de talent.
1: De beaucoup de talent avec Jamel Debbouze, avec le rappeur La Fuine.
0: Nicolas Anelka,
1: Aïssa Doumbia, Sophia Aram et plein d'autres. Et ça m'intéresse toujours d'éprouver d'autres expériences sur d'autres terrains qui ne sont pas les miens. C'est-à-dire que le cinéma, c'est pas le mien. Donc on est venu me chercher. J'ai dit, mais écoutez, je sais pas si je peux. Ils me disent, non, si, vous pouvez. Donc j'ai essayé et les gens apprécient assez. Le premier qui m'a fait confiance, effectivement, c'est Julian Schnabel, qui est venu me chercher à Paris. Et donc je me suis retrouvé à New York à la fois pour travailler sur l'adaptation d'un roman. J'ai écrit un long article pour la sortie de la Setbox, dans lequel il y avait ces 5 films, le lien entre philosophie et peinture et la manière dont ils filmaient. J'ai été commissaire d'exposition pour ces photos sur La Folie. C'est des espaces auxquels je ne m'attendais pas à entrer, mais le fait que je sois traversé par autant de courants, je dirais linguistiques, philosophiques, même religieux, fait que peut-être la combinaison permet d'éprouver le corps autrement. Au théâtre, effectivement, j'ai mis en scène quelques pièces de théâtre, j'ai écrit des scénarios sur le Messie des quartiers, ça sera certainement la première réalisation. Mais ce qui m'intéresse globalement ici, c'est l'aventure collective. Dans l'aventure de la fiction en termes de littérature, il y a quelque chose qui est très individuel. Beaucoup de solitude dans le fait de prendre le train. Alors, on est récompensé parce que les...
0: De prendre le train.
1: je n'ai jamais été autant fatigué qu'avec l'homme qui lisait des livres.
0: C'est la rançon de la gloire en même temps. Ce livre a eu un très grand retentissement.
1: Absolument. Je me suis avalé des kilomètres et des kilomètres de train. Et donc, du coup, à un moment, il y a quelque chose qui, dans le corps, crée une solitude assez incroyable. Et c'est pour ça que je reviens à la fois à l'essai qui demande moins de déplacements et au cinéma et au théâtre, parce que je retrouve d'autres corps qui sont avec moi. Et ça permet, je dirais, de construire ensemble. Pour construire un film, vous avez besoin d'une équipe. Pour construire une pièce de théâtre, vous avez besoin absolument d'une équipe. Et donc, moi, je suis d'abord un enfant du collectif.
0: Et quelqu'un qui travaille beaucoup avec les mouvements de son corps. D'ailleurs, quand vous parlez, les bras, là, vous avez eu beau poser un gros oreiller sur vos genoux, les bras gesticulent dans tous les sens. Et c'est justement sur cette gestique que j'aimerais que nous nous arrêtions un petit peu ensemble, Rachid Benzine, parce que dans votre travail de recherche, que vous continuez de chercher quand même, aujourd'hui, vous réfléchissez au langage, à ce que vous appelez la gestique, à cette idée que les mots sont des gestes, mais que leur sens est l'oubli du geste. J'aimerais bien que vous développiez ça.
1: Oui, c'est une trouvaille que j'ai faite à partir des travaux sur les lexicographes arabes, qui ont essayé de récolter, à partir du 8e siècle, des exemples de vie, tout simplement. Et ensuite, ils mettent le sens, voilà. Et en partant de ces ensembles de vie, de quotidien, cette confrontation à la matérialité du monde, je me suis dit, mais en fait, ce sont des gestes. Le sens, il arrive après. Et c'est pour ça que j'en suis venu à cette idée que la langue opère avant de signifier. Et que toute notre conception du langage part du principe que le langage cherche d'abord à communiquer, à représenter, à dire, et donc à dire le sens. C'est ce que j'appelle l'empire du sens. Mais en fait, je me suis rendu compte que le sens, c'est l'oubli du geste. Et que les mots, ce sont d'abord des gestes qui opèrent sur le corps, qui opèrent sur le monde, avant de pouvoir signifier. Mais ça veut dire aussi, quand on travaille sur un certain nombre de textes, notamment religieux, que la langue sécrète elle-même le texte. Ce qui déplace la question de l'auteur, ce qui déplace la question du contexte.
0: Est-ce que vous pouvez appliquer ou adapter votre gestique et votre analyse gestique à des titres très différents ? Je crois que vous vous êtes même essayé à l'adapter à un titre d'Oxmo Puccino, L'enfant seul. Alors ça donne quoi au final? Ça produit quoi pour vous ou sur vous?
1: Bah, ça produit beaucoup de choses. Il suffit de le demander aussi à Oxmo ou à Kenaton ou au rappeur Medine à qui j'ai envoyé ce travail gestique, même à Lino. Et il me dit, mais on n'avait jamais vu nos textes lus de cette manière, parce qu'on les lit souvent à partir de la syntaxe, à travers les métaphores, à travers le sens, et on lit jamais ça en suspendant le sens et en lisant d'un point de vue gestique. Et c'est pour ça que j'invite les auditeurs à chercher les gestes d'un certain nombre de textes ou de mots, et d'un seul coup, vous voyez la matérialité. Par exemple, si je prends simplement le mot « entretenir », c'est deux bras, comme le disait Olivier Abel, qui se tiennent. Là, je fais le geste devant vous, mais c'est d'abord ça, entretenir. Et d'un seul coup, c'est beaucoup plus opérant que de se battre sur la question du sens. Et beaucoup d'idéologies reposent sur le sens. Et nous nous battons sur ce que j'appelle les cendres. C'est comme si pour moi, le geste, c'était d'abord le feu. Et à la fin, quand on oublie le feu, il reste les cendres. Et nous nous battons sur des cendres. Et c'est pour ça qu'il y a autant de bagarres idéologiques sur la question du sens. Je pourrais très bien prendre « Aujourd'hui, maman est morte » de Camus. L'aujourd'hui comme geste qui ouvre d'abord vers le ciel, maman qui n'a même pas d'étymologie, le mot « morte » qui, j'invite aussi vos auditeurs. Mais d'un seul coup, vous voyez les textes autrement. Vous voyez les textes comme des gestes qui vous précèdent. Et c'est ça qui m'intéressait, c'est que ça opère bien avant que vous n'ouvriez la bouche quelque part.
0: Rachid Benzine, on arrive au terme de ces entretiens. Je ne vais pas vous parler de vos gestes, mais plutôt de cette deuxième partie, ou cette deuxième moitié de votre vie que vous entamez, puisque vous avez 55 ans aujourd'hui. On voit qu'il y a beaucoup de chantiers qui sont ouverts. Comment voyez-vous la deuxième moitié de votre vie ?
1: Je la vois avec une volonté de rester davantage à la maison, vraiment, pour à la fois être avec les miens, vivre des choses avant que mes parents ne quittent ce monde, avec mes amis, faire des choses avec des amis de longue date, des amis d'enfance, mais tout en continuant à essayer de produire de la pensée et une fois que c'est prêt d'aller, transmettre encore et encore et ne jamais cesser de transmettre. C'est comme ça que je vois cela. En même temps aussi avec une urgence, parfois de vie, puisque j'ai un certain nombre d'amis dont le père Christian Delorme qui traverse aujourd'hui une maladie assez grave et qui essaye de résister à la fois en allant, il est pris en charge par les médecins, et en même temps continuant à vivre malgré tout. Et c'est ça qu'il y a une urgence à produire, il y a une urgence à vivre, il y a une urgence à témoigner, il y a une urgence à transmettre. Et je trouve que dans ce que nous sommes en train de traverser en ce moment en France, mais aussi dans le monde, on a encore plus besoin de transmettre et d'aller sur le terrain. C'est assez paradoxal parce qu'à la fois j'ai envie de rester un peu plus chez moi et en même temps il y a une nécessité, un appel à l'extérieur pour continuer à transmettre malgré tout. Donc je suis toujours dans cette tension, voilà, et cette tension elle est constitutive, je dirais, de ma vie.
0: Vous êtes membre du Conseil consultatif national d'éthique depuis juin 2025. Comment abordez-vous cette responsabilité ?
1: Je trouve que c'est une grande responsabilité et puis une grande confiance des institutions de me donner la possibilité d'assister à ces débats qui parfois me dépassent complètement et en même temps de voir des gens travailler sur des questions de bioéthique, sur l'impact de l'intelligence artificielle dans nos vies, dans la société. Ça permet globalement de dézoomer. Ce qui permet d'avoir une vision un peu plus globale des défis qui nous attendent et les défis sont très très très grands. Et de voir que des êtres humains sont capables, de par leur fonction, de par leur positionnement, de par leur recherche, d'apporter une contribution au débat, je trouve ça très intéressant parce que ça prouve qu'il n'y a pas lieu de désespérer du monde, et ni des êtres humains. Et moi, je suis constamment à la quête de ça. Et il y a dans le monde, dans nos sociétés, ce que j'appelle la banalité du bien. On parle beaucoup d'Anna Arendt sur la banalité du monde, mais je trouve qu'il n'y a pas plus banal que le bien, mais nous sommes devenus incapables de le voir. Vous voyez, c'est encore des gestes. C'est pour ça que la gestique m'intéresse au-delà du langage. C'est quels sont les gestes qui font qu'à un moment, nous tenons ensemble. Et des gestes, j'en vois tous les jours. Mais vraiment, faits par des petites gens. À Trappes, à Clichy-sous-Bois, à Roubaix, à Lille, à Marseille, à Kénitra, à Casablanca, à Rabat, ailleurs. Heureusement qu'il y a ces petites mains qui font que ça tient. Lorsque je prends le train à 5 heures du matin à Trappes et que je vois des femmes aller faire le ménage ou des hommes en train d'aller travailler, pour moi, c'est eux les modèles, c'est eux les exemples. Voyez, donc, et à cet endroit-là se joue ce qu'il y a de plus invisible, mais qui fait que la société tient, ce qui fait que les familles tiennent. Ce n'est pas les explosions, ce n'est pas le ressentiment, ce n'est pas la saturation d'image, ce n'est pas la dépression, comme certains la voient. C'est d'abord ces petits gestes de gens.
0: Le Maroc, vous y allez?
1: Oui, je vais assez souvent. D'abord, c'est mon pays d'origine. Et je vois l'évolution du pays, de sa transformation. J'y vais aussi pour donner des cours, enseigner, faire des rencontres et soutenir un certain nombre d'initiatives, notamment sur le plan éducatif.
0: On a commencé ces entretiens, Rachid Benzine, par votre enfance, vos parents et le silence de votre père, à défaut des silences des pères, mais le silence de votre père. Vous êtes vous-même père d'un fils qui a 18 ans aujourd'hui. Est-ce que vous lui parlez?
1: Oui, on se parle, mais toujours avec aussi cette question du silence, parce que je pense que le silence, c'est ce qui lui permet aussi lui-même de prendre sa place, de ne pas être écrasé non plus par son père, ou de ne pas être écrasé tout simplement par, je dirais, l'histoire de son père. Et donc, je discute avec lui. C'est un Capricorne comme moi. Donc, il y a de la retenue, je dirais, de part et d'autre. Et c'est un silence qui est respectueux. Et il n'y a pas beaucoup de bavardage entre nous. Et on se comprend. Mais je suis là s'il a besoin. Mais je veux d'abord qu'il soit lui qui trouve sa propre voie.
0: Bon, votre tortue Tortor qui était restée sagement au soleil jusqu'à présent a très envie de marcher. Donc je fais vite pour la dernière question, Rachid Benzine. On a aussi beaucoup parlé de livres au cours de ces 2h30 d'entretien. Quel est le livre que vous avez le plus offert?
1: Celui que j'ai le plus offert, c'est le livre de Khalil Gibran, Le Prophète. C'est un livre qui m'a accompagné pendant très très très longtemps, et notamment ce passage sur les enfants. Vos enfants ne sont pas vos enfants, ils viennent à travers vous, mais non de vous. Vous pouvez essayer d'être comme eux, mais n'essayez point de les faire à votre image.
0: Merci beaucoup pour ces 5 entretiens.
1: Merci beaucoup.
0: C'était À Voix Nue avec Rachid Benzine, réalisation Nathalie Salle, prise de son Yvan Turc, chargée de programme À Voix Nue Daphné Abgral, une série de Caroline Brouet disponible sur le site de France Culture et l'application Radio France. 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
9: I wanna be loved by you, just you, nobody else but you. I wanna be loved by you.
3: Il y a des jours où j'aimerais reprendre ma vie à l'envers. Comme on rembobine un enregistrement.
9: Just you. Nobody
3: else. C'est la mort
9: but you.
3: Ou la vie
9: I wanna be
3: qui fait revenir en arrière le film.
9: Hello.
10: Marilyn, dernière séance. Écrit et adapté par Michel Schneider. Dixième et dernier épisode.
11: Remettre la bande à zéro. 4 août 1962. Si c'était un film noir, le plan d'ouverture cadrerait le vent. Rien d'autre. Le vent faisant ployer la cime des eucalyptus. Venu du désert Mojave, il a franchi les lacs alcalins desséchés, où la foudre a depuis toujours cristallisé le sable en baguettes de verre. Doux et chaud, il souffle depuis Ventura Boulevard, a caressé Beverly Hills, Sunset Boulevard, Santa Monica, et frôle maintenant Brentwood, avant de se perdre un peu plus loin, vers la mer. La nuit du samedi au dimanche est aussi calme que les autres. Vers 3 heures du matin, la fille du psychanalyste de Marilyn Monroe, Joanne Grinson, entend le téléphone sonner dans la chambre de ses parents. Sentant une petite faim, elle va à la cuisine faire une razzia dans le réfrigérateur.
12: J'ai demandé à maman ce qui se passait.
13: Il y a un problème chez Marilyn.
12: Elle m'a répondu qu'il y avait un problème chez Marilyn.
13: Va te coucher.
12: Je me suis contentée de faire « oh ». Puis je suis retournée me coucher.
11: Peu avant l'aube, le sergent Jack Clemons est de faction au poste de police de Purdue Street.
14: LAPD, commissariat de West Los Angeles, sergent Clemons, j'écoute.
15: Docteur Ayman Engelberg. Marilyn Monroe est morte. Elle s'est suicidée.
14: Qui avez-vous dit que vous étiez ?
15: Je suis le docteur Ayman Engelberg, le médecin de Marilyn Monroe. Je me trouve chez elle. Elle vient de se suicider.
14: Donnez-moi l'adresse.
15: 12305 Fifth, Helena Drive.
14: J'arrive.
16: Remettre la bande à zéro. Si c'était un film, le scénariste aurait finalement modifié la scène en la centrant sur le personnage de Ralph Grinson.
14: LAPD, commissariat de West Los Angeles, sergent Clemons, j'écoute.
15: Marilyn Monroe est morte d'une surdose.
14: Quoi ?
15: Marilyn Monroe est morte. Elle s'est suicidée.
14: Qui êtes-vous ?
15: Son psychiatre, le docteur Grinson. C'est pas une plaisanterie.
16: En descendant San Vicente Boulevard, Clemons demande par radio à une voiture de patrouille de le rejoindre au 12305 Fifth Helena Drive. Il parcourt les rues désertes jusqu'à Carmelina Avenue et tourne dans la courte impasse. Le numéro correspond au bout de la rue. Il entre dans la maison, pénètre dans une chambre, voit un corps en travers du lit, un drap rabattu sur la tête, ne laissant visible qu'une mèche de cheveux blond platine. Dans la position du soldat, la tête dans un oreiller, jambes allongées, toutes droites, dira Clemons. Il pense immédiatement qu'on a dû intentionnellement la placer ainsi, en travers du matelas, le téléphone près de la main, à plat ventre sur le cordon du combiné.
11: Si c'était un film, le plan de l'ambulance transportant le corps de Marilyn recouvert d'un plastique blanc serait suivi d'un fondu au noir, sur lequel apparaîtrait en lettres blanches 3 mois plus tôt. Le montage ne serait pas achevé et on verrait à l'écran le clap de l'assistant. Quelque chose doit craquer et en sous-titre « Marilyn dernière ». Le film qui défilerait aurait la présence harassante des images de rêve, chargées d'un trop de réalité. Son éclairage et son grain posséderaient un rayonnement étrange, au-delà de ce que peut rendre une caméra. Marilyn y apparaîtrait comme un fantôme, un funambule qui sait à présent qu'il peut tomber.
12: Cher docteur Grinson, par la fenêtre de l'hôpital, je vois la neige recouvrir la verdure. Je vois l'herbe et les frêles buissons à feuillage persistant. Mais les arbres m'attristent. Les branches nues et lugubres annoncent peut-être le printemps et promettent l'espoir. Avez-vous vu les désaxés ? Dans l'une des scènes, on peut se rendre compte combien nu et mystérieux est parfois un arbre. Comme j'écris ces lignes, quatre larmes muettes ont coulé le long de mes joues. Je ne sais pourquoi. Je n'ai pas dormi de la nuit. Parfois, je me demande à quoi sert la nuit. Pour moi, ce n'est qu'un affreux et long jour sans fin.
16: Remettre la bande à zéro. Depuis la terrasse, à travers une vitre étoilée, on voit l'intérieur d'une maison banale de style mexicain, une chambre au mur vide. Une femme sous un drap, nue, trop blanche. Autour d'elle, les draps forment des angles d'ombre comme les blocs d'écume d'une vague retombée. Un homme debout, figé. Il ne pleure pas et s'avance d'un pas décidé. Il desserre la main crispée sur un téléphone et repose le combiné sur son support près du lit. La bouche est entrouverte. Sa bouche était toujours ouverte. Il ne l'avait jamais vue close sur aucune photo. Les yeux. Les yeux, il ne les voit pas. Il sait qu'ils sont fermés. Il veut qu'ils soient fermés. Que le bleu de ce regard flottant dont il n'était jamais venu à bout, surtout quand il avait désespérément besoin de le déchiffrer, que ce bleu enfin se taise. La femme s'appelle Marilyn Monroe. L'homme, Ralph Grinson. C'est son psychanalyste. Il ne peut même pas la regarder. La lumière a tout mangé en elle. Le blanc. Son corps n'est qu'une flaque aveuglante, une étoile de chair, inexistante à force de briller. Grinson pense qu'être le premier à avoir vu une femme morte est une victoire aussi amère que de se dire qu'on est le premier à l'avoir vue nue. Quand il quitte la maison, une fois le corps déposé sur un brancard et transporté à la morgue par une ambulance silencieuse, il remarque sur le pavé, à l'entrée de la maison de Marilyn, une plaque à laquelle il n'avait jamais prêté attention, avec une inscription en latin « Cursum perficio ». Des années plus tard, il en retrouva la source. Dans le Nouveau Testament, saint Paul dit à Timothée « J'ai fini ma course ». Ce matin-là, Grinson sourit en pensant que elle n'avait pas fini sa course quand on l'avait emmenée pour l'autopsie, mais que lui avait fini la sienne.
12: À l'aide, à l'aide, à l'aide. Je sens la vie de plus en plus proche, alors que ce que je veux, c'est mourir.
11: L'autopsie de Marilyn eut lieu au Los Angeles County Coroner's Mortuary à 10h30 le 5 août. On avait ramené la dépouille depuis la morgue, où les employés avaient résisté à toutes les propositions de photographier le corps le plus célèbre du monde. Certaines offres atteignaient 10 000 $. Les services du coroner, eux, furent moins intransigeants. Le dimanche soir, l'autopsie terminée, Lee Wiener, photographe de Life, se fait ouvrir le casier numéro 33 et prend des clichés de Marilyn éviscérés pour les besoins de l'enquête.

0: Mourir, c'est aussi ça. Devenir une chose, une marchandise, un morceau non de chair mais de viande. Marilyn est une dernière fois réduite à ce qu'elle avait voulu désespérément cesser d'être, une image.
1: Je traîne Marilyn Monroe partout, comme un albatros ses ailes. Il n'y avait aucune chaleur humaine à Payne Whitney, et cette clinique m'a fait beaucoup de mal. On m'a mise dans une cellule, une vraie cellule en béton et tout, pour les grands agités, les grands dépressifs. Mais j'avais l'impression d'être enfermée pour un crime que je n'avais pas commis. J'ai trouvé ce manque d'humanité plus que barbare. On m'a demandé pourquoi je n'étais pas bien là-bas. Tout était sous clé. Il y avait des barreaux partout, autour des lampes électriques, sur les armoires, aux toilettes, aux fenêtres. Et les portes des cellules étaient trouées de petites fenêtres pour que les patients soient toujours exposés à la vue des surveillants. Il y avait aussi le sang et les graffitis des patients précédents. Je leur ai répondu « Il faudrait que je sois cinglée pour me plaire ici. » On m'a demandé de me joindre aux autres patients, d'aller en ergothérapie. « Pourquoi faire ?» ai-je demandé. Vous pourriez coudre, jouer aux dames, aux cartes, ou même tricoter. Je leur ai expliqué que le jour où moi je pourrais faire cela, ce ne sera plus moi. Ils n'auront plus rien entre leurs mains. Ces choses sont au plus loin de moi. Ils m'ont demandé si je me pensais différente des autres patients. Et je me suis dit que s'ils étaient assez stupides pour poser de telles questions, je leur ferai une réponse toute bête. Oui, je le suis. Je ne suis que celle que je suis. Quand je m'entends vous écrire ça, je souris maintenant. Parce que vous savez bien que je ne sais pas du tout qui je suis. Et que le jeu d'échecs me passionne parce qu'on ne sait qu'au dernier coup quelle partie se jouait.
2: 8 août 1962, 1h de l'après-midi. Le révérend A.J. Soldan conduit la dépouille de Marilyn Monroe à la chapelle mortuaire. « Comme le Créateur la fit belle », prêche-t-il. Le service est ouvert par la 6e symphonie de Tchaïkovski, puis des psaumes sont récités. Lee Strasberg prononce l'éloge funèbre. Le clic-clac des obturateurs et le ronronnement des caméras de toutes les actualités du monde couvrent les conversations. Le spectacle est pauvre. Seuls les proches ont été admis. L'ordonnance de la cérémonie organisée par Joe DiMaggio prévoit que personne parmi les gens de cinéma ne pourra y assister. Aucun producteur, directeur de studio, acteur, cinéaste. Il joue son rôle jusqu'au bout. Celui de garde du corps que Marilyn lui avait assigné une fois pour toutes lorsqu'ils s'étaient rencontrés 10 ans plus tôt. Son corps, elle lui en avait donné la garde pour qu'elle ne s'y abîme pas. Marilyn aurait été contente d'apercevoir Ralph Grinson, les traits figés mais l'œil sec, accompagné de sa femme et de sa fille Joanne.
3: Il y avait des centaines de reporters et photographes. Au début, on ne nous a pas permis d'entrer dans la chapelle, parce que, a dit l'employé des pompes funèbres, la famille était avec la défunte. Quelle famille ? Si elle avait eu vraiment une famille, nous n'aurions sans doute pas eu besoin d'être là.
1: Quelquefois, il m'arrive de me dire que j'aime mieux penser à la mort qu'à la vie. C'est tellement plus simple, la mort, en un sens. Vous ne trouvez pas ? On y entre, et on sait qu'on a presque toutes les chances de ne trouver personne de l'autre côté de la porte. Tandis que dans la ville, il y a toujours les autres. Ou quelqu'un d'autre. Et quand vous entrez, ce n'est jamais par votre faute. Quant à en sortir, Vous connaissez un moyen de vous sortir des autres ?
2: Une brève file d'hommes et de femmes en noir. Un ciel presque blanc. Si elle avait pu voir le film de ses obsèques, elle aurait eu une dernière surprise. Parmi ses amants et ses trois maris, un seul avait fait le voyage et apporté des fleurs. Joe et DiMaggio. Trois fois par semaine, durant 20 ans, il fleurira la plaque. Il le lui avait promis. Une cérémonie fausse et triste comme un jouet tombé d'une poussette. Un passant le ramasse et le pose délicatement sur un mur où personne ne viendra le chercher. Quelque chose à quoi les gens présents cherchaient en vain à redonner du sens. Une image que les mots ne pourront ni décrire ni effacer.
4: Depuis que vous m'avez accueilli chez vous et permis de rencontrer votre famille, j'ai pensé que ce serait bien d'être votre fille, au lieu de votre patiente. Je sais bien que c'est impossible tant que je suis encore votre patiente, mais une fois que vous m'aurez guérie, peut-être que vous pourrez m'adopter. Du coup, j'aurai le père que j'ai toujours voulu avoir. Et votre femme que j'adore.
0: 8 août 1962.
4: Pourrait devenir ma mère.
0: 5 heures de l'après-midi. Ralph Grinson a décidé de faire entendre à l'enquêteur John Miner les bandes que Marilyn a enregistrées pour lui quelques jours avant sa mort.

0: Ce serait mieux que j'arrête. Vous étiez très lié à elle, docteur. Comment réagissez-vous à sa disparition?
1: Vous ne comprenez pas. Je l'ai aimée. Je ne l'ai pas aimée. Je ne l'ai pas aimée d'amour. Je l'ai aimée comme on aime un enfant, un enfant malade. Pour ses failles, ses peurs. Sa peur me faisait peur. Sa peur plus grande qu'elle, sa peur qui lui servait de refuge. Sa peur que j'ai cru pouvoir accueillir, contenir, apaiser. Vous ne pouvez pas comprendre qu'elle m'a à la fois libéré et condamné. Je l'ai perdue au moment où elle m'avait presque rejoint. Le langage bougeait en elle. Elle me parlait, enfin, après presque 3 ans où elle n'avait fait que parler devant moi. Elle regardait la vie en face et non plus cette route noire en arrière d'elle-même.
0: Qu'est-ce que vous gardez d'elle?
1: Ce que je garde d'elle, je vais vous dire. Pas son image dont je devais détourner les yeux et qui me faisait mal, comme seule peut le faire la beauté. Non, pas son image. Sa voix. Cette voix mélancolique de fantôme chantant 2 refrains de « Happy birthday to you, Mr. President ». Je l'ai réentendu hier sur les images que toutes les télévisions ont rediffusées. Vous savez, en psychanalyse, nous n'avons affaire qu'à des voix. Ce n'est pas pour rien que Freud a inventé ce dispositif étrange qui sépare le corps du patient en deux. D'un côté, son image, son volume, sa façon d'occuper l'espace, et de l'autre, sa voix, portée à notre oreille, et qui marque sa trace dans le temps, d'autant mieux que l'image est absente. Une analyse, c'est un peu comme le cinéma d'avant le parlant. Des scènes muettes suivent les intertitres sur fond noir. Les mots font naître les choses. C'est pas pour rien que j'ai été si réticent devant les films qui voulaient montrer la psychanalyse. Donner à voir l'invisible travail des mots. C'est pas pour rien non plus. Le destin fait bien les choses si nous n'avons comme trace de Freud que, d'un côté, des images sans parole, des heures de pellicule muettes, et de l'autre, des entretiens enregistrés pour la radio. C'est pas pour rien que ces bandes, Marilyn Monroe les a enregistrées dans le noir, la nuit, et qu'elle n'a pas utilisé ces séances pour dire ces choses alors que je voyais son image. Marilyn savait ça. Le réel est dans la voix quand elle se délie des images. Un jour, elle m'a dit, il n'y a pas besoin d'utiliser sa voix dans un mode spécial. Si vous pensez à quelque chose de sexuel, la voix suit naturellement. En fait, elle avait 2 voix. Celle de ses films, apprise, conquise, ce murmure haché, ce souffle désarticulé qui franchit les lèvres comme on sort du sommeil à bout de rêve. Et puis l'autre, qu'elle prenait hors écran, posée, plus claire. Dans ses séances, elle passait de l'une à l'autre. Mais vers la fin, elle n'utilisait plus sa voix d'actrice. Même dans son dernier film, elle garde à l'écran sa voix de ville. En elle, depuis le début, s'est joué un drame entre la voix et la peau. Elle croyait que sa peau, seule, vue, touchée, meurtrie, pouvait parler. Je ne sais pas. Je ne sais pas ce qui s'est passé. Mais, au risque de vous choquer, je crois qu'elle allait mieux les derniers temps. Mais,
2: je vous ennuie avec mes histoires.
1: Je vous laisse seul avec elle. avec sa voix sans image. Moi, je vais retourner à mes patients. Écoutez, réécoutez ces bandes. Prenez des notes si vous l'estimez utile, mais ne les emportez pas.
2: Sans un mot, Miner s'installa dans un fauteuil, face à la baie vitrée qu'éclairait le couchant. Marilyn était enfin hors de vue. On pouvait entendre ses vérités sans les voiler par le regard que sa beauté appelait toujours. L'enquêteur allait passer et repasser la dernière bande. Il appuya sur la touche « Rewind ».

C'était Marilyn Dernière Séance, écrit et adapté par Michel Schneider. Dixième et dernier épisode. Avec Clotilde Morgiève, Marilyn Monroe, Georges Clès, Ralph Grinson, Mohamed Rouabi, le narrateur, Joanna Nizar, la narratrice, Léonie Pinjot, Joanne Grinson, Daniel Lopez, Hildy Grinson, Patrick Larzy, Dr. Hyman Engelberg, Roland Timsit, Sergent Jack Lemons, Bernard Waver, John Miner. I can hear the river call. Bruitage, Patrick Martinache. Recherche d'archives, Julie Amint. Prise de son, montage, mixage, Claude Niort, Sylvain D'Angoise. Assistante à la réalisation, Cécile Lafont. Réalisation, Juliette Eman. Marilyn Dernière Séance de Michel Schneider est publiée aux éditions Grasset.

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5: Yehudi Menuhin, c'était un violoniste extraordinaire, absolument prodigieux. Et c'est vrai qu'il a traversé sa vie en mêlant, en infusant de sa spiritualité dans son art. Donc c'est un texte qui s'appelle « Conduis-moi vers le meilleur de moi-même ». Il semblerait que ce soit un petit peu une prière que Yehudi Menuhin se récitait à lui-même. Je ne sais pas si c'était chaque jour, mais disons que c'était un peu son mantra, disons hebdomadaire. Moi, j'ai grandi dans une culture persane très très très conservatrice et très très très centrée sur la prière, l'évocation de Dieu, la musique aussi. On faisait des zècres, donc c'est-à-dire on se réunissait et puis on chantait des chansons qui étaient censées amener à la transe, etc. Bref, quand j'ai découvert ce texte-là, je me suis dit, mais mon Dieu, on peut avoir la foi sans que ce soit dogmatique et prier avec ses propres mots. On peut avoir la foi et choisir la couleur de sa foi.
6: À toi, que je ne connais pas et ne puis connaître, j'adresse cette prière. Conduis-moi vers le meilleur de moi-même. Aide-moi à devenir une personne à qui la plupart des choses, des créatures et des plantes vivantes accordent leur confiance. Fais que je respecte toujours le mystère et le caractère.

0: caractère de chaque forme de vie. Aide-moi à ne jamais renoncer à l'exercice vital, celui qui consiste à protéger tous ceux qui respirent et l'air que nous devons respirer. Tous ceux qui ont soif et l'eau qui désaltère, tous ceux qui ont faim et la nourriture qui rassasie, tous ceux qui souffrent et le réconfort, la compassion et le secours dont ils auraient besoin. Aide-moi à être la digne sentinelle du corps que tu m'as confié. Je ne peux disposer librement d'aucune vie, ni même de la mienne, car elle est, comme un objet d'art, confié à ma garde provisoire, pour être rendu au cycle terrestre dans le meilleur état possible, afin que d'autres vies puissent se perpétuer.
1: Moi, j'ai l'impression de prier quand je fais mon métier. J'ai l'impression de prier quand je demande pardon. J'ai l'impression de prier quand je dis aux gens que je les aime. Et je crois que écrire ses propres prières, c'est apprendre à nuancer les croyances qu'on nous impose. Et c'est apprendre à se trouver soi-même aussi. Par exemple, dans ma maison, à l'intérieur de ma maison, il y a une petite boîte aux lettres. Et j'invite toutes les personnes qui viennent chez moi. Je les invite s'ils ont envie, parce que j'essaye de ne pas être dans le dogme. Néanmoins, ils l'ont tous fait, à mettre un petit mot dans la boîte aux lettres qui n'est pas pour moi, qui est destiné à la maison. Pour remercier en fait la maison de les avoir accueillis pendant X temps. Et en fait, la prière, c'est rien de plus qu'un, ou rien de moins qu'un merci qu'on adresse à qui on veut. On peut se l'adresser à soi-même, on peut l'adresser à l'univers, on peut l'adresser, je pourrais l'adresser à mon public, je pourrais l'adresser à la personne que j'aime, à ma famille. Bref, en fait, des prières, on en fait tous les jours. Il s'agit juste de les regarder comme ça, de les regarder comme telles et agir. Agir avec son cœur, c'est-à-dire l'action de faire quelque chose avec son cœur est déjà une prière, selon moi. J'ai la sensation qu'on ce travail intérieur est super important, la précision dans la pensée, la précision dans l'humanité, dans l'humanisme, dans l'éthique avec soi-même, l'éthique avec les autres, etc. Cette espèce de guideline, de conduite à avoir, c'est peut-être quelque chose qui m'inspire beaucoup chez lui et qui se ressent dans ce texte. Donc, à toi que je ne connais pas et ne puis connaître, j'adresse cette prière.
0: Conduis-moi
1: vers le meilleur de moi-même. Aide-moi à devenir une personne à qui la plupart des choses, des créatures et des plantes vivantes accordent leur confiance.
0: Fais que je respecte toujours le mystère et le caractère de chaque forme de vie.

0: C'était l'instant poésie de Barbara Pravi. 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
2: Candide ou l'optimisme de Voltaire.
3: Chapitre 14e. Comment Candide et Cacambo furent reçus chez les jésuites du Paraguay.

0: Candide avait amené de Cadix un valet tel qu'on en trouve beaucoup sur les côtes d'Espagne et dans les colonies. C'était un quart d'Espagnol, né d'un métis dans le Tucumán. Il avait été enfant de chœur, sacristain, matelot, moine, facteur, soldat, laquais, il s'appelait Cacambo, et aimait fort son maître, parce que son maître était un fort bonhomme. Il sella au plus vite les deux chevaux andalous. « Allons, mon maître, suivons le conseil de la vieille, partons et courons sans regarder derrière nous !» Candide versa des larmes.
1: « Oh, ma chère Cunégonde, faut-il vous abandonner dans le temps que monsieur le gouverneur va faire nos noces? Cunégonde, amenée de si loin, que deviendrez-vous ?»«
0: Elle deviendra ce qu'elle pourra, » dit Cacambo. « Les femmes ne sont jamais embarrassées d'elle. Dieu y pourvoit. Courons !»«
1: Où me mènes-tu? Où allons-nous? Que ferons-nous sans Cunégonde ?»
0: disait Candide. « Par Saint-Jacques de Compostelle, » dit Cacambo. « Vous alliez faire la guerre aux jésuites. Allons la faire pour eux. Je sais assez les chemins. » Je vous mènerai dans leur royaume. Ils seront charmés d'avoir un capitaine qui fasse l'exercice à la Bulgare. Vous ferez une fortune prodigieuse. Quand on n'a pas son compte dans un monde, on le trouve dans un autre. C'est un très grand plaisir de voir et de faire des choses nouvelles.
1: Tu as donc été dans le Paraguay ?
0: Dit Candide. Eh, vraiment oui, dit Cacambo. J'ai été cuistre dans le collège de l'Assomption et je connais le gouvernement de Los Padres comme je connais les rues de Cadix. C'est une chose admirable que ce gouvernement. Le royaume a déjà plus de 300 lieues de diamètre. Il est divisé en 30 provinces. Los Padres y ont tout et les peuples rien. C'est le chef-d'œuvre de la raison et de la justice. Pour moi, je ne vois rien de si divin que Los Padres, qui font ici la guerre au roi d'Espagne et au roi de Portugal et qui, en Europe, confessent ses rois, qui tue ici des Espagnols et qui à Madrid les envoie au ciel. Cela me ravit. Avançons. Vous allez être le plus heureux de tous les hommes. Quel plaisir auront Los Padres quand ils sauront qu'il leur vient un capitaine qui sait l'exercice bulgare.

0: Dès qu'ils furent arrivés à la première barrière, Cacambo dit à la garde avancée qu'un capitaine demandait à parler à Monseigneur le commandant. On alla avertir la grande garde. Un officier paraguain courut aux pieds du commandant lui donner part de la nouvelle. Candide et Cacambo furent d'abord désarmés. On se saisit de leurs deux chevaux andalous. Les deux étrangers sont introduits au milieu de deux files de soldats. Le commandant était au bout. Le bonnet à trois cornes en tête, la robe retroussée, l'épée au côté, les spontons à la main. Il fit un signe. Aussitôt 24 soldats entourent les deux nouveaux venus. Un sergent leur dit qu'il faut attendre, que le commandant ne peut leur parler, que le révérend père provincial ne permet pas qu'aucun Espagnol ouvre la bouche qu'en sa présence et demeure plus de 3 heures dans le pays. « Et où est le révérend père provincial ?» dit Cacambo. « Il est à la parade, après avoir dit sa messe, » répondit le sergent. « Et vous ne pourrez baiser ses éperons que dans 3 heures. »« Mais, » dit Cacambo, « monsieur le capitaine qui meurt de faim comme moi n'est point espagnol, il est allemand. Ne pourrions-nous point déjeuner en attendant sa révérence ?» Le sergent alla sur le champ rendre compte de ce discours au commandant. « Dieu soit béni, » dit ce seigneur, « puisqu'il est allemand. » Je peux lui parler. Qu'on le mène dans ma feuillée. Aussitôt, on conduit Candide dans un cabinet de verdure orné d'une très jolie colonnade de marbre vert et or et de treillage qui renfermait des perroquets, des colibris, des oiseaux-mouches, des pintades et tous les oiseaux les plus rares. Un excellent déjeuner était préparé dans des vases d'or et tandis que les parangouins mangèrent du maïs dans des écuelles de bois, en plein champ, à l'ardeur du soleil, le révérend père commandant entra dans la feuillée. C'était un très beau jeune homme, le visage plein, assez blanc, haut en couleur, le sourcil relevé, l'œil vif, l'oreille rouge, les lèvres vermeilles, l'air fier, mais d'une fierté qui n'était ni celle d'un Espagnol ni celle d'un jésuite. On rendit à Candide et à Cacambo leurs armes, qu'on leur avait saisies, ainsi que les deux chevaux andalous. Cacambo leur fit manger l'avoine auprès de la feuillée, ayant toujours l'œil sur eux, crainte de surprise. Candide baisa d'abord le bas de la robe du commandant, ensuite ils se mirent à table. « Vous êtes donc allemand, » lui dit le jésuite en cette langue.
1: « Oui, mon révérend père, »
0: dit Candide. L'un et l'autre, en prononçant ces paroles, se regardaient avec une extrême surprise et une émotion dont ils n'étaient pas les maîtres. « Et de quel pays d'Allemagne êtes-vous ? » dit le jésuite.
1: « De la sale province de Westphalie, »
0: dit Candide.
1: « Je suis né dans le château de Thundertentronck. »
0: « Oh, ciel, est-il possible ?» s'écria le commandant.
1: « Quel miracle !»
0: s'écria Candide. « Serait-ce vous ?» dit le commandant.
1: « Cela n'est pas possible, »
0: dit Candide. Ils se laissent tomber tous deux à la renverse. Ils s'embrassent, ils versent des ruisseaux de larmes.
1: « Quoi ? Serait-ce vous, mon révérend père ? Vous, le frère de la belle Cunégonde ? Vous qui fûtes tué par les Bulgares ? Vous, le fils de monsieur le baron ? Vous, jésuite au Paraguay ? Il faut avouer que ce monde est une étrange chose. » « Oh, Pangloss, Pangloss, que vous seriez aise si vous n'aviez pas été pendu !»
0: Le commandant fit retirer les esclaves nègres et les parangouins qui servaient à boire dans des gobelets de cristal de roche. Il remercia Dieu et Saint Ignace 1000 fois. Il serrait Candide entre ses bras. Leur visage était baigné de pleurs.
1: « Vous seriez bien plus étonné, plus attendri, plus hors de vous-même, »
0: dit Candide.
1: « Si je vous disais que mademoiselle Cunégonde, votre sœur, que vous avez cru éventrée, est pleine de santé. »«
0: Où ?»«
1: Dans votre voisinage, chez monsieur le gouverneur de Buenos Aires, et je venais pour vous faire la guerre. »
0: Chaque mot qu'ils prononcèrent dans cette longue conversation accumulait prodige sur prodige. Leur âme tout entière volait sur leur langue, était attentive dans leurs oreilles et étincelante dans leurs yeux. Comme ils étaient allemands, ils tinrent table longtemps, en attendant le révérend père provincial, et le commandant parla ainsi à son cher Candide.

0: Chapitre 15e. Comment Candide tua le frère de sa chère Cunégonde. J'aurai toute ma vie présent à la mémoire le jour horrible où je vis tuer mon père et ma mère et violer ma sœur. Quand les Bulgares furent retirés, on ne trouva point cette sœur adorable. Et on mit dans une charrette ma mère, mon père et moi, deux servantes et trois petits garçons égorgés, pour nous aller enterrer dans une chapelle de jésuites à deux lieues du château de mes pères. Un jésuite nous jeta de l'eau bénite. Elle était horriblement salée. Il en entra quelques gouttes dans mes yeux. Le père s'aperçut que ma paupière faisait un petit mouvement. Il mit la main sur mon cœur et me sentit palpiter. Je fus secouru, et au bout de trois semaines, il n'y paraissait pas. Vous savez, mon cher Candide, que j'étais fort joli. Je le devins encore davantage. Aussi, le révérend père Croust, supérieur de la maison, prit pour moi la plus tendre amitié. Il me donna l'habit de novice. Quelque temps après, je fus envoyé à Rome, le père général ayant besoin d'une recrue de jeunes jésuites allemands. Les souverains du Paraguay reçoivent le moins qu'ils peuvent de jésuites espagnols. Ils aiment mieux les étrangers, dont ils se croient plus maîtres. Je fus jugé propre par le révérend père général pour aller travailler dans cette vigne. Nous partîmes, un Polonais, un Tyrolien et moi. Je fus honoré en arrivant du sous-diaconat et d'une lieutenance. Je suis aujourd'hui colonel et prêtre. Nous recevrons vigoureusement les troupes du roi d'Espagne. Je vous réponds qu'elles seront excommuniées et battues. La Providence vous envoie ici pour nous seconder, mais est-il bien vrai que ma sœur Cunégonde soit dans le voisinage chez le gouverneur de Buenos Aires ? Candide l'assura par serment que rien n'était plus vrai. Leurs larmes recommencèrent à couler. Le baron ne pouvait se lasser d'embrasser Candide. Il l'appelait son frère, son sauveur. « Ah, peut-être, lui dit-il, nous pourrons ensemble, mon cher Candide, entrer en vainqueur dans la ville et reprendre ma sœur Cunégonde. »«
1: C'est tout ce que je souhaite,
0: dit Candide,
1: car je comptais l'épouser et je l'espère encore. »«
0: Vous ? Insolent, répondit le baron. Vous auriez l'impudence d'épouser ma sœur qui a 72 quartiers ? Je vous trouve bien effronté d'oser me parler d'un dessein si téméraire. » Candide, pétrifié d'un tel discours, lui répondit
1: « Mon révérend père, tous les quartiers du monde n'y font rien. J'ai tiré votre sœur des bras d'un juif et d'un inquisiteur. Elle m'a assez d'obligations, elle veut m'épouser. Maître Pangloss m'a toujours dit que les hommes sont égaux, et assurément je l'épouserai. »
0: « C'est ce que nous verrons, coquin, dit le jésuite, baron de Thundertentronck. » Et en même temps, il lui donna un grand coup du plat de son épée sur le visage. Candide, dans l'instant, tire la sienne et l'enfonce jusqu'à la garde dans le ventre du baron jésuite. Mais en la retirant toute fumante, il se mit à pleurer.
1: « Hélas, mon Dieu !»
0: dit-il.
1: « J'ai tué mon ancien maître, mon ami, mon beau-frère. Je suis le meilleur homme du monde, et voilà déjà trois hommes que je tue, et dans ces trois, il y a deux prêtres. »
0: Cacambo, qui faisait sentinelle à la porte de la feuillée, accourut.
1: « Il ne nous reste qu'à vendre cher notre vie. »
0: lui dit son maître.
1: « On va sans doute entrer dans la feuillée. Il faut mourir, les armes à la main. »
0: Cacambo, qui en avait vu bien d'autres, ne perdit point la tête. Il prit la robe de jésuite que portait le baron, la mit sur le corps de Candide, lui donna le bonnet carré du mort et le fit monter à cheval. Tout cela se fit en un clin d'œil. « Galopons, mon maître. Tout le monde vous prendra pour un jésuite qui va donner des ordres. Et nous aurons passé les frontières avant qu'on puisse courir après nous. » Il volait déjà en prononçant ces paroles et en criant en espagnol « Place ! Place ! Pour le révérend père colonel !»
2: Chapitre 16e. Ce qui advint aux deux voyageurs avec deux filles, deux singes et les sauvages nommés au rayon. Candide et son valet furent au-delà des barrières. Et personne ne savait encore dans le camp la mort du jésuite allemand. Le vigilant Cacambo avait eu soin de remplir sa valise de pain, de chocolat, de jambon, de fruits et de quelques mesures de vin. Ils s'enfoncèrent avec leurs chevaux andalous dans un pays inconnu, où ils ne découvrirent aucune route. Enfin, une belle prairie entrecoupée de ruisseaux se présenta devant eux. Nos deux voyageurs font repaître leur monture. Cacambo propose à son maître de manger et lui en donne l'exemple.
1: « Comment veux-tu ?»
2: disait Candide.
1: « Que je mange du jambon quand j'ai tué le fils de monsieur le baron et que je me vois condamné à ne revoir la belle Cunégonde de ma vie ? À quoi me servira de prolonger mes misérables jours puisque je dois les traîner loin d'elle, dans les remords et dans le désespoir ? Et que dira le journal de Trévoux ?»
2: En parlant ainsi, il ne laissait pas de manger. Le soleil se couchait. Les deux égarés entendirent quelques petits cris qui paraissaient poussés par des femmes. Ils ne savaient si ces cris étaient de douleur ou de joie, mais ils se levèrent précipitamment avec cette inquiétude et cette alarme que tout inspire dans un pays inconnu. Ces clameurs partaient de deux filles toutes nues qui couraient légèrement au bord de la prairie, tandis que deux singes les suivaient en leur mordant les fesses. Candide fut touché de pitié. Il avait appris à tirer chez les Bulgares et il aurait abattu une noisette dans un buisson sans toucher aux feuilles. Il prend son fusil espagnol à deux coups, tire et tue les deux singes.
1: Dieu soit loué, mon cher Cacambo. J'ai délivré d'un grand péril ces deux pauvres créatures. Si j'ai commis un péché en tuant un inquisiteur et un jésuite, je l'ai bien réparé en sauvant la vie à deux filles. Ce sont peut-être deux demoiselles de condition, et cette aventure nous peut procurer de très grands avantages dans le pays.
2: Il allait continuer, mais sa langue devint percluse quand il vit ses deux filles embrasser tendrement les deux singes, fondre en larmes sur leur corps et remplir l'air des cris les plus douloureux.
1: « Je ne m'attendais pas à tant de bonté d'âme, »
2: dit-il enfin à Cacambo, lequel lui répliqua « Vous avez fait là un beau chef-d'œuvre, mon maître. Vous avez tué les deux amants de ces demoiselles. »«
1: Leurs amants ? Serait-il possible ? Vous vous moquez de moi, Cacambo. Le moyen de vous croire. »«
2: Mon cher maître, » reprit Cacambo, « vous êtes toujours étonné de tout. Pourquoi trouvez-vous si étrange que dans quelques pays, il y a des singes qui obtiennent les bonnes grâces des dames ? Ils sont des quarts d'hommes, comme je suis un quart d'espagnol. »«
1: Hélas, »
2: reprit Candide,
1: « je me souviens d'avoir entendu dire à Maître Pangloss qu'autrefois pareils accidents étaient arrivés, et que ces mélanges avaient produit des égypans, des faunes, des satyres, que plusieurs grands personnages de l'Antiquité en avaient vu. Mais je prenais cela pour des fables. »
2: « Vous devez être convaincu à présent, dit Cacambo, que c'est une vérité, et vous voyez comment en usent les personnes qui n'ont pas reçu une certaine éducation. Tout ce que je crains, c'est que ces dames ne nous fassent quelque méchante affaire. » Ces réflexions solides engagèrent Candide à quitter la prairie et à s'enfoncer dans un bois. Il y soupa avec Cacambo. Et tous deux, après avoir maudit l'inquisiteur de Portugal, le gouverneur de Buenos Aires et le baron, s'endormirent sur de la mousse. À leur réveil, ils sentirent qu'ils ne pouvaient remuer. La raison en était que pendant la nuit, les oreillons, habitants du pays, à qui les deux dames les avaient dénoncés, les avaient garrottés avec des cordes d'écorce d'arbres. Ils étaient entourés d'une cinquantaine d'oreillons tout nus, armés de flèches, de massues et de haches de cailloux. Les uns faisaient bouillir une grande chaudière, les autres préparaient des broches, et tous criaient « C'est un jésuite, c'est un jésuite, nous serons vengés et nous ferons bonne chère, mangeons du jésuite, mangeons du jésuite !»« Je vous l'avais bien dit, mon cher maître, » s'écria tristement Cacambo, « que ces deux filles nous joueraient d'un mauvais tour. » Candide, apercevant la chaudière et les broches, s'écria
1: « Nous allons certainement être rôtis ou bouillis. Ah, que dirait maître Pangloss s'il voyait comme la pure nature est faite ? Tout est bien, soit, mais j'avoue qu'il est bien cruel d'avoir perdu mademoiselle Cunégonde et d'être mise à la broche par des oreillons. »
2: Cacambo ne perdait jamais la tête. « Ne désespérez de rien, » dit-il au désolé Candide. « J'entends un peu le jargon de ces peuples, je vais leur parler. »«
1: Ne manquez pas, »
2: dit Candide,
1: « de leur représenter quelle est l'inhumanité affreuse de faire cuire des hommes et combien cela est peu chrétien. »
2: « Messieurs, » dit Cacambo, « vous comptez donc manger aujourd'hui un jésuite ? C'est très bien fait. Rien n'est plus juste que de traiter ainsi ses ennemis. En effet, le droit naturel nous enseigne à tuer notre prochain, et c'est ainsi qu'on en agit dans toute la terre. Si nous n'usons pas du droit de le manger, c'est que nous avons ailleurs de quoi faire bonne chère. Mais Vous n'avez pas les mêmes ressources que nous. Certainement, il vaut mieux manger ses ennemis que d'abandonner aux corbeaux et aux corneilles le fruit de sa victoire. Mais, messieurs, vous ne voudriez pas manger vos amis. Vous croyez aller mettre un jésuite en broche, et c'est votre défenseur, c'est l'ennemi de vos ennemis que vous allez rôtir. Pour moi, je suis né dans votre pays. Monsieur que vous voyez est mon maître, et bien loin d'être jésuite, il vient de tuer un jésuite. Il emporte les dépouilles. Voilà le sujet de votre méprise. Pour vérifier ce que je vous dis, prenez sa robe, portez-la à la première barrière du royaume de Los Padres. Informez-vous si mon maître n'a pas tué un officier jésuite. Il vous faudra peu de temps. Vous pourrez toujours nous manger si vous trouvez que je vous ai menti. Mais si je vous ai dit la vérité, vous connaissez trop les principes du droit public, les mœurs et les lois, pour ne pas nous faire grâce. Les oreillons trouvèrent ce discours très raisonnable. Ils députèrent deux notables pour aller en diligence s'informer de la vérité. Les deux députés s'acquittèrent de leur commission en gens d'esprit et revinrent bientôt apporter de bonnes nouvelles. Les oreillons délièrent les deux prisonniers, leur firent toutes sortes de civilités, leur offrirent des filles, leur donnèrent des rafraîchissements et les reconduisirent jusqu'aux confins de leurs états en criant avec allégresse « Il n'est point jésuite ! Il n'est point jésuite !» Candide ne se lassait point d'admirer le sujet de sa délivrance.
1: « Quel peuple ! »
2: disait-il.
1: « Quels hommes ! Quelles mœurs ! Si je n'avais pas eu le bonheur de donner un grand coup d'épée au travers du corps du frère de Mademoiselle Cunégonde, j'étais mangé sans rémission. Mais après tout, la pure nature est bonne. » Puisque ces gens-ci, au lieu de me manger, m'ont fait mille honnêtetés dès qu'ils ont su que je n'étais pas jésuite.
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4: Emmanuel Ruben, écrivain géographe, à bicyclette, avec la certitude du voyage, de la ligne des glaces à la Jérusalem terrestre, avec une halte à Yalta, du cœur de l'Europe aux nouvelles ukrainiennes, terminus Schengen, avec dans les bagages un sabre, celui des guerres napoléoniennes, et un chandelier, celui des méditerranéennes. Nous voici sur la route du Danube ou encore sur celle de la Loire, avec une traversée de la France à vélo et avec des rencontres. La première, un autre écrivain géographe, Julien Gracq.
5: Vous enseignez la géographie, Julien Gracq. Pourriez-vous nous dire ce que ce mot représente pour vous ?
6: J'ai un goût très, très prononcé pour, les choses de la planète. Enfin, j'ai toujours eu le goût, que j'ai très vif, des paysages, alors des grands ensembles, des vues lointaines, enfin des échappées de vues lointaines, des hauteurs d'ailleurs, d'où on découvre un grand pays. C'est un goût que j'ai très enraciné et qui évidemment me menait assez directement du côté de la géographie, surtout de la géographie physique, qui est le côté par lequel j'ai abordé la géographie. C'est certainement à ce goût, enfin des paysages, des pays, et puis au besoin aussi de voir d'un peu plus près comment la chose était faite. C'est ce qui m'a poussé du côté des études géographiques.
4: Et vous, Emmanuel Ruben, qu'est-ce qui vous a poussé du côté des études géographiques ? Bonjour !
7: Bonjour, Xavier Mauduit.
4: Alors, c'était Julien Gracq ici en 1959 qui nous évoquait ce qu'était pour lui la géographie. Alors, c'est quoi pour vous la géographie ?
7: Ah, vaste question. La géographie, c'est d'abord pour moi une passion d'enfance, en fait. J'ai passé beaucoup de temps allongé sur des cartes, allongé sur des atlas, sur notamment l'Atlas Reclus, du nom d'Élisée Reclus, le grand géographe anarchiste. Et je dirais que j'ai passé mon temps entre cet Atlas Reclus et la chronique du XXe siècle. On avait aussi à la maison ce gros livre, je ne sais pas si vous vous souvenez.
4: Je m'en souviens très bien, très très illustré.
7: Avec une couverture rouge, un énorme volume, sauf qu'il s'arrêtait en 1989. Et je crois que ça avait été publié avant la chute du mur de Berlin. Et c'est marrant comment après, parfois, les historiens ont tendance à considérer que le XXe siècle va de 1914 à 1989. Donc j'étais plongé, je naviguais entre les deux, de même que Julien Gracq. Là, c'est vrai qu'il a parlé de la géographie, il a parlé de la géographie physique, mais Julien Gracq tenait à ce qu'il appelait le continuum histoire et géographie. Quand on est agrégé de géographie ou quand on est agrégé d'histoire, eh bien, si on enseigne dans le secondaire, on enseigne l'histoire et la géographie. Et ça, c'était quelque chose de très complémentaire, qui est une spécificité française. Moi, j'ai eu beaucoup de joie à enseigner les deux, puisque j'ai enseigné dans le secondaire, après un petit passage à l'université. Et c'est vrai que j'ai toujours eu besoin des deux. De ce que Julien Gracq appelait ce continuum. Il est aussi l'inventeur d'un concept qu'on appelle le concept de paysage-histoire, c'est-à-dire l'idée que dans les paysages, eh bien, l'histoire elle est encore présente, elle ne s'oublie pas. La géographie ne parvient pas toujours à faire oublier l'histoire.
4: J'imagine le jeune Emmanuel Ruben, comme ça, perché sur ses atlas, ceux d'Élisée Reclus. Mais avec Élisée Reclus, nous sommes à la fin du 19e siècle, au tout début du 20e siècle. Avec la chronique du 20e siècle, là, dans l'histoire, nous sommes dans les années 1980. Cet univers que vous avez pu construire autour de la géographie, autour de l'histoire, quand on est enfant, bien souvent, nous pousse vers l'imaginaire. C'est un monde que nous construisons à travers le passé, à travers les lieux lointains. Vous unissiez déjà les deux ?
7: Vous voulez dire l'histoire et la géographie ?
0: Oui.
7: Alors, je ne sais pas si consciemment j'unissais les deux. Disons que je le faisais... Moi, j'ai pratiqué à travers l'invention d'un pays imaginaire. C'est-à-dire que le jour de la chute du mur de Berlin, premier événement dont je me souviens, premier événement retranscrit comme ça à la télévision, toute la famille était prostrée dans le sofa en train de regarder cet événement à la télé, ce mur en train de tomber. Eh bien, le soir de cet événement, donc du 9 novembre 1989, je m'en souviens très bien, j'avais pas encore tout à fait 9 ans, je suis monté dans ma chambre et j'ai inventé un pays imaginaire. Et ce pays imaginaire, il s'appelait l'Azintari. L'invention de l'Azintari a commencé par des cartes. Je me souviens très bien, j'ai commencé à tracer une frontière sur un volume de Till Eulenspiegel que j'ai précieusement gravé, que j'ai précieusement conservé, parce qu'en fait, il y avait une carte comme ça de l'Allemagne avec la forêt noire et je me suis approprié une partie de la forêt noire avec l'idée d'en faire un pays. Donc au moment où tombait un mur, moi je traçais une frontière à l'encre noire sur le papier.
8: Une nouvelle réglementation sur les voyages à l'étranger est en vigueur depuis aujourd'hui en RDA. Elle permet à tout citoyen de se rendre en RFA à Berlin-Ouest et partout à l'étranger sans motif particulier et sans raison familiale. Depuis ce matin, les services compétents délivrent les visas nécessaires pour plusieurs voyages pour une durée de 6 mois. Cela se fait sans complications et à bref délai. Nombreux sont déjà les voyageurs et les visiteurs au passage frontière de la capitale de la RDA avec Berlin-Ouest. Le tout se passe dans un climat courtois, sans entrave et sans aucune difficulté. Le porte-parole du gouvernement, Wolfgang Mayer, avait annoncé hier soir que la nouvelle réglementation concerne aussi les sorties de citoyens de la RDA désireux de se fixer définitivement à l'étranger.
0: Le 10 novembre 1989, le lendemain de la chute du mur de Berlin, Emmanuel Ruben, à ce moment-là, vous inventez un pays. Le vôtre ne vous convenait pas ?
7: Je trouvais le mien un peu calme.
0: C'était où ?
7: Alors, moi j'ai grandi, enfin je suis né à Lyon et j'ai grandi à côté d'une centrale nucléaire, la centrale nucléaire de Crémalville, qu'on surnommait Super Phoenix. Donc on est dans le Nord-Isère, tout proche d'un fleuve, le Rhône, que je n'ai pas encore remonté à vélo, mais peut-être qu'un jour ça viendra. Et donc c'était une enfance à la campagne en fait, hein, une enfance assez paisible. Et j'écoutais la radio et je me souviens surtout des remaniements ministériels. J'avais l'impression que la France ne vivait que des remaniements ministériels, des changements de gouvernement. On est au moment donc du deuxième mandat de François Mitterrand, le début du deuxième mandat, qui va voir se succéder plusieurs premiers ministres.
0: Et c'est là où vous inventez ce pays imaginaire. Avec ce pays-là, vous avez transposé des éléments de votre univers pour créer quelque chose qui vous convenait plus, ou alors vous avez voulu inventer un univers complètement différent ?
7: Non, c'est très bizarre. Je suis très admirateur des gens qui, comme Tolkien, sont capables d'inventer des univers parallèles. En fait, Mazintari, elle ressemblait à n'importe quel pays d'Europe. Elle vivait les soubresauts de n'importe quel pays d'Europe. Alors, avec cette spécificité que cette Zintari, elle va voyager. C'est-à-dire que c'est d'abord un morceau de la forêt noire. Mais un beau jour où nous étions en visite chez un grand-oncle qui avait été parachutiste à Baden-Baden, eh bien, il a pris la carte que j'avais apportée. J'avais dessiné toute une carte très précise avec le code véritablement des Atlas Michelin, dont j'étais très fier, et il voit que je me suis permis quelques transformations. C'est-à-dire que j'ai changé le nom des villes, j'ai déplacé certaines villes. Alors, il y avait une grande ville qui était Freiburg im Breisgau, que j'avais entourée parce que je me disais, c'est un peu gros quand même, je vais peut-être pas m'approprier ça. Donc, il avait une forme un peu bizarre, ce pays. Et en fait, comme ça faisait un isthme très étroit entre l'Allemagne et la France, hein, avec la frontière qui est matérialisée par le Rhin, eh bien, j'ai découpé au niveau de cet isthme, j'en ai fait plusieurs îles et j'ai transporté cet archipel dans la mer Baltique. Mais ce qui était marrant, c'est qu'en fait, l'histoire rattrapait cette région, puisqu'en fait, en mer Baltique, où il y avait ce rideau de fer qui était tombé, comme nous l'avait expliqué Churchill, eh bien, à ce moment-là, eh bien, de nouveaux pays étaient en train d'apparaître avec les trois pays baltes, l'Estonie, la Lettonie, la Lituanie. Et Mazintari devenait, d'une certaine manière, un quatrième pays balte. Et là, il fallait lui inventer une histoire qui soit digne de ces pays baltes.
0: Vous l'avez inventée comment, cette histoire-là ?
7: Eh bien, je l'ai inventée d'abord par les cartes. Les cartes étaient vraiment la matière première, mais très vite, l'histoire est venue prendre le relais. Avec des frises chronologiques, j'ai dû inventer les rois, les grands barons, c'était une grande baronnie, la grande baronnie de Zintari, donc toute une généalogie. Il y avait une dictature, puisqu'en fait, il y avait, en 1989, ce pays apparaissait sur les cartes en 1989, donc il se libérait de quelque chose, donc il se libérait d'un ancien régime, et cet ancien régime, c'était une dictature, la dictature d'une sorte de triumvirat. Hein. Il s'appelait Vadel, Kardouk et Varnière. J'aurais même donné des noms. Il y avait vraiment tous les noms. Il y avait tous les blasons. J'ai dessiné tous les blasons. Il y avait 290 communes. Il y avait 14 cantons. C'est un territoire avec trois îles principales, mais des milliers d'îles secondaires. Et j'avais besoin, à chaque fois, je dessinais les paysages, j'ai fait le guide touristique, j'ai dessiné les maillots de toutes les équipes de foot avec les noms de tous les joueurs, et des titulaires et des remplaçants. Et en me repenchant là-dessus, j'ai vu que tous ces noms étaient des noms métissés. C'est-à-dire qu'ils avaient tous des noms qui mélangeaient des origines balkaniques, yougoslaves parfois, et allemandes, suédoises, et turque, et italienne, et française. Enfin, vraiment, ce pays était un condensé d'histoire européenne. Et ça, je l'ai fait inconsciemment. Après, j'ai compris pourquoi je l'avais fait, parce qu'en fait, j'ai grandi à côté de cette centrale nucléaire. Cette centrale nucléaire était un consortium européen, et donc j'avais des petits camarades qui venaient d'un peu partout en Europe, qui venaient d'Italie, qui venaient d'Allemagne, qui venaient d'Espagne, de Belgique, des Pays-Bas.
0: Emmanuel Ruben, vous publiez sur la route de la Loire aux éditions Stock. Vous avez aussi suivi le Danube. Y avait-il un fleuve majeur dans ce pays imaginaire ?
7: Comme c'est un petit archipel, grand comme un département français, vous imaginez bien qu'il n'y a pas la place pour y faire couler un grand fleuve. Mais ça me turlupinait cette histoire, puisque moi je grandissais au bord d'un grand fleuve, quand même le Rhône, que j'avais pris les sources du Danube, mais bon, j'avais emporté tout ça dans la Baltique, donc il ne pouvait rester qu'un petit tronçon du Danube. Et j'ai inventé un... Il y avait plusieurs fleuves, je me souviens qu'il y avait le Kern dans l'île du Nord, il y avait le Kinz dans l'île du Sud, et le Kinz, je lui ai donné un tracé très emberlificoté, avec énormément de méandres. Il prenait sa source tout en haut du Feldberg, qui était le massif montagneux, le sommet du grand massif montagneux de l'île du Sud. Et alors, il a un cours extrêmement complexe, de manière à mesurer près de 200 km, vous voyez, sur un territoire qui fait 3000 km². C'est assez improbable, ça peut arriver, mais il faut vraiment un fleuve très capricieux.
0: Oui, il était capricieux en l'occurrence. Cela permettait de le suivre longtemps, notamment à bicyclette, parce que dans votre démarche, Emmanuel Ruben, il y a le géographe que vous êtes, l'écrivain aussi, celui qui nous conduit sur les bords de fleuves notamment, que ce soit le Danube, que ce soit la Loire. Et il en faut des kilomètres. Ce n'est pas une exploration que l'on fait en quelques kilomètres, il en fait beaucoup plus, d'où les méandres de ce fleuve imaginaire.
7: Vous voulez parler de la Loire pour comme un
0: ouais, la Loire, le Danube ou ce fleuve imaginaire, faut que ce soit grand, faut que ça nous conduise loin.
7: Oui, bien sûr, c'est vrai que moi j'ai commencé par le Danube, j'aurais peut-être dû commencer par plus petit. Des fois je me dis, j'aurais dû faire peut-être comme Julien Gracq qui a remonté l'Èvre en barque. J'invite tous les auditeurs à lire ce magnifique texte de Julien Gracq qui s'appelle « Les eaux étroites », c'est-à-dire qu'il prend la barque de son grand-père et il remonte ce fleuve qui mesure près de 100 km et qui traverse toutes les Mauges, ce qu'on appelle la Vendée militaire, le sud du Maine-et-Loire. Non, moi j'ai commencé par un grand fleuve, j'ai commencé par le Danube. Alors je me dis que les gens se disent que peut-être maintenant je devrais faire le Mississippi au bord duquel j'ai vécu, parce que j'ai vécu à Saint-Louis, ou que je devrais remonter le Mékong ou le Nil. Non, je me suis attaqué à la Loire parce que j'ai vécu sur les bords de Loire, que ça a été un enchantement de tous les instants pendant 7 ans, à l'époque où je dirigeais la maison Julien Gracq, pendant 4 ans, hein, de 2017 à 2021. Et moi, quand je vis au bord d'un fleuve, que je le vois passer comme ça sous mes fenêtres tous les jours, eh bien, j'ai besoin d'aller voir d'où il vient. Je veux savoir d'où viennent ces eaux qui coulent sous mon bureau. Et c'est ce que j'ai fait quand j'ai remonté le Danube, parce qu'à l'époque, je vivais à Novi Sad, en Serbie, qui est vraiment une ville danubienne, la deuxième ville de la Serbie. Et à force de vivre à Ingrande-sur-Loire, petit village du Maine-et-Loire, à 10 kilomètres de Saint-Florent-le-Vieil, la cité de Julien Gracq, eh bien, je me suis dit qu'il fallait que j'aille voir, que j'aille jusqu'au Mont-Gerbier de Jonc. Et donc, j'ai proposé à ma compagne, Anne, de faire ce voyage. Comme à l'époque, je n'avais pas les grandes vacances scolaires de quand j'étais enseignant, de quand j'enseignais l'histoire et la géographie, eh bien, on a dû faire ça par petits morceaux. Et donc, on l'a fait en 4 ans. En 2017, 2018, 2019, 2020 et 2022.
0: Emmanuel Ruben, la démarche ici est éclairante. Partir à la source, c'est la démarche des historiennes et des historiens aussi. Parce que au moment de suivre un fleuve, il y a deux sens possibles. Aller vers l'embouchure ou le delta, ou aller à la source. Vous avez voulu aller à la source. Ça a un sens, cela.
7: Oui, c'est vrai, on me pose souvent la question. J'avais jamais pensé, et vous avez fort raison de le souligner, au côté peut-être historien, en effet. Peut-être qu'un géographe, lui, se dirait, évidemment, je pars de la source. Je vais partir de la source, je vais partir du Permien, je vais partir du Cambrien, je vais partir vraiment de la source géologique, de ces volcans, parce que la Loire, elle vient des volcans. Et donc, les volcans, ça nous emmène à une histoire très, très ancienne, à une histoire géologique très, très ancienne. Et je vais descendre et je vais traverser toutes les strates de la géologie pour arriver à l'ère quaternaire. Ben non, en fait, c'est vrai que je fais l'inverse. Donc, je dois être un peu historien. Mais vous savez, pour moi, je fais très peu de différence entre l'histoire et la géographie. Pour moi, c'est deux. Je ne vois pas. Je vais reprendre une expression d'Élisée Reclus. Hein, il disait la géographie n'est rien d'autre que l'espace, que le temps déployé dans l'espace. L'histoire n'est rien d'autre que l'espace déployé dans le temps. On pourrait aussi citer Bismarck, hein, qui disait que la géographie n'est que la forme la plus durable de l'histoire. Et donc, vous savez, quand j'ai remonté le Danube, au début, je me suis dit, je vais faire que de la géographie. L'histoire du Danube, tout le monde la connaît. Il y a eu un très grand livre, un livre de Claudio Magris, publié en 1986, Danubio, qui raconte toute l'histoire du Danube, de la Mitteleuropa. Et moi, je me suis dit, tu es géographe, tu vas raconter la géographie de ce fleuve. Et en fait, je me suis rendu compte très vite qu'on ne peut pas raconter la géographie sans raconter l'histoire. L'histoire, elle est omniprésente. Et quand vous remontez le Danube, vous voyez bien que les événements historiques ont marqué partout le fleuve. C'est comme de l'histoire qui coule depuis sa source et qui charrie des strates d'histoire et qui les amalgame, en fait, comme ça, sur les rives.
0: Avec ici le Danube, parmi ces grands fleuves qui savent nous faire rêver.
9: Aux confins de l'Ukraine et de la Roumanie, quand le Danube a se jeté dans la mer Noire, son delta déploie entre les eaux et le ciel un sanctuaire et un miroir où ne règnent que l'oiseau et le poisson. Ici, on peut imaginer la Terre avant l'apparition de l'homme. On peut imaginer un temps où l'histoire n'a pas commencé, où le cheval n'a pas encore de cavalier. Et pourtant, ce sont là des eaux surchargées d'histoire et que la mémoire ne cesse de troubler. Elles ont désaltéré les chevaux des Celtes, des légions romaines, des Huns, des Croisés, des Mongols et des Turcs. Il ne reste plus qu'à trouver le triple cercueil du roi des Huns, cet Attila venu presque aux portes de Paris. Des aventuriers, des conquérants, des brigands sont passés par ici. Des marins grecs, Alexandre le Grand. Des héros de légende comme Jason qui ravit la fabuleuse Toison d'Or. Quand l'eau n'était pas assez profonde, les Argonautes, ses compagnons, portaient le navire sur les épaules.
0: Georges Walter, écrivain français d'origine hongroise, qui ici en 1997 présentait le Danube. Cette histoire, Emmanuel Ruben, qui vous relie à un fleuve, le Danube, ou alors la Loire, hein, sur la route de la Loire que vous publiez, il y a une histoire intime, une histoire profonde. Alors je ne dis pas une histoire imaginaire telle que ce pays imaginaire, vous avez pu le créer, où là l'intimité est évidente vu que vous le créez, mais il se passe quelque chose entre le fleuve et vous.
7: Oui, bien sûr, c'est vrai que quand j'ai remonté le Danube, il y avait cette idée un peu mythique pour moi de remonter à la source de ce pays imaginaire que j'avais inventé. Je me disais, voilà, tu vas remonter jusqu'à la source et tu vas arriver dans la Zintari d'avant l'archipélisation, la première Zintari, la Zintari 1.0, celle de la forêt noire. Et donc ça me motivait. Je me disais peut-être que je vais arriver là-bas après Sigmaringen, en arrivant vraiment dans la forêt noire, et je vais trouver des plaques minéralogiques zintariennes. Non, je me suis rendu compte qu'elles étaient allemandes en fait. Si je cherche un petit peu dans mon histoire familiale, en fait, je peux trouver des choses parce qu'en réalité, mon arrière-grand-mère paternelle était allemande en fait. C'était une fille mère, elle est née en Saxe et elle a dû quitter la Saxe au moment, donc on est un peu après la guerre de 14, et elle va se réfugier en Alsace-Lorraine, allemande à l'époque, et fuir en fait une région qui était où elle était mal vue en fait hein, comme fille mère. Donc en fait j'ai une partie de ma famille qui vient d'Allemagne, non seulement cette arrière-grand-mère maternelle allemande qui s'appelait Ida Schlechter, mais aussi des ancêtres qui se sont réfugiés en Allemagne. Pourquoi? Parce que c'était des ancêtres protestants dans la famille paternelle.
0: Français. Protestants
7: qui ont dû fuir en Allemagne. Mon grand-père faisait des pèlerinages annuels dans une ville notamment qui s'appelait Frankenau en Franconie, parce que c'était là que ses ancêtres en fait s'étaient réfugiés après la révocation de l'édit de Nantes par Louis XIV, donc l'édit de Fontainebleau. Donc il y a cette histoire familiale très très importante. Moi je viens dans ma famille du côté maternel d'une famille juive d'Algérie, on en parlera peut-être avec les méditerranéennes, et puis du côté paternel d'une famille protestante qui a des liens très forts avec l'Allemagne. Donc c'est peut-être aussi la raison pour laquelle j'ai remonté le Danube à vélo. Et quand je remonte la Loire, c'est aussi d'une certaine manière une sorte de retour au pays natal, puisque moi je viens de cette région Rhône-Alpes-Auvergne, et la Loire elle prend sa source en Ardèche. Et toute cette famille paternelle s'était installée à Die, dans la Drôme, le Diois, et on n'est pas très loin. À vol d'oiseau, le Mont Gerbier de Jonc et le Diois, c'est vraiment très proche. D'ailleurs, mon grand-père avait fait ce parcours lui aussi à vélo. Donc, je crois qu'il y a de cela quand je remonte ces fleuves. Oui, il y a la recherche en fait d'une sorte de source intime familiale.
0: Et puis tant d'éléments de votre propre histoire, Emmanuel Ruben, qu'elle soit familiale, nous l'entendons bien ici, qu'elle soit intellectuelle également. Nous avons évoqué la figure de Julien Gracq. Qu'est-ce qui vous relie à cet écrivain ?
7: Oh, Julien Gracq, on a combien de temps devant nous ?
0: Allez-y, je vous arrêterai.
7: Julien Gracq, je l'ai découvert grâce à une tante, une grande tante, libraire. Adi, dans la Drôme, la librairie Mosaïque, qui était une institution. Cette grand-tante, Janine Baumier, que je salue, qui n'est malheureusement plus parmi nous, eh bien, un beau jour, elle m'a offert un livre de Julien Gracq, c'était « Les eaux étroites ». J'ai conservé précieusement, c'était la première édition, elle faisait ses notes de libraire dessus, et donc ça imprimait. Donc on peut lire les notes de ses comptes de libraire sur ce volume que j'ai précieusement conservé. Évidemment, après j'ai lu Le Rivage des Sirtes, et alors ça, c'est un enchantement. Quand vous vous destinez à des études d'histoire et de géographie, ce géographe devenu écrivain qui essaye, selon ses mots, de saisir l'esprit de l'histoire dans ce livre. N'est-ce pas fabuleux? C'est magnifique. On est avec des pays totalement imaginaires, un peu comme Mazindari, le Farghestan, la seigneurie d'Orsena. Et pourtant, ce qu'il nous raconte, c'est quoi? C'est l'histoire de l'Europe, c'est l'histoire de l'Occident. Mais c'est une histoire qui est mythifiée, qui est devenue presque plus forte que l'histoire réelle. C'est inutile de chercher des traces de Venise dans Orsena, des choses comme ça, comme l'ont fait certaines personnes que je ne citerai pas. Parce que, en fait, toute l'histoire de l'Europe et de l'Occident est présente dans ce livre. Antoine Blondin disait que c'était un imprécis d'histoire et de géographie à l'usage des civilisations rêveuses. Je trouve ça très, très beau. Quand j'ai lu ce livre, j'ai été estomaqué. Je l'ai lu, je me s'en souviens très bien, en 97-98. Figurez-vous, quand arrive le 11 septembre 2001, deuxième choc après la chute du mur de Berlin, c'est un des deuxièmes chocs que je vois à la télé, je me souviens très bien. Je suis à côté de ma mère, à côté de mon petit frère, on est en train de regarder ça à la télé, on est

0: suis plus vraiment un historien, un géographe, je ne sais pas, mais je ne suis peut-être pas le seul à avoir fait ça. Je pense qu'il y avait besoin de comprendre les choses en les déplaçant. Julien Gracq, il faisait ça, il déplaçait un petit peu. Vous voyez, quand Julien Gracq, la guerre qu'il a vécue, il a fait la guerre de 1940, il a été pris dans la poche de Dunkerque. Il a essayé d'en tirer un récit, ça a été publié de façon posthume, les manuscrits de guerre. Il ne l'a pas publié de son vivant. De son vivant, qu'est-ce qu'il a publié ? Il a publié Un balcon en forêt, qui raconte la percée des Ardennes, et qui retrace cette impression de la drôle de guerre. Le fait d'attendre, attendre que la guerre arrive, cet ennui des soldats qui sont en train d'attendre derrière la ligne Maginot. Eh bien, en fait, il a toujours eu ce besoin de déplacer, en fait, les choses. Ça n'empêche pas qu'après, quand on lit Manuscrit de guerre, que j'ai lu évidemment quand c'est paru, j'ai lu tous les livres de Julien Gracq, c'est le moins qu'on puisse attendre de quelqu'un qui dirigeait sa maison, quand même. Et j'ai eu une correspondance avec lui, ça a été très important. C'est-à-dire que quand je suis rentré à l'École normale supérieure, en 2001, je me suis dit, je vais écrire à Julien Gracq. Très présomptueux de ma part, vraiment. Mais j'avais envie d'avoir les conseils, en fait, d'un ancien, tout simplement. Je voulais écrire à un ancien, lui dire, voilà, je fais des études d'histoire et de géographie, je viens d'intégrer votre école, je vais peut-être passer l'agrégation, mais j'écris des livres aussi à côté. Qu'est-ce que vous me conseillez de faire ? Alors, je ne lui ai pas envoyé mes manuscrits parce que j'avais compris qu'il n'avait pas très envie de les lire. Mais il m'a conseillé. Il m'a dit que ce que je lui écrivais, c'était à la fois d'un géographe et d'un écrivain. C'est très beau, ces lettres qu'il m'écrivait entre 2001 et 2004. Et puis, par contre, il m'a donné un conseil. Il m'a dit, suivez vos études. Continuez le cursus universitaire, comme je l'ai fait moi aussi. C'est-à-dire passer l'agrégation, commencer une thèse. Et puis, c'est ce que j'ai fait. J'ai passé l'agrégation, j'ai commencé une thèse, mais comme lui, je l'ai abandonné.
1: C'était sur quoi, la thèse ? Parce que ici, c'est toujours cet univers d'aventure qui nous conduit vers un doctorat et qui oblige à plusieurs années. Donc vous, vous aviez choisi quoi comme sujet ?
0: Alors, le titre était « Une géopolitique de la mémoire ». Et c'était sur les restructurations des symboliques urbaines à Riga et à Kiev.
1: C'est un titre de thèse, hein ?
0: C'est pas de problème. Il y a pas de problème.
1: C'est validé.
0: Je l'ai commencé en 2007, si ma mémoire est bonne, et je l'ai abandonné en 2010 parce que je travaillais sur des sables mouvants. Quand vous travaillez sur l'Ukraine, en tant que géopoliticien, vous êtes sur des sables mouvants. Les choses changent en permanence. Et je n'avais peut-être pas l'armement idéologique pour arriver à comprendre, pour arriver à métamorphoser toute cette actualité brûlante qui était en train de se transformer sous nos yeux en histoire. En zappant d'une certaine manière quasiment la case géographie. Souvent, moi, je me dis, vous savez, ma thèse, si elle avait été publiée, au moment où j'aurais dû la publier, donc au début des années 2010, avant Maïdan, avant 2014, qui est vraiment la rupture majeure, pas seulement pour l'Ukraine, je crois, pour l'Europe, eh bien, elle aurait été versée au rayon histoire. Ma thèse de géographie serait devenue une thèse d'histoire.
1: Et très rapidement, avec cette question de mémoire que vous venez d'évoquer déjà au moment de votre recherche, la mémoire qui habite complètement cette démarche géographique Emmanuel Ruben que vous portez jusqu'à la maison Julien Gracq. Nous sommes là encore sur les bords de la Loire, cette aventure-là, et en écho au roman que vous publiez, enfin sur la route de la Loire, je dis roman, mais c'est un récit. Hein.
0: C'est un récit,
1: c'est pas un roman. Sur la route de la Loire, c'est ici le fleuve comme un trait d'union.
0: Oui, c'est un trait d'union, mais la Loire, ça a été aussi une frontière. La Loire a été la frontière entre l'Anjou et la Bretagne. Pour Julien Gracq, c'était très important parce que, en fait, il se situait sur cette frontière et que Saint-Florent-le-Vieil était la frontière entre l'Anjou et la Bretagne, avec des petites guerres permanentes, hein, entre la guerre du sel, en fait, hein, entre les faussonniers et puis les gabelous. Les gabelous, c'est la police.

0: De la gabelle.
1: Et les faux-saniers, ce sont ceux qui trafiquaient un petit peu
0: les contrebandiers du sel. Et donc, ça a été une frontière. C'est une frontière météorologique, la Loire. Quand vous écoutez tous les matins la météo, on vous dit soleil au sud de la Loire. On ne parlera pas du nord de la Loire. C'est la frontière entre la Bourgogne et le Berry. Ça, c'est une frontière ancienne quand même dans le Royaume de France. Et puis, ça a été aussi pendant Vichy, un endroit, notamment au niveau du Berry, elle reprend, disons que la ligne de démarcation s'appuie sur le tracé de la Loire. Donc vous avez des gens, on connaît bien l'histoire de Chenonceau, ce château de Chenonceau qui a servi à beaucoup de gens pour traverser, pour passer du nord au sud de la France, donc de la zone occupée à la zone libre.
1: Quant à vous, Emmanuel Ruben, vous avez un château qui vous est très familier, c'est celui de Chambord.
2: Et là, on va vers le...
3: Là, on va aller vers le logis royal de François Ier, dans une petite pièce qui est assez bizarre. Enfin,

0: Ici, c'est petit, c'est un volume qui est assez harmonieux. La pièce est curieuse parce qu'elle est, en fait, elle a été rajoutée à la fin du règne de François Ier au château, et en fait, on est à l'extérieur. Ce que tu vois là, c'est la partie extérieure d'une tour. Donc nous, on est en fait dehors. C'est une partie qui a été rajoutée, on ne sait pas très bien pourquoi. Là, le château est vide, mais on sent pas qu'il y avait toute une foule de gens dedans. Comme si le château avait fait peau neuve très rapidement, et puis comme s'il avait une existence propre. Ça, c'est des choses qu'on peut sentir que la nuit, je pense. Mais il y a beaucoup de gens qui habitent dans le château qui aiment bien venir la nuit.
1: Le château de Chambord dans les nuits magnétiques sur France Culture en 1996. C'est comment, Emmanuel Ruben, le château de Chambord, la nuit? Qui faisiez-vous d'ailleurs? Pourquoi étiez-vous là-bas?
2: Alors, je dois remercier Yannick Mercoirol, qui était à l'époque le directeur artistique du château de Chambord, et qui m'écrit un jour, on devait être en 2014-2015, en me demandant si je souhaite faire une résidence au château de Chambord. Je vous avoue que je suis un peu tombé des nues quand on vous écrit ça, mais d'où ça? Enfin, j'avais publié 3 livres, enfin, j'étais totalement inconnu.
1: Résidence, c'est une résidence d'écriture, c'est ça?
2: Une
1: un temps de résidence pour écrire.
2: Voilà, tout à fait. Alors là, je me dis, bon, je me demande si c'est pas trompé quand même de destinataire. Je me dis, c'est dingue cette histoire. Et me dit, si, j'ai un projet de faire une exposition d'un peintre danois qui s'appelle Per Kirkeby. Et vous avez écrit un livre sur ce peintre danois qui s'appelle Ice Color, qui venait juste de sortir. Et je me demande si on ne pourrait pas s'entendre pour organiser cette exposition. Entre-temps, parce que le galeriste était un petit peu capricieux, Michael Werner, très grand galeriste berlinois, le projet d'exposition n'a pas eu lieu et j'ai demandé si la résidence était annulée. Il m'a dit non, venez, vous écrirez. Vous avez sans doute un roman à écrire. Et à ce moment-là, j'étais en train d'écrire Sabre. Et donc, Sabre, c'est l'histoire d'un roi imaginaire. Or, Chambord, c'est le château d'un roi imaginaire. Henri V, le comte de Chambord, qui a toujours cru qu'il allait devenir roi de France, qui ne l'a jamais été.
1: Le dernier des Bourbons voilà. À la fin du 19e siècle, le petit-fils du dernier roi Charles X,
2: exactement.
1: Avant Louis-Philippe.
2: Exactement. Et donc, j'arrive à Chambord, c'était en 2016, pendant l'hiver, février-mars, je crois. Il faisait très froid, je me souviens. J'ai eu la chance de voir la neige tomber sur la tour lanterne. Alors ça, c'est magnifique. Le jour où vous voyez la neige comme ça tomber sur la tour lanterne de Chambord. Et en fait, ça m'a rappelé que mes parents m'ont fait visiter tous ces châteaux. Ma mère était prof d'histoire, on ne l'a pas dit. C'est important.
1: C'est important de le dire dans une émission, pour quelqu'un le cours
2: qui,
1: de l'histoire.
2: Pour quelqu'un qui est devenu lui-même prof d'histoire géo. Ma mère était prof d'histoire géo dans un collège. Et donc, mes parents, quand j'étais gamin, ils nous ont fait visiter les châteaux. D'où j'ai visité tous les châteaux de la Loire. J'ai un souvenir émerveillé de Chenonceau. Je vous racontais tout à l'heure l'histoire des gens qui traversaient Chenonceau pendant la guerre. Eh bien, on avait visité Chambord. Et là, on me dit, tu vas vivre à Chambord. Et j'en revenais pas. Et donc, le jour où j'arrive, on me tend un énorme trousseau de clés. Et là, la secrétaire du directeur me dit, voici le PASP. Et elle se fait interrompre. Et je comprends qu'elle allait dire le passe-partout. Donc, c'est pas tombé dans l'oreille d'un sourd. Et je me suis dit, ils sont en train de me donner les clés. Le sésame, ouvre-toi, de la caverne d'Ali Baba, du roi de France. Et donc, je vais pouvoir, toutes les nuits, ouvrir les centaines de serrures de Chambord et visiter Chambord la nuit. C'était génial. Et donc, je me suis pas privé.
1: Vous l'avez fait.
2: Oui, bien sûr, je l'ai fait. Bien sûr. Oh, on m'a repéré. Hein. Il y a des caméras de vidéosurveillance. Donc, il y a les gendarmettes qui dorment toute la nuit à Chambord. Chambord est déserté la nuit. Il n'y a personne. Le directeur n'y dort pas. Le directeur artistique n'y dort pas. Personne ne dort. Personne ne veut dormir dans ce château. Comme si c'était un château hanté. Mais bah, les gendarmettes, elles le gardent. Elles sont bien obligées d'y dormir. Et puis, bah, il y a aussi les gardes républicains. J'étais d'ailleurs allé leur demander qu'est-ce qu'ils faisaient le soir, s'ils jouaient aux fléchettes ou au billard. Bon, ils m'ont expliqué qu'ils regardaient la télé, donc je me suis dit bon, moi j'ai pas de télé dans mon atelier, donc ça ne m'intéresse pas.
1: Vous avez visité Chambord seul la
2: nuit ? J'ai visité Chambord seul la nuit. Une fois, j'ai même invité un ami à boire le champagne sur les terrasses de Chambord la nuit. On l'a fait et c'est génial. J'ai trouvé une maquette de la cité impériale de Pékin, offerte, une énorme maquette, offerte par un ambassadeur chinois à Jacques Chirac. Vous savez, c'est ces cadeaux qu'on donne à des présidents, que les ambassadeurs donnent à des présidents et qui moisissent dans les greniers de nos châteaux. Mais surtout, j'ai pu lire tous les graffitis de Chambord. Chambord est fait en tuffeau. Ce tuffeau, qui est une pierre très friable, très fragile, mais très belle, très blanche, cette pierre des bords de Loire. On a ramené ce tuffeau de Saint-Dié-sur-Loire pour construire Chambord sous François Ier, hein, qui était mon roi préféré quand j'étais enfant. Donc j'étais content de dormir dans la résidence de mon roi préféré, où il n'a quasiment pas dormi, comme on le sait très bien, sauf une fois pour accueillir Charles Quint, qui a voulu en mettre plein la vue à Charles Quint. Et c'est vrai que Charles Quint a été vraiment estomaqué. Il y a des graffitis qui remontent vraiment à la construction de Chambord et qui vont jusqu'à aujourd'hui. Il y a des graffitis de Victor Hugo, bien sûr.
1: Ah, ils sont repérés. Eh oui.
2: Ah, et oui, bien sûr, il y a des graffitis de Victor Hugo à Chambord. Et c'est magnifique de les retrouver.
1: C'est la force des lieux, Emmanuel Ruben. La force des lieux, ces lieux, ce sont parfois un château, parfois un fleuve avec ce paradoxe complet d'être un lieu d'échange et parfois une frontière, ou parfois une frontière et souvent un lieu d'échange. Ces lieux sont sans cesse liés à la littérature. Georges Perec.
3: J'ai choisi 12 lieux. Et chaque mois, je décris un lieu. Je vais à cet endroit-là, je le mets dans une enveloppe et je recommence en principe pendant...
4: Alors chaque année, vous retournez dans...
3: Je retourne dans même pas au même mois.
4: Mais pourquoi sont-elles scellées, ces enveloppes ?
3: Pour que je ne sois pas influencé.
4: Par la dernière.
3: Parce que ce que j'attends de ces lieux, c'est trois choses. C'est premièrement, les lieux vont changer.
4: Oui.
3: Deuxièmement, moi, je vais changer. Oui. Et troisièmement, mon écriture va changer. Mm-hmm. Donc, il y aura trois vieillissements,
4: oui.
3: Trois transformations, trois usures ou trois modifications. Mm-hmm. Et quand j'ouvrirai ces enveloppes à la fin, en 1980, en 82, j'aurais enfermé des bribes. C'est un peu comme, vous savez, ce qu'on fait de temps en temps, ce qu'on appelle les bombes du temps. On enfouit à 5000 mètres sous terre un coffret scellé dans lequel il y a une cassette des Beatles, un petit timbre-poste, un Esquimau. Des archives, des sortes d'archives un peu
4: hétéroclites
3: et quotidiennes.
1: Ici, c'est Georges Perec en 1976 qui échangeait avec Viviane Forestier dans l'idée des lieux et du temps qui passe et de nous-mêmes qui changeons et de l'écriture qui change. Georges Perec l'évoque très bien. Emmanuel Ruben, il y a cette réflexion que vous avez aussi, l'archipel de l'écriture que vous avez publié. C'est cette réflexion-là sur l'écriture, sur la géographie, sur vous-même, sur ce poids de mémoire qui fait que tous ces lieux, vous pourriez les revisiter sans cesse et que la route du Danube peut être refaite et ce ne sera pas le même récit. Sur la route de la Loire que vous publiez, d'ici quelques temps, ce sera un autre récit, une autre route.
2: Oui, c'est vrai. Alors, tout d'abord, je suis très ému d'écouter Georges Perec parce que c'est un écrivain fondamental pour moi. J'ai un livre de chevet de Georges Perec qui est W ou Le souvenir d'enfance que j'ai relu mais des dizaines et des dizaines de fois. Je trouve que ce livre est absolument inépuisable. C'est un livre qui arrive à raconter l'histoire la plus grave, puisque Georges Perec a perdu sa mère qui a été déportée à Auschwitz. Son père est mort pendant la Deuxième Guerre mondiale. Et à travers l'invention d'un pays imaginaire, il va arriver à nous amener progressivement, à travers des archives, le peu d'archives, les toutes petites choses qui lui restent de ses parents, qui sont en fait des photos. À travers des photos, il va arriver à nous amener progressivement à Auschwitz, en fait. C'est... Bon, je suis désolé, pour... j'ai un peu spoilé le livre pour les auditeurs, mais c'est important. Et en fait, j'aime énormément cette façon de travailler. Moi, par exemple, j'avais animé des ateliers d'écriture à Jérusalem. Je le raconte dans Jérusalem terrestre, où je faisais écrire des élèves palestiniens, puisque je travaillais dans un collège qui se trouvait à Jérusalem ouest, mais qui n'était fréquenté que par des élèves palestiniens, tout simplement parce que les parents israéliens avaient retiré leurs enfants de ce collège. Et je les faisais écrire sur Jérusalem. Et je les faisais écrire en inventant un pays imaginaire. Je leur disais, vous allez inventer un pays imaginaire. Vous allez imaginer qu'un voyageur va arriver dans ce pays imaginaire, et puis bing, au lieu que ce pays imaginaire soit une utopie, soit un lieu absolument formidable, il va se rendre compte que dans ce pays imaginaire, il retrouve tout ce qu'il a fui de Jérusalem. Et ça, ça a été une expérience fondamentale pour moi. C'était en 2014, hein, c'était peu après une guerre qui avait eu lieu, une des multiples guerres à Gaza, une guerre terrible. Et j'ai eu cette expérience avec ces élèves, et c'était quelque chose d'absolument dingue, parce que ils ont tous écrit là-dessus, ils ont donné des textes absolument formidables. Je les faisais aussi travailler à partir d'archives, de photos de leurs parents, de leur famille, et on a fait une restitution à l'Institut français. Donc eux, ils venaient du lycée français de Jérusalem, et on a fait la restitution à l'Institut français de Jérusalem, mais de Jérusalem ouest, pas de Jérusalem est, ce qui aurait été plus attendu pour des élèves palestiniens. Et figurez-vous qu'on m'a dit, mais c'est la première fois que des Palestiniens viennent dans cet institut. Ensuite, on est allé dans une librairie à Jérusalem ouest, et là, il y a des palestiniennes qui sont venues dans cette librairie, et les libraires m'ont dit, mais c'est la première fois que des palestiniennes viennent dans notre librairie, donc merci. Et moi, j'ai adoré faire ça, animer ces ateliers d'écriture pour faire écrire comme Pérec, en fait, sur le modèle de Pérec, pour faire écrire sur les lieux de son enfance, pour faire parler son enfance, mais aussi pour dire sa colère, en fait. Parce que ses enfants, eh bien, ils manifestaient leur colère, qui était de tous les jours traverser des checkpoints, de passer leur vie à traverser des checkpoints, tout simplement pourquoi ? Pour aller étudier. Puisqu'en fait, ils venaient de l'autre côté. Certains venaient de l'autre côté du mur. Hein. Je rappelle que la ville de Jérusalem est traversée par le mur de séparation. Hein, et donc, il y a une bonne partie de la population, de l'agglomération de Jérusalem, qui vit de l'autre côté du mur. Donc, ça a été quelque chose d'absolument fondamental. Je le raconte à la fin de Jérusalem terrestre, qui est un périple à travers, cet archipel, parce que c'est un archipel, hein, d'une certaine manière, l'archipel palestinien, à travers la Cisjordanie et à travers Israël.
1: Cette histoire, c'est celle de la transmission. C'est comme un fleuve, hein, un fleuve qui, nous l'avons dit, est quelquefois frontière, mais bien souvent lieu d'échange, de passage. Et dans cette transmission, il y a la transmission d'objets. La transmission d'objets, c'est Sabre. Et là, c'est le titre aussi de ce que vous avez publié, Emmanuel Ruben, chez Stock, avec ce sabre qui traverse l'histoire et qui nous fait croiser les guerres napoléoniennes, entre autres. Et puis, c'est le cas aussi d'un chandelier dans les Méditerranéennes, roman historique pour lequel vous avez reçu le prix du roman historique des rendez-vous de l'histoire à Blois. Félicitations. Avec ces méditerranéennes-là et ces objets-là qui traversent le temps, c'est toute cette profondeur de l'histoire, histoire familiale, transmission, main tendue et volonté de connaître cette histoire. Parce que l'histoire, elle est obligatoirement là partout, mais si on ne la connaît pas, elle disparaît.
2: Bien sûr. Alors moi, je m'appuie sur des objets. Je ne suis pas le seul, hein. Je crois que d'autres auteurs le font. Pérec m'a peut-être aidé à aller dans cette direction. Et alors, le sabre, c'est un objet qui a existé. C'est-à-dire que dans la salle à manger de mes grands-parents paternels, eh bien, il y avait un sabre qui était accroché. Et moi, je regardais à chaque fois qu'on y allait, donc à Die dans la Drôme, je regardais ce sabre et je me disais, mais à qui a-t-il appartenu? Quels sont les champs de bataille qu'il a traversés? Quels sont, est-ce qu'il a tué ce sabre? Et donc je regardais ça et puis j'ai compris plus tard, parce que je cherchais comme ça un souvenir d'enfance sur lequel, comme W ou le souvenir d'enfance, sur lequel, auquel me raccrocher pour raconter cette histoire de la famille paternelle. Et j'ai compris que le sabre, c'était génial, parce qu'en fait, c'est un objet qui ne change pas dans le temps. Ça a été inventé, ça vient des cimetières, ça a été inventé au XVIIe siècle, et ça traverse tout le... Aujourd'hui encore, les officiers peuvent porter des sabres d'apparat, et la forme n'a pas changé, vous voyez, c'est pas comme les fusils qui, eux, évoluent beaucoup plus. Eh bien, j'ai voulu faire la même chose avec le chandelier. Sauf que le chandelier des Méditerranéennes, c'est un chandelier imaginaire. Pourquoi? Parce que, eh bien, ma famille qui vient d'Algérie, qui a quitté l'Algérie en 1962, eh bien, on disait, hein, une main devant, une main derrière, ils n'ont rien rapporté. Ils n'ont rien rapporté, ils ont tout perdu. Ils ont perdu leur maison, ils ont perdu, on a perdu mon grand-père, le père de ma mère, qui s'est suicidé en 1957, au moment le plus tragique de la guerre d'Algérie. Donc, c'était vraiment une perte puissance 10. Et donc, ils sont arrivés en France, ils sont arrivés sur la Loire, ils sont arrivés à Tours. Moi, je le transforme dans le roman parce que j'avais décidé que ce soit que c'était un roman. Et donc, j'ai changé les noms des vivants, j'ai changé les dates, j'ai changé les lieux. Je le fais dire au début hein, du livre, dans le prologue, à Mamie Baya, qui était ma grand-mère. Mais par contre, elle me disait toujours, il faut dater et il faut signer. Et donc, ils arrivent à Tours, sur les bords de Loire. Imaginez quand même de passer de Constantine, donc de ces plateaux arides de la Numidie, et arriver dans l'humidité un peu grelottante, comme ça, des bords de Loire à Tours. Et je fais parler d'ailleurs ma tante sur la route de la Loire, puisqu'elle va raconter la catastrophe du pont Wilson. Elle a été témoin de cette catastrophe quand le pont, qui aussi est un objet, quand le pont a été arraché par une... Je finis ma phrase. Quand le pont a été arraché par une crue dévastatrice. Et vous savez, les ponts, ce sont des objets aussi fondamentaux. Le chandelier, c'est un pont, d'une certaine manière. C'est un pont entre les générations. C'est un arbre renversé. C'est un arbre généalogique renversé. C'est un pont. Et moi, j'aime ces ponts. J'aime énormément à Blois, par exemple. Vous le savez, vous le traversez à chaque fois que vous allez à Blois, au rendez-vous de l'histoire, ce pont Jacques Gabriel, qui est absolument magnifique, avec cet obélisque en son milieu. Et à chaque fois que je le traverse, eh bien, je pense à Ivo Andrić, qui, lui, a écrit le pont sur l'Adrina, qui, pour moi, est vraiment le concept. Ce livre, le pont sur l'Adrina, que j'invite tous les auditeurs à lire, c'est le livre qui réfléchit vraiment à l'histoire. C'est-à-dire que ce n'est pas seulement un roman historique, c'est un roman d'histoire, c'est un roman dans lequel l'histoire est la matière même, la substance même du récit. Elle est presque elle fait de ce pont le personnage principal du livre. Et je pense aussi au pogrom de Blois à chaque fois que je suis là, parce que le pogrom de Blois, en 1171, c'est le premier pogrom de l'histoire de France et de l'histoire d'Europe.
1: Avec ces histoires, Emmanuel Ruben, authentiquement européennes par votre histoire familiale et par le regard que vous portez sur tous ces récits qui se croisent et ces fleuves qui ne se croisent pas, vu que ce sont des fleuves, évidemment, mais qui, quelque part, sont reliés par l'histoire et au-delà même de l'Europe jusqu'en Méditerranée. C'est cela aussi, c'est une capillarité gigantesque de récits qui forment un tout qui n'est pas un pays imaginaire, mais qui dépend du récit qu'on en fait aussi. Et parfois, ce récit-là, lui, est imaginaire. Et c'est offrir, ici, à travers ce que vous écrivez, un récit particulier qui, j'ai envie de le dire, est extrêmement rassurant. Ça nous donne de la cohérence à notre monde. Vous le vivez ainsi, vous avez une ambition au moment d'écrire sur la Loire, par exemple.
2: Oui, une ambition... De réunification. On a parlé du mur de Berlin au début. Moi, je crois que j'écris d'une certaine manière pour me réunifier, pour réunifier tous les différents moi. Nous sommes tous faits de plein de moi extrêmement différents, de par nos origines. Moi, je l'ai dit, d'un côté, c'est l'Algérie, de l'autre côté, c'est l'Allemagne, les deux pays avec lesquels la France a eu l'histoire la plus conflictuelle. Ce n'est pas rien, quand même. Et donc, il faut tracer des ponts avec ces pays. Avec l'Allemagne, heureusement, les choses se sont apaisées. Nous sommes ensemble dans l'Union européenne, j'espère encore pour longtemps. Avec l'Algérie, ce n'est pas le cas. Et il y a des va-et-vient dans les relations avec l'Algérie. Et donc, c'est vrai que quand j'écris, je pense à ça. Le dernier mot des Méditerranéennes, c'est le mot « paix ». C'était important pour moi de l'écrire à la fin, quand on parle de ces relations entre la France et l'Algérie. Et c'est vrai que quand j'ai décidé de remonter la Loire, qui est un fleuve franco-français, où on ne traverse que la France, en fait, et où on ne traverse que des frontières qui sont des frontières anciennes, qui sont des frontières mortes, et heureusement, eh bien, j'avais l'idée, à un moment quand même de l'histoire de France, où nous retrouvons face à de nouvelles inquiétudes. J'avais l'idée aussi, voilà, de montrer aussi un pays. Le bassin versant de la Loire, c'est un cinquième de notre territoire. Donc, c'est le ventre de la France. Et donc, d'être aussi un peu dans l'idylle, c'est-à-dire dans ce temps long de l'histoire, le temps brodélien, on va dire, d'une certaine manière. Moi, Brodel est très, très important pour moi. Et donc, de déployer un récit qui soit, oui, en effet, d'une certaine manière, apaisant, comme ce fleuve aux eaux qu'on pourrait croire parfois dormantes, mais qui ne le sont pas tant que ça.
1: C'est très juste de le rappeler pour la Loire, quel fleuve dangereux et quel fleuve qui paraît si serein.
2: J'ai failli m'y noyer, je le raconte dans le livre.
1: Heureusement, vous êtes là, sur la route de la Loire, et nous ne serons pas étonnés de trouver sur la route de la Loire, on exergue une citation d'Élisée Reclus. Vous avez ouvert l'émission avec Élisée Reclus. Le fleuve est un pays vivant, agissant, se transformant. Merci vivement, Emmanuel Ruben, d'être venu dans le cours de l'histoire sur la Loire, publié aux éditions Stock.
2: Merci.
1: Et maintenant, dans le cours de l'histoire, voici le fil histoire avec Hélène Bouillon, égyptologue, conservatrice du patrimoine. Et Hélène, aujourd'hui, part aux origines de Mickey Magicien avec des traditions égyptiennes.
5: Mickey doit son chapeau magique à l'Égypte ancienne. L'histoire de l'apprenti sorcier remonte à plus de 2000 ans et elle commence là où la magie n'était ni un tour de passe-passe, ni un divertissement. Car dans l'Égypte ancienne, bien avant notre ère, la magie est une façon d'ordonner et réguler le monde. Dans l'Égypte ancienne, Heka, la magie, est un pouvoir qui peut être utilisé par tous, notamment pour donner vie à des choses inanimées. Dès les premiers grands rois égyptiens, certains magiciens sont réputés pour leur pouvoir. Dans le conte dit de Khéops et les magiciens, un prêtre, trompé par sa femme, donne vie à une petite figurine de cire en forme de crocodile qui se transforme en un vrai croco de 3 mètres de long, lequel emporte l'amant de la femme infidèle au fond de l'eau. À partir du deuxième millénaire avant notre ère, certains Égyptiens fortunés prennent l'habitude d'emporter dans leur tombe des statuettes de bois appelées shawabti. Ce sont des serviteurs funéraires. Et pour les animer, les Égyptiens ont une formule magique. « Ô ce shawabti, si je suis désigné pour cultiver les champs, pour irriguer les berges, pour transporter le sable de l'Orient vers l'Occident, l'embarras t'en sera infligé comme un homme à sa tâche. Me voici, diras-tu. » Et oui, dans l'au-delà aussi, il faut travailler. Les Égyptiens ont un grand sens pratique. Les shawabti doivent s'animer et faire les tâches agricoles à la place des défunts pour leur éviter de se fatiguer. Les shawabti commencent ainsi à se multiplier dans les tombes. Ils peuvent être en bois, en pierre ou en faïence. Il y a environ 3000 ans, on commence à les appeler ushepti, c'est-à-dire ceux qui répondent. À la fin de l'Antiquité, le pouvoir des magiciens égyptiens fascine les Grecs et les Romains. Et certains auteurs s'en amusent. Lucien de Samosate, par exemple, dans Les Amis du mensonge. C'est le récit d'un banquet écrit vers 170 après Jésus-Christ où les convives rapportent les prodiges les plus farfelus. L'hôte du banquet, Eucratès, raconte une aventure de jeunesse. Envoyé en Égypte pour faire son éducation, il y rencontre un prêtre qui sait animer les objets. Un jour, il se cache et écoute la formule magique prononcée par ce prêtre pour donner vie à des pilons de bois. Le jeune Eucratès reproduit le rituel et demande à un pilon d'aller chercher de l'eau. C'est dans cette histoire que la figure de Mickey magicien puise sa source. Mais comment est-elle parvenue jusqu'à nous ? Le poète allemand Goethe reprend l'histoire de Lucien de Samosate dans un poème en 1797. 100 ans plus tard, le poème de Goethe inspire le compositeur français Paul Ducasse. C'est la musique de Paul Ducasse qui est à l'origine du court-métrage d'animation de Walt Disney en 1940. Si vous avez vu Fantasia, vous connaissez la fin de l'histoire. L'expérience de l'apprenti sorcier tourne à la catastrophe. Ne connaissant pas la formule pour mettre fin au sortilège, il essaie de mettre le pilon en pièces. Dans le poème de Goethe et chez Walt Disney, c'est un ballet. Mais chaque morceau se met également à aller chercher de l'eau. Le maître magicien finit par revenir et, furieux contre son apprenti, il met fin au charme par une nouvelle formule magique. La magie égyptienne est une affaire sérieuse, même si l'on s'appelle Mickey Mouse.
1: Merci beaucoup Hélène Bouillon pour ce fil d'histoire dans le cours de l'histoire sur France Culture, une émission réalisée par Laurence Millet avec à la technique Grégory Wallon. Émission préparée par Sidonie Lebeau, Luce Mourant, Chloé Rouillon, Raphaël Laloum, Jeanne Copet et Jeanne Delecroix. Émission écoutée à podcaster sur franceculture.fr et l'appli Radio France.
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10: En fait, sentir, c'est aussi important que voir. Faire en sorte que l'ambiance qu'il y avait autour puisse être captée. Voilà. En fait, je ne suis pas un photographe de guerre, je suis un photographe ou un capteur d'émotions.
11: Bonjour le Book Club, bonjour Charles, bonjour Michel. Je referme cette BD qui regorge d'émotions. Je suis passée du rire au sourire, à la mélancolie, à la tristesse en voyant l'état dans lequel est le Liban aujourd'hui.
1: France Culture, le Book Club, Marie Richeux.
12: Comment allons-nous aujourd'hui dans votre book club et le puissant trouble que recouvre cette question simple « Et toi, comment ça va ?» lorsqu'elle est adressée à une amie vivant à Beyrouth. On est en octobre 2024 et les bombes s'abattent sur la banlieue sud de la ville. Qu'est-il possible de dessiner quand les boucles de la guerre se resserrent à l'infini sur la vie ? À quoi ça sert ? Ces questions simples, en des temps difficiles, sont au cœur de la correspondance graphique de deux artistes, Michel Stantowski et Charles Berberian. Pendant des mois, ils se sont envoyés leurs planches d'encre, de crayons, de mots. Impossible d'échapper à l'actualité de la guerre, des guerres, et impossible d'y faire face complètement. S'alternent dans la bande dessinée, née de cet échange, les couleurs impassibles de l'automne, la mer, les rochers, mais aussi l'histoire, les années 70, les années 80, le travail du photographe Fouad El Khoury, l'absurdité de ces conflits qui semblent ne jamais finir et broient des générations d'humains. Les deux auteurs sont nos invités. Bienvenue à toutes et à tous dans le Book Club. Bonjour Michel Stantowski.
13: Bonjour.
12: Vous êtes de passage en France alors que vous vivez, que vous enseignez à Beyrouth, à l'occasion notamment du festival Étonnant Voyageur qui aura lieu du 23 au 25 mai à Saint-Malo. Cette année, le festival propose notamment une programmation autour du Liban qui s'intitule Liban pluriel. Et vous signez donc avec Charles Berberian. Et toi, comment ça va, aux éditions Casterman. Bonjour Charles Berberian.
14: Bonjour.
12: Bienvenue à vous dans le Book Club.
14: Merci.
12: Et bienvenue à vous dans le Book Club.
13: Merci.
12: On est ravis de vous recevoir. Au début, à l'invitation, on en parlera de l'espèce de contrat que vous passez l'un à l'autre pour ce début de correspondance à distance. Vous exprimez, Michel Stantowski, la difficulté d'écrire et de dessiner. Qu'en est-il de la lecture en ce moment? Quelle est la possibilité pour vous de lire?
8: Alors, la lecture, c'est vraiment un refuge, comme le dessin d'ailleurs. Comme je ne peux pas dessiner tout le temps, la lecture est encore plus un refuge, parce que c'est aussi une échappatoire, surtout quand c'est de la fiction. Donc, j'ai étonnamment, moins j'ai de temps pour la lecture, plus je lis. Et bon, c'est du temps volé, la lecture. Donc, voilà.
12: Et vous lisez quoi en ce moment?
8: En ce moment, je lis Kolkhoz,
12: d'Emmanuel Carrère.
8: Justement, d'Emmanuel Carrère, qui est en rapport quelque part avec l'histoire de ma famille. Et mon prochain projet de bande dessinée. Sinon, j'ai lu La Maison Vide de Mauvigné. Enfin, voilà. Je compte lire bientôt le livre de Siri Hazvet sur
12: Paul Auster.
8: Justement, sur Paul Auster. Paul Auster est certainement mon romancier préféré.
12: C'est vrai?
8: Ouais.
12: Quand est-ce que vous le découvrez, Paul Auster?
8: Il y a longtemps, avec la chronique, avec la trilogie new-yorkaise. Et depuis, je crois que je n'ai rien raté de Paul Auster.
12: C'est vrai?
8: Ouais.
12: Qu'est-ce que vous y trouvez dans cette littérature-là?
8: Ben, le souffle. Le souffle de la littérature américaine, mais avec quelque chose d'européen aussi. Ce rapport aussi entre la fiction et la réalité, ce jeu constant entre fiction et réalité. Et puis un petit côté mystérieux aussi, indéfinissable, inexplicable, je sais pas.
12: Vous enseignez aux Beaux-Arts à Beyrouth, et il y a un passage dans la bande dessinée dont on va parler où vous vous demandez comment faire de cet espace-là, de cet espace d'étude, un endroit possible, un endroit de vie possible. Vous utilisez même l'idée d'un safe space.
8: Oui.
12: Est-ce que vous savez si vos étudiants ont la place pour la lecture dans les temps particulièrement difficiles qu'ils traversent?
8: Alors, en tout cas, ils ne lisent peut-être pas autant qu'on ne le voudrait. C'est pas une génération qui lit beaucoup, mais il y a beaucoup de place pour eux, pour la création, en tout cas. Et ils considèrent que c'est un safe space. On a des étudiants qui
12: se sentent
8: très mal, ouais, justement, et qui refusent de ne pas venir, même quand c'est risqué. Et on n'a aucun mal à les obliger à venir. Alors qu'en temps normal, bon, c'est pas tout à fait ça. Les étudiants, ils sèchent souvent les cours. Là, ils n'en sèchent pratiquement pas du tout.
12: Dans la bande dessinée Correspondance avec Charles Berberian, vous racontez un épisode de 1982 à l'occasion d'un bref cessez-le-feu. Vous et votre famille décidez de retourner dans la maison que vous avez quittée pour récupérer notamment des livres parmi les objets précieux que vous possédez. Qu'est-ce que c'est que cet épisode? Qu'est-ce que ça dit de votre rapport familial à cet objet particulier qu'est le livre?
8: Bah écoutez, c'était l'été de l'invasion israélienne, donc Beyrouth Ouest, où j'habitais avec mes parents, était bombardé. Il y a eu un très fragile et très provisoire cessez-le-feu, et les gens en général se sont rués sur, sont retournés à Beyrouth Ouest pour faire sortir les tapis, les bijoux, l'argenterie, et chez nous c'était pas ça du tout. Donc il y a ce qui est drôle, c'était surtout visuellement, c'était surtout les plantes qui débordaient de partout de la voiture de ma mère, parce que elle avait tenu à faire sortir ces plantes. Pour mon père et mon frère, c'était les disques, et pour moi, c'était les bandes dessinées. Je pouvais pas imaginer perdre tous ces albums. Et bon, j'étais toute jeune à l'époque, mais j'avais quand même dépensé des fortunes en bande dessinée, et je pouvais pas imaginer que ça disparaisse.
12: Oui, et puis ça donne lieu à des bulles mentales drôles, mais qui disent aussi ce que c'est que de vivre avec la guerre, malgré la guerre, pendant la guerre. C'est « rends-moi cet opus de telle bande dessinée, connard, j'espère que je vais pas perdre cette bande dessinée-là, j'espère que je vais récupérer celle-ci », c'est-à-dire l'attachement au livre, il demeure même dans ce contexte-là.
8: Surtout dans ce contexte-là, surtout. Parce que bon, la lecture, c'est quand même un luxe là, et on s'y attache parce que comme je disais tout à l'heure, c'est un refuge, c'est une échappatoire, c'est vivant quand tout disparaît, quand... Je sais pas, on s'accroche quand même à ce qui est quelque part solide. Mmh. La littérature, c'est quelque part plus solide que la réalité.
13: Il y a aussi un lien entre Beyrouth, Charles Berberian, et votre découverte d'une bande dessinée qui est importante dans votre vie. Quel est ce lien-là? Vous le racontez notamment dans Une éducation orientale.
14: Moi, ça m'a touché ce que raconte Michel par rapport à ce trésor que représentent soit les disques, soit les livres. Et je me souviens bien que... À peine arrivé à Paris en 75, je suis allé dans une librairie et j'ai acheté La Ballade de la mer salée de Hugo Pratt. Et c'était une manière aussi de retrouver un peu de chez moi, quoi. C'est le livre, on est chez soi. Quand on ouvre un livre, c'est déjà deux pans de mur qui sont devant notre visage. En fait,
13: en retrouvant cette bande dessinée dans une ville qui était quand même la ville de l'exil, ça faisait un peu de... Si je pose ce livre dans cet endroit-là, je suis un peu de nouveau.
14: Et c'est le geste aussi d'aller dans une librairie pour chercher ce livre que je ne connaissais pas encore, mais dont j'avais entendu parler. Donc c'était une continuité dans ce qui était une césure que je ne percevais pas comme violente. C'est-à-dire, je suis à Beyrouth, la guerre commence, et mes parents me disent, mon père me dit, on va à Paris. Ben, c'est une fête, quoi. C'est cette naïveté ou cet ultra-égoïsme dont peuvent faire preuve les adolescents, en tout cas l'adolescent que j'étais, voilà. Et le livre est un geste aussi individualiste. C'est un moment où on se retrouve avec soi-même, mais c'est surtout cette télépathie avec l'auteur. Et c'est vrai que La Ballade de la mer salée, c'est un livre qui m'accompagne depuis tout ce temps-là, que je relis régulièrement. Et Hugo Pratt, c'est une manière de dialoguer aussi avec un auteur qui peut me donner des conseils à travers ce qu'il a fait, ce qu'il raconte. Et donc, quand je reçois les pages de Michel et qu'elle parle de ses albums, c'était quelque chose de très émouvant pour moi. Ouais. Et on ne s'est pas dit ça pendant le moment où on a fait ce livre, mais cette réaction de se replier soit dans ces livres-là, soit dans l'acte de dessiner, c'est finalement le geste qu'on a eu au début de cette énième guerre au Liban.
13: Et alors justement, vous aussi, vous commencez, Charles Berberian, le livre et cette correspondance dessinée en disant votre effroi, votre impossibilité de penser, il y a une forme d'immobilité de laquelle vous voulez sortir justement, en correspondant, en dessinant. Mais dans cette période-là, donc on est à l'automne 2024, vous pouvez lire? Est-ce que la lecture a une place?
14: La lecture et les livres ont une place énorme à la maison, envahissante. Je suis plutôt du genre à lire plusieurs livres en même temps, des livres de bande dessinée, des livres de littérature, des livres, des documents aussi. J'ai lu beaucoup autour du Liban, et d'ailleurs ce que vous disiez en temps de guerre, quand on a prêté une bande dessinée à quelqu'un d'autre et que finalement cette personne ne peut pas nous le rendre, c'est dans le roman de Sharif Majdalani, Le Nom des Rois, où il a prêté un album de Blueberry à un copain à lui. À l'époque, il a 15 ans, je crois. Et ce copain est dans l'impossibilité de lui rendre ce livre, et c'est cette BD, quoi. Moi, j'ai une histoire à peu près pareille avec un disque, la bande originale de Butch Cassidy and the Sundance Kid, que m'avait prêté un ami de mes parents, et j'ai toujours l'album.
13: Parce que vous n'avez pas pu lui rendre pour raison de guerre civile, quoi.
14: J'ai pas pu le lui rendre, ouais. Et je le garde précieusement. Enfin, je pourrais le rendre à sa fille, d'ailleurs. Peut-être que là, à l'occasion d'un prochain voyage à Beyrouth, j'ai rentré le livre.
13: Qu'est-ce que vous gardez comme souvenir, pour le coup, d'enfance, vraiment, pendant la période où vous êtes à Beyrouth, et de rapport à la bande dessinée, notamment francophone, Charles Berberian?
14: Moi, c'est le monde Enfin, en ce moment, on me dit d'où est-ce que tu viens exactement? Est-ce que tu te sens arménien, français, libanais? Je dis, moi, mon pays, c'est le dessin. Bêtement, je dis ça, mais c'est peut-être une pirouette, mais je le crois profondément. C'est l'endroit où je suis chez moi, c'est le dessin. Et la bande dessinée, c'est l'endroit aussi où je suis chez moi, quand j'en fais, mais aussi quand j'en lis. Pourquoi? Parce que c'est une éducation du regard pour moi. C'est comprendre ce monde à partir de ce que les auteurs et les autrices de bande dessinée me donnent à voir. Ça me plaît, et ça me plaît d'autant plus que la bande dessinée évolue dans ce sens-là. C'est-à-dire
13: d'outils pour comprendre le monde.
14: Oui, et c'est je trouve que le dessin, par exemple, ce qui m'a touché particulièrement dans le travail de Michel et l'échange qu'on a eu, c'est le fait d'utiliser les mêmes outils, le crayon de couleur, pour dessiner ce qui est horrible et ce qui est beau. Et je trouve que le dessin a cette fonction-là de montrer, sans discourir autrement que par le trait lui-même du dessin, de montrer dans quoi on vit, ou comment on essaye de vivre, et d'accepter finalement cette réalité et de l'appréhender par le regard. Je trouve que le dessin, pour ça, est un pouvoir magique, sur moi en tout cas.
13: Ouais. Et alors, puisqu'on est au début de cette émission et que cette interrogation sur la lecture, c'est aussi une manière de se rencontrer, et qu'on pose apparemment la question à Charles Berberian de savoir d'où il vient, vous discutez souvent de cette question qu'on vous adresse à vous, Michel Stankowski. Justement, peut-être de par le nom que vous portez, on a l'impression qu'on vous discute, on vous supprime souvent une appartenance au Liban, que vous devez l'affirmer. Est-ce que vous voulez nous dire quelque chose de cette question-là? Est-ce qu'on vous pose la question à vous, d'où venez-vous?
8: On me la pose tout le temps, et bon, je n'ai pas d'autre pays que le Liban.
13: Ah ouais.
8: Je n'ai absolument pas d'ADN libanais, mais je n'ai pas d'autre pays que le Liban. Et c'est un peu agaçant quand même qu'on continue à me poser cette question jusqu'à aujourd'hui. Dans un de mes albums, Toutes les mers, j'explique comment j'ai tapé du poing sur la table en disant, écoutez,
13: maintenant,
8: je suis la seule qui ait le droit de dire si je suis libanaise ou pas. Donc, oui. Mais c'est comme ça. C'est comme ça dans notre région du monde. Il faut avoir un nom arabe. Il faut avoir un type libanais, absolument, même au physique, pour être considéré comme libanaise.
13: Et pourtant, on voit dans cette bande dessinée à quel point la moindre roche, le moindre caillou, le moindre millilitre de la mer dans laquelle il s'agit de nager, la moindre feuille, le moindre espace de cette ville de Beyrouth vous touche au cœur. C'est indéniable, ça se voit dans votre dessin.
8: Mais bien sûr, enfin, je ne veux pas rentrer dans les clichés qui sont très juste, parce que les clichés sont malheureusement souvent justes, qui consistent à dire que le Liban et Beyrouth surtout, on a toujours une relation d'amour-haine pour cette ville. Mais quelque part, c'est vrai. Mais au fait, c'est un pays et c'est une ville qu'on ne peut pas aimer comme on peut aimer aucun pays sans le connaître. Mm-hmm. C'est le pays que je connais le mieux. C'est mon pays, donc je l'aime, c'est comme ça, j'y suis attachée. C'est un pays agaçant. Beyrouth est une ville énervante, agaçante, frustrante, tout ce que vous voulez, mais elle est quand même magnifique. C'est-à-dire qu'elle est vivante. Je crois que peu de villes sont aussi vivantes que Beyrouth, même si ça sent la mort, Beyrouth, très souvent. Mais bon, c'est une ville quand même tellement variée, où il y a absolument tout. Et je crois que et je suis très reconnaissante à Charles de m'avoir donné l'occasion
13: de
8: l'exprimer.
13: Ouais.
8: Mais justement, parce que c'est par la correspondance, le principe même de la bande dessinée déjà, du dessin, mais aussi de la correspondance, fait que on a communiqué régulièrement sans se poser trop de questions, alors qu'en général, j'ai tendance à trop m'en poser inutilement et bêtement. Là, non. Et tout dire l'horreur et la beauté, la poésie en même temps, dire des choses drôles parfois, dire la colère, mais aussi la contemplation, etc. Et il y a tout ça. Dans Beyrouth, c'est pas parce qu'on vit des choses horribles qu'on ne vit pas les petites choses de la vie aussi.
13: On va continuer à parler de votre bande dessinée à quatre mains, juste après ce morceau de Yasmine Hamdan. C'est le dernier morceau de son dernier disque. Le disque s'appelle I Remember, I Forget. Je vous encourage vraiment à aller l'écouter en concert si elle passe à côté de chez vous. Le titre qu'on écoute, c'est Réminiscence, et voilà ce qu'elle y chante au milieu d'un bain de percussions et de nappes sonores sublimes. 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
1: Une bande dessinée à quatre mains aujourd'hui dans votre Book Club, une correspondance entretenue pendant plusieurs mois entre vous deux, Charles Berberian et Michel Stanchowski. Réunis sous la question simple, et toi, comment ça va ? Au tout début de l'histoire, alors que vous vous demandez inquiet comment vit votre ami Michel à Beyrouth, cette ville qui abrita, si l'on peut dire, plusieurs années de votre enfance, Charles Berberian, vous lui proposez un échange. Le pacte de cet échange, c'est de dessiner ce que l'on voit.
2: Cher Charles, depuis que tu m'as conseillé de dessiner, je dessine. Dès que je suis chez moi, compulsivement. Mais sur le papier n'apparaissent que ces monstrueux nuages de fumée, figés, pétrifiés. Je me dis qu'ils correspondent peut-être à l'état de sidération dans lequel je plonge quand je ne suis pas à l'université. Les images de bombardements transmises à la télé, souvent en temps réel, me font l'effet d'un spectacle. Un spectacle du plus mauvais goût, conçu, planifié, financé, produit et exécuté par des monstres bien réels, mais un spectacle quand même. Les nuages de fumée surgissent devant moi, dans le ciel, ils ne m'en paraissent pas moins irréels. Le sentiment de dissociation est le même. Tu te souviens des combats durant la guerre civile ? On entendait la mise à feu des obus de mortier, leur sifflement quand ils passaient au-dessus de nos têtes, et puis l'explosion quand ils percutaient leurs cibles. On avait appris à reconnaître les départs des arrivées. C'était bruyant, très bruyant. Aujourd'hui, les bombes sont lâchées lâchement et silencieusement larguées par des drones souvent télécommandés. Selon la direction du vent, il arrive qu'on voit le flash de l'impact sans l'entendre. Pendant ce temps, indifférente, inoffensive et muette, les couleurs de l'automne explosent, elles aussi.

0: On pourrait dire que la première réponse dessinée que vous renvoie Michel, c'est que de la fumée, c'est cet ensemble de fumée, c'est cette indistinction. Et c'est aussi la fumée qui vient comme en réponse avec le spectacle des images infinies, des actualités, des images qui sont plus digérables d'une certaine manière. Comment vous vient, Charles Berbarian, l'idée que, même si c'est votre médium, mais vous auriez pu décider autre chose, que ce serait une correspondance dessinée entre vous deux ?
1: D'abord, j'aime vraiment beaucoup le dessin de Michel. Et je fais confiance à ce que peut véhiculer le dessin lui-même en dehors des mots. Et de la manière dont ce véhicule envoie une espèce de vibration. Pour moi, le dessin, c'est une sismographie de ce qui est à l'intérieur de soi quand on dessine. Et donc, quand je vois la fumée que dessine Michel, mais qui est techniquement comparable aux nuages qu'elle dessine dans le ciel, mais quand je vois aussi ses traits de crayon pour dessiner la mer, les vagues, je sens, peut-être aussi parce que je suis dessinateur, ce qu'il y a derrière, c'est-à-dire le geste, ce qu'induit ce geste, le temps qu'il faut pour dessiner cette vague, cette lenteur ou cette vivacité qu'amène parfois le crayon. Et d'ailleurs, la dernière fois, on a fait une séance de dédicace, on était sur la même table et j'arrivais pas à dessiner, on dirait pas comme ça en voyant les pages, mais en fait elle appuie assez fort.
0: Sur la page des couleurs de l'automne quand même.
1: Oui, bien sûr. Et il y a c'est quelque chose de physique, d'organique, quoi. Le dessin a cette fonction là et puis je trouve que cette manière de dessiner je sais qu'on est de la même famille, quoi. Et si jamais on n'est pas d'accord sur certains points qui peuvent par les mots devenir clivants, je sais que le dessin va nous mettre d'accord.
0: Ah oui, voilà. Vous d'accord sur quoi ? Ça vous met d'accord sur quoi de dessiner ? Michel Santorsi.
2: Je crois que Charles parle magnifiquement bien du dessin, du pouvoir du dessin. Et il y a ce qui se passe avec le dessin, c'est qu'il y a une différence encore plus grande qu'avec les mots entre l'intention et le résultat. Et on obtient...
0: Alors du coup, ça pourrait être encore plus le bazar pour se comprendre.
2: Alors, pas vraiment, parce que je sens dans le dessin de Charles une bienveillance qui fait partie intrinsèque de sa personne, quoi. Et parfois, bon, quand Charles raconte cette histoire, cette anecdote sur la séance dédicace où il n'arrivait pas à dessiner parce que je bougeais trop sur la table, effectivement, il y a... parfois, j'ai de la colère dans le geste. Et cette colère, elle ne se manifeste pas vraiment sur le papier. Elle se manifeste parfois, mais pas toujours. Alors, les nuages de fumée, par exemple, je les ai travaillés avec de la poudre de graphite et au doigt, très rapidement, de façon hargneuse, vraiment très, j'étais très en colère la plupart du temps. Or, ce qui sort sur le papier, c'est quelque chose de figé. Et c'est ce que je raconte dans le texte, en fait, parce que je ne comprends pas ce qui sort sur le papier, mais au fait, je comprends avec recul, parce que je me rends compte qu'il y a de la sidération et qu'il y a une dissociation quelque part. Je veux être plus tranquille et c'est de la colère qui sort. Donc le dessin ne ment pas, finalement.
0: On y viendra justement à cette idée de la révélation par le dessin, mais je suis assez marquée en effet par ce que soulignait tout à l'heure Charles Berbarian en me disant ce sont les mêmes... Moi, je suis sortie de là en me disant, bon, c'est vraiment les mêmes humains, quoi. C'est vraiment les mêmes humains qui sont les mêmes humains, quoi. C'est nous tous, c'est l'humanité. C'est les mêmes humains qui sont les plus crétins, les plus violents, les plus extrémistes, les plus terribles. Et les mêmes humains qui sont des petits, jusqu'à des tout petits enfants que vous dessinez en pleine page, Michel Sokolowski, et qui sont broyés par les bombes. Et j'ai été marquée par le fait que Charles Berbarian dise, c'est le même crayon. C'est avec le même crayon que vous dessinez la mer.

0: régulières, les paquets de dessins. Là, non, on se les envoyait plus régulièrement. Et de mon côté, toute la première partie du livre a été faite de façon chronologique. Et c'est plus tard, à partir du cessez-le-feu, qu'on a pris un peu de recul, qu'on ne suit plus l'ordre chronologique. Et le fait que ce soit une correspondance, justement, ça ressemble à la vie. Ça ressemble à tout ce qu'on raconte, quoi. Et le même outil, c'est le même outil parce que c'est la même vie, quoi, tout simplement. Et qu'on reçoive des missiles le matin et qu'on aille regarder la mer l'après-midi, ou bien tout simplement qu'on arrête sa voiture pour regarder la mer en sachant qu'on va recevoir des missiles un quart d'heure plus tard parce qu'ils ont été annoncés. C'est la même journée, ça se passe dans la même journée, dans le même souffle quelque part. Et encore une fois, le fait de vivre des moments terribles, quelque part on est habitué au Liban, ça ne nous empêche pas d'aller faire des marches, discuter, faire un bon repas, prendre un verre avec des copains, rire, profiter de plein de choses et puis oui, pleurer en même temps.
1: On va écouter la voix de Rania. Tous les jours, on a une question d'auditeur et d'auditrice et celle-ci, elle nous est envoyée de Beyrouth. Elle est libraire, Rania, elle a lu votre livre.
2: Bonjour le Book Club, bonjour Charles, bonjour Michel. Je referme cette BD qui regorge d'émotions. Je suis passée du rire au sourire, à la mélancolie, à la tristesse, en voyant l'état dans lequel est le Liban aujourd'hui. Et je me suis posé cette question. Comment gérer ce trop-plein d'émotions et quelle dose d'émotions avez-vous voulu transmettre au lecteur ? Merci pour votre réponse.
1: Merci à vous, Rania, pour cette lecture et cette question qui va finalement droite au cœur. C'est vrai, beaucoup d'émotions à la lecture et beaucoup d'émotions, on l'imagine, au dessin et à la rédaction. Qu'est-ce que vous avez fait de ce magma ? Comment vous l'avez géré, Charles Berberian ?
3: Moi... Dans un premier temps, tout bêtement, je m'adresse à Michel et j'ai la voix de Michel qui me répond. Donc c'est vrai que au départ, il n'y a pas l'idée de faire un livre. Ça arrive assez tôt et dès que il y a un livre, déjà il y a un premier lecteur qui n'est ni Michel ni moi, c'est notre éditeur Benoît Mouchard. Et au-delà de ça, on pense au lecteur éventuel. Mais le fait d'être moi, à la fois auteur et lecteur sur ce livre, je voyais comment moi j'arrivais à coucher sur le papier ce que je ressentais, les doutes, les angoisses, et puis je recevais en même temps les pages de Michel. Et ce que je disais tout à l'heure sur la fonction, disons. Philosophiquement, ça me donne un outil pour appréhender l'horreur et la beauté avec cette acceptation de ce que c'est que nos vies, de ce que c'est que la réalité. C'est dans le dessin de Michel, c'est la poésie de son trait aussi. C'est-à-dire que moi, ce qui me touche particulièrement dans le travail de Michel, c'est que c'est pas une résolution, en tout cas telle que je l'aperçois, d'un vocabulaire graphique uniquement tourné vers quelque chose qui soit clairement exprimé pour que le lecteur comprenne. C'est aussi ce qu'elle charrie en elle et qu'elle arrive à mettre sur le papier. C'est vraiment une poésie graphique qui, pour moi, est très, très intense, quoi.
1: Et en même temps, vous le dites, il y a un caractère percussif, à la fois dans les planches de Michel Chtantovsky et dans les vôtres, Michel Berberian. Il y a certains de vos dessins qui vont pouvoir toucher à la concision, à la précision, au caractère quasiment flèche de dessins de presse qui doivent aller très vite, dire beaucoup de choses. Et puis, il y a par exemple devant moi cette page entière de Michel Chtantovsky où un bulldozer spécifique est montré, qui est un bulldozer qui est célèbre depuis l'invasion de la bande de Gaza, les Black Thunder, une version sans pilote de bulldozer de combat A9 utilisée depuis 1948 pour détruire les maisons palestiniennes. Et là, il y a deux images. Et en fait, c'est c'est beaucoup de choses qui sont comme ramassées. Et la puissance du dessin, là, elle est active, parce que on a de l'information, on a quasiment des sensations physiques, et on a l'arrachement de la guerre, l'horreur de la guerre,

0: en une planche, quoi.
1: Et ces petits nuages roses qui sont là pour garder, pour que nous gardions dans la mémoire de notre regard qu'il y a ce ciel au-dessus qui peut être splendide. Enfin, c'est toute la cruauté résumée avec vraiment peu de moyens, mais avec cette sensibilité, moi, qui m'a... À chaque fois que je recevais ces pages, je me disais, mais qu'est-ce que c'est bien d'être à ma place, qu'est-ce quelle chance j'ai de pouvoir recevoir ces pages, quoi. Surtout dans un moment où on est confronté à ces nouvelles extrêmement anxiogènes, qui sont résolument tournés vers la violence. Et là, j'ai la voix d'une personne qui est sur place et qui me parle exactement comme ce qu'a dit Michel tout à l'heure, de la vie de tous les jours et de à la fois de cette horreur auquel est confronté les Libanais et puis la vie qui continue, les nuages qui sont toujours là, qui sont magnifiques, que Michel arrive à dessiner juste d'un coup de crayon. Moi, je c'est ça pour moi la force du dessin et la force du travail de Michel qui me touche encore une fois. Peut-être que je me répète un peu.
0: Juste en face de cette page, il y a une carte et très rapidement la question de l'épaisseur géographique, l'épaisseur historique, c'est-à-dire que très rapidement, dans cette correspondance, on n'est plus seulement que à l'automne 2024. Il y a une capacité de d'étendre et d'essayer d'y comprendre quelque chose dans la situation dans laquelle se trouve le Liban, mais aussi, je l'ai dit, donc Gaza, Israël, l'Iran. Bon. À quel moment vous vous êtes dit que ce serait impossible de faire autrement qu'avec cette profondeur-là?
2: À quel moment?
0: Il n'y a pas que d'abord, du présent dans non, ce que vous
2: justement,
0: envoyez
2: justement,
0: à Charles Berberian.
2: D'abord, il y a surtout du factuel de mon côté dans la première partie du récit, parce que il y a des bombardements quotidiens, donc je réagis au quotidien. Charles est à Paris. Donc il y a la distance géographique et il prend automatiquement plus de hauteur que moi par rapport à ce qu'il raconte. Mais très vite, à partir du moment où le cessez-le-feu, qui n'en a jamais été un, a été signé, j'ai pu aussi prendre le temps de répondre aux planches de Charles, carrément. Et là, ce qui se passe aujourd'hui ne peut en tout cas pas être isolé de ce qui se passe dans la région depuis des décennies. Et automatiquement, en tant que Libanaise, et Charles, en tant que dessinateur qui s'intéresse de très près au Liban, on peut pas ne pas contextualiser, on peut pas ne pas prendre un peu prendre du recul à notre échelle, encore une fois, c'est-à-dire que ni Charles ni moi ne prétendons être experts en géopolitique ou quoi que ce soit, mais on reste sur le plan humain. Certainement, mais global. Et quand on dépasse le côté uniquement humain, disons...
0: Pour aller sur le champ politique,
2: justement,
0: historique, etc.
2: Justement, on pose des questions. On se pose des questions, on se pose des questions. Et il y a des parties argumentées, il y a des parties très documentées de mon côté, Charles, du côté de Charles aussi, encore plus peut-être. C'est pour se poser des questions, ce sont des questionnements.
0: C'est pour chercher à comprendre.
2: C'est pour chercher
0: bien.
2: À comprendre, justement.
0: Ce retour dans l'histoire, vous le faites notamment à l'aide d'une figure que vous re-rencontrez à Paris. C'est un photographe, il s'appelle Fouad El-Khoury.
3: Michel, faut que je te raconte. J'ai enfin fait la connaissance de Fouad El-Khoury. 27 octobre, il est à Paris. Il a fui les bombardements israéliens. Nous nous rencontrons dans un café. Depuis l'explosion du 4 août, Fouad ne vit plus à Beyrouth. Il vit à Resh Maya, dans la montagne du Chouf. Nous parlons des bombardements intensifs sur la Daïe, la banlieue sud de Beyrouth. Je lui dis que je fuis les nouvelles en lisant plein de livres, mais tous parlent de l'actualité. Évidemment, je ne peux pas m'empêcher de le bassiner avec mes louanges de fan. J'ai découvert son travail avec son livre « Liban provisoire » et j'ai été subjuguée par la beauté de ses photos. des photos prises pendant la guerre civile dans les années 80. Mais contrairement à la majorité des photographes sur place courant après l'événement lié à l'actualité, lui photographie la vie de tous les jours dans une ville déchiquetée par la guerre. Fouad m'écoute patiemment. Il a l'air fatigué. Je lis dans son regard une mélancolie profonde, enracinée. Alors que nous discutons, une grosse goutte s'échappe du plafond et plonge dans son café.
4: Ça, c'est la série Civil War, guerre civile. Là, je faisais un peu des photos au hasard. C'était une période de guerre. Et je pensais que si je restais à la maison à me terrer, à avoir peur, ça serait dramatique. Et donc je me forçais à sortir pour pouvoir faire au moins une photo que je sentais importante. En fait, sentir, c'est aussi important que voir. Je ne sais pas si c'est facile de prendre des photos pendant la guerre, parce que tout semble incongru, tout semble absurde.
0: Il rajoute finalement une autre question à vos questions, ce Fouad El Khoury, peut-être il augmente la question des images à produire pendant la guerre, après la guerre, parlant de la guerre. Pourquoi est-ce que ce dialogue avec cet homme-là, et aussi l'histoire de la guerre civile du Liban et puis des conflits répétés dans ce territoire-là, finalement élargit encore votre correspondance, Charles Berberian? Ça devient presque une correspondance à trois.
1: Fouad est un petit peu plus âgé que nous. Il fait partie de cette génération qui était pleinement adulte quand cette guerre civile a commencé. Fouad l'a rejointe en 79. Avant, il était à Londres. Et donc, quand il me raconte son histoire, j'apprends qu'il est déjà activement pro-palestinien, puisqu'il est chassé de Londres.
0: Justement parce qu'il a des propos en manifestation, voilà, très ouvertement, ouais, pro-palestinienne.
1: Et donc, moi, j'ai lu il y a deux ans le livre de Selim Nassib, Le Tumulte, et je découvre cette génération d'activistes, journalistes, artistes, comme Jocelyne Saab aussi, qui est réalisatrice, et qui font partie de cette gauche, ou qui faisaient partie de cette gauche libanaise, dont j'ignorais absolument l'existence, quoi. Et comme disait Michel, se poser des questions par rapport à l'actualité, une manière d'élargir le propos, sans forcément trouver des réponses, c'est de tirer sur le fil de l'actualité pour savoir un petit peu comment tout ça a commencé. Et d'un seul coup, j'ai un témoin privilégié devant moi, que j'ai eu la chance de rencontrer grâce à Clémentine de Roudil. Et là, l'extrait qu'on a écouté, c'est le documentaire qu'a fait Camille Pagdel sur Fouad El Khoury, qui est aussi un éditeur, un ami avec qui j'ai travaillé chez Actes Sud. Donc, il y a une espèce de convergence vers Fouad, hein, je le rencontre, et je commence à lui poser des questions, il commence à me raconter un peu son parcours, son histoire. Et moi, comme je suis en pleine correspondance avec Michel, je me dis, je vais intégrer ça à notre dialogue. Et tout ce qu'il me raconte sur son combat, quand il sort cette phrase en me disant, mais toutes les photos que j'ai faites, ça sert à rien, en fait. La cause palestinienne est toujours ignorée. Ça me touche forcément, parce qu'on est en train de se demander aussi à quoi ça sert tout ce qu'on fait.
0: Et alors, comment vous vous en débrouillez de cette question-là? Puisqu'on entend bien dans la voix de Fouad El Khoury, ouais, l'idée de faire des images quand même, qu'il y a une accalmie de bombes, il y a quelques rues dans lesquelles, ouais, on peut encore marcher, alors je sors, je fais des images quand même.
1: On peut pas s'en empêcher, en fait. Voilà comment on y répond, on peut pas s'en empêcher, on dessine, on fait des photos.
2: C'est ce qu'on sait faire.
1: Ouais.
2: Voilà. Après, personnellement, je ne comprends pas la notion de responsabilité de l'artiste. Mmh. On nous poursuit beaucoup ces derniers temps, ces deux dernières années au Liban, avec la nécessité de speak out. Donc, il faut parler, il faut s'exprimer. C'est honteux, tu n'as rien posté, tu n'as rien dit. Non, je dis quand je veux, quand je ressens le besoin.
0: Quand je peux aussi,
2: justement, quand je peux. Et sinon, bon, aussi, quand on parle trop, ça ne plaît pas non plus. Donc, voilà. Donc, pas de responsabilité, mais en même temps, quand on en ressent le besoin, je ne crois pas, je ne trouve pas que c'est nécessairement très utile. Surtout pour moi qui ai, je sais pas, 1000 ou 2000 followers, donc ce n'est vraiment pas très utile. Mais
0: au-delà des personnes qui peuvent, voilà. Au-delà des personnes qui peuvent vous suivre sur les réseaux sociaux, qui est quand même une autre question, j'ai l'impression que pourquoi dessiner, comment dessiner, c'est une vieille question. Voilà, quelle place donner à l'expression artistique, à l'écriture, à la poésie, aux couleurs, dans un moment où tout est meurtri, où en effet, on pourrait se dire, c'est une question qui a été beaucoup posée par les artistes.
2: Vous bien dites, sûr.
0: Voilà.
2: Mais le dessin, surtout, le dessin a un pouvoir magique, dans ce sens que ce n'est pas linéaire comme la littérature, il y a des couches, et des couches dont on ne se rend même pas compte. En dessinant. Souvent, je suis sûre que c'est pareil pour Charles, on se rend compte de ce qu'a dit le dessin, de tout ce qu'il porte.
0: Après qu'il a été réalisé.
2: Qu'il a été réalisé. Et là, oui, ça vaut la peine de dessiner. Après, par rapport à la photo, le dessin a un autre pouvoir aussi. Il y a dans ce livre des choses que je n'aurais jamais prises en photo. Les cadavres d'enfants, par exemple, je ne les aurais jamais prises en photo.
0: Par exemple, je peux vous dire que moi, ce sont des images que j'ai volontairement fuies, auxquelles je ne peux pas me confronter, qui circulent dans la presse, et que j'ai pu regarder. Et donc, ça m'a donné cette possibilité. Par exemple, cette page entière, qui est une page qui est à la fois insoutenable, grise, avec des enfants, des bébés. C'est à un moment donné de frappe incessante sur Gaza. Je me suis dit, c'est le dessin et la possibilité qu'elle offre, qui est différente de celle de la photographie, qui m'a permis de regarder quelque chose qui, dans un autre médium, m'est encore impossible.
2: C'est parce qu'il y a cette distance qu'offre le dessin.
0: Oui, c'est aussi une distance proximité, parce qu'il y a aussi beaucoup de corps dans le dessin. Il y a le vôtre, il y a quelque chose qui est très sensuel, qui est très proche, mais c'est une proximité. Je place juste cette petite expérience personnelle de lectrice, mais ça m'a rendu, tout comme des pages historiques sur Sabra et Shatila, qui sont des choses qui sont très difficiles à aborder, je trouve, visuellement, pour moi en tout cas, vous les rendez possibles, quoi, par le dessin.
1: Il y a un coffret qui est sorti des films de Jocelyne Saab que je me suis procuré. Et puis, il y a un des films, c'est sur Sabra et Shatila, et j'ai arrêté tout de suite. C'était insupportable.
0: Mais il y a des gens qui pourraient dire autre chose. Hein. Je veux dire, je fais pas de ça une règle. Je dis pas, avec le dessin, c'est possible.
1: Non,
0: avec le film,
1: ça ne l'est pas. Il y a une violence dans les photos ou dans les images. Et je pense que le travail de Fouad m'a touché pour ça, c'est-à-dire qu'il photographie les conséquences de la violence, pas la violence elle-même. Et il y a certains photographes de guerre qui ont mis en scène des scènes de violence, parce que c'était impossible de les tourner pendant les scènes d'action, enfin pendant que ça se passait vraiment. Donc c'est dire toute la responsabilité, par exemple, qu'est-ce qu'on montre, de choisir ce qu'on montre. Maintenant, par rapport au dessin, j'ai toujours eu cette interprétation pour moi du dessin quand je dessine dans mes carnets. C'est que quand je me promène, je mange par le regard ce que je vois, je le digère, je le mets sur ma page, et après je montre ma page à qui veut regarder. Et donc c'est une lecture qui est passée par ce filtre Et donc, quand le regard d'un lecteur ou d'une lectrice est porté sur le dessin, il y a cette acceptation, dans un premier temps, du style, c'est-à-dire que, est-ce que c'est bien dessiné, mal dessiné, mais on s'en fout. On est en rapport avec cette vibration dont je parlais tout à l'heure, et pour moi, c'est comparable avec la vibration de la voix d'un chanteur ou d'une chanteuse. C'est pas forcément une belle voix, mais d'un seul coup, on est dans cette même vibration, quoi.
0: Vous avez prononcé le nom de cet auteur, journaliste, romancier Céline Nassib. Il était ici au micro de France Culture en 2022, au moment de la publication, je pense, du Tumulte. Et il parle de Beyrouth.
5: C'est assez mystérieux, pour dire la vérité, parce que, en apparence, Beyrouth aujourd'hui est complètement à genoux. Hein. Ce qui est attirant, ce qui fait que les gens n'arrivent pas, et moi, et d'autres, et la plupart des Libanais, ou la plupart même des gens de passage qui ont vécu dans cette ville, ne s'en détachent pas facilement. Parce qu'elle envoie des signaux contradictoires. C'est ça, l'histoire. Je crois, hein, ce n'est qu'une hypothèse. Comme il y a ces deux montagnes qui sont le Liban. L'une s'appelle le Mont Liban et l'autre l'Anti-Liban. C'est vraiment les noms. C'est comme si c'était un pays en conflit avec lui-même. Et comme il est peuplé de petites communautés qui sont venues prendre refuge dans ces montagnes, à la fois elles sont obligées de s'entendre parce que elles ont un sort commun, et à la fois elles se regardent avec une telle méfiance que de temps en temps elles s'entretuent. Et donc s'entendre et s'entretuer sont les deux pôles qui font que ça crée quelque chose comme ça de contradictoire qui fait qu'on a du mal à se détacher.
0: Que ce soit Beyrouth au présent, le Liban au présent, Beyrouth au passé, le Liban au passé, elle existe beaucoup cette ville dans les pages de votre correspondance à Demain et Toi, comment ça va, Michel Stantowski. Qu'est-ce qu'il y a comme enjeu pour vous à dessiner cette ville? Comment est-ce que vous la sentez? On entendait Céline Nassib dire « de toute façon, on s'en défait pas ». Quoi. Est-ce que la dessiner, c'est jouer ce lien-là tout particulier?
2: Je crois que la dessiner, c'est me réconcilier avec la ville. Parce que c'est une ville qui est très agaçante quand on y vit au quotidien. Elle est fatigante, elle est épuisante. Et j'ai découvert, il n'y a pas très longtemps, que je regarde, qu'en regardant la mer, en allant de tout temps, depuis il y a peut-être 40 ans que je vais, je ressens le besoin de regarder la mer. Pour moi, c'est tourner le dos à Beyrouth aussi, quelque part, regarder l'horizon. Mais en même temps, en dessinant la ville, la lenteur du dessin me permet de me réconcilier avec la ville, de retrouver, de ressentir la tendresse qui émane de cette ville. Par-delà le côté agaçant, le côté agressif, parce qu'il y a un côté très agressif à Beyrouth, mais il y a aussi quelque chose de très tendre, de très attendrissant dans cette ville. Et le fait de la dessiner me fait du bien, parce que je l'écoute mieux, je la regarde mieux.
0: Vous aussi, vous la dessinez, Charles Berberian, il y a des pages très belles. À un moment donné, vous retrouvez la ville et vous logez en face d'un cimetière. Qu'est-ce que ça vous fait à vous de dessiner cette ville-là, qui n'avez pas exactement le même rapport quand même? C'est pas tout à fait un rapport quotidien.
1: Oui, c'est à chaque fois je découvre un aspect de la ville que j'ignorais. C'est ça qui est fascinant aussi avec Beyrouth. Et pourtant tout est là. Enfin, je veux dire, c'est d'une éloquence dingue. Donc la dernière fois, peut-être parce que je logeais effectivement en face de ce cimetière, j'ai été frappé par la présence des morts, mais réelle, c'est-à-dire ces immeubles abandonnés, ces étages abandonnés, ben c'est là où habitent les morts. Et c'est une manière de préserver les morts avec soi. Les morts sont avec les gens qui vivent au Liban. Et les stigmates de la guerre, les blessures, mais des différentes guerres successives, sont là. Tout est écrit sur les murs. En avril dernier, c'était la commémoration des 50 ans du début de la guerre civile de 75. Et l'une des problématiques les plus discutées, c'est comment raconter l'histoire de cette guerre, surtout quand on sait qu'au Liban, il y a trois langues, le libanais, le français et l'arabe. Et finalement, cette guerre, elle est là par l'image, elle est là par ce qu'on voit. Et c'est peut-être pour ça aussi que y a beaucoup d'albums de bande dessinée et de témoignages cinématographiques de la ville, parce que l'image dit tout, raconte tout.
0: La ville en elle-même.
1: La ville raconte tout, ouais. Mm. Et nous, on est des petits capteurs, quoi, avec nos moyens, les crayons, les carnets, les stylos, on capte. On couche sur le papier ce qu'on a capté et puis on transmet comme on peut.
0: Le book club continue. Et c'est l'heure de l'agenda du book club. Michel Stankowski et Charles Berberian, vous participez tous les deux ce week-end, je l'ai dit, au Festival international du livre et du film Étonnant Voyageur de Saint-Malo. Ça se tiendra du 23 au 25. Chaque année, c'est une fête des curieux de romans, de polars, d'essais, de bandes dessinées, romances, cinéma. 3 jours de découverte autour de la littérature. Cette année, le festival organise notamment toute une programmation spéciale autour du Liban. L'idée d'un Liban pluriel et dans ce cadre, plusieurs événements auxquels vous participez. Vous serez tous les deux avec le musicien Yann Aleji, pardon, sur la scène du théâtre Chateaubriand, samedi 23 mai à 21h pour une lecture musicale dessinée. Ça va ressembler à quoi?
2: On ne sait pas encore. Ah.
1: Si, on l'a déjà fait à la Maison de la Poésie.
2: Justement, ouais. On va lire...
1: Yann est un musicien incroyable, ouais. Ouais, j'aime beaucoup. Ouais,
2: il est excellent. On va lire, on va dessiner...
0: Et vous allez chanter.
2: Charles va chanter.
1: Non, on chante.
2: Si.
1: Pas.
0: Très bien. On verra. Ça donne encore plus envie d'y aller, j'espère. Dimanche après-midi, on pourra vous écouter au micro d'Alexandra Schwarzbott pour réfléchir à correspondre en temps de guerre. Ça, ce sera dimanche après-midi après la projection d'un film qui s'appelle Letters, regroupant les créations de réalisateurs et de réalisatrices libanaises nées de lettres composées après le début de la guerre à Gaza en 2023. Est-ce que je dis d'autres choses? Une table ronde, raconter Beyrouth en bande dessinée, ça ce sera le lundi à 15h aux côtés de Selim Nassib et de la dessinatrice Léna Merek. Et Michel, vous serez vous en dialogue dimanche à 15h15 avec les auteurs Sharif Majdalani et Diane Mazloum. Tout le programme des Étonnants Voyageurs, parce qu'il y a évidemment plein d'autres choses, est à retrouver sur leur site étonnant-voyageurs.com.
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0: Il y a un jeu qui clôture chaque jour le book club, c'est le grand jeu des pages musicales. Il s'agit de chercher de la musique dans les livres, sauf erreur de notre part, il n'y a pas d'évocation de musique. Et toi, comment ça va?
2: Il y a un album, la couverture d'un album de J.J. Cale.
0: Que vous allez chercher en 1982 dans ce fameux run en voiture, oui, pour aller récupérer les objets précieux. On a joué, en tout cas, chaque jour, on demande donc à nos auditeurs et auditrices d'aller chercher dans les livres qu'ils sont en train de lire des passages où des airs musicaux sont évoqués, même si c'est imprécis. Aujourd'hui, c'est Carole qui joue avec nous. Elle est allée chercher de la musique dans le roman « Je sors ce soir » de Guillaume Dustan, paru chez POL en 1997. On se quitte donc avec un extrait de ce roman-là.

Les rues vides. Pour moi tout seul. J'arrive à la Madeleine. Clé pour la porte cochère. Clé pour l'escalier, sur cours. Je monte les 6 étages. La porte s'ouvre sur la moquette bleu roi. Les poufs tortues et les paquets de bonbons qui constituent la base de la décloration chez Delphine et Tina. Je vais direct à la cuisine, bourrée de bouffe bio-bouddhiste. Je me fais chauffer de l'eau pour un thé. Je tape dans les gaufres au muesli qu'elles ont rapporté de Belgique. C'est hyper bon, trempé dans le thé. Je mets le CD de la BO de Lost Highway que Tina a eu la bonne idée d'acheter. La 13, Insensatez d'Antonio Carlos Jobim, en boucle. C'est ça qu'on entend pendant la séquence où Balthazar Getty se repose en jogging et en savate dans le jardin chez ses parents. Il est sublime de beauté, allongé sur un transat, et puis il se lève et il regarde par-dessus la barrière dans le jardin des voisins. Le ballon en plastique, ou peut-être que c'est une bouée canard, flottée dans la piscine pour enfants, vide.

0: Petite rectification de l'agenda. Tout à l'heure, en parlant du Festival des Étonnants Voyageurs qui a donc lieu à Saint-Malo du 23 au 25 mai. Dimanche après-midi, vous allez donc tous participer à une rencontre autour de la correspondance en temps de guerre. Et il y aura Alexandra Schwarzroth. En tant qu'autrice, elle signe un livre de correspondance avec le photographe Fouad El Khoury dont nous avons parlé avec vous, Charles Berberian et Michel Stanjovski. Merci infiniment d'avoir été avec nous pour évoquer votre bande dessinée Et toi, comment ça va ? Correspondance dessinée publiée aux éditions Casterman. Au son, c'était Dali Yaha, à la réalisation Vivien Demeyer. Un très grand merci à toute l'équipe du Book Club, Mathilde Wagman, Marianne Chassor, Cyril Marchand, Julie Gastal, Jeanne Aléos et Alexandre Alaï-Begovic qui anime la conversation sur le compte Instagram du Book Club.
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7: The turn of the 20th century was a period categorized by significant advances.
8: Le tournant du XXe siècle fut une période caractérisée par des progrès significatifs dans tous les domaines de la vie, y compris dans le domaine artistique. En France, parmi les mouvements artistiques les plus importants, on trouve ce que l'on a appelé le post-impressionnisme. Ce qui s'est passé durant cette même période dans le monde arabe est moins connu. Les Arabes désignent cette ère sous le nom de Astronada, ou la Renaissance arabe. Elle a produit une vaste gamme de poésie, de littérature, d'architecture et d'art que nous continuons encore à découvrir aujourd'hui. Cette période fut le fruit de décennies de production intellectuelle et artistique arabe, caractérisée par une montée en puissance du nationalisme arabe et culminant avec un important rassemblement d'intellectuels arabes qui eut lieu à Paris au début du XXe siècle.
9: 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Préparer le futur.
10: Janvier 2025. Une brise fraîche traverse les marches de l'amphithéâtre sous le somptueux dôme en moucharabia du Louvre Abu Dhabi, conçu par l'architecte Jean Nouvel. Face à un public international, Sultan Saoud Al-Kassemi, l'un des collectionneurs majeurs de l'art moderne du monde arabe, donne une conférence sur des artistes encore méconnus qui ont vécu à la fin du 19e siècle, pendant la Narda, Renaissance en arabe.
8: Puis-je me permettre de le dire ? Oui, en effet, nous sommes à l'aube d'une Renaissance. Ça se passe en Arabie Saoudite. ça se passe au Qatar, et surtout, ça se passe aux Émirats Arabes Unis. Ça se passe à Sharjah, à Dubaï, à Abu Dhabi. C'est ici que le Louvre a ouvert ses portes. C'est ici que le Guggenheim va ouvrir ses portes. C'est ici que le Musée Zayed ouvre ses portes. C'est ici que se tient la Biennale de Sharjah. C'est ici que se tiennent les foires d'art d'Abu Dhabi. Nous avons tellement de chance d'être ici, à Abu Dhabi.
10: Sultan Saoud Al-Qassemi est à la fois collectionneur d'art et mécène. Cela fait près de 30 ans que ce membre de la famille royale de l'émirat de Sharjah s'intéresse au début de la peinture moderne arabe. Aujourd'hui, il est un de ceux qui comptent dans ce milieu. Un an plus tard, nous sommes dans ce même lieu, sous le dôme du Louvre Abu Dhabi, dans une soirée VIP, où les principaux acteurs du monde de l'art et de la culture de la ville sont réunis. Des émiriennes très chics en tenue traditionnelle, cousues main par des designers dernier cri, côtoient des gens d'affaires, des ambassadeurs, des curatrices, toutes nationalités confondues. Ils sont tous là pour l'inauguration de l'exposition Picasso, qui n'est qu'une des multiples activités culturelles de la ville, où chaque semaine, sinon chaque jour, un événement artistique balaye l'autre.
11: On est là sous le dôme du Louvre Abu Dhabi, donc c'est un soir d'inauguration, donc on a beaucoup d'invités qui sont là, on a complètement habillé l'espace pour l'occasion avec des lumières colorées qui rappellent l'univers de notre sujet d'exposition qui est Picasso, puisque donc là, on inaugure ce soir une exceptionnelle exposition Picasso qui nous est amenée par le Musée Picasso de Paris. On a lancé plus de 700 invitations au cercle d'amateurs et de patrons autour du Louvre Abu Dhabi. Il y a des amateurs locaux, il y a des personnes qui sont expatriées, il y a des visiteurs de passage mais qui sont en relation avec nous régulière. Il y a un public très varié qui vient nous voir ce soir.
12: The mission of the museum is to bridge cultures.
13: La mission du musée est de créer des ponts entre les cultures, de raconter les histoires de l'humanité, de montrer aux gens que nous avons plus de points communs que de différences, raconter des histoires et montrer que l'art a la force de rassembler les gens. Ainsi, dans chaque exposition, vous trouverez un thème regroupant des œuvres d'art et des objets abordant des sujets variés, comme par exemple la maternité. Vous verrez par exemple des œuvres d'art venues d'Afrique, des Philippines, qui illustrent des histoires partagées par l'humanité. Et c'est la mission du musée, montrer cette universalité et le fait que nous avons beaucoup de choses qui nous rassemblent en tant qu'êtres humains et aussi qui nous rendent singuliers.
10: Il ne s'agit pas ici de l'histoire de l'art du monde arabe ou du Proche-Orient, mais d'une histoire de l'art commune, interconnectée. Depuis près de 10 ans, le Louvre Abu Dhabi se propose comme un musée majeur du monde avec ses 1,4 million de visiteurs par an, qui viennent de partout sur la planète et surtout d'Inde, de Chine, de Russie, d'Asie centrale, à seulement quelques heures de vol. Les allées qui conduisent d'une galerie à l'autre du musée jouent avec l'ombre et la lumière, de façon à plonger le visiteur dans une géométrie qui promet un voyage sensoriel. On oublie alors le centre-ville étouffant, ses gratte-ciels, sa circulation et son bruit. Enfin libre de se livrer à la brise réchauffée par le soleil de cet hiver doux, on est ailleurs.
14: Force est de constater que le Qatar et les Émirats Arabes Unis sont des lieux majeurs de l'expression architecturale contemporaine.
15: Alexandre Caseroni, politologue.
14: Et que d'un point de vue de l'innovation, à la fois des techniques de construction, nous sommes face à des projets très innovants. Et en particulier le Louvre Abu Dhabi et l'autre projet de Jean Nouvel qui est le musée national au Qatar. Et de mon point de vue, la grande innovation, c'est d'avoir provoqué une sortie de ce que Le Corbusier respectait aussi, c'est-à-dire le corps humain comme unité de mesure. On a quitté le corps humain dans ces projets de musée. Donc il y a une expérience de l'espace, d'un gigantisme. Donc je pense que beaucoup sont capables de dire qu'ils ont éprouvé des émotions spatiales différentes de ce à quoi ils étaient habitués au Qatar et à Abu Dhabi. Et en ce sens, c'est sans doute une réussite.
16: Le musée universel, c'est... en fait une assez vieille définition. Ça vient du musée encyclopédique, ça vient des Lumières, ça vient d'un rapport à la connaissance qui se traduit par une monstration d'objets au public. Et quand on parle des musées universels, on pense au Louvre, à Paris évidemment, au British Museum, à l'Ermitage, au Met, à différents musées aux États-Unis, à différents musées en Asie, et un concept qui en fait a essaimé dans le monde. Le premier musée universel, je voudrais dire, il est vraiment proche de cette idée d'encyclopédie. C'est-à-dire que c'est un ensemble d'œuvres organisées par rapport à une codification de la connaissance. Vous voyez bien que dans le Louvre de Paris, vous avez le département des peintures, et dans le département des peintures, la peinture italienne ou la peinture hollandaise, et ensuite classée par siècle, par cité. Et voilà. Et donc cet ensemble de typologies permet d'organiser la connaissance et donc de l'explorer de manière quasi exhaustive, en tout cas avec la tentation de l'exhaustivité de ces collections qui sont immenses.
12: So. What do you like about this gallery?
17: Qu'est-ce qui vous plaît dans cette galerie?
12: Yeah, so this one is about religions. I'm not a subject
13: celui-ci, qui parle de religion. Je ne suis pas experte en la matière, mais j'apprécie particulièrement cette présentation. Car ce thème réunit trois religions sous une même appellation, la lumière. Alors voilà, cette fenêtre vient de l'église. Quand le soleil frappe la fenêtre, les vitres teintées, il reflète les couleurs. La lumière du soleil la traverse. C'est donc une question de lumière. Les sculptures bouddhistes évoquent la soie dorée qui reflète la lumière. Et la dernière est la lanterne utilisée dans les mosquées. Ainsi, ces trois objets représentant les trois religions reflètent tous la lumière. Quelles que soient leurs croyances et leurs convictions, elles sont toutes unies par un même thème. C'est une présentation que je trouve vraiment intéressante.
16: Nous, au Louvre à Abu Dhabi, quand nous pensons collectivement à Paris, à Abu Dhabi, à ce nouveau musée, il y avait l'idée de prendre cette essence du musée universel et d'en garder cette curiosité infinie pour toutes les sources de créativité de l'humanité. Et donc, dans la façon dont on montre les objets, on les montre côte à côte et on a là un musée universel connecté, chronologique, qui offre salle par salle, vitrine par vitrine, des œuvres qui se répondent et qui en fait sont dans des époques ensemble. Et donc on comprend mieux les universaux de l'humanité en voyant partout dans le monde, partout dans toutes les religions, toutes les civilisations, des points communs.
18: Moi, je viens du Pérou, mais j'habite à Dubaï.
17: C'est votre première fois ici au musée du Louvre à Abu Dhabi?
18: Non, c'est pas la première fois. J'étais déjà venue ici. Et puis, je suis avec des amis qui sont venus pour connaître cet endroit aussi. Et ça attire l'attention pour l'évolution de l'art qu'ils montrent ici. C'est le mode de tout le monde.
10: Une tête colossale d'origine mexicaine qui date de 1000 ans avant Jésus-Christ ouvre le bal. Des masques funéraires du Pérou communient avec ceux des Philippines. Les motifs de la robe de la statue d'une femme de Tadjikistan datant de 2000 ans avant notre ère résonnent avec celles d'un homme sumérien d'il y a plus de 4000 ans. D'une œuvre à l'autre, d'une époque à l'autre, on avance dans le temps en un lieu où chaque objet, chaque regard a sa place, son sens. Il y a de quoi perdre ses repères. C'est tellement rare d'entendre parler de nos universalités à nous tous. Comme un sentiment de réparation. Comme s'il fallait voyager jusqu'à Abu Dhabi pour se rendre compte de cette évidence. L'expérience humaine est commune. Cette galerie, nommée Les Modernités Multiples, expose des artistes du 19e siècle du monde entier. Une œuvre résonne particulièrement ici, au point de devenir la couverture d'un cahier vendu dans la boutique. C'est Le jeune émir qui étudie, d'Osman Hamdi Bey, artiste ottoman qui peignait des personnages de son époque, avide de culture.
19: Un jeune homme à la peau brune est allongé sur un divan posé au sol, la tête reposant sur son menton. Sa robe vert clair contraste avec le mur aux faïences bleu turquoise. Au-dessus de lui, des inscriptions en arabe taillées dans la pierre. Le jeune homme est complètement ailleurs, la tête plongée dans sa lecture. Le jeune émir à l'étude, Osman Hamdi Bey, 1878.
16: l'année dernière, donc l'année 2025, le Louvre Abu Dhabi, qui avait été seul pendant 7 ou 8 ans, dans ce qu'on appelle le Saadiyat Cultural District, donc le district culturel de cette île, on a vu arriver à côté de nous Team Lab Phenomena, qui est un consortium d'artistes japonais digitaux qui font une expérience multisensorielle digitale assez géniale, donc nos voisins directs. C'est au début de l'année. On a eu à la fin de l'année deux musées qui sont arrivés, qui étaient le musée d'histoire naturelle, avec à nouveau une façon de raconter l'histoire. Alors là, c'est pas l'histoire de l'art, c'est l'histoire de la science, de la vie. Et puis, en décembre, le Zayed National Museum, donc le musée national de Zayed, qui est le musée de la nation, de l'histoire de la nation, à travers l'homme qui a structuré le pays. Donc en fait, on a déjà vu la complexité de notre environnement muséal se structurer. Le Guggenheim arrive bientôt, donc ça, je ne donne pas de date, mais vous n'avez qu'à regarder par la fenêtre de mon bureau pour voir que c'est bientôt. Et ça, ce sera un autre musée, Guggenheim Abu Dhabi, aussi enraciné dans son territoire, et qui va parler de la modernité, du contemporain, à travers l'art.
10: En regardant par la fenêtre le chantier bourdonnant du futur Guggenheim, en imaginant tous les autres musées qui l'entourent, on comprend qu'ici, chaque musée a son discours, sa communication, sa story, soigné et ajusté sur mesure pour nourrir une seule et même histoire, celle du pays. Les Émirats Arabes Unis.
14: Le Louvre Abu Dhabi est né d'une histoire très locale. Il faut d'abord bien comprendre que ce n'est pas un projet du Louvre, ni un projet de l'Élysée. Et d'ailleurs, le Louvre n'en a pas voulu au début. C'est vraiment un projet né à Abu Dhabi. Et donc, nous sommes en 2004-2005. C'est vraiment pour utiliser un outil extérieur pour la conquête du pouvoir en interne. À l'époque, à Abu Dhabi, la vie politique, c'est la transition de l'ancien patriarche qui meurt fin 2004, qui en fait est au pouvoir depuis les années 60, qui est une figure charismatique au dire de tout le monde. Et cher Zayed, et qu'est-ce qui va se passer quand il va décéder ? Il y a le facteur interne local, une affaire très sérieuse quand même, comment gérer la succession d'une figure charismatique qui a été un homme clé pour fabriquer un État fédéral, les Émirats Arabes Unis. Deuxième faisceau de facteurs, c'est dépendance militaire. C'est cette incapacité pour les Émirats Arabes Unis, tout comme le Qatar, le Bahreïn, le Koweït, et dans une moindre mesure l'Arabie Saoudite, à se défendre. Et cette situation va complètement changer le rapport au monde des Émirats, du Qatar, du Bahreïn, de tous ces États. Ils vont vraiment prendre la mesure de leur déficit politique au niveau militaire. Et donc ça va enclencher une recherche de consolidation de leurs liens avec ceux à qui ils vont continuer à déléguer leur défense. Ils ne vont pas, si vous voulez, se mettre à développer, à investir massivement dans la création d'armées nationales. Parce qu'en fait, ils ont peur de ça. Ils ont peur de coups d'État militaire internes. Ils ont au contraire décidé de consolider ce lien de dépendance avec les États-Unis, le Royaume-Uni, l'ancienne puissance coloniale, et la France. Alors, les liens avec la France étaient beaucoup moins forts. Et ils vont décider de les renforcer et de les diversifier. Ils vont tous développer leurs achats d'armes à la France. Mais ils vont prendre en compte le fait que la France est une démocratie. Et donc, ils vont prendre en compte l'importance politique de l'opinion publique en France parce que la France, qui les intéresse du point de vue militaire, se trouve être un régime démocratique. Et pour en fait avoir un levier dans l'opinion publique, ils vont créer des projets qui distribuent légalement de l'argent sous forme d'accord aux acteurs sociaux français qui façonnent l'opinion publique, donc des acteurs culturels au sens large. Nous allons avoir des sportifs, donc Zinedine Zidane au Qatar. Nous allons avoir des acteurs culturels, donc un tas d'artistes qui vont trouver en péninsule arabique jusqu'à aujourd'hui un des plus gros marchés pour leur production d'art à des prix inconsidérés. Et aussi le pôle universitaire, on va avoir le pôle sport, le pôle art et le pôle aussi éducation. Et donc vont se démultiplier depuis le Qatar qui est le pionnier hein, dans ce mode de consolidation du lien avec les puissances militaires. On va avoir des multiplications de ces accords de prestations de services richement rémunérés avec des acteurs sociaux qui façonnent l'opinion publique dans ces puissances militaires qui sont des démocraties. Et là, on a un deuxième niveau très important de compréhension de ce qu'est l'accord Louvre-Abu Dhabi. L'accord Louvre-Abu Dhabi a permis de faire connaître Abu Dhabi de ceux qui fabriquent l'opinion en France, de faire connaître Abu Dhabi auprès de la classe moyenne qui vote en France. Abu Dhabi était totalement inconnu hein, de l'électeur français ou même de l'élite sociale française en dehors de ceux qui sont intéressés par les ventes d'armes et le pétrole. Maintenant, tout le monde connaît Abu Dhabi en France. Donc, Abu Dhabi et le Qatar donc, se lancent dans les questions culturelles et deviennent très actifs dans la création de musées aux Émirats Arabes Unis. Le Guggenheim, c'est, si vous voulez, des accords de Abu Dhabi de la prestation de services au profit d'Américains influents dans la démocratie américaine. Le musée national Zayed, c'est la même chose pour le Royaume-Uni et le Louvre pour la France. C'est un contrat donc d'à peu près un milliard d'euros étalé sur 30 ans. Et en fait, cet argent aujourd'hui irrigue une dizaine d'établissements publics culturels parmi les plus importants du pays. Il y a aujourd'hui une dépendance économique d'une dizaine d'établissements publics français vis-à-vis de fonds aboudhabiens. Et ces fonds ne sont pas en France, ils sont donnés progressivement. Toute l'intelligence politique d'Abu Dhabi, ça a été d'étaler sur 30 ans la distribution de cet argent. Et de créer donc une dépendance qui vient compenser leur dépendance militaire à eux. Eux, ils dépendent militairement de la France dépend économiquement d'eux.
10: Nous voilà bien plongés dans le réel géopolitique. Au moment où nous parcourons les galeries et les musées d'Abu Dhabi, dans la douceur du mois de janvier, il est impossible d'imaginer qu'une guerre se prépare. Tout est si calme, la paix que les émirs s'ingénient à financer semble encore acquise. Et pourtant, quelques semaines plus tard, des fragments de missiles iraniens tomberont sur l'île de Saadiyat où nous nous trouvons.
20: Bonjour!
21: Ça va, bonjour.
20: Hind.
21: Hi,
20: oui.
21: Hidayah. Enchantée.
20: Ça va?
21: Enchantée.
10: Hind et Hidayah sont des étudiantes à la Sorbonne Abu Dhabi en histoire de l'art. Pas besoin de marcher quelques centaines de mètres pour aller d'un musée à l'autre. On prend un buggy, cette petite voiture électrique conduite par des chauffeurs indiens, népalais, philippins ou ougandais. Ici, 90% des habitants sont des travailleurs étrangers.
22: Vous prenez un autre buggy pour aller voir... Natural.
10: D'un Uber à l'autre, d'un boogie à l'autre, nous passons devant la maison abrahamique, une sorte de temple pour les trois religions monothéistes.
21: Donc ici, ça c'est National Museum.
10: Pour arriver devant le tout nouveau musée consacré au Cheikh Zayed, fondateur des Émirats.
21: L'île de Saadiyat se concentre surtout sur le partage culturel. C'est une île qui était man-made.
23: Fait par les hommes.
21: Oui. Et c'est divisé par l'eau. Comme vous avez vu avec le Louvre, tout l'eau qu'on voit autour de nous, c'est intentionnel.
23: C'est intentionnel.
21: Intentionnel, oui. Et tous les musées et les bâtiments ici sont divisés pour créer une sorte de narrative globale. Et ça, c'est la plus importante chose pour montrer toutes les différentes inspirations par les différents architectes dans le même niveau. Il n'y a pas... There is no one monument or one museum that overpowers the other.
23: Oui. Il n'y a pas un seul monument qui prend le dessus des autres.
21: Oui, exactement.
23: Dites-nous, vous avez étudié l'histoire de l'art.
21: Oui, on est dans le troisième licence de l'histoire de l'art et l'archéologie à Sorbonne, Abu Dhabi. Oui. Donc c'est notre dernière année maintenant, et grâce à Dieu.
0: Grâce à Dieu, on a terminé les licences parce que je suis très fière que j'ai trouvé beaucoup de travail sur l'art. En septembre, j'ai fait un stage en Paris. Je suis allée beaucoup des musées et j'ai eu beaucoup d'inspirations sur l'histoire de l'art.
1: Et qu'est-ce que tu aimerais faire après?
0: J'espère que je deviendrai une première restauratrice en États Arabes Unis. Des tableaux, par exemple. On restaurait les tableaux. Je pense que c'est une matière très niche, mais j'aime revivre le tableau. Mm-hmm.
21: Moi, en fait, je suis une artiste, je fais des peintures. Et donc, moi, j'essaie de poursuivre mes études en master en fine arts.
1: Dans les beaux-arts.
21: Dans les beaux-arts. Et donc, ça, c'est mon rêve, d'avoir mon petit atelier, de vendre mes œuvres, etc.
3: Can we just like go around? We want to see all the museums. Thank you, sir.
21: Nous avons millions de gens qui habitent ici, mais c'est important de savoir que les Amériens, ils ont une pourcentage mineur de la population des Émirats.
1: 10% seulement, je crois.
21: Oui, donc on est vraiment, je ne veux pas dire marginal, mais... On est une petite partie, oui, une minority.
14: Alors, aux Émirats et au Qatar, nous sommes dans les cas extrêmes, 10% de nationaux, de citoyens et 90% d'étrangers.
15: Alexandre Caseroni, politologue.
14: La masse démographique des étrangers qui résident dans ces États sont de provenance indienne au sens large. C'est-à-dire de ce qu'on appelle le sous-continent indien, Pakistan, Inde, Bangladesh. Une dynamique nouvelle aussi, c'est de faire venir des populations africaines subsahariennes. Vous avez donc toutes ces populations qui exercent les métiers les moins rémunérés. Vous avez également beaucoup d'ingénieurs, de médecins, d'infirmières et d'infirmiers qui viennent de l'Inde, d'informaticiens. Donc tout ce qui correspond à une classe moyenne, si vous voulez, supérieure en France, c'est aussi beaucoup en provenance du sous-continent indien. Et puis vous avez des Européens et des Nord-Américains qui, eux, s'inscrivent dans les accords de prestation de services que les familles régnantes cherchent à distribuer en direction de ces États. Et là, les salaires sont très nettement supérieurs à ce que ces individus pourraient toucher en restant dans leur propre pays. Et ce sont donc des personnes qui vont là-bas, qui ne payent pas d'impôts, ou très peu, qui ne cotisent pas de manière obligatoire pour leur retraite en Europe ou en Amérique du Nord, et qui donc sur place se voient de plus en plus poussés à conserver leur job, parce qu'en fait, ils ne gagneront pas ou très difficilement même la moitié en revenant chez eux. Et puis, ils découvrent un mode de vie qu'ils ne connaissaient pas dans leur pays d'origine, avec des employés de maison, les enfants dans une très bonne école privée internationale, tout ce statut d'expatrié, vous voyez. Et donc, les 10% de nationaux ont un accès à l'État-providence, c'est-à-dire services au public financés par les revenus pétroliers aux Émirats et les revenus gaziers au Qatar. Donc, par exemple, il y a des prêts immobiliers. Les étrangers n'ont pas accès à ce foncier. Et ça, c'est très important parce que c'est ce foncier, c'est cette spéculation immobilière qui est un mode majeur d'enrichissement des nationaux.

0: Pour gérer à long terme toutes les institutions culturelles installées ici, des nouvelles générations sont formées, et pas seulement à l'étranger.
1: Nous fêtons les 20 ans de la Sorbonne cette année en 2016.
0: Rose-Marie Ferré est chargée du département de l'histoire de l'art à la Sorbonne Abu Dhabi.
1: Voilà, nous sommes sur ce campus qui a été voulu, pensé, conçu dès 2006. Donc la Sorbonne a 20 ans cette année. Ce campus, on a dû s'y installer en 2009. Et ce qui est le plus impressionnant, c'est cet atrium qui est couronné par cette coupole qui n'est pas sans rappeler, peut-être vous l'avez dans l'œil, la coupole de la chapelle Richelieu de la Sorbonne à Paris. Et donc le bâtiment est organisé autour de corridors. Vous avez deux corridors de cours ici avec des laboratoires. On a 1800 étudiants cette année, ce qui avait été l'objectif de départ.
0: Est-ce que ça coûte combien les études ici ?
1: Alors le bachelor en fait pour les Émiriens est gratuite puisqu'en fait ils ont des bourses du gouvernement. Voilà.
0: Les Émiriens.
1: Si la mère est émirienne. En fait, l'obtention d'une bourse est relative à la nationalité par la mère. Et donc, si la mère est émirienne, effectivement, vos études sont gratuites. Pour les autres, ils ont un système de bourse qui est qui est quand même très avantageux. Et pour les étudiants qui ne sont pas émiriens, oui, la licence est payante. Et si je me souviens bien, on doit être autour. Alors, je vous le dis en euros parce que je ne l'ai plus en dirham, mais ça doit être autour de 40 000 euros pour les 3 ans. Pour le département qui me concerne en histoire de l'art, on a alors pour la licence 90% d'étudiants émiriens, 95% de filles, dans une université qui est mixte, vous l'aurez peut-être remarqué, ce qui est quand même assez exceptionnel ici. Et donc dès le début, dès la fondation il y a 20 ans, on a voulu cette mixité. Et puis ensuite, alors au niveau master, c'est un peu plus différent puisqu'on a 40% émiriens, 60% internationaux et donc des gens... Alors, comme ce sont des masters professionnels, ce sont des gens qui ont déjà parfois un poste et qui veulent une spécialisation en museum studies, curation, et qui donc sont des expatriés, pas forcément français d'ailleurs, mais installés aux Émirats et qui viennent donc suivre une formation à la Sorbonne. Mais on a de plus en plus d'Émiriens. Voilà, cette année, on a 45-50% d'Émiriens dans notre master museum studies. Et je trouve que c'est très important parce qu'en fait, on est là pour former aussi... les futurs leaders, chercheurs, spécialistes qui travailleront dans les musées, dans les foires, dans le marché de l'art, dans les fondations, qui géreront des collections. Et je pense qu'on est juste des passeurs. Donc moi, je suis très contente quand on a des Émiriens.
2: Depuis quand vous êtes ici à la Sorbonne ?
1: Alors, je suis chef de département depuis septembre 2024, donc ça fait presque un an et demi. Mais j'étais visiting professeur ici depuis 2010. La première fois que je suis venue, j'étais jeune maître de conférence et donc je venais faire ce qu'on appelait à l'époque des missions d'enseignement de 2 semaines qui permettaient de couvrir en fait ce qu'on faisait à Paris en un semestre. On le proposait en une session extrêmement condensée à nos étudiants ici, et je suis venue pratiquement chaque année depuis 2010. Et c'est vrai que dès le départ, nous avions tout de suite en fait des étudiants locaux, puisque c'était une volonté du gouvernement émirien d'avoir des universités, des institutions d'enseignement supérieur vraiment implantées en milieu local. Et voilà, par des agréments politiques entre la France et les Émirats, la Sorbonne est née en 2006 de cette volonté émirienne, en fait, surtout de construire un projet d'éducation pour les jeunes Émiriens sur le long terme.
2: Et c'est quoi votre spécialité ?
1: Alors, j'ai fait ma thèse de doctorat et j'ai enseigné pendant longtemps en histoire de l'art du Moyen-Âge. J'ai travaillé surtout sur la commande artistique à la fin du Moyen-Âge, donc le patronage des grands princes, et sur les relations entre les arts, notamment entre les arts figurés et le théâtre. Donc j'ai beaucoup travaillé sur les questions de communication, de transfert culturel et artistique, puisque j'ai travaillé sur la figure d'un prince qui était à la fois en France, en Italie, il était roi de Jérusalem, c'était un prince très particulier qui était aussi écrivain.
2: C'était qui ?
1: Le roi René d'Anjou. Voilà. Et puis ensuite, en 2019, j'ai fait évoluer, disons, mes intérêts. Quand j'ai créé le master expertise et marché de l'art, donc à Paris, ce master était une nécessité pour former justement les professionnels du monde du marché de l'art avec un background académique. Et donc j'ai développé des axes. Donc par exemple, un axe autour de l'art africain et des diasporas.

0: questions de restitution, un axe autour de l'art ultra contemporain, de l'art ancien, etc. Et surtout, dès 2019, j'ai créé un axe MENA, donc Moyen-Orient et Afrique du Nord, à Paris. Parce que j'ai très vite vu, dès les années 2019-2020, que le marché de l'art était en train de se développer, d'émerger en fait dans la région. J'étais déjà en lien avec des acteurs du monde de l'art en Afrique du Nord et dans le Golfe, notamment en Arabie Saoudite. Et je me suis dit qu'il fallait absolument former les jeunes, en tout cas les jeunes professionnels, sur ce pan du marché de l'art qu'on ne connaît pas très bien. Et je pense que j'ai... C'était pas un mauvais calcul, parce que quand on voit ce qui se passe aujourd'hui avec Art Basel Qatar, avec Frieze Abu Dhabi, avec les installations des maisons de vente ici. Voilà, donc j'ai créé Ex Nihilo, une formation professionnelle pour l'expertise et le marché de l'art. Et je vous disais ça parce que ça a déplacé mes lignes d'intérêt du Moyen-Âge à la création contemporaine. Et dans cette création contemporaine, celle qui a retenu mon attention dès le début quand j'ai créé le master, c'est cet art contemporain et moderne des mondes arabes que j'avais un peu perçu quand je venais à Abu Dhabi depuis 2010. Et on m'a proposé donc de prendre la direction du département l'année dernière, donc bien plus tard. Et donc aujourd'hui, je travaille plutôt sur l'art moderne et contemporain arabe, sur les questions d'historiographie, sur la question des collections et l'histoire du goût dans la région. Et donc aujourd'hui, on est plutôt dans un dialogue et dans une écoute des besoins locaux et régionaux, et qu'on fait vraiment du sur-mesure. L'objectif étant, enfin moi c'est comme ça que je conçois mon travail, une fois que j'ai passé les compétences, j'ai passé les outils, à eux, mes étudiants émiriens et mes futurs jeunes professionnels émiriens, de créer des nouveaux outils et de prendre les rênes. Voilà, on n'est que des transmetteurs, voilà, c'est ce que je leur dis. J'ai été frappée quand je suis arrivée à Abu Dhabi, enfin il y a quelques années maintenant, puis encore plus depuis que je suis chef de département ici, de voir la vitalité des scènes artistiques. Alors certes, promues, financées, encouragées par le pouvoir, mais pas uniquement. Il y a aussi beaucoup d'acteurs privés qui ne sont pas forcément émiriens, qui sont syriens, libanais, justement d'origine d'Afrique du Nord, etc., qui, par l'achat, par le soutien du marché, promeuvent l'art de la région et l'art local.
1: Un art qui commence à atteindre des prix incroyables. Ainsi, en janvier 2026, dans une vente aux enchères à Riyad, la capitale saoudienne, une œuvre de Safiya bin Zagr, une enfant du pays, a atteint la somme record de 2 millions d'euros, alors que son prix de départ ne dépassait pas les 200 000. Mais alors, comment cette effervescence a-t-elle commencé ?
2: Donc il y a cette dynamique au Qatar, et elle date du début des années 90, va s'y adjoindre une autre dynamique depuis Dubaï, qui elle est plus tardive, elle débute 15 ans plus tard, c'est la création d'un marché de l'art contemporain à Dubaï, dont la dynamique n'est pas du tout liée à une personne, à ses goûts, à un prince comme au Qatar, mais à une vision économique, portée par deux Britanniques. Deux Britanniques se demandent ce qu'ils peuvent faire à Dubaï pour s'enrichir. Au début, ils hésitent même, ils se disent que c'est un bon endroit pour rassembler des Européens et des Indiens. Et leur idée, c'était c'est un bon endroit pour connecter la riche clientèle indienne à des marchands européens. Et ça, c'est la naissance de l'idée, progressivement, de créer une foire d'art contemporain. Et cette foire d'art contemporain, elle va trouver également une autre dynamique tout à fait intéressante, c'est qu'en Iran, en République islamique d'Iran, depuis les années 90, à Téhéran, s'est développé un marché de l'art, avec comme moteur l'État iranien. Il y avait beaucoup de galeries en Iran, et ces galeries avaient beaucoup de mal à accéder à la mondialisation économique, puisqu'en Iran, la carte Visa n'est pas utilisable. Donc, ces Britanniques ont l'idée de créer une foire d'art à Dubaï. Donc, le marché décolle assez rapidement. Et à côté de cette foire qui est très contemporaine, la maison de vente de Christie's qui ouvre donc une branche à Dubaï va, elle, s'intéresser à l'art du XXe siècle, iranien. C'est vraiment les œuvres iraniennes qui vont en fait faire exploser les prix. Et progressivement, l'art arabe qui va commencer à être valorisé. Et là, on va avoir la valorisation de la production artistique arabe du XXe siècle par le marché. Mais les clients vont être des Arabes.
3: Un café au beau milieu du désert. Devant la cabane couverte d'un toit en paille, des chaises et des bancs, sur lesquels discutent des hommes coiffés de turbans et vêtus de dishdash. cette longue chemise blanche typique des pays du Golfe. Certains fument des chichas, d'autres discutent debout, avant de céder leur place aux nouveaux arrivants. Était-ce comme ça, la vie d'avant ? Safaya Benzagre, le café sur la rue Madina, 1968.
4: Ok, maintenant on va au pont qui connecte ce partie de Saadiyat, de l'île de Saadiyat, à Zayed National Museum. Oui, franchement, ça nous fait extrêmement heureux de voir tous ces musées ici, parce que on est un jeune pays. Donc, l'aspect culturel ici, c'était vraiment quelque chose qu'on a la chance de voir fleurir. Et de voir tous ces grands architectes comme Jean Nouvel, Frank Gehry, Norman Foster, de faire une sorte de collaboration. C'est très, très, quelque chose que très grand ici, comme on est un jeune pays.
5: Un jeune pays.
4: C'est la chanson traditionnelle avec le loud.
1: Ce soir de janvier 2026, Hedaya et Hin vont participer à un festival de tradition autour de Kasrelhans, une citadelle du XVIIIe siècle, ancienne résidence royale. Une fête plonge les Émiriens et les Émiriennes dans ce que fut la vie de leurs grands-parents. Des gratte-ciel entourent cette place où des cabanes en paille abritent les stands des parfumeurs, des charpentiers marins ou des filetiers. Confortablement installés dans un divan, on déguste du café chauffé sur du sable, tout en regardant ses enfants oublier leur PlayStation pour jouer aux jeux rustiques de leurs ancêtres. C'est vertigineux de penser qu'il y a à peine 50 ans, le pays était un désert peuplé de bédouins, de pêcheurs de perles et de commerçants d'origine yéménite ou persane.
6: Il s'agit donc d'un festival annuel. Nous l'organisons pendant 10 ou 16 jours. Notre but est de valoriser l'image de la culture émiratie et de la faire connaître à tous, pour les Émiratis et pour les personnes extérieures aux Émirats Arabes Unis issues de milieux très divers. Nous essayons donc de promouvoir notre culture à travers la cuisine. Nous essayons de la promouvoir à travers l'artisanat.
1: Dites-nous ce qui se passe.
6: En arabe, on appelle ça « ishr nakhir ». Il s'agit de la partie des palmiers qu'ils utilisaient pour construire des maisons.
1: Avec des petits kiosques.
6: Oui, exactement. On peut donc dire qu'il s'agit d'un atelier interactif et que les gens peuvent simplement observer. C'est un spectacle interactif que l'on peut regarder. Nous avons de nombreux éléments différents qui reflètent nos traditions et notre patrimoine. En grandissant, au fil des années, nous ne voulons pas perdre le sens de notre héritage, parce que tout devient très moderne, même aux Émirats Arabes Unis et en dehors. Nous ne voulons pas que nos habitants, nos concitoyens et même nos résidents perdent le sens de leur patrimoine.
4: Avant, moi je peux dire dans mon expérience aussi, parce que quand j'ai juste fini mon école, mon lycée, j'ai voulu poursuivre des arts. Mais il n'y avait pas beaucoup d'opportunités ici, parce que l'aspect culturel, la vie culturelle était encore en développement. Mais maintenant, en tant qu'une dernière année à l'université, une personne, un étudiant qui veut faire le master, et il y a beaucoup d'opportunités pour travailler dans cette scène. Et ça nous aide d'être connectés avec le reste du monde, tu sais. It's a very important aspect to allow us to connect with the rest of the world. Nos parents, si ils veulent être, par exemple, cultured,
5: et cultivés,
4: elles doivent voyager. Elles doivent aller à Londres, à Paris ou New York pour voir toutes ces œuvres. Mais maintenant, on a cet échange, ce dialogue entre le pays où on peut voir toutes les œuvres en rotation, etc. Vous savez. Donc, ma mère, elle ne continue pas ses études parce que avant c'était plus traditionnel. La mère devrait de prendre soin de la famille à la maison, etc. Maintenant, on peut voir beaucoup de support pour les femmes dans leur carrière, exactement.
5: Oui, c'est le même cas pour moi aussi parce que la génération précédente s'est tous concentrée sur la famille. Et ce n'est pas des concentrations sur les études comme maintenant. Mais maintenant, il y a beaucoup, comme Hadaya a dit, il y a beaucoup de support grâce à la Cheikha Fatma qui pousse les femmes de continuer des études. Donc, le gouvernement maintenant pousse des femmes comme des hommes, mais concentré sur la femme et l'importance de la femme dans la société. Parce qu'à la base de la société, en général, c'est la femme, l'importance de la puissance de la femme. C'est ça.
7: Bonjour Marie-Claire. I am Sarah Abou Khalil and today I will be taking you on a private tour of the Bourse du Commerce.
8: Pour de nombreuses Émiriennes et quelques Émiriens, l'art est devenu une nouvelle passion. La collectionneuse libanaise Sarah Abou Khalil se propose comme une guide pour les débutants en la matière. Installée aux Émirats depuis plus de 10 ans, elle s'est fait connaître par ses posts sur les réseaux sociaux, très suivie par des amateurs et des amatrices d'art.
9: Alors, juste pour vous donner un petit background personnel sur moi, je suis d'origine libanaise, je suis née à Beyrouth. Et puis, on a immigré un peu partout dans le monde, comme la majorité des familles libanaises qui pouvaient se le permettre à l'époque. Donc, je suis une enfant de la guerre, comme beaucoup de gens du Moyen-Orient. Et mon frère a commencé à collectionner il y a 15 ou 16 ans. Et je l'ai toujours aidé dans sa collection, moi et ma sœur. Et c'est devenu une collection familiale. Que j'aide à gérer. Tous mes clients sont des first-time collectors. Et ça, c'est extraordinaire de pouvoir les accompagner dans ce parcours et de voir cette passion naître en eux. C'est vraiment extraordinaire.
10: Hello Marie-Claire, I'm Sarah Abou Khalil, member of the Amis du Centre Pompidou. Follow me into the Surrealist exhibition in Paris.
11: Donc, comment vous êtes retrouvée à Marie-Claire Arabia?
9: Alors, je ne suis pas avec Marie-Claire Arabia. Je ne travaille pas pour Marie-Claire Arabia. C'est une collaboration qui a commencé comme ça, au pif. Et je ne m'attendais pas que ça devienne une série non plus. Mon compte était privé il y a un an et demi ou 2 ans. J'ai fait ce pas parce que j'ai réalisé que I'm tired to see stupid content. Je suis vraiment fatiguée de voir du contenu stupide. J'ai envie de faire quelque chose de différent. Puis je voulais partager ces histoires avec le grand public. Je voulais vraiment que nos artistes, que nos générations, que notre public, que notre peuple en tant qu'arabe, parce qu'on a, je pense, 22 ou 24 pays du monde arabe et on vient de différents continents, vraiment, il y a une grande diversité du monde arabe. Mais je voulais qu'on apprenne combien nos artistes ont fait une différence historiquement.
10: I want to take some time to talk about this piece. It's one of my favorite pieces in the exhibition. It's painted by Algerian artist Baya, who was only 16 years old.
9: Et puis j'ai commencé avec l'exposition Les Centenaires du Surréalisme à Paris. Et c'est tout simple, je suis avec mon sac à main, je traverse l'exposition, je parle de quelques œuvres. L'art visuel, c'est vraiment une façon de s'exprimer, c'est beaucoup de créativité. Et c'est pour ça que ce que je mets, à ce que je dis, à ce que je, à la façon dont je le dis, tout est pensé. Je ne m'adresse pas à quelques clients spécifiques, je m'adresse vraiment au grand public de nos pays. Et je fais un travail de synthèse pour pouvoir faire passer le message en 2 minutes.
11: Et le message serait ?
9: Le message serait venez voir cette exposition. Quand vous êtes à Paris, passez du temps au musée Pompidou, pas seulement à la boutique Hermès. Mais vous pouvez prendre votre sac Hermès et prendre des photos. C'est ça le message.
1: Sur le site de l'ancien port d'Abu Dhabi, un énorme hangar a été transformé en centre d'art. Influenceurs, concepteurs, curateurs, galeristes, tous sont attendus.
12: Once again, we're coming in through the back. And so what I'm always fascinated by is
1: le gérant indo-britannique de l'ancien port de Mina Zayed nous guide à travers les ateliers mis à disposition des futurs artistes. Le centre est flambant neuf, rempli de machines jamais utilisées, bureaux modernes, ateliers divers de menuiserie, de céramique, d'équipements informatiques. Tout est prêt pour accueillir les artistes. Ici, le futur compte plus que le présent.
13: Ici, on est au Mina Zayed. Mina signifie port en arabe. Et Zayed, c'est le nom du Cheikh Zayed, fondateur des Émirats Arabes Unis. Mina Zayed est donc un port qui a été créé à la fin des années 60, au début des années 70, dans le but d'amener le monde à Abu Dhabi. À cette époque, Abu Dhabi ne faisait même pas partie des Émirats Arabes Unis. Les Émirats Arabes Unis n'existaient pas encore. Abu Dhabi était donc un émirat, un pays en lui-même. Et le Cheikh Zayed a découvert du pétrole. L'argent n'a pas encore commencé à affluer, mais il voulait faire connaître le pays au monde entier et l'intégrer à la communauté internationale. Ce port a donc été créé pour attirer le monde ici. Et aujourd'hui, dans les années 2020, nous souhaitons transformer ce lieu en un lieu d'exportation d'Abu Dhabi à l'international. Nous voulons que toutes ces idées, tous ces producteurs culturels locaux s'exportent à partir d'ici désormais. Nous essayons de le faire dans le secteur des arts, du design, de l'innovation et de la narration. Je suis originaire de plusieurs endroits, né en Inde, j'ai grandi au Royaume-Uni, mais j'ai vécu en Nouvelle-Zélande, en Australie, à Hong Kong et aux États-Unis. Pour moi, c'est surtout l'occasion de rencontrer les talents émergents. C'est véritablement passionnant d'être ici et de se poser aussi la question comment développer les compétences de jeunes talents. En tant qu'éducateur, c'est un projet magnifique et c'est très excitant de réfléchir aux besoins des créateurs de contenu pour les 50 prochaines années. Sachant que le pays a 54 ans, comment envisager ces 54 années à venir et comment les préparer? Il y a le pétrole et aussi un investissement marqué pour l'IA. Nous nous efforçons également de promouvoir un secteur spécifique lié à ces pratiques artisanales. Comment gagner sa vie en tant que fabricant de sacs à main, par exemple, au producteur d'une performance? Un bon exemple de croissance pour nous est l'entreprise Hermès. Hermès est une entreprise artisanale qui existe depuis plus de 200 ans. L'idée donc est de créer ici une aspiration similaire, à savoir à quoi pourrait ressembler un Hermès issu de cette partie du monde. C'est inspirant de regarder certaines de ces industries artisanales ancrées dans la culture locale ici depuis des centaines d'années. Voyez, Uber ne sera plus là dans 100 ans. En revanche, Hermès sera encore là dans 100 ans, voire plus.
1: Essayons un instant de faire abstraction des missiles qui tombent dans la région et regardant la carte.
8: Juste à côté d'Abu Dhabi où nous sommes, à Dubaï, des maisons de vente locales et étrangères sont installées depuis 20 ans et font la loi de ce marché de l'art florissant. Un peu plus loin, l'émirat de Sharjah, déjà connu pour sa biennale depuis les années 90, possède des dizaines d'institutions culturelles et artistiques, dont la dernière a été fondée en 2025, le Africa Institute. Un peu plus haut, le Qatar, déjà doté de plusieurs institutions culturelles depuis 2008, n'arrête pas d'accueillir de nouveaux projets, dont Art Basel, qui a lieu en cette année 2026 à Doha. Et l'Arabie Saoudite rattrape son retard sur ses voisins avec une série d'initiatives prévues pour 2027, 2030, 2033. Institutions culturelles, maisons de vente, musées, foires artistiques. Juste à côté de la place Qasr el-Hosn, la Fondation culturelle d'Abu Dhabi, le plus vieux musée de la ville, abrite l'exposition d'art et après, proposée par une maison de curation émirienne, Dirwaza Lab. Y sont exposés des artistes issus de la péninsule arabique.
3: Deux hommes sont accoudés contre la vitre d'un bus. Ils regardent la ville qui défile. C'était le désert et ce n'est plus du tout le désert. Ils font partie des centaines de milliers d'ouvriers qui ont contribué à édifier la ville. Pourront-ils un jour vivre dans une de ces tours? Dans leur regard, un renoncement. Mohamed Kazen, série Fenêtre, 2023.
14: Le conflit au Moyen-Orient au fil des jours, eh bien, on s'inquiète aussi pour les lieux culturels, à commencer par le Louvre à Abu Dhabi, qui se trouve en face de la base navale française, touchée dimanche par une attaque de drone. Bonsoir Anne Chepeau.
8: France Info. 5 mars 2026.
14: Des débris sont d'ailleurs tombés sur l'île de Saadiyat où se trouve le musée.
8: Le 28 février 2026, soit quelques semaines après notre séjour à Abu Dhabi et Doha, les États-Unis et Israël lancent une guerre contre l'Iran. Presque aussitôt, l'Iran envoie des missiles sur la plupart des pays de la péninsule arabique, dont le Qatar et les Émirats arabes unis. Au-delà des victimes et des dégâts matériels, c'est un coup dur pour leur soft power.
14: Bonsoir Alexandre Caseroni.
15: Bonsoir.
14: Merci d'avoir accepté l'invitation de France Info. Ce musée se trouve face à une base française, donc à une cible potentielle côté iranien.
15: Oui, en fait, la base est la partie de la ville d'Abu Dhabi la plus proche de ce quartier des musées. Et les deux ont été d'ailleurs inaugurés symboliquement en même temps. Le 26 mai 2009, Nicolas Sarkozy est allé à Abu Dhabi pour inaugurer cette base française, la première base française aux Émirats Arabes Unis et dans le Golfe Persique. Il s'appelle le Camp de la Paix. Et le même jour, il a participé à la cérémonie de pose de la première pierre. Et les deux, en fait, sont liés à bien des égards, notamment par le financement. Le Louvre Abu Dhabi a été financé par l'argent généré par les ventes d'armes françaises.
8: Revoyons cette œuvre de l'artiste émirien Mohamed Kazen au regard de cette guerre qui bouleverse toute la région.
3: Deux hommes sont accoudés contre la vitre d'un bus.
8: Deux hommes sont accoudés contre la vitre d'un bus.
3: Ils regardent
8: la ville qui défile. C'était le désert, et ce n'est plus du tout le désert. Ils font partie des centaines de milliers d'ouvriers qui ont contribué à édifier la ville.
3: Pourront-ils un jour vivre dans une de ces tours? Dans leur regard, un renoncement.
8: Un homme regarde par la fenêtre d'un bus. Son regard est triste et désabusé. Mais qui regarde-t-il? Que regarde-t-il? De Paris à Abu Dhabi, une autre histoire de l'art.

0: avec Guillaume André, Manuel Rabaté, Alexandre Kazerouni, Rosemary Ferré, Hind et Hidaya, Sarah Aboukhalil, Pradeep Sharma, Dania El Tamimi, Salwa Mikdadi, Nada Chabout. Merci à Karim Misquet, Juliette Casanave, Faten Naïm Rojdi, Mounira El Sayer, Saleh Barakat, Kirsten Chahid. Avec les voix de Nawel Ben Khayem, Hayat Darwish, Majida Gomari, Mohamed El Mazouji, Pauline Ziadé et Zouina Ait Slimani. Prise de son: Benjamin Thuyot, Dofar Guérid, Éric Audra, Martin Troadec, Mathieu Leroux, Romain Lenoir, Cédric Châtelus. Merci à Aymeric Lemaître du pôle vidéo. Mixage: Manon Houssin. Documentation: Anne-Lise Signoret, Vanessa Chang. Traduction: Zera Kuniyera et Zouina Ait Slimani. Archive INA: Isabelle Fort-Rendu. 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
3: Nous avons usé et abusé de notre système de santé qui aujourd'hui est à bout de souffle.
2: Marina Carrère d'Encausse.
3: Plusieurs éléments l'expliquent. Notre façon de voir le soin comme un bien de consommation, le vieillissement de la population et une baisse de la natalité et le coût élevé de l'innovation. Il est urgent de repenser l'exercice médical et notre consommation en santé. Jusqu'où va-t-on en médecine? 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
1: Bonsoir. Au sommaire de cette nuit, sur France Culture, à quelques heures du palmarès de la 79e édition du Festival de Cannes, dans un instant, Nuit et brouillard, film d'Alain Resnais, 1954-1994, une longue et passionnante émission proposée par André Heinrich en 1994. Nuit et brouillard, retiré de la compétition du Festival de Cannes 1956, à la demande de l'Allemagne, sorti sur les écrans le 22 mai 1956. À 5h20, dans le cadre d'une série proposée par la Société d'Histoire du Théâtre, Rosemary Moudouès interrogeait Georges Gravier sur les sources et la portée de « Une maison de poupées » d'Henrik Ibsen. Une émission diffusée en 1972, ponctuée de plusieurs extraits de la pièce, Edith Scob y prêtait sa voix à Nora. 5h25, entretien avec Aldous Huxley, au micro de son beau-frère, le dramaturge Georges Neveu. Première diffusion en 1948 sur la chaîne parisienne. Et enfin, vers 6h10, 13 février 1960, la première bombe atomique française. Cette expérience concluante marqua le début du programme d'armement nucléaire de notre pays, dont Patrice Gélinet déroulait le fil de l'histoire dans deux numéros de l'Histoire en direct en 1988. Nous en écouterons le premier. Une très bonne nuit à tous, à l'écoute de France Culture.

0: L'émission de 1994 que nous allons entendre était exceptionnellement longue, plus de 4h30. Une durée à la mesure de l'importance du film qui en était le sujet, Nuit et brouillard d'Alain Resnais. Nuit et brouillard, le texte de Jean Cayrol, la voix de Michel Bouquet, une œuvre cinématographique d'à peine plus d'une demi-heure, que le temps a inscrite dans les mémoires et dans une histoire dépassant de très loin les frontières du cinéma. En 1994, 40 ans après la naissance du projet qui répondait à une commande du Comité d'histoire de la Deuxième Guerre mondiale, André Heinrich invitait les auditeurs de France Culture à entendre l'histoire de Nuit et brouillard que racontait notamment son réalisateur Alain Resnais et son producteur Anatole Dauman, ainsi que ceux qui, à un titre ou un autre, avaient participé à la production de ce film. Une émission qui rappelait ce qu'avait été la vie de Nuit et brouillard après sa sortie en 1956, son éviction de la sélection officielle du Festival de Cannes de 1956 à la demande de l'Allemagne, ses mésaventures avec la censure française. Et une émission qui permettait de mesurer ce qu'avait représenté Nuit et brouillard pour plusieurs générations de spectateurs. En 1986, 30 ans après Nuit et brouillard, un autre film, Shoah, un film très long celui-là, devait mettre le cinéma à l'épreuve de l'histoire de l'entreprise criminelle nazie. Et dans l'émission qui va suivre, on entendra son réalisateur, Claude Lanzmann, dire ce qui oppose fondamentalement son film et celui d'Alain Resnais. Nuit et brouillard, film d'Alain Resnais, 1954-1994. Première diffusion sur France Culture, le 7 août 1994.
1: Août 1946. Extrait du réquisitoire prononcé par le procureur britannique au procès de Nuremberg. Peut-être la culpabilité de l'Allemagne ne sera-t-elle pas effacée, car le peuple allemand la partage dans une large mesure. Mais ce sont ces hommes qui, avec une poignée d'autres, ont fait rejaillir la faute sur toute l'Allemagne et ont perverti le peuple allemand. Il ne fait aucun doute que ces accusés ont perpétré et sont coupables de crimes si épouvantables que l'imagination tressaille et recule à leur simple évocation.
2: Im trüb Verbitterung, den Blick fürs Ganze. Ja, auch damals war gar manches schattenhaft, als er begeistert dem Führer folgte. Doch er glaubte tief. Von seinem Vater sagte er sich los, der unsere Fahnen schmähte, trennte sich von seinem besten Freunde. Kein Opfer schien ihm groß genug und jedem, der dieses oder jenes tadelte, gab er zur Antwort: Schau nur aufs Ganze, die Wahrheit ist das Ganze. Mag ein Teil auch missgestaltet sein. In Polen hat er vor allen sich bewährt. In Frankreich stand er wie keiner seinen Mann. In Belgrad zog er als Erster ein. Seitdem wir aber hier im Osten

0: Nuit et brouillard, film d'Alain René, 1954-1994. Avec Olga Wormser, Anatole Dauman, Frédéric de Tovarniki, Alain René, Zygmunt Rybarski, Sacha Vierny, Ida et André Posner, Henri Colpi, Michel Bouquet, Louis-François Poncet, Max Douy, Pierre Billard, Daniel Mayer, Christian Pinault, Roger Boussineau, Freddy Buach, Klaus Peter Reuss, Serge Klarsfeld, Madeleine Ribériou, Margaret von Trotta, Gabriel Venemer, Abel Ségrétin, Guy Varenne, Jean-Michel Torres et les élèves de première du lycée Jacques Feder à Épinay-sur-Seine, Claude Lanzmann, Heiner Müller.
1: Même un paysage tranquille, même une prairie avec des vols de corbeaux, des moissons et des feux d'herbe, même une route où passent des voitures, des paysans, des couples, même un village pour vacances, avec une foire et un clocher, peuvent conduire tout simplement à un camp de concentration.
0: Texte dit par Jean Bollery, Michel Bouquet, Philippe Magnan, Blandine Molinier, Christiane Placé. Traduction de Heiner Müller, Gabriel Venmer. Musique, Hans Eisler. Voix de Shalom Katz, Maria Dimitriadi, un soliste de l'ensemble Irish Weirnert, les chœurs de l'Armée Rouge, Shava Albernstein, Talila, une chorale anonyme basque, Marischka, Ernst Busch. Archivina, Yves Builly.
2: Même un paysage avec des arbres, ça peut conduire tout simplement à un camp de concentration.
0: Journal en public d'Elio Vittorini est paru aux éditions Gallimard. Mixage Geneviève Nguyen, Catherine Déréthé. Une émission d'André Henrich, réalisée par Nicole Vuillaume.
2: Même un paysage tranquille, même un site pour touristes, etc., peut conduire tout simplement à un camp de concentration.
3: Auschwitz,

0: L'interprétation raciste qui attribue aux Allemands en tant qu'Allemands la responsabilité de ces horreurs n'a rien de rassurant quant au fond de l'homme. Celui-ci comprend qu'il existe une virtualité humaine de suivre leurs traces. Il comprend que si les Allemands ont pu s'engager dans cette voie, c'est parce qu'il est inhérent à l'homme de pouvoir la suivre. Et il redoute que les camps d'extermination ne marquent que le début d'un tournant dans la manière de résoudre des problèmes ou d'atteindre des fins. Qu'elles soient grandes ou médiocres, particulières ou universelles, rationnelles, impulsives, philistines ou libératrices. Elio Vittorini, Journal en public, avril 1947.
1: Novembre 1954.
2: Ici Paris, Radiodiffusion Télévision Française. Au musée pédagogique 29 rue d'Ulm à Paris, s'est ouverte aujourd'hui une exposition qui s'appelle Résistance, Libération, Déportation. Je demande à M. Henri Michel, secrétaire général du comité d'histoire de la guerre, et qui a pris une part extrêmement importante, je dirais même une part prépondérante à la préparation de l'exposition où nous sommes, de nous parler de l'esprit dans lequel il l'a réalisé.
3: Nous avons voulu faire une exposition d'histoire absolument objective, sans aucune espèce d'esprit de polémique, de propagande ou de politique.
4: Monsieur Henri Michel, Madame Olga Wormser, avant d'aller plus loin dans l'œuvre que vous avez entreprise en nous redonnant l'histoire de la Deuxième Guerre mondiale, je voudrais tout d'abord que vous nous disiez dans quelle mesure la production cinématographique en France et à travers le monde a aidé ou au contraire est allée à l'encontre de vos propres travaux.
3: La documentation filmée a une très grande importance pour la compréhension de la période contemporaine. Et la plupart des films que la guerre a suscités, en particulier ceux qui concernent la résistance, ont une incontestable valeur historique, bien que malheureusement ils soient trop souvent trop romancés.
4: Et c'est également votre avis, Madame Wormser.
5: Oui, tout à fait. Et par exemple, je pense à un film qui a été fait sur les camps de concentration, La Dernière Étape, qui renferme d'excellents éléments, mais dont on peut déplorer que la fin, notamment, soit très romancée et enlève de l'authenticité historique du film.
4: Par conséquent, vous estimez tous les deux que ce genre de film et ce genre de production doit toujours être très près de la vérité, ou alors qu'il risque de dénaturer cette vérité.
3: Exactement. Je crois d'ailleurs qu'il y a possibilité de faire des films vraiment historiques. La masse de la documentation est impressionnante. Le procès des conjurés contre Hitler le 20 juillet a donné lieu à une prise de film dont la projection dure 20 heures. Et c'est ainsi que nous avons pensé, Madame Wormser et moi, à ce que pourrait être un film réalisé sur le système concentrationnaire.
4: Est-ce que vous avez fait des projets pour ce film ?
5: Nous sommes en train de les faire, mais le projet essentiel, c'est de servir le but que nous poursuivons, c'est-à-dire que ce film ne renferme que uniquement des documents purement historiques et absolument confirmés par toute l'expérience que nous avons pu avoir du sujet.
1: Olga Wormser.
6: Au départ, je crois que c'est avec mes documents dont je me suis surtout servi pour brosser le scénario. Puis après, on s'est vu beaucoup, on a parlé beaucoup et on a discuté beaucoup des termes et de tout ce qui serait dit. Nous voulions surtout que le film répondît tout à fait à l'idée de nuit et brouillard. Cette idée de ce désert de la mort dans lequel avaient été ensevelis tant de gens et de tant de pays différents.
7: Quel souvenir avez-vous du tournage du film ?
6: Bien écoutez, honnêtement, je n'en ai plus beaucoup de souvenirs. Parce que ça fait tout de même 40 ans, si je ne me trompe. À peu près. Et je ne vois plus. Je revois encore l'entrée d'Auschwitz. L'entrée d'Auschwitz avec le chemin par lequel passaient les déportés. Le plus souvent sans retour, et les différents blocs, et puis là où il y avait quelque chose qui m'avait extrêmement frappé, c'était là où il y avait tous les effets des déportés, qui s'appelaient en allemand « Effektenkammer », C'est là où on trouvait tous les vêtements des hommes, de femmes, tous les objets, tout ce qu'ils avaient tué, etc. Ça m'a laissé un souvenir très net. Mais pour le reste, je dois dire que ça fait tout de même 40 ans. Ce n'est pas l'oubli, mais c'est comme si vous vouliez un paysage mort qu'on n'arrive plus toujours à réveiller. C'est ça l'impression que ça me fait. Quand on y pense, je revois Kérol, je revois tout le monde, je les vois très bien individuellement. Mais je ne vois plus du tout exactement comment les choses se sont passées. Ce que je vois surtout, en ce moment, devant les yeux, c'est la baraque d'Auschwitz où il y avait tous les vêtements et toutes les affaires des déportés. C'est surtout ça qui est très présent en moi. Parce que tout de même, vous savez, les années passées, la mémoire s'en va aussi. Mais ça, je revois très très bien tout cela.
1: Même un paysage tranquille. Même une prairie avec des vols de corbeaux, des moissons et des feux d'herbe.

0: Même une route où passent des voitures, des paysans, des couples, même un village pour vacances, avec une foire et un clocher, peuvent conduire tout simplement à un camp de concentration. Le Struthof, Oranienburg, Auschwitz, Neuengamme, Belsen, Ravensbrück, Dachau furent des noms comme les autres sur les cartes et les guides. Le sang a caillé, les bouches se sont tues. Les blocs ne sont plus visités que par une caméra. Une drôle d'herbe a poussé et recouvert la terre usée par le piétinement des concentrationnaires. Le courant ne passe plus dans les fils électriques. Plus aucun pas que le nôtre.
1: Anatole Daumont.
2: Alors j'ai connu René. Avec des Russes de Sioux, j'ai pu l'approcher grâce à mon ami Tovarnik. Nous avons donc fait ensemble, René et moi, des démarches pour que ce film, de caractère documentaire, lui ayant accepté la commande, aboutisse à un résultat, lequel ? Résultat improbable, au dire du jeune François Truffaut, qui alors se voulait critique. Il était tout jeune critique et m'a posé à l'impromptu la question suivante. « Que préparez-vous ? » Grand sourire. Et je lui réponds, sans sourire, à un film sur les camps de concentration. Eh bien, il a dit une chose juste, Truffaut, tout jeune qu'il était. Il a dit « C'est un film impossible », avec beaucoup d'assurance. Moi, je croyais le contraire. Mais je ne mesurais pas l'immensité du défi.
3: Le 29 juin 1955, combat, titre, Alain René en quête de difficulté, et annonce un film d'évocation sur l'univers concentrationnaire.
4: Frédéric de Tovarniki, vous avez mis en rapport Anatole Daumont, le producteur de Nuit et Brouillard, et Alain René.
5: Ah oui, alors ça, c'est quelque chose qui s'est passé vers 1945, qui est à l'origine de tout ça. C'est que j'étais mêlé de très près à l'existence du camp de Dachau. J'avais un ami d'origine suisse qui s'appelait Herbert Winz, qui avait d'ailleurs aidé des juifs à franchir la frontière espagnole, mais il n'était pas vraiment résistant. Il aimait les trains électriques. Et un jour, il est allé dans une gare pour dessiner une locomotive. C'était sa passion. Et il a été arrêté par la police allemande. Et j'ai reçu de lui, pendant l'occupation, un petit mot qu'il avait réussi à jeter sur la voie ferrée, et dans lequel il me disait, ça y est, je pars, je vais dans un camp, Frédéric, je te salue, je te reverrai un jour. Et je l'ai revu. Il est revenu vivant, et il allait toutes les semaines chercher à l'hôtel Lutetia la ration, une ration de vivres, une ration de cigarettes qui était donnée à tous les déportés à cette époque-là. Et il m'a raconté Dachau. Et je vivais donc vraiment au milieu de ces souvenirs et de cette horreur. Et j'en avais parlé à Daumont plusieurs fois, si bien que, sachant que je connaissais René, il a d'abord pensé à moi et m'a proposé de lui faire une sorte de dossier sur les camps de concentration. C'était en juillet 1955.
4: Juste après la libération, vous vous intéressiez à Heidegger et vous avez eu l'occasion de lui rendre visite avec René, je crois.
5: Oui, René a bien voulu. Nous étions dans un centre culturel à Rottlach en Allemagne, dans le service social Rhin et Danube. René a passé bien des heures à photographier notre vie en zone d'occupation avec son Leica. Et moi, à cette époque-là, je lisais beaucoup Sartre et Heidegger. Et je voulais qu'il y ait une rencontre entre ce philosophe allemand qu'on appelait le père de l'existentialisme et Sartre. Et alors, en zone d'occupation, j'ai fini par trouver la trace de Heidegger et j'ai simplement demandé à Alain René de venir m'accompagner pour prendre des photos. Il est venu aussi avec une caméra et il nous a filmés sur le seuil de la porte.
4: Et vous avez eu l'occasion de parler avec Heidegger des camps de concentration ou du film de René ?
5: Oui, J'ai parlé une première fois des camps de concentration à Heidegger au cours de nos entretiens qui se sont donc déroulés en 1945, du mois de septembre au mois de décembre. Et je suis même monté à Zieringen, une petite colline près de Fribourg, à Fribourg où Heidegger vivait, pour lui apporter des documents. C'était des documents sur les camps de concentration, sur les charniers. J'ai même écrit dans mon livre Souvenir d'un messager de la forêt noire, cette scène, avec le sentiment un peu théâtral de jouer le rôle du justicier qui veut qu'on regarde en face la preuve de l'horreur, j'apporte à Zieringen une brochure qui circule dans notre centre culturel. C'est un document sur les camps de Dachau, montrant des prisonniers squelettiques et d'immenses charniers. Je crois avoir une expression d'inquiétude sur le visage de Madame Heidegger quand j'ouvre le document sous les yeux de son mari. Tous deux contemplent les photos en silence, comme pétrifiés. Heidegger se tait. Madame Heidegger m'assure que personne autour d'elle n'a eu connaissance de l'existence de ces camps et de ce qui s'y passait. Il y a une certaine détresse sur le visage de son mari. Il murmure, comme pour lui-même, qu'il n'y a pas de mots pour nommer une telle tragédie. Le peuple allemand, me dit-il, a été trompé par une bande de criminels. On avait franchi, là, un seuil sans précédent. La transformation de l'homme en produit matériel disponible au service d'un programme. Le temps du nihilisme était aussi celui de l'inhumain. Et rien, malheureusement, ne garantissait que ce temps était déjà derrière nous.
4: Vous pensez qu'il a vu nuée et brouillard ?
5: Je crois qu'il n'a pas vu nuée et brouillard, mais je lui ai dit que ce film existait lorsque je suis allé le voir en 1968. Je lui ai rappelé que le jeune soldat qui avait participé à notre premier entretien et qui l'avait vu prendre des photos et qui, avec sa caméra, nous avait filmé devant la porte. Il y avait des tas de voisins aux fenêtres, stupéfaits tout autour de la maison. On se demandait ce qui c'était parce qu'on avait cru que nous venions l'arrêter. Je lui ai dit que ce jeune soldat était l'auteur d'un film sur les camps de concentration Nuée et brouillard et que je faisais avec ce jeune soldat à l'époque un scénario d'un film qui n'a jamais vu le jour et qui s'appelait Les Aventures de Harry Dickson.
4: Et quelle a été sa réaction à Heidegger ? Vous avez eu le sentiment qu'il avait vu le film, ou qu'il en avait entendu parler, ou qu'il ne voulait pas en parler ?
5: Je crois qu'il n'en a jamais entendu parler, et je pense que c'était des choses qu'on pouvait lui dire. Et s'il avait su quelque chose, il me l'aurait dit. Mais vous savez, Heidegger n'était pas un homme bavard, il a toujours pensé, moi je sais souvent, que les mots, que le bavardage sur l'horreur n'empêchait pas l'horreur. Et puis c'est de lui que j'ai appris une chose, c'est que il y a des choses sur lesquels on ne bavarde pas. Il y a des réactions émotives inutiles. C'est terrible, c'est horrible, parce qu'on refait la même chose après. On refait la même chose après parce qu'on n'a pas pensé vraiment ce qui s'est passé. Et par conséquent, on est incapable de l'empêcher, si cela se reproduit ici ou ailleurs. Et toute l'œuvre de Heidegger montre que malheureusement, peut-être parce qu'il y a une sorte de réduction de l'homme à la matérialité et à l'industrialisation, que nous sommes loin de pouvoir imaginer que de pareilles choses ne se reproduiront plus jamais.
0: 1933. La machine se met en marche.

Il faut une nation sans fausse note. Sans querelle, on se met au travail. Un camp de concentration se construit comme un stade ou un grand hôtel, avec des entrepreneurs, des devis, de la concurrence, sans doute des pots de vin. Pas de style imposé, c'est laissé à l'imagination. Style alpin, style garage, style japonais, sans style. Les architectes inventent calmement ces porches destinés à n'être franchis qu'une seule fois. Pendant ce temps, Bürger, ouvrier allemand, Stern, étudiant juif d'Amsterdam, Schmulski, marchand de Cracovie, Annette, lycéenne de Bordeaux, vivent leur vie de tous les jours sans savoir qu'ils ont déjà, à 1000 km de chez eux, une place assignée. Et le jour vient où leurs blocs sont terminés, où il ne manque plus qu'eux. Raflés de

0: S'intéresse passionnément à ce projet de film d'Anatole Doman, qu'il n'a pas hésité une seconde et que il a tout de suite accepté de le faire et s'est mis au travail. C'est que c'était déjà une longue histoire. René, je l'avais donc revu à Paris en 1941. Je me cachais moi-même. J'avais de faux papiers. Ma mère était juive et à l'époque, j'étais polonais. Par conséquent, terriblement menacé. Et j'avais fini par me réfugier dans un hôtel de la rue La Bruyère, l'hôtel La Bruyère, au sixième étage d'une chambre, pendant les attentats d'ailleurs, les attentats. Et je ne pouvais pas sortir de cette chambre et avec la complicité de la patronne de l'hôtel. Et il y avait des perquisitions dans cet hôtel au moment des attentats et je me terrais là-haut, je me cachais sous un lit, personne n'avait de quoi manger et c'était Alain Resnais qui traversait Paris une fois par semaine pour m'apporter de la nourriture et aussi un peu d'argent. Je n'oublierai jamais, il l'a fait et tout ça par la suite. Par la suite, n'est-ce pas? Je veux dire que le sentiment d'horreur devant le nazisme, le racisme, tout ça, c'était pour nous une chose quotidienne, une expérience quotidienne, vécue bien avant, n'est-ce pas? Bien avant le futur projet cinématographique.
1: Trinquelot, verrouillé. Entassement des déportés à 100 par wagon. Ni jour ni nuit, la faim, la soif, l'asphyxie, la folie. Un message tombe, quelquefois ramassé. La mort fait son premier choix. Un second est fait à l'arrivée dans la nuit et le brouillard. Aujourd'hui, sur la même voie, il fait jour et soleil. On la parcourt lentement. À la recherche de quoi ? De la trace des cadavres qui s'écroulaient dès l'ouverture des portes, ou bien du piétinement des premiers débarqués poussés à coups de crosse jusqu'à l'entrée du camp, parmi les aboiements des chiens, les éclairs des projecteurs, avec au loin la flamme du crématoire, dans une de ces mises en scène nocturnes qui plaisaient tant aux nazis.

0: Alain René.
1: C'est très simple. J'ai reçu un soir un coup de téléphone du producteur Anatole Dauman qui me demandait de faire un film sur les camps de concentration. Et bien entendu, j'ai refusé parce que je trouvais qu'il fallait que ce soit fait par quelqu'un qui avait vécu la déportation. Et on en est resté là, je pense, pendant une bonne quinzaine de jours, quoi. Et puis, poussé certainement par un de ses amis et un de mes amis, Frédéric de Tovarniki, il est revenu à la charge et j'ai accepté de le rencontrer pour lui exposer les raisons pour lesquelles je ne pouvais pas faire ce film. Et il n'a pas eu l'air convaincu, en tout cas, par les arguments que je lui ai apportés. C'était un film qui était une commande du comité d'histoire de la Seconde Guerre mondiale, dirigé par M. Henri Michel et Mme Olga Wormser. Et j'ai été voir l'écrivain Jean Cayrol, que je connaissais comme ami de Chris Marker et comme habitant, disons, de l'hôtel des éditions du Seuil, et que je rencontrais donc fréquemment dans les escaliers, et je lui ai parlé de ce problème, et je lui ai dit, si vous acceptiez, vous qui avez connu la déportation, si vous acceptiez d'écrire le commentaire, peut-être que je pourrais repenser au problème. Bon. Alors, tout le monde a été d'accord. Et à partir de ce moment-là, on s'est lancé dans l'entreprise de la manière, je dirais, la plus courante, malgré toutes les appréhensions. Je me suis documenté au mieux en utilisant les archives du comité d'histoire de la Seconde Guerre mondiale, en parlant beaucoup avec Olga Wormser.

0: Serre avec Henri Michel. Après, bon, bah, j'ai fait de nombreuses lectures. Je crois que celle qui m'a le plus marqué, ce serait le livre de Robert Antelme. Dès qu'on avait fini un livre, on découvrait qu'il y en avait un autre, oui. Et puis encore un autre.
1: Parce qu'il y avait beaucoup.
0: J'ai lu David Rousset, bien entendu. Mais est-ce que ça ne s'appelait pas Le Pitre ne rit pas, ou quelque chose comme ça, enfin, où il avait reproduit les correspondances aberrantes entre les dirigeants des camps de concentration et les industries chimiques, ou les entreprises qui faisaient en effet des tests sur les déportés qui se plaignaient de ne pas recevoir des cobayes humains, en somme, en assez bon état. Enfin. Et puis, en lisant, et au bout de, je pense, un mois ou deux, bon, j'ai présenté un texte à Dauman qui devait faire, il me semble, une quinzaine de pages, qui expliquait un peu comment j'envisageais le film. On était très conscient que ce ne serait pas un film complet, ni un film encyclopédique, mais au fond, plutôt un film lyrique plutôt qu'autre chose, puisqu'on ne peut pas en 3 mois, il aurait fallu 10 ans pour arriver à avoir tous les contacts nécessaires, et surtout, il aurait fallu avoir des moyens financiers que Anatole Dauman, Samy Alphon et Lipschitz, c'étaient les 3 associés de Argos Film, ne possédaient absolument pas. Et ça, on m'a pas caché qu'il fallait donc travailler dans des délais et avec un budget extrêmement réduit. Donc il n'était pas question de faire des grands voyages à l'étranger ou des choses comme ça. Bon. On a été voir les restes d'un camp dans l'est de la France. Là.
1: Au Struthof, je crois.
0: Voilà, au Struthof. Et c'est là où j'ai décidé, on était au haut d'une espèce de petite colline qui dominait le camp, et je me souviens très bien que je me suis approché d'Anatole Dauman et je lui ai dit, j'ai une idée là qui va vous paraître folle et qui a des conséquences financières importantes pour vous, c'est que je veux le faire à la fois en couleur et en noir et blanc. Il m'a dit oui, en effet, parce qu'il faudra tirer tout le film sur pellicule couleur, ça change beaucoup le budget, mais écoutez, on va étudier ça. Enfin, il n'a pas refusé.
1: Je voudrais monter un petit peu avant qu'on vous propose ce film, ce projet. Est-ce que vous aviez entendu parler à l'époque, c'était bien avant d'ailleurs, puis c'était juste après-guerre, des massacres, ce qu'on a appelé les massacres des survivants en Pologne, c'est-à-dire que les Juifs qui sont rentrés, qui ont été massacrés par la population ou les paysans, ce qui a provoqué le grand exode et que... Non, on n'en parlait pas encore à l'époque,
0: on ne savait pas. Même d'ailleurs quand les premiers documents sur les camps de concentration ont été projetés dans des cinémas en France, ça a été tout de même une énorme surprise parce qu'il y avait des rumeurs, il y avait des bruits, mais on ne peut pas dire que la population française, comme on dit, était au courant, quoi. L'imagination n'avait pas fonctionné suffisamment de ce point de vue-là.
2: Premier regard sur le camp, c'est une autre planète. Sous son prétexte hygiénique, la nudité du premier coup livre au camp l'homme déjà humilié, rasé, tatoué, numéroté, pris dans le jeu d'une hiérarchie encore incompréhensible. Revêtu de la tenue bleue rayée, classé parfois Nacht und Nebel, nuit et brouillard. Marqué du triangle rouge des politiques, le déporté affronte d'abord les triangles verts, les droits communs, maître parmi les sous-hommes. Au-dessus, le capot, presque toujours un droit commun. Au-dessus encore, le SS, l'intouchable, on lui parle à 3 mètres. Tout en haut, le commandant, lointain, il préside au rite, il affecte d'ignorer le camp. Qui ne l'ignore pas d'ailleurs. Cette réalité des camps méprisée par ceux qui la fabriquent, insaisissable pour ceux qui la subissent, c'est bien en vain qu'à notre tour nous essayons d'en découvrir les restes. Ces blocs en bois, ces chalits où l'on dormait à 3, ces terriers où l'on se cachait, où l'on mangeait à la sauvette, où le sommeil même était une menace, Aucune description, aucune image ne peuvent leur rendre leur vraie dimension, celle d'une peur ininterrompue. Il faudrait la paillasse qui servait de garde-manger et le coffre-fort, la couverture pour laquelle on se battait, les dénonciations, les jurons, les ordres retransmis dans toutes les langues, les brusques entrées du SS pris d'une envie de contrôle ou de brimade. De ce dortoir de briques, de ces sommeils menacés, nous ne pouvons que vous montrer l'écorce, la couleur.

tous les mots, quand on parle de ce genre de film, paraissent soit absurdes, soit dérisoires, soit odieux, mais enfin, on a tourné selon les méthodes habituelles d'un documentaire. Pendant toute la préparation, en somme, pendant ce qu'on pourrait appeler l'écriture du film, enfin celle qui était faite à Paris, j'avais des cauchemars toutes les nuits et je me réveillais en criant. Bon, c'était... Et à partir du moment où on a été sur les lieux même, où on a tourné, les cauchemars ont complètement disparu. Vous faites de ça ce que vous voulez, mais... Et je sais que, avec Sacha Vierny, l'opérateur, avec Guylain Cloquet, l'autre opérateur, avec André Henrich, notre directeur de production, on a eu, sur certains plans, nous paraissait tellement fou en même temps, c'est ce fait de se retrouver dans ces lieux-là avec une caméra et d'installer des rails de travelling et tout, il nous est arrivé d'avoir des espèces de fou rire. Et j'en ai parlé avec Jean Cayrol, qui m'a dit que, bah oui, que lui aussi en avait connu, et dans une situation qui était fort différente de la nôtre, évidemment.

0: Lettre d'Edouard Mouchka. Varsovie, octobre 1993. En général, les Polonais sont, comme jadis, anti-allemands, antisémites et maintenant, c'est déjà permis, anti-russes. La proposition française de tourner un film sur Auschwitz était pour les autorités claire. Un film anti-allemand, contre le totalitarisme, digne de foi, plus authentique encore parce que raconté par des étrangers. C'était facile pour moi d'exprimer cette idée aux responsables qui ont accepté le tournage et le devis. Une fois le film terminé, on a constaté il n'est pas assez anti-allemand et on le trouve plus pacifique que combattant. Il est trop philosémite. Jusqu'entre 1980 et 1990, officiellement, il n'y avait pas eu de juifs à Auschwitz. La propagande officielle a cité les citoyens polonais, français, russes, belges, etc., peut-être d'origine juive, mais pas les juifs tout simples. Ce n'est que le commencement d'un changement général qu'on annonce maintenant au musée d'Auschwitz. Voilà pourquoi Nuit et brouillard n'a pas été largement projeté en Pologne, à l'exception de quelques spectacles occasionnels. Comme tu vois, l'histoire est très simple.
1: Vous, Rybarski, vous représentiez quoi dans cette équipe? Et ensuite, il y avait un autre personnage qui s'appelle Edouard Mouchka. Oui. Qui a été aussi dans votre équipe polonaise et qui représentait qui dans votre...
2: Nous, lui, il représentait le centre de cinéma polonais, hein, qui était au niveau des ministères de la culture, parce qu'il y avait un vice-ministre qui s'occupait de cinéma. Et comme c'était comme événement, même pour le centre de cinéma, c'était quand même un événement important qu'il y ait une équipe française qui va faire un film sur Nuit et brouillard. Alors lui, il a été délégué par le centre de cinéma pour superviser les séjours et les tournages. Et moi, j'ai fait le boulot, comme j'étais directeur de production de films. Et en plus, je parlais français déjà un peu, alors... faciliter les communications avec l'équipe. Alors, moi, j'avais la charge d'accueillir l'équipe et de rester tout le temps avec elle, surtout de s'occuper des tournages. C'était un événement très émouvant et très bouleversant. Le fait même de rester pendant, je crois, 7-8 jours. J'ai passé une semaine, des matins jusqu'à le soir, au camp d'Auschwitz. C'était déjà très impressionnant, quoi. Parce qu'on n'était pas capable de parler d'autre chose, parce que chacun avait certains souvenirs. C'était dur.
1: C'était dur. La première fois que vous l'avez vu, vous, c'était avec votre studio de cinéma, c'était avec des officiels du centre du cinéma.
2: Après, quand le film a été terminé, je crois qu'on a demandé une copie pour voir le film. Mais ça, ce que je ne me souviens pas, si c'était tout de suite après ou quelques mois plus tard, ça, je ne me souviens pas.
1: Mais il n'y a pas eu de réserve, à votre connaissance, où le film a été... pris avec enthousiasme, enfin en disant c'est un film qui valait la peine d'être fait, qui...
2: Non, bien sûr, c'est pas seulement que le film a été fait, mais comment il a été fait, hein, parce que c'était un film extraordinaire, il est toujours...
1: Je sais. Non, parce qu'il il aurait pu avoir des réserves pour les entendre.
2: C'est sûr qu'avant, on n'a jamais vu un film justement sur les camps de concentration de telle qualité et de telle... niveau, c'était un grand événement.
1: À votre avis, il n'aurait pas été plus souhaitable que ce soit un film fait par un Allemand? Vous voyez, ça vient d'une initiative d'une équipe allemande. Psychologiquement?
2: Non, psychologiquement, Il me semble que c'était trop tôt hein, pour les Allemands de faire un film. Et même si le film a été fait par les Allemands, ce serait complètement un film différent. Hein, c'est le problème du regard. Ensuite, faire un film comme celui-là, il faut avoir une certaine distance. Hein, sans culpabilité, sans remords, sans... il ne faut pas oublier que c'était 10 ans à peine après la fin de la guerre. Hein, tout était encore... Tout ce qu'on a vécu était encore très vivant.
1: Très vivant, oui. Très vivace. Oui.
2: Alors, d'ailleurs, en Allemagne, ce genre de film ne faisait pas, hein, parce que pouvoir faire un film objectif à ce sujet, ce n'était pas facile.
1: Il fallait attendre une autre génération.
2: Il fallait attendre une autre génération. C'était un film à la fois contre tout totalitarisme. Quoi.
1: Bien sûr, contre ceux qu'on ne connaissait pas encore à l'époque et contre ceux qui sont inventés depuis.
2: Bien sûr, moi j'avais notre regard sur tout ça, parce que moi-même j'étais... Pendant 7 mois dans un camp de... C'était pas un camp d'extermination, c'était un grand camp de travail, mais très très dur. Il y avait tous les jours, il y avait des victimes. Hein, parce qu'on tirait sur quel moment que j'ai réussi de fuir 7 mois plus tard. Alors, mais quand j'étais à Auschwitz, bien sûr, tout était... J'étais à la fois à Auschwitz et en même temps dans les images de ce camp où j'ai vécu 7 mois. Que la survie.
3: Sacha Virny.
4: C'est loin tout ça. C'est loin tout ça. Ben oui, j'ai participé à Nuit et brouillard comme assistant opérateur, comme assistant de Guylain Cloquet, qui avait la responsabilité de l'image et qui avait déjà fait des courts-métrages avec René. Avec René, Cloquet, on se connaissait à l'IDEC, et c'était bien naturel de partir ensemble sur un coup comme celui-là.
1: Étant donné la proximité de la fin de la guerre... Il y avait une tension politique, la France était violemment contre le réarmement de l'Allemagne. Il y avait tout un contexte qui faisait que ce film était un petit peu... On n'avait pas eu l'impression aussi de vous lancer dans quelque chose d'assez particulier pour ça. Ce n'est pas seulement un film, ce n'est pas seulement un documentaire. Et ce n'était pas seulement un documentaire comme ça sur les camps de concentration.
4: Ce que vous dites là, c'est une manière de dire que la guerre n'est jamais finie, quoi. Et encore aujourd'hui, la guerre n'est pas finie, bien sûr. Et alors, faut faire avec. Là, on sortait de la guerre et oui, la guerre n'était pas finie. Et le scénario, enfin le projet de René et Jean Cayrol, ça semblait très utile de faire ce travail.
1: Maintenant, je viens au tournage proprement dit. Comment ça s'est passé en Pologne? Et quels ont été les rapports avec l'équipe polonaise? Est-ce qu'il y avait... C'était un tournage normal? Il y avait une tension psychologiquement?
4: C'était un film horriblement dur à faire, pour toutes les raisons qu'on peut imaginer. Et à côté de ça, les relations avec les gens, pour moi, elles n'étaient pas mauvaises du tout. Nous avons fait des choses... très pénible, mais rien que matériellement faire les travelling de René à travers des monceaux de décombres, c'était pour les machinistes, pour établir des travelling comme ça, et c'était très difficile, c'était très bien fait finalement. Et avec René, on a pu faire tout ce qu'il a voulu. Non, ce qui était pénible, horriblement pénible, c'était de tourner ce sujet. Ben voilà.
5: On avait toutes les archives donc des actualités françaises. Bon, on avait toutes les archives polonaises,
4: que vous avez vu là-bas.
5: Qu'on nous a communiqué, j'ai vu là-bas, et où j'ai fait mes choix là-bas aussi, puisqu'il fallait tirer le moins possible pour avoir le moins de frais possible. Les Polonais nous ont aidés absolument au maximum, ça, il n'y a aucun doute. Et le directeur de production polonais, Edouard Mouchka, a vraiment, je dirais même, s'est sacrifié pour ce film, enfin s'est donné, a tout fait pour que tout se passe bien. On a essayé d'avoir accès aux archives anglaises, mais on a eu une fin de non-recevoir. On a pu aller à Amsterdam et là trouver quelques documents 16 mm notamment, qui n'étaient d'ailleurs pas des documents violents ou des choses comme ça, mais qui montraient bien comment les déportés étaient d'abord parqués dans des endroits normaux, on leur donnait des petits travaux comme ça, puis ensuite le train arrivait, et ensuite on les faisait monter dans les trains, mais qu'on cherchait donc à ce qu'il y ait le moins de désordre possible. Si on les avait terrifiés dès le début, ça aurait fait quelque chose de pas net, quoi. Enfin, et là, il y a un plan dont je me souviens, là, comme ça on voit en effet un officier qui va et vient sur le quai de la gare, et qu'on sent d'un calme parfait.
1: Et côté américain, vous avez demandé, vous ne l'avez pas fait.
5: Je crois que là, c'était déjà trop cher. Donc,
1: c'est une question de prix ou ils ne voulaient pas communiquer ?
5: Non, je n'ai pas de souvenir de refus de communiquer.
1: Et d'autre part, vos rapports avec le service cinématographique de l'armée ?
5: On a fait une visite au service cinématographique de l'armée française, donc, qui n'avait rien de particulier, il faut bien le dire. J'avais quand même choisi un plan d'une inauguration de monument aux morts ou quelque chose comme ça. Je pensais pouvoir peut-être m'être utile et que j'ai commandé, mais je ne l'ai jamais reçu parce qu'on a reçu une lettre à la place disant que, étant donné le caractère du film, on ne pouvait nous communiquer aucun document de leur service. Alors je ne sais pas ce qu'ils voulaient dire parce que, étant donné le caractère du film, mais c'est une lettre assez réjouissante en effet.
1: Dites à propos des documents anglais que vous n'avez pas pu avoir. Il y a pourtant des plans qui ont été tournés à Bergen-Belsen.
5: Oui, mais alors ils viennent.
1: On les a vus il y a une dizaine d'années quand il y a eu le film fait par le réalisateur, par Bernstein, qui les avait tournés quand on les a vus à la télévision. Et ils viennent de Hollande ou De Hollande.
5: Oui. Alors, oui, c'était des positifs, oui. Évidemment. Ce n'était pas des négatifs.
1: Et vous avez eu des documents des Allemands ?
5: Directement, ce que les Allemands avaient pu communiquer au comité d'histoire de la Seconde Guerre mondiale ou que le comité d'histoire de la Seconde Guerre mondiale avait pu se procurer. Bon, en effet, il y avait des documents allemands, puisqu'il y en avait qui avaient même l'approbation des services de propagande hitlérienne avec le tampon, avec l'aigle et la croix gammée. Donc c'était des... Et puis il y avait des collections privées, sûrement, de photos dans lesquelles j'ai dû aller fouiller, oui, bien sûr.
3: En 1956, René avait déclaré « Je n'ai rien reçu d'Allemagne, sauf une correspondance très aimable ». Et depuis la CED, Communauté européenne de défense, un accord a été passé entre les pays pour faire cesser les communications de documents concernant les camps.
1: Maintenant, le tournage est fait, vous montez votre film. Ce qui a dû être, je suppose, assez angoissant.
5: C'était... Oui, mais enfin, c'est pas... ça n'est pas à point de me plaindre, je veux dire, mais... Il y avait une grande impression quand même d'irréalité, parce que coller ce genre de plan l'un par rapport à l'autre, le déplacer pour obtenir tel ou tel effet, évidemment, c'est... À la fois, ça donnait mauvaise conscience, et en même temps, ça vous forçait à réfléchir sur la condition humaine ou sur le caractère de l'homme ou des choses comme ça. Donc, c'est un film qui a quand même été monté dans une espèce d'état de vertige. Yeah. Oui. crois que c'est... Mais je ne voudrais pas être solennel à aucun point de vue, quoi. Parce que qu'est-ce qui nous poussait, en effet, à avancer dans ce film, c'était « Je ne veux pas faire un monument aux morts. Je ne veux pas faire quelque chose qui soit... c'est le passé, plus jamais ça, et ça ne reviendra jamais, etc. » Curieusement, on pourrait dire que même si le film n'est fait que de documents, c'est un film qui était obsédé par le futur, par l'avenir. J'étais arrivé à un premier montage qui devait faire 40 minutes à peu près, oui. 40-45. Alors, comme promis, je l'ai montré à Kérol, je veux dire comme promis, je n'ai pas dérangé Kérol, évidemment, une seule fois pendant le tournage proprement dit ou le montage. Simplement, j'ai été le voir, je lui ai dit, ben voilà, maintenant j'ai un premier montage de 40 minutes muet, donc est-ce que vous êtes prêt à le voir? Et il m'a dit oui, il faut, j'ai promis. Alors je lui ai montré, et il me semble qu'il est resté très silencieux à la fin, enfin je ne me souviens pas d'un commentaire particulier. Et il m'a dit, bon, ben maintenant je vais voir, je vais essayer de vous écrire le commentaire. Je crois qu'il n'a pas voulu le revoir une seconde fois. En tout cas.
4: On m'a même dit qu'il s'était trouvé mal pendant la projection.
5: Pendant la projection. Mais je sais qu'après, il est tombé malade, en effet. Jean Kérol me remet un texte, mais qui, évidemment, puisqu'il ne pouvait pas envisager de revenir dans la salle de montage, n'était pas synchrone, qui était un beau texte sur le sujet, bien sûr, mais qu'il fallait adapter énormément, que ça devienne un commentaire de cinéma. Alors là, c'était un gros problème, parce que il y avait évidemment la dépression autour de moi de dire, bon, mais vous prenez un historien, vous prenez une autre personne et qui pourra travailler avec vous, et donc, vous voyez, on ne peut pas demander ça à Jean Kérol. Bon. Mais un peu comme Zorro ou Robin Hood, Chris Marker est arrivé, qui était un grand ami aussi de Jean Kérol. Et je lui ai soumis le problème, je lui ai montré le montage. J'ai tenu compte de ses critiques. Et il a fait un espèce de rewriting du texte de Kérol. Mais évidemment, en fonction, lui, des images, des séquences. Alors, là, Kérol s'est remis. Je lui ai soumis le rewriting de Chris Marker. Il l'a étudié. Et là, ça lui a donné une espèce de... pas de coup de cravache, d'un mot idiot, non. Mais ça lui a redonné un élan. En tout cas, oui. Et il a réécrit, donc, le texte de Chris Marker. Mais alors, cette fois-là, dans la salle de montage, on était tout le même assez tard la nuit, si je me souviens bien. Et on avançait comme ça, phrase par phrase, et on les essayait. Donc, la structure du texte est très... Chris Markerienne, quoi, c'est ça. Mais en même temps, ce sont bien les mots et les pensées de Kérol, quoi.
6: Des latrines, les abortes. Des squelettes au ventre de bébé. Ils venaient 7 fois, 8 fois par nuit. La soupe était diurétique. Malheur à celui qui rencontrait un capot ivre au clair de lune. On s'y observait avec crainte. On y guettait des symptômes bientôt familiers. Faire du sang, c'était signe de mort. Marché clandestin, on y vendait, on y achetait, on y tuait en douce. On s'y rendait visite. On se passait les vraies et les fausses nouvelles. On y organisait des groupes de résistance. Une société y prenait forme. Une forme sculptée dans la terreur. Moins folle pourtant que l'ordre des SS qui s'exprimait par ses préceptes. La propreté, c'est la santé. Le travail, c'est la liberté. À chacun son dû. Un pouce est à mort. Et un SS, donc. Chaque camp réserve des surprises, un orchestre symphonique, un zoo. des serres où Himmler entretient des plantes fragiles. Le chêne de Goethe à Buchenwald, on a construit le camp autour, mais on a respecté le chêne. Un orphelinat éphémère, constamment renouvelé. Un bloc des invalides. Alors le monde véritable, celui des paysages calmes, celui du temps d'avant, peut bien apparaître au loin, pas si loin. Pour le déporter, c'était une image. Il n'appartenait plus qu'à cet univers fini, fermé, limité par les miradors, d'où les soldats surveillaient la bonne tenue du camp, visaient sans fin les déportés, les tuaient à l'occasion par désœuvrement.
1: Alors, autre personnage très important qui va intervenir maintenant, c'est Hans Eisler. Pourquoi Eisler? Comment Eisler?
5: Il a fallu faire face à ce problème. Et je cherchais, c'est un dimanche à Villeneuve-Ray, chez Chris Marker, vous voyez, encore lui, où il m'a dit, mais pourquoi tu ne demandes pas à Hans Eisler? Je dis, mais je ne sais même pas où il habite, bon... J'ai pas entendu sa musique depuis La femme sur la plage de Renoir. Bon, ouais. C'est un rêve qui me paraît irréalisable. Il m'a dit, mais si, il m'a fait entendre. Il avait des quelques disques qu'il avait ramenés d'Allemagne. J'ai donc été tout à fait convaincu que c'était ce que je souhaitais. Mais à ce moment-là, que faire? Alors... J'ai exposé le problème là d'Oman, en sachant que là aussi, c'est peut-être un nouveau dépassement de budget. Mais alors, Anatole d'Oman était très élégant aussi. Il m'a dit, bon, vous écrivez à Eisler par les moyens que vous voulez. Et s'il répond oui, eh ben, je me charge de tout. J'ai envoyé une lettre à Eisler, très lyrique, d'ailleurs. Et là, il y a eu sans doute un coup de chance, parce que quand il a ouvert la lettre, il était avec Vladimir Posner dans son bureau, et peut-être a-t-il dit, qu'est-ce que c'est que ce Français qui fait un court-métrage et qui me demande de venir faire la musique? Et Posner, qui me connaissait un peu, lui a dit, si, il faut accepter, faut accepter. Voilà ce qu'on m'a raconté, en tout cas, donc j'ai une grosse reconnaissance à Vladimir Posner, et un télégramme est arrivé, il y avait simplement « J'arrive », signé Hans Eisler.

0: Ida et André Posner.
1: Moi, j'ai rencontré Hans Eisler la première fois en 1933 au Café du Dôme, où il y avait les réfugiés allemands. Et il était ici, il voyageait beaucoup. Il était à Londres, à Berlin, à Prague. Il avait fait aussi une grande tournée à travers l'Amérique. Et là, il était, à ce moment-là, il était à Paris. Il était très aimé. Et très gai, très jeune encore. Voilà, c'est tout ce que je sais.
2: Oui. Alors maintenant,
1: sur ça, sur 33.
2: Oui. Alors là, je voudrais venir plus précisément à l'époque où il est venu à Paris pour faire la musique de Nuit et brouillard, le film de René.
1: Oui.
2: Et je crois que vous avez eu l'occasion de le rencontrer assez souvent à l'époque.
1: Oui.
2: Et je voulais vous demander, est-ce qu'il vous a parlé du travail qu'il faisait à ce moment-là, ses impressions sur le film ?
1: Il était désespéré. Il voulait faire ce film, il voulait faire cette musique, mais il supportait absolument pas. Il était très, très déprimé. Parce que le film est, comme vous savez, très dur.
3: Il tenait à le faire, je me souviens de ça. Il était à l'hôtel, l'hôtel de la Trimouille, je crois. Il y avait un piano dans sa chambre, évidemment, pour composer. Il était malheureux comme les pierres et il se shootait au cognac pour tenir le coup.
1: Il a aussi beaucoup souffert quand il a fait les Rosenberg.
3: Tu veux dire les sorcières de Salem.
1: Les sorcières de Salem.
3: C'est vrai ?
1: Oui.
3: Pourquoi ? À cause du sujet aussi.
1: À cause du sujet, il était très très sensible pour ce genre de choses. Et en même temps, je crois, quand il a fait le film Nuit et brouillard, il faisait aussi, où il s'était arrêté pour faire comment ça s'appelle, die Heilige Johanna des Schlachten.
3: Saint-Jean des Abattoirs.
1: Voilà, c'est ça.
3: De Brecht.
1: Et
3: la musique de Sèvres.
1: Il nous a joué au piano, il a chanté quelque chose qui était très très drôle. Il pouvait faire ça en même temps.
2: Mais il n'avait pas vu auparavant des images des camps de concentration ?
1: Si, sûrement, je pense qu'il l'a vu. Mais comme là, il devait travailler avec ces images, c'était tous les jours, c'était très dur.
2: On m'a dit qu'il avait été très très frappé, évidemment, par les images des camps de concentration.
4: Il avait été très très impressionné par toutes ces images.
0: Olga Wormser.
4: Ça lui avait vraiment apporté un choc. Il ne savait pas. C'est tout ce que l'on peut dire. Comme la plupart des gens, ils ne savaient pas. C'était une espèce de monde de l'horreur, d'où la pensée s'approchait difficilement. Et ça l'avait beaucoup frappé.
3: Quand on le voit, ou quand on le revoit, ou quand on le re-revoit, c'est très très dur. Donc je peux très bien imaginer quelqu'un qui passe toutes ses journées et qui en plus doit créer une musique autour de ces images, de ces idées, j'imagine que ça lui colle, y compris pendant son sommeil.
2: À ce moment-là, il aurait pu
1: dire. Parce qu'il y a aussi des choses où il était très triste pour l'Allemagne. C'est dans le livre de Baume, très fort. Il a écrit des choses. Il ne voulait pas faire de l'hymne national, c'est lui qui l'a fait.
2: On l'a obligé.
1: Oui, bien sûr, on ne pouvait pas tout nier, on ne pouvait pas toujours dire non. Il a dit quelque chose une fois. Il a dit qu'il voulait faire une hymne national qu'on pouvait chanter sans marcher au pas. Voilà ce qu'il avait dit. Et c'est pour ça qu'il a fait ça, comme ça.
3: Je pense que c'est un peu une pirouette aussi. Vivant là-bas, étant à peu près le compositeur allemand, ou en tout cas de RDA, sans doute le plus célèbre et connu dans le monde entier, c'était très très difficile pour lui de refuser, étant donné les conditions politiques du pays.
2: Bien sûr.
1: Mais les Allemands de l'Est, ils étaient très d'accord avec René. C'était pas des gens qui auraient dit « nous, on n'a pas fait ça ».
2: On était dans un monde tellement étrange. Parce que vivre pendant 10 jours dans les camps de concentration, journée, tournée, jour et nuit. Et moi, je me rappelle un jour où René, pendant qu'on préparait un plan ailleurs, il m'a dit « viens, on va... » Et puis on est parti avec une lampe de poche, un bout de papier. Et on a été dans le musée d'Auschwitz où il y a des urnes avec les cendres de, des différents peuples ou ethnies. Ou,
3: il n'y avait pas encore les bonnes sœurs.
2: Et, non.
3: Dans les cendres.
2: Et il y a tout le mur couvert de photos d'identité qui ont été faites par les nazis, de gens hallucinés avec un numéro. Et il prenait des numéros, comme ça, et il notait les numéros pendant que je lui tenais la lampe de poche pour refaire des plans de certaines photos. À un moment, il s'est arrêté, il m'a dit « on s'en va, je fais une sélection ».
3: Quelle phrase.
2: Ouais, j'ai l'impression de faire une sélection. Mais c'était là-dedans, vous comprenez.
3: Donc ça lui tordait les tripes comme à Eisler, et ben voilà.
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0: Henri Colpi.
1: Vous avez fait le montage son de Nuit et brouillard. Comment se fait-il que René dissociait le montage image du montage son ?
2: Vous savez, c'était une époque où les courts-métrages devaient être terminés avant le 31 décembre pour avoir droit à un label ou à une avance, enfin bon. Et puis, le montage, il l'avait achevé, lui, le montage image, mais pour le montage son, c'est-à-dire, ça ne concernait au fond que la musique de Hans Eisler et le commentaire dit par Michel Bouquet. C'était ça, le montage son. Il n'y a jamais une piste sonore terrible dans les films d'Alain René, court-métrage. Et alors, il m'a demandé, par conséquent, de l'aider, quoi. Alors, c'est comme ça que j'ai assisté à l'enregistrement musique de Eisler et à l'enregistrement du commentaire par Michel Bouquet.
1: Et vous ne savez pas pourquoi René a demandé à Kerol de faire le commentaire ? Il ne vous en a jamais parlé ?
2: D'abord parce que Kerol écrivait un bon français, disons, et ensuite qu'il avait non seulement été déporté, mais qu'il avait écrit un bouquin quand même sur la déportation.
1: Est-ce que vous avez vu le film à l'étranger ? Je ne parle pas de pays francophones, je dis en Allemagne ou... Vous avez eu l'occasion de
2: le voir ? Non. Non. Non, mais j'ai eu l'occasion de rencontrer des Italiens, par exemple, qui ont vu. Ah, c'était une catastrophe, le texte. Par exemple, quand le texte de Kerol, quand il parle de Dora, il y avait des usines ou des camps qui portaient des noms de femmes, disait-il. Bon, eh bien, eux, ils ont cru que c'était des femmes en Italie. Ils ont dit, il y avait une certaine Dora et une certaine je ne sais pas quoi. Enfin, le type qui ne connaît rien en français, et qui, enfin, vaguement, et qui passe complètement à côté du texte. Il y avait des choses très, très... très invraisemblables.
1: Et le film est passé comme ça en Italie ? Ils l'ont parfait ?
2: Je pense, oui, mais justement, c'était Dorman Valio, enfin Argos Film, qui demandait, oui, Argos Film, qui m'avait demandé de regarder ce texte et puis d'aller peut-être à Rome refaire un texte avec une traduction correcte, que j'ai fait faire d'ailleurs par la maîtresse de séance ici qui est professeure d'italien à l'université, donc elle a corrigé le texte.
1: Ah, vous l'avez fait.
2: On a revu, corrigé le texte. Mais je ne sais pas pourquoi, pour des raisons certainement, comme toujours, d'argent, quoi, ça ne s'est pas fait. Ce texte de Kerol, non seulement il est écrit, mais il est, je dirais, placé dans le film. Et on voit bien qu'il y a des phrases comme ça qui font la durée du plan. Ça, c'est très René, bon, très marquant, peut-être aussi, mais... Et ça, dans d'autres langues, il est possible que ça fonctionne pas ou mal. Si c'est de l'anglais, les phrases sont peut-être trop courtes. Si c'est de l'allemand, c'est peut-être trop long.
1: Et en ce qui concerne Eisler, savez-vous pourquoi Alain a choisi Eisler ?
2: Alain René choisit toujours... Il met très longtemps pour choisir un musicien. Et je pense qu'il cherche toujours... un compositeur dont la musique a la couleur du film. Par contre, pas très fidèle avec ses compositeurs. Moralité, Eisler, c'était la couleur allemande, la couleur schönbergienne, la couleur de cette musique qui apparaît un peu frêle parfois, mais qui en vérité est bien solide, et que elle devait être la couleur des camps de concentration, quoi.
1: Je crois qu'on doit sortir difficilement, Nuit et brouillard, d'un film comme ça.
2: Oui. Oui, oui, je me souviens de l'assistante d'Alain René, qui était Anne Sarraut, qui un jour, où on était allé déjeuner, est arrivée en courant au déjeuner ou au dîner, peut-être, parce qu'on travaillait beaucoup, on travaillait jusqu'à minuit. Hein, bon. Elle était affolée, affolée parce qu'elle avait vu sur la table de montage un plan qu'elle avait encore jamais vu et qui était une horreur. Bon. Et elle a eu peur. Elle était seule dans cette salle de montage. Elle a eu peur et elle est partie en courant, nous rejoindre au restaurant, avec le cœur qui battait comme ça, affolée. Bon, c'est des images qui... Enfin, qui sont...
1: Je pense que passer des semaines sur un temps de montage, 10 heures par jour à ça, ça doit être affolant. Je comprends très bien la réaction de Kérol.
2: Oui, je pense que René a fait ça. Il a choisi à travers des masses de documents, quoi. Et je sais qu'il était... C'est la petite salle de montage qui était rue de Poissy, là-bas. Bon, il avait amené un lit de camp. C'est-à-dire qu'il y passait ses journées et ses nuits, quoi. C'est... monté, justement, placé dans un ordre, dans une rigueur, qui font que c'est encore plus, plus dramatique, je dirais. Ce film a la particularité d'être un très beau film.
1: C'est vrai.
2: Très beau. Et cependant, c'est très horrible. En même temps. Et moi, ça m'a fait souvent penser, comme ça, Nuit et brouillard, au poème de Baudelaire, hein, qui est très beau et qui s'appelle La charogne. Mmh. Mais c'est très beau.
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0: Pourquoi le nom de Michel Bouquet qui a dit le texte de Kerol n'apparaît pas au générique?
1: Alors là, par il faut se remettre dans les circonstances de l'époque, comme on dit. C'est un peu une décision que on a eu peur, Bouquet, moi, bon, peut-être la production aussi, que le nom d'un comédien, apparaissant sur le générique par rapport au sujet, aurait eu quelque chose d'un petit peu frivole. Bon, je ne sais pas pourquoi. Je pense que dans les copies actuelles, c'est rétabli, je ne sais pas.
0: Mais... C'est Bouquet qui l'avait demandé ?
1: Oui, oui, oui, on s'était mis d'accord, en tout cas, oui.
2: D'abord, il a commencé par me montrer toutes les choses qu'il n'avait pas montrées dans le film. Tout le matériel total. Et le matériel total était encore plus bouleversant que ce qu'il a monté. Ensuite, il m'a montré le film, et puis le texte, bien sûr. Et puis on a commencé le travail. Mais enfin, ça a été compliqué, ça a été difficile, ça a été... Je ne pensais pas d'ailleurs que ça pouvait être aussi difficile de dire un texte avec des images, liées aux images, surtout à ces images-là. Ça a été une prise de conscience de ma part, parce que pour moi, la guerre avait été... je suis de 25, donc la guerre m'a pris en quelque sorte à l'âge de 14-15 ans, n'est-ce pas ? Et puis m'a amené à l'âge de 20 ans. J'ai, pendant l'occupation, exercé 2-3 métiers, et puis je me suis fixé sur le théâtre à l'âge de 17 ans. Alors, toute cette époque était pour moi, je veux dire, comme un tunnel. C'est un tunnel dont je suis sorti à l'âge de 17 ans par mes propres moyens, en décidant de devenir acteur. C'est une époque qui était évidemment très, très inquiétante, très effrayante. Le froid, la faim, enfin, les métiers manuels, enfin, des difficultés de toutes sortes. Au seuil de la vie, une prise de conscience aussi de notre fragilité en tant qu'individu, la nécessité de pouvoir trouver une vocation, quelque chose auquel croire pour continuer. Quand la guerre a été terminée, que cette libération est venue, elle est venue aussi avec le pied à l'étrier sur la vocation. Donc, elle a été, pour moi, une période heureuse, malgré tout. Bon, les difficultés qui étaient autour, je ne les voyais presque plus. Donc, le film de René m'a surpris, si vous voulez, dans une prise de conscience absolue de la réalité de ce que j'avais pressenti, mais de ce que je n'avais pas compris, de l'horreur humaine, enfin, exprimée totalement par les morceaux de pellicule, n'est-ce pas, qu'il m'a montré pendant quelques jours et qui représentait une chose dont on n'avait même pas eu une idée en la vivant, qui était l'horreur du monde concentrationnaire. Jusqu'où l'être humain pouvait aller dans le mépris des autres. Donc, si vous voulez, ce texte de Kerol, j'ai essayé de le dire, je veux dire, en tenant compte de ce que je ressentais à l'instant, dans l'émotion de ça. Mais René a fait un travail de sape, je veux dire, sur l'émotion, considérable. Il me faisait reprendre... pendant des jours et des jours, ça a duré quand même 2-3 jours, l'enregistrement de ça, en me faisant reprendre pour à chaque fois essayer d'arriver à la neutralité absolue malgré l'émotion que je ressentais. Et ça a été un travail pour moi difficile. C'est pour ça que je pense que c'était le résultat est plutôt un travail de René qu'un travail de moi. Mais j'ai gardé de cela un souvenir humiliant.

0: notamment en France le camp de Pithiviers, et on voyait donc vu d'un mirador des gens rassemblés dans des baraques et des barbelés. Mais sur le coin droit, il y avait l'ombre, je dis bien l'ombre, d'un gendarme français avec son képi. Je reconnais que je n'y avais pas fait attention. Il n'y avait aucune attention de ma part particulière. Mais que la commission de contrôle a vu là quelque chose de très dangereux et qui était une offense à la police française et à la France elle-même, enfin bon. Et ils m'ont demandé, donc, par téléphone, ou au producteur, plus exactement, oui, c'était au producteur, de couper ce plan. Et, bah, évidemment, j'étais entêté, de toute manière. Je trouvais que c'était absurde, et immoral, même. Et j'ai dit, bah, c'est que la commission de contrôle nous envoie une lettre, mais ça n'est pas au metteur en scène de s'auto-censurer d'avance. Et c'est là où ça a accroché terriblement, parce que la commission de contrôle se refusait à écrire et à donner la preuve qu'ils avaient demandé une coupe. Parce que je disais, bon, admettons que nous coupions, mais pour en effet 5 secondes, ça ne change pas le sens du film. Et comme je pensais que le public n'aurait pas prêté la moindre attention à ce gendarme, je ne sentais pas que la moralité même du film était changée, puisqu'on disait « Camp de Pithiviers », c'était ça qui me paraissait le plus important, c'était la bande sonore. Mais là, alors, les menaces sont arrivées, c'est-à-dire « Bon, ben, non, on ne veut pas, en effet, vous écrire une lettre, c'est à vous de faire la coupure. Et si vous n'acceptez pas de faire cette coupure, eh bien, on vous coupe les 10 dernières minutes de la fin du film pour excès de violence. Alors, c'est à vous de choisir. » Bah oui, on a tenu bon, on a dit non. Alors le film a dû rester donc interdit pendant 15 jours, 3 semaines, 1 mois, 2 mois peut-être, oui. Et puis, moyennant la promesse qu'on ne toucherait pas à la fin du film, on a fait une transaction, c'est-à-dire que on a gouaché, on a ajouté une poutre à la gouache d'une manière très maladroite d'ailleurs, sur le képi du gendarme, et de qu'on fait moins attention au fait, en effet, que c'est un képi de gendarme français. Du coup, le résultat a été que toute la presse en a parlé, qu'on a reproduit la photo du gendarme avec et sans poutre, que les gens ont été beaucoup plus au courant qu'ils n'auraient été, évidemment, si la commission de contrôle n'avait pas accroché là-dessus en projection. Ça, je suis sûr que ce ne serait pas si inaperçu.
1: Mais attendez, ce n'est pas terminé.
0: Oui, il doit y en avoir terminé. D'autres.
1: Oui, non, j'ai
0: oui, vous avez un document.
1: Là. Non, Chris Marker, à qui j'avais demandé de participer à l'émission, qui n'a pas pu m'envoyer une lettre. Ce qui pourrait être claironné à tous les vents, mais par l'auteur et ses séides, c'est le scandale de la poutre. Tu te souviens qu'à l'époque, la censure avait exigé qu'une poutre, ça ne s'invente pas, vienne masquer l'uniforme du gendarme français sur la photo du camp de Pithiviers. Ensuite, les temps ayant quand même évolué, d'autres copies ont été tirées avec le gendarme tel qu'en lui-même. Et j'ai eu la chance d'en enregistrer une à ce moment-là. Eh bien, lorsqu'on a repassé le film à la télé l'an dernier et que le Centre de documentation pédagogique en a fait une édition sur cassette, le tout à l'usage des écoles et des jeunes générations, c'est la version avec poutre qui a été utilisée. J'ai essayé d'alerter tout le monde, à commencer par Dauman, et j'ai bien vu que ça n'intéressait plus personne. Bref, vous pourriez digresser à ce propos sur les aventures souterraines de la censure dans les têtes.
0: Oui, ça je suis... Alors je suis le premier surpris de savoir qu'une copie sans poutre pouvait exister, en effet. Il n'y a jamais eu de coupure, on est bien d'accord là-dessus. Mais la permanence de cette poutre à quelque chose, en effet, tout à fait stupide et scandaleux à la fois. Ce dont je me souviens très bien, c'est le jour où on a eu la première copie standard, et quand ça s'est rallumé, j'étais évidemment très démoralisé, comme on est toujours quand on voit la première copie d'un film, en se disant « c'est pas ça qu'il fallait faire, c'était tout à fait autre chose ». Au moment, il m'a dit « bon, mon cher René, je ne regrette pas d'avoir produit ce film ». Je dirais même que j'en suis fier, mais il y a une chose que je peux vous garantir.

0: c'est qu'il restera toujours dans les boîtes et qu'aucune salle de cinéma n'acceptera de le projeter. Ce en quoi il s'est, en effet, là, complètement trompé dans ses prévisions, parce que la sortie commerciale s'est très bien passée.
1: Pierre Dex dira dans Les Lettres françaises: j'ai un jour revu notre tragédie avec la juste mesure, le ton qui convenait. Un ton calme, serein. Le ton qu'il faut en face de la souffrance, le seul ton possible devant les tortures. Pour la première fois, rien ne blessait mes oreilles. Rien ne me gênait en face des paysages concentrationnaires qu'on me faisait revoir. Ce n'étaient plus les camps, ni nous, ni nos morts. Mais notre expérience sous l'angle de l'éternité, comme on peut l'enseigner aux enfants. Quand ma fille sera plus grande, un jour, je lui ferai voir ce film. Ce miracle, ce fut pour moi nuit et brouillard.
2: Dès que le film a été terminé, les producteurs, dont Anatole Dauman, ont projeté le film à l'ambassadeur de Pologne. Y étiez-vous ?
3: Oui. Il me semble vraiment... Ça, c'est une image qui me reste, cette projection à l'ambassade de Pologne. Et je sais qu'il avait été, l'ambassadeur, je ne me rappelle même plus son nom ni rien, mais je sais qu'il avait été très ému. Et que toute la salle était vraiment très émue, et que nous nous étions dit, bon, ben alors, on n'a pas tout raté. Vous savez, ça avait été une espèce de confrontation de ce que nous voulions avec tout ce qui se faisait. Voilà.
2: Puisqu'en fait, c'était la première projection réelle que faisait le...
3: C'était vraiment la première projection réelle pour laquelle nous avions... Nous sentions ou l'approbation ou la désapprobation. Et là, on avait vraiment senti l'approbation, incontestablement. J'ai des souvenirs de projections devant des déportés, de projections dans différents... Et ce dont je peux garantir l'authenticité, c'est l'émotion profonde des gens. On avait l'impression d'avoir fait vraiment revivre une réalité horrible. Je crois que c'est ça. C'était pas un documentaire sur une période atroce, c'était un film qui avait une âme. Et je me souviens toujours ces paroles, même un paysage tranquille, enfin, un séjour pour vacances avec des tentes, etc. Peut conduire tout simplement à un camp de concentration. Et ça vraiment, c'était la phrase qu'avait trouvé Kerol et qui introduisait vraiment à la vérité, à la réalité de ce qui avait été vécu.
4: Même un paysage tranquille, même une prairie avec des vols de corbeaux, des moissons et des feux d'herbe,

0: Même une route où passent des voitures, des paysans, des couples, même un village pour vacances, avec une foire et un clocher, peuvent conduire tout simplement à un camp de concentration. Le Struthof, Oranienburg, Auschwitz, Neuengamme, Belsen, Ravensbrück, Dachau furent des noms comme les autres sur les cartes et les guides. Le sang a caillé, les bouches se sont tues, les blocs ne sont plus visités que par une caméra. Une drôle d'herbe a poussé et recouvert la terre usée par le piétinement des concentrationnaires. Le courant ne passe plus dans les fils électriques, plus aucun pas que le nôtre.
1: Le 31 janvier 1956, Nuit et Brouillard reçoit le prix Jean Vigo au premier tour et à la majorité absolue. Le 9 février, Jean Cayrol déclare aux Lettres françaises
2: « Nuit et Brouillard est non seulement un film de réminiscence, mais aussi un film de grande inquiétude. Nous avons d'abord voulu, aux yeux de tous, faire connaître, ou plutôt porter à la connaissance du public, la vérité sur les camps de concentration nazis, qui furent une des images du délire raciste plus vivace que jamais à notre époque. D'une expérience insaisissable, intransmissible, déraisonnable, nous avons choisi les images majeures qui permettaient, dans la mesure des moyens d'un court-métrage, de faire participer à cette énorme tuerie les vivants d'aujourd'hui, ceux aussi qui n'ont jamais essayé, ou n'ont pas eu l'âge, de comprendre jusqu'où pouvaient aller certains hommes qui ont la haine de la liberté et le mépris d'autrui.
1: 23 mars, la liste des films sélectionnés pour le Festival de Cannes est arrêtée. Parmi eux, Nuit et Brouillard, retenu à l'unanimité.
3: Quand on a eu cette copie standard,
4: Anatole Dauman,
3: on avait une ambition, bien entendu, c'était de montrer le film à Cannes, au festival, parce que les dates étaient assez rapprochées du festival, de la sélection des films. Alors c'était un court-métrage de 31 minutes, mais il pouvait prétendre au titre de film de compétition pour présenter le film de court-métrage au festival de Cannes. On les montrait alors avec le respect qui leur était dû. Et donc, la réponse ne s'est pas fait attendre. À la fin des opérations de sélection, c'est un des derniers films présentés à la commission, ça a été le premier. Ce choix n'a pas été jugé le meilleur. Par qui ? Le lendemain de cette nouvelle, qui était encore officieuse, j'apprends donc que Nuit et Brouillard sera soumis à la signature, si je puis dire, du ministre, pour être présenté officiellement au Festival de Cannes. Et, presque en même temps, un des fils de notre ancien ambassadeur à Berlin, qui favorisait les relations entre la France et l'Allemagne, me dit au téléphone, est-ce que vous souhaiteriez montrer votre film, comme c'est leur désir, aux membres de l'ambassade d'Allemagne qui souhaitent le voir. J'ai dit, bien sûr, je ne me ferai pas faute de le leur montrer. Et on a improvisé une projection du jour au lendemain. Plusieurs membres, je crois une trentaine, de l'ambassade d'Allemagne sont venus sous la conduite de von Tischowitz, conseiller culturel. Et ils sont partis, et Tischowitz m'a semblé exprimer le froid glacial.
4: Louis-François Poncet.
5: Des deux côtés du Rhin, on ne savait que faire pour fortifier la réconciliation franco-allemande, dont on vous dit couramment quel est le fruit d'une entente entre De Gaulle et Adenauer. Erreur historique que je m'efforce de façon un peu intéressée de corriger, car les deux personnages clés de la réconciliation franco-allemande, c'était Robert Schuman, ministre des Affaires étrangères, et mon père, l'ambassadeur François Poncet, qui à cette époque-là était haut-commissaire en Allemagne. Des deux côtés du Rhin, on se préoccupait de panser les plaies, disons. Et qu'évidemment, on comprend que l'ambassadeur d'Allemagne, qui à l'époque était extrêmement francophile et pour lesquels le projet européen était capital, s'efforçait d'éviter ce qui pouvait rappeler un passé douloureux, voire, il faut bien dire, pour l'Allemagne, honteux. Honteux.
6: Vous m'aviez dit, lorsque je vous ai contacté, que vous faisiez partie de l'armée de l'âtre.
5: Oui.
6: Et que vous étiez arrivé, vous étiez un des premiers, donc, qui...
5: Je suis un des premiers à être entré, j'étais à l'état-major du général de l'âtre, et je suis un des premiers à être entré dans un des camps les plus abominables qui soient, dont on parle peu, là aussi on parle toujours d'Auschwitz, d'Achau, mais il y avait des tas d'autres camps. Ce camp-là était un petit camp en Alsace qui s'appelait le Struthof. Ce camp de Struthof n'hésitait pas à s'intituler le camp de la mort. Ça s'appelait Todeslager Struthof, le camp de la mort. Et j'y ai trouvé des archives très intéressantes relatant notamment les expériences de vivisection humaine que faisait un professeur de médecine allemand qui venait une fois par semaine de Strasbourg se livrer à des opérations scandaleuses sur des prisonniers et notamment des prisonnières polonaises. Et quand on a eu en main ces documents provenant d'un des tout premiers camps, puisqu'il n'était pas en Allemagne, il était en Alsace, on n'avait pas encore franchi le Rhin, on a envoyé ça à Eisenhower, qui a demandé immédiatement à aller voir sur les lieux. Et alors il est venu là avec une brochette de généraux américains qui sont restés médusés. Naturellement, je dois vous dire que ce problème des camps de concentration, nous l'évoquons dans ma famille depuis 1933, car ça a commencé dès la prise de pouvoir par les nazis, le premier camp de concentration ayant été créé sur les instructions de celui qui à l'époque était le général Göring à Oranienburg. À Oranienburg.
6: Mais à côté de Berlin, dans la banlieue de Berlin.
5: C'est tout près de Berlin, oui. au nord de Berlin. Il y avait déjà dans Berlin même des endroits où la Gestapo torturait les adversaires politiques. Il y avait un bâtiment qui s'appelait le Columbus House, d'où les voisins entendaient des hurlements, généralement la nuit. Et mon père, dont le travail d'ambassadeur, entre autres, consistait à informer le gouvernement français et à recueillir des renseignements, avait appris très très tôt, après la prise de pouvoir, qu'il y avait des choses horribles qui se passaient. Il y a certaines photos que j'ai vues à cette époque-là, j'en ai encore, il y en a une, qui était la photo d'un opposant socialiste allemand, quelque chose comme ça, au visage abominablement tuméfié. Les diplomates allemands de l'époque, qui étaient de sincères démocrates, qui étaient désireux de promouvoir autant que faire se pouvait la réconciliation franco-allemande, était certainement très chagriné de l'apparition de ce film. Ça ne fait pas l'ombre d'un doute.
3: L'ambassade d'Allemagne a fait savoir sa mauvaise humeur au directeur de l'action artistique du Quai d'Orsay, dont le nom ne vous échappe pas, puisqu'il s'agit de l'historien d'Henri II et d'Henri III. Il s'agit bien de Philippe Erlanger. Et Philippe Erlanger a fait valoir au ministre de l'époque que la présentation, ministre des Affaires étrangères, que la présentation de Nuit et brouillard en plein festival de Cannes risquerait de choquer les Allemands et qu'il y a un article qu'on pourrait invoquer pour empêcher ce désagrément franco-allemand. C'était l'article 4 des statuts du festival de Cannes, ne rien montrer qui puisse porter atteinte à l'honneur d'une des puissance, si je puis dire, cinématographique en compétition. Donc j'ai appris des nouvelles en 48 heures, le film est sélectionné, puis le film ne sera pas montré. Et j'allais donc, très désappointé, acheter mon journal habituel, mon quotidien du soir, Vers 4-5 heures de l'après-midi, lorsque je rencontre mon ami Bomberger sur Champs-Élysées, qui m'avait précédé de quelques instants. Il m'a souvent précédé, Bomberger, mon aîné. Alors, il prend un journal, et il y avait en manchette « Nuit et brouillard » sur le Festival de Cannes. J'arrive à sa hauteur, je vois la manchette, qui tenait entre ses mains, et en dépliant le journal, et il me dit « Votre fortune est faite. » Et ma foi, si tant est qu'un court-métrage puisse apporter une fortune, il n'avait pas tort.
1: Le Monde publiera plus tard la lettre du conseiller culturel de l'ambassade d'Allemagne fédérale, dont voici le principal.
7: Nous n'avons en principe rien à objecter contre ce film. Et nous souhaitons qu'il soit présenté également dans toutes les villes allemandes. Nous aussi sommes tout à fait d'accord pour qu'on rende en même temps hommage aux malheureuses victimes de la terreur nazie. Nous pensons seulement que le Festival international du film à Cannes n'est pas le forum adéquat pour une telle manifestation, puisque ce festival devrait favoriser les relations amicales entre les peuples. Une telle manifestation envenimerait sans doute l'ambiance à Cannes et porterait préjudice à la réputation de la République fédérale allemande, le spectateur normal n'étant pas en mesure de se rendre compte de la différence entre les chefs criminels du régime nazi et l'Allemagne d'aujourd'hui.
6: Max Douy, vous étiez... dans les années 50, président d'un ciné-club qui a été très important à l'époque, qui s'appelait Cinéma et Vérité, dont le but était, j'en ai fait un petit peu partie, de projeter des films qu'on n'avait pas l'habitude de voir en France, ou tout au moins s'ils avaient leur visa, n'étaient pas projetés officiellement. Et le jour où on a su dans la presse que le film d'Alain René, Nuit et brouillard, était retiré de la sélection officielle du Festival de Cannes, on ne savait pas exactement pourquoi à l'époque, vous avez été scandalisé et vous avez fait une proclamation en demandant que les adhérents et les amis de Cinéma et Vérité protestent tout de suite.
8: Bien sûr, parce que le titre de notre ciné-club était très clair, Cinéma et Vérité. Ça n'était pas toujours très simple de trouver des films qui reflétaient la vérité, sans travestir la vérité. Et lorsque nous avons appris, au cours d'une projection d'un film américain, et qui, je ne me rappelle plus son titre d'ailleurs, qui
6: Strange Victory,
8: qui dénonçait le racisme américain aux États-Unis contre les Juifs, bien sûr, et contre les Noirs. Ce film datait, je crois, de 1948, et au lendemain de cette guerre, les Américains qui avaient en Allemagne constaté les dégâts de l'antisémitisme dans les camps, les assassinats de communistes et d'homosexuels et de gitans, tous ces Américains, tous ces braves petits soldats rentraient chez eux et dans leurs états respectifs, beaucoup d'entre eux ont adopté une position absolument ahurissante que nous avons vue au travers de ce film de Strange Victory. Et on voyait des boutiques d'israélites détruites, des inscriptions ordurières contre les juifs, contre les nègres, contre les communistes. Enfin, tout ceci était la vérité. Et c'est au cours de cette projection que nous avons appris que du Festival de Cannes était sorti, exclu, le film d'Alain René, Nuit et brouillard. Alors là, nous avons décidé de faire une protestation par des signatures. Presque tout le monde a signé pour protester contre l'éviction de Nuit et brouillard au Festival de Cannes en cette année 1956.

0: Pierre Billard, quand avez-vous vu pour la première fois Nuit et brouillard?
1: J'ai vu Nuit et brouillard quand il a été terminé dans une salle de projection.
0: Vous, en cher existant, vous voyez ce film-là
1: Non, je suis perplexe parce que vous me posez la question, quel effet m'a fait ce film-là, en y accolant cette expression « ancien résistant », ce qui est exact. Et tout d'un coup, je me dis, mais est-ce que je l'ai vu en ancien résistant? C'est un film qui m'a fait un choc considérable, mais j'ose à peine dire la chose affreuse qui est la vraie réponse à votre question, c'est que j'ai vu un film. Et que ce choc considérable, le sujet, les images, la tragédie qu'il évoquait était tout à fait présent dans mon émotion. Mais c'était un choc cinématographique. C'est-à-dire que le long travelling qui montre un terrain nu qui est théoriquement un plan le moins chargé d'informations est une chose qui m'a broyé autant que les scènes de cadavres. Dans sa force d'expression, et quand on pense à tous les pièges, par rapport à l'utilisation de l'horreur que vous tend un film pareil. Et on a vu par la suite des débats s'instaurer sur des travelling, sur des barbelés dans certains films, etc. Et René avait déjoué ça totalement.
0: Pendant le tournage, vous parliez justement du ton du film et ce travelling sur rien finalement, qui amène tout. Puisqu'en fait, ce sont les travelling qui lient le film.
1: C'est ça, oui.
0: Qui lient le film. C'est l'écriture de René qui arrive et il ne l'a pas fait volontairement, je crois. Ça y est. Enfin, je lui demande pourquoi il a fait ça. Et je me rappelle un jour, on préparait un plan et on est arrivé le matin, c'était Auschwitz. Et il y avait des corbeaux partout. Et Cloquet, qui était pince sans rire, il dit à René, on en profite, on fait un plan à la frangue. Et évidemment, René a souri, on l'a pas fait, il n'était pas question, mais enfin, ça veut dire tout.
1: Oui, absolument.
0: Et Franju aurait fait le plan et ça aurait été génial quand même.
1: Oui.
0: Mais c'était pas du tout la même approche.
1: Mais c'est pas la même approche, c'est pas la même sensibilité.
0: Oui.
1: Et c'est une anecdote formidable parce qu'elle, elle définit la légitimité d'approches diverses suivant la façon dont on sent les choses. Mais, en l'occurrence, je suis plutôt contre les corbeaux.
2: Jean Cayrol proteste dans Le Monde, daté du 11 avril.
3: Le scandale se préparait dans l'ombre. Le scandale est venu. Le film d'Alain Resnais, Nuit et brouillard, auquel j'avais eu le déchirant honneur de collaborer en compagnie du grand compositeur allemand Hans Hessler et avec l'aide d'organismes officiels, vient d'être retiré sur ordre ministériel du Pacific Festival de Cannes. L'ambassade d'Allemagne de l'Ouest n'a pas cru devoir se désintéresser de ce court-métrage sur le développement et l'effondrement des camps de concentration nazis et sur l'exemple qu'il nous avait donné à méditer et à combattre. L'ambassade d'Allemagne de l'Ouest a réagi avec une sensibilité dont nous demeurons confondus. Il n'était nullement besoin d'être grand clerc pour annoncer à l'avance que ce témoignage, unanimement accueilli par tous dans le silence et dans la réflexion, ne pouvait faire qu'une très courte apparition au cœur de notre monde bâillonné et aveuglé. La toile des écrans n'est pas le linge de Véronique. C'était un film qui brûlait le regard. C'était des images impitoyables qui auraient pu faire rougir n'importe quel état-major, n'importe quelle police. Il racontait une aventure qui n'engageait pas seulement les nazis, la douce Allemagne, mais aussi notre pays. Car nous n'avions pas à baisser pudiquement les yeux devant un drame qui nous avait tous contaminés. Ainsi, officiellement, on porte un nouveau coup aux déportés. En douce. On les supprime. On les enferme de nouveau dans leurs souvenirs et dans leurs plaies. Et personne n'a plus le droit de s'approcher d'eux, d'écouter leurs avertissements solennels, de prendre en charge leur espérance. La France refuse ainsi d'être la France de la vérité, car la plus grande tuerie de tous les temps, elle ne l'accepte que dans la clandestinité de la mémoire. Pour des motifs politiques d'opportunité que notre propre pays n'aurait pu se permettre d'avoir, tout de même, sans le sacrifice de tant de concentrationnaires, elle arrache brusquement de l'histoire les pages qui ne lui plaisent plus. Elle retire la parole aux témoins. Elle se fait complice de l'horreur. Car notre dénonciation ne portait pas seulement sur le système concentrationnaire nazi, mais sur le système concentrationnaire en général, qui fait tache d'huile et tache de sang sur toute la terre encore sinistrée par la guerre. Ce n'était qu'un exemple donné par des témoins oculaires. Ce n'était qu'un rappel à l'ordre du désordre. Ce n'était aussi que des acta sanctorum. Le public l'avait bien compris. Il suffisait de voir la sortie d'une salle où venait d'être donnée Nuit et brouillard. Les pauvres corps qui reviennent depuis quelques semaines de Mauthausen à la dérobée et que les familles viennent rechercher entre deux funérailles nationales pour des mises au tombeau plus modestes, c'est la France qui de nouveau les étouffe, met la dernière pelletée de terre sur une bouche qui ne peut plus crier, afin que chacun puisse travailler en paix à la guerre. Je savais qu'un jour viendrait où les camps pourraient devenir nécessaires et comme reconnus d'utilité publique. Les déportés sont devenus des gêneurs. Mes amis allemands, que pensez-vous de cet attentat contre notre amitié? Car c'est un attentat, n'est-ce pas, cher Heinrich Böll, puisqu'on nous enlève ce qui nous avait réunis. Cette même horreur contre l'avilissement de l'homme et son humiliation, puisqu'on nous retire notre commune protestation. C'est la France elle-même qui fait tomber sa nuit et son brouillard sur nos relations amicales et chaleureuses.
4: À la mi-avril, le secrétariat d'État à l'industrie et au commerce publie un communiqué où l'on peut lire « Si ce court-métrage, qui est surtout un montage photographique et cinématographique de documents dont la plupart sont d'origine nazie, ne doit pas être retenu pour un festival international », c'est d'abord et avant tout par respect pour les déportés, pour leurs familles et pour leurs souvenirs. Tous ceux qui verront partout ailleurs ce très beau film, composé avec tout le tact souhaitable, mais montrant les souffrances d'êtres humains parqués, menacés, torturés et promis à la mort, parmi lesquels certains peuvent encore reconnaître des êtres chers, comprendront qu'il eût été souverainement inconvenant de présenter un tel document dans l'atmosphère de festivité internationale qui est celle des rencontres annuelles de Cannes.
0: Daniel Meyer, vous souvenez-vous dans quelles circonstances vous avez vu pour la première fois Nuit et brouillard?
5: Écoutez, très exactement, non, je ne m'en souviens pas, mais ce dont je me souviens, c'est de l'émotion particulièrement violente qu'il avait suscitée en moi et en les camarades qui l'avaient vu avec moi. C'était une représentation privée où on avait voulu le montrer à un certain nombre de personnages. Ce qu'il convient aujourd'hui, c'est de rappeler l'authenticité du film, sa valeur historique et sa valeur éducative. Et tout cela d'autant plus que nous savons tous qu'il y a une campagne en ce moment, ça s'appelle le négationnisme, le révisionnisme, enfin toutes sortes de mots, qui veut aboutir à la négation de ce qui s'est passé. D'ailleurs, il y a des gens à l'extrême droite qui ont un raisonnement assez contradictoire. Premièrement, les massacres de juifs n'ont pas eu lieu. Deuxièmement, il serait bon qu'ils recommencent. Ce qui me paraît une certaine contradiction. Et il y a incontestablement une volonté de brouiller dans les esprits les idées qui peuvent s'y trouver.
6: Vous parliez tout à l'heure de déportés qui avaient nié l'existence des camps. Il y en a eu quand même beaucoup ? Non, sûrement pas.
5: Non, mais quand ce ne serait que deux ou trois.
6: Quand ce ne serait que deux ou trois, oui. Oui, oui.
5: J'en ai connu un qui était.
6: Oui, c'est
5: avait
6: ça, vous avez un témoignage personnel.
5: Ah oui, il s'appelait Racinier, il est mort maintenant. Oui. Il s'appelait Racinier.
6: Oui.
5: Et il avait été député socialiste d'ailleurs, de Belfort. Il a été déporté. Et quand il est revenu, il a fait campagne en disant que c'est pas vrai qu'il n'y avait pas de camp, etc.
0: Quand les Français sont arrivés en Allemagne, ils arrivaient dans un pays nazi.
5: Exactement.
0: Tandis que maintenant, justement, il a tendance à nous faire croire, c'est que dès 1945, il n'y avait plus de nazis en Allemagne.
5: Et dans l'Allemagne de l'Est, ça durait encore plus longtemps, puisqu'il y avait une espèce de blanchiment, comme on le dit aujourd'hui, de l'argent de la mafia. Il y avait une espèce de blanchiment des anciens nazis qui se faisait très très rapidement. D'autant plus qu'il est plus facile de passer d'une idéologie dictatoriale à une autre idéologie dictatoriale que de passer d'une idéologie dictatoriale à une forme de démocratie. Autrement dit, en Allemagne de l'Est, on pouvait passer très facilement